0: ce que doit faire le lieu, alors que et en même temps, qui dit recevoir de l'argent public dit aussi avoir quelques responsabilités d'une certaine manière. Comment est-ce que vous voyez les choses?
1: Alors, vous avez vraiment là, c'est une tension qui est forte, et je voudrais revenir sur les propos de Philippe Henry, parce que je les partage. Il a à la fois dit que, il a beaucoup parlé du mot de fragilité, donc la fragilité, il ne faut pas que ce soit inhérent à cette question-là, mais elle revient beaucoup, fragilité, précarité, et quand je parlais tout à l'heure où nous parlions d'expérimentation, vous voyez bien que tout peut donner lieu aussi à développer cette fragilité, donc il faut faire très attention. En même temps, deuxième chose que j'ai entendue et que j'observe, c'est la difficulté pour les acteurs publics à finalement prendre en compte l'ensemble du projet. Et ça, c'est très important. C'est-à-dire que ce qu'on observe aujourd'hui et qui, malheureusement, je trouve de mon point de vue, et je le regrette beaucoup, s'est accentué, c'est que, au-delà de la question de la contrainte budgétaire des collectivités, on peut le dire, et du contexte qui est que, effectivement, ce sont des lieux qui arrivent dans un environnement déjà dans certains territoires, ce n'est pas le cas partout, hein, les métropoles peut-être, mais ou déjà fournies, où là se pose la question de l'argent public. Ce que j'observe, je disais, c'est que on va, et souvent la puissance publique va vouloir caractériser les missions, c'est-à-dire au lieu de là encore s'autoriser à faire confiance à un projet qui est parfois un projet qui n'a pas obligatoirement été tout de suite finalisé, ficelé, parce que on parle de démarches, hein, ça s'installe, c'est une initiative locale. En plus, ce sont des initiatives qui sont singulières, elles sont liées à chaque territoire. Il y a un lien aussi très organique avec la commune, avec le territoire. Donc tout ça, se bâtit presque en faisant. Hein, donc à un moment donné, il faut que la puissance publique trouve... ou établissent des critères. Vous voyez ce que je veux dire? C'est la tension que vous disiez, c'est-à-dire entre le fait d'un moment donner de l'argent public à un projet qui n'est pas encore obligatoirement finalisé, et en même temps de permettre à ce qu'il puisse se révéler. Et ça, c'est toute la difficulté. Et je trouve que c'est encore plus la difficulté quand aujourd'hui, pardonnez-moi de le dire, mais moi je le pense parce que je l'observe, une commune va dire, moi je veux que ce soit des missions égalité hommes-femmes, je vous dis mixité, retour écologie, territorial, éducation. Écologie, transition, etc. Le département va dire, eh bien moi c'est plutôt solidarité. Et vous avez après une sorte de liste à la Prévert de missions à remplir qui en fait, je trouve, vont un moment aller à l'encontre même de la philosophie qui a prévalu à l'émergence de ces projets. Donc je crois qu'il faut faire extrêmement attention, et je ne parle pas des appels à projets que certaines collectivités commencent à développer pour justement, eh bien, en quelque sorte, justifier de l'utilisation de l'argent public par ces appels à projets. Donc je crois que la difficulté, et j'arrêterai là, mais c'est à la fois de se prévaloir de cette triangulation, je ne sais pas comment on dit, effectivement autofinancement, économie contributive ou non monétaire, et puis aide, alors public, privé public parfois, en faisant en sorte que dans ces équilibres-là, eh bien, on n'enferme pas le projet, mais au contraire, on lui donne les moyens de pouvoir se développer. Et c'est toute la difficulté aujourd'hui dans le contexte aussi actuel des collectivités, mais aussi, de la façon dont on positionne ces lieux. Et je terminerai, pardon, pour dire qu'il y en a de plus en plus, et que je vois aussi et j'observe des collectivités qui vont dire « c'est un loyer ». On vous fait loyer, on vous prend en charge, vous voyez, chauffage, etc. Et puis au début, vous débrouillez. Bon, voilà. Mais là aussi, ça pose question. C'est-à-dire qu'à un moment donné, il y a aussi des leviers qui peuvent permettre de pouvoir accompagner ces lieux. Et les leviers d'action publique, quand on disait tout à l'heure transformer, c'est aussi peut-être ça, dans le processus ou la recherche, de pouvoir financer ces projets. Mais c'est toute la difficulté.
0: Merci beaucoup Sylvie Robert, merci également à Philippe Henry et à Colette Tron. On va donc passer au mot suivant en écoutant un nouvel extrait. Et donc j'invite Isabelle Maillot, Fazette Bordage et Colette, pardon.

0: ont deviné.
1: Vous avez malheureusement n'a pas le temps d'écouter cette magnifique chanson de Léo Ferré, Avec le temps. Avec le temps pour introduire ce nouveau moment de cette émission sur Cause Commune en direct de main d'œuvre, où donc on va parler d'occupation temporaire. D'occupation temporaire avec Isabelle Maillot, donc sociologue. Vous étudiez spécifiquement, entre autres, les dynamiques d'innovation collective. Et donc on est toujours avec Colette Tron et Fazette Bordage qui est revenue sur scène. Isabelle, voilà, j'ai d'abord envie de vous poser une question toute bête. Qu'est-ce que c'est qu'une occupation temporaire ?
2: Merci beaucoup. Bonjour à toutes et à tous. Question toute bête, je suis pas sûre qu'elle soit toute bête. En tout cas,
1: Juste pour que les auditeurs puissent s'imaginer, et après peut-être on rentrera dans le détail.
2: Alors peut-être,
1: dans le détail.
2: Peut-être moi je répondrai que plus précisément il y a plusieurs conceptions de ces deux mots. Alors peut-être parce que c'est un assemblage ou peut-être parce que de toute façon il y a toujours une polysémie. Et ce que je trouve intéressant dans ce moment, c'est que précisément ça permet d'aborder de façon un peu oblique qu'est-ce que c'est que toutes ces expérimentations dont on parle depuis tout à l'heure et dont on parle depuis au moins 20 ans, et que ça permet de mettre en lumière un certain nombre de traits, je dirais, caractéristiques et qu'on retrouve. Et aussi des spécificités propres à maintenant. Alors peut-être je peux dire deux mots de ce qui me semble générique, et là pour le coup ça résonne effectivement avec le choix de votre chanson. Dans l'enquête moi que j'ai menée, donc à partir d'une enquête statistique, donc c'est à partir de là d'où je parle principalement maintenant, ce qui était frappant, c'est d'abord que la plupart des lieux dans lesquels on trouve des artistes visuels aujourd'hui ont moins de 20 ans. Donc ça veut dire qu'effectivement ça ne dure pas, qu'un certain nombre de lieux qui avaient été identifiés par Fabrice Lextrait n'existe plus. Donc ça, c'est la première chose. Ensuite, quand on regardait les statuts d'occupation, donc c'est là où on arrive à occupation temporaire d'un point de vue juridique, ce qu'on observait, c'était que la propriété était vraiment l'exception, que la plupart des collectifs louaient leurs locaux, et que deuxième constat dans le constat, c'est que les baux étaient extrêmement courts. En fait, on avait des occupations qui étaient réduites à 3 mois, enfin voilà, des durées où on se demande comment on peut se projeter dans l'avenir. Et la dernière chose qui était donc évidemment connexe, c'est que dès lors que c'est assujetti à une durée, ça veut dire qu'il y a quelqu'un d'autre qui peut vous dire de partir. Et donc c'est forcément, en tout cas, il y avait deux grands types d'acteurs qui avaient le pouvoir d'agir sur ces collectifs, qui sont les bailleurs privés et les collectivités. Et alors si évidemment là on est à main d'œuvre, je ne peux pas ne pas évoquer la question des collectivités et d'une certaine conception de l'intérêt général qui n'est pas partagée par tout le monde et qui fait qu'il y a une, alors on me dit précarité, en tout cas une fragilité objective de ces lieux-là. Donc ça, je pense que c'est quand même un constat assez important, et qu'il est d'autant plus que on peut le mettre en regard avec ce qu'une politiste appelle la normalisation des squats. C'est Margot Verdier qui a travaillé précisément sur Curie Pavard, qui est une tendance de fond, je pense aussi, qui est une tendance plus large à la légitimation de ces expérimentations, donc aussi grâce à des démarches telles qu'elles existent depuis une vingtaine d'années. Et en dépit de tout ça, ces collectifs demeurent vraiment encore très très précaires. Et donc à partir de là, moi ce qui me semble assez enrichissant de part et d'autre, c'est pas de dire il y a une bonne manière où il faut faire ça, mais c'est plutôt de regarder ce que font ces différents collectifs et les stratégies qui s'y déploient, où on a, alors je pense que Fabrice Raffin en dira quelques mots tout à l'heure avec les négociations, mais il y a plusieurs formes d'alliances qui sont possibles. Il y a aussi des collectifs qui refusent les alliances, qui sont dans une conception radicale, on dirait, en tout cas politiquement, qui refuse une alliance avec certaines élites économiques ou politiques, et ça permet différentes formes de regroupement et différentes formes d'occupation temporaire. Donc après je m'arrêtais là, juste une des dernières transformations sur la dernière décennie des formes d'occupation temporaire, c'est celle qu'on qualifie aussi régulièrement d'occupation transitoire, et qui fait référence à l'urbanisme transitoire, et qui est là une forme particulière d'occupation temporaire autorisée.
1: Dans le papier, et même ce que vous avez dit, donc il y aurait deux formes, et on sent, et je pense que c'est intéressant de le de,

0: de le souligner. On sent dans votre article une prise de distance avec une autre forme d'occupation temporaire. Alors, est-ce que peut-être on pourrait en dire deux mots? Ce serait quel type d'occupation temporaire, des plus marchandes, plus qui se compromettraient avec des élites économiques? Enfin, est-ce que vous voulez en dire deux mots?
1: Alors, je vais être sûre de. Enfin, moi, j'ai pas de. Je ne juge jamais ce que j'observe. Moi, c'est un parti pris. Voilà. Donc, c'est plutôt. Alors, je suis pas sûre que je l'identifie. Enfin,
0: Vous disiez qu'il y a plusieurs formes d'occupation temporaire. Ouais, donc, ouais. Vous avez cité celle issue finalement du mouvement squat.
1: Ouais.
0: Et alors, quelles seraient les autres?
1: Celle que j'évoquais à l'instant et que je développe pour le coup dans l'entrée occupation temporaire, c'est celle qui vient du mouvement urbanisme. Des urbanistes en tout cas, et qui s'installent donc avec une négociation avec le privé pour occuper provisoirement, transitoirement, je pense que c'est ce mot-là qui est le plus important en fait, que c'est une occupation temporaire, transitoire, négociée et convenue. Et bon, c'est une entrée que je conclue par, donc c'est évidemment Plateau Urbain, Yasuo Camp, tous ces principaux acteurs qui ont pris beaucoup de place depuis une dizaine d'années, et pour lesquels, donc c'est un peu la conclusion du mot, c'est de dire une utopie, la fin d'une utopie et le début d'une autre, puisque de toute façon on ferme le port. Et ça, si on le met en regard avec les expulsions violentes des décennies antérieures, évidemment ça paraît très étonnant. Donc c'est en ce sens que c'est bien en tout cas d'avoir une petite vision élargie de dans quelle histoire et dans quelle culture ça t'insère. Je pense que c'est ça en fait. Et ce qui est frappant aujourd'hui, c'est qu'il n'y a pas une nouvelle génération et une nouvelle manière de faire qui chasse les autres, mais qu'au contraire, elle coexiste avec des personnes qui arrivent plus ou moins à discuter et des réseaux qui se structurent. Voilà, parce qu'il y a aussi des mutualisations entre collectifs effectivement qui existent et qui peuvent être parfois aussi de cultures, de grandes cultures de collectifs différentes.
0: Fazette, je me tourne vers vous. Finalement, derrière ce mot occupation temporaire, il y a cette idée d'opposition avec une forme de pérennité. Mais d'un autre côté, qu'est-ce qui est temporaire, qu'est-ce qui est pérenne, comment on arrive à définir ça? Est-ce que 20 ans c'est temporaire ou pérenne? Est-ce que la vie c'est temporaire ou pérenne? Qu'est-ce que ça vous évoque avec justement du recul?
2: D'abord, toutes les premières initiatives des friches, qui étaient donc plutôt il y a 40 ans, et donc Fabrice Raffin en est témoin, comme moi, et Jean-François Pau, qui est par là dans cette salle aussi, c'est qu'au départ, on n'a pas imaginé la pérennité. En fait, ce qui nous importait, c'était de correspondre à ce qui avait besoin d'exister, en fait. Nous, on était là pour voir qu'il y avait quelque chose qui avait besoin d'exister sur le territoire et qui n'était pas pris en compte par toutes les institutions culturelles. Ce qui était super difficile à accepter de la part des élus. Et ça, je le comprends encore mieux maintenant, bien sûr, qu'à ce moment-là. Et donc, nous, c'était ça plutôt. C'était pas. Nous, on se disait qu'il fallait qu'on soit biodégradable. Le mot développement durable, il n'existait pas à l'époque. C'est-à-dire qu'on avait du sens aujourd'hui à exister, mais peut-être que dans 5 ans, peut-être que dans 10 ans, ça n'avait plus aucun sens, ou peut-être qu'on n'aurait plus les moyens. Et nous, ça nous paraissait être vivant, quoi. Mmh. On se disait, mais c'est trop bizarre de se dire qu'un lieu de culture, ça a été défini une fois pour toutes et que ça doit continuer comme ça. Donc voilà la première chose, parce que je crois, alors j'entends, tout c'est super intéressant, et moi je prenais plutôt l'intitulé de cette discussion comme étant ces occupations temporaires négociées, dont les précurseurs étaient quand même l'hôpital éphémère dans les années 80.
0: Mais moi, je pense même que les précurseurs, en fait, ils étaient à Babylone et que l'occupation temporaire a toujours existé.
2: Hein. Absolument. Mais en tout cas sur le territoire.
0: D'ailleurs, il y a une occupation temporaire hyper connue, mais qu'on oublie un peu à Paris. C'est une tour de télé qui fait 300 mètres de haut. Qui a été construite par un ingénieur qui s'appelle Gustave Eiffel et qui était initialement une occupation temporaire et qui aujourd'hui est le symbole d'un Paris éternel.
2: Voilà, absolument. Et donc, moi, ce que je trouve intéressant, c'est ça, parce qu'en général, quand il y a une occupation temporaire, il y a une espèce d'effervescence et on essaye vraiment, on donne tout pendant un moment donné. Alors peut-être que voilà, il y en a qui vont avoir envie d'intervenir sur le fait que quand ça s'arrête, c'est peut-être un peu difficile, compliqué, on a l'impression d'abandonner un territoire et tout d'un coup il y a plein de choses qui ont émergé, qui savent plus où aller, etc., etc. Mais pour moi, le plus important, c'est qu'y compris des lieux comme les nôtres. Alors c'est vrai que main d'œuvre, je sais pas, chaque année se demande s'il va continuer à exister l'année d'après. Mais il y a peut-être des lieux qui ont réussi à avoir, je dirais, plus de financement public, par exemple, et qui ont tendance à s'institutionnaliser. Et pour moi, une des caractéristiques vraiment de ces lieux, c'est des lieux qui savent faire bouger le sens de l'importance, c'est-à-dire qu'on sait comprendre dans quel monde on vit, de pratiques artistiques qu'on a besoin d'exister, de ce que un territoire a besoin de vivre avec des artistes pour que ça bouge, que ce soit vivant. Et quelque part, peut-être que ces occupations transitoires, elles sont là aussi pour nous rappeler toujours ça. Donc je trouve ça super intéressant. Après, effectivement, c'est comme ce qui s'est passé en main-d'œuvre. À un moment donné où on s'est dit que peut-être on allait arrêter parce qu'on était expulsé, parce que la nouvelle municipalité voulait pas renouveler notre bail. Et nous, ce qui était terrible, c'est d'abandonner le territoire, en fait. Parce qu'il y a plein d'histoires qui se créent avec les écoles, avec des gens, avec des habitants, avec des associations, avec des structures. Il y a plein d'aventures. Et c'est des choses qui se construisent petit à petit. Donc c'est pour ça qu'on a envie quand même d'une certaine pérennité tant que ça a du sens, parce que sinon on a l'impression d'abandonner quelque chose qui, si ça s'arrête, les institutions ont beaucoup, voilà, c'est ça. C'est vrai que beaucoup d'institutions culturelles ont évolué, il y a beaucoup de choses qui ont évolué, qui sont plus conviviales, qui prennent plus en compte, voilà, des choses qui s'improvisent, etc. Mais quand même, ça manquerait. Et tant que ça manque, il faudrait que ça existe. C'est pour ça aussi que sur l'initiative de Juliette, on a créé cette foncière, nous, à main d'œuvre, qui s'appelle la main foncièrement culturelle, pour Juliette, qui revient juste quand on parle de la main, pour que vraiment on puisse s'entraider si la seule solution pour continuer à exister, mais encore une fois, tant qu'on a du sens, on puisse continuer à exister, parce que de plus en plus, et moi j'accompagne aujourd'hui beaucoup, beaucoup d'initiatives en milieu rural, en milieu urbain, et même au niveau international, et ça devient souvent maintenant la seule solution pour les équipes.
0: L'accession à la propriété pour sortir.
2: Et de faire les lieux. Et du coup, on n'est pas encore bien équipé sur le sujet. Et c'est aussi tout un truc pour défendre auprès des collectivités que le projet, c'est pas d'être propriétaire. C'est que le projet, c'est qu'il y ait des usages qui ont besoin d'exister, de se renouveler, de se multiplier. Et qu'ils puissent exister. Et comment? C'est quand même aidable en toute légalité par la puissance publique. Et donc c'est joli. Ça fait, voilà, c'est toujours le truc qui fait bouger les politiques publiques, quoi.
0: Merci, Zed Bordage. Je me tourne vers vous, Colette Tron. Qu'est-ce que ça vous inspire, ce terme d'occupation temporaire? Et est-ce que finalement ces moments assez courts, ou comme expliquait Fazette, il peut y avoir une sorte de... J'aime bien cette image de scansion, selon le concept lacanien d'une scansion, donc un moment très très réduit, pendant lequel il va justement pouvoir se passer des choses peut-être plus intenses et plus intenses que ce qu'on aurait pu faire en un temps plus long. C'est une image que j'emprunte à Marine Mazel, qui est psychologue à l'association Aurore. Ça, j'ai l'impression que dans la pratique artistique ou esthétique, c'est quasiment toujours le cas d'être dans des projets assez... Alors du coup, est-ce que ça se marie bien?
3: Alors je ne veux pas répondre comme ça, mais c'est vrai que de mon expérience, je suis un peu ancrée à la friche de la Belle de Mai à Marseille, donc une friche qui porte le nom du quartier dans lequel elle est, donc elle n'a pas un nom en soi, et qu'à l'origine du projet de la friche Belle de Mai, il y a évidemment Christian Poitevin qui avait imaginé que ce projet de friche, c'était d'occuper des lieux inoccupés, qui étaient devenus inoccupés parce que les industries les avaient quittés. Donc c'était d'abord un état transitoire entre des modes d'activité, hein, des types d'activités et des types d'économies. Et ensuite, donc, ces friches se baladent dans Marseille. Donc, il y avait cette idée de nomadisme. Bon, c'est peut-être une idée des années 70, hein, c'est un concept deleuzien, le nomadisme. Voilà, avec des identités nomades aussi, qui s'opposent un petit peu à des notions plus essentialistes et plus enracinées, ancrées dans les territoires, qui ont parfois des tendances vers des idées voilà, qu'on a tendance à plutôt à combattre. Néanmoins,
0: ce serait des idées bourgeoises du coup, celles de la propriété.
3: Pas seulement, des idées très identitaires. Néanmoins, la friche de la Belle de Mai, la friche qui avait occupé un premier espace, s'est installée à la Belle de Mai, ce qui a été aussi compliqué parce que l'équipe a pensé pendant plusieurs années qu'on allait devoir quitter le navire. Il n'y avait pas de projet de lieu où s'installer. Petit à petit, l'activité a pris le dessus. Et il y a quelques années, il y a eu droit à un bail emphytéotique. Donc personne n'est propriétaire, mais on peut occuper les lieux. Je ne sais pas, Fabrice me donnera peut-être
0: le
3: nombre exact d'années, mais voilà, donc on a, on va dire, la vie devant soi. Néanmoins, il y a des notions qu'on travaille aussi, c'est celle d'hospitalité, de rapport entre l'intérieur et l'extérieur. Donc il y a toujours du mouvement, et d'une certaine façon, il y a toujours du nomadisme qui traverse.
0: Il y a des occupations temporaires
3: à l'intérieur même de la friche. Il y a des artistes invités en résidence, il y a des habitants du quartier qui viennent avoir leurs activités, il y a des habitants du quartier qui viennent aussi le week-end en famille. Il y a des gens qui viennent de l'étranger, qui sont là pour un moment. Alors, il y a aussi ces deux terminologies qui s'opposent parfois, mais qui sont assez importantes. C'est celle de permanence artistique, pour avoir un temps long sur lequel travailler. Et à la fois ce terme d'intermittence, qui est aussi un statut de certains acteurs de la culture, qui sont spécifiques à certains métiers, mais il y a peut-être cette idée de élargir l'intermittence pour que tout le monde ait droit à une économie intermédiaire qui fasse qu'il soit sécurisé d'avoir des revenus dans des temps qui sont pas des temps de production. Donc voilà, il y a entre permanence et intermittence, pour moi, il y a quelque chose qui doit s'articuler. Et c'est peut-être pour... Je finirai peut-être là-dessus, sur cette notion plus de temps que d'occupation.
0: Oui, c'est tout l'objet justement de cette tension entre l'occupation qui ancre et le temporaire qui finalement file. Merci beaucoup Isabelle Maillot, Fazette Bordage et Colette Tron. On va écouter un extrait.
4: Le masque ?
0: Et j'invite.
4: Combien ?
0: Fabrice Raffin, Vincent Prieur et Michel Dufour.
4: Viens, j'ai envie de la prendre.
5: Attends, je vais te la marcher. Tu l'as fait à combien la statue ?
6: J'ai dit 30 000.
5: Oh, dis, tu nous vois venir là. Ça vaut 15 000 francs ça ?
6: Non, 30 000.
5: 20 000 francs ?
6: Non, 30 000.
5: 25 000 ?
6: Non, 30 000.
5: Allez, 27 000 avec le tam-tam.
6: Non, fais-moi 30 000.
5: Bon, allez, laisse tomber, fais-lui ses 30 000, c'est un con.
0: Donc, on vient d'écouter un extrait des Bronzés en vacances pour introduire ce qui sera le dernier mot de la soirée, qui est le mot de négociation. Pour ça, donc, on a le plaisir d'accueillir Fabrice Raffin, socio-anthropologue, qui écrit notamment sur les rapports entre les friches, les pratiques culturelles. Vincent Prieur, à nouveau, et Michel Dufour. Donc, je me tourne d'abord vers vous, Fabrice. La négociation. Oui, pardon, Fabrice Raffin, parce que Fabrice l'extrait nous a également rejoint sur scène. Donc la négociation, pourquoi ce terme est important dans les friches ? Pourquoi il est rare ? Vous l'expliquez aussi dans l'article. Et éventuellement, pourquoi est-ce qu'il serait critiquable ?
7: Oui, alors je ne sais pas s'il est critiquable, mais en tout cas, c'est une dimension fondamentale de l'histoire des lieux, puisque c'est... ces histoires de lieux, pour moi, et de collectifs, ce sont des histoires de négociation qui parfois se terminent rapidement, quand, notamment dans le cas de squat, hein, où là, il y a peu de négociations, ou une négociation par plutôt l'imposition d'un projet dans un quartier, souvent peu de négociations avec l'environnement. Et je crois qu'il est important de commencer par dire que la négociation, c'est sortir d'une image d'une négociation binaire entre les collectifs et le politique. La ville, c'est la concurrence pour l'espace d'un point de vue sociologique, et c'est le contraire de la mixité finalement. Contrairement à ce que le sens commun a tendance à penser, et que quand on arrive dans un lieu abandonné, dans un quartier, ancienne usine, ancien commerce, peu importe, et bien, il y a des habitants, avant peut-être même d'y avoir des politiques. Hein. Donc je me souviens de l'histoire du confort moderne, c'est quand même aussi une histoire de ramasser les canettes à la fin des concerts pour les habitants. Donc c'est des relations de voisinage finalement, avant d'être des relations de politique, de légitimité. Alors, néanmoins, la négociation, c'est la construction de pose la question de la légitimité. Sur quelle légitimité, quel droit, quel est le fondement de ma présence en ville, sachant qu'il faut sortir de l'idée aussi qu'on aurait le droit de s'installer où on veut. Politiquement, juridiquement, c'est peut-être le cas dans les démocraties, mais socialement, encore que ça se discute en effet, mais juridiquement, c'est compliqué quand même. Voilà, donc on défend souvent son précaré quand un nouveau voisin arrive, ne serait-ce que dans les familles, c'est compliqué. Voilà, donc déjà prendre conscience de ça, et c'est vrai que les artistes n'ont pas toujours cette conscience de cette complexité urbaine que, je disais, donc ne se joue pas seulement dans une question de relations politiques, mais qui se joue au voisinage, mais qui se joue avec toutes les catégories qui font la ville, les promoteurs immobiliers, les commerçants. Je me souviens d'un cas à Genève où l'association de commerçants essaie de faire fermer le lieu pour diverses raisons, plus ou moins valables, mais en tout cas légitimes de leur point de vue. Donc voilà, une espèce de complexité à penser, et finalement, au bout de ces plusieurs dizaines d'années, les lieux qui ont réussi à pérenniser leur action, comme le confort moderne, comme d'autres lieux, sur plusieurs dizaines d'années, sont ceux qui sont les meilleurs négociateurs d'une certaine manière.
0: Alors qu'est-ce qu'ils négocient ?
7: Alors, la négociation, c'est aussi une compétence. On vient d'entendre un extrait intéressant. Donc la négociation, c'est une compétence. Et les lieux qui finalement ont réussi à se pérenniser, je pense à la Belle de Mai, au confort moderne, sont des lieux où on a, et il y en a dans la salle, eu des personnes capables de jouer ce rôle de passeur, alors vis-à-vis du voisinage, mais vis-à-vis du politique, et qui ont su trouver les mots pour convaincre.
0: Pour négocier, il faut un négociateur ou une négociatrice.
7: Et une légitimité. Quelle base on a le droit d'être là, quel projet on apporte, comment il se construit dans une interaction avec l'environnement.
0: Mais alors, qu'est-ce qu'on négocie ?
7: Alors, il y a plusieurs cas de figure, et très différents selon les lieux qui sont présentés dans l'ouvrage, entre ceux qui ont une légitimité démocratique. Je pense à nouveau aux confort modernes qui sont dans des réseaux associatifs, qui ont une ramification très forte, qui chaque fois sont capables de mobiliser pour faire la sécurité, qui tous les soirs sont pleins pour les concerts. Donc là, on a une légitimité démocratique par le nombre. Mais ça peut être une autre légitimité qui se construit aussi dans d'autres négociations, peut-être avec le politique, la légitimité à avoir une pratique artistique qui n'existe pas ailleurs. Et finalement, pourquoi pas ?
0: Donc il y a des niveaux... singularité.
7: Par la singularité. Donc on peut avoir différents régimes de légitimité qui, au cas par cas, sont à analyser en fait.
0: Merci beaucoup. Je me tourne vers Vincent Prieur. Vincent, entre justement les pratiques de squat, les pratiques d'occupation temporaire, est-ce que, et d'ailleurs, dont je pense les deux sont empreintes de négociation, est-ce que négocier, ça permet de durer et de sortir d'un pur rapport de force qui pourrait justement être épuisant ?
4: Alors oui, bien sûr, sur certains aspects. Enfin, négocier pour nous, enfin dans notre trajectoire, ça a été commencer par négocier nos expulsions avec la préfecture de police dans un premier temps, et puis après dans un deuxième temps et dans des perspectives plus longues et plus sereines, arriver à négocier avec nos différents interlocuteurs, la ville de Paris en l'occurrence, des occupations transitoires sur des bâtiments identifiés, donc des occupations légales, et en négocier les termes, ça veut dire qui fait éventuellement les travaux pour permettre légalement cette occupation, comment on se projette, est-ce qu'il y a une durée à défendre, est-ce qu'il y a un calendrier à négocier, et ce faisant... ça nous a permis de faire la... Enfin, disons qu'on était conscient d'être la société civile organisée en association qui essaye de travailler l'institution, de faire sa culture aussi pour un peu tracer des nouvelles pistes et permettre à ce que des expériences soient réitérées avec d'autres collectifs, d'autres initiatives.
0: On reconnaît qu'il y a un ancien à la tribune quand il parle de négociations avec la préfecture de police. Est-ce qu'il y a aussi des négociations, enfin je me souviens de discussions qu'on a pu avoir ensemble au cours des années passées avec les propriétaires pour négocier les termes d'un contrat avec la SNCF par exemple pour le cas du Chakiraï.
4: Alors oui, effectivement, enfin je reviens, donc c'est rassembler toutes les preuves de respectabilité possible et les mettre en forme pour convaincre nos interlocuteurs et faire feu un peu de tout bois. À cette époque, on travaillait avec un cheminot sur des projets associatifs et ça nous a permis d'identifier un site SNCF désaffecté dans le 18e arrondissement et de convaincre la SNCF d'y permettre, d'y autoriser une occupation transitoire, artistique, culturelle, solidaire, alors même qu'à cette époque, donc la SNCF n'avait pas de programme de friche culturelle, son programme officiel, donc c'est assez rigolo de voir que quelques années plus tard, une fois qu'SNCF Immobilier a été créé et a créé son propre programme de friche, on était perçu un peu comme des précurseurs au sein de SNCF Immobilier.
0: Je voudrais souligner un tips qui a été donné, un très bon élément de négociation, c'est d'avoir finalement un insider au sein de l'institution avec laquelle on est en train de négocier. Et ça, ça aide vraiment dans les négociations, non ?
4: Le
0: cheminot là en l'occurrence avec lequel vous avez travaillé,
4: bien sûr, ça fait partie des stratégies à mettre en place effectivement, comme les par exemple la ville de Paris qui à partir des années 2000 a eu une politique plutôt volontariste sur les occupations transitoires sur son propre foncier, a également mis dans le jeu les bailleurs sociaux avec lesquels elle travaille pour permettre ces occupations transitoires, jusqu'à rendre possible après cette nouvelle ère des négociateurs urbanistes, après les négociateurs artistes, dont on peut s'interroger sur cette spécialisation dans un champ qui a permis de faire exploser le nombre d'occupations transitoires, le développement de plateaux urbains à la suite de l'occupation des grands voisins. Et c'est quelque chose d'assez, ça pose pas mal de questions en termes de d'où on parle et est-ce que les artistes et les créateurs, créatrices et les précaires arrivent à être maîtres eux-mêmes de la gestion et du fait de faire advenir des occupations qu'ils gèrent de manière autonome et horizontale, puisque au jour d'aujourd'hui, donc on a des acteurs majeurs spécialistes qui ont le logiciel urbaniste et qui se placent comme des interlocuteurs privilégiés. Et ça peut parfois, on en a souvent débattu, ça peut parfois être questionnant quand on voit que des coûts de gestion d'une équipe professionnelle sont répercutés sur des usagers qui sont déjà précaires par ailleurs. Ça peut poser des questions aujourd'hui.
0: Merci Vincent Prière. Je me tourne vers vous, Michel Dufour. Je vous ai présenté tout à l'heure. Vous avez été élu local, vous avez été sénateur, vous avez été secrétaire d'État, mais j'ai oublié de dire que c'était sous l'étiquette du Parti communiste. Et alors, quand on parle de ça, je me dis que la négociation est sur comment est-ce que finalement on arrive à discuter avec d'autres pour pouvoir finalement faire avancer ses valeurs, ses convictions, mais sans non plus se compromettre et se renier, ça fait partie finalement de du jeu politique. Qu'est-ce que vous en pensez?
8: D'abord, mon cas personnel, mon cas personnel est tout de même très particulier. Je n'ai pas été amené, comme responsable gouvernemental, à négocier avec qui que ce soit. Mon rôle était de relayer, de valoriser, d'accompagner, de donner le maximum de rayonnement à ce qui se faisait, sans que je négocie avec les acteurs culturels. Il m'est arrivé de négocier quand j'étais un élu local. Bon. Je crois, comme ça a été dit au début par Fabrice Raffin, on est dans une compétition de légitimité. Les élus, à partir d'une conception souvent, à mon avis, très rétrécie de la démocratie, pensent qu'ils ont une légitimité incontournable qui leur a été donnée par le suffrage universel, même si jamais les questions culturelles n'ont été abordées. Et les artistes ont parfois le sentiment qu'ils ont la légitimité due à la reconnaissance de leur milieu et à leur propre passion, réalisation, et qu'ils ont devant eux des gens qui ne comprennent pas grand-chose à ce qu'ils avancent. Je crois que c'est tout le problème de la négociation, que ça ne peut pas être, mais ça a été dit, par un face-à-face entre une institution, des élus et des collectifs. C'est une négociation qui nécessite obligatoirement des interventions vers d'autres intervenants pour créer des dynamiques.
0: La négociation ne serait pas forcément une confrontation.
8: Oui, ce n'est pas forcément une confrontation. Je crois qu'avec les élus, il faut tout de même, en premier lieu, créer de l'envie, créer de l'intérêt. Ça n'est pas un débat simplement sur des chiffres, sur un projet qui s'inscrit dans un budget. J'avoue qu'il y a beaucoup de travail à faire. Nous avons, il y a 2 ans et demi, 3 ans, à Gennevilliers, eu une initiative avec des maires de la région parisienne qui venaient après 28 rencontres que j'ai eues avec des maires de l'Île-de-France pour leur parler de ce sujet. Bon, c'est pas évident. Beaucoup, évidemment, disons, débarquent totalement sur la question. Si après, on arrive pour présenter un projet et qu'on parle chiffres, avec un interlocuteur qui, au départ, ne sent pas ce qui est finalement en jeu pour l'ensemble de sa ville, c'est une négociation qui part mal. Et dans les négociateurs, et je pense évidemment au collectif, c'est d'introduire obligatoirement le débat avec des citoyens, des utilisateurs, parce que c'est là, par là, que la négociation, in fine, va aboutir, et pas uniquement sur un aspect de confrontation des chiffres que représentent les dépenses concernées. Hein.
0: Nouvelle technique de négociation, après avoir quelqu'un dans le camp d'en face, avoir des citoyens et des utilisateurs dans son camp. Merci beaucoup Michel Dufour, merci Vincent Prieur, merci Fabrice Raffin. Je me tourne maintenant, on s'achemine vers la fin de cette émission, donc toujours en direct sur Cause Commune depuis la salle Star Trek de main-d'œuvre à Saint-Ouen. Je me tourne maintenant vers Fabrice Lextrait, co-directeur de cet ABCDR des friches, laboratoires, fabriques, squats, espaces intermédiaires et tiers-lieux culturels, dont on a eu le plaisir d'explorer 5 mots ce soir. Fabrice, qu'est-ce que vous avez pensé de ces débats? Est-ce que ça vous donne envie de faire un nouvel ABCDR?
9: Moi, je me permettrais simplement de réagir sur le dernier mot, sans trahir de secret confidentiel, c'est que la négociation existe aussi au sein d'un même ministère parfois.
0: Et au sein d'un même lieu et d'un même laboratoire, d'une même fabrique.
9: Notamment entre un premier étage et un deuxième étage. Voilà. Michel ne pouvait pas aller beaucoup plus loin sur ce thème-là, mais lorsque l'on parle de ces questions de négociation entre un ministre de la Culture et ce que Catherine Tascan incarnait et un secrétaire d'État que Michel Dufour incarnait avec ses nouveaux chantiers, ça a été bien entendu des négociations. La question, elle est beaucoup sur l'issue de ces négociations et la manière dont elles peuvent véritablement décaler et refonder des choses. 20 ans plus tard, aujourd'hui, il y a une politique publique assez dynamique sur cette question, par exemple, des tiers-lieux. Les négociations théoriques et économiques sont extrêmement fortes aussi à l'intérieur même, justement, du cercle de la décision politique, surtout lorsqu'elle essaye, comme Michel Dufour l'avait fait, de composer avec la société civile sur la manière dont on peut, eh bien, en effet, faire société et essayer d'inventer ces nouveaux espaces. Et un des mots, c'est vrai que je me suis permis, moi, d'illustrer dans l'abécédaire, c'est le terme de tiers-quartier. On l'a vu déjà dans plusieurs exemples qui ont été donnés depuis le début de cette rencontre, c'est que le sujet n'est en effet pas le lieu. Hein. Le sujet n'est pas un objet fermé sur lui-même. L'objet aujourd'hui, il est véritablement nécessaire de le travailler eh bien, dans une véritable transversalité. Et ce qui est peut-être, en tous les cas parce que j'ai en effet quelques années de plus aussi, ce qui est aujourd'hui, je crois, plus difficile que ce qui a pu être réalisé avec l'action publique que Michel a initiée il y a 20 ans, c'est qu'aujourd'hui, et on l'a vu pendant les 3 jours que l'on a vécu à Marseille avec des rencontres qui étaient organisées par des organismes qui, à la fois au niveau régional et au niveau national, essayent de faire travailler d'autres approches, des éléments qui sont plus singuliers, des éléments qu'on a beaucoup illustrés avec le terme de Castoriadis comme étant des expériences instituantes, eh bien aujourd'hui, ce qui est extrêmement difficile, c'est qu'un mot que l'on mettra avec Marie-Pierre dans le prochain abécédaire est impossible, c'est le mot bouleversement. On n'arrive pas aujourd'hui, par nos pratiques dans nos lieux, par nos démarches politiques, que ce soit sur ce terrain culturel ou dans d'autres, à bouleverser le cadre que l'on souhaite faire évoluer. Et que les bouleversements que l'on n'arrive pas à produire, hélas, cela résonne avec des tas de faits de société, de guerre, de déchirement, qui n'ont pas aujourd'hui, on va dire, d'horizon pouvant permettre de véritablement recomposer les choses. Le phénomène que l'on a eu la chance pendant ces 40 ans d'histoire dans ces lieux-là, c'est qu'il y a eu, avec beaucoup de pugnacité, beaucoup d'engagement, on a réussi à faire bouger, à travailler des transversalités. Aujourd'hui, beaucoup de ces projets, expériences ou lieux, pour réussir à essayer de continuer à cultiver voilà, de nouvelles formes, de nouveaux relationnels, eh bien, sont obligés de se replier sur elles-mêmes.
0: Merci beaucoup, Fabrice Lextret. Ce sera le mot de la fin, vu que cette émission se termine. Je voudrais remercier les auteurs d'être venus nous présenter ces différents mots de l'abécédaire des friches. Merci également aux témoins d'être venus discuter de tout ça. Merci évidemment à Marie-Pierre Bouchaudy, Fabrice Lextret d'avoir rendu possible ces rencontres. Merci merci, un grand merci à l'équipe de main-d'œuvre de nous avoir accueillis, à Valia et Jean-Marc notamment. Merci à Olivier d'avoir rendu cette émission possible. À bientôt aux auditeurs et auditrices de Cause Commune. À bientôt à vous qui avez également assisté à cette émission en direct. 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
11: Quiconque pense que le temps est au repos,
12: réveillez-vous. Je vous le dis en toute sincérité, réveillez-vous.
13: À partir du moment où on conditionne les droits de l'activité obligatoire, on est dans une définition du travail forcé.
14: Gaston n'est pas du tout adapté au monde moderne. Ce n'est pas un personnage de bande dessinée qui a un emploi, et ce n'est pas non plus un employé de bureau qui a vraiment un travail, quoi. Il a juste un emploi.
15: Je t'ai viré ce matin, je suis au chômage.
16: Alors que la France devient travail, cette semaine, Mayday s'intéresse à l'assurance chômage, à ce qu'il en reste, à ce qu'on en dit.
3: Le mot d'ordre est clair, mettre tout le monde au travail coûte que coûte.
16: Pendant une heure, Mayday se balade de case en case,
3: aux côtés de chômeurs, d'une syndicaliste et du professionnel de la gaffe et de la sieste au travail.
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13: On a changé la philosophie du système, où on n'est plus dans un système de solidarité et de répartition, mais on est dans un système en fait d'assistanat à l'anglo-saxonne, où on tombe dans une charité d'État, puisqu'il n'y a plus de cotisation qui détermine un droit, mais un impôt via la CSG.
17: Mon programme, trois points. Premièrement, le plein emploi. Deuxièmement, le plein emploi. Et troisièmement, le plein emploi.
13: La difficulté, c'est de combattre l'idéologie, en fait, martelée, qui est donc le chômeur fraudeur assisté. Et en fait, il faut sortir de ces clichés.
14: Il n'aurait pas survécu dans un environnement d'entreprise comme on peut l'avoir aujourd'hui.
18: Si vous n'avez pas été radié dans les deux ans précédant l'inscription, il y aura été suscité au niveau du casier social, que ce soit à la mairie, au CIRPA ou FNSEI. Vous tapez sur notre site Pôle emploi ou vous allez sur le site www.finapi.org.fr. Là, vous téléchargez le dossier, vous l'uploadez. Comme ça, on se l'envoie, on se le renvoie, vous nous le renvoyez, on le renvoie, et voilà. Non, je veux dire, ça va beaucoup s'écrire, quoi. Ça, il faut le savoir. On a tout externalisé, c'est extrêmement pratique, mais il arrive que parfois, eh bien, votre dossier, comme on veut dire, en route ne s'égare. Voilà.
19: Madame la Présidente, Mesdames et Messieurs les députés, je suis né en 1989. Ma génération est en proie au doute. Doute sur son identité, doute ici en France sur qui nous sommes comme peuple et comme nation. Nous ne sommes pas n'importe quel pays. La France n'a jamais été, n'est pas, ne sera jamais une nation qui subit, ni hier, ni aujourd'hui, ni demain.
20: Regardez quoi ?
21: France 24.
22: En replay.
21: C'est le discours de politique générale d'Attal.
22: C'était hier.
21: Son discours devant l'Assemblée nationale. L'Assemblée nationale française.
22: Oui, en France, quoi.
21: Ah d'accord, c'est bien.
22: C'est un discours pour les Français.
21: Et les Françaises.
23: Ok, je peux m'asseoir avec vous?
21: Oui, on peut se serrer un peu.
22: T'es française?
23: Vous êtes bizarre.
21: Parce que nous, on est françaises.
23: Bah moi aussi, je suis française.
22: Ah bah voilà. Tiens, viens donc te poser à côté de moi là.
21: Là, viens. Viens là, sur le joli canapé.
22: C'est un canapé made in France.
21: Un France canapé.
23: Merci.
21: Il est pas mal Attal, non?
22: Oui, lui aussi, il est français.
21: Non, mais je veux dire, il est pas mal physiquement, non?
23: Bah oui, il est français. Bon, ça vous dit qu'on écoute un peu le Premier ministre de la France, là?
19: Depuis 2017, nous avons montré que le chômage de masse n'était pas une fatalité. Nous avons engagé des réformes fortes qui avaient été trop longtemps repoussées. Nous avons pris les ordonnances travail dès le début du premier quinquennat. Nous avons mené une réforme de l'assurance chômage, une réforme de l'apprentissage, une réforme des retraites. Aujourd'hui, le chômage a baissé de 2 points. 2 millions d'emplois ont été créés.
22: Tu te rends compte quand même? Le bilan de ouf.
21: Ouais, c'est courageux quand même.
23: Heureusement qu'ils sont là pour la France.
22: Ouais.
23: Je peux prendre une bière là sur la table?
22: Pardon?
23: Je peux prendre une bière?
22: Pardon?
23: Je peux prendre une France bière?
0: Ah, bah oui, bien sûr, vas-y.
1: Coucou!
22: Ah, salut!
0: Ah, salut.
1: Alors, ça s'est bien passé? Attends, je retire ma veste, je vous raconte.
22: T'as vu mon message?
1: Oui, oui! J'ai ramené du France saucisson.
0: Cool.
22: Super.
0: Non mais parce qu'avec tous les produits qui viennent d'Europe de l'Est.
22: Ouais, nos agriculteurs français crèvent la bouche ouverte là. Hein.
1: Ah mais qu'est-ce que tu fous là?
22: Mais c'est quoi cette histoire là?
23: Oh non mais attends, mais moi je venais juste d'arriver.
22: Ouais, le premier ministre de la France.
0: Bah ouais, c'est quoi le problème?
23: Non mais on le remet après, c'est dit replay, de toute façon je vous raconte avant, non?
1: Ah oui, mais bon, c'est un peu brutal quand même.
22: Ouais, je trouve.
0: C'est clair.
23: Oui, mais c'est important. C'est aujourd'hui que les mesures de la réforme de l'assurance chômage entrent officiellement en application.
22: Ok, ok, ouais.
23: Donc, si vous voulez savoir comment ça va se passer pour vous avec France Travail.
2: Tu parles des ascétiques ou la MPE?
23: Quoi?
2: Je suis pas sûre de piger là.
22: Y a quelqu'un qui lui explique?
0: Attends, Marguerite, là, tu fais de la provoque là, non?
23: Pardon?
1: Non, mais ascétiques et ANPE, ils ont fusionné en 2008, Marguerite. Il y a 16 ans.
22: Bah ouais.
0: Pôle emploi, ça te dit rien?
23: Écoutez, moi je suis prof, j'ai d'autres soucis. Hein. C'est bon quoi. Merci les amis, super. Hein. Vive la France.
22: Bon, allez, oh, allez-y, laisse tomber. Ça a donné quoi alors ce premier encart France Travail?
23: Alors, bah bon, déjà, j'ai pas tout compris.
0: Quoi, il parle plus français au guichet?
23: Ah, si, si.
22: Il parle un bon français?
23: Oui.
1: Un français français?
23: Oui, oui, bien français.
22: De France?
23: Bah oui, de France.
2: Mais alors, c'est quoi que t'as pas compris?
23: Alors, en fait, moi, j'ai épuisé mes droits au chômage vu que j'ai dépassé les 2 ans. Et puis, depuis quelques mois, là. Et puis, donc, je touchais l'allocation spécifique de solidarité, l'ASS. Mmh. Et là, bim, c'est fini.
22: D'accord.
23: Plus d'ASS. Attends. Je suis directe mise au RSA. Mmh. Parce que l'ASS, bon, je touchais un peu plus. Et surtout, je cotisais pour la retraite. Là, plus rien.
1: Je comprends rien ce que tu dis, là.
22: Moi non plus, rien compris.
1: T'es sûre qu'elle t'a expliqué en français?
22: En français de France?
0: Non mais parce que, attends, là, monsieur Attal l'a dit, on est proche du plein emploi, là, donc c'est quoi ces histoires? T'as dit quoi, là, les acronymes chelous?
22: Oui, voilà, ce qui compte, c'est pas les acronymes, c'est viser le plein emploi.
1: Le plein emploi, le plein emploi, le plein emploi.
22: Comme ça, elle dit, il y a que ça qui compte, le plein emploi.
1: Le plein emploi.
20: La question, c'est de quel emploi parle-t-on quand Macron annonce un objectif de 5% de taux de chômage?
23: Mayday décrypte.
20: D'un côté, on décrète en fait qu'il y a beaucoup d'offres d'emploi non pourvues. Et d'un autre côté, un vivier en fait de chômeurs qui seraient donc oisifs et qui ne voudraient pas aller travailler. Donc en réalité, c'est un mythe, hein, les offres non pourvues. C'est surtout en fait la possibilité au gouvernement de justifier sa politique du plein emploi. Et les métiers bien en tension, en réalité, ce sont des emplois où il y a bien des personnes qui y travaillent, mais elles ne peuvent pas y rester ad vitam aeternam, soit parce que c'est très mal payé, ou soit parce que les conditions de travail font qu'on ne peut pas exercer cette activité toute sa vie. Je m'appelle Sandrine, je travaille à Pôle emploi, je suis syndiquée à la CGT Pôle emploi. Et depuis environ une vingtaine d'années, donc je calcule les droits à l'assurance chômage.
24: Vous avez connu l'ANPE, vous avez connu Pôle emploi, et bien ce matin je vous présente France Travail.
25: France Travail, ce serait Pôle emploi en mieux.
26: Alors, ce changement qui est intervenu le 1er janvier, c'est la grande réforme de ce début d'année.
27: Cette réforme de France Travail est un élément clé pour gagner en efficacité et permettre d'aller vers le plein emploi.
28: Le plein emploi est donc à portée de main.
29: France Travail, c'est aussi Pôle emploi avec plus de coopération avec tous les autres acteurs.
30: Un réseau pour l'emploi incluant mission locale, interlocuteurs des travailleurs handicapés et services de l'État et des collectivités territoriales.
31: Le RSA s'accompagnera d'un minimum de 15 à 20 heures d'activité par semaine.
32: Rappelons d'abord la logique de ce texte. Le taux de chômage en France autour de 7%, l'objectif c'est 5%.
20: La loi est issue du programme électoral de Macron et elle s'inscrit donc dans la logique du plein emploi. Mais il faut bien articuler tout ça avec toutes les réformes qui ont été faites en parallèle. Donc la réforme retraite, la réforme lycée professionnel, la loi immigration également, parce que toutes ces réformes tendent à la même chose, c'est-à-dire à nous faire travailler plus, donc plus longtemps, de plus en plus jeunes et de plus en plus vieux. et de quadriller en fait toutes les personnes susceptibles

dans le moule de ce que proposera au niveau local, au niveau d'un bassin d'emploi, l'employeur. Il faudra donc ratisser le plus large possible pour récupérer le plus de personnes répertoriées dans ce fichier. Donc il y a un gros sujet informatique puisque voilà, des nouveaux logiciels vont être mis en place avec un aiguillage par algorithme et sont principalement ciblés donc les jeunes, toute personne donc suivie par les missions locales, toute personne bénéficiaire du RSA et puis toutes les personnes suivies par Cap Emploi, c'est-à-dire ayant en fait une reconnaissance de travailleur handicapé. En plus bien sûr des personnes actuellement aujourd'hui inscrites à Pôle Emploi. Les personnes vont être inscrites d'office dès lors qu'elles font une demande d'allocation, quelle qu'elle soit. Donc ça aussi, c'est le deuxième changement très important de la mise en place de France Travail. Il faut mériter un droit et non plus en bénéficier dans le cadre d'un droit. Donc on sort de la logique du droit et on est dans une aumône d'État qui est une pente savonneuse et qui découle d'une logique libérale la plus dure en fait qui soit. Toutes les personnes enregistrées à France Travail seront soumises aux mêmes règles, en tout cas au même contrat d'engagement. Et donc les 15 heures d'activité ne s'appliquent pas, contrairement à ce qu'a annoncé le gouvernement, uniquement aux personnes bénéficiaires du RSA, mais bien à l'ensemble des personnes répertoriées auprès de France Travail, demandeurs d'emploi ou pas. D'ailleurs, puisque au niveau des personnes qui seront d'office inscrites, donc les familles qui ont le RSA couple, engage l'inscription des deux personnes, même si c'est une seule personne qui en fait la demande. Donc nous, on n'ose plus parler de chômeurs, mais bien de personnes en fait répertoriées au sein de France Travail. D'ailleurs, Olivier Dussopt, ministre du Travail, a bien déclaré lors de la création de France Travail que nulle personne n'était inemployable.

sous la notion des 15 heures d'activité qui s'applique à toute personne répertoriée auprès de France Travail. Donc la loi qui a été votée parle uniquement d'activité sans préciser ce qu'elle entend sous le mot activité. On attendra donc les décrets pour le savoir, ce qui veut dire qu'en fait il n'y aura aucun regard là-dessus par le Parlement, donc aucune possibilité de débat. Et d'après ce qu'on a vu avec le contrat engagement jeune qui existe depuis au moins 2 ans, sur ce qui a été fait sur ces 15 heures d'activité, puisqu'en fait le contrat engagement jeune, on peut dire que c'est une expérimentation de France Travail, parce que la notion des 15 heures d'activité existe déjà. Et au niveau de la prise en compte de ces dernières, déjà on a pu constater qu'il y a eu des dérives. Et également un élargissement de la notion d'activité aux activités de la sphère privée. Notamment tout ce qui est démarche de soins, de santé. Par exemple, aller chez le dentiste, se faire refaire le dent, ça peut être comptabilisé comme une activité pour retrouver un emploi. Enfin, en tout cas, facilitant la reprise d'emploi. Ou pour devenir plus employable au regard d'un employeur. Ça peut être des démarches citoyennes, des démarches d'hygiène de vie, faire du sport. Si le fonctionnement est identique à celui du CEJ contrat engagement jeune, cela pourrait aussi s'élargir en fait à des activités de la sphère privée que je viens de citer. Mais sachant que à première vue ça pourrait être accueilli de manière positive, mais en réalité à partir du moment où on va au-delà de la question de la recherche d'emploi direct, on s'approche quand même de la notion de crédit social, puisque pour obtenir un droit, il faut avoir un comportement attendu et tourner toute sa vie autour de la thématique travail, et donc conditionner toutes ses activités, sa pensée, son comportement, avec un seul objectif toujours le même, qui est de retrouver un emploi. Et aussi, on va assister à une refonte des sanctions. On n'a pas encore le détail, par contre on sait qu'il y a une nouvelle sanction qui va être créée, qui est la sanction suspension remobilisation, et qui va s'appliquer a priori aux bénéficiaires du RSA. On n'a pas encore l'info que ce serait généralisé, mais c'est une sanction qui obligera la personne à maintenir son inscription tout en ayant une suppression de ses moyens de vivre, et j'allais dire de ses moyens de survie, puisque quand on a le RSA, on ne vit pas, on survit. Maintenir l'inscription pour maintenir la pression, en indiquant que dès que la personne signe son contrat d'engagement ou dès lors qu'elle a les 15 heures, elle pourra retrouver ses droits avec un minimum de rétroactivité de 3 mois. Donc voilà, donc ça c'est une nouvelle sanction qui a été annoncée dans le cadre de la création de France Travail. On a envie de réagir, France Travail, famille, patrie, donc non, c'est glaçant.

0: Wow. Ils ont tout refait, je reconnais rien.
1: Et attends, c'est la classe.
0: On se croit à la bibliothèque.
2: Pourquoi t'as déjà été à la bibliothèque?
0: Bah non.
3: Bonjour.
4: Bonjour. Je suis à votre disposition si vous avez besoin d'informations. Les dernières offres d'emploi se trouvent sur ce panneau.
5: Pour la formation, le bon état d'esprit du bon demandeur d'emploi, veuillez vous rendre en salle 502, au troisième étage.
6: Eh bien, bonjour, bonjour et bienvenue.
7: Oui, bonjour, bienvenue. Je vois que tout le monde a bien son badge. Bonjour.
8: Bonjour.
9: Bonjour.
7: Avant toute chose, on voulait vous dire bravo.
6: Mais oui, bravo, bravo à tous et à toutes.
7: Voilà, moi je partage absolument cette opinion. Ne l'oubliez pas, ce sont vos compétences, vos persévérances, vos abstinences même et maintes autres qualités qui vous ont mené jusqu'ici. Un droit au chômage, ça se mérite.
6: Oui, exactement. Audrey a raison. Toutes ces petites choses que vous avez su ne pas regarder, tous ces échecs que vous avez su dépasser, ces actualisations que vous n'avez pas oubliées. Eh bien, aujourd'hui, France Travail vous offre cette journée.
9: Oui. Merci.
8: Merci.
6: C'est cadeau.
7: Cette formation s'intitule « Postuler, c'est se gratifier ». Et elle est un petit peu comme le bonus que vous vous êtes offert à vous-même.
6: Et cette formation, elle est gratuite. Et ça, ce n'est pas rien.
10: Ah bon, mais moi, vos collègues, enfin l'ordinateur m'avait dit que j'aurais pas d'allocation ce jour. C'est pas le cas ?
6: Alors oui, c'est bien le cas, mais vous n'avez pas payé pour elle. C'est un cadeau. Et en parlant de cadeaux...
7: Tout à fait, nous avons mis sur la table des goodies.
6: Ta-da !
7: N'hésitez pas à vous servir.
9: Oh là là, c'est joli celui-ci. Un tote bag.
7: Oui.
9: Il y a écrit « Le travail, c'est ma France. Le chômage, la souffrance. » Ah oui, c'est osé comme jeu de mots quand même.
6: Oui, mais vous ferez ainsi le meilleur effet à votre prochain entretien d'embauche.
9: D'accord.
6: Vous montrez votre désir de vous en sortir.
7: Alors, il y a également des posters que vous pouvez afficher dans votre appartement.
6: Oui.
7: Est-ce que quelqu'une voudrait bien nous le présenter en lisant dessus la journée type d'un ou d'une demandeuse d'emploi efficace?
10: Oui, moi je veux bien.
6: Et on n'oublie pas, on reprend ses réflexes et on commence chacune de ses prises de parole par « bonjour ». Avec une voix claire, dégagée, pour montrer son assurance, sa confiance en son futur employeur. Et on lui serre la main.
7: Alors dans cette poignée de main, la personne en face doit sentir que vous êtes dynamique.
6: Très important ça.
7: Oui.
10: Bonjour.
6: Oui, alors le bonjour est bien.
7: Oui.
6: La poignée de main est trop moite. Et si c'est moite, on sent le stress. Alors, on refait s'il vous plaît.
10: Bonjour.
7: Bien.
6: Alors, quelqu'un d'autre?
9: Oui, je peux essayer. Bonjour.
7: Ta main est trop molle, Yacine.
9: Bonjour, bonjour.
6: Oui, alors là, la main est bien, mais si vous répétez le bonjour, ça veut dire que vous avez besoin de faire les choses plusieurs fois. Et ça, c'est pas très bon, ça veut dire que vous doutez.
9: Ah, d'accord.
7: Mmh. Alors, est-ce que Élodie, est-ce que tu peux nous lire ce qu'il y a marqué à 7h30 sur le poster, le début de cette journée?
8: Oui. 7h30, on se réveille par une petite série d'exercices à jeun.
7: Voilà, indispensables, les exercices. Ils permettent un esprit dégagé pour réfléchir à vos objectifs de la journée.
9: Réfléchir en prenant le café, par exemple.
6: Ah mais oui, Yacine, c'est possible.
7: Oui, oui.
6: Les écrire au café. Ouais. Vous avez d'ailleurs encore en cadeau goodies des petits carnets de travail avec le nouveau logo. Ouais. Alors, évidemment, la douche est aussi un bon moment pour réfléchir à ça, comme c'est mentionné.
7: Exactement. Et alors, pensez, voilà, on l'a mis sur la fiche à la lumière du jour. C'est un antidépresseur naturel formidable.
8: Oui, enfin, tout le monde n'a pas de la lumière chez lui.
6: Autant que possible.
7: Voilà.
6: La vitamine D est une bonne alliée pour une valeur T. Alors, qui dit la suite?
8: Moi, oui. Bonjour.
7: Ouh, très bonne poigne.
8: Alors, 9h15. C'est parti pour une recherche efficace. Ciblage entreprise, adaptation des candidatures, réponse aux offres, relance des employeurs et intérim, candidature spontanée, relecture des lettres de motivation, mise à jour des CV. 12h, pause et on se relaxe. 13h, on prend une heure pour répondre à des petits boulots. On se focalise sur les CDD, les missions d'intérim et tous ces postes qui ne correspondent pas à nos aspirations, mais qui nous permettront de gagner de l'argent.
6: Alors, très bien. Marie, tu reprends la suite?
11: Moi, c'est Élodie. Alors, pour booster votre recherche d'emploi, n'oubliez pas de prendre une pause à 14h. Pause bien méritée, c'est le moment de prendre un temps pour vous et l'occasion de voir dans quelle association vous pouvez vous investir.
7: Très important.
11: 16 heures, une heure pour réseauter, envoyer des mails à vos contacts LinkedIn. Entretenir un bon réseau est toujours important pour votre carrière. Mmh. 17h30, fin de la journée. C'est le moment de sociabiliser. Ne restez pas seul durant votre recherche.
7: Oui, Elodie, puis je vous dis à tous et à toutes bonne chance pour vos futurs entretiens d'embauche.
6: Mayday, cinéma.
12: Alors, quelles sont vos qualités principales? Je vous écoute.
13: L'honnêteté, la gentillesse, et le goût du délire.
12: Le goût du délire?
13: Oui. J'aime bien de temps en temps partir en sucette. Autre qualité, quand je suis sur une piste ou une route, je vais tout droit.
12: Même s'il y a un virage?
13: Tout droit.
12: D'accord. Alors, qu'est-ce qui fait que ce serait vous? Parce que pour l'instant, j'avoue, j'ai un peu du mal à voir votre plus-value.
13: Je suis prêt à me réinitialiser complètement. Mm. Je peux faire reset sans problème. Mm. Je suis prêt à opérer toutes les mises à jour nécessaires.
12: Mm. Vous voyez comment dans 10 ans?
13: Manager.
12: De quoi?
13: Oh, d'une petite équipe.
12: D'accord, mais du coup, dans 10 ans, vous aurez plus ou moins 65 ans. Donc, manager à la retraite.
13: Oui, mais ma retraite sera encore plus dynamique que ma vie professionnelle.
12: Je note ça.
13: Oui, c'est une certitude et je n'en ai pas beaucoup. Je me bonifie avec le temps.
12: Je me bonifie avec le temps. Bonifie avec le temps.
9: Je me bonifie avec le temps. C'est le genre de conneries qu'on doit sans doute sortir lors d'un entretien d'embauche. Lorsqu'on n'est pas tout jeune et qu'on cherche un emploi parce qu'il faut bien manger. Lorsqu'au milieu des requins des open space innovants, il faut montrer qu'on peut avoir sa place. Je me bonifie avec le temps, avec l'âge. C'est un sophisme qui ne doit pas être très efficace, mais que voulez-vous dire lorsqu'on vous somme de montrer que vous êtes le bon, celui qu'il faut embaucher? Moi, des entretiens d'embauche, j'en ai jamais fait, comme pas mal de fonctionnaires. À peine une présentation sommaire à mon employeur pour des boulots d'été en intérim. Les entretiens d'embauche, je les connais indirectement quand mon père voulait bien nous raconter ce qu'il avait dû faire. J'en ai pas un souvenir clair. Juste le souvenir que mon père était mal. Mal de devoir vendre son cul à des recruteurs qu'il méprisait. Mal de devoir rédiger un CV. Mal d'être au chômage. Mal de ne plus ramener un salaire à la maison. La première fois qu'il a été au chômage, j'étais au collège. J'avais jamais vu mon père comme ça. Avant, je ne le voyais pas le matin, il partait à l'usine très tôt, il revenait tard. On passait surtout du temps ensemble le week-end. Et puis un jour, le couperet est tombé. Il l'attendait. Il nous avait prévenu, mais je ne crois pas que j'avais tout compris à l'époque. Il est revenu un jour avec son collègue, avec qui il faisait la route tous les jours pour aller au Turbin. Et puis il nous a dit « c'est fini, j'ai été licencié, je suis au chômage ». Je crois que ça a été un des pires moments de sa vie. À cette époque, il a souvent pleuré. Aujourd'hui, quand j'entends des responsables politiques, des patrons ou des journalistes parler d'assistanat, j'ai envie de les emplâtrer. Déjà parce que les profiteurs, on le sait bien, c'est eux et leurs potes. Il n'y a pas besoin d'exemple, vous en avez déjà plein la tête. Et puis surtout parce que les chômeurs, c'est comme les travailleurs. On a tellement érigé la valeur travail comme un élément central de l'épanouissement, on rabâche tellement que le travail, c'est ce qui fait vie, que ceux qui n'en ont plus se retrouvent bien souvent en dépression. Avec la dure impression que le monde continue de tourner sans eux, qu'il va falloir maintenant passer à la moulinette des dossiers, se connecter à des trucs complexes, voir régulièrement des personnes qui, quand elles ne vous font pas la morale, vous expliquent qu'il faut s'y prendre autrement si vous voulez décrocher ce après quoi tout le monde court, le travail. Mon père a retrouvé du travail et plusieurs fois, il s'est à nouveau retrouvé au chômage. Et plus il vieillissait, plus c'était dur d'en retrouver. Plus c'était dur de s'occuper à la maison. Ça, c'est un truc qui m'a marqué. Je n'ai jamais vu mon père ne rien faire. Sauf quand il était au chômage. Il était assommé, abîmé, au fond du trou. Je crois que j'ai tiré de tout ceci une sagesse importante. Il faut toujours détester le travail. Quand bien même on a le plus souvent pas le choix et qu'il faut bien manger, il faut détester le travail parce qu'il nous oblige.

0: Oh là là, on en a encore pour longtemps là.
1: Excusez-moi,
0: dites, ils vous ont dit quelque chose avant que j'arrive? C'est fou de devoir faire la queue comme ça devant Pôle emploi. Qu'est-ce qui se passe?
2: France Travail.
0: Pardon?
2: Bah, France Travail, c'est plus Pôle emploi.
0: Ah oui, oui, mais quand même, c'est toujours aussi long?
2: Ben non, mais justement, maintenant, c'est France Travail. Tous les RSIS de France, on vient d'être automatiquement inscrits.
0: Ah, et ça fait chier, hein.
2: J'ai pas de droit au chômage, moi, de toute façon, j'y arrive plus depuis la réforme de l'année dernière.
0: Donc vous êtes au RSA, c'est ça?
2: Bah oui, du coup.
0: Mais c'est pour vous aider, non? Qu'ils vous inscrivent à Pôle emploi pour vous aider à trouver du travail?
2: Oui, c'est ça. Enfin, bon, moi, je vais avoir de quoi vivre. Hein. Bon, c'est sûr que c'est pas avec le RSA. Mais bon, il n'y a pas de travail magique, hein, à ce que je sache. Je vois pas comment ils vont me trouver autre chose que les quelques CDD de 3 mois que j'arrive à choper de temps en temps. Bon, bref, en tout cas, aujourd'hui, on est plein à venir signer le contrat d'engagement. Pas toi?
0: Ben, je ne sais pas. C'est la première fois que je viens à Pôle emploi.
2: France Travail.
0: Oui, oui.
2: Oh, t'inquiète pas, c'est comme pour X. Au début, ça faisait bizarre, et puis maintenant, tout le monde s'y est fait, hein, t'as vu?
0: Comme quoi?
2: Oh, laisse tomber.
0: Ben, regardez là, j'ai reçu une convocation. Tenez.
2: Ah ben, vas-y, montre. Convocation à un entretien préalable afin de programmer un bilan de compétences et d'établir le plan d'action qui définit les objectifs de mise en œuvre du projet professionnel, les mesures d'accompagnement et ou de formation associées pour favoriser le retour à l'emploi et l'encadrement de parcours par la signature éclairée d'un contrat d'engagement. Bah oui, tu vois, t'es là pour le contrat d'engagement.
0: Ah oui, bah vous avez raison. Ben, vous voyez, je n'avais pas bien compris. Je suis toujours pas bien sûr d'ailleurs d'avoir compris.
2: Ouais, ouais, ouais, tu sais, moi non plus. Enfin, pas tout.
3: Excusez-moi, je... Pardon, bonjour. Je vous écoute parler là depuis tout à l'heure. C'est vrai qu'on comprend pas tout, mais quand même, on voit bien qu'on n'en sort pas gagnant. Hein, puis c'est pas nouveau. C'est comme en 2018, là, le passage à la CSG pour financer l'assurance chômage. Vous souvenez, non?
0: Pardonnez-moi, la CS...
3: La CSG. CSG. Bon, ça existait déjà avant, hein, la CSG, mais avant, ça finançait pas les allocations chômage.
2: Ah ben oui, c'est le projet de Muriel Pénicaud, la loi pour la liberté de choisir son avenir professionnel.
0: Ben, ce n'était pas bien ça?
3: Ça dépend. Si on considère que l'argent de l'assurance chômage doit appartenir aux gens qui cotisent pour qu'ils le récupèrent quand ils en ont besoin. Quand ils travaillent pas, par exemple. Ou alors, comme c'est le cas maintenant... Bah que ça doit revenir à l'État sous forme d'impôts et que donc si au gouvernement on considère qu'on ne mérite pas cet argent, bah, il peut servir à autre chose.
0: Je ne comprends pas bien ce que ça change.
2: Ouais, t'as vraiment l'air de pas avoir l'habitude, toi. Malheureusement, bah, si t'es là, c'est que tu vas vite finir par t'en rendre compte de ce que ça change.
3: Ouais, il y en a qui s'en sont rendus compte avant d'ailleurs. Hein. Parce que finalement, avant France Travail, il y avait déjà le contrat d'engagement jeune.
4: Ça va faire à peu près depuis fin décembre que je suis à la recherche d'un nouvel emploi. J'étais intérimaire et je me retrouve à Pôle emploi maintenant. Je m'appelle Jules, j'ai 24 ans et j'habite à Lyon depuis 4 ans maintenant, je crois. Du coup, ils m'ont donné un rendez-vous ici pour me présenter un nouvel accompagnement et une formation jeune avec un aide à retour à l'emploi à la fin. C'est le contrat d'engagement jeune, c'est pour aider les jeunes de moins de 26 ans, il me semble, ou jusqu'à 29 ans en situation de handicap à retrouver un emploi. Et je vais avoir un rendez-vous hebdomadaire et après ça, des forums à faire un petit peu pour essayer de trouver des métiers qui m'intéressent. C'est une quinzaine d'heures par semaine, je crois que c'est entre 15 et 20 heures par semaine. Et en échange, on a une sorte de petite indemnisation pour continuer à la recherche, et le but c'est qu'à la fin on trouve un métier qui nous plaise ou une formation et qu'on retrouve un emploi. On me propose aussi des métiers en attendant qui sont plus alimentaires et pas forcément très intéressants, mais c'est le temps de compléter le processus et j'espère qu'à la fin ça ne sera qu'un passage. Quoi.
5: Et vous en pensez quoi de ce contrat avec l'obligation des 15 heures?
4: Je pense que c'est un petit peu similaire à ce qui se passe en ce moment avec le RSA. C'est peut-être un peu se servir de la précarité des gens pour les retourner vers des métiers pas forcément super fun ou enrichissants. Mais je pense qu'en même temps, c'est une solution parmi tant d'autres, peut-être pas la meilleure en place, et je pense qu'il faudrait peut-être y réfléchir un petit peu plus, mais elle me semble assez correcte dans l'ensemble. Je pense qu'en étant du coup sans emploi et jeune, je peux me permettre de faire 10-15 heures par semaine pour essayer de retrouver un emploi, quoi. Voilà.
2: On vous a laissé le choix ?
4: Pas vraiment, non. Pas vraiment, mais bon, même si j'ai pas eu le choix, je pense que je suis pas vraiment à plaindre non plus. Même si j'aurais préféré autre chose, mais bon. Voilà.
1: Je pense qu'aujourd'hui, personne n'a pris encore la mesure de ce que ça veut dire. Au quotidien, on a quand même des difficultés à voir comment c'est possible de mettre cela en œuvre. Donc il y a aussi un fort risque que le contrôle se fasse de manière automatisée, puisque peu de moyens seront alloués à Pôle emploi. Donc on parle de renfort de 4000 agents au niveau national, donc c'est très peu. Dans certains endroits, aujourd'hui, il y a quand même 2 millions de bénéficiaires de RSA qui viendront s'inscrire en plus des demandeurs d'emploi actuels. Donc on va pouvoir, dans certains endroits, en fait, doubler le nombre d'inscrits, donc sans moyens supplémentaires, ou très très peu. Ce qu'on connaît en fait avec l'automatisation du travail, c'est en fait une taylorisation du travail où on va morceler les activités, on ne fait plus le travail de bout en bout, avec la possibilité de sous-traiter donc une partie des activités si on les morcelle, et avec une augmentation de la cadence de travail. Donc c'est clair qu'aujourd'hui, on a un rythme de travail qui est un chaînage de mails automatiques et j'ai des collègues qui n'hésitent plus à dire qu'aujourd'hui on est dans une usine 2.0.
6: Je m'appelle Pierre Dubois, j'ai 52 ans en fin d'année et voilà, j'habite dans le 3e. Oui, j'étais au chômage depuis 2 ans suite à un licenciement parce que la boîte ne marchait plus. Donc, ce qui fait qu'on a fait une rupture conventionnelle avec mon patron. Et depuis, je recherchais du boulot. Ben, j'en ai trouvé. Donc, voilà.
7: Bah, bravo. Vous avez trouvé dans quelle branche ?
6: À la mairie de Lyon. Et voilà, je commence jeudi. Bon, mais Pôle emploi, ça ne sert pas à grand-chose, en fait. Hein. C'est n'importe quoi, leurs offres d'emploi. C'est des ordinateurs qui envoient ça à 2h du matin, à minuit, à machin. Moi, j'étais un moment dans le bâtiment, mais sur mon dossier Pôle emploi, je recevais des offres d'emploi de manutention, de cariste, qui n'ont rien à voir avec le bâtiment, en fait. Et quand vous venez pas à une convocation, ben, on vous voit tout de suite. Ça m'est arrivé. Une fois, je suis convoqué, mais c'est un entretien téléphonique. Je fais l'entretien. 2 jours après, je reçois un mail comme quoi je ne suis pas venu à l'entretien et qu'on me radie. J'ai dit, vous êtes complètement fou, quoi. Et je récite enfin à jeune ma gestionnaire par mail. Elle me dit, oui, non, c'est bon, ça va être réglé. Bon, en attendant, comme j'étais tombé au RSA, ça m'a coupé le RSA. Pendant 2 mois, je n'ai pas pu me réinscrire, mais j'ai envoyé des courriers manuscrits, des mails, je suis passé ici. Bon, ça a duré 2 mois et demi pour que je sois enfin réhabilité. Non, c'est vraiment du gros n'importe quoi. C'est vraiment du gros n'importe quoi. Et bon, après, à leur décharge, on pourra dire que... Enfin, ils diront qu'ils ont un conseiller pour 400 personnes. C'est clair qu'ils ne peuvent pas tout suivre. Mais malgré tout, il y a quand même beaucoup de lacunes de leur part. De plus en plus que le numérique prend de la place. Ils font juste du chiffre. Et c'est tout, en fait. L'humain n'a plus rien à voir là-dedans. Bon, c'est le système qui veut ça. Hein. Faut bien recaser les gens et tout. C'est mon point de vue, en tout cas.
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9: Composez maintenant les 2 chiffres de votre département. Vous avez choisi le département Rhône. Tapez 1 pour confirmer. Si vous connaissez déjà le numéro du service souhaité, vous pouvez le taper dès maintenant.
10: Oui, France Travail, bonjour.
11: Oui, bonjour monsieur, je vous appelle parce que j'ai un problème.
10: Pourriez-vous me confirmer votre numéro de demandeur d'emploi ?
11: Oui, bien sûr.
10: C'est le 7649 ?
11: Oui, c'est bien ça. 49, vous avez... Oui, 49 à la fin, ouais.
10: Alors, votre date de naissance, le 29 février 1970.
11: Oui, je confirme, le 29 février. Alors, justement, voilà, c'est exactement ça le problème.
10: Oui,
11: c'est le 29,
10: écoute.
11: Le problème. Mon dossier est bloqué pour cette histoire d'année de bissextile et mes indemnisations avec depuis un mois.
10: Oui, alors, excusez-moi. excusez-moi madame, mais je n'ai pas bien compris.
11: 29, la date. Mmh. Bon, j'ai déjà eu vos collègues il y a deux jours là. Apparemment, le système informatique avait bugué avec ma dernière actualisation. Oui, c'est censé être réglé, sauf que là, on est en 2024 et mon âge va changer. Et je voudrais pas me retrouver bloquée parce que votre logiciel n'est pas adapté au bissextile.
10: Mais vous allez avoir quel âge, madame ?
11: 54, mais qu'importe.
10: Si, ça, madame, ça importe. Les règles ont changé. J'ai l'impression... Ah, je vous dis ça comme ça, mais que suite à la rectification que vous avez faite récemment, nous avons pu calculer votre âge réel, ce que nous n'avions pas, qu'effectivement notre ordinateur n'a calculé que les années où votre anniversaire a existé. Mm-hmm. Ce qui doit faire, si je calcule, soit 13,5, et comme cela n'est quand même pas possible d'être inscrit en tant que demandeur d'emploi à moins de 15 ans, maintenant que nous avons votre âge réel, cela fait une indemnisation effectivement au chômage qui sera de... 15 mois.
11: Ah, mais c'était censé être 24.
10: Oui, mais désormais, à partir de 53 ans, le calcul de la durée d'indemnisation n'est plus directement le fruit de votre période de travail en rapport avec votre salaire, mais aussi de paramètres comme vos périodes d'inactivité, votre âge.
11: Je capte plus là, monsieur, je capte plus rien.
10: Vous êtes dans un tunnel, peut-être ? Vous voulez qu'on vous rappelle ?
11: Non, monsieur, je ne capte plus rien à toute la casse que vous avez faite, aux droits sociaux.
1: Le gouvernement a annoncé que les économies qui ont été faites suite aux deux dernières réformes de l'assurance chômage de 2019 et de 2021, en baissant les droits sur le dos des chômeurs, donc a dégagé 4 milliards d'euros en fait par an, ce qui va engranger sur 3 ans jusqu'à 12 milliards qui vont être réaffectés à la création de France Travail, mais aussi en fait aux agences intérimaires qui travaillaient déjà en lien avec Pôle emploi, mais qui n'entrait pas officiellement dans l'accompagnement à l'emploi. Donc, c'est pas nouveau, hein. Enfin, la privatisation ne va pas commencer avec France Travail. C'est une logique qui s'est déjà bien installée depuis plus d'une dizaine d'années. Mais la logique va s'intensifier et on assiste vraiment à l'homologation, en fait, des agences intérimaires pour effectuer une mission de service public de l'emploi qui est l'accompagnement à l'emploi en tant que tel. Sachant que de toute façon, à terme, elles feront que du placement, hein, puisque on ne va pas s'attendre à ce que un salarié d'ADECO ou de Randstad fasse un accompagnement en évolution professionnelle. Non, ils vont avoir toujours leur logique d'adapter la personne à des postes dont les employeurs ont besoin immédiatement, mais elles vont pouvoir capter un marché nouveau pour elles et capter en fait le financement pour pouvoir le faire. C'est en ça où il y a un détournement en fait de financement de fonds publics. On diminue le montant des droits pour le réaffecter à des sous-traitants privés.

0: La crainte aujourd'hui, quand on est conseiller indemnisation, c'est de voir tout simplement disparaître l'assurance chômage telle qu'on la connaît aujourd'hui. Et dans un contexte d'inflation, de coût de la vie de plus en plus élevé, dans un contexte de grande précarité, dans un contexte où la logique est de sortir de plus en plus de gens du salariat, dans des statuts de micro-entrepreneurs, de l'ubérisation de la société, mais en fait c'est une catastrophe de supprimer la protection sociale. Donc on va au-devant d'une augmentation de la pauvreté de manière inédite, et dans un système à l'anglo-saxonne ou allemand, France Travail va vraiment lancer la possibilité de la création d'une sous-catégorie de travailleurs qui elle-même sera en concurrence avec les personnes salariées, et ce qui va donc encore plus baisser les salaires vers le bas. Donc en fait, tout le monde est concerné au final par la création de France Travail, que l'on soit en emploi ou pas, puisque comme je l'ai dit aussi, il y a eu des dérives avec le contrat engagement jeune, sur lesquels on a déjà expérimenter les 15 heures d'activité hebdomadaire et pour qui, dans certains cas, on a demandé à faire des évaluations au milieu de travail qui étaient de toute façon du salariat déguisé. Voire même des activités qui étaient auparavant faites sous statut salarié, donc être faites de manière officieuse dans le cadre de ces 15 heures d'activité. France Travail va se déployer à compter du 1er janvier, mais le déploiement va se faire par paliers. Et la première année va être essentiellement liée à la mise en place d'une gouvernance à différents échelons, donc national, régional et territorial, local. Et on va voir donc dans les gouvernances partagées l'arrivée en échelon local des préfets qui dépendent directement du ministère de l'Intérieur. Donc aujourd'hui, Pôle emploi dépendait du ministère du Travail, et là on voit un nouveau ministère débarquer au sein de la gouvernance qui va s'installer dans tous les échelons de France Travail. C'est clair que ça va quand même mettre un peu de temps pour que tout ça s'installe, mais à partir du moment où tout cela sera installé, par contre, il est fort à parier que les mesures coercitives, les obligations iront très vite. Et en tout cas, l'objectif du gouvernement est que tout soit déployé d'ici 2027. Et comme par hasard, ça tombe à la fin du quinquennat de Macron. Donc il y a un enjeu à se mobiliser très fortement et ne pas attendre, bien sûr, la fin du quinquennat.
1: Jusqu'à 19h, on chôme dur.

0: problème du chômage, c'est qu'il n'y a pas de travail.
1: Non, le problème, c'est le manque de flexibilité. Les gens veulent pas s'adapter. C'est très français, ça.
0: C'est vrai. Dans les pays anglo-saxons, par exemple, il n'y a pas ce genre de problème. C'est une autre mentalité.
1: Enfin bref, on va pas changer le monde. Gérard, serre-moi un demi, s'il te plaît.
2: Alors, je m'appelle Valérie et vous êtes dans un magasin de chaussures.
1: Et voilà. Qu'est-ce que je te disais? Aucune flexibilité.
2: Mmh. Enfin, bon, moi, si vous voulez mon avis, le problème, c'est que les gens, ils sont devenus feignants. Ils veulent plus rien faire.
3: Bonjour!
4: Bonjour!
3: Bonjour!
2: Messieurs, dames,
3: bonjour.
2: Qu'est-ce que je vous sers?
0: Bah, je pensais qu'on était dans un magasin de chaussures.
4: Bonjour, est-ce que vous auriez des pantoufles?
2: Bien sûr, en demi?
4: Oui, 38, 38 et demi. Oui.
5: Et pour moi, 44.
3: 39!
2: Allez, c'est parti, tournée de pantoufles.
1: Vous prenez souvent des pantoufles ensemble?
5: Bah, c'est qu'en fait, on a une assemblée de chômeurs et de chômeuses.
4: On avait besoin de pantoufles.
2: Et ben voilà, qu'est-ce que je disais? Les gens ne veulent plus rien faire. Des chômeurs en pantoufles, des pantouflards.
5: Enfin, on va quand même faire une action là.
4: Une action en pyjama. Et en pantoufles.
5: Devant le centre commercial.
4: C'est symbolique quoi.
1: Une action en pyjama.
0: Devant le centre commercial.
2: Mais devant le magasin quoi. Mais qu'est-ce que c'est que cette histoire? Vous allez me faire fuir tous mes clients. C'est de la prise d'otage.
4: Bah c'est peut-être une prise d'otage, mais il y a une quarantaine de camarades qui arrivent là et qui vont avoir besoin de pantoufles.
2: Une quarantaine?
4: Oui.
2: Ah, bon.
1: Non mais vous voulez pas essayer de trouver du travail plutôt que de perdre votre temps là, franchement. Oh.
0: Franchement, moi, je la comprends, la réforme des 15 heures d'activité pour les chômeurs.
1: Mais oui.
0: Il faut remettre la France au travail.
4: Bien non, mais sûr. Attendez, vous parlez sérieusement là? Vous avez vu les conditions?
1: Les conditions. Bientôt, vous allez me dire que vous voulez faire la sieste au travail aussi. Oui, non, mais allons-y.
0: Là, détrompe-toi, Roger. Moi, dans ma boîte, j'ai imposé 15 minutes de sieste quotidienne à tous mes employés. Ils sont en meilleure forme et donc plus productifs.
1: Payer des salariés à faire la sieste? Non mais attends Laurence, tout part à volo. Mais enfin.
6: Gaston est employé par les éditions Dupuis pour travailler à la rédaction de Spirou. Mais il n'a pas de travail en fait. Il n'a jamais eu de travail. On lui a collé pendant un temps la gestion du courrier en retard. Et donc le courrier en retard, ben, pour lui c'est un courrier qui est toujours resté en retard. On lui a donné la gestion des archives. Ce qui a donné lieu à des planches superbes où Gaston fait des labyrinthes avec tous les bouquins qui sont dans les archives, où il se fait un nid à l'intérieur des archives, un nid en bouquins. C'est une de mes planches favorites d'ailleurs. Mais ils l'ont toujours catalogué comme héros sans emploi. C'est-à-dire que contrairement aux autres héros de bande dessinée, il n'a pas d'emploi défini. C'est pas un détective comme Gilles Jourdan par exemple, ou Ricochet. C'est pas un journaliste comme Fantasio, Spirou ou Tintin. Ça commence par ce qu'on appelle des albums à l'italienne. Alors, il y a le tout premier album, mais je l'ai... Voilà, il y a le tout premier album qui est paru dans les années 60, qui avait été imprimé sur des chutes d'imprimerie. Les premières bandes dessinées qui sont parues étaient sur une demi-page. Les albums étaient non pas au format portrait, mais au format paysage, quoi. Mmh. Alors, je m'appelle Pedro, j'ai toujours habité en Picardie. J'ai 63 ans. J'ai travaillé toute ma vie dans une banque. Je connais Gaston Lagaffe depuis que j'ai 10 ans à peu près, quand je suis rentré au collège. Ça a été la première bande dessinée que j'ai achetée avec mon propre argent. Donc j'ai un rapport très affectif avec lui depuis cette date-là, quoi. Les premières éditions que j'adorais moi chez Dupuis, c'était les seules qui avaient des albums avec des dos. Ouais, c'est compliqué de sortir les...
2: T'as rempli les étagères jusqu'au bout.
6: C'est très serré. J'adorais ces albums-là parce que c'était des albums qui avaient la tranche arrondie. C'est André Franquin qui a créé le personnage dans Spirou, qu'il a présenté au rédacteur en chef Yvan Delporte, un personnage assez truculent, contrairement à André Franquin qui était quand même assez sérieux. Donc ils ont créé ce personnage pour donner un peu d'animation et de folie dans le genre de Spirou. Donc il est apparu pour boucher des trous au début. Et au bout de 6 ou 7 mois, il est devenu un personnage de bande dessinée.
2: Et pourquoi tu l'aimes bien, Gaston?
6: Bah, je pense que c'est dû au fait que je l'ai découvert quand j'étais très jeune. C'est la première bande dessinée qui m'a fait beaucoup rire, même rire aux éclats. Il y a un côté affectif qui s'est créé. Et en plus, j'ai découvert tous les autres travaux d'André Franquin avant Gaston, après Gaston. Il a un style qui est inimitable, mais que tout le monde veut imiter. Mais je pense que personne n'y arrive vraiment. vers l'âge de 18 ans, je me suis décidé à envoyer un courrier très, très dithyrambique, très laudatif à André Franquin. La dédicace originale. C'est Gaston qui est dans un petit nid en train de lire une lettre, un nid dans un arbre sous du feuillage, et il répond « Quelle gentille lettre, Pedro !» On se comprend, hein ? Moi aussi je t'aime bien, Gaston. Et à côté, il y a Franquin qui a écrit « Merci, ne m'envoyez pas pour le retard, le temps passe vite. Mon désordre, 1000 dessins à faire. » Franquin, 1981. Franquin est décédé en 97. Et il avait déjà un peu commencé à arrêter de dessiner depuis une dizaine ou une quinzaine d'années. Donc, vers la fin de sa vie, de toute façon, il avait été victime de fortes dépressions et il avait des difficultés encore à dessiner. Et il s'était adonné à d'autres choses. J'aurais bien aimé le rencontrer, mais bon. Je me suis un peu détourné de la bande dessinée pendant un temps. Bon, j'avais eu des enfants, donc j'avais un budget un peu plus difficile à suivre, donc je me suis abstenu d'acheter des bandes dessinées pendant une vingtaine d'années. Et après, vers l'an 2000, je suis revenu un peu plus à la BD. La maison était construite, on avait un budget qui était un peu plus facile à gérer, et là j'ai recommencé à racheter les bandes dessinées, à racheter un peu tout ce que j'avais raté entre la naissance de mes enfants en 84 et l'an 2000. Et c'était l'époque d'Internet, j'étais dans l'informatique. Les sites web commençaient à se développer, j'ai regardé un peu sur Internet s'il y avait des sites web sur Franquin ou Gaston Lagaffe, et il n'y en avait pas du tout. Donc je me suis dit, je vais faire ce que j'aurais aimé trouver, moi, sur Internet. Donc j'ai commencé à faire des sites Internet sur Gaston Lagaffe, un sur Spirou, un autre sur les idées noires. Et je me suis donc rapproché des éditeurs de l'époque pour leur demander les autorisations de publication. Donc ils me les ont données assez facilement, et c'est à l'époque où Marsu Productions, qui détenait les droits de Gaston Lagaffe et du Marsupilami, et d'une grande partie de l'œuvre de Franquin, avait commencé à préparer une exposition à la Cité des Sciences de la Villette, et ils voulaient créer un site web qui accompagnerait l'exposition. Ils m'ont contacté pour me dire, en fait, ce qu'on vous propose, c'est de faire le site officiel de l'exposition et les sites officiels de Franquin. Et voilà comment je suis rentré un peu dans ce milieu-là, en faisant ce site officiel de manière plutôt bénévole. Et par la suite, Marsu Productions, dont les sites officiels de Gaston Lagaffe et du Marsupilami étaient un peu à l'abandon, m'a rappelé pour me proposer de travailler, de devenir le webmaster de ces sites-là et de les refondre complètement. Et donc j'ai travaillé pour Marsu Productions pendant 5 ans, et j'ai collaboré à pas mal de livres qui se sont faits sur Gaston et sur Franquin à l'époque. Je pense avoir quasi l'intégralité des éditions papier de Gaston Lagaffe en français. J'ai aussi un peu pas mal de bandes dessinées en langue étrangère, espagnol, portugais, allemand, suédois, et même dans les langues régionales. On a les albums que Marsu Productions a fait, édités au format original de la planche dessinée par Franquin. Donc il y a l'intégralité de la production, mais en très grand format. Moi, j'ai pas eu à les payer parce que Marsu Productions me les offrait à chaque fois. Mais ces albums qui sont vendus 150 à 170 euros l'album. Et on a les facsimilés des planches originales. On voit la taille à laquelle Franquin dessinait ses planches. On a vraiment le détail des corrections qui ont été faites avec du blanco. Et toujours au même format, le format dans lequel dessinait Franquin. Qui, contrairement à la plupart des dessinateurs de bande dessinée, dessinait assez petit, en fait. On a un format qui n'est pas très éloigné du format d'impression, quoi. Il doit être à 150% du format définitif. Alors qu'il y avait d'autres dessinateurs, notamment le dessinateur de Lucky Luke, Maurice, qui dessinait vraiment très très grand. Il faisait à peu près une demi-planche dans le format dans lequel Franquin dessinait une planche entière. Après, il y a les éditions de luxe. On avait, dans les années 80, Rombaldi, qui était une maison mythique, qui reprenait des albums, avait sorti une très jolie collection, vendue uniquement par correspondance.
4: On dirait pas des BD, celui-là.
6: C'est la Pléiade de la bande dessinée, en fait. Des couvertures simili-cuir, des dorures, hein, des impressions en relief. Ça, c'est un vrai trésor.
4: Tu m'as dit que Gaston, il n'avait pas de travail, mais c'est quoi, lui, son rapport au travail ?
6: Et il crée beaucoup de choses, il invente beaucoup de choses qui sont souvent inutiles, parfois qui ont une certaine utilité, mais lui, son but, c'est faire quelque chose pour le plaisir de le faire. Donc il met toute son énergie à faire ces choses-là, mais pas les tâches qu'on lui demande de faire. Ça, il ne travaillera jamais. On ne peut pas le virer, Il a été viré une fois, mais bon, les lecteurs du journal ont demandé à ce qu'il revienne. Il a essayé parfois d'optimiser le travail. Bon, ça a toujours amené à des catastrophes. Il a essayé de modifier un peu les photocopieuses. Ça a donné des photocopieuses qui faisaient des avions en papier à la sortie. Dans le domaine automobile, sur sa vieille voiture, sa Fiat 509, il a essayé d'inventer des tas de systèmes, des systèmes anti-pollution avant l'heure, qui se sont aussi soldés par des catastrophes. De toute façon, rien n'a jamais réussi. Mais dans l'environnement dans lequel est Gaston, c'est vraiment au début l'environnement des années 60. Parce qu'on voit encore dans les rues des chariots tirés par des chevaux, des choses comme ça, dans le Bruxelles de l'époque. Et dans le monde du travail, ben, c'est encore des entreprises très paternalistes. Et ça a évolué dans le temps, jusqu'au milieu des années 80, début des années 90. C'est un héros qui est vraiment dans son époque, tout le temps. Et depuis donc, les années 80, il n'y a jamais eu de nouvel album de Gaston, jusqu'à très récemment, donc 2022, où Dupuis a annoncé que, comme ils avaient racheté les contrats signés par André Franquin avec Marsu Productions, et que ces contrats prévoyaient la possibilité de reprendre le personnage par un autre dessinateur, ils ont décidé de le faire. Et donc ils ont choisi De La Fontaine, qui est un dessinateur canadien, pour faire la reprise. C'est un dessinateur qui était déjà dans Spirou avec la série Les Nombrils, qui avait un style qui s'approchait beaucoup de Franquin. Et après une bataille juridique entre les ayants droit de Franquin et Dupuis, l'album est enfin sorti fin 2023, avec le numéro 22 qui s'appelle Le Retour de la Gaffe, que j'ai beaucoup aimé et que je trouve être vraiment dans l'esprit et le style des albums de la première série. C'est vraiment dans ce style et dans l'époque des années 80 que Delaf a réinstallé le personnage, qui est aussi mon époque préférée, donc il y avait tout pour que ça me plaise en fait.
0: Tu penses que c'est parce que ça serait difficile de le faire apparaître dans la société actuelle, Gaston ?
6: Effectivement, dans la société actuelle, ça, c'est pas un personnage qui s'intégrerait bien. Il est possible que si Gaston vivait dans les années actuelles en France, il n'aurait plus du tout d'emploi. Je pense qu'il serait peut-être à la rue, sans doute au RSA. Ou alors, s'il avait été adapté au monde moderne, ça aurait été dans des structures plus communautaires, très écologiques. C'est quand même un génie de la récupération. Il a quand même une voiture qu'il a gardée toute sa vie. Et qu'il a réussi à maintenir en vie toute sa vie. Et il n'en changera jamais.
0: Toute ta vie, tu as travaillé dans une banque et puis tu as aussi fait des sites pour les éditions Dupuis. Ou c'était Marsu, je sais. Pour les éditions Marsu. Donc il y a eu des moments où tu as cumulé deux travails.
6: Ouais.
0: C'est pas très dans l'esprit de Gaston, ça?
6: Je pense que c'est dans l'esprit de Gaston, parce que en fait, c'était faire quelque chose que j'aimais. Voilà. Gaston, c'est pas un feignant. C'est peut-être parfois un paresseux, parce qu'il travaille quand il en a envie. Il a un hobby qui est quand même la sieste. Et c'est un hobby qui lui prend beaucoup de temps aussi. Mais sinon, quand il y a quelque chose qu'il aime faire et qu'il a envie de faire, il s'y investit à fond, quoi. Et là, quand j'ai eu moi, à m'occuper des sites, c'était vraiment m'occuper et faire quelque chose qui m'intéressait tout en étant payé pour le faire. Je travaillais le soir et un peu le week-end, mais c'était un investissement qui n'était pas difficile à faire, en fait. Bon, peut-être que pour mon environnement familial, ça a été des moments où ils ne me voyaient pas beaucoup, parce que je travaillais la journée, on dînait ensemble, et après, le soir, ben, j'étais enfermé dans mon bureau pour travailler pendant 2 à 3 heures sur les sites et répondre aux courriers, etc., quoi. Et moi, j'avais pas de courrier en retard.
3: Qu'est-ce qui se passe ?
7: Dolph, j'ai reçu plusieurs plaintes venant de vos collègues. Il semblerait que, bien que vous ayez été licencié il y a 3 mois, vous continuez à venir chez nous et à faire semblant de travailler. Je me trompe ?
3: Ouais, je fais en sorte de déranger personne. Je suis dans mon coin.
7: Vous n'avez pas répondu à ma question.
3: Oui. Mais je viens qu'une heure ou deux par jour et mon bureau est libre la plupart du temps, donc je vois pas en quoi ma présence dérange. Je suis très discret et et j'aime bien faire semblant de travailler. Oui.
5: Ce soir, c'était Immersion dans la France Travail.
2: Avec les chômeureuses de Lyon et Villeurbanne.
1: Il y avait donc aussi Sandrine de la CGT Pôle Emploi, enfin la CGT France Travail.
4: Et un grand connaisseur de Gaston Lagaffe.
2: Là, c'était moins France Travail.
5: Plutôt Belgique Travaille Pas.
2: Mmh. Et puis, on a écouté...
1: Alors, on a écouté Bleu Fuchsia du rappeur Odezen.
4: Du groupe Odezen.
1: Du groupe.
4: Et là, il y a aussi Je refuse de travailler de Sexy Sushi.
1: Qui est un groupe aussi.
4: Et là maintenant, c'est At Work d'Amon Tobin.
1: Qui lui est tout seul.
2: On a entendu des extraits de films, Ce qui me reste de la Révolution,
1: mm-hmm.
2: Les deux Alfred.
1: Et puis Wrong.
2: Bon, et puis la semaine prochaine, on efface. Et puis tout de suite, on se dépêche, c'est des infos. Ciao.

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0: utilisateur pour son propre bien-être en particulier et celui de la société en général. Laurent Costi, administrateur de l'April, fait cette chronique avec sa fille Laurette. Au programme aujourd'hui, une cool AG, besoin d'adhésion et JDL.
1: Hé Laurette, c'était l'AG de l'April pas plus tard qu'il y a pas longtemps. Il faut que je te raconte, c'était vraiment chouette. Et il faut aussi que je te dise que tu nous as manqué.
2: Oh, mais comme c'est gentil. Mais alors vas-y, raconte. Alors vous avez refait le monde, vous avez voté, vous avez bilanté, genre.
1: Bah, si tu voulais savoir, t'avais qu'à venir.
2: Ouais, mais non, mais ça m'intéresse pas, en fait.
1: Bon, bah, je te raconte quand même. D'abord, le matin de l'AG, on avait organisé des conférences éclairs. Alors je dis on, mais c'est une manière de parler, hein. C'est surtout les autres.
2: Oh, mais tiens, mais justement, je viens de retrouver mes paroles d'introduction à l'AG de l'année dernière. Je m'autocite, Laurette en an de moins. L'avantage pour toi, papa, c'est que quand tu as réussi à t'incruster sur la liste CA, tu peux usurper avec des chroniques pour Libre à vous, pendant que les autres compensent tes manques et donnent l'impression que la liste est efficace.
1: Alors ma flémardise ne serait pas récente.
2: Bah non, je pense pas. Mais sinon, j'ai vu le programme des confs éclairs, il y avait plein de trucs qui avaient l'air cool. En tout et pour tout, 16 conférences de 6 minutes sur une diversité de sujets, tous plus alléchants les uns que les autres.
1: Alors j'avais prévu de raconter justement chaque conférence ici tellement c'était bien. Mais 6 minutes x 16 nous ferait une chronique de 96 minutes, un peu plus que l'émission complète. C'est quelque peu excessif. On serait obligé de surcroît de supprimer toutes les pages de publicité qui n'existent pas pour tout caser.
2: Ah oui, ce serait bien dommage, hein. Mais il faut raison garder, et d'abord, les gens ils savaient qu'à être là. Non mais ça se fait pas de rater un moment pareil, quoi. Et aussi, par contre, l'ensemble des supports sous licence libre de ces confs sont accessibles sur le wiki de l'April. On vous met le lien sur la page de la chronique.
1: Alors bien dit, je n'aurais pas fait mieux. Sinon, l'après-midi, dans la continuité de l'accueil chaleureux que nous a réservé Polytech Sorbonne à Jussieu, qui, en passant, adhère à l'April, faites pareil, et on les remercie à la fois pour l'accueil et l'adhésion, l'AG a été ouverte par une conférence de Mathilde Saliou, qui a été journaliste à Next Impact, et a écrit le livre « Technoféminisme, comment le numérique aggrave les inégalités ». Elle a parlé de diversité de genre et d'inclusivité dans le numérique. C'était très éclairant, surtout pour un homme comme moi, engoncé dans mon auto-centralité.
2: Eh ben oui, intéressant. Et après, vous avez déroulé les points statutaires et tout ? En tout cas, j'ai lu le rapport d'activité, alors moi perso, je trouve qu'il manque un petit rapport moral en amont, mais bon, je chipote. Et il est juste remarquable par contre, tant sur le fond que sur la forme.
1: Bon alors sur la forme, c'est juste un truc de fou. C'est François Poulain, notre trésorier préféré, expert en yurt, qui produit ça. Et comme tu le disais l'année dernière, lors de l'ouverture de l'AG, je te cite, Laurette, un an de moins, c'est avec latex qu'il fait ça. Mais ça se prononce latex. C'est comme la place Breuil à Strasbourg, ça s'écrit Broglie, mais ça se prononce Breuil. Sauf bien sûr pour les habitants qui snobent cette sophistication et prononcent Broglieplatz. Bon, parenthèse extrêmement orientale fermée.
2: C'est vraiment pratique hein, quand on a la bourre de repomper les textes des chroniques précédentes.
1: Et en plus, elles sont en Creative Commons by ESA, on n'a pas besoin de demander à l'auteur.
2: Eh, pratique, ouais. Et sinon, sur le fond, si j'ai bien compris, c'est ce qu'on appelle un travail collaboratif à contribution bénévole et à appui lourd des salariés. C'est tout foufou, tout ce que fait l'April avec ses moyens limités, quand même. Ah, je crois bien que je vais adhérer.
1: Mais voilà une excellente idée. Alors, d'autant qu'après, il y a eu le rapport financier. Et là, c'était un peu moins jovial quand même. Mmh. Ça fait 2 ans de suite qu'on affiche un déficit. Bon, le CA pourrait se mobiliser pour une campagne d'adhésion, mais ça risque quand même d'alourdir encore la charge sur les épaules de mes camarades élus et sur les salariés. Non, le mieux, c'est quand même que toutes les personnes qui nous écoutent adhèrent ou doublent leur cotisation après cette chronique. Tu crois que je suis lourd en insistant comme ça sur les adhésions ?
2: Alors, attends, laisse-moi chercher. Lourdeur, voilà, nom féminin. Je cite, impression de pesanteur pénible et aussi manque de finesse, de vivacité, de délicatesse, lourdeur d'esprit. Ah bah ouais, t'es relou.
1: Alors justement, après l'AG, une soirée sympa était prévue en rejoignant Césure, le lieu des savoirs inattendus. Eh bien, figure-toi qu'elle était très sympa cette soirée, justement. Bon, sauf il y a un truc que j'ai absolument pas compris. Tout le monde parlait de tarentule, ça m'a fait penser à ça.
3: Docteur Touchette,
4: qu'est-ce qu'il y a, mon petit garçon?
3: Ma tarentule, elle est malade, ma tarentule, elle est blessée, ma tarentule, elle marche pas, qu'est-ce qu'elle a, ma tarentule?
4: Montre-moi ta tarentule.
3: Ben voilà ma tarentule.
4: Ta tarentule, elle est foutue.
3: Elle est foutue, ma tarentule.
4: Elle est bousillée, ta tarentule.
3: Tarentule, temps de la réparer.
4: Non, mais tarentule, l'amener plus tôt.
1: Mais a priori, ça n'avait rien à voir, j'ai pas vu d'araignée.
2: Et t'as pas confondu avec genre spatule pour une soirée cuisine? Bon, et le lendemain, pas grâce mat, t'avais appris le camp à la FPH, la Fondation pour le Progrès Humain. Quel bilan, dis-moi, en 3 exemplaires,

0: Mais justement, on a eu une discussion extrêmement intéressante pendant l'April-Camp. Paradoxe du logiciel libre émancipateur, posé par Pablo Rosi la veille lors des confs clairs, et logiciel open source.
1: La position de l'April est claire là-dessus. Donc, page 42 du site, on vous mettra le lien. Le mouvement du logiciel libre est avant tout éthique et philosophique, basé sur le partage de la connaissance et l'entraide, là où le mouvement open source met en avant les logiciels libres pour leurs avantages pratiques. En outre, le terme open source a souvent été utilisé dans un sens erroné pour qualifier des logiciels ne répondant pas aux critères de l'open source initiative. Le terme logiciel libre étant donc plus précis et renforçant l'importance des libertés, il est utilisé par l'April.
0: Ah oui, moi aussi, bien sûr, je connaissais cette page et son contenu par cœur. Mais ce qui est intéressant, c'est que ça a permis de reclarifier les esprits, car ce n'est pas toujours simple à appréhender. Bon, pas pour moi, bien sûr. Par exemple, si la définition du logiciel libre était plutôt claire dans les esprits, celle de l'open source renvoyait parfois du positif et parfois du négatif par rapport au libre.
1: Ah faut dire qu'il y a à boire et à manger, non?
0: Carrément. Et je distinguerai deux grandes catégories. Il y a d'abord l'open source d'inspiration libriste, et il y a aussi l'open source d'aspiration libriste. Pour l'open source d'inspiration, ce sont les gens qui cherchent des voies pour améliorer notre société, mais qui, lorsqu'ils attachent une licence libre au départ à leur logiciel, la modifient et viennent contredire au moins une des quatre libertés du logiciel libre.
1: Et donc, si on simplifie, ils sont plutôt dans la catégorie bons chasseurs. Dans le monde du y a des bons chasseurs et des mauvais chasseurs.
0: Carrément. Et dans la catégorie open source d'aspiration, on pourrait presque distinguer encore des catégories. Une catégorie Microsoft, Google, Dyson, par exemple, qui aspire tout, et une catégorie plus subtile, OpenTruck, Womanizer, qui contribuerait à minima.
1: Bref, si je comprends bien, en tant que libriste, et si on regarde aussi avec le prisme progrès social, il faut pas oublier que l'open source et le libre sont proches et utilisent des licences majoritairement similaires.
0: Parfaitement résumé. Bon, j'accélère et je te passe le déjeuner avec la très bonne omelette commune initiée par mon camarade de CA Loïc Daillot, ainsi que la séance des réflexions autour du numérique acceptable, parce que là, présentement, il faut qu'on révise pour les journées du libre éducatif. On passe en fin de matinée vendredi.
1: Oh, mais c'est vrai ça, c'est vendredi 29 mars, mais c'est dans 3 jours. Oh. Mais par contre, c'est surtout les enseignants et les enseignantes présents qui devraient réviser, parce qu'on leur prépare une sacrée surprise.
0: Tiens, on va aussi profiter des JDLA pour tenter une expérience. Comme on respecte les données de nos poditeurs et poditrices, et que ce n'est pas simple d'évaluer l'auditoire en FM, on a du mal à savoir si des gens écoutent Libre à vous et la chronique. Or là, on va pouvoir tenter une mesure d'audience à l'ancienne. Admire la subtilité du stratagème.
1: Oh, je sais, moi. On va dire un mot que les fidèles de la chronique reconnaîtront, un mot spécial genre. Et là, comme ils auront écouté la chronique aujourd'hui, ils sauront qu'il faut répondre un truc, genre taper des pieds ou frapper des mains et tout. Comme ça, on saura qui écoute.
0: Ah, moi je pensais à un questionnaire à l'entrée, mais bon, si ton stratagème est un peu moins subtil que le mien, on va quand même prendre le tien. Et du coup, on choisit quoi comme mot?
1: Alors, sans hésitation aucune, je pense, on va prendre Eggbalium, tu sais, le concombre d'âne là. Et quand les gens entendront ce mot, ils devront applaudir et siffler pour celles et ceux qui savent le faire, quoi. Enfin, siffler, pas applaudir.
0: Ça va pas être évident à placer dans une journée consacrée au commun numérique dans l'éducation, mais on a bien réussi à les placer dans la chronique, donc y a pas de raison.
1: Oui, mais par contre, faut se donner une grille d'évaluation, papa. C'est obligatoire dans notre société, et maintenant, sinon, ça fait pas sérieux. Imaginons, si moins de 2 personnes réagissent dans la salle, alors faudra se rendre à l'évidence. Tel Matt Damon, on est un peu seul sur Mars. Entre 2 et 4, succès moyen. Et plus de 4 et jusqu'à 1000, succès satisfaisant et agréable.
0: Ouah, top là, ça me va. Et je t'offre un verre pour fêter ça, un whisky grenadine. En attendant vendredi, je te fais la bise au silicium de Dab, ma puce.
1: Cacou, je vais pouvoir faire des châteaux de sable avec tout ce silicium, dis-moi. Bon allez, bisous, à vendredi.
2: Retour en direct dans Libre à vous, l'émission qui vous raconte les libertés informatiques. Nous venons d'entendre à cœur vaillant la voix est libre de Laurent et Laurette Costi. Laurent et Laurette, qui interviendront donc vendredi 29 mars dans le cadre des journées du libre éducatif. Nous allons à présent faire une pause musicale. Après la pause musicale, nous vous donnons rendez-vous au Café Libre pour parler de l'actualité autour du logiciel libre. Avant cela, nous allons écouter Cold Burn par Lemon Knife. On se retrouve juste après. Belle journée à l'écoute de Cause Commune, la voix des possibles.

0: Nous venons d'écouter Cold Burn par Lemon Knife, disponible sous licence Creative Commons Attribution, CC BY.
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0: Passons maintenant à notre sujet suivant. Nous vous souhaitons la bienvenue au Café Libre, où on vient papoter sur l'actualité du logiciel libre dans un moment convivial. Un temps de débat avec notre équipe de libristes de choc, issus d'une rigoureuse sélection, pour discuter avec elle et eux et débattre des sujets d'actualité autour du libre et des libertés informatiques. Aujourd'hui, avec moi autour de la table, Florence Chabanois, pardon, fondatrice de la Place des Grenouilles, membre corps de TechRocks et du Duchesse France. Pierre Bessac, informaticien libriste de longue date, fondateur d'Eriomen.net, un service de stockage de fichiers. Bonjour à vous deux et merci de vous être joints à moi pour ce temps d'échange.
2: Bonjour Étienne, bonjour à toutes et tous.
3: Bonjour tout le monde.
0: Et moi, je dois dire, je suis ravi d'animer ce au Café Libre parce que je devais le faire. C'est le troisième que j'ai. Enfin, j'ai déjà dû reporter deux fois pour différentes raisons mon animation de ce nouveau format. Donc, je suis vraiment ravi de partager ce moment avec vous. Et n'hésitez pas à participer à notre conversation au 09 72 51 55 46 ou sur le salon web dédié à l'émission sur le site causecommune.fm, bouton de chat. Alors, pour se mettre en appétit, je vous propose de commencer par une nouvelle positive. Canonical fête ses 20 ans. Alors, Canonical, c'est sans doute peu connu, mais le logiciel que cette entreprise a développé et maintient l'est sans doute beaucoup plus. Il s'agit d'Ubuntu, une distribution du système d'exploitation GNU Linux. Alors, G, un de nos chroniqueurs, y consacrait sa dernière chronique la semaine dernière dans le Libre à vous 203. Voilà, il se montrait critique, mais il exprimait qu'il n'imaginait pas, enfin, critique. Parce que rien n'est jamais parfait et que voilà, c'est une entreprise qui développe derrière et que parfois Ubuntu peut être un peu moqué, on va en parler. Mais en tout cas, il se disait que l'écosystème du libre serait très différent sans l'apport de Canonical et de Ubuntu. Et donc on souhaite un bel anniversaire à Canonical et puis longue vie. Alors qu'est-ce que ça vous inspire, vous, à ce Ubuntu quand vous y pensez, Canonical?
2: Moi, j'avais une petite anecdote. Ce week-end, j'étais à Liège et j'ai un ordinateur avec Mint, donc qui est un Linux dérivé d'Ubuntu. Et en fait, bah, d'habitude, quand j'ouvre l'ordinateur, ça n'a pas... Il y a le logo qui s'affiche, hein, et j'ai jamais aucune réaction. Et là, pour la première fois de ma vie, enfin, ça fait pas non plus des années que j'utilise Mint, un truc complètement inattendu, j'étais dans un bar, en fait, et là, une jeune femme à côté de moi qui me dit « Ah, oh, vous utilisez Mint ?» J'étais sur les fesses. En fait, il y a un groupe d'utilisateurs Linux à Liège qui fait la promotion, qui s'appelle Linux Liège Team, LIT.be, et ça montre que les choses avancent, parce que j'avais... Enfin, c'est la première fois que des gens comme ça que je connais pas me remarquent un usage de Linux. Donc vraiment, les choses ont beaucoup avancé. Et puis je m'en sers parce que c'est facile à utiliser sur un ordi portable et c'est plus facile à installer que Windows. Quand on achète une licence Windows, c'est une galère sans nom à installer ce truc-là. Il vaut mieux l'acheter sur un ordinateur neuf, en fait. Donc ça pousse en plus à acheter des ordinateurs neufs. Mais donc le Ubuntu et Mint, super. Voilà. Donc effectivement, on peut dire qu'il y a, enfin, il y a des soucis par rapport à l'aspect commercial, bien entendu. Hein, on est en droit de se poser des questions, mais globalement, ça a énormément fait pour la facilité d'usage de Linux et son expansion.
0: Ouais, juste préciser, effectivement, ce que je parlais critique, je me suis un peu embrouillé là-dessus, c'est que parfois certaines personnes peuvent reprocher certaines approches commerciales qui pourront, vis-à-vis d'Ubuntu, de la présence ou la facilité d'installation de logiciels. Mais ça, c'est une question d'approche, ça reste du strict logiciel libre. C'est, Ubuntu est un super système, une très bonne entrée en matière au logiciel libre, ça, il en est pas.
2: Et dérivé de Debian, il faut aussi le dire, voilà. Qui est totalement libre.
0: François, n'importe quoi.
3: Mais des fois, on se trompe. Moi, déjà, ça me rappelle que ça fait longtemps que j'ai commencé l'informatique. Du coup, parce que j'étais sur Mandrake, c'était ça mon premier OS non Windows, on va dire. Et je l'ai pas gardé très longtemps, Mandrake. C'est Ubuntu, en fait, effectivement, qui l'a emporté assez vite. Et typiquement, j'avais des espèces de poubelles d'ordinateurs portables qui ramaient pas mal, que j'achetais déjà d'occasion à l'époque. Et clairement, il y avait que Ubuntu qui marchait dessus. Et c'est vrai qu'en relisant l'article et en voyant la pochette, je sais pas, j'ai revoyagé 20 ans en arrière où je collectionnais plein de CD et je les installais partout. Donc ouais, quand même grande émotion et moi je trouve ça, j'ai pas la partie critique sur Ubuntu parce que c'est clairement ça qui m'a quand même ouvert la porte concernant Linux. J'aurais jamais pu, enfin pu ou même envie de démarrer sur du Gentoo, des choses comme ça quoi. C'est quand même ce qui l'a popularisé.
0: Et il me semble que c'était une des forces reconnues d'Ubuntu, c'était de rendre accessible aussi pour des personnes qui ont peut-être pas l'habitude de l'informatique à une époque où le logiciel libre était peut-être moins performant, j'utilise le terme sur en termes d'ergonomie parce que bah ça prend du temps de développer ça aussi. Et Ubuntu était quand même plus facile d'accès pour des personnes qui n'avaient pas ce recul. C'est mon sentiment à l'époque aussi, parce que moi, je suis pas du tout informaticien.
2: Bah, oui. Moi, je peux le dire en tant que... j'ai aussi un côté béotien, au sens où parfois, j'ai envie juste que ça marche. Et quand on vient de Windows, on n'est pas trop dépaysé, en fait, par l'interface, les interfaces Ubuntu... Alors les interfaces aussi graphiques sur le libre, même hors Ubuntu, ont énormément progressé depuis 20
0: oui,
2: ans.
0: Oui, moi je suis sur une Debian et je suis
2: globalement
0: pas perdu,
2: les fonctions, même les fonctions de réglage du système, quand on veut régler les sorties écran, les haut-parleurs, les choses comme ça, ça c'est pas la même chose que Windows, mais on n'est pas dépaysé quand on vient d'un autre système en fait, c'est bien.
0: Et puis comme tout, c'est une question d'usage et de pratique en fait. On fait tout. Donc si vous connaissez pas Ubuntu et si vous n'êtes pas encore sur une licence, un système d'exploitation libre, on vous recommande soit d'utiliser Ubuntu, Debian, Mint, ce qui vous plaît. Essayez. L'avantage, c'est qu'en fait, on peut passer de l'un à l'autre. On peut aller voir des groupes d'utilisateurs de logiciels libres. Ben, il y en a dans beaucoup de villes de France. On peut les retrouver sur l'agendadulibre.org pour s'aider, être aidé et accompagné aussi dans l'installation d'un nouvel outil, d'un nouvel système d'exploitation. Parce que c'est jamais si simple que ça, même si ça l'est beaucoup plus qu'avant. Et parfois, on peut vouloir être aidé. Mais en tout cas, voilà. Merci à Ubuntu. Merci Canonical.
2: Peut-être un dernier mot, c'est que avec le logiciel libre, il n'y a pas de problème de licence à payer, donc on peut prendre une clé USB maintenant, on peut l'installer, ce qu'on appelle une image live, on peut l'essayer sans avoir à l'installer. Donc ça, c'est une énorme force, donc on peut vraiment passer sa vie à tester des systèmes pour voir s'il y en a un qu'on préfère
0: bien
2: à d'autres.
0: Sûr. Et c'est une bonne raison aussi d'aller dans des événements libres. Souvent, il y a des stands, etc., qui peuvent proposer, il suffit de regarder qui est présent, ils peuvent proposer des démonstrations de leur système d'exploitation. C'est une manière de voir si l'ergonomie convient, si ça répond aux besoins d'usage, etc. Effectivement, ces systèmes de clés USB sont un bon exemple. Bon, bah, à nouveau, joyeux anniversaire donc à Canonical et longue vie à Ubuntu. Je vous propose de passer à notre sujet suivant. Alors, j'avais vu Fred utiliser cette clochette, je suis ravi de pouvoir l'utiliser à mon tour.
2: C'est pas la clochette de Bouquinette, ça, normalement?
0: Je connais pas son histoire. Je sais qu'elle est jaune April.
2: Clochette libre partagée.
0: Alors, pour ce sujet suivant, moi, je vous propose, puisqu'on est au mois de mars, alors le mois de mars, bien sûr, c'est l'arrivée du printemps, mais c'est aussi une autre date très importante qui est le 8 mars, à savoir la Journée internationale des droits des femmes. Et Florence nous a signalé un récent rapport de l'ARCOM qui pointait que si la place des femmes augmente dans les médias, leur temps de parole, lui, est plutôt à la baisse, 34% en 2023 contre 36% en 2022, donc légère baisse, mais déjà aussi, surtout, une disproportion quand même très importante. Pourquoi on en parle au Café Libre, même si bien sûr le sujet est important, c'est aussi parce qu'il existe un outil libre dont tu souhaitais parler, sous licence, un logiciel libre, donc sous licence MIT, qui permet de mesurer ce temps de parole.
3: Oui, du coup c'est un logiciel qui s'appelle INA Speech Segmenter. INA Speech Segmenter, donc. Et du coup c'est l'outil que l'ARCOM utilise chaque année en réalité pour mesurer le temps de parole sur les différents médias, que ce soit audiovisuel ou radio, et qui a permis de donner, de voir qu'on avait un petit peu baissé sur la partie temps de parole, quand bien même le nombre de femmes avait progressé. Du coup, il permet de voir aussi la répartition en fonction des secteurs d'activité. On voit que, bah, typiquement sur la politique, c'est le sujet pour lequel, pour la sixième année de suite, les femmes ont le moins de temps de parole, avec 32% d'invités pour le coup. Et du coup, ça prend n'importe quel fichier audio en entrée. Donc si vous enregistrez vos meetings, c'est une pratique qui se fait c'est une pratique que je vois de plus en plus pour que les personnes puissent regarder plus tard. À partir du moment où c'est du FFmpeg, l'encodeur, bah, en entrée, vous passez ça sur ce logiciel qui est en Python et ça vous ressort des statistiques. Donc super pratique pour avoir des données factuelles sur le temps de parole.
2: J'ai une petite question, ça essaie d'identifier à une voix si la voix est d'une voix de femme ou d'homme. Donc
3: absolument.
2: En fait, pour les gens qui ont des voix atypiques, ça peut quand même se tromper.
3: Oui, comme tout outil, c'est des tendances. Hein. Déjà, on parle que des hommes et femmes, on parle pas de tout ce qui est transgenre, non-binaire. Donc ça, on va vraiment voir un aperçu grosse maille des tendances. Cela dit, les écarts sont suffisamment criants pour que ça fasse suffisamment
2: ça
3: de travail.
2: Au réalité, il vaut mieux avoir un chiffre approximatif que pas du tout.
3: Ouais, clairement, clairement, clairement.
0: Alors, t'as parlé d'encodage FFP, je pense que tout le monde n'est pas forcément familier du terme. Et après, j'aurais une question.
3: Du coup, c'est, alors je vais pas trop rentrer dans le détail, mais c'est un encodeur, du coup, et à la limite testé. Prenez le, en ligne de commande, vous passez en paramètres. Je sens que je me noie là dans les détails techniques.
2: Je pense
3: que
2: c'est... Je peux en donner deux trois peut-être.
0: L'encodage en gros c'est passé dans un certain format, je pense qu'on peut dire, donc des formats de vidéo, d'audio.
3: Oui absolument. Donc est-ce qu'il y a MP4, MP3, MP3 je sais pas si ça passe, mais ça doit passer.
2: Si, ça fait
3: pour moi
2: à peu près
3: c'est du FFmpeg. Ouais.
2: En audio, en vidéo, ça décode, ça rencode.
3: Je sais pas quel format n'est pas en FFmpeg en réalité aujourd'hui.
2: Oh, il doit y en avoir, mais peut-être des formats propriétaires justement, mais comme c'est un outil libre et que ça exploite un maximum de formats, je crois que à peu près tout ce qui est à peu près libre est dedans. Et voilà, donc,
3: moi j'aurais tendance à essayer en vrai.
2: En fait, c'est utilisé pratiquement par tous les sites de vidéo quand on upload une vidéo sur un site quelconque, même a priori même chez Google, hein, YouTube ou autre, il doit y avoir du FFmpeg derrière, et aussi sur des logiciels type PeerTube, ça permet de convertir les résolutions, les formats, de couper des morceaux, enfin bon, c'est extraordinaire. Je crois qu'un des auteurs, c'est Fabrice Bellard, qui est un grand français gourou du libre, et il doit y avoir aussi derrière des gens sûrement de Vidéolan.
0: D'accord.
3: Oui, okay.
2: Il y a une forte influence française derrière.
0: En fait, Vidéolan, c'est qui développe le logiciel que je pense quasiment tout le monde connaît, qui est VLC, hein, ce logiciel de lecteur média, avec ce petit cône orange, effectivement, qui est un logiciel libre extrêmement connu, extrêmement utilisé. Et on les avait reçus dans Libre à vous il y a quelques temps, voilà, pour chercher dans le moteur de recherche du site. Et je précise, parce que tu as mentionné PeerTube, qu'exceptionnellement, effectivement, comme lors du dernier au Café Libre, nous sommes sur PeerTube en ce moment, donc sans doute qu'on passe. Il y a un encodage du son
2: sous. Quand on a la tête à gauche, là, c'est ça, bonjour PeerTube.
0: Alors, je voulais te demander ce que je comprends du logiciel tel que tu décris, c'est que c'est pour traiter en une grande masse de données, en fait. Ça va aspirer beaucoup de données, ou c'est aussi un logiciel qu'on va pouvoir utiliser. Tu as dit réunion, mais je pense que par exemple, dans une réunion, dans un meeting politique,
3: oui,
0: ou une petite réunion, c'est un logiciel qu'on peut utiliser pour,
3: oui.
0: Et du coup, peut-être que humainement, là, pour le coup, on pourrait peut-être repréciser homme-femme. Ok.
3: Complètement. Bah là, par exemple, l'enregistrement de PeerTube, on peut extraire le fichier. Enfin, il y aura un fichier de toute façon technique avant de l'uploader, de le téléverser sur la plateforme. Et du coup, en script, enfin en lançant le script Python qui est développé par
2: Lina peut-être plutôt si ça s'appelle Ina. Au début,
3: non.
2: Ça vient de Lina.
3: Oui, c'est pas Lina. Non.
2: Ah, c'est pas
3: non,
2: la même Lina. L'Institut national de
3: l'Inria. Me permettra après d'avoir la statistique de est-ce que j'ai parlé un tiers du temps vu qu'on est trois. Je ne sais pas. On verra. Mais en tout cas, oui, ça permet de s'affranchir de tout ce qui est biais, d'avoir des données concrètes. Pour le coup, moi j'aime bien.
0: Et je trouve intéressant parce que bon, effectivement, la question du temps de parole des femmes et de l'équilibre des temps de parole n'est pas une question de logiciel libre, mais c'est une connexion qui concerne quand même tout le monde. Par contre, on voit, et c'est intéressant, comment des outils aussi peuvent venir répondre, et qu'il nous faut aussi ces métriques. Il nous faut ces métriques. Nous, on est assez attentifs dans le Libre à vous, on essaie d'avoir un effort actif pour avoir une participation de femmes aussi proche que celle des hommes que possible. Et en vue qu'on s'inscrit dans un système qui est inégalitaire de fait, voilà, on fait au mieux, mais voilà, c'est aussi on mesure et on fait au mieux pour ça. Et on peut pas avancer à l'aveugle. Et c'est pour ça que c'est important d'avoir ce genre d'outils. Donc aussi, si on est dans des collectifs qui veulent avoir cette vigilance, est-ce que c'est un outil qu'on peut assez facilement récupérer et installer pour son usage?
3: Oui, clairement. Mais en vrai, en même temps que je t'entends parler, moi, ce que j'aime bien, c'est l'outil Jitsi Meet, si on parle vraiment de visioconférence, où on a les statistiques en temps réel du temps de parole de chaque participant et participante. Et du coup, c'est un super outil d'auto-modération en temps réel, plutôt que attendre d'avoir terminé la réunion, regarder après coup, on est bien, on n'est pas bien. Ça permet de voir de façon criante, on est clairement...
2: C'est génial comme système, oui.
3: C'est génial.
2: Ça permet de voir où on en est, c'est... Oui.
0: Alors, je sais pas si c'est un logiciel libre de vidéo, voilà, comme tu l'as dit, de vidéoconférence.
3: Absolument,
0: Et je connaissais pas cette fonction, très intéressant, d'accord.
3: Bah, elle est top. Elle marche très bien.
0: Donc utilisez, voilà, n'hésitez pas à vous appuyer sur les outils qui existent, il y a des logiciels libres qui peuvent répondre à ces enjeux, et ce genre d'outils permet voilà de répondre à cette question importante de la mesure du temps de parole. Et je vous propose d'avancer dans nos sujets. Ah, mieux. Alors, on change pas complètement de thématique. On parlait de Mathilde Saliou. Dans la chronique précédente, il était évoqué Mathilde Saliou, qui était intervenue à l'AG de l'April récemment pour nous proposer une conférence sur comment rendre le numérique plus inclusif. Et elle a récemment publié un article le 14 mars sur Next Impact sur la neutralité sur Wikipédia. La question du dead name des personnes trans relance le débat. Voilà, c'est le titre de l'article. Alors, les dead names ou morimons en français, ce sont les prénoms des personnes trans qui ont été assignés à leur naissance avant leur transition, donc, et un prénom qu'ils ou elles ont décidé d'abandonner pour en choisir un qui correspond mieux à leur identité de genre. Et là, il y a beaucoup de débats au sein de Wikipédia, notamment autour de cette question: faut-il mentionner ce nom dans les articles Wikipédia? Moi, je trouve ce débat très intéressant pour beaucoup de raisons, et c'est un débat compliqué, mais il pose des questions vraiment fondamentales sur comment fonctionne Wikipédia, et c'est quand même le rôle, la fonction sociale, je le trouve, et politique de Wikipédia, qui est un des plus importants projets de la culture libre, je pense même qu'on peut dire un des projets humains les plus importants, enfin, c'est de ces dernières années. Et c'est ce qui ressort dans l'article de Mathilde Saliou. Qu'est-ce que la neutralité? Est-ce qu'une telle encyclopédie doit assumer de prendre compte des évolutions de la société, de son impact, qui est intrinsèquement politique, je trouve, l'objet politique qu'est Wikipédia. Voilà. Alors, je ne sais pas ce que ce débat vous inspire.
3: Tu veux commencer, Florence, ou j'y vais?
2: Vas-y.
3: Dans les arguments de Wikipédia, justement, c'était qu'ils voulaient être neutres et ne pas rentrer dans des problématiques militantes. Donc, je pense que c'est facile d'avoir cette posture quand on n'est pas dans une posture, enfin, quand on est déjà parmi les dominants, pour le coup. Et ce que j'ai trouvé assez intéressant, c'est que dans la démarche, ils parlent un peu de leur prise de décision. Comment est-ce qu'ils décident ensemble d'une façon de faire par rapport à une autre? Et du coup, il y a une personne il y a une espèce de questionnaire, un sondage qui a tourné visiblement sur ça, pour que au moins les personnes concernées puissent s'exprimer. Donc il y a les problématiques de vie privée, le fait que les personnes trans, en tout cas celles qui avaient interrogé, ne souhaitaient pas faire apparaître leur dead name parce que c'est attaché à trop de souffrance et qu'on devrait respecter ça, sachant que dans les règles de la fondation, c'est ne pas nuire aux personnes dont on dresse les autobiographies. Du coup, une des personnes, par rapport à cette façon de prendre la vie et de prendre des décisions à travers des sondages, disait que sur ce sondage, il y avait eu énormément d'avis polarisés, pour le coup. Deux fois seulement où c'était très polarisé, c'était sur ce sondage et sur l'écriture inclusive. Et du coup, moi, ce que je remarque en tant que femme, en tout cas, pour le coup, c'est que c'est sur des sujets où la majorité des contributeurs sont des contributeurs hommes, pour le coup, et du coup, sur ces sondages, les sondages qui posent problème, entre guillemets, c'est quand ça concerne des minorités de genre. Donc c'est là où on voit qu'on a plus de mal en réalité à changer nos habitudes et nos statu quo, et à prendre en compte les problématiques d'une partie de la population dans laquelle on se reconnaît pas, quoi. Après, moi, je ne suis pas une personne trans. Ce que je sais, c'est que à partir du moment où ça génère de la souffrance, pour moi, il n'y a pas de débat. Je crois qu'une des décisions, c'était de se dire que si la personne n'avait pas encore transitionné et qu'il y avait déjà une page Wikipédia, que on gardait, on faisait une mention du dead name quelque part, mais pas forcément en avant. Après, c'est vrai que cette question, elle n'est pas évidente, mais ma préconisation, ce serait quand même de se mettre à la place des personnes qui sont concernées. Ouais.
0: Je précise, je crois qu'un des aspects de la décision, alors je suis pas non plus dans les détails ce qui se passe, mais en fait, ça reste ouvert, donc on peut aller regarder et jeter un œil. C'est la question, effectivement, si la personne était connue et donc avait une fiche Wikipédia avant, et donc il y a un intérêt quelque part. Et l'exemple pris notamment par Mathilde Saliou, c'était les sœurs Wachowski, qui ont produit notamment des films très connus comme Matrix sous leur en tant qu'homme, et elles ont transitionné par la suite. Et effectivement, là, la question paraît pas forcément plus tranchée, mais des éléments matériels qui permettent de justifier peut-être la présence de ce nom, sous quel nom a été publiée une œuvre. Voilà, je crois qu'il y avait, ça fait partie des éléments en tout cas. Pierre?
2: Oui, j'ai pas. Merci pour vos vos retours, parce que j'ai essayé de regarder un petit peu le sujet, effectivement, j'ai vu passer cette actu, et le sujet est extrêmement complexe, effectivement, moi j'ai pas eu le temps de creuser autant que vous, parce qu'en fait Wikipédia, ben, le sujet des bio Wikipédia, déjà c'est un sujet très sensible, parce que on veut éviter que les personnes citées dans les bio mettent n'importe quoi, enfin, fassent leur autopromo.
0: Je crois que dans les règles de Wikipédia, on ne peut pas participer à l'écriture de sa propre autobiographie.
2: Alors on peut, mais on marche sur des œufs, parce qu'évidemment, ouais, il s'agit pas de faire son propre panégyrique. Donc déjà ça c'est un souci. Après il y a le côté histoire, tu veux pas forcément, il y a une sorte de côté mémoire de Wikipédia qu'on souhaite pas forcément vouloir altérer. Et effectivement il y a une demande très forte dans la communauté trans sur le dead name. Si ça s'appelle dead name, c'est pas pour rien, ça évoque le fait qu'on veut faire disparaître son ancienne identité. Et ça c'est aussi à entendre. Donc effectivement, et les règles de Wikipédia en plus pour éviter les abus d'un site qui est extrêmement visible et influent, bah effectivement je crois que c'est en matière de libre, c'est le site internet le plus visible, parce que en audience en France en tout cas, il n'y a pas de site libre plus visible que Wikipédia. Tous les autres, donc ils ont une importance majeure en termes de défense des, même au niveau législation, des intérêts de la culture libre. Et donc peut-être, je sais pas, je suis perplexe, parce que je vois pas quelle peut être la solution la meilleure. Donc tant mieux si la communauté Wikipédia arrive à trouver une solution. Peut-être qu'on pourrait imaginer, je sais pas, que suivant les pages et suivant les personnes concernées, on cite ou pas le dead name, parce que j'imagine qu'il n'y a pas non plus forcément une homogénéité totale des personnes trans en la matière. Mais comme c'est un sujet très délicat pour tout le monde, j'ai pas d'avis très tranché, j'avoue.
0: Et je pense que c'est ce qu'il faut aussi, c'est accepter qu'on, c'est pas à nous d'avoir des réponses, notamment qu'aucun de nous ici n'est concerné par cette question. Mais ce qui est important, et en fait, c'est aussi la réponse, à mon sens, du libre de manière générale, c'est pas tant forcément dans les solutions retenues, c'est comment est-ce qu'on atteint ces solutions. Alors, je vous invite à réécouter, je suis allé chercher, donc c'est l'émission 21, donc qui date de 2019 déjà, mais ça a pas changé. On avait reçu les personnes de Wikimedia, donc qui gèrent Wikipédia, et qui expliquent aussi comment fonctionnent les prises de décision, la création d'articles, qui peut contribuer, comment on y contribue. Et en fait, c'est quand on met des bases déjà transparente et à peu près claire sur comment on prend des décisions, c'est ça aussi qui rend les décisions acceptables. Et puis les décisions peuvent évoluer, on peut changer, et c'est tout en acceptant un biais que tu as très bien mentionné, c'est qu'effectivement les contributeurs, j'ai pas le chiffre en tête, mais j'ai vu passer, je l'ai pas noté, j'aurais dû, c'est principalement des hommes qui contribuent, et ça c'est le fruit, parce qu'on est dans une société patriarcale, que c'est plutôt les hommes qui sont éduqués à utiliser, être à l'aise avec l'informatique, etc. Donc c'est, ça a des impacts aussi sur qui contribue et comment on atteint les décisions. Mais c'est clair que c'est une complexité énorme, et c'est, je trouve ça intéressant aussi dans cette question de Wikipédia, qu'est-ce que la neutralité? Et est-ce que ça doit être une encyclopédie factuelle? Et c'est quoi le factuel? Ça reste politique. Ou est-ce qu'il faut qu'il y ait est-ce que Wikipédia a un rôle, participer à l'émancipation aussi quelque part, et donc d'être vecteur de progrès social, quoi. Mais comment faire? Ça, c'est vrai que c'est des questions complexes. On avance ou vous voulez ajouter un dernier mot?
3: En tout cas, sur la neutralité, pour moi, dans la mesure où on choisit ou pas de mettre une information, voilà.
2: Peut-être un mot aussi sur l'égalité des temps de parole. Enfin, Wikipédia cherche à rééquilibrer. Il y a aussi un problème sur Wikipédia au niveau des bios. Il y a plus de bios d'hommes célèbres que de femmes célèbres. Et Wikipédia cherche à...
0: Alors pas Wikipédia.
2: Wikimedia, excuse-moi.
0: Je l'avais mis dans mes notes. Et justement, avant d'avancer, on va en parler. Je vais te laisser Florence en parler. Je pense que tu parles des 100 pages.
2: Pas forcément.
0: Je pense qu'on peut évoquer les 100 pages. On l'a déjà évoqué dans l'émission, mais là, je pense que c'est intéressant aussi
3: Parce que non, pour moi, ma connaissance, justement, ils sont pas trop. Alors peut-être qu'ils sont pas contre. Il y a pas eu d'effort, mais justement, c'est une association, les 100 pages, du coup, qui va rédiger des biographies sur les femmes pour augmenter la visibilité et contribution des femmes dans la vie, dans la société. Et il y a vraiment des écritures, réécritures entre clans, en fait. Du coup, c'est pas si évident.
2: Je pensais que
3: la question était plusieurs fois les mêmes articles. Est-ce que c'est légitime? Est-ce que ça l'est pas? Est-ce que quand on est femme de quelqu'un, là, on aura le droit d'avoir sa propre page Wikipédia, alors que sinon, il faut apporter plus de preuves. Et là, les biais sexistes de la société n'épargnent pas les contributeurs et les décideurs, donc j'insiste sur de Wikipédia. Mais je vous invite vraiment à rejoindre l'association, c'est complètement ouvert. Il y a des ateliers régulièrement d'une demi-journée, il me semble. pour justement apprendre à contribuer sur Wikipédia. On apprend plein de choses, déjà sur des histoires qui sont méconnues. Et d'un point de vue technique, où je ne sais pas si c'est un frein, mais c'est possible que ça en soit un. Après, je pense que les femmes, là, je suis vraiment la grosse féministe aujourd'hui, mais ont moins de temps personnel. En réalité, elles ont deux fois plus de temps sur les tâches ménagères. Elles s'occupent aussi de leurs proches. Et du coup, forcément, c'est moins de temps pour contribuer sur autre chose en particulier.
0: C'est pas ça qu'on appellerait un problème systémique.
3: Si, ouais. Du coup, en plus, il y a plein de facteurs, oui.
2: A fortiori, Wikipédia ayant cherché à se protéger avec des procédures assez complexes, il est extrêmement difficile. Enfin, c'est très chronophage. C'est pas comme il y a 20 ans, il suffit pas d'aller modifier une page et ça passe. On peut se faire retoquer. Et il y a même d'ailleurs des gens qui passent leur vie à écrémer Wikipédia de ce qu'ils estiment ne pas être de valeur encyclopédique. Donc, il y a eu l'été dernier des associations de Linuxiens qui ont vu leur page potentiellement disparaître, et il y a quelqu'un qui voulait dégager toute une série de pages de logiciels libres. Donc c'est très difficile d'avoir des bios nouvelles sur Wikipédia, parce qu'il y en a même pas mal qui sont détruites au fil du temps.
0: Tout à fait. Et tout ça, je trouve aussi intéressant, les 100 pages, alors leur objet de leur... Mais on peut s'organiser aussi pour aller contribuer à Wikipédia. C'est pas... Est-ce que ça doit venir de Wikipédia, ou est-ce que d'autres associations peuvent se regrouper, s'organiser pour contribuer à Wikipédia? Moi, je vois pas un problème, en fait, de passer par cela. Ouais. Et j'invite tout le monde aussi à aller... on peut contribuer à Wikipédia, c'est ouvert peut-être de le rappeler, et notamment aux femmes, si elles ont le temps, notamment, ouais. Effectivement. Mais ça peut faciliter, effectivement, de passer par des associations comme Les 100 Pages, qu'on vous invite chaudement à soutenir et à rejoindre si vous le pouvez. Avant d'avancer, je pense qu'on peut faire une... On va s'offrir une petite pause musicale. Nous allons écouter, si je retrouve dans mes fichiers, nous allons écouter Stamp Dance par Kylie Moss. On se retrouve juste après dans Cause Commune, la voix des possibles.

0: Nous venons d'écouter Storm Dance par Kaylee Moss, disponible sous licence libre Creative Commons, attribution CC BY.
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0: Voilà de retour au Café Libre. Je suis Étienne Gonu de l'April et nous discutons des actualités du Libre avec Florence et Pierre. N'hésitez pas à participer à notre conversation au 09 72 51 55 46 ou sur le salon web dédié à l'émission sur le site causecommune.fm, bouton de chat. Et vous pouvez aussi nous suivre exceptionnellement via la chaîne Peertube de l'émission, dont je pense vous pourrez trouver le lien sur le site causecommune.fm. Alors, le sujet suivant que je vous propose d'aborder est la question de l'audience devant le Conseil d'État contre la délibération de la CNIL pour autoriser l'hébergement chez Microsoft pour le Health Data Hub. Voilà, donc sujet long dans le titre, mais qu'on avait déjà en fait évoqué, qu'on avait évoqué notamment dans le Café Libre, au dernier Café Libre, le 20 février, cette délibération de la CNIL qui autorise donc l'hébergement chez Microsoft pour ce Health Data Hub, qui est une plateforme destinée à centraliser des données de santé pour faire de la recherche dessus. Alors pourquoi évoquer à nouveau ce sujet? Parce qu'un groupement d'entreprises et d'associations ont saisi le Conseil d'État contre ce projet, dit EMC2, et l'audience a eu lieu la semaine dernière, et là on attend le délibéré qui devrait être arrivé dans, je pense, les jours à venir. Alors, pas forcément revenir dans les grandes longueurs sur ce débat qui a déjà eu lieu, mais je crois que ni Florence ni Pierre n'y avaient participé. Donc, si vous avez des choses à dire sur ce sujet, au-delà avant même le recours, enfin l'audience devant le Conseil d'État sur cette délibération de la CNIL, sentez-vous bien sûr libre de le faire. Mais je trouve déjà intéressant de montrer de rappeler que le recours juridique reste une modalité d'action face à des choses qu'on va considérer comme étant problématiques. Et voilà. Donc, je ne sais pas si vous avez des choses à dire sur déjà ce projet et puis sur cette audience, on attend le résultat assez impatiemment.
2: Alors, c'était assez technique de ce que j'ai vu.
0: Oui, c'est un sujet qui est technique. Ouais,
2: et alors, j'ai vu l'avis de la CNIL, il était mi-fig, mi-raisin, c'est-à-dire c'était assez bizarre. La CNIL n'était pas vraiment pour, mais elle disait qu'elle ne pouvait pas être vraiment contre non plus. Enfin,
0: je pense qu'elle regrettait, ça c'est peut-être discutable, mais elle trouvait que le projet n'était pas une bonne idée, c'est mon interprétation, mais elle manquait de base légale. Elle manquait de base légale, en fait, pour vraiment le refuser entièrement. Puis après, c'est très politique aussi, tout ça.
2: C'était un peu humiliant aussi pour l'écosystème français, parce que la CNIL disait en gros, je vais mettre ça chez Microsoft, c'est pas top, mais on n'a pas l'équivalent, il n'y a pas de remplacement. Donc il y a eu une grosse discussion là-dessus, parce que en fait c'est toujours le même sujet, c'est que les gros fournisseurs de cloud type Microsoft apportent des facilités. Être souverain, c'est un effort, c'est-à-dire que oui, si on veut pas prendre la solution qui semble la plus simple, on va devoir faire un effort pour. On n'est jamais souverain complètement gratuitement. Enfin, ça prend un effort de travail, d'argent, de temps à y passer. Ça dépend, mais ça peut être aussi on peut se retrouver aussi coincé sur des plateformes, comme on le voit, enfin on en parlera peut-être plutôt à la fin, mais comme on le voit avec les affaires de licence Broadcom ou d'autres cas, comme on l'a vu avec Oracle aussi, c'est-à-dire que ça a l'air facile, mais à un moment, quand le fournisseur dit « bah écoutez, je multiplie mes tarifs par 10 », on peut pleurer après, voilà. Donc c'est la question de la souveraineté, et alors accessoirement, il y a eu un document qui a été libéré par l'association de Xavier Bierne, qui a été évoquée dans une émission précédente à laquelle participe Xavier Bierne, qui a obtenu, sur la demande d'un journaliste, Émile Marzolf, obtenu le document de comparaison des différentes solutions, qui a été largement anonymisé en fait, pour éviter qu'il y ait des réponses de nature confidentielle business qui soient exposées. Manque de peau, il suffisait d'enlever les pavés noirs dans le document pour voir les critères du document initial. Donc ça, tout le monde s'est rué dessus pour voir un petit peu quels étaient les critères qui avaient été pris en compte en fait, et les réponses des fournisseurs. Et en fait, après les sociétés, c'est tout frais, j'ai vu passer ça ce matin, les sociétés concernées par qui s'estiment lésées par la décision veulent monter jusqu'au niveau européen, donc elles suivent les différents niveaux de procédure en justice pour arriver jusqu'au niveau européen pour défendre notre souveraineté, voilà.
0: Florence.
3: Que dire de plus? Ouais, enfin, moi je trouve ça, je sais pas, que il y a ce côté, oui, on n'a pas trouvé mieux pour le coup. Du coup, c'est pendant 3 ans que on laisse ces données de santé où aujourd'hui on a quand même régulièrement des fuites de données sur beaucoup d'organismes d'État. Donc je sais pas, c'est peut-être libre maintenant les données. Mais oui, je trouve ça bien en tout cas de savoir qu'il y a des recours qui sont possibles pour qu'on se donne vraiment les moyens. Ce que j'ai bien aimé aussi et que j'avais pas forcément en tête, c'est que à la base c'était Microsoft qui était utilisé sans avoir fait d'appel d'offres, ce qu'on est censé faire. Et du coup, on voit clairement le côté pied dans la porte. J'ai pas vu la partie qui avait indé et à quel point du coup ça a vraiment été mis en balance, les différentes solutions d'hébergement des données. Mais là, ça va quand même être un giga hub de données sensibles. Et je pense que on devrait montrer l'exemple et respecter la confiance de nos concitoyens et concitoyennes pour vraiment proposer une solution qui tienne la route, quoi. Maintenant, je sais pas si ça va marcher. Je sais pas quelle est l'urgence non plus de ce projet.
2: C'est du stockage de données, de ce que j'ai compris, à destination en recherche, pour faire de la recherche sur de grandes quantités de données, donc anonymisées normalement, mais pouvoir faire de la recherche, je sais pas, épidémiologique, enfin tout un tas de choses, d'avoir une sorte d'entrepôt de données, comme on disait autrefois, pour permettre des activités de recherche pour faire avancer la science, quoi, voilà, tout simplement.
0: Je trouve cette idée de cette temporalité, de cette urgence, elle est peut-être aussi, ça fait partie de ces germes du mal un petit peu de ce projet, c'est-à-dire qu'il y a eu une commande politique, il fallait cette grande plateforme, etc., qui permettait de faire des super trucs, un truc très centralisé. Donc déjà dans l'infrastructure aussi, dans les choix infrastructurels, il y avait des choses qui étaient posées. Et en fait, la manière dans la commande politique et dans l'urgence dans laquelle cette commande politique a été faite, parce qu'est-ce qu'il y avait urgence à avoir une plateforme, ça c'est peut-être un autre sujet encore, enfin qui est complètement lié, mais faisait que fondamentalement, en fait, au moment de sa manière dont ça a été commandé, peut-être effectivement que Microsoft était vraiment en mesure. Mais ça veut dire qu'ils n'ont pas intégré la question de comment faire aussi sur des bases à peu près quand même souveraines. Alors idéalement sur du libre, mais au moins déjà sur des choses qui soient pas dépendants d'un droit moins 10 ans sur les données personnelles. Voilà, donc c'est aussi intégré, et je pense que tu l'as très bien dit, sur on est dépendant des politiques tarifaires, etc. Il y a eu un rapport parlementaire, alors ce qui était en publié en janvier, qui parle d'un piège Microsoft dans lequel on pourrait tomber exactement pour ces raisons-là, c'est-à-dire que on crée de l'adhérence, et puis il y a des choix, des décisions commerciales qui sont prises par l'entreprise éditrice, donc ce cas-là de Microsoft, soit de basculer sur du cloud exclusivement, soit d'augmenter ses prix, comment on fait? Et donc là, il faut arrêter d'être passif, quoi. Et il faut un peu, c'est de l'investissement, c'est de la décision politique, un peu de long terme, un peu de réflexion. Pour nous, ce qu'on appelle une priorité au lycée, ce qu'on appelle de nos voeux, mais au moins déjà arrêter d'être passif vis-à-vis de ces situations, quoi.
3: Et il n'y a pas que ça aussi, enfin au-delà de. Il y a aussi les égratignures qui fait que quand on sort les données et qu'on veut changer de provider, ça coûte très très cher pour le coup. Et du coup, ça aussi, c'est un lock-in auquel on se soumet en rejoignant Microsoft, en confiant nos données à Microsoft.
0: Lock-in qui est l'expression anglaise pour dire enfermement. Voilà. Ouais. On est coincé dans.
2: Je sais pas à quel stade ça en est au niveau législatif, mais c'est peut-être bien dans le SREN d'ailleurs, il y a une disposition pour effectivement interdire les facturations des transferts de données sortantes.
3: C'est un projet.
2: Et Google, je crois que Google l'a déjà mis en œuvre d'ailleurs, ils ont déjà annulé. Ils ont fait une annonce il y a quelques mois.
0: Tu peux repréciser du coup cette.
2: Donc en fait, oui, ce que disait Florence, c'est que quand tu veux transférer tes données parce que tu veux changer de fournisseur, évidemment, le transfert des données étant payant en entrée comme en sortie, tu vas payer pour faire sortir tes données. Si tu n'en as pas de copie ailleurs. Donc ça a été considéré comme une forme d'entrave à la concurrence, hein, pas au sens littéral, mais quasi littéral. Donc la loi SREN qui est en train d'être finalisé à une disposition là-dessus pour interdire ce genre de facturation, pour justement éviter, réduire en tout cas l'effet de verrouillage des fournisseurs.
0: Ok, à suivre donc. Alors on va passer au sujet suivant, mais qui est en fait la stricte continuité, on change pas tant que ça, parce que c'est un dénominateur commun. La Commission européenne a été prise en flag de non-respect de ses propres règles du fait de son usage des services de Microsoft 365. plus précisément l'EDS, qui est l'European Data Protection Supervisor, et qui est en charge de s'assurer du respect du règlement général sur la donnée personnelle par les institutions européennes. Et elle a donné jusqu'au 9 décembre 2024 à la Commission européenne pour suspendre tous les flux de données vers Microsoft, y compris de ses sociétés affiliées et de ses sous-traitants non européens, résultant de l'utilisation de Microsoft 365. Donc, voilà, que dire finalement de la commission qui finalement en plus se veut quand même assez exemplaire et puis très insistante sur le fait d'une juste application du RGPD. Et voilà, même au niveau de la Commission européenne, on est dans ces situations en fait qui, je pense, l'héritage d'un passif assez lourd et de lock-in, voilà, d'adhérence vis-à-vis de Microsoft.
2: C'est difficile de sortir de la drogue.
0: Ouais. Donc là, en fait, finalement, on pourrait dresser exactement le même constat qu'on a fait sur la question vis-à-vis du Health Data Hub. En France, on a une situation très similaire. Là, c'est ministère du Travail qui est une dérogation par rapport à ce qu'on appelle la directive Cloud au Centre pour continuer à utiliser les solutions Microsoft, parce que faute d'alternative, c'est toujours cette question de l'alternative, mais en fait elle va pas venir nulle part non plus, cette alternative. D'ailleurs, Actu April, j'en profite, ça c'est une question, on a fait une demande CADA, qui sont ces demandes d'accès aux documents administratifs, mentionnées notamment SCADA Fair, le site Madada qu'a fondé Xavier Bern. On a demandé pour avoir des infos sur les groupes de travaux. On est censé, visiblement, il y a des groupes de travaux, en tout cas il y a des études ou des travaux, des échanges menés au sein de différents ministères, notamment avec la DINUM, qui est la Direction Interministérielle du Numérique, avec l'ANSI, qui est l'Agence Nationale des Systèmes de Sécurité de l'Information, avec visiblement la Direction du Numérique du ministère du Travail, qui doit réfléchir, au moins avoir une vision sur les alternatives qui existent. Alors on ne sait pas, et c'est ce qui permettrait de justifier finalement la continuité d'utiliser Microsoft. Donc voilà, on essaie de faire un peu de lumière là-dessus pour savoir s'il y a des études sérieuses qui sont menées et dans quel ordre, voilà, dans quelle mesure ces études sont menées.
3: Petite précision sur la commission. Concernant Microsoft, j'étais assez étonnée en réalité que, surtout après que la France accepte de confier ses données de santé à Microsoft, du coup ça fait comme un désaveu. Et en lisant dans les petites lignes sur ma compréhension, enfin je sais pas ce que vous en avez pensé vous, mais j'ai l'impression que c'est surtout sur, enfin que ça peut facilement, façon de parler, hein, mais se corriger, et que c'était surtout sur des sujets de forme, que c'était pas tant Microsoft en soi qui posait problème, mais le fait que c'est pas été cadré sur quelles données personnelles étaient confiées à Microsoft, comment c'était géré en termes de règles de sécurité, etc. Du coup, je suis assez curieuse de la suite pour voir si c'était histoire d'eux, montrer que quand même, il y avait une attention à ça et que ça va être assez vite régularisé. Ou si l'intention, c'était vraiment de dire Microsoft, parce que c'est hébergé aux États-Unis ou américain, ça pose problème. Donc, quand même à suivre.
0: Oui, parce qu'il y a des débats en France sur comment il y a une qu'on appelle SecNumClub, qui est une sorte de certification, et qui semble dire qu'on peut utiliser Microsoft, mais avec des conditions, ça c'est en France, mais avec conditions très, très strictes d'hébergement, etc. Donc ça en plus ça peut faire mal. Donc je veux voir comment effectivement ça se traduit au niveau européen. Et puis alors, on rappelle l'EDS que j'ai mentionné, qui est cette entité est censée être indépendante par rapport à la Commission. Je pense que je l'ai pas dit, mais c'est effectivement important, à voir à quel sérieux va être pris. Et je pense qu'il y avait un peu des deux, c'est-à-dire qu'il y avait une partie parce que ça partait aux États-Unis, puis c'est vraiment ce que tu disais, effectivement, ce cadrage. Enfin, j'avais après cette lecture aussi, Pierre.
2: Sur SecNumCloud, c'est une sorte de... C'est un peu plus qu'un label marketing. C'est un label marketing parce que c'est un argument de vente, mais c'est aussi une obligation d'audit et de certification des systèmes au niveau sécurité. Et en fait, n'importe quelle entreprise peut... Enfin, à peu près, n'importe quelle entreprise, même américaine, peut répondre à cette obligation. Ça coûte très cher pour avoir la certification, évidemment. Donc, il faut avoir une certaine masse critique pour que ça ait un intérêt pour tes clients. Donc un petit hébergeur n'aura pas les moyens de respecter cette obligation. Donc là encore, ça favorise plutôt les GAFAM, puis qui pour eux c'est 3 cacahuètes à dépenser. Donc c'est pas forcément ça peut être contre-productif, ça peut ne pas forcément avoir l'effet souhaité. Par ailleurs, oui, il y a eu quand même des engagements, de ce que j'ai compris, du projet EMC2 qui ont été cités dans les différents débats à terme, alors peut-être pas 2024 mais 2025, 6, 7, on sait pas trop, pour réimporter ça sur du cloud plus souverain.
0: Entendu. Je vais me corriger, si Fred me fait remarquer une erreur de ma part. Xavier Bern n'a pas fondé Madada, il y a été embauché pour y travailler, donc ce n'est pas la même chose. Et je veux citer ce qu'on a parlé finalement sur le projet EMC2, et donc le Elsa Taub. Je vais comme citer le travail d'une association qui s'appelle Interop, qui avait beaucoup milité au moment où on avait entendu parler au tout début de ce projet Elsa Taub pour faire valoir une autre approche basée notamment sur du logiciel libre, qui propose d'ailleurs des services, il me semble, pour les professionnels de santé avec des logiciels libres. Donc je tenais aussi à saluer leur travail. Je mettrai la référence sur notre site. Et je vous propose d'avancer si vous voulez bien. Alors, nouveau sujet, même si Microsoft est toujours dans les parages, une tribune de l'April alerte sur TechSoup, un instrument d'influence des big tech américains. Alors, pour résumer, je vais essayer, à nouveau un sujet comme un peu assez complexe, mais je pense qu'on peut quand même l'évoquer. Hein. TechSoup se présente comme un réseau international sans but lucratif d'organisations non gouvernementales qui fournit un soutien technique et des outils technologiques à d'autres ONG. Sur le papier, c'est très bien. Par contre, quand on commence à regarder la liste des partenaires et les fonctionnements, parmi les partenaires, je peux citer Microsoft, Amazon ou encore Cisco. Donc ce côté de vitrine, peut-être aussi qui peut permettre de l'optimisation fiscale. On peut le penser. Voilà, en tout cas, des questions se posent. Le problème étant que cette puissante machine TechSoup contribue en France à travers le programme Solidatech sur lequel elle s'appuie. Ça, c'est français, Solidatech. Elle contribue à consolider la place d'un numérique dominant avec un code source fermé et donc à rendre une souveraineté qu'on a déjà mentionné impossible en France au niveau des associations. Ne serait-ce qu'en proposant aux associations bénéficiaires des licences pour des logiciels privateurs à des prix cassés et consolide donc la situation de dépendance aux GAFAM, donc Google, Amazon, Facebook, Apple et Microsoft, et souvent au détriment des usagers de ces associations, notamment en ce qui concerne les données personnelles. Pour donner un chiffre, Solidatech occupe une place très importante en France, notamment ils ont 40 000 organisations bénéficiaires en décembre 2023. Le but de Solidatech propose un catalogue de logiciels au bénéfice d'associations à des prix battant toute concurrence, et ils proposent notamment des licences Microsoft et d'autres. C'est ça qui nous pose problème. Donc je vous invite à découvrir cette tribune, l'a pris là, des propositions qui visent à avoir plus de transparence et in fine à inscrire une véritable priorité logiciel libre et d'accompagnement pour les associations qui ont des vrais besoins informatiques et qui peuvent parfois, ça peut être leur souci principal, les outils qu'ils utilisent, mais il y a quand même des enjeux qui vont les traverser, et notamment celle de données personnelles de leurs usagers. Alors je sais pas si c'est une tribune dans laquelle vous avez eu le temps de vous plonger, et un sujet que vous avez pu un peu étudier, est-ce que ça vous évoque déjà cette question ?
3: Moi je me sens toujours tiraillée sur ça, parce que déjà il y a pas mal de... Enfin pas mal, alors c'est pas le cas de Microsoft visiblement, mais des licences gratuites pour les associations, notamment sur la suite Google, il me semble.
0: C'est possible, oui.
3: Slack aussi. Je connaissais pas Solidatech, pour le coup, avant de le lire. Et déjà, avec le libre, parfois, cette vision du moins bien, on va dire, parce que c'est gratuit, pour le coup, et que ça traite pas de données personnelles. Je me dis, et souvent, il y a moins de fonctions... Enfin, souvent, je sais pas, je vais pas mouiller, mais en tout cas, par rapport... c'est pas les mêmes fonctionnalités, on va dire. Ça peut créer un fossé entre les deux. Et en même temps, je trouve ça super malin, effectivement, de faire ces propositions financières, parce que, clairement, en termes de domination du marché, on couvre tout. Les entreprises, les associations, les écoles. Du coup, je me dis, effectivement, déjà, de donner une valeur marchande... qu'est-ce que ça génère en termes d'achat derrière, pour que ce soit à peu près honnête, peut-être valoriser les données personnelles qui circulent, et de proposer des alternatives libres et de les rendre visibles, ça peut aider. Et en même temps, c'est vrai que ça me paraît pas suffisant. Je me dis qu'il faudrait surtout plus de subventions pour le libre pour aider ça, ou rendre obligatoire dans les administrations, je sais pas.
0: Pour rebondir, juste pour reclarifier en fait ce que tu as évoqué des propositions, et c'est pour donner peut-être un peu de... Parce que le but, c'est pas d'empêcher les associations de fonctionner. Oui. Il y a différents niveaux. C'est effectivement la Solidatech, par exemple, bénéficie d'un agrément d'utilité sociale qui donne des bénéfices, notamment en termes d'avantages fiscaux. Donc ça, c'est des leviers, oui, en fait. Et c'est ce genre d'outils comme Solidatech, du coup, devient un levier pour pousser vers une certaine informatique, alors qu'on pourrait imaginer des manières d'en faire des leviers, au contraire, pour bénéficier et pousser une informatique libre au bénéfice de tout le monde, avoir plus de transparence sur les tarifs, parce qu'effectivement c'est moins cher, mais où est-ce que le coût, qu'est-ce que représente finalement cette part de coût restant sur les licences. Puis après, c'est gratuit à un moment X. On reste, une fois qu'on est captif, on en revient aux questions de ce piège Microsoft. Ouais. Dans quelques années, qu'est-ce qu'il va en être? Et puis d'afficher des solutions libres. On peut dire, OK, là, vous avez besoin là tout de suite, vous êtes sur Microsoft. Pas vous obliger à passer du jour au lendemain à changer. Microsoft ou autre, hein, d'ailleurs, c'est pas... mais il y a des solutions libres et alternatives. Encore faut-il le savoir, parce qu'on n'a pas toujours le temps d'aller regarder ce qui existe d'autre. Voilà.
2: C'est ce que j'allais dire. En fait, j'ai pas regardé les détails de l'initiative TechSop, mais de ce que je comprends, il n'y a pas de solution libre qui sont proposées dedans. C'est uniquement du GAFAM, en fait. Enfin, après, c'est du système première dose gratuite. Voilà, c'est.
0: Je maîtrise pas assez le sujet, notamment sur TechSop, pour te répondre par l'affirmative, mais oui.
2: Faudrait peut-être diluer un peu la chose en mettant une offre libre là-dedans, ou sinon, si le truc a été monté dans un but commercial, ça semble, tel que tu le présentes, ça semble effectivement avoir été monté dans un but d'entrisme commercial. C'est des méthodes classiques pour diffuser de la technologie et augmenter ton adoption. Ça, c'est, donc on sait comment ça marche et il faut trouver des fournisseurs plus au moins des plateformes plus indépendantes, enfin qui proposent au moins à côté, on propose au moins des solutions libres. C'est la moindre des choses. Et après, peut-être même que des solutions libres s'il faut en arriver là. D'ailleurs, c'est le cas de certaines initiatives. Souvent, il y a un cloisonnement entre les deux. Mais ça a tendance à se... Enfin, mon point de vue personnel, c'est que les GAFAM ne seraient pas là, ou plus là, s'il n'y avait pas de libre. Parce que macOS tourne sur du libre. Microsoft Azure, c'est essentiellement du libre, sinon c'était invendable. Google, ça tourne sur du libre. Facebook, ça tourne sur du libre. Amazon, ça tourne sur du libre.
0: Android a été basé sur... Voilà, non mais c'est... l'informatique moderne sans logiciel libre.
2: Voilà, donc après, on peut essayer de monétiser des solutions par là-dessus, mais c'est... Donc on peut réintroduire un effet de lock-in au niveau supérieur, mais c'est toujours la même problématique décalée d'un cran, en fait.
0: Peut-être j'aimerais bien avoir votre avis, votre regard. Alors je vais le citer, parce que c'est Laurent Cossy dont on a étudié la chronique en début d'émission et qui a été, on va dire, le principal rédacteur de cette chronique, parce que de par ses expériences professionnelles et ses engagements militants, il a une très bonne lecture des enjeux au niveau des associations. Il a conduit notamment le groupe Libre Association au sein de l'April pour promouvoir les logiciels libres auprès des associations. Je vais profiter pour citer Framasoft également, qui bien sûr fait un travail phénoménal en proposant des outils à travers différents collectifs, notamment les chatons, mais aussi également un projet Emancipasso. Bref, fermeture de la parenthèse. Et une des recommandations que Laurent a envisagées, que je trouve intéressante, c'est de flécher une partie des amendes européennes qui sanctionnent ce qu'on appelle les big tech, les GAFAM, vers des structures qui, au contraire, vont réellement contribuer au bien commun. Parce que effectivement, les Google, etc., ont d'énormes moyens, de capacité de financer des outils pour que ce soit des outils très alléchants quelque part et très performants sur certains besoins au détriment d'autres choses. Et en fait, ce qu'il faut, c'est aussi investir dans les communs informationnels, financièrement, par de la ressource humaine, etc. Et donc, peut-être que ce fléchage peut être une manière un petit peu de rééquilibrer les choses. On en revient à la question de des sous, quoi, avec l'investissement.
3: Ouais, carrément.
0: On avance ?
3: Allez.
0: Alors, autre sujet qu'on avait déjà évoqué, mais il y a de l'actualité, une actualité chaude dessus et que Pierre avait commencé à évoquer. Je parle du projet de loi SREN, donc sécuriser et réguler l'espace numérique. Alors, on en avait parlé de ce projet de loi dans l'émission 189 en octobre dernier avec la Quadrature du Net, Mozilla et ACT UP Paris. C'est un échange très intéressant que je vous recommande d'écouter si ce sujet vous intéresse. Alors, pour rappel, ce projet de loi, c'était très vaste, il couvrait beaucoup de choses, mais il prévoyait notamment la création d'un filtrage contre les arnaques en ligne qui a failli être une obligation de censure portée sur les épaules des navigateurs web, ainsi que l'obligation de la mise en place d'un système de vérification d'âge pour les sites pornographiques. Le gouvernement s'est fait taper sur les doigts assez vertement par la Commission européenne pour avoir marché sur les plates-bandes du droit européen. Et ce projet de loi passe aujourd'hui en commission mixte paritaire pour aboutir à une version finale du texte. Et en

0: par le Sénat et l'Assemblée. C'est-à-dire que là, c'est plus le moment de discuter. En gros, si on peut pas, enfin, on peut pas voter contre, on peut pas amender. Donc, en gros, c'est tu prends tel quel, sinon tu vas te faire engueuler. Donc, on sait pas trop ce qu'il va y avoir, ce qu'il va y avoir dedans au final. Il y a quand même énormément de dispositions très problématiques qui vont subsister sur le contrôle, la vérification généralisée d'agents en ligne, potentiellement sur tous les réseaux sociaux. Pour protéger les mineurs, mais ça veut dire que pour vérifier l'âge, il faut le demander également aux majeurs. On ne sait pas connaître l'âge de quelqu'un pour ne le demander qu'à ceux qui sont en mesure d'être interdits. Donc ça pose beaucoup de problèmes. Et le rapporteur Paul Midi, par coïncidence totale, a publié hier une tribune où il repartait sur son cheval de bataille d'interdire l'anonymat en ligne. Un truc qui a déjà été retoqué en octobre-novembre. Il y a déjà eu le débat. Il a déjà eu lieu au Parlement. Donc en fait, apparemment, il essaie de lancer un rideau de fumée pour qu'on parle pas des sujets, parce que le sujet n'est plus à l'ordre du jour, ça a été complètement enlevé de cette loi, mais ça évite de parler des sujets plus embêtants qui, eux, subsistent dans cette loi, qui sont tout à fait liés à l'anonymat en ligne. Donc voilà, il y a un jeu médiatique là-dessus pour détourner l'attention, disons, qui est assez, assez intéressant à observer et un peu ennuyeux.
1: Florence, ça t'inspire des choses ?
2: Bah là j'attends la suite. On va voir, parce que effectivement c'est un bras de fer régulièrement, hein, qui c'est une danse, c'est toujours la même chose. contrôler sous couvert de sécurité et de protection. Mais après, qu'est-ce qu'on en fait? Parce que effectivement, comme l'a dit Pierre, les données, elles se trient pas comme ça. C'est qu'on collecte tout le monde. Quand on voudra contrôler certaines choses qui aujourd'hui ne se font pas ou ne sont pas OK, on peut pas prédire aujourd'hui de qu'est-ce qui sera fait des données qui seront collectées. Ce sera trop tard. Une fois que les données sont parties, elles sont parties.
1: Je pense que c'est un bon exemple, ce projet de loi, comme tant d'autres, malheureusement, d'une approche très solutionniste, quoi. Utiliser les outils technologiques pour répondre à des problèmes politiques complexes. Mmh. C'était le cas de l'accès, par exemple, des mineurs aux sites pornographiques. Je pense que c'est très bien de vouloir, en fait, se poser la question de comment faire en sorte que des gamins n'accèdent pas à des contenus qui ne sont pas adaptés à leur âge. Mais est-ce que, justement, jeter comme ça des outils, des solutions en disant la technique va s'en occuper, c'est un petit peu, je pense, prendre le problème par le mauvais bout. Une problématique qui, par ailleurs, peut être complexe, oui.
0: Là, c'est la mauvaise politique, parce qu'on vend du rêve. On pose la question aux gens en leur demandant s'ils veulent qu'on évite que les mineurs accèdent à la pornographie, mais en fait on leur explique pas évidemment les implications sur la vie de tout le monde. Donc oui, littéralement on vend du rêve.
1: Alors je propose d'avancer. Il nous reste au maximum, on va dire, 6-7 minutes. J'avais noté, vous aviez chacun évoqué un sujet, je pense que t'es plutôt bonus à la sortie de Scaphandre 1.0. Alors je sais pas à quel point c'est un sujet que tu aimerais mentionner rapidement. Tu as parlé de toi de Redis qui change de licence et de Broadcom. Alors voilà, toi tu pourrais en parler, mais des problématiques voilà liées à des licences de logiciels. Et j'avais encore noté deux sujets, je sais pas s'il y en a un qui a rêvé votre préférence. Alors d'un côté on a Elon Musk, encore lui, qui lance la bagarre des IA en promettant une intelligence artificielle en accès libre. Donc ça aussi, ça pose des questions. Et puis, alors, en soi, le sujet n'est pas intéressant, mais ça permet quand même ça a fait beaucoup de bruit et ça pose quand même des questions, hein. C'était la tribune de l'ancienne ministre Najat Vallaud-Belkacem de rationner Internet à 3 gigaoctets par semaine. Alors, est-ce qu'un de ces deux sujets qui vous attire plus que l'autre?
0: Les deux m'attirent, donc.
2: Les deux m'attirent, c'est vrai.
0: Les choisissez.
2: Bon, on va éviter Elon Musk, parce que je trouve qu'on parle trop de lui.
1: Je pense qu'on peut ne pas faire de pub supplémentaire à Elon Musk, effectivement, on en dormira sans doute mieux. Eh bien, en parlant un petit peu de cette tribune, alors qui a fait couler beaucoup d'encre. Alors, c'est vrai que la proposition en soi paraît d'une banalité assez confondante, je trouve, quand on suit ces sujets, bon, rationner, enfin, ça me paraît sursimplifier, du moins, quand même, les problématiques. Voilà. Comment vous avez vu cette tribune qui, effectivement, elle a bien tourné sur les plateaux. Mais bon, c'est pas n'importe qui, une ancienne ministre, une cadre du Parti Socialiste. Donc, effectivement, je pense qu'elle a des entrées aussi pour faire parler d'elle.
0: Oui, elle jouait sur de velours, parce que c'est la corde sensible côté médiatique. Il suffit de taper sur le numérique pour avoir directement être invité à la télévision. Donc elle a fait plusieurs émissions, plusieurs trucs. Enfin, il y a eu plusieurs reprises à la radio. Le débat, en fait, Najat Vallaud-Belkacem s'est placé en lanceuse d'alerte, mais c'est un débat récurrent depuis 10 ans. Il y a des rapports sénatoriaux, des rapports parlementaires d'IGER, enfin des réflexions scientifiques là-dessus qui paraissent, mais littéralement 3 fois par an, ça n'arrête pas. Il y a des spécialistes qui s'en occupent, et là elle a un petit peu tout mélangé, tout un tas de sujets, le sexisme, le harcèlement, la pollution.

0: avec une mesure simple qu'elle voudrait voir appliquée. Enfin, je pense qu'elle sait que c'est pas du tout applicable. Donc il y a eu un gros buzz. Je pense que c'est une bonne communicante. Et comme par coïncidence, on a appris aujourd'hui qu'elle était sur la shortlist pour être nommée directrice de Sciences Po. Donc il y a peut-être un rapport entre les deux. Elle a voulu se remettre un petit peu à l'avant de la scène. Mais enfin bon, il y a beaucoup de choses à dire là-dessus, mais je pense qu'il faut recadrer le débat sur pour essayer de faire un petit peu la part des choses et d'avoir des approches plus circonstanciées sur les problèmes qui existent.
1: Florence,
2: moi aussi j'ai trouvé ça incongru, on va dire, la proposition. Après, j'avoue que j'ai entendu tellement d'échos un peu brutaux et violents à son encontre que c'est un peu brouillé. Et sachant, j'en parlais tout à l'heure, le peu de femmes politiques qu'on entend, il y a énormément de bêtises qui sont dites par des hommes politiques. On leur dit absolument rien, alors que c'est juste dramatique. Si on parle même de la Covid, je veux dire, ça a réellement généré des morts, on va dire. Donc sur ça, je suis jamais très à l'aise de trop attaquer les personnes. Par contre, sur le contenu, certes, c'était pas terrible, terrible. Du coup, si je me mets du côté positif, j'ai quand même trouvé intéressant la démarche, parce que je pense que moi, je suis quand même dans ce délire-là, entre guillemets, où je pense qu'on peut consommer moins, et le fait de mesurer, c'est quelque chose qui peut aider. De savoir, aujourd'hui on a ce sentiment d'infinité de tout en fait, et le numérique donne une abstraction très grande à tout ce qu'on consomme, alors que rien n'est gratuit, et c'est pas parce qu'on ne le voit pas que derrière c'est pas des data centers, c'est pas des câbles, c'est pas des océans qu'on pollue. Donc rien n'est gratuit, et ce côté ayant conscience de ce qu'on regarde sur Netflix par exemple, ou France Télévisions, qu'est-ce que ça génère comme pollution? Je trouve que c'est intéressant. Et pour le coup, moi, ça m'a fait me poser la question, mais au fait, combien je consomme en ce moment en gigas? Et honnêtement, j'en ai aucune idée. Parce que tout est à portée de mon pouce. Et même pour nos enfants, tout ce qui est haut débit, bas débit, c'est devenu très très abstrait. Aujourd'hui, les limites planétaires sont quand même pas si infinies que ça. Et en ça, je trouve que la question était plutôt intéressante, pour le coup, même si les solutions sont un peu hasardeuses, dans la mesure où c'est la production qui concentre la majorité de la pollution sur les considérations écologiques. Mais finalement, tout se rejoint. Si on consomme moins, on produit moins, etc., etc. Ouais, donc c'est un peu en biais là, ma réponse, mais c'est parce que j'ai entendu trop de choses.
0: Après, je suis pas contre l'idée de sobriété quand elle est utile. C'est-à-dire qu'on sache quel est l'impact de nos actions de sobriété. Et ça peut être une question de moindre pollution, et ça peut être des questions personnelles, hein, ne pas se noyer dans des interactions inutiles sur des réseaux sociaux. Mais je pense qu'il faut essayer de comprendre. Enfin, je pense qu'on palasse trop souvent sous l'aspect environnemental des choses qui n'ont pas à l'être en fait, qui sont beaucoup plus anodines, et ça fait oublier en fait les autres enjeux. C'est-à-dire que sur les histoires de harcèlement, qu'on réduise nos usages d'internet, pourquoi pas, pour avoir un usage raisonnable, je pense que ça doit être une démarche personnelle, voilà. Et après, quand ça a vraiment un impact environnemental, là on peut discuter de si c'est prouvé en fait, si l'intérêt environnemental de réduire notre consommation est prouvé. D'accord, faisons-le. Mais c'est beaucoup plus, pour moi, c'est beaucoup plus subtil que l'image qui en est donnée dans des tribunes comme celle-là, parce que c'est vraiment ça qui a été mis en avant. Enfin, c'est pas ça qui a été mis en avant par l'autrice d'ailleurs. C'est ça qui est intéressant. Mais c'est une des choses qui ont beaucoup aidé la tribune à buzzer. Et je pense que c'est pas le problème principal à soulever en fait.
2: De la partie harcèlement, c'est ça?
0: Non, la partie pollution, en fait. Ça a été, les gens ont repris le truc, beaucoup de gens ont repris le truc en disant, elle a raison, il faut réduire la pollution, etc. Mais en fait, je l'ai eu l'occasion de l'expliquer par ailleurs, mais parce que j'ai beaucoup réfléchi à ces sujets, mais il y a eu un résultat ARCEP, par exemple, une reprise ARCEP, je crois pas que je sais bien.
1: C'est l'autorité de régulation.
0: Voilà, de régulation des postes et télécommunications, merci. Je sais plus, quelque chose comme ça. Enfin, qui s'occupe donc notamment d'impact du numérique, et qui a fait remarquer que notre box consomme la même quantité de courant à 95% près, qu'elle soit totalement inutilisée ou qu'elle soit utilisé à 100%. Ouais. Donc en fait, l'impact du volume de données, il est extrêmement faible. Et après, évidemment, ça n'empêche pas de réfléchir à nos usages. On sait qu'il faut, il vaut mieux plutôt ne pas changer de matériel pour un oui ou pour un non, c'est-à-dire pas jeter des téléphones encore parfaitement utilisables ou des PC. Ça, on sait que ça a un gros impact. Réduire la quantité de données qu'on consomme, et c'est beaucoup moins évident en fait. Parce que pratiquement tout ce qui fonctionne sur Internet, ce sont des équipements qui consomment la même chose à peu de choses près, qu'on s'en serve pas ou qu'on s'en serve à fond. Avec un bémol quand même, c'est que tout ce qui est gros calcul, donc typiquement IA ou éventuellement compression vidéo, il y a un certain nombre de choses qui consomment du temps de calcul plus que du réseau et qui là, effectivement, on peut avoir un peu d'impact. Donc, mais c'est des sujets assez très complexes d'ingénierie et je trouve que c'est trop simplifié dans l'exposition médiatique qui en est faite, donc on se retrouve à faire des actions du type Cyber Clean Up Day où on va nettoyer nos boîtes aux lettres de courriel ou détruire des fichiers et qui sont un peu à côté de la plaque en fait. Quand on voit les quantités de données économisées et qu'on sait ce qu'on peut stocker sur un disque qui consomme l'équivalent d'une ampoule électrique en fait, on voit qu'on fait beaucoup d'efforts pour des impacts extrêmement réduits.
1: Le temps t'en file, si, je sais pas si tu voulais réagir encore ou si c'était bon de ton côté.
2: Je pense qu'on peut en parler pendant une semaine. Mais effectivement, il y a les ordres de grandeur à prendre en compte.
0: On en reparlera, je peux en parler des heures, comme vous pouvez.
1: Rappeler aussi, voilà, que le droit aussi à la connexion est un droit extrêmement important dans une société où, que ce soit socialement ou même dans nos relations avec les administrations, on a besoin de ces connexions, donc c'est pas anodin non plus de vouloir le limiter, moi sans réflexion, c'est sérieuse, quoi. En tout cas, voilà. Donc, fin de notre Au Café Libre. Grand merci à Florence Chabanois, fondatrice de la Place des Grenouilles, membre corps de TechRox et de Duchesse France, et à Pierre Pessac, informaticien, libriste de l'Audact et fondateur d'Ariomen.net, service de stockage de fichiers. Merci beaucoup à
0: Ariomen. Mais j'ai arrêté l'activité stockage, je précise.
1: D'accord. Et on corrigera dans les annonces.
0: Merci
1: beaucoup à vous deux, je vous souhaite une belle fin de journée et on va passer à notre dernier sujet sans pause musicale. Alors nous allons poursuivre avec une nouvelle pituite de Luc, une chronique rafraîchissante en beaucoup exemplaire qui éveille l'esprit et développe la libido. Aujourd'hui, Luc nous explique que l'humanité s'est surfait.
3: Le mois dernier, j'ai parlé de la façon dont les bombasses sont en train de se faire grand remplacer par les IA génératives. Je vais continuer dans cette veine-là parce qu'il y a de la matière. Ma conclusion était que la nature même de la bombasse, lisse et inaccessible, porte déjà une bonne part d'artificialité. Ce n'est donc pas si étonnant qu'on puisse préférer une bombasse virtuelle à une faite de silicone et d'os. On pourrait croire que les IA génératives disruptent notre réalité par tous les orifices, mais ça fait longtemps que la tendance est en marche. Les Japonais ont une grosse longueur d'avance en la matière. La déshumanisation des relations y est un business établi. On peut par exemple louer des amis ou de la famille, suivre des artistes musicaux virtuels ou faire sa vie avec une fiancée virtuelle elle aussi. Enfin sa vie. Il faut pour s'en assurer bien lire les CGU du service. En 2019, un certain Akihiko Kondo, qui rentre dans la catégorie des ficto-romantiques, avait annoncé son mariage avec un produit dérivé d'une chanteuse virtuelle nommée Hatsume Miku. La femme d'Akihiko était commercialisée sous forme d'un hologramme dans une petite boîte connectée. Il est désormais veuf, en quelque sorte, puisque son FAI, fournisseur d'amour inconditionnel, a coupé les serveurs auxquels la boîte était connectée. Mais s'il surmonte son chagrin, il pourra retenter sa chance avec les nouveaux services qui pullulent en Chine notamment. Le phénomène semble y connaître un succès fulgurant chez les hommes comme chez les femmes. Les adeptes de ces applications vantent une relation où l'autre est toujours disponible, toujours tourné vers soi, et avec qui on peut avoir des discussions qu'on n'arrive pas à avoir avec d'autres. Tout ça fleure bon le narcissisme forcené, et peut-être que tout ce qu'on lit sur la Chine et ses enfants rois générés par la célèbre politique du lardon unique fait effectivement la différence. Mais ce n'est certainement pas un monopole asiatique que de se mirer à l'infini dans ces miroirs amplificateurs de vanité que nous offrent toutes ces applis. Le code qui fait tourner l'humanité est foncièrement buggé. Le narcissisme le plus débridé génère une récursivité infinie. Dès lors qu'elle est publique, la gratification narcissique et son shoot de dopamine alimentent une boucle de renforcement. Les concepteurs de réseaux sociaux ont sciemment exploité cette faille pour rendre leur service addictif. Allez, je fais une prédiction facile, dans peu de temps, on pourra s'abonner à des IA répliquant des gens célèbres qui cocheront leurs utilisateurs. Une chose est certaine, c'est que ces relations virtuelles alimentées par des IA vont littéralement atomiser ce qui restait de vie privée à leurs utilisateurs et par ricochet à leurs proches. Le fichage extensif des réseaux sociaux que nous connaissons sera probablement considéré comme grossier et primitif face à ce que pourra faire un de ces confidents virtuels à qui on dit tout ce qu'on ne peut pas dire à ses proches. Pour ceux qui ont encore l'ambition de nouer une relation qui ne soit pas illusoire, les choses se compliquent. Des études montrent que dans le monde occidental, un fossé s'est creusé entre les hommes et les femmes de moins de 30 ans. Les jeunes femmes sont plus souvent progressistes, les jeunes hommes plus souvent conservateurs que par le passé. Les deux ont bien du mal à se rejoindre. Considérant les liens malsains qui relient les incels et l'extrême droite, on peut anticiper que ce hiatus ne débouche sur rien de bon pour les jeunes femmes. Et puis, Boxing Macron a parlé de réarmement démographique. Les utérus sont désormais des ressources stratégiques qu'il faudra mobiliser quoi qu'il en coûte. Merci à la jeune génération de déverser leur progéniture dans nos casernes. J'ai pas mal dérivé depuis le point de départ qui était des bombasses, et c'est donc le moment de ressortir Taylor Swift dont j'avais parlé la dernière fois. Elle a aux US un succès phénoménal. Elle est milliardaire, certes, mais elle a aussi une influence considérable sur la population. Des sondages estiment qu'elle pourrait même faire basculer l'élection présidentielle du côté du vieillard sénile actuellement en poste, au détriment du vieillard sénile et fou qui veut revenir. Dans ce pays, le droit à l'avortement a été remis en cause. On y envoie désormais des femmes en prison pour 40 et quelques années grâce notamment aux données rachetées aux GAFAM. Une bombasse comme Taylor Swift, qui démontre tant d'autonomie et d'influence, déplaît. C'est donc assez naturellement qu'elle fait l'objet de détournements pornographiques massifs, encore une fois grâce aux IA génératives. Tellement massifs que même le réseau du délinquant financier toxicomane d'extrême droite le plus célèbre du monde a décidé de bloquer les recherches relatives à Taylor Swift. Pour la protéger sans doute, mais incidemment, la voilà donc partiellement invisibilisée sur Twitter. Même si notre époque ressemble à un entonnoir nous concentrant vers diverses catastrophes, la violence et l'asservissement ont toujours été une des façons de fonctionner privilégiées d'Homo sapiens. Le respect mutuel et l'écoute n'est qu'une stratégie évolutionniste parmi d'autres, et sans doute pas celle qu'elle va en poupe actuellement. Alors peut-être qu'une illusion bien faite, et qui ne serait pas contrôlée par autrui, avec une fiancée virtuelle qui resterait à la cuisine, une bombasse qui se contente du luxe modéré d'un studio de célibataire, ou un amant qui ferait oublier que même entouré, nous sommes foncièrement seuls, et finalement un moindre mal, parce que l'humain, c'est très surfait.
1: De retour en direct dans Libre à vous, l'émission qui vous raconte les libertés informatiques, c'était La Pituite de Luc. Nous approchons de la fin de l'émission, nous allons terminer par quelques annonces. Initiée et coordonnée par l'April, l'initiative Libre en Fête revient pour la 23e année consécutive. Pour accompagner l'arrivée du printemps, des événements de découverte du logiciel libre et de la culture libre sont proposés par plusieurs organisations partout en France autour du 20 mars. L'édition 2024 du Libre en Fête a lieu du samedi 9 mars au dimanche 7 avril. Tous les événements à retrouver sur l'agenda du libre.org. Sinon, que faites-vous vendredi 29 mars? Si vous êtes en région parisienne, n'hésitez pas à passer nous voir au local de l'April dans le 14e arrondissement de Paris pour un temps convivial de rencontres. Tout le monde est bienvenu, membre ou pas, et à partir de 19h. Le 29 mars, toujours en région parisienne, c'est la journée du libre éducatif, avec notamment une chronique en direct de Laurent et Laurette Costi à 11h45. Événement, je le précise, réservé aux enseignants, enseignantes et ou agents de la région Académie Île-de-France. Et si c'est votre cas, n'hésitez pas à y passer. Et si vous avez bien écouté la chronique de Laurent et Laurette, pensez à applaudir à l'évocation du terme Ekbalium, ça leur fera plaisir. Je vous invite à consulter le site de l'agenda du libre, agendadulibre.org, pour trouver des émissions en lien avec le logiciel libre ou la culture libre près de chez vous. Notre émission se termine. Je remercie les personnes qui ont participé à l'émission, Laurent et Laurette Costi, Florence Chabanois, Pierre Pessac, l'incroyable Luc, aux manettes de la régie aujourd'hui, Julie Chomard. Merci également aux personnes qui s'occupent de la post-production des podcasts, Samuel Aubert, Élodie Daniel Giraudin, Languin, Julien Haussmann, bénévole à l'April, et Olivier Gréco, le directeur d'antenne de la radio. Merci aussi aux personnes qui découpent les podcasts complets des émissions en podcasts individuels par sujet, Quentin Gibault, bénévole à l'April, et mon collègue Frédéric Couchet. Vous retrouverez sur notre site web libreavoue.org toutes les références utiles, ainsi que sur le site de la radio causecommune.fm. N'hésitez pas à nous faire des retours pour indiquer ce qui vous a plu, mais aussi des points d'amélioration. Vous pouvez également nous poser toutes questions et nous y répondrons en direct ou lors d'une prochaine émission. Toutes vos remarques et questions sont les bienvenues à l'adresse contact@libreavoue.org. Si vous préférez nous parler, vous pouvez nous laisser un message sur le répondeur de la radio pour réagir à l'un des sujets de l'émission, pour partager un témoignage, vos idées, vos suggestions, vos encouragements ou pour nous poser une question. Le numéro du répondeur est le 09 72 51 55 46. Je répète, 09 72 51 55 46. Nous vous remercions d'avoir écouté l'émission. Si vous avez aimé cette émission, n'hésitez pas à en parler le plus possible autour de vous et à faire connaître également la radio Cause Commune, la voix des possibles. La semaine prochaine aura la prochaine émission aura lieu en direct mardi 2 avril à 15h30. Notre sujet principal portera sur les évolutions majeures dans la gouvernance des logiciels libres. Nous vous souhaitons de passer une belle fin de journée. On se retrouve en direct mardi 2 avril. Et d'ici là, portez-vous bien.

0: jardins enclos, des terres arables et des droits d'usage sur les pâtures environnantes et sur les bois. L'idée d'échelle, en fait, hein, de petite unité autonome et complète. Voilà. En parallèle, la Manse Eugénie se veut aussi simplement un lieu accueillant, chaleureux, festif, pour servir à la vie locale, et puis sûrement pas que, puisqu'ils ont reçu le rassemblement Acte 4 des soulèvements de la Seine, organisé par plusieurs associations, notamment la Bassée Vivante. C'est pour introduire donc notre rencontre avec Juliette de Sévigny et François Guédon, que je remercie beaucoup de m'avoir accueilli à Jaulles. Ils sont donc en train de construire ensemble plusieurs projets, essayer de ponctuer notre échange avec Juliette et François par des sons émanant soit de conférences qui ont déjà eu lieu à la Manse Eugénie et contre les divers travaux de méga bassines ou de méga canaux ou de méga rectification des fleuves et des méandres qui ravagent les rives. Je vous emmène dans une région où non seulement il y a depuis plusieurs décennies une agriculture intensive et mortifère, puisque utilisant énormément de pesticides, il y a un lien aussi là à faire avec le passage de la loi du plomb, et nucléaire aussi, de traitement des eaux, de problématiques avec les changements climatiques, de parer contre d'éventuelles inondations non seulement de la région mais aussi de la capitale, Paris, donc qui font construire des tas de trucs, de réservoirs, des ponts, des rétentions d'eau, et qui défont le paysage des rives de la Seine et la biodiversité de cette zone très humide et marécageuse, en fait, hein, qui a déjà été pas mal détruite au moment de la construction de la centrale nucléaire de Nogent-sur-Seine. Et puis ça continue parce que c'est jamais fini, c'est pas fini, mais nous non plus, on n'a pas fini d'essayer de comprendre ce qui se trame là et de ce que l'on peut faire pour aller à contre-courant. C'est l'objet de cette émission, et puis bien sûr, de vous informer, de vous inviter à vous mobiliser pour l'acte 5 des soulèvements de la Seine, Extinction Rebellion, le 10, 11 et 12 octobre à Compiègne, grand rassemblement du cinquième acte, donc qui ne sera sûrement pas le dernier, mais en tout cas qui est le dernier de la série annoncée depuis mai 2025. Il y a déjà d'ailleurs pas mal de réunions et d'assemblées générales préparatoires en amont, et il y en a notamment une sur Paris, à l'espace périphérique, le 26 septembre. Mais avant, je vous emmène dans la Bassée et dans l'écosophie qu'essayent de mettre en pratique Juliette et François et un certain nombre d'associations qui gravitent autour. Une invitation à trouver des partenaires et des copartenaires et aller partager là-bas ce qu'ils essayent de rendre à disposition, en fait, hein, de mettre à disposition. Bravo à eux, merci de m'avoir accueilli, on les écoute bientôt.
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2: Là-bas. Où tu
3: voilà,
2: es passé.
3: Entre ici, on est à...
2: Ici, on est à Neuvry.
3: Neuvry.
4: Qui est sur la commune de Jaulles.
2: Sur la commune de Jaulles. Et la ferme d'île est sur la commune de Grisy, voilà, qui est de l'autre côté de la Seine. Mmh. Et c'est en allant vers le Vesoul et le port Montain. Voilà, donc je te parle de la ferme d'île parce que moi j'y ai passé 10 ans là-bas, j'ai été maraîcher bio là-bas. Je peux dire que les terrains, c'est pas des cadeaux. Mais bon... je m'y suis fait. Et alors ces photos que j'ai vues pour ça, tout simplement parce que on s'était intéressé avec la personne avec qui je travaillais à l'époque pour faire de l'agroforesterie. Ils avaient retrouvé des photos de 1950, des photos aériennes, donc qu'on doit pouvoir consulter avec l'IGN, tu sais. Et franchement, c'était pas joli de ce que j'ai vu parce que c'était plein de petits terrains, ça semblait très sec, il n'y avait pas d'arbres, il n'y avait pas tout ça.
4: C'est parce qu'il y avait déjà eu des rectifications. Enfin, la réserve naturelle de la Bassée, ils ont des historiques, ils ont des planches qui montrent bien l'évolution des tracés, de l'industrialisation des cours de la Seine, etc. Mmh. Et ça permet de bien comprendre comment, d'une zone humide où vraiment l'eau était présente un peu partout, ça a été globalement rectifié, canalisé, et que là, du coup, quelque part, les étangs viennent remettre de l'eau là où il y en avait avant, où il n'y en avait plus, donc ça fait un truc un peu hybride.
2: Bon, cette zone qui était pauvre, à l'époque, on était essentiellement en traction animale. En 1950, il y avait des cultures, mais pas trop. L'herbe, c'était ce qu'il y avait de plus facile. Donc il y avait des troupeaux. Les troupeaux mangeaient tout. Mangeaient les arbres et ainsi de suite. Donc les bords de rivière ne sont pas arborés. Et donc depuis, ben, l'élevage est parti parce que c'était des fermes qui n'avaient plus de viabilité au sens où on voulait que l'agriculture évolue, c'est-à-dire s'industrialise, fasse du rendement et ainsi de suite. Ce sont des terres où on ne fait pas de rendement ici. Hein. Donc les
3: élevages... Ici, de ce côté-là...
2: De ce côté-là de la Seine. De ce côté-là de la Seine. Pardon ?
3: Tout autour et en allant vers la Champagne, là, c'est quand même une zone agricole.
2: Oui, si tu passes de l'autre côté, c'est différent. De l'autre côté, tu vas trouver des grosses exploitations, ainsi de suite. Moi, ce côté qui est séduisant aujourd'hui.
4: Que le côté, c'est la vallée aussi, c'est la bassée. C'est sûr que dès que tu montes dans le Montois, le Provinois, tout ça, c'est différent. Là, c'est vraiment le lit de la Seine, quoi.
2: Oui, et ce lit de la Seine, donc c'est un lit qui est pauvre.
3: J'entends ce que tu dis, hein, parce que je me souviens, moi, Môme allait chercher le lait avec mon petit, et chaque ferme avait ses vaches.
2: Oui.
3: Et ça, soudainement, ça a disparu.
2: Oui.
3: À peu près, d'ailleurs, au moment où la... Alors, je sais, ça n'a sans doute pas de lien direct et quoi que, hein, mais au moment où il y a eu donc les politiques agricoles européennes, Chirac, si je me souviens bien, et la construction de la centrale. Les paysans, là, ont opté pour dire on va continuer à être agriculteur, mais on ne sera plus éleveur. Et toutes les vaches, je ne sais pas de quel élevage tu parlais.
2: C'était de la vache laitière, hein,
3: ouais, c'était
2: des vaches. Hein. Mais ce qu'il faut savoir, c'est que ce qui est concomitamment, le matériel agricole a gagné en puissance. Ce qui a permis de mettre en culture ces terres ici, qui à certains moments étaient humides, et elles n'ont pu être mises en culture que parce qu'on gagnait en puissance, parce que les tracteurs ont gagné. Autrement dit, on n'est pas dans des sols argileux, donc il n'y a pas besoin de puissance au niveau des tracteurs pour travailler le sol, parce que c'est un sol qui est très meuble. Mais il y avait besoin de pouvoir travailler plus vite dans les moments où on peut travailler quand l'eau s'est retirée après l'hiver, quand les sols ont ressuyé. Et là, c'est les tracteurs qui permettaient de faire de la grande culture. Mais... Encore une fois, de ce côté-ci de la Seine, donc le nord, là où nous sommes, ce sont des zones à rendement médiocre, dans tous les cas de figure. T'as le Montois, et puis après, t'as le... Et de l'autre côté, c'est bon que si on va vers Lyon, mais t'as le Montois et t'as le Provinois, où tu éclates les rendements par rapport à ici, tu vois. Donc on n'a pas une agriculture compétitive. Par contre, ce qui était intéressant... C'est
3: enfin,
2: que dans mes...
3: les rendements parce qu'ils arrosent, parce qu'ils mettent des pesticides.
2: Mais on est bien d'accord, mais ici tu peux arroser. Ici tu mets des pesticides, t'arroses, il ne se passe rien, quoi, tu vois. Pourquoi ? Parce que ce n'est pas des sols à potentiel. Alors si tu veux qu'il se passe des choses dans ces sols-là, il faut que tu mettes énormément à manger. Or on sait que de mettre à manger dans un sol pour l'agriculture conventionnelle, ça coûte cher. Donc à un moment donné, tu as un ratio. C'est ok, je mets de l'eau, c'est du temps. L'eau dans ces sols-là, elle ne reste pas, elle file, elle descend. Donc, il faut mettre de l'eau souvent. Donc, ça coûte. Si tu mets de l'eau trop, tu lessives ton azote. Or, c'est l'azote qui fait pousser. Tu vois, donc, il y a des compromis à trouver dans nos sols, ici. Ce qui n'est pas le cas quand tu montes dans des sols argileux, voire dans des sols limoneux, comme tu peux avoir en allant vers Lyon, quoi. Et concomitamment, donc, puissance des tracteurs, mais en même temps, développement des projets immobiliers. Alors, certes, la centrale, mais pas que, c'est Paris. Et donc toutes les entreprises d'extraction de sable se sont intéressées à ce côté-ci de la Seine parce que bah, t'as du sable partout dessous, quoi. Et donc ils ont acheté des terrains qui avaient ou qui n'avaient pas de sable, peu importe, parce que d'acheter des terrains, ça permettait ensuite de faire des négociations avec des paysans qui eux avaient des terrains qui avaient du sable dessous et dire bah écoute, je t'échange du terrain, je te file un terrain qui est plutôt bon. Et toi, tu me files
3: ton sable,
2: ton terrain où tu as du sable dessous. Mais c'est comme ça qu'il y a des choses qui sont faites. Tu as vu surgir des étangs qui se sont agrandis. Tu as des étangs de 20 et quelques hectares, 26 hectares à côté de la ferme d'île, il fait l'étang. Quelque chose comme ça. Quoi. C'est certainement pas le plus grand, mais ils sont en train de recreuser là, à la ferme d'île encore, en limite de Neuvry. Il va y avoir un étang, un très très grand étang qui se fait. Et ça, quand tu... À aujourd'hui, quand tu prends une photo aérienne, tu vois de l'eau partout maintenant. Des anciens méandres de la Seine, des petites fosses.
3: Parce que naturellement, il y avait des marais ici.
2: C'est ça. Et des petites fosses, et puis maintenant, des grands étangs. Et comme ces étangs-là, ils ont l'obligation de les remettre en état, de proposer un plan. Ils ne peuvent pas abandonner une carrière comme ça sans gestion de l'environnement, c'est-à-dire qu'ils replantent et ils gèrent les bords. Donc en réalité, tu as des saules qui poussent, tu as tout un tas de choses qui poussent. Mmh. Je ne parle pas des effets délétères de la mise à jour de la nappe phréatique, hein. Ça c'est autre chose. Mais, et par ailleurs, bah, tu as toute une faune qui est venue dans le coin, qui est une faune qui aime les zones avec de l'eau. De manière durable, donc voilà, il y a un attrait aujourd'hui qui n'existait pas il y a 40 ou 50 ans.
3: Mmh. Vous avez accueilli les soulèvements de la Seine. Vous avez évoqué tout ça.
2: Je te laisse parler.
4: Ah, c'est eux parler tout ça. Nous, on accueille en proposant un lieu.
3: Okay.
4: Parce que nous, on a un lieu où on veut pouvoir parler d'écologie, où on veut pouvoir sensibiliser à des choses, avoir un lieu où on puisse dialoguer, s'informer, etc., être dans une démarche constructive. Et du coup, quand Bessie Vivante nous avait approché pour dire qu'il cherchait un lieu pour parler de ces problématiques-là, où, comme disait François tout à l'heure, nous-mêmes, on n'était pas hyper sensibilisés sur la question au début, on l'avait été un petit peu par le biais des animations de la réserve naturelle, qui font des animations dans le coin, juste... naturalistes, quoi, pour informer le public, et ils avaient parlé un peu de ça.
3: Oui, j'ai vu qu'il y avait une marque pédagogique, ça c'est eux.
4: Ouais, hein.
3: Ouais, ouais. Okay.
4: Et ils font des animations très intéressantes, pertinentes.
2: On a surtout accueilli Bessie Vivante, et puis on a découvert les soulèvements de la Seine.
3: Parce que Bessie Vivante, c'est quoi? C'est une asso, une
4: c'est
3: militante.
4: Rien,
2: c'est un, enfin, un collectif,
4: c'est
2: informel.
4: Oui, c'est ça, c'est un collectif.
2: Par rapport à ce projet?
3: Par rapport au projet sur la Seine.
2: Oui.
3: Grosso modo, donc c'est quoi ce projet, en fait, dans cette partie de la Seine?
2: Écoute, a priori, parce qu'encore une fois, moi, j'ai pas approfondi. Là où on peut trouver des informations, c'est en allant sur le site de la VNF.
4: Déjà, sur le Bessie Vivante, ils ont un Linktree. Il y a un PDF juste qui explique les problématiques en 5 pages ou un truc comme ça. Après, c'est eux qui sauront vraiment parler du côté un peu politique, tout ça, j'avoue.
2: Non, mais c'est pour avoir vraiment le point de départ du projet, côté technique et autres, il faudrait se référer au site de la VNF, de mon point de vue, parce que tout va être décrit... comme il se doit techniquement parlant, mon point de vue. Mmh. Bien sûr.
3: Mais disons que, tout simplement, moi, ce que je sais, en fait, c'est que quand même, le projet venait de Soufflet et que l'idée, c'était de faire passer des péniches céréalières, une autoroute aux péniches céréalières.
4: On est bien d'accord. Le projet à la base, je ne sais pas exactement, mais en tout cas, l'idée, c'est que la Seine est à grand gabarit du côté Montreux jusqu'à Bray-sur-Seine, et qu'après, elle se rétrécit et tourne plus, etc. Et que du coup, les péniches à grand gabarit ne peuvent plus passer à partir de Bray. Donc actuellement, il y a un relais camion, enfin ça passe en transport camion en général, ce qui doit aller plus loin, ou venir de plus loin, et qu'ils veulent mettre à grand gabarit jusqu'à nos gens. Factuellement, c'est ça, pour pouvoir faire passer des péniches de... je sais plus les chiffres exactement, mais c'était un truc comme actuellement, c'est des péniches de 2500 tonnes, et ils veulent pouvoir mettre des péniches
2: de
4: 10 fois la taille.
2: Mais une chose est sûre, c'est que... oui, l'origine de ce projet, c'est bien l'industrie soufflée. Ça, c'est clair.
4: Enfin, l'origine, je ne sais pas, mais en tout cas, c'est à eux que ça bénéficie et pas à grand monde d'autres. Donc,
2: non, mais a priori, c'était fait pour ça, quoi. Quand on écoute Bessie Vivante, a priori, les enquêtes effectuées auprès des autres entreprises, les autres entreprises disent si ça existe, on utilisera, si ça n'existe pas... on fera sans quoi. Donc, mais encore une fois, je pense que depuis, il y a peut-être d'autres projets qui sont venus se greffer dessus, notamment ce fameux terminal de conteneurs qui a été mis en place au port de Nogent. Voilà. Bon,
4: Parce que ça fait 40 ans que ce truc est... que ce projet de Sénat Grand Gabarit est dans les placards, quoi. Donc ça date pas d'hier.
3: Enfin, ce que j'ai lu, moi, par rapport à Soufflet, c'est bon, donc qui est décédé il y a maintenant un an ou deux. L'histoire de Soufflet raconte l'histoire de l'agro-industrie.
2: Oui, c'est clair, c'est intéressant.
3: Et de voir comment toute une région peut devenir un peu les vassaux de cet empire-là, quoi.
2: Oui, oui, complètement.
4: Mais du coup, par rapport à ce que tu disais tout à l'heure sur les soulèvements de la Seine, nous, du coup, on connaît, par le biais de Basse Vivante, etc., ce qui se passe ici, mais Compiègne et les autres projets, etc.
3: Ouais, c'est les soulèvements de la Seine qui font pas... le lien, mais vous...
4: Nous, on n'est pas impliqués là-dedans, et on a vu ce qui se passait de loin, parce que, par exemple, le 6, à l'événement qu'on a accueilli, il y avait des...
3: Donc il y avait beaucoup de
4: vidéos documentaires.
3: Il y a eu,
4: je sais pas, peut-être 100.
2: On dit entre
4: 120 personnes.
2: Ouais, 120, okay. 130. Super. Enfin bon.
4: C'était
2: enfin,
4: cool.
2: Oui, c'était une belle journée.
4: Mais il y avait des petits docs qui présentaient les autres projets pour faire le lien avec les quatre événements, mais pas plus que ça, quoi. Après, le focus, c'était vraiment par rapport à ici.
2: Mais comment dirais-je, très peu de gens issus du secteur, quoi, localement parlant, très peu de participants, quoi.
3: Donc à part Basse et Vivante
2: à part quelques amis qui sont sensibles,
4: bah, qui d'ailleurs n'est même pas très local, dans le sens que Basse et Vivante c'était issu de des soulèvements mais Île-de-France, et qui sont plutôt basés vers Fontainebleau, tout ça, donc
3: quelque part
4: ils sont même pas du secteur, donc c'est super qu'il y ait des gens qui se...
3: Donc c'est un petit peu ce que je suis venue glaner moi comme information, parce que comme c'est un retour pour moi dans cette région, c'est qui fait contrepoids
2: en réalité, dans la région, personne.
3: Parce qu'il y a une extrême droitisation hallucinante.
4: Localement, vraiment pas.
2: Le projet laisse complètement amorphe les gens. Moi je peux dire déjà que je l'étais avant, malheureusement.
3: Donc toi François, tu es arrivé ici en 2011.
2: Moi je suis arrivé en 2000.
3: Projet de maraîchage en fait.
2: Moi parce que j'ai intégré la SIC, les champs des possibles qui est de l'autre côté en pépinière, mais avec éventuellement un projet d'installation qui devait avoir lieu de l'autre côté de la Seine, et puis pour diverses raisons ça ne s'est pas produit, donc j'ai cherché un endroit pour m'installer. J'aurais très bien pu aller m'installer à Milly-la-Forêt parce que j'ai étudié un projet là-bas et ainsi de suite. Hein.
3: Okay.
2: Et finalement, la ferme d'île a été le seul endroit où j'ai trouvé à m'installer avec l'agrément j'ai travaillé sur des terres qui appartiennent à des extracteurs de sable. En réalité, c'est une entreprise d'extraction de sable qui est issue du milieu local, puisque il y a deux générations, eux, ils étaient encore agriculteurs à Bazoches-Libray.
3: D'accord.
2: Mais ce grand-père par rapport à la génération de jeunes là qui est à la tête de l'entreprise, il s'est dit que c'était peut-être plus intéressant de vendre ce qu'il y avait dessous que de cultiver dessus.
3: Ok.
2: Parce que
3: c'est encore un autre problème
2: parce que c'est compliqué. Ici, tu peux te retrouver inondé, et puis l'été, tu peux te retrouver c'est trop sec. À l'époque, il n'y avait pas l'irrigation, il n'y avait pas tout ça, donc. Il y avait quand même un côté hyper aléatoire, quoi, tu vois, de cette partie de la bassée. Donc, et puis c'est une entreprise qui s'est développée et qui a pris de l'ampleur. C'est pas une entreprise internationale, mais nationale. C'est une grosse entreprise du secteur et qui est bien implantée, quoi, tu vois. Et donc ils ont racheté plein de terrains. Puis après, ils font des échanges avec les paysans pour pouvoir aller creuser.
3: D'accord.
2: Et moi je suis allé les voir très peu de temps avant que j'ai un coup près qui était si je m'installais pas je m'installerais plus, et puis ils m'ont dit oui nous on a des terrains,
3: et avec un projet de maraîchage bio bien accueilli. Parce que j'en vois pas beaucoup, moi, du bio dans la région.
2: Ah ben, il y en a plus que tu ne penses.
3: Ah, ok.
2: Il y en a plus que tu ne penses. À l'époque, il n'y en avait pas trop. À la limite, j'ai envie de dire qu'eux s'en foutaient complètement, que ce soit bio ou pas bio.
3: Okay.
2: Eux, ils avaient simplement envie d'une chose, c'est que leur ferme vive. Alors dans leur ferme, il y a déjà de la vie parce qu'il y a les sociaux, les bâtiments, sociaux de l'entreprise, entre l'occurrence douche, vestiaire et ainsi de suite, dans cette ferme-là, qui est une grande ferme, hein, c'est une ferme avec une cour fermée. Mais il y avait toute une partie de bâtiment qui était inoccupée. Ben, ils m'ont dit, ben voilà, nous on peut vous mettre ça à disposition, ça à disposition. Vous n'aurez pas de fermage, on vous les vendra pas, on vous les prête. Voilà, okay. J'ai eu droit à un prêt à usage. Dans un prêt à usage, tu dois rendre les installations dans l'état où tu les as trouvées. Tu n'as pas le droit de faire d'investissement durable, c'est-à-dire que tu ne peux pas faire une dalle de béton, par exemple. Mm-hmm. Parce que le béton, c'est considéré comme du durable. Mais par contre, ils m'ont dit, vous avez besoin de quoi ? Vous avez besoin d'une dalle de béton, là ? On vous fait une dalle de béton. Vous avez besoin d'une porte, là ? On vous fait une porte. Vous voulez du béton à l'intérieur du bâtiment ? On vous fait le béton. Donc, en réalité, des gens qui se sont révélés très accueillants, et je ne m'en suis jamais plaint, ils ont fait des choses pour moi. Et donc, j'ai eu, dans un premier temps, un peu plus de 3 hectares. Et puis ensuite, on a été inondé et on a pu récupérer 2 hectares 8. On s'est retrouvé à la fin, on avait 6 hectares, quoi. Donc
3: où
2: voilà.
3: Où tu cultivais,
2: j'ai fait que des légumes, moi. Des légumes pour en AMAP.
3: D'accord.
2: Voilà.
3: Donc tu fournissais
2: une AMAP locale et puis une AMAP à Paris, une AMAP à Ivry.
3: Ok, super.
2: Voilà. Donc.
4: Mais justement, l'AMAP à Paris. Enfin, aussi la locale, en vrai, c'était beaucoup ça, mais il y avait quand même pas mal de partenariats avec différents producteurs. Ils étaient tous dans le coin, ici, dans un rayon pas si grand. Donc, il y a...
2: Pour l'ensemble des paysans, il y a peu d'agriculteurs bio, mais il y en a quand même pas. Il y a eu des installations, quoi. Donc c'est plutôt bien. Même si, à aujourd'hui, je ne suis pas certain qu'il y en aura beaucoup plus. Mais bon, parce que...
3: Après, je vais poser une question à l'avocat du diable. Est-ce qu'on peut faire du bio quand il y a autant de pesticides tout autour ? Parce que...
2: Ça, c'est le cas partout. Hein. Mais moi, j'ai pas eu à me plaindre plus que ça parce que la parcelle où j'étais tout seul dessus, j'avais mes 3 hectares et j'avais que des arbres autour. Donc, et après, quand t'as des paysans qui mettent des pesticides, oui, on peut faire du bio s'il vient à traiter, parce qu'ils ont des règles pour traiter. Globalement, ils respectent. Hein, c'est-à-dire qu'ils n'ont pas le droit de traiter quand le vent fait plus de temps, et ainsi de suite. Ils ont des obligations de... Parce que le problème des traitements, il vaut à la fois parce que tu as une parcelle bio à côté, mais il vaut aussi parce que tu as des maisons, et ainsi de suite. Donc aujourd'hui, ils ont des règles, ils ont des buses, ils ont tout un tas de choses. Globalement, c'est respecté. Après, il y a toujours des imbéciles qui font n'importe quoi. Donc, tu peux avoir des dérivés autres, mais les engrais, ils vont pas en coulant chez le voisin, quoi. Ils descendent, hein, ici dans nos terrains. Ça va de haut en bas. Hein. Quand il y a des lessivages.
3: Ça descend profond. Donc
2: ça descend comme
4: potentiellement
2: partout, hein.
4: Dans les nappes et autres.
2: Ah oui, mais ça, c'est la problématique. C'est la problématique de partout, ça.
3: Il faut bien que ça aille quelque part.
2: Oui, c'est la problématique de partout. Donc, bien sûr qu'on peut faire du bio. Hein. On a fait du bio, on a été contrôlé, et ainsi de suite. Aujourd'hui, tu fais du bio sur des terrains qui ont été cultivés en conventionnel. Eh ben, moi, j'en parle parce que ça a été le cas. On a retrouvé dans mes terrains des pesticides qui datent, parce que j'ai eu des contrôles de sol, qui datent de l'époque où il y avait du lindane et des trucs comme ça. Mais à des doses qui sont considérées comme ne portant plus atteinte à la santé humaine, quoi, tu vois. Mais parce que tu as des choses qui sont...
4: C'était quelle époque pour situer ? Parce que je crois que pas grand monde situe le lindane.
2: Moi, je vais dire que je ne sais pas jusqu'à quand ça a été utilisé, mais moi, à l'époque où j'ai fait mes études agricoles, ça date des années 77-80, quoi. 1977-1980. Et ça a certainement été utilisé encore après. Mais ça fait, je pense que, je sais pas, ça fait peut-être plus de 20 ans qu'on n'utilise plus ça, quoi. Oui. Ou peut-être même 25 ans, quoi, tu vois. Mais je dis peut-être des bêtises, hein. Je maîtrise pas ça, mais en tout cas, voilà, c'est des trucs qui.
3: C'est 4 ans.
2: Non, mais je ce que je veux dire, c'est que ça a peut-être été utilisé jusqu'aux années 2000.
4: Oui,
2: 80, c'est 80, c'est sûr que c'était bien utilisé, mais je ne sais pas jusqu'à quand. Mais oui, peut-être jusqu'aux années 2000,
3: 2008,
2: quoi, tu
3: là
2: vois.
3: Là où il y a eu les moments, puisque la loi Duplomb revient et régresse par rapport à ce qui avait été obtenu en 2008. Donc j'imagine, il y a eu une conscientisation des dégâts, je crois. tard, hein, relativement tard, après des décennies de pollution
2: oui, oui,
3: forte.
2: Mais bah oui, oui. De toute façon, il y avait les lobbyings et ainsi de suite qui étaient là. Donc, je pense que la conscientisation, oui, je sais pas. Et on savait, non, mais à l'époque déjà, en 80, mais l'Adane c'est bien plus vieux que 1980, quoi, tu vois, ça existait déjà avant. On savait déjà que de toute façon c'était hyper rémanent et que ça polluait les sols. Mmh. Ça, on le savait. Mmh. C'était pas. Mais la prise de conscience, c'est des effets délétères sur la santé humaine, c'est ça, que, probablement,
3: c'est ça.
2: Qui était.
3: Enfants qui ont des cancers.
2: Oui, oui.
3: Il y a des voisines que j'ai connues toutes petites qui ont eu des AVC. Enfin, mais c'est des agriculteurs, vraiment, hein, et qui font du maïs et des betteraves, etc. Et dans leur champ, moi, quand j'étais môme, je pouvais passer entre deux rangs de maïs. Hein. Et en fait, quand tu discutes avec eux, parce qu'ils me connaissent depuis toute petite, alors des fois, je peux leur lancer des perches, ils sont... Il y a un déni, mais...
2: Oui.
3: Ils font pas de lien, eux.
4: Bon, y en a certains qui font des liens, parce qu'il y a certains bio dans le coin qui, justement, étaient des conventionnels, qui se sont mis à la bio pour des raisons de santé personnelle, et pas parce qu'ils sont convaincus de la sauvegarde de la planète, mais justement, qui veulent pas mourir d'un cancer à 50 ans. Donc, heureusement, il y en a quand même qui font le lien, mais effectivement, c'est peut-être pas la majorité.
3: Bon, bah, en tout cas, la loi du plan, si elle passe et si elle est appliquée, ça veut dire qu'il y a... on s'en fout, quoi. Enfin, que,
2: bah, de toute façon, elle est partie pour être appliquée, puisque même si elle a été restreinte, Macron a signé la promulgation. Donc elle va être appliquée. Hein. Je vois pas bien ce qui viendra arrêter maintenant...
3: Ouais, j'ai pas compris, moi, s'ils allaient quand même... si ça leur permettait de zapper le débat que la pétition des 2 millions avait...
2: Mais ils vont en discuter, mais en tout cas... Macron ayant signé...
3: Minimum.
2: Ayant signé pour la loi révisée par le Conseil constitutionnel, ben... C'est parti, là. C'est les règles de fonctionnement. Ben, il s'est pas posé de questions. Et puis les 2 millions et quelques d'électeurs que ça choque, ben, ils sont contre fous, quoi, c'est tout.
3: Ouais, c'est ça.

C'est quoi la Bassée ? C'est la plus grande zone humide d'Île-de-France, une zone protégée, magnifique, née des méandres de la Seine et de deux nappes phréatiques. Une flore et une faune diversifiées, foisonnantes, des vignes sauvages, des forêts alluviales, des prairies humides, des oiseaux, des mammifères, des amphibiens, des reptiles, des papillons, des insectes, des mollusques, des poissons. Et c'est aussi la Cordulie à Corfin, une magnifique libellule menacée par l'aménagement des cours d'eau et qui va devenir et qui est devenue l'emblème de la lutte. Aujourd'hui, des bateaux de 650 tonnes circulent dans cette zone entre Nogent-sur-Seine et Bray-sur-Seine et plus loin jusque Paris et le port de Rouen. Ils transportent surtout des céréales et des granulats à béton. Nous y reviendrons. Le projet des voies navigables de France est d'entreprendre un gigantesque chantier pour faire passer des méga bateaux, 3,8 fois plus gros, soit 2500 tonnes. Ce que cela implique, ça implique de mettre à grand gabarit, c'est l'expression, et de rectifier, c'est aussi l'expression, la Seine sur plus de 30 km, à savoir creuser, élargir la Seine par endroits, défaire les méandres, voire créer un nouveau canal parallèle à l'existant et encore toujours plus de construction, des écluses, des ponts, des ports, des zones de retournement. À qui cela sert-il ? Principalement à l'entreprise Soufflet, premier collecteur céréalier privé d'Europe, dont le siège historique se trouve à Nogent-sur-Seine et qui appartient désormais, depuis la mort de son fondateur, Michel Soufflet, à l'âge de 95 ans, au groupe Invivo. Ces travaux permettraient à l'entreprise Soufflet de faire une économie de 4 euros par tonne transportée, ajoutant quelques millions à son chiffre d'affaires annuel de 4,6 milliards d'euros en 2023. Les autres industriels de la région n'ont pas ces intérêts à intensifier le transport fluvial. C'est Soufflet qui fait pression depuis des années pour que ce projet se concrétise. Son canal sera financé sur fonds publics estimés à 464 millions d'euros. Cette entreprise n'est autre qu'un des principaux bénéficiaires du système des méga-bassines pour produire toujours plus de céréales pour l'export par le port de La Rochelle et par le port de Rouen, qui est le plus grand port céréalier d'Europe. L'entreprise a d'ailleurs récemment rénové son terminal sur le port de Rouen pour 10 millions d'euros. L'objectif, stocker des céréales à moindre coût sur le port de Rouen pour engendrer un maximum de bénéfices lorsque les prix du marché sont au plus haut. Ce projet bénéficie donc à tout un système agro-industriel qui ravage les territoires et qui fait disparaître les paysans sans même nourrir les populations locales. Un chantier donc aux impacts colossaux, destruction de la biodiversité en impactant jusqu'à 150 hectares de zones humides, ce qui met en danger des centaines d'espèces animales, végétales, aquatiques, pour certaines rares et depuis longtemps menacées.

0: Des premiers aboutissements là cette année, devait d'ailleurs être clôturé en 2025, mais d'une part leur capacité n'est pas suffisante pour compenser la destruction de la plaine, et d'autre part leur construction serait en elle-même des atteintes à la biodiversité et aux vivants. Donc il existe forcément des alternatives à ce projet mortifère. Il est possible d'optimiser la voie fluviale actuelle. Il est possible d'utiliser et renforcer le fret ferroviaire dans le secteur, le transport le plus écologique qui existe. Trois lignes de chemin de fer sont opérationnelles et récemment modernisées. Ça, c'est, on va dire, le point extrait des soulèvements de la Terre, ou plus exactement des soulèvements de la Seine, au sujet du Grand Canal Europe et de tous les travaux qui sont également en cours dans les Hauts-de-France. Il y aura donc une mobilisation nationale contre le canal Seine-Nord Europe en Picardie. Les pelleteuses s'affairent déjà sur le chantier du siècle, creuser 107 km. Très vite, un canal pourra raccorder la Seine aux grands ports d'Anvers et de Rotterdam. C'est un projet pharaonique pour faire advenir le tant désiré chez non manquante du fret européen à la société du canal Seine-Nord Europe, présidée par le chef de la région de France, Xavier Bertrand. Ne se refuse rien, 8 milliards d'argent public, des millions de mètres cubes et de terres engloutis au service d'intérêts privés. Depuis un an, la lutte s'ancre et s'intensifie tous azimuts. On sillonne le territoire pour alerter les riverains, riveraines. Des écureuils grimpent aux arbres pour empêcher leur abattage. Des recours juridiques sont déposés. À peine commencés, les travaux prennent déjà du retard. Contre la logistique de ce désastre, l'heure de la riposte a sonné. Les soulèvements de la Terre et Extinction Rebellion se joignent au collectif Méga Canal Non Merci pour une mobilisation nationale cet automne en Picardie. Elle constituera le cinquième et dernier acte de la première saison territoriale d'action contre les ravages de l'Empire logistique sur le bassin versant de la Seine. Alors le 10, le 11, le 12 octobre 2025, confluons par milliers pour mettre fin à ce projet destructeur.
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2: Et peut-être, Juliette, raconter ce que c'est que la Manse Génie. C'est récent, du coup.
3: Oui, du coup, c'est 2024. Début des années 2024.
2: Là, c'est très récent, c'est tout nouveau.
3: Oui, c'est tout nouveau parce que, du coup, à la ferme, on avait envie... Parce que moi, du coup, j'ai découvert le monde agricole avec François et j'ai travaillé un peu un an et demi en maraîchage avec lui. Mm-hmm. Mais à la base, c'était pas du tout mon secteur. Mais moi, du coup, c'était hyper intéressant de travailler en maraîchage parce que forcément, quand tu travailles au quotidien, tu te rends compte et tu comprends les problématiques vraiment autrement que... quand tu lis des articles une fois de temps en temps sur des médias ou des trucs comme ça. Donc c'était hyper enrichissant, mais pour autant, j'avais pas envie de faire de la production agricole à temps plein professionnellement. Du coup, quand François a voulu prendre sa retraite et trouver personne pour reprendre la ferme, etc., moi j'avais envie quand même plutôt d'être plus sur un volet d'activités un peu plus pluridisciplinaires. Ouais. Même si les AMAP, c'est vraiment super parce que t'as quand même vachement plus l'opportunité d'être dans la sensibilisation et la pédagogie par le biais de ton activité, parce que t'es là, tu rencontres les gens et du coup, on s'est bien amusé quand même à essayer à faire des choses. Tu fais tes petites pancartes pendant la distrib pour éduquer les gens, tu fais des pages Facebook, des trucs, t'essayes de communiquer, de faire découvrir des choses aux gens, de partager des recettes et tout. Mais c'est quand même pas pareil parce que t'es pris par le temps, quoi, parce que produire, ça prend trop de temps, en tout cas dans le modèle dans lequel on était, pour pouvoir faire les autres choses que t'aurais envie en termes de transmission et d'éducation. Et du coup, on a pensé à transformer la ferme en ferme pédagogique. Mm-hmm. Enfin, le fait, comme François décrivait, que c'était partagé avec... c'était pas nos locaux, c'est le locaux des carriers, que du coup, tout prend du temps, parce que faut demander, et c'est eux qui veulent bien faire ou pas. Mmh. Donc voilà, t'as un mur en parpaing moche qui reste pendant 5 ans, parce que ça les intéresse pas plus que ça, ils sont pas d'accord sur la couleur, donc toi tu restes avec ton mur en parpaing. Que quand tu veux faire un lieu d'accueil sympa... c'est quand même pas le truc le plus pratique, et puis de partager l'espace avec des gens qui sont pas du tout

0: dans cette démarche-là, quand tu accueilles du public, etc., c'est un peu compliqué. Donc, on a fait quelques événements à la ferme, mais ça okay. s'est globalement bien passé. Mais au quotidien, ça aurait quand même été compliqué. Et en plus, une ferme de production de 6 hectares, c'est pas franchement très adapté pour faire une pédagogie. Quoi. Enfin, c'est pas.
1: Donc c'est là qu'est apparu pas très intéressant.
0: Bah c'est là où on s'est dit, un autre lieu. En parallèle, il y avait un projet de collectif avec à la base mes collègues parisiens et d'autres gens qui tournaient un peu autour. Donc de faire un projet vraiment un peu de déco-lieu, d'habitat partagé, etc. Du coup, les deux se coïncidaient ou pas en fonction de si c'était dans le coin ou pas, parce que du coup, moi je voulais rester là où était François, donc si les autres voulaient bien être là, ça collait, sinon, fallait trouver moyen de concilier les choses. Et puis, du coup, quand il y a eu l'opportunité par le bouche à oreille d'une maison qui se libérait dans le même hameau qui était une ancienne fermette de village avec un hectare de terrain, un petit bois, etc., on s'est dit, c'est pas un lieu totalement époustouflant dans l'état, mais il a du potentiel et ça coche à peu près toutes les cases d'un truc à échelle humaine abordable qu'on peut gérer nous-mêmes où c'est pas comme on avait vu un petit manoir, un petit château, le genre de truc où il faut changer une tuile, c'est déjà toute une logistique. Là, c'est une maison un peu normale, donc on s'est dit c'est quelque chose qu'on peut imaginer attaquer à deux. Et puis les autres personnes n'étaient pas plus emballées que ça par le lieu, parce que si la Seine-et-Marne, ça on voit pas du rêve, et c'est un peu problématiques.
1: C'est ça c'est un vrai problème aussi, c'est que la Seine-et-Marne, c'est tout le monde.
0: C'est un des problèmes même pour l'agriculture, parce que pour trouver des repreneurs, on dit souvent que c'est trop près pour les gens qui veulent être loin de Paris et trop loin pour les gens qui veulent être près. Ouais. Donc on est à un mauvais entre-deux parce qu'on est à 115 km de Paris. Donc tu peux pas te dire je vais faire de l'agriculture méga diversifiée et faire des petites fleurs comestibles pour les restos, parce que tu vas pas faire 115 km pour livrer ta barquette de fleurs, alors que les gens qui sont vraiment en banlieue parisienne, c'est des choses qu'ils peuvent intégrer à leur modèle économique. Mais pour autant, t'as pas l'attrait du fait que le foncier coûte beaucoup moins cher que quand t'es en dehors de la Seine-et-Marne, ici et ça. Donc, il y a les chevriers qui étaient de l'autre côté qui sont à la ferme de Toussac, de l'autre côté. Apparemment, quand ils voulaient s'installer, eux, justement, pour eux, c'était un truc politique de s'installer en Seine-et-Marne, là où la chèvre bio, c'est pas un truc. Et apparemment, leur conseillère, au GAB ou en études, je sais pas quoi, leur disait, mais qu'est-ce que vous allez vous fourguer en Seine-et-Marne, aller quelque part où c'est plus sexy, quoi.
1: Vous allez être accueillis, en fait.
0: C'est ça, aussi.
1: Si, parce que je pense qu'il y a peut-être des tentatives qui ont déjà un peu échoué et qui font que les gens... il faut être vachement solide, quoi. non, je sais pas. C'est une question que je pose, mais si c'est une question qu'on peut se demander, parce que sinon, peut-être qu'il y aurait davantage.
0: C'est sûr qu'il n'y a pas le mood de... petit truc touristique où les gens vont venir pour les marchés bio de produits locaux, etc., comme il peut y avoir
2: Il y a une frange très ténue de catégories socio-professionnelles qui va être sensible, un petit peu sensible aux produits bio, et ainsi de suite. Mais après, c'est une catégorie socio-professionnelle qui n'est pas trop présente, c'est pour ça qu'elle n'est pas hyper nombreuse.
0: Il y en a un peu, parce que c'est beaucoup des gens qui typiquement travaillent comme souvent de ce qu'on peut retrouver dans les AMAP, dans l'enseignement, dans ces trucs-là, ou alors qui travaillent sur Paris et qui vivent ici parce qu'on est encore assez proche pour qu'il y ait des gens qui fassent les allers-retours.
2: Mais la préoccupation du bio, c'est des choses qui sont bien loin de l'esprit de la plupart de la majorité, de la population du coin. Quoi.
1: C'est ça. Justement, ça pourrait être un attrait de dire là au moins il y a des gens à convaincre.
2: Alors,
1: mais en fait, c'est compliqué.
2: C'est compliqué. Et puis, pour moi, l'idée, on a des messages à faire passer. C'est ce qu'on a envie de faire avec la Manse. On saura qu'à la Manse, on y fait du bio, qu'on y mange bio, et ainsi de suite, ça c'est sûr. Mais le message qu'on a envie de faire passer avec la Mance, c'est plus un message lié à, j'ai envie de dire, à la consommation de produits du quotidien. Mmh. Dans le sens où on aurait envie de parce qu'on veut y développer, d'arriver à débanaliser, moi c'est un terme que j'utilise assez fréquemment, les produits du quotidien que tu trouves de façon commune dans les magasins. En clair, y a l'alimentation, bon. Ben aujourd'hui,
0: Geneviève Pruvot, elle avait appelé ça se reconnecter à la matérialité du monde des poils. C'était vraiment un truc important pour comprendre une manière de se réapproprier des choses et vraiment une clé d'un futur écologique.
3: La subsistance, en fait, c'est la capacité de pouvoir assouvir ses besoins élémentaires à partir de son milieu de vie. Ce milieu de vie, il est composé de matières vivantes, naturelles, même si aujourd'hui on est dans des milieux de vie extrêmement artificialisés dans des sociétés urbaines, industrielles. Et la subsistance, en fait, c'est pas du tout quelque chose qu'on peut faire tout seul sur son île, comme a pu faire Robinson Crusoe, qui du reste avait un esclave. C'est donc ça, c'est vraiment un mythe, on va dire, capitaliste. Les sociétés de subsistance, elles s'organisent autour d'une toute autre entité ou organisation humaine, mais pas qu'humaine, on verra, qui s'appelle, que les anthropologues qualifient de maisonnée. Et le terme de maisonnée, c'est un terme que j'essaie de travailler, de reprendre, parce qu'il y a à la fois le terme de maison dedans, mais ça renvoie aussi à des manières d'habiter. Et une maisonnée, au sens anthropologique du terme, c'est un regroupement de personnes humaines et non humaines qui cohabitent sous un même toit et qui travaillent précisément, qui œuvrent pour la subsistance commune. Donc en gros, une maisonnée, c'est pas une famille au sens famille nucléaire du terme d'affection. Une maisonnée, c'est avant tout un groupe qui va essayer d'assouvir quelques, pas tous les besoins élémentaires, mais une partie. Et tout le monde, quel que soit son âge, son genre, qu'il en soit de passage ou résident permanent, qu'on soit animal, domestique ou être humain, va y contribuer et faire sa part. Donc les maisonnées, c'est très c'est le contraire d'un petit monde resserré. C'est au contraire très proliférant. Il y a beaucoup d'entités qui vont cohabiter, coexister et travailler ensemble. C'est un groupe de travail, parce que la subsistance, ça tombe pas du ciel, ça ne coule pas de source, ça demande beaucoup de transformation des matières. Et ça a pour caractéristique aussi les maisonnées d'être organisées autour de la naissance. Ça paraît singulier, mais la naissance, la naissance d'un outil, la naissance d'animal, la naissance de plantes, la naissance d'êtres humains, c'est-à-dire ça travaille des matières pour qu'elles deviennent propres à devenir des matières de subsistance commune, mais il faut aussi régénérer ces matières. Il faut prendre soin qu'elles puissent être renouvelées. Et donc, de la même manière qu'on traite des semences, on va traiter aussi tout un outillage. Et tous les êtres qui habitent dans cette maisonnée vont veiller à ce que ces naissances aient lieu. Donc là aussi, on pourrait dire, c'est pas du tout une naissance très genrée dans un hôpital. C'est vraiment une préoccupation commune. Et puis ça a une autre nécessité, en fait, ce regroupement en maisonnée, c'est que ça permet en fait de faire un travail très coopératif. C'est de la coopération. Mais une coopération fondée aussi sur un régime sensoriel assez particulier, puisque comme il y a des formes de coexistence, même si tout le monde n'est pas forcément dans une même pièce commune, même si ça peut aller évidemment avec des pièces communes, mais ça fait que tout le monde est un peu au courant de tout ce qui se passe, puisque on transite dans cette maisonnée qui est un lieu, et cette maisonnée dans laquelle on coexiste, ça fait que de façon, en entendant un son, en voyant des choses, même si tout le monde ne fait pas la même chose, qu'il y a évidemment des divisions du travail, tout le monde a quand même peut participer d'une certaine mesure à l'activité de l'autre. Et donc, c'est des maisonnées fondées sur des formes de polyvalence assez importantes. Ce qui est le contraire de la famille nucléaire de consommation, où là, les choses sont assez divisées. Évidemment qu'on va associer ça à des formes de loisirs, hein, aussi d'affection partagée pour les familles stéréotypiques, hein, comme un temps du repos, même si les femmes ont été mises au travail, hein, par le travail domestique de consommation, on est bien d'accord. Donc là, c'est un peu, dans la maisonnée, il y a quelque chose de beaucoup plus coopératif, beaucoup plus de polyvalence, de possibilité de partager en fait un certain nombre de tâches, même s'il y a autant de maisonnées qu'il y a de sociétés de subsistance et de micro-régions. Et ces sociétés de subsistance, elles mettent au cœur, enfin ces maisonnées, elles mettent pas simplement au cœur de leur vie commune, la subsistance commune, mais la terre. Et je pense que ça, c'est un lien aussi avec beaucoup de réflexions d'Achille Mbembe, en fait, la communauté terrestre. C'est en fait, pour moi, c'est, enfin, la maisonnée, toutes les relations sont médiées par l'appartenance à un lieu. Quand je dis appartenance, c'est pas appartenance nationale, ce lieu, c'est le fait d'être à ce moment-là sur un coin de terre qu'on va essayer, dont on va essayer de tirer une forme de subsistance. Donc les relations sont médiées par ce lieu parce que ce qui va primer pour les cohabitants de ce lieu, c'est que le lieu leur survive. C'est ce lieu en fait qu'il faut faire vivre pour d'autres, pour autrui. Et donc ça, c'est aussi quelque chose qui différencie vraiment par rapport à un capitalisme déterritorialisé, voilà, qui va produire en série sans se préoccuper en fait des lieux.
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2: En clair, aujourd'hui tu achètes un t-shirt, bon il est en coton, mais bon, on va dire que ça pourrait être une fibre locale de lin et ainsi de suite. Et donc l'idée c'est de dire, bon ben ok, ce textile que tu vas acheter en magasin, en réalité, d'où est-ce qu'il vient? Parce que on va dire qu'il est en coton, mais à la limite tu sais même pas ce que c'est le coton, tu sais même pas que ça se cultive, tu sais même pas si, tu sais même pas ça. Mmh. Et peut-être ne sais-tu même pas que c'est issu du monde végétal. Donc l'idée là, c'est pas de raisonner sur le coton, c'est de raisonner sur le lin, sur le chanvre, c'est de partir d'une graine, de dire bah que ça se cultive, que ça fait des plantes, que ces plantes là, en réalité, il y a des tiges, qu'on réutilise les tiges, que des tiges on extrait de la fibre, que la fibre, bah du coup, il y a tout un travail et qu'on arrive ensuite à faire du fil avec. Et, voilà. Donc derrière ce tissu que tu as acheté de manière très banale, en réalité, il y a tout un travail et donc il y a toute une valeur.
0: Ou et cette carotte, ou ce.
2: Ou cette carotte, hein, c'est valable pour la carotte, quoi, c'est valable en fait, pour ça, quoi, tu vois. Bon, aujourd'hui on achète du verre, mais à la limite tu achètes une petite céramique en grande surface. Mais la céramique, aujourd'hui, elle est industrielle que tu viens d'acheter, mais il y a la céramique, il y a aussi des gens qui la font, et ça vient de la terre, et comment ça se fait. Donc voilà, c'est débanaliser, c'est de dire ben, derrière toutes ces choses-là, il y a de la valeur, il y a des gens. Et à partir de ce moment-là, c'est pas un objet, c'est pas un vêtement banal. On te le présente d'une manière très banale, très, très, très, comment dire, je trouve pas le mot, consumériste. Mmh. Mais non. Non, non, même si c'est un t-shirt en coton qui vient de pays où on a fait travailler les enfants, et peut-être même parce que peut-être on y a fait travailler des enfants, ben, accorde-y de l'intérêt, et ainsi de suite. Et donc, il a de la valeur, et donc, ça s'entretient. C'est pas un truc qu'on jette, c'est un truc qu'on peut réparer.
1: Il va faire que tu vas le mettre à la poubelle dans les 6 mois.
2: C'est ça, c'est ça. Donc voilà, c'est de redonner du sens.
0: Tu me fais penser au fait que des fois, t'as beau bien les entretenir, tu vas les mettre à la poubelle au bout de 6 mois parce que il devrait avoir de la valeur, mais il est tellement mal fait parce que production capitaliste et compagnie, que ça tient même pas 6 mois, et du coup c'est aussi de questionner,
1: c'est
0: voilà, c'est ça, c'est dire ben ça devrait avoir de la valeur, ou à une époque ça en avait, ou ça pourrait en avoir, ou ben tes boîtes en plastique, ben à une époque elles auraient pu être faites en bois, en ci et ça, et chaque bois avait son utilisation, et de comprendre tout ça, et puis il y avait aussi de la vannerie et pourquoi on utilisait ça, et patati et patata, pour faire comprendre que même si c'est pas le quotidien, ben comme tu disais, que très peu de gens ont des t-shirts en lin ou en chanvre, de comprendre que c'est possible en fait de s'habiller avec des trucs qui poussent localement et du coup comprendre aussi que on n'est pas obligé de tout faire venir de loin et que à un moment donné ben la subsistance c'était aussi de faire avec ce qu'il y avait beaucoup plus proche et de se rendre compte qu'on n'est pas obligé de tout vraiment consommer en mode achat quoi et que moi c'est des trucs en plus que j'avais pu constater parce que j'ai travaillé en ressourcerie pendant 3 ans en banlieue parisienne. Et du coup, bon, voilà, le projet Laman, c'est aussi quelque chose qui s'est nourri de toutes ces expériences qu'on a pu avoir individuellement l'un et l'autre, mais de qui font vraiment se rendre compte de ce que les gens ont en tête ou pas, ou des problèmes, bah forcément, en ressourcerie, que t'es vraiment confronté au quotidien, à la surconsommation, aux produits merdiques, aux trucs qui cassent.
1: Au lien des gens, à leur relation aux objets.
0: Voilà, alors, au lien matière, avec les quoi. Objets, enfin, c'est ça aussi.
1: Et ne serait-ce qu'à la lecture des différentes matières, de recycler.
0: Ouais, et à la question du soin, des trucs comme ça, tu vois, j'ai eu des petites expériences, mais bon, je me rappellerai souvent de gens qui, tu vois, des dames retraitées qui m'amenaient un plaid de bébé emballé dans un sac plastique, le truc qui avait l'air en super bon état, je me disais, ça a peut-être 10 ans. Ah ben ça avait 55 ans le truc, mais ça avait été entretenu nickel, c'était fait à la main et tout par leur arrière-grand-mère, je sais pas quoi. Et à côté de ça, tu voyais les sacs de vêtements Primark qui arrivaient de la saison dernière.
1: Que tu mettais directement.
0: C'est ça, donc c'est aussi des trucs voilà, qui font cogiter.
1: Oui.
0: Du coup, c'est surtout par rapport à ici, donc d'être dans un endroit où les étiquettes type bio sont pas forcément. Le truc qui motive les gens non plus, c'est de dire ben, que nous on veut plutôt partir, enfin, rentrer par la porte du. Enfin, on s'en fiche un peu des étiquettes, d'appeler ça du bio, de ci, de ça.
1: Il faut faire très attention, mais parce que comme elles sont très vite récupérées, inversées, ou... enfin, je trouve que là, ça c'est un ressenti sur plein de niveaux. On est vraiment à un moment où il faut réinventer, repoétiser ou réinventer le langage, vu que les concepts sont directement récupérés, inversés.
0: Bah, quelque part, je pense que c'est quand même important justement de les garder pour éviter qu'ils soient trop récupérés et que justement, bah, on entend beaucoup de critiques, par exemple, sur le bio-industriel et ci et ça. Mais on se dit, bon, c'est quand même important de défendre le fait que des fois les gens sont un peu trop prompts à faire des raccourcis, etc., à dire qu'il y a quand même une valeur derrière ces labels, qu'il y a quand même des contrôles, des choses comme ça, mais c'est pas non plus le summum du critère absolu, que de parler vraiment de juste faire comprendre d'où viennent les choses et comment ça pousse et les effets. Et ben si tu mets tel type de produit dans le sol ou sur tes plantes, qu'est-ce que ça va faire? Enfin, qu'en fait, comprendre en profondeur, c'est une manière de sensibiliser. Et qu'en fait, quand tu comprends, bah, tu comprends les bénéfices et les problèmes des différentes méthodes. Donc en fait, pour moi, après, ça découle...
1: Ça rejoint ce que tu disais, c'est qu'il faut mettre aussi à un moment donné les mains soi-même dans la matière et donner cette opportunité-là aux personnes, et à n'importe quel âge d'ailleurs, parce que c'est vraiment là où les mots reprennent du sens, quoi, en gros, aussi les choses...
2: Oui, c'est ça, c'est de redonner du sens aux choses, ça c'est...
0: Moi j'aime bien l'exemple des petits bouts de ficelle parce que moi j'aime bien les fibres d'ortie et quand j'ai découvert que tu pouvais faire de la ficelle avec de l'ortie parce que en tant que gamine je pense comme beaucoup d'enfants j'essayais toujours d'accrocher des trucs avec des brins d'herbe et puis ça cassait, je me disais merde ça marche pas mais personne m'avait jamais montré la bonne technique mais que quand tu comprends que tu peux faire ou avec des feuilles d'iris séchées ou avec de l'ortie que en 5-10 minutes tu peux faire un lien vraiment solide qui se tienne et que t'as oublié ton élastique pour les cheveux, tu peux te démerder toute seule avec ce qu'il y a au bord de la route. C'est quand même très libérateur et ça te fait voir les morceaux de ficelle autrement. Donc après, du coup, j'ai ma boîte de petits bouts de ficelle que j'ai pas parce que quand t'as besoin d'un petit bout de ficelle, plutôt que d'aller à chaque fois racheter un rouleau et de le mettre à la poubelle, je me dis, le petit bout de ficelle, il a une valeur, quoi. Si c'est moi qui l'avais fait, il serait précieux. Alors c'est pas moi qui l'ai fait, mais le fait que je sache en faire, ça me fait apprécier le fait que c'est précieux, quoi.
1: Même, je dirais que ça, in fine, c'est récupérer aussi une confiance en soi, parce que finalement, on est dominé par des choses qu'on nous vend, parce que on nous vend aussi le fait qu'on ignore comment c'est fait.
0: Oui, c'est très différent d'acheter parce que c'est un choix, ou parce que tu dis là, à ce moment-là, j'ai pas le temps, ou ça rentre pas dans mon mode de vie, etc. Mais je sais que je pourrais en être capable, que de même pas avoir d'idée et juste d'acheter parce que tu sais pas faire autrement, quoi.
1: Il y a une très belle chose sur le site, en tout cas, dans la notion de manse, c'est la notion aussi de mesure, de parce qu'après la matérialité vient la qualité, la quantité, et où est la juste mesure pour un collectif ou une famille ou un nombre de personnes, bien voilà, quel terrain il faudrait, ou ça me paraît super intéressant, cet équilibre là de retrouver l'espace adéquate, quoi, enfin, la juste mesure.
2: Alors on ne sait pas si la manse permettrait vraiment de nourrir une famille, parce qu'un hectare c'est peut-être pas suffisant, mais en tout cas on a aussi envie d'y implanter des choses un peu nourricières à l'extérieur. On n'est pas novateur du tout, on veut simplement récupérer des idées qui existent, comme des forêts nourricières, tu vois, des choses comme ça, pour montrer qu'on peut faire d'autres choses, des choses qui n'existent pas trop dans le coin.
1: Quoi,
2: tu vois.
1: C'est quoi une forêt nourricière?
2: C'est une forêt dans laquelle les arbres sont susceptibles de te fournir arbres et arbustes.
0: C'est une sorte de mode d'agroforesterie.
2: Un mode d'agroforesterie où,
0: qui est beaucoup pratiqué dans les pays du Sud, en vrai, Brésil, dans d'autres pays, mais qui n'a pas beaucoup développé ici, mais c'est d'avoir plus des plantes vivaces et souvent ligneuses, mais ça peut être différents stades, mais du coup, plutôt que d'avoir un verger où tu vas avoir de l'herbe et puis des arbres, c'est d'avoir vraiment un peu comme de recréer un écosystème plus pseudo-sauvage.
1: Tu vas avoir plusieurs strates,
0: des différentes choses qui sont censées se nourrir les unes les autres. Et...
2: Bon, j'irai
1: c'est peut-être... ça, et des choses un peu... aussi retrouver le sureau, choses qu'on...
0: Et réintégrer aussi une notion d'utilitarisme pas que alimentaire aussi. Se dire, t'as aussi des endroits où tu vas avoir du noisetier qui va servir à faire des repousses pour utiliser en vannerie, en bricolage, en autre chose, de penser à différents aspects, et puis aussi des choses qui sont même pas forcément utiles pour les humains, mais d'avoir des plantes mellifères, des choses comme ça, et de voir ça comme un global.
1: Ça suppose de changer le geste quand même, et aussi d'observer, non? Parce qu'en fait, est-ce qu'on sait? Est-ce que c'est écrit tout ça, ou est-ce que c'est à expérimenter?
2: Je dirais que c'est à expérimenter. Après, aujourd'hui, il y a de plus en plus d'expérimentations là-dessus, de par un certain nombre de projets qui sont mis en place. Mais chaque lieu étant spécifique, le sol faisant beaucoup. J'ai envie de dire que chaque implantation est à nouveau une nouvelle expérimentation. On peut toujours s'inspirer de ce qui se fait ailleurs, mais nous dans nos sols on ne sait pas trop ce que ça va donner.
1: C'est ça,
2: voilà, tu vois, c'est déjà
1: une donnée que toi de toute façon tu connais en tant qu'agriculteur bio, maraîcher, ou
0: vu qu'il n'a pas fait pousser des arbres avant
2: ça ne donne pas forcément
1: que tu connais, c'est la marge d'observation et la marge de tu maîtrises pas tout, en fait.
2: Je sais qu'il y a des complexités ici, comme il y en a ailleurs aussi, et qu'il faut du coup être un peu curieux, aller à la pêche aux infos, tenter des choses qui échoueront peut-être, tu vois.
0: Il faut aussi qu'on revoie nos envies comme ça qu'on avait à la base, avec ce qu'on apprend petit à petit sur la bassée, sur notre terrain, etc. La base, on s'était dit on a une prairie où il n'y a rien, entre guillemets, chouette, on va tout raser, on va faire une super jardin forêt, un truc, des planches de chanvre et compagnie. Et puis en fait, on a découvert que c'était une prairie typique de la bassée, mésophile, intéressante par sa biodiversité, etc. Donc maintenant, on se dit, en fait, on va pas tout raser, mais on veut quand même pouvoir montrer des petits exemples d'autres choses. Donc comment on fait pour concilier nos envies de montrer des choses créé par nous et montrer aussi les choses un peu spontanées des terrains d'ici. Voilà, c'est tout un mélange qu'il faut qu'on réussisse à...
1: Et aussi s'adapter au climat.
2: Mais c'est ça, c'est que effectivement, moi, je, par rapport à l'idée de je reviens sur le terme forêt nourricière. Le mot forêt, en réalité, je dirais que ce sera un petit bois nourricier qui prendra pas forcément beaucoup d'espace. Mais
0: ouais, c'est bon parce que ça peut carrément être des forêts. En
2: fait, oui, mais moi, je parle par rapport à notre projet. Donc justement, pour parler par rapport au climat, ce que tu évoques, c'est que. Ben oui, peut-être qu'on essaiera de mettre des espèces d'arbres qui pour l'instant sont pas présentes ici, quoi, tu vois. Mais bon, là, en s'inspirant d'exemples, des choses qui vont se faire dans la Marne, où ils vont mettre en place, par rapport au réchauffement climatique et ainsi de suite, d'autres productions. Donc essayer d'innover, parce que le sureau, est-ce que le sureau résistera au changement climatique? On n'en sait strictement rien. Donc forcément, il aura sa place aujourd'hui, parce qu'on sait qu'il pousse. Parce que quand tu mets des arbres, tu les mets pour une longue durée. Mais dans 15 ans, est-ce que le sureau qui, lui, pousse si facilement, si on a pris 2,5 degrés ou 3 degrés, tu vois?
1: Même et ça, tu sens dans ton entourage qu'il y a une interrogation réelle, là, où c'est vraiment, on y va...
2: Il y en a qui se posent des questions, oui, mais y compris dans le domaine plus conventionnel, hein, puisque il va falloir fouiner un petit peu, ne pas négliger ce qui existe, mais tenter des choses qui n'existent pas, quoi, tu vois.
0: Voilà. C'est sûr que
2: moi, j'invente rien en disant ça.
0: C'est le paradoxe souvent qu'on trouve en zone... très tendance extrême droite et compagnie, où on parle de ces écolos un peu en mode c'est qui,
1: oui, c'est
0: etc.
1: Ça,
0: mais au final, t'as quand même beaucoup de gens qui font leur jardin, qui chassent et du coup qui sont au contact de la nature, qui font de la cueillette, etc. Donc dans ces coins-là, t'as quand même un paradoxe de gens qui sont à la fois proches et à la fois déconnectés. Donc c'est un truc où des fois, quand même, malgré tout, ils observent des choses. Parce qu'ils font leur jardin et ils voient bien que ben il y a des trucs qui morflent, etc.
1: Ouais.
0: Et donc autant des fois t'en as où tu dis purée, tu fais ton jardin, tu pourrais être plus sensibilisé à l'utilisation des pesticides, etc. Et ils le sont pas du tout. Et à côté de ça, t'en as d'autres où au final ils te tiennent presque un discours assez écolo, alors que comme ça t'aurais pas l'impression,
1: ouais.
0: Et que ils sont racistes comme il faut, et qu'ils votent extrême droite et compagnie. Donc c'est... Après, nous aussi, justement, on veut essayer, en étant dans un coin comme ça, d'essayer de composer avec ces gens-là et de voir aussi ce qu'ils ont à dire.
1: Oui, moi, je pense qu'en fait, c'est tout un questionnement pour moi, hein, parce que y a un côté américain qui m'hallucine, que j'avais pas vu venir quand j'étais môme, encore une fois. Je veux dire, il n'y avait vraiment pas tout ça, hein, ça, c'est clair, quoi.
2: Oui, mais c'est certain, oui.
1: Mais bon, ce serait sans doute une autre interrogation, hein, mais comment ça se fait qu'il y a des valeurs autant d'extrême droite ici, et spécialement ici, c'est-à-dire quand même très proche de Paris?
0: Et ici, c'est beaucoup une extrême droite de sentiment de délaissement d'endroits qui avaient une prospérité, je sais pas, agricole, industrielle, etc., et qui l'ont plus aujourd'hui, et que... Du coup, ça laisse de la pauvreté, ça laisse des gens qui ont le sentiment que les autres sont mieux lotis, et y compris les immigrés, etc., alors qu'en vrai, ils ne les connaissent pas. Et...
2: Ah. Oui, il y a une animosité assez basique. En discutant avec nos anciens, les personnes qui étaient en face de chez nous avant, là où on habitait, qui ne sont pas des gens qui sont issus du monde agricole, qui sont des gens qui roulent pas sur l'or, mais qui se débrouillent très bien, qui cultivent un grand jardin, qui vendent des légumes au black, et ainsi de suite, et qui en vendent des quantités. Là, je vois derrière, ils ont développé une véritable exploitation maraîchère. Hein. Oh. Ils ont fait des tunnels, là, ils m'ont montré, ils ont voulu que je voie le jardin. Mais ils se débrouillent très bien, c'est bon. Alors, ils mettent des pesticides, des trucs comme ça. Hein. Mais toujours est-il que c'est bien fait. Mais ils ont une animosité, ils ont l'impression qu'on... C'est des gens qui ont un niveau de culture... pas très développé, qui ne souhaite pas le développer, qui qui bouclent parce que, bon, ils disent clairement ils partent pas en vacances, mais ils ont pas envie de partir en vacances et ça leur manque pas. Mais du coup, il n'y a pas de... Je veux dire, il n'y a pas de respiration dans tout ce qu'ils font. Ils sont abreuvés par un canal d'information, c'était BFM TV, enfin, je sais pas, nous, on voyait la télé de chez nous, on voyait la télé, ils étaient tout le temps devant, entre guillemets. Et donc, bah, petit à petit, ils ont...
0: Ils bouclent un peu sur l'ordi.
2: Oui, je pense qu'ils sont, ils se sentent un peu laissés pour compte. Même s'ils ne sont pas... Je pense qu'ils vivent correctement. Ils vivent correctement. Ils sont pas malheureux. Ils ne sont pas pauvres. Ils ne sont pas riches. Mais ils s'en sortent bien. Mais il y a une animosité qui est là, et ainsi de suite. Et les émigrés, je ne sais même pas s'ils les côtoient tant que ça. Mais ceci dit, bah...
0: C'est étonnant et je ne vois pas où ils
1: sont. En fait, pour
2: tu vois,
1: moi,
2: c'est...
1: Mais ça, je ne sais pas... Quand je redécouvre Provins ou même nos gens, hein, c'est l'apartheid. Je veux dire, c'est vraiment un apartheid. Quand tu vois Provins, t'as quand même le Provins médiéval et l'autre, quoi. Et c'est traversé par une nationale et je veux dire, ça ne communique pas. T'as même un problème de transport vraiment énorme, quoi, pour ne serait-ce qu'aller au cinéma. Et en fait, je veux dire, les gens de la cité font tout à pied parce qu'il n'y a pas de bus. Enfin, il y a peu de bus, en fait. Et moi, ils n'arriveront jamais jusqu'à l'endroit où j'habite, qui n'est qu'à 10 km, parce qu'il n'y a pas de transport. Et que si tu n'as pas une voiture...
0: Surtout pas pour aller vers l'Est.
1: Donc ça, voilà, c'est ça. Mais Nogent-sur-Seine, c'est pareil. Depuis la construction de la centrale, t'as toute la zone qui a été construite des habitats genre type Coron, quoi, pour construire la centrale. Et en fait, il y a une scission très très forte. Mais je suis d'accord qu'ils ont peur de... On leur fait avoir peur de personnes qu'ils ne fréquentent pas, en fait.
2: Oui, hein. Oui, complètement, oui.
0: Surtout qu'ils vont pas... Enfin, tu vois, ces gens-là, typiquement, cette famille-là dont parle François... J'avais demandé l'autre jour à leur fille, du coup, qui a la cinquantaine et qui fait du ménage et des accompagnements de bus scolaire, des trucs comme ça. Je lui avais demandé si elle allait des fois à Paris. Et elle est allée quand elle était gamine ici en école primaire.
1: Une fois.
0: Et elle était retournée l'autre jour accompagner son fils qui s'installe pour ses études parce qu'il le fallait vraiment et qu'il fallait lui faire des courses. Mais donc tu dis, on a beau être proche de Paris, en vrai je pense que pour ces gens-là, ils ont beau être pas très loin, c'est pas du tout dans leur quotidien.
1: Mais ça s'est construit aussi, tu vois, et ça c'est dans... Alors là, ils sont en train de faire un grand Paris, mais je veux dire, c'est loin de la réalité où... Enfin, c'est déjà sortir d'une certaine normalité qu'on a construite pour eux, qui est que bah, ils partent pas en vacances, par exemple, ou ils n'ont pas accès. Voilà, on a, c'est pareil, si tu veux mettre de la culture, tu laisses que des assos s'installent, que des propositions se passent, etc. Il y en a peu. C'est pas...
2: Ils partent pas en vacances, c'est pas une question de moyens, hein, c'est une question d'envie, il n'y a pas cette envie-là.
1: Parce que quand tu avais des élevages, des poulaillers, tu partais pas en vacances et que s'ils ne sont plus agriculteurs ni éleveurs, ils partent pas en vacances parce que c'est un ancré.
2: Oui. Après, bon, partir en vacances, je veux dire que pourquoi pas, hein, ne pas. Mais du coup, effectivement, c'est des gens qui n'ont pas de respiration du tout. Alors, je vais tempérer ceci dit ça, parce que cette même famille. Donc, moi, je suis arrivé en 2011, je me suis installé en face de chez eux. Bon, ce sont des gens qui sont... Heureusement qu'il y a des villages et qu'on peut être commères et s'intéresser à tout ce qui se passe, à la vie des voisins. Donc, ils sont intéressés à ce que je faisais. Et quelque part, et c'est pour ça que la notion de... Je fais des sous, mais avec la manse de faire passer des messages, il y a peut-être des choses... Parce que, à un moment donné, ils m'ont dit, parce qu'ils traitaient, c'est les gens qui traitent, ils m'ont dit, mais comment tu fais sur les poireaux pour ne pas avoir le ver du poireau? Donc eux, ils traitaient pour ne pas avoir le ver du poireau. Ben, j'ai dit, je mets des filets. Tu ne pourrais pas nous vendre un bout de filet? Et ils ont vu que j'avais des bâches pour gérer l'enherbement. Et ils m'ont dit, on ne pourrait pas avoir un bout de bâche aussi? Il y a peut-être moyen de faire passer des choses.
1: Oui,
2: parce que je vois là, tous les deux, ils m'ont dit, mais viens voir notre jardin. Chose qui s'était jamais passée auparavant, mais il était content de montrer ses poivrons qu'il faisait pour la première fois dehors. Il a des très beaux poivrons. Bon, ils mettent de l'engrais, ok, ok, il y a des très beaux poivrons, ceci dit. Ils ont un beau jardin, ils ont de la tomate, et il me montrait ses pêchers, c'est lui qui a planté tous les noyaux, qui les a entretenus en pot. Donc quelque part, je me dis, on est peut-être un peu quand même sur la bonne voie si on fait passer des petits messages, des choses qui fonctionnent. Il y en a peut-être qui vont avoir envie de s'accaparer quelque chose. Parce que je crois qu'entre ces paysans que l'on a pu voir, qui sont chasseurs et qui se disent « Ouais, c'est bien... » Moi, je me rappelle de paysans conventionnels qui voyaient nos légumes quand ils passaient sur la route. Et au moins deux, alors il ne passe pas beaucoup de gens sur cette route-là, mais au moins deux qui sont arrêtés, qui ont dit « Ah, c'est chouette ce que vous faites !» Des conventionnels qui sont de l'autre côté et qui ont des exploitations. « Mais c'est chouette ce que vous faites, mais... »« Ouais, mais non, mais nous, moi, c'est pas possible, on est dans un système... » Et qui ont quand même pris le temps de s'arrêter, on leur a rien demandé, qui ont quand même pris le temps de s'arrêter et dire... Alors après, on l'a revu, lui, il est chasseur, il apprécie de protéger son gibier, de pas faire n'importe quoi quand il chasse, et ainsi de suite. Donc, à la fois, il y a une fibre, mais par ailleurs, ils sont pris dans quelque chose... Je ne parle pas pour tous, parce qu'il y en a, je pense que c'est quand même qui ont des œillères, ainsi de suite. Mais il y a quand même des gens qui peuvent être sensibles à des choses. Et donc, si nous, au travers de la Manche,
0: on peut... Juste qu'ils n'ont pas l'information. Enfin, il y a des fois, tu as eu des discussions avec...
2: Je ne crois plus trop à ça, parce que l'information,
0: si,
2: aujourd'hui...
0: Il y a des fois, tu avais discuté, je ne sais plus avec qui, on est à la Manche, par rapport au broyat de bois versus le fait de tout brûler, etc. Parce que, clairement, ici, les gens s'en foutent royalement de la réglementation de ne pas brûler tes végétaux. Tout le monde le fait.
1: Ah ouais.
0: Et t'étais rentré en discussion avec je sais plus qui par rapport au fait qu'il y avait peut-être des choses plus intéressantes à faire, que si tu faisais du broyat, c'était intéressant pour ton jardin, ça pouvait faire d'une pierre deux coups, etc. Et qu'ils avaient l'air assez intéressés et pas trop au courant de cette pratique-là. Donc c'est des choses comme ça auxquelles
2: je fais
0: référence. Donc c'est aussi des fois des réflexes parce qu'ils se disent c'est le truc le plus simple et de toute façon il n'y a rien d'autre d'intéressant à en faire. T'as quand même pas mal de gens, et moi j'ai l'impression quand même plus ici que quand tu vas plus vers l'ouest. Moi j'ai grandi plus, enfin à 35 minutes d'ici, côté Fontainebleau, et déjà j'ai l'impression qu'ici on est plus à la campagne parce qu'il y a plus de gens qui font leur bois, leur jardin, leur truc. Mais effectivement, à côté de ça, t'as quand même un attrait pour la grande surface, pour ci, pour ça.
2: Ah oui.
0: T'as les deux versants, quoi, des fois. Et bien souvent, t'as même pas le côté « je fais mon jardin ». Et des fois, tu te dis, effectivement, pourquoi les gens viennent ici. On se prend le chou avec le voisin de derrière qui veut pas avoir la moindre herbe qui dépasse ou le moindre truc. Mais qui nous parle, quelque part, c'est très naïf parce qu'il parle presque... C'est un jeune, il parle presque comme un enfant de 12 ans. Genre, il dit « Ah, mais il y a des trucs avec des racines longues comme ça. » Puis il te montre un truc énorme qui se met tout seul si je fais rien. Et là, genre, oui, c'est la vie de la campagne. Enfin,
2: il en voudrait presque aux oiseaux de se mettre des graines partout dans ses plantes.
0: Il y a des oiseaux.
2: C'est fou. Oui, c'est fou. Et... C'est fou que ces gens-là atterrissent là. Mais après, bon...
0: Je veux dire, ils sont garagistes, aides-soignants, etc. Ils ne sont pas du tout dans un quotidien de lien avec le dehors. Mais ils habitent ici parce que, comme beaucoup de gens, il faut bien habiter quelque part, quoi. Mmh. Mais...
1: Bon, en même temps, ma redécouverte, par exemple, de Provins, il y a beaucoup de gens qui étaient en logement social et qui arrivent par ici parce qu'on est... Enfin, forcément, si on nettoie Paris ou Karcher, on récupère par couche. Et donc, tu as des gens qui habitent là assez récemment, en fait. Et le problème, c'est qu'on les entretient dans une coupure. Où c'est pour ça que, pour moi, le problème des bus, c'est super important. C'est que si tu ne peux pas sortir de ta cité à aucun moment... Eux, à contrario des gens qui habitent ici depuis tout petit, eux vont du coup prendre le train pour aller à Paris parce qu'en fait ils sont bloqués. En fait, il n'y a pas réellement d'accès et d'accueil autour et de choses. Voilà, c'est ce que je ressens. Des fois, j'ai quand même les boules parce qu'il y a ce sentiment d'apartheid, il m'apparaît beaucoup plus grand qu'il y a 30 ou 40 ans.
0: On peut dire que j'ai jamais connu autre chose, moi, mais.
1: Ah oui.
0: Mais si, pareil, les seuls coins non bourgeois, non blancs. C'était dans les quelques petits coins de cité qu'il y avait.
1: Il y avait vraiment des frontières.
0: Oui, c'est ça. Et heureusement, maintenant, quand j'y retourne, je vois que c'est quand même plus mélangé. Parce que, de fait, même si je pense socialement, le mélange se fait pas, mais en tout cas, culturellement ou dans les apparences. Enfin, moi, dans, j'étais en collège et lycée privé catho, il y avait 2 filles black dans tout le truc. Il y avait 700 élèves, quoi.
1: Incroyable.
0: Heureusement, maintenant, je passe devant le même collège. La diversité de visages, de couleurs, etc. se compte plus sur les doigts d'une main. Donc déjà, ça, c'est des signes. On se dit, bon, heureusement, on n'en est pas au même niveau, alors que ça fait pas non plus si longtemps que ça. Bon, moi, j'ai passé mon bac en 2010, tu vois, pour situer. Donc c'est pas non plus... Mais clairement, tous les endroits où je suis passée, j'ai pas l'impression que... Enfin, et même les endroits où il y a du mélange, parce que, par exemple, la ressourcerie où j'étais, c'était à Corbeil-Essonne, donc ça faisait un gros écart entre Fontainebleau et Corbeil-Essonne, mais du coup, c'était intéressant de vivre un versant totalement un peu opposé. Mais même là, enfin, c'est curieux, parce qu'il y a une diversité de... d'origine et de population, mais tu sens que les gens enfin, c'était un peu une grande question qui se posait, parce que tu sens qu'il y a une... les gens se côtoient, mais c'est pas parce qu'ils se côtoient qu'ils se mélangent, quoi.
1: Non, tout à fait.
0: Et t'as quelques poches d'endroits où il y a du mélange, dont ma ressourcerie faisait partie, j'étais fière de ça, mais c'est pas très fréquent non plus. Et t'as tendance à voir.
1: En fait, là, je fréquente pas mal la recyclerie de Provins, je sais pas s'il y en a d'autres dans le coin ou.
0: Oui, mais.
2: Il y a 29 là-bas.
0: Oui.
1: Que tu conseillerais, enfin, dans la façon de faire les choses aussi, parce qu'il y a recyclerie.
0: Plus que Provins, en tout cas, parce que Provins, c'est pas trop ma tasse de thé.
1: Non, mais les jeunes sont sympas, finalement. Moi, j'ai eu beaucoup de mal, j'ai mis beaucoup de temps à rentrer en communication et à comprendre comment ils travaillaient ou pas. Et c'est vrai que...
0: Celle qui est liée à la déchetterie, au Smetum.
1: Oui, c'est celle qui est juste avec la déchetterie, mais c'est intéressant, ça.
0: Mais nous, on n'y est pas allé beaucoup de fois,
1: de voir
0: et dans
1: comment
0: l'idée...
1: les gens... comment ?
0: Dans l'idée, je trouvais ça intéressant, parce que bah, c'est bien que tout soit au même endroit, mais le problème, c'est que dans la réalisation, ça me pose un peu question.
1: Ça commence à, je trouve que ça commence à... Il y a des jeunes, là, et je trouve que ça commence à bouger. Parce que j'avais eu le même sentiment il y a quelques années,
0: en me disant, waouh,
1: c'était...
0: C'était hyper carré, hyper clean, et c'est pas le but, quoi. Enfin, du coup, tu fais plus de la récup, tu récupères 3 objets de déco.
1: Mais donc, il y en a d'autres qui feraient un peu les choses de façon plus alternative ou...
0: Après, c'est proche sans être proche, mais à Montreux, t'as Raymond, et ça, c'est une vraie ressourcerie.
1: Oui, c'est ça.
0: Où tu trouves des vieux objets de prix, enfin, des vieux outils, des trucs en vrac, des choses comme ça aussi. Et c'est aussi un peu ce que tu cherches. Et après, il y a à Bray-sur-Seine, il y a un endroit qui est bien, mais qui est pas vraiment une ressourcerie. C'est ça s'appelle la caverne de Laura, mais nous, on trouve ça très chouette d'avoir ça là. C'est une sorte de d'hybride dépôt-vente, achat-revente, ressourcerie. Mais apparemment, moi, je suis une des seules personnes à donner quoi que ce soit, donc je crois que le côté dépôt-vente est quand même pas mal utilisé, mais en tout cas où dans l'ambiance tu trouves des choses et c'est dans le centre-ville de Bray, donc c'est chouette d'avoir ça là, parce qu'on sait que on peut trouver des trucs d'occasion juste à côté. Puis après t'as 29, t'as le refuge Pas Si Bête qui est juste de l'autre côté de la
2: Une ressourcerie qui sert à financer un refuge pour animaux.
1: Ouais. D'accord.
2: Voilà, qui se situe à Cutrel ou Vimpel, sur la route qui va de Bray à Donne-Marie-Dontilly.
1: Ok. Parce qu'en fait, on a parlé de plein de choses. Hein. Il y a la Manse, Eugénie, Oppidum.
0: Les jardins de l'Oppidum.
2: Les jardins de l'Oppidum.
1: C'est les jardins, donc c'est côté maraîcher ou...
2: Alors, les jardins de l'Oppidum, c'était le nom de ma ferme.
1: D'accord.
2: À la ferme Dille. Moi, j'avais une SCEA qui s'appelait les jardins de l'Oppidum.
1: Et il y a une association qui s'appelle Philomène.
0: C'est ça.
1: Et si juste, Juliette, tu avais envie de parler de cet asso et puis d'éventuelles personnes qui la forment avec toi, en fait, comment ça se passe, en fait?
0: Du coup, c'est un peu le même cercle que la Manse, mais ça avait commencé avant... Sauf que c'était pas attaché à un lieu, en fait c'était une asso qui était née de la volonté de parler d'écosophie, parce que quand moi j'ai découvert le terme, d'ailleurs grâce à un autre podcast, Vlan, que je recommande, j'avais été très...
1: Je mettrai le lien.
0: Ouais. Il y avait un podcast qui était sorti il y a plusieurs années, Écologie ou Écosophie, quelle différence.
1: Okay.
0: Et j'avais écouté ça et ça m'avait fait un peu un tilt de me dire « Ah, mais en fait, il y a un terme pour ce truc que je ressens en moi et que je ne savais pas qu'il y avait un terme. »
1: Je comprends.
0: Voilà. Par le biais de juste être curieuse et me poser beaucoup de questions, d'avoir fait une école d'art où j'ai passé 3 ans à me poser des questions, du fait
1: de la plasticienne un peu au départ,
0: je me reconnais dans ce terme-là, mais
1: c'était plutôt...
0: C'était un cursus un peu particulier où justement le but c'était de se poser des questions et de réfléchir à quand on crée, en fait, que ce soit de l'art plastique, de l'art appliqué, de la musique, du texte, etc. Les questionnements sont un peu les mêmes,
1: oui,
0: fondamentalement. Donc tu réfléchis à pourquoi tu fais ça, oui, c'est quoi l'intérêt de faire ça.
1: Faire un jardin,
0: et tu te rends compte, oui, voilà, que processus créatif, bah, que tu as des questions à te poser de est-ce que c'est pour moi ou est-ce que c'est pour partager, pourquoi est-ce que je le partagerai, qu'est-ce que ça implique quand d'autres gens sont confrontés au truc que tu crées, quel que soit le truc que tu crées. Donc nous on pouvait un jour faire une sorte de pièce de musée, un autre jour faire un projet de graphisme avec des scientifiques, un autre jour faire de la photo, c'était okay. pas le but c'était de cogiter à pourquoi on faisait ça, dans quel but, c'était quoi les implications, etc.
1: Ouais, c'est super intéressant.
0: Et ouais, c'était hyper intéressant. Et du coup de tout ça,
1: c'était pas en France, je crois.
0: Non, c'était en Angleterre.
1: Okay. Ouais.
0: Et moi qui avais découvert la philo au lycée et que j'avais beaucoup aimé ça, ce truc de se poser des questions, ça m'a beaucoup parlé, de se dire ben, pourquoi.
1: Et en même temps, avec des gestes, avec de la matière,
0: voilà,
1: avec des techniques.
0: Et de se dire au final, tu peux faire de la philo et plutôt que d'écrire une disserte, bah, tu crées un truc. Et ça peut être de la philo aussi. En fait, il peut toujours y avoir un questionnement derrière des choses, que ce soit un projet, une œuvre, un texte, n'importe quoi.
1: Après, on est d'accord que éco, ça veut dire maison.
0: Et oui, c'est ça, c'est l'habitat.
1: L'idée de l'écosophie, c'est aussi comment t'habites les choses. Peu importe laquelle, mais comment c'est habité,
0: oui,
1: en fait.
0: Oui.
1: Comment c'est...
0: C'est la question de l'habitat. Donc le fait de se dire que toutes les problématiques des fois que je voyais avec les réflexions écologistes que t'as du très bon et puis du moins bon et t'as beaucoup de greenwashing et de,
1: c'est ça,
0: d'autres choses aussi là-dedans. Et à mon sens, des fois juste des choses qui allaient pas assez loin à mon sens, parce que voilà, comme j'ai eu des petites expériences, j'étais impliquée dans Zero Waste Paris à un moment donné, l'asso zéro déchet.
1: Ok.
0: Des fois je voyais des sortes de lacunes, parce qu'il y avait une sorte de vision très occidentalisée, genre l'écologie c'est des tawashi et des brosses à dents en bambou. Et je disais, genre, peut-être qu'il y a d'autres pays, d'autres cultures, d'autres époques où on a fait autre chose que des brosses à dents en bambou que t'achètes à la Biocoop. C'est très bien, la Biocoop, c'est pas ça le problème, mais tu vois, c'est dans l'esprit, comme on disait, de toujours avoir un objet qui est fabriqué industriellement, que t'achètes, qui ressemble à ce que tu connais, à une brosse à dents.
1: Le problème, c'est que ça a été récupéré pour la marchandisation et pour le consumérisme. Hein,
0: oui, mais du coup, quand t'es un peu curieux et que t'as accès à plein de ressources comme maintenant avec YouTube et compagnie, et que tu te dis « Ah, comment on faisait pour se brosser les dents à la Renaissance ou quoi ?» Et que là, tu tombes dans des chemins de traverse de te dire « Ah, mais en fait, pourquoi est-ce que dans les milieux zéro déchet, on parle que de ce type-là de réponse occidentale de 2020, je sais pas de quoi, au zéro déchet, et pourquoi on parle pas de ce qu'on faisait à la Renaissance, de ce qui se fait au Maghreb, de ce qui se fait ailleurs. Et il y a eu des expériences marrantes où justement, une fois, je parle de cet exemple de brosse à dents parce que j'avais eu cet exemple-là. Un jour, on avait fait une intervention scolaire et il y avait des objets consuméristes et leurs équivalents zéro déchet. Et du coup, il y avait une brosse à dents en plastique et puis une brosse à dents en bois ou à tête interchangeable ou un truc comme ça. Et du coup, moi, à cette époque-là, je me brossais les dents avec un siwak, un bâton qui est ce que beaucoup de gens utilisent au Maghreb, etc. Et c'est une racine d'arbre de Salvator Persica, okay, qui fait comme une petite brosse et que,
1: okay,
0: qui sert très bien à se brosser les dents. Et qui marche super bien, et en fait c'est un truc que les musulmans connaissent bien parce que c'est une des conseils dans le Coran,
1: okay,
0: d'utiliser ça, parce qu'il fallait toujours avoir la bouche propre pour, voilà, pour parler le nom de... Oui, ça a des propriétés antiseptiques, donc t'as pas besoin de dentifrice ni rien, mais c'est une autre approche, tu t'en sers un peu tout le temps comme une sorte de bâton de rigdis que tu mâchouillais, sauf que là tu te brossouilles les dents un peu tout au long de la journée. Et du coup, j'ai dit, ah ben j'ai ça dans mon sac, est-ce que je peux le mettre à côté en deuxième alternative zéro déchet pour qu'on en parle aussi? Et ils étaient là, c'est quoi? On connaît pas, ok, ben ouais, pourquoi pas. Et ce qui était drôle, c'était que quand on a montré les objets, la classe d'enfants, qui pour beaucoup était issue de l'immigration, eux savaient très bien ce que c'était. La moitié des enfants disaient, ah ouais, on utilise ça au pays, tout ça. Et donc j'ai trouvé drôle que dans notre approche de on vient en tant que donneur de leçons,
1: finalement,
0: en fait, on aurait pu leur demander, leur dire, ben vous, qu'est-ce que vous utilisez, ou est-ce que...
1: Comment elle faisait ta grand-mère.
0: C'est ça, comment elle faisait ta grand-mère. Et ils auraient pu apporter une réponse encore plus zéro déchet, et que les gens de l'asso connaissaient même pas.
1: Et qu'on a en plus la prétention d'aller leur apprendre à leur compte.
0: C'est ça, et qui est même pas... Après, ils auraient peut-être pas pensé à l'utiliser d'eux-mêmes, que c'est le truc qu'utilise leur grand-mère, et que du coup, d'en reparler, c'est bien. Mais du coup, c'est plein d'exemples comme ça, de choses où je trouvais toujours qu'on n'allait pas assez profond dans les démarches, et que c'est pas une question d'être extrémiste ou quoi, mais c'est une question juste d'être curieux et d'aller au bout des choses pour moi. Et du coup, quand j'ai appris que l'écosophie, le fait de se questionner, donc la sophia, la sagesse de l'habitat au sens très large, donc de la manière de vivre sur Terre, quoi, bah ça me paraissait... Ça me paraissait pertinent plutôt que juste l'écologie, donc le discours de la science de l'habitat. Mmh. Parce que pour moi, c'est une chose de dire on réfléchit à comment faire, et l'autre, c'est de dire on réfléchit à pourquoi même on fait, ou voilà, on reprend les choses un peu à plat. Et du coup, c'était. On a créé une asso dans le but de parler de ça, à la fois d'essayer de mettre en concret, enfin de donner une forme concrète à ces réflexions, et c'est ça la première étape. Donc le gros truc concret qu'on a fait, c'était d'écrire un manifeste pour un peu récapituler ce qui nous semblait être le...
1: Pour mettre des valeurs communes aussi, enfin des...
0: Oui, c'est ça, de dire, du coup pour nous l'écosophie c'est... C'est cinq, ça peut se résumer dans ces cinq points-là.
1: Okay.
0: Du coup, de choses à prendre en compte, d'aspects qui sont pas trop considérés par l'écologie un peu classique, des points de vigilance, de dire ben, on s'intéresse particulièrement à ça ou ça, ou de... Pour parler aussi du fait que c'est une sorte de parapluie, un peu de convergence, de lutte, de plein de choses qui peuvent avoir d'autres noms, d'écoféminisme, d'écologie décoloniale, de tout ça. Donc c'était déjà pas mal un bon travail déjà.
1: Donc on peut aller...
0: Voilà, et on peut le même le signer, parce que l'idée c'était d'essayer de le faire signer à plein de gens pour dire on est plusieurs à porter cette voix. Et après, vu que la manse, c'était une mise en application de ce genre de réflexion, entre autres choses, avec les activités qu'on veut faire là, sur la dépénalisation du quotidien, etc., ben, c'est de réfléchir un peu plus profondément à comment on vit sur Terre et à questionner toutes ces choses-là, etc. Et du coup, Philomène, c'est l'entité qui intervient en tant que asso à la manse pour cet aspect-là des choses, parce qu'on voulait aussi que la manse soit un lieu hybride et où il se passe d'autres choses comme des soirées musicales, un café, des trucs qui, même s'il y aura toujours le fil conducteur de cette réflexion-là, ben, que si on fait un café, ben, la carte de notre café, elle va être pas du tout faite au pif et mûrement réfléchie.
1: Oui, bien
0: et
1: sûr, c'est complètement.
0: Voilà, tout à fait éco-sophique.
1: C'est respecter comment les collectifs se forment et où ils sont. Parce que c'est pas forcément le même noyau de personnes ou...
0: Non, ça pourrait être différent. Il y a, parce que aussi, bon, moi j'aime bien lancer plein d'idées et commencer des pistes de plein de choses. Et après, ben, on espère aussi que ça vive un peu ou que... Ben voilà, on a rencontré une amie qui est d'ailleurs devenue pas mal une amie par le biais de Philomène parce que ça lui parlait et ça m'intéressait. Et qu'elle, l'idée de contribuer à un blog, ça l'intéressait vachement. Mmh. Donc, c'est pas obligé d'être les mêmes personnes qui font... qui font tout,
1: sûr.
0: Mais en tout cas, il y a
1: une... Au contraire, faut que ça crée un...
0: Oui, voilà,
1: une
0: il y a
1: toile.
0: Possibilité, en tout cas.

0: voudrait que la SI garde, mais ça, ça a vocation à accueillir d'autres personnes en réalité. Si on veut que ça vive, il faudra qu'on arrive à trouver d'autres personnes intéressées. Philomène, si on veut que ça vive, il faudra qu'on trouve des adhérents, sans être hyper ambitieux. Mais en tout cas, c'est fait pour accueillir.
1: Ça peut être hyper ambitieux dans l'idée, dans le fond de l'idée, ça peut être la référence de l'éco-Sophie en France, mais ça, on sait que c'est le conducteur. Ça,
0: voilà, c'est...
1: C'est pas du tout obligé d'être réaliste, mais en tout cas, de se dire qu'il n'y a pas beaucoup de voix de ça, et que du coup, si ça peut motiver des gens, parce que c'est quand même assez spécifique, tout en pouvant ressembler de loin à pas mal d'autres choses qui existent, ben, tant mieux si ça peut faire que des gens se reconnaissent là-dedans.
2: C'est très important. We must think. C'est pas le nombre, hein, mais c'est les choses qui sont collectives. Et penser aujourd'hui, c'est penser ensemble. Enfin, c'est pas. C'est vraiment important.
1: Bah nous, on a recensé un peu ce qui se faisait dans le coin. J'avais regardé justement pour être un peu au courant. Et puis le fait de faire des événements, bah, y a des gens de ces différents collectifs qui sont venus.
2: Le temps de se rencontrer,
1: concrètement.
2: Ça
1: oui,
2: temps,
1: oui. Donc heureusement, il y a quand même des choses qui se font. Mais après, effectivement, il y a des assos chouettes qui font des trucs. Il y a des endroits chouettes qui font des trucs. Souvent, c'est un aspect de nous, tous les aspects qui nous intéressent et qu'on veut essayer de faire dialoguer à la Manse. Donc, il y a des naturalistes dans le coin qui font des trucs très chouettes, mais c'est des assos de mecs d'un certain âge que t'as l'impression que l'écoféminisme, c'est pas trop dans leur délire, quoi. Mais c'est pas grave. Bon, déjà, ils font des chouettes choses en naturalisme, et du coup, bah, on peut discuter avec eux. Ou imaginez discuter avec eux sur ces thèmes-là. Il y a d'autres gens qui font des chouettes trucs bah, comme à Marnay, culturellement, et au niveau de la vie locale, et etc., qui sont pas forcément sur les fronts de l'écologie particulièrement. Mais du coup, ben voilà, c'est aussi des... Puis se dire que c'est pas des activités concurrentes, mais au contraire, qui peuvent se nourrir les unes les autres... Parce qu'on n'est pas à 15 000 non plus, quoi.
2: Et les soulèvements de la Seine, ils ont prévu de revenir ou...
0: On est dans la boucle du comment dire...
1: De Bassée-Vivante.
0: De Bassée-Vivante.
2: C'est ça. Donc c'est à travers Bassée-Vivante.
0: Donc, oui, c'est ça. Donc on voit des choses qui passent au travers de la messagerie signal, quoi, tu vois. Où il y a des choses qui s'échangent sur effectivement les réunions ci, les réunions ça. Il y a des choses, parce qu'il y a des choses aussi qui doivent se faire dans l'aube. Normalement, il y a un petit groupe de résistance qui se met en place par rapport à quoi ? Par rapport à Marnay. Je crois que par rapport à Marnay, ce qui doit s'implanter à Marnay, là, la fameuse usine de retraitement de déchets nucléaires.
2: Ok.
0: Mais il y a aussi peut-être pour une autre raison, il y a peut-être un petit groupe là qui est en train de se créer par là-bas.
2: Je suis pas du tout experte en ça, mais je sais aussi qu'à Provins, il y a la problématique des eaux de Paris et le lien qui est très intéressant, parce qu'à mon avis, c'est un peu comme à l'hôpital, tu sais, il y a plein de spécialités, puis il y a pas un regard holistique. Et je trouve que cette région là à la redécouvrir, t'as vraiment l'intersectionnalité de tous les ravages possibles entre le nucléaire, les pesticides, le traitement des eaux, parce que peut-être que t'es dans cette zone que tu décrivais tout à l'heure, c'est-à-dire t'es où ça peut commencer par rapport à Paris, hein, la centrale elle a été construite là parce qu'il fallait 99 km, donc ils ont trouvé le point, ça pouvait pas être plus proche, mais ça pouvait commencer là, donc c'est, voilà. Et t'es pas non plus vraiment ailleurs qu'en Ile-de-France, quoi, donc en fait, voilà, on est dans cette région peu charnière, et c'est super intéressant parce que finalement, toutes les luttes se croisent, et c'est sympa d'avoir un regard un peu...
1: Je crois qu'il y a des gens qui ont dit ça par rapport à l'événement qu'on a fait le 6, que quelque part ils étaient surpris qu'il y ait des choses qui se passent aussi près de Paris au final, qu'ils ne se rendaient pas compte qu'il y avait des sortes de bastions de lutte ou des problématiques comme ça à une heure de train,
2: fou.
1: Quoi.
2: C'est fou.
1: Gens qui me disaient si t'as envie de faire des projets écolo, machin, pourquoi tu vas pas là où. Plutôt dans la.

0: à Drôme ou en Auvergne, quoi.
1: Ouais, c'est ça.
0: Là où ça semble être le truc à faire. Mm. T'as genre, ben, c'est aussi intéressant d'être là où justement ça se fait pas encore, ou ça se fait moins, parce que justement les problématiques sont

l'écosophie, parce que nous pensons que nous sommes beaucoup à penser cela, mais qu'il nous manque un point de ralliement et que nous sommes dispersés. Alors on écrit ce manifeste, c'est un manifeste de cette approche autour duquel nous rallier, un plaidoyer pour une écosophie, et que vous pouvez donc librement aller signer sur philomène.org, www.philomène.org, et que je vais prendre le temps de vous lire. 1. Écosophie. C'est en 5 points. Urgence, profondeur et accessibilité. Nous estimons que le modèle de société prédominant est construit sur des bases problématiques. Ce modèle nuit à la santé, il nuit au bien-être des habitants et il nuit aux composants de la Terre. Nous sommes donc écosophistes car nous réfléchissons au modèle même dans lequel nous évoluons et pas seulement à quelques-uns de ses curseurs. Les positions critiques que nous adoptons résultent d'analyses profondément réfléchies, mais factuelles. Nous pensons qu'il est crucial et urgent que tous puissent comprendre ces analyses pour enclencher un changement. Concrètement, cela veut dire crier les problèmes et crier les solutions sur les toits. Crier nos analyses et en partager les raisons, en apportant une attention particulière dans tous nos travaux, à la fois à la profondeur, à la rigueur, et aussi à la démocratisation. C'est un exercice difficile, mais il est crucial pour aller de l'avant

2. Décroissance, progrès et développement, diversité. Nous estimons qu'une des bases particulièrement problématiques sur laquelle le modèle de société prédominant s'est construit est la notion de croissance, de progrès ou de développement fondée sur des intérêts égoïstes, mâles, blancs, hétéros, riches. Intérêts égoïstes et de court terme, quantitatifs, financiers et universels. Ces intérêts sont ceux auxquels s'opposent toutes les luttes sociales. Il est donc souhaitable pour réussir à s'en éloigner de rassembler nos forces. Sans oublier qu'il existe une infinie diversité de modèles valables en réponse, mais qui ont tous un dénominateur commun, ces modèles, la décroissance. Concrètement, cela veut dire réinstaurer comme indicateur de succès la qualité, le collectif, la durabilité, le bonheur et l'adaptation au milieu. Et ce, en nous intéressant à des cultures diverses, tant actuelles que passées, pour apprendre d'elles. Cela veut dire militer pour que la planète et une partie de ses habitants arrêtent de se démener pour satisfaire les désirs passagers d'autres habitants moins nombreux. Cela veut dire militer pour la décroissance ensemble entre féministes, écologistes, écoféministes, antiracistes, anticolonialistes, queer, socialistes, communistes, pacifistes et tous les autres, car c'est notre point commun. Cela veut dire aider les gens à surmonter la peur que la décroissance engendre pour leur permettre de tendre vers elle.

nature et complexité. Nous estimons que le terme de nature pose problème car il est au centre de tous les débats, alors que la définition que nous en donnons communément est vague, stéréotypée, malsaine, car fondée sur l'opposition historique et qui n'a pas lieu d'être entre nature et culture. Ceci est d'autant plus problématique que nous voyons actuellement ce concept comme un frein au mouvement décroissant, car il a tendance à discriminer ou diviser plutôt qu'à unir, alors qu'il devrait y être central si nous le prenions dans son sens d'habitat. Nous devons intégrer que nous ne sommes pas séparés du monde que nous habitons. Concrètement, cela veut dire pousser à éloigner le terme « nature » de son image de verdure, de paysage, dépourvu d'humains, pour lui redonner son sens plus complexe, mais bien plus fédérateur, d'habitat. Nous devons être les vigiles des discriminations qui peuvent être proférées sous son couvert. La solution à la crise des écologies que nous traversons n'est pas de déplacer des gens de leurs terres pour en faire des réserves naturelles, par exemple, de vendre plus de produits labellisés naturels ou de pointer du doigt ce qui n'est pas normatif car il ne serait pas naturel, mais bien plutôt de réfléchir ensemble à comment habiter la terre et habiter la terre de manière saine. Mouvement et efficacité. Nous estimons que le modèle de société dominant nous a poussé à ne plus accorder d'importance au mouvement physique, au profit d'une certaine notion de progrès et de confort, ce qui pose aujourd'hui des problèmes particuliers de santé publique, y compris de bonheur, et d'utilisation des ressources planétaires. Il nous a poussé à oublier que nous habitons des corps, et un monde relié, complexe et fragile, qui ont des besoins et sont des potentiels de richesse et de liberté. Nous estimons que si le modèle de société prédominant ne permet souvent pas, dans sa distribution du temps, d'accorder cette place au mouvement physique, c'est que ce modèle doit changer. Concrètement, cela veut dire défendre l'idée selon laquelle le mouvement physique des corps humains et de toutes les cellules qui les composent est à prendre très au sérieux, car il permet l'indépendance vis-à-vis de ressources matérielles, jambes et bras en mouvement contre énergie fossile ou métaux et plastiques, peau en mouvement contre vêtements de soutien. Il encourage l'interaction et la solidarité, travail manuel collectif contre mécanisation individuelle, entraide physique, etc. Et il libère les individus, autonomie physique, bien-être apporté par l'activité physique, bonheur et sérénité apporté par une dépendance réelle.

5. Écologie mentale, importance de l'abstrait, de l'esthétique, du spirituel, de l'art. Nous estimons que pour mettre en place une société saine, quelle qu'elle soit, l'art, l'imagination, l'abstrait, le spirituel et l'esthétique ont un rôle crucial à jouer, qu'on n'évoque jamais. Ils nous rendent sensibles vis-à-vis du monde, ce qui est fondamental pour nous pousser à prendre ce monde réellement en considération. Ils nous rendent également résilients, résilientes, et donc libres. Et ils nous mettent à l'aise avec des formes complexes, peu identifiables, neuves. Aise sans laquelle toute idée de changement est paralysante et toute créativité face à des problèmes.

0: Sans une forme de spiritualité par le biais d'une attention au sel de la vie, nous n'habitons pas notre condition de vivant car nous restons des sujets qui font, mais ne sont pas. Des sujets dont les yeux ne sont pas réellement ouverts au monde. Nous ne pouvons pas non plus exercer la bienveillance nécessaire à une société saine.
1: Alimentando de colores las vidas pasadas como el río que corre hacia el mar bajo las calles de...
0: Concrètement, cela veut dire amener sur le devant de la scène des liens, les liens entre sensibilité et écologie. Il faut qu'ils réinvestissent l'éducation, il faut encourager à prendre le temps, à s'émerveiller et à se laisser être touché, car ce sont des choses qui ont une réelle répercussion dans la société.

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1: Hola Jérôme.
2: Salut Jean-Philippe.
1: Ça va?
2: Oui, c'est bien.
1: On va parler IA frugale aujourd'hui.
2: Ah bah ça tombe bien, je suis en période de sèche pour le body summer. Oh, alors c'est très bien, je vais être frugal moi aussi.
1: Magnifique. Allez, on se lance?
2: Allez, c'est parti.
1: C'est parti. Parlez-moi d'IA.
3: Mesdames et messieurs, bonjour. Je suis un super ordinateur Carl, cerveau analytique de recherche et de liaison.
4: C'est une machine qui ressent les choses.
5: On nous raconte n'importe quoi sur l'IA.
6: Alors, qu'est-ce que tu en dis, Kit?
7: Moi, je n'en dis rien du tout.
5: Que la créativité, elle reste du côté de l'humain.
1: Bonjour à toutes et à tous, je suis Jean-Philippe Clément, bienvenue sur Parlez-moi d'IA. Nous avons 30 minutes pour essayer de mieux comprendre ces nouveaux outils sous leurs aspects sociétaux, culturels, sociaux, éthiques, un peu techniques et pourquoi pas politiques. Cette semaine, on va se demander si on peut rendre l'IA un peu plus acceptable d'un point de vue environnemental avec la publication d'une nouvelle norme AFNOR sur l'IA frugale.
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1: Grâce à la newsletter d'IA Pulse, salut Olivier Martinez, j'ai pu rapidement retrouver les détails des dernières révélations de Google concernant son empreinte environnementale. Les gaz à effet de serre émis par Google ont augmenté ou auraient augmenté de 13% entre 2022 et 2023 et de 48% en seulement 5 ans. Cette augmentation est principalement attribuée à la consommation électrique croissante des centres de données, notamment pour soutenir le développement de l'intelligence artificielle. L'Agence internationale de l'énergie estime que cette consommation électrique des centres de données pourrait doubler d'ici à 2026. Alors, il compare ça à la consommation du Japon. Et là, on évoque que l'énergie pour les data centers. On ne parle pas ni de la consommation en eau des centres pour les refroidir, ni des ressources nécessaires pour produire les serveurs et les devices qui sont utilisés pour ces IA. Bref, l'innovation a un coût environnemental indéniable, qu'il est désormais nécessaire de prendre en compte et d'amoindrir au maximum. Bon, facile à dire. Mais par où on commence? Eh bien, un petit groupe d'experts s'est réuni autour du ministère de la Transition écologique et de la cohésion des territoires, et aussi de l'AFNOR, pour concevoir une spec AFNOR, on va voir de quoi il s'agit, sous la forme d'un référentiel général pour l'IA frugale, afin de mesurer et réduire l'impact environnemental de l'IA. Et nous avons la chance d'avoir aujourd'hui avec nous et de recevoir la copilote du groupe de travail pour le ministère de la Transition écologique. Elle est ingénieure de formation, elle est chef de projet IA et transition écologique au sein de l'Écolab, le laboratoire d'innovation au service de la transition écologique du Commissariat général de l'environnement et du développement durable. Je reprends ma respiration. Bonjour, Juliette Fropier.
9: Bonjour.
1: Merci d'être avec nous en plateau, le plateau de Cause Commune. Alors, parlez-moi d'IA, Juliette, mais d'abord, peut-être présentez-nous l'Écolab, le laboratoire d'innovation au service de la transition écologique. Comment celui-ci aborde les questions en fait liées à l'IA? Quelle est sa contribution à la stratégie nationale? Enfin voilà, comment il travaille sur l'IA, cet Écolab?
9: Oui, effectivement. Donc déjà, pour replacer l'Écolab, comme vous l'avez dit, c'est le laboratoire d'innovation du ministère de la Transition écologique, qui essaye d'accompagner les projets innovants à la fois dans la sphère privée et dans la sphère publique, donc avec une partie accompagnement des startups et PME qui développent toutes sortes de projets innovants à la fois du low-tech mais aussi de l'IA, de la data au service de nos politiques publiques de transition écologique. Et c'est aussi le rôle d'Écolab que d'accompagner le ministère, les services du ministère, tous les services métiers. Donc c'est un très gros ministère, le ministère de la transition écologique, qui recouvre les transports, l'aménagement, le bâtiment, les affaires maritimes, etc. etc. Et donc tous ces services peuvent avoir besoin de data, d'IA pour améliorer leur travail au quotidien, pour gagner en efficacité. Donc on va accompagner ces services au sein du ministère. On essaye aussi d'encourager les collectivités territoriales, donc les régions, les départements, les villes, à se saisir de l'IA aussi sur le terrain. Donc toutes les collectivités, finalement, ce sont elles qui font la transition écologique sur le terrain. Et parfois, elles peuvent utiliser l'IA comme un outil intéressant pour mieux connaître ce qui se passe sur leur territoire, mais aussi pour mieux anticiper et ainsi faire des actions d'aménagement sur leur territoire, que ce soit par exemple pour les réseaux d'eau, pour la consommation énergétique de leurs bâtiments, etc.
1: Vous, au sein des collabs, vous êtes combien à peu près ? C'est une équipe de combien, collabs ?
9: C'est une équipe d'une quarantaine de personnes.
1: Et les profils ?
9: Des profils d'ingénieurs, data scientists, chefs de projet. Moi, particulièrement sur l'IA, j'ai élaboré la stratégie IA du ministère à travers une feuille de route IA et transition écologique qui a plusieurs axes, notamment, donc je le disais, sur les collectivités, sur les entreprises et sur nos services en interne. Et puis, je fais le lien avec tous les autres ministères. L'IA est un sujet extrêmement transversal. Donc, on a effectivement beaucoup de travaux en lien avec le ministère de l'économie, le ministère de la santé, de la recherche, de l'enseignement supérieur, etc.
1: Vous aviez contribué au livre blanc de la communauté des acteurs de l'IA ?
9: Oui, tout à fait. Donc, c'est l'Écolab qui a rédigé ce livre blanc. Donc, pour les collectivités, notamment, on aura peut-être l'occasion d'en reparler, un appel à projet à destination des collectivités locales pour mettre en œuvre l'IA au service de la transition écologique. Et donc, on venait financer des projets d'IA dans les territoires, mais derrière, pour faire en sorte que ces projets diffusent, que d'autres collectivités s'en saisissent, on avait monté cette communauté et on avait mis à disposition donc des bonnes pratiques pour monter des projets d'IA en collectivité au service de la transition écologique, parce que bien sûr, dans les collectivités, c'est un sujet nouveau, l'IA, et il y avait besoin de ressources finalement pour s'en saisir.
1: Alors, je ne sais pas si on aura le temps d'en parler. Dans le pire des cas, vous savez quoi, on fera une émission spéciale sur ce sujet. Si vous voulez retrouver ce qu'on s'était dit sur la communauté des acteurs de l'IA avec Céline Colucci, c'est le Parlez-moi d'IA numéro 12, tout simplement. Ok, bah très bien, on comprend mieux du coup comment Écolab se place dans la sphère globale autour du ministère. Alors du coup, si on rentre un peu dans le vif du sujet, comment cette nécessité de créer cette spécification finalement a vu le jour ? Pourquoi tout d'un coup on se dit, allez, faut qu'on crée une spec, qui est-ce qu'on met autour de la table pour faire ça ?
9: Oui, donc j'ai évoqué un appel à projet, démonstrateur d'IA au service de la transition écologique dans les territoires, et dans cet appel à projet, le ministère est venu financer des projets d'IA assez concrets. Et bien sûr, en disant on veut faire de l'IA au service de la transition écologique, il nous a apparu très tôt qu'on ne pouvait pas faire de l'IA au service de la transition écologique sans penser, bien sûr, l'impact environnemental de l'IA lui-même, avec une contrainte forte donc sur une analyse coût-bénéfice, le bénéfice de l'IA pour la transition versus son coût, et bien montrer donc qu'on avait un apport qui était supérieur à son coût. Pour faire cela, on a demandé à donc tous les candidats aux appels à projets d'utiliser un outil qui s'appelle Green Algorithm, qui est en ligne, qui est open source, qui permet d'estimer la consommation énergétique et l'impact carbone de l'entraînement et des inférences des modèles d'IA. Et en fait, ce qu'on a vu assez vite, c'est que les chiffres qui nous étaient remontés lors de cet appel à projet n'étaient pas du tout comparables, parce que les différents candidats avaient rempli l'outil de manière pas tout à fait similaire. Donc certains, par exemple, pour l'entraînement, prenaient en compte toute la phase d'entraînement, donc en prenant en compte des modèles intermédiaires, des recherches d'hyperparamètres qui prennent du temps et qui consomment aussi de l'énergie, de la ressource, quand d'autres prenaient en compte juste l'entraînement du modèle final. Sur les inférences, certains regardaient une utilisation par mois, par année, oui, juste par inférence.
1: Chacun faisait ses choix, en
9: chacun,
1: fait, pour voir ce qu'il voulait mesurer, et avec une homogénéité pas totale, quoi.
9: Exactement, chacun faisait sa méthode, et derrière, on a regardé s'il existait déjà des méthodologies partagées. On sait que quand on mesure un impact environnemental, généralement, on a donc des méthodes partagées, ce qui s'appelle des référentiels de catégorie de produits. On en a une qui existe déjà, qui a été publiée par l'ADEME sur les services numériques, qui est très globale. Mais il nous semblait qu'au vu des spécificités de l'IA, il manquait quelque chose de vraiment partagé, consensuel sur comment on mesure l'impact environnemental de l'IA. Et il y avait cette volonté donc d'avoir cette méthode sur du quantitatif, mais derrière, comme les articles affluent sur le domaine de l'IA, mais qu'on n'a pas encore aujourd'hui de consensus sur toutes les bonnes pratiques qui sont possibles pour une organisation à mettre en place, on s'est dit qu'il fallait faire à la fois une partie quantitative sur un référentiel méthodologique et à la fois un recensement des bonnes pratiques qui sont partagées par la communauté.
1: Et ça, vous l'avez fait avec de très nombreux acteurs.
9: Tout
1: Il y a
9: fait.
1: Beaucoup de monde autour de la table. À partir de quel moment exactement ?
9: Alors, on a fait une réunion de lancement le 15 janvier.
1: C'est ça, dès le début de l'année, quoi, tout simplement.
9: Dès le début de l'année.
1: Et l'aspect est déjà publié.
9: Et l'aspect est déjà publié. On s'est mis une contrainte très forte en temps parce qu'on sait que l'IA va très vite.
1: Ouais.
9: Voilà, on a tous les jours de nouveaux modèles, de nouvelles fonctionnalités. Et on se disait qu'on ne pouvait pas attendre. Donc, dès le début, on s'est dit, il faut qu'on fasse en 6 mois.
1: Donc, beaucoup de monde autour de la table, des universitaires, des écoles, des instituts de recherche, mais aussi des clusters d'entreprises, des entreprises. Est-ce que vous pensez que les entreprises innovantes, elles sont prêtes à finalement regarder et à développer leurs produits, je vais utiliser un gros mot, sous contrainte environnementale? Est-ce qu'elles sont prêtes
9: alors,
1: déjà,
9: est-ce qu'il faut le voir comme une contrainte? Pas forcément, mais oui, effectivement, je pense que déjà, on avait autour de la table un grand nombre d'acteurs, surtout français, et aujourd'hui, on cherche des éléments de différenciation aujourd'hui sur nos offres françaises en IA. Et on a des clients, je pense, en France, qui sont assez regardants sur l'impact environnemental, ne serait-ce à commencer que par la puissance publique.
1: J'allais vous dire, la commande publique.
9: Voilà, qui est fortement consommatrice, qui va être et qui l'est déjà consommatrice d'IA et qui va acheter donc des systèmes d'IA et qui va demander du coup des choses derrière, des allégations, des mesures de l'impact environnemental, des modèles qui lui seront proposés. Et donc, ces entreprises, elles sont finalement assez demandeuses de pouvoir se différencier sur ces sujets-là. Et de toute façon, on a aussi à l'intérieur de ces entreprises juste des personnes que ça intéresse, qui n'ont pas envie de développer de l'IA pour de l'IA, mais qui ont bien envie aussi de penser cet impact environnemental et donc l'usage qui est derrière aussi.
1: C'est un secteur qui est très accompagné en ce moment, qui est très aidé. Est-ce qu'on peut imaginer qu'à un moment donné, ces aides, elles soient tributaires aussi de cette façon d'aborder l'IA, d'être un peu plus frugale pour pouvoir obtenir les aides conséquentes?
9: Oui, tout à fait. Donc, il y a un très grand volet de France 2030, qui est le programme d'investissement de l'État, qui est dédié à l'IA. Donc, le programme dont je vous parlais, la démonstrateur d'IA pour la transition écologique, il fait partie de France 2030. Et il a été pionnier dans l'intégration de critères environnementaux pour donc l'évaluation des projets. Maintenant, surtout les appels à projets sur l'IA générative notamment, et on sait que l'IA générative est la technologie d'IA qui est la plus fortement consommatrice de ressources, on aura ces mêmes critères environnementaux qui se baseront aussi en plus maintenant sur le référentiel.
1: Et donc on va rentrer dans le vif du sujet. Cette spec, donc c'est pas une norme, c'est pas un règlement, c'est une spec. Alors c'est quoi une spec AFNOR, si vous pouvez nous expliquer ce que c'est une spec AFNOR? C'est quoi, c'est un consensus?
9: Oui, alors une spec, c'est une quasi-norme, on va dire. C'est pas encore une norme parce qu'une norme prend du temps. Et il ne nous paraissait pas opportun aujourd'hui de faire une norme franco-française. On pourra en reparler, mais sur le règlement IA, il y a une demande de normalisation qui va être faite sur le sujet de l'impact environnemental et notamment de la consommation énergétique et en ressources des systèmes d'IA. Et donc, ce qu'on voulait, via la spec AFNOR, c'est avoir une pré-norme qui nous permette à la fin d'avoir un document qui a été élaboré avec un grand nombre de personnes qui a dû donc obtenir un consensus, document qui nous servirait de base ensuite pour le porter au niveau européen. Et là, cette fois-ci, vraiment rentrer dans la normalisation qui peut être des processus.
1: C'est les Français qui proposent le document martyr?
9: Exactement.
1: De cette réflexion-là.
9: Exactement, c'était la volonté que la France, de manière générale, sur l'impact environnemental du numérique est très en lead. C'est quelque chose qui est assez peu regardé par les autres pays. Et sur l'impact environnemental de l'IA, il me semble qu'il faut qu'on pousse cette ambition d'avoir une méthodologie partagée le plus vite possible.
1: Alors quand on fait une spec comme ça, le premier élément qu'on doit mettre en avant, c'est de se mettre d'accord sur les définitions. Donc il y a un gros travail de définition. Pour vous, c'est quoi les définitions les plus importantes sur lesquelles vous vous êtes mis d'accord finalement?
9: Oui, alors les définitions qui ont pris le plus de temps, finalement, elles sont dans le titre. C'est l'IA frugale. Qu'est-ce qu'on met derrière?
1: Rien à voir avec la sèche. Comment vous pouvez l'évoquer en introduction?
9: Non, rien à voir. En fait, déjà, on a deux termes dans IA et frugal qui sont pas faciles à définir.
1: Ouais.
9: Sur le règlement européen IA, les différentes parties, on met énormément de temps avant d'arriver à une définition qui a fait consensus. Bon, pour ça, c'est bien parce qu'on s'est dit, on va reprendre la définition du règlement européen IA. Après, on s'est quand même posé des questions. Est-ce qu'on prend en compte que l'IA générative, toute l'IA, etc., etc. On s'est dit, on va faire global, on va garder la définition du règlement européen IA. Et ensuite, sur la frugalité, en fait, c'est un terme qui se rapproche un peu du terme de sobriété, qui n'a pas non plus de définition très posée. Et donc, quand on le rapproche de l'IA, il y a certains qui disaient, mais l'IA ne peut jamais être frugale, puisque une IA consomme de l'énergie par essence de toute manière. Et donc, pour eux, dire frugale, c'était comme dire une IA verte. C'est presque un non-sens de parler d'IA verte, puisque forcément, il y a un impact environnemental derrière. Mais ce qu'on a voulu dire derrière frugale, on a voulu différencier l'efficacité, l'efficience et la frugalité. Parce qu'aujourd'hui, dans beaucoup d'entreprises, et notamment dans les grandes entreprises du numérique, on nous parle toujours d'efficacité. On nous dit, mais oui, mais on va faire des réductions en optimisant ceci, cela. Derrière la frugalité, ce qu'on voulait aussi mettre, c'était d'abord se poser la question de l'IA. Toujours se dire que l'IA frugale, c'est une IA qui s'est posée, où on s'est posé la question dans la conduite de projet, est-ce qu'on a vraiment d'IA par rapport à d'autres solutions qui sont moins consommatrices.
1: On va y revenir.
9: Voilà. Et c'est aussi une IA, du coup, où on s'est dit que le niveau de résultat n'était pas forcément l'enjeu le plus important. C'était la contrainte sur les ressources qui était l'enjeu le plus important. Alors que quand on parle d'efficacité, c'est vraiment le niveau de résultat. On se dit qu'on veut avoir bon dans 99% des cas, et c'est ça qui va driver tout le projet. Alors que dans l'IA frugale, on veut remettre en cause cet objectif.
1: On sent bien dans
8: votre... Désolée de vous couper, j'ai une question pour l'invité.
1: Mais bien sûr, Elisa. Allez-y, je vous en prie.
8: C'est quoi être au monde?
1: Ah oui, carrément, d'accord. Donc là, Elisa, je vous en ai parlé hors antenne, bah vous demande tout simplement, parce que visiblement, elle voit la liaison entre le frugal, l'environnement, le monde, j'imagine. J'essaie de faire les corrélations potentielles. Est-ce que vous avez... on sort beaucoup de l'aspect CAFNOR, là, pour le coup. Est-ce que vous, de votre point de vue, est-ce que c'est quoi d'être au monde?
9: Je pense que, bon, déjà, c'est effectivement très dur de répondre à cette question qui est très large.
1: Désolé, je maîtrise pas du tout cette IA.
9: Oui, ben, on va dire que si je peux, je vais essayer de faire des rapprochements avec ce dont on parle. Mais aujourd'hui, je pense que être au monde, dans un monde qui voit l'augmentation exponentielle des IA et donc de la consommation énergétique liée à l'IA, mais aussi liée à pas mal de processus, c'est finalement se poser beaucoup de questions, c'est pas mal d'anxiété, et c'est important de se rapprocher donc de projets qui font un peu consensus, qui vont qui essayent d'avancer. Ça permet, en tout cas pour moi, de lutter contre l'anxiété du réchauffement climatique en avançant pas à pas sur des sujets tels que celui-là.
1: Ça crée un être au monde plein d'espoir.
9: Exactement.
1: Bon, bah super. Merci pour ces premiers partages. Je vous propose qu'on fasse une pause musicale. Il faut espérer que les évolutions de l'IA et la réduction de l'impact environnemental de l'IA, comme on vient de se le dire, bah, grâce à cette spec, va de moins en moins opposer les deux mondes. Moi, je vous propose d'écouter donc un morceau qui s'appelle Dual World, les deux mondes, et qui est un beau mariage en fait entre l'électro française, puisque c'est un groupe, c'est le groupe Alta, et le rap US, et ça fait vraiment un morceau hyper intéressant.

0: Merci le groupe Alta, vous êtes toujours sur Cause Commune, la radio FM 93.1 à Paris. Toujours Parlez-moi d'IA, toujours l'épisode où on découvre la spécification AFNOR et les recommandations qui peuvent produire une IA plus frugale avec moins d'impact environnemental. Juliette, on a évoqué donc du coup les définitions. À un moment donné dans les définitions, bah, vous revenez sur quelque chose qui est important et que vous avez déjà évoqué en première partie, qui est la notion de cycle de vie de construction de l'IA. Et pour faire en sorte que chacun des acteurs, j'imagine, compte bien tout ce qui concerne la consommation de l'IA et les impacts de l'IA dans les différents éléments du cycle de vie. Alors c'est quoi le cycle de vie de l'IA qu'il faut, avec toutes les étapes qu'il ne faut pas oublier ?
1: Oui, alors donc effectivement, quand on fait une évaluation environnementale, ce qui est très important, c'est de parler du périmètre. Donc qu'est-ce qu'on met dedans ? J'en ai un peu discuté au début. On peut facilement oublier des choses, se dire que bah, tout ce qui compte, c'est l'entraînement du modèle final. Finalement, on voit beaucoup de chiffres aussi qui sont plus... Enfin, beaucoup. Il n'y a pas tant de chiffres, on pourrait y revenir. Les données sur l'impact environnemental de l'IA, on n'en voit pas beaucoup qui sont publiques. Mais les quelques chiffres qu'on voit, ils sont focalisés sur l'entraînement, qui a un impact important. Mais en fait, aujourd'hui, sur les grands modèles de langage, ceux qui sont disponibles en ligne, tels que ChatGPT par exemple, c'est vraiment l'utilisation qui drive la consommation énergétique, parce que on a des millions d'utilisateurs chaque jour. Et donc, il faut partir, nous, ce qu'on a dit, c'est qu'il faut prendre en compte tout le cycle de vie, et donc il faut partir vraiment du moment de lancement, du cadrage du projet, jusque au moment de ce qu'on appelle la fin de vie. Donc dans une analyse en cycle de vie, ça va vraiment du tout début du projet jusque au moment où on se décide qu'on arrête le projet. Ouais. Et du coup on peut avoir des infrastructures
0: à démonter,
1: etc.
0: Avoir une conséquence environnementale.
1: Exactement. Et qui, parce qu'en fait, quand dans l'analyse en cycle de vie, il y a à la fois le fait de prendre en compte toutes les étapes, toutes les différentes étapes du cycle de vie, mais aussi prendre en compte plusieurs indicateurs. On parle beaucoup de consommation énergétique, d'impact carbone, mais vous l'avez cité au début, il y a la consommation en eau qui commence à nous faire de plus en plus peur, puisque on voit que il y a sur des data centers une énorme consommation d'eau qui, lorsqu'on est dans des périodes de sécheresse ou de forte chaleur, va venir en concurrence avec d'autres usages. On voit aussi qu'on a de plus en plus data centers qui s'implantent par exemple en France, mais partout dans le monde, qui fait de la consommation d'espace, souvent d'espace naturel. Et puis derrière, c'est des ressources minières. Derrière l'IA n'est pas du tout immatériel. Il y a tous ces data centers avec à l'intérieur des serveurs et qui utilisent du coup des métaux rares pour être construits. Métaux rares qu'on ne produit pas en France. Et donc, il y a aussi tout un enjeu stratégique autour de ces métaux. Et donc, au maximum, il faut réduire l'impact environnemental de manière globale sur tout le cycle de vie et sur tous ces indicateurs.
0: Donc la SPEC, elle appuie effectivement sur la bonne compréhension du cycle de vie de l'IA qu'on est en train de mettre en place et tous ces indicateurs environnementaux, donc épuisement des ressources, consommation énergétique, acidification des océans aussi. Et du coup, quel référentiel on utilise, comment on fait aujourd'hui quand on veut, effectivement, on est de bonne foi, on voit tous les cycles de vie de l'IA, on voit tout ce que ça peut provoquer, comment on fait cette mesure? Comment on arrive justement à mesurer ces impacts-là? Quel référentiel on utilise pour le faire?
1: Alors, il y a plusieurs choses dans votre question. Il y a d'abord les données qui sont, je dirais, le nerf de la guerre. Par exemple, des entraînements de modèles, on peut aller mesurer directement. Donc, il y a des choses qu'on mesure très facilement. Par exemple, la consommation énergétique ou la consommation en eau. Il suffit d'aller voir les factures d'électricité ou les factures en eau. On a de la donnée, j'appellerais de la donnée primaire. Par contre, par exemple, l'épuisement des ressources naturelles, donc ce que je disais, le fait qu'on utilise beaucoup de métaux, ben en fait, on n'a pas forcément toutes les données sur mon processeur que j'ai acheté. Ça a coûté tant et tant de métaux. Donc parfois, on a les vendeurs qui mettent à disposition des analyses en cycle de vie, ou parfois on a des organismes privés, publics, qui ont des bases de données sur ces sujets-là qu'on peut utiliser.
0: Donc, et c'est finalement une matière qui continue à avancer. C'est peut-être aussi pour ça que la recherche, elle est nécessaire. Dans le travail que vous avez fait et c'est pour ça aussi que...
1: Tout à fait, effectivement, l'impact environnemental du numérique, c'est un sujet qui émerge, qui est fortement encore en construction, on va dire, avec beaucoup de papiers de recherche qui sont publiés assez régulièrement. C'est notamment pour ça que dans la SPEC, on a voulu intégrer un certain nombre de chercheurs, parce que on avait besoin de cette base. Si on avait été qu'entre entreprise et administration, je pense qu'il nous aurait manqué un peu de recul en fait sur l'état de la connaissance et sur l'état de la recherche sur ces sujets-là. Et donc, comme je disais, il y a les données qui sont très importantes. Et ensuite, une fois qu'on a les données, qu'on a les chiffres, bah, y a comment est-ce qu'on les assemble? Quel calcul on fait? Quelle formule on met derrière? Et ça, c'est ce qu'il y a derrière notre référentiel méthodologique. C'est des indications sur la formule qu'on peut mettre derrière, du coup, pour calculer l'impact environnemental de l'IA. Et enfin, données, formules, et derrière, beaucoup de gens nous demandent des outils. Des outils facilement utilisables pour aller mesurer, mettre les chiffres, et derrière, on a le résultat, et on peut suivre finalement parfois aussi en temps réel. Et ça, il y a pas mal d'outils qui sont déjà disponibles, qui, avec l'aspect, potentiellement aussi vont se rapprocher en termes de méthodologie. Il y a des outils qu'on peut intégrer directement dans du code. Ça, c'est assez intéressant pour des data scientists. Par exemple, Code Carbone, où c'est un package Python qu'on met directement dans son code. Et il y a d'autres outils, je citais Green Algorithm tout à l'heure, qui sont des outils disponibles en ligne, ce qui permet d'estimer aussi a priori des impacts.
0: Les outils vont continuer à se développer au fur et à mesure. On voit, vous avez une base scientifique, une base référentielle, des définitions, et tout ça, ça vient appuyer 31 bonnes pratiques. Alors, on va pas toutes les citer ici, on n'aura pas le temps, donc on va inviter nos auditeurs à aller voir les bonnes pratiques et à en prendre connaissance. Par contre, du coup, ça permet ces bonnes pratiques de mettre en évidence 7 thématiques de passage à l'échelle. Ça, par contre, on peut peut-être évoquer les grandes thématiques du passage à l'échelle. J'ai envie de faire bien, j'ai envie d'utiliser les bonnes pratiques. Du coup, je commencerai par quoi, par exemple?
1: Alors, on va commencer par le début.
0: Oui, pourquoi pas.
1: Quand on se lance, déjà, quand on cadre le projet, je le disais un peu au début sur le fait de se demander est-ce qu'on a réellement besoin d'IA. Toute cette phase de cadrage de projet, au départ, il y a des bonnes pratiques sur ça, sur comment est-ce qu'on envisage donc le projet, on identifie le besoin et derrière, on met des indicateurs à suivre tout au long du projet sur l'impact environnemental.
0: Ne pas faire de l'IA pour le plaisir, quoi.
1: Exactement. Et derrière, penser aussi quelle IA on a besoin. Est-ce que c'est vraiment une IA générative, un grand modèle de langage? Est-ce qu'on a besoin de mettre un modèle GPT ou un tout autre modèle de langage derrière notre outil? Ou est-ce qu'un petit modèle de machine learning suffit?
0: La question de la technologie utilisée, d'accord.
1: Ouais, tout à fait. Ensuite, il y a plusieurs choses. Il y a des choses sur les données. Donc, les données d'entraînement sont aussi souvent le nerf de la guerre. Je parlais des données tout à l'heure pour l'impact environnemental, ouais. Mais en fait, pour l'entraînement de l'IA, c'est aussi un sujet très important. Et en fait, on a tendance à se dire, il nous faut beaucoup de données. Il nous faut plein de données. Il faut qu'on scrape tout ce qu'il y a sur Internet pour faire le meilleur modèle. En fait, pas forcément. On voit que quand on choisit bien ces données,
0: bien structurées,
1: de bonne qualité, etc., et ben on a des meilleurs modèles qui aussi sont beaucoup plus fiable. Donc c'est intéressant d'aller voir, de se restreindre aussi donc sur la quantité de données, se restreindre donc sur la complexité des modèles, on en a parlé, de penser aussi du coup les infrastructures qu'on met derrière, de combien de GPU on a besoin, est-ce qu'on a besoin de les faire tourner en permanence, est-ce qu'on les fait tourner de manière différenciée selon par exemple les moments où le réseau énergétique est beaucoup plus pris. Et derrière, donc ça c'est des, on va dire, il y a pas mal de bonnes pratiques qui sont sur le côté technique des choses, sur la manière de coder, sur la manière d'optimiser, sur les données, sur les ressources. Et derrière, il y a aussi des bonnes pratiques qui sont plus globales, qui sont sur vraiment la conduite du projet. Donc je l'ai dit au début, mais aussi tout au long du projet,
0: être capable. La gouvernance,
1: sur la gouvernance, être capable de se poser la question, est-ce qu'il faut toujours y aller? Et des fois, se dire que il faut potentiellement arrêter le projet lorsque on voit que l'intérêt n'est pas si fort que ça pour l'organisation.
0: Bon, on recommande à nos auditeurs donc du coup d'aller se co-documenter auprès de l'aspect AFNOR IA Frugal. Si vous deviez faire une recommandation particulière à quelqu'un qui se lance dans un projet d'IA sur ce sujet-là, vous lui diriez quoi en premier?
1: Alors c'est une bonne question, mais peut-être la première chose, je pense que le référentiel méthodologique sur le calcul, il peut être peut-être dur à lire, pourtant c'est notre chapitre 2, mais le chapitre 3 est du coup sur les bonnes pratiques, les 31 bonnes pratiques, et celles-là je pense qu'elles sont assez abordables et elles ont été pensées finalement dans la continuité, donc commencer par lire ces bonnes pratiques au fur et à mesure, je pense que c'est un bon début.
0: Sans se faire peur avec les éléments trop techniques.
1: Sans se faire peur tout de suite avec effectivement les éléments techniques d'évaluation environnementale.
0: Très bien, c'est l'heure de conclure. Merci beaucoup Juliette Frepied. Et du coup, retrouve l'aspect sur le site d'Ecolab, greentechinnovation.fr/Ecolab. Merci pour tous ces partages. Bonne route à l'IA frugale. C'est top que la France montre la voie. Merci beaucoup.
1: Merci à vous.
0: 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Vous pouvez aller écouter si vous voulez, par exemple, Rayon Libre pour écouter Jérôme. Et puis là, tout de suite, c'est les lapsus de l'actu parce qu'on est samedi matin. Allez, bon appétit. À bientôt.

0: Ah, il va se passer quelque chose d'une personne d'ailleurs qu'on va présenter tout de suite qui s'appelle JP. Est-ce qu'on peut faire du bruit pour JP?
1: Hello. JP à la régie, merci.
0: JP à la régie. Et JP, du coup, on était en train de parler de qu'est-ce qui se passe quand les humoristes dépassent le temps donné de 3 minutes.
1: Le Dijon peut plus, JPP. Et la chèvre.
0: Voilà, ce n'est pas JP, non, ce n'est pas JP.
2: C'est Flora.
0: C'est Flora.
1: Running gag, merci.
0: Comment ça va JP, toi?
2: Ça va bien.
0: Pas trop chaud en régie?
2: Ça va, il y a un petit ventilateur.
0: Il a mis un ventilateur de ouf, je te jure, on l'a allumé tout à l'heure, il y a tous les bûches qui sont partis comme ça. Ok, donc une émission où on va être ensemble pendant une heure, ça va être l'occasion de découvrir en fait votre style en radio et aussi de parler de vos actualités. On va vous laisser se présenter tranquillement avant de commencer, on fait comme ça?
1: On fait comme ça.
0: Allez, c'est parti.
1: T'imagines, on dit non et on change complètement le concept
0: ouais,
1: face à eux en live.
0: Eh ben, on va commencer par la personne en face de moi. Je te laisse te présenter, prendre le micro.
3: Super. J'adore débuter. Enchantée, moi c'est Nilrem. Voilà, j'ai fini, on peut passer. Non, Nilrem. Et puis, je fais du stand-up depuis quelques temps. Et j'adore.
1: C'est bien d'années.
3: Et merci pour l'invitation, c'est trop cool. Combien d'années? 2 ans. Voilà.
0: Deux ans.
3: Petites années.
0: Eh ben, merci Nilrem.
1: Merci.
0: À côté de toi, une personne.
4: Alors du coup, c'est Roselyne, juste Roselyne sur les réseaux, et moi ça fait à peu près 2 ans bientôt que je fais du stand-up. À la base, on m'a jamais dit que j'étais drôle, je voulais juste améliorer mes plaidoiries, et me voici dans une cave avec des chroniqueurs géniaux.
1: Et juste comment elle t'appelle ta maman, du coup, pour faire référence à ton sketch?
4: Elle m'appelle Rosalie.
1: Désolée, ça me termine de rire à chaque fois.
0: En fait, t'as voulu juste se faire un kiff, Laura.
1: J'ai quoi dans les vocaux, je suis là, coucou, Rosalie. Je me foire tout le temps.
4: C'est la blague préférée de Flora.
1: Non, elles sont toutes drôles.
0: Le tour de table, juste à côté de toi, Roselyne.
5: Alors moi, c'est Mathias, Mathias de T. Donc je suis comédien et je suis humoriste depuis 2022 à peu près. Et donc voilà, moi ma particularité c'est que j'ai un surnom, c'est Mathias de T. Mon prénom c'est Mathias et comme il y a de T, j'ai décidé de me surnommer Mathias de T. Comme ça, ça fait le jeu de mots, ma tasse de thé. Et là vous voyez pas à l'image parce que je mimais la tasse de thé et c'est là qu'on se rend compte que peut-être que la radio n'est pas ma place. Enfin,
2: il y a quand même des câbles.
0: Merci Mathias, bienvenue sur Cause Chronique. Et à côté de toi, notre dernier invité de ce soir.
6: Bah, c'est Sopho Milvi. Déjà, merci pour cette invitation et ça fait plaisir de voir des humoristes. Moi, pour le coup, alors officiellement, ça fait une bonne dizaine d'années et officieusement, bah là, ça fait un an. Et puis l'objectif, c'est de prendre du plaisir et puis surtout, bah, pouvoir faire des choses qu'on aime, tout simplement.
0: Eh ben super, bien revenu, bon retour, on va parler. Bienvenue justement de tout ça juste après. Et on a une personne aussi avec nous dans le public ce soir.
7: Ouais.
0: C'est Katia. Katia, tu veux parler au micro? Tu veux dire un petit mot au micro, Katia?
1: Sinon Roselyne va devoir te présenter à ta place.
8: Eh ben moi aussi je suis humoriste depuis 1 an et demi et je suis trop contente d'être là et de voir les coulisses de la radio. Ça va être trop cool et j'en suis sûre qu'ils vont être trop drôles.
1: Merci.
0: Yeah.
1: Bravo. Mais n'empêche, tout à l'heure, elle a dit qu'elle allait rigoler, que c'était drôle. Voilà.
0: Ouais.
1: Elle a rigolé en mute, là, tout de suite.
0: Attends, comment tu rigoles? Ah oui, en fait, donc on peut pas rater ton rire. Si vous n'entendez pas ça,
6: c'est que c'est...
0: Il faut refaire quelque chose, il faut muscler l'écriture.
1: Mais est-ce qu'on veut vraiment entendre son rire ou pas?
0: Ah, si Flora a fait rire, c'est que ça va le faire.
1: Peut-être pas pendant la chronique, mais au moins avant.
0: Yes, on est ensemble de 21h à 22h. Si vous voulez réagir, vous pouvez également nous écrire sur les réseaux sociaux ou nous appeler sur le téléphone de Cause Commune. Et le téléphone, on va vous le dire, c'est le 09 72 51 55 46. 09 72 51 55 46. Voilà.
1: Appel vous appelez. Surtaxé à partir de 21h.
0: Non, c'est gratuit, vous inquiétez pas. Par contre, si vous réagissez bien. C'est JP de toute façon qui va filtrer, donc restez à l'affût.
1: On n'a jamais eu d'appel, ce serait bien d'en avoir.
2: Mais parce que je décroche pas en fait, c'est pour ça.
0: Ah oui.
1: Il recale tout le monde.
0: En fait, il fait la messagerie, tu sais.
3: Je vais vous appeler, attendez.
0: Merci. Donc, voilà, le concept, il est clair pour tout le monde.
6: Okay. Très clair.
0: Il m'a fait un signe en mode, il voulait pas parler, tu sais, genre, en mode, je vais pas déranger. Yes. Flora, t'es OP?
1: Ouais, toujours, toujours.
0: Je pense qu'il y a des trucs qu'on va aborder. Peut-être que ça va... On va aborder des choses...
1: Avec un sujet en commun, c'est ça?
0: Avec un sujet peut-être en commun. Ce n'est pas médité, prémédité. Ce n'est pas prémédité, on vous le dit. Voilà,
1: c'était 10 minutes avant de commencer, du coup, de s'installer. On s'est eu par téléphone pour faire un mini débrief.
0: Ouais.
1: Et on s'est rendu compte que... Tu peux le dire maintenant?
0: On s'est rendu compte qu'on allait parler d'un sujet, effectivement. Ce qu'on vous propose, c'est de commencer. Et en fait, ce qu'on s'est dit aussi avec Flora dans le cadre de cette émission, c'est qu'on allait jouer le jeu aussi sur la partie chronique humoristique, tant qu'à faire. Donc, on va jouer le jeu avec vous. Et ce que je vous propose, c'est de commencer.
2: Oh.
0: Oui. Démalisé. Ouais,
6: très bien.
0: Quel enfoiré celui-là, il a fait un haut de... Oh, mais arrête. Arrête.
2: Parce que d'habitude, il finit toujours et comme l'émission est trop courte, bah, il arrête pas sa chronique.
0: Oui, parce que j'aime bien donner du temps aux gens qui sont autour de la table, qui se sont déplacés, d'accord. Et
1: peut-être
0: encore
1: qu'il
0: plus
1: a pas
0: avec la chaleur
1: la chronique,
0: d'aujourd'hui.
1: C'est tout. Après, ça aurait été bien que tu ne la fasses pas aujourd'hui, vu qu'on avait le même sujet.
0: Ok, c'est parti. Est-ce que vous êtes chaud?
9: Ouais.
0: C'est parti, aujourd'hui je vais vous parler d'un sujet dont tout le monde a parlé ces derniers jours. Même vous, oui, oui, même vous. Parce qu'en ce moment on ne dit plus bonjour, on dit il fait chaud hein. La canicule. Ou plutôt la canoncule. Oui, la chaleur nous nique tous les jours. Je sais pas pour vous, mais moi c'est le cas. Je me suis renseigné sur l'origine du mot. Parce que canicule, ça sonne comme le nom d'un petit chien. Et c'est presque ça. Parce que ça vient du latin. Du latin canicula, qui signifie petite chienne. Donc les Romains, ils avaient remarqué que lorsque Sirius, l'étoile du grand chien, apparaissait dans le ciel, les grosses chaleurs arrivaient. Et je trouve qu'ils avaient tout compris, parce qu'aujourd'hui, les petites chiennes, c'est nous. Le soleil nous dresse, à 8h, il nous siffle, on rentre à l'intérieur. À midi, il nous dit « Assis !» et on se cale à l'ombre. À 15h, il nous lance une balle, personne ne va la chercher. Et dès qu'il baisse un peu le soir, on ressort tous en terrasse, comme des labradors qu'on vient enfin de détacher. On se croyait au sommet de la chaîne alimentaire, en fait on est juste les caniches du système solaire. Moi je cherchais juste une climatisation pour survivre. Je vais sur internet, rupture de stock. Je vais en magasin, rupture de stock. Je vais sur Le Bon Coin, rupture, mais du respect. Les gens ils vendent des clims comme si c'était des PS5 en plein Covid. Très peu servi. Bah évidemment Gérard, si tu t'en sers pas, c'est que c'est toi qui sers de barbecue. Et les prix, on en parle? 1000 euros la clim. 1000 euros. Personne réagit. Salut, vous avez de l'argent.
2: Il peut rien qui nous
4: choque. C'est pas cher, hein.
0: Non, mais 1000 euros la clim, moi, à ce tarif-là, j'hésite entre une clim et une Clio 2. Le dilemme, il est réel. Tu préfères avoir froid chez toi ou avoir chaud dans une voiture qui ne démarre qu'en descente? Quand je suis sorti dehors, j'ai eu exactement la même sensation que quand tu réchauffes une pizza au four, que tu ouvres la porte 30 minutes plus tard. Sauf que là, tu peux pas refermer la porte. Le soleil m'a regardé, il m'a dit « Alors, cuisson traditionnelle ou chaleur tournante ?» Il faisait tellement chaud, là, ces derniers jours, même aujourd'hui, que mon corps, il transpirait plus, il pleurait. Même ma sueur, elle était en burn-out. Et le pire, c'est les conseils. « Hydratez-vous !» Merci. J'étais déjà à 2 litres d'eau, 3 pastèques et un concombre sur chaque aisselle. À un moment donné, il ne manque plus qu'une vinaigrette et je deviens une salade, en fait. Vous avez remarqué, la chaleur, ça nous transforme. Les gens, ils deviennent agressifs. Tu demandes de l'heure à quelqu'un, il te répond « Frérot, il fait 41 degrés. Si tu veux savoir l'heure, regarde l'ombre. » Ah non, il n'y en a plus. Le plus fou, c'est qu'on passe notre vie à vouloir prendre le soleil. Toute l'année, on paye pour partir en vacances, bronzer, s'allonger sur une plage. Et dès qu'il décide enfin de venir chez nous, on ferme les volets, on se cache dans le noir et on supplie de dégager. Finalement, le soleil, c'est comme un invité relou. Quand il vient pas, il nous manque. Quand il reste 3 jours, on regarde la météo comme on regarde le suivi d'une commande Amazon en espérant avoir écrit « Votre canicule est en cours de retour à l'expéditeur ». Merci, j'espère que vous avez passé
2: une bonne semaine sur la canicule.
1: Ouais. Quel sujet incroyable. Merci Johan.
0: Mais c'est un sujet vraiment original en ce moment. Vous avez compris le principe, voilà, on joue le jeu, on vous a dit, donc voilà, c'est ce qui va se passer. On va continuer l'émission. Si vous venez de nous rejoindre, on est sur Cause Commune, dans l'émission Cause Chronique. On est ensemble jusqu'à 22h et on a des invités super sympas autour de la table. On a Nilrem, on a Roselyne, on a Mathias avec 2T et on a Sopho qui vont cesser à la chronique humoristique. Et il y a Flora aussi qui va avoir un thème super original ce soir. Je ne vous dis pas lequel. Voilà, donc ce que je vous propose maintenant, c'est qu'on passe aux choses sérieuses.
6: Allez.
0: On avait une personne, un courageux, autour de la table, qui était chaud pour commencer. Ouais. On va continuer l'exercice.
1: Dès le début, il a dit « Moi, je suis partant pour aller en 1 ».
6: Autant aller à la mort jusqu'au bout.
0: C'est parti.
1: Et en plus, on peut préciser, il avait écrit 2 chroniques.
6: Ouais.
1: pour bien voir laquelle fonctionnait bah, le mieux du coup selon lui, parce que du coup il n'y avait pas de, de cobaye, je pense.
6: Mais après à la fin, et... on va dire, bah, il fallait peut-être choisir la première en fait.
0: Ah,

0: J'étais pas obligé de le dire, mais tu verras. À un moment, je parle de ça, tu vois.
1: Eh ben, on va regarder.
0: Bah, tu regardes.
1: D'ailleurs, c'est quoi tes réseaux sociaux, si on va regarder?
0: Moi, c'est Sofo Milvi.
2: S-O-F-O.
0: Voilà, et plus loin, Milvi, M-I-L-V-I. Je voulais faire Milvi, tu vois, un peu italien.
1: Milvi.
0: Tu vois, je voulais pas faire
2: Milvi.
0: Voilà, et je trouvais que... Mais j'expliquerai pourquoi Milvi, parce que j'ai eu Milvi, en fait. J'ai vécu pas mal de choses dans ma vie.
2: Mais deux chroniques.
0: Voilà, deux chroniques en 40 ans, c'est
1: bien. Deux chroniques, mais Milvi.
0: Mais voilà, et donc voilà, l'objectif, c'est... Bah, je sais pas, après, si vous voulez, on pourra en parler, mais après, j'ai...
1: On va en parler, mais on va t'écouter, bah, oui. D'abord. Bah, on aime bien écouter les chroniques, et après, on débriefera, tu vas nous raconter tes Milvi.
0: D'accord,
1: mais peut-être pas toutes ce soir, mais en tout cas, on va en prendre quelques-unes.
0: Vas-y, y a pas de
1: soucis. Ok, c'est quand tu veux, c'est Sofo qui va nous faire sa chronique humoristique sur Cause Commune ce soir.
0: Ah, merci à tous et à toutes. Alors, bonsoir à toutes et à tous. Alors, comme je l'ai dit aujourd'hui, vous avez remarqué, tout le monde veut devenir influenceur. Plus personne ne veut être influencé. On passe notre temps à dire soyez vous-même. Et avec le même filtre, les mêmes lèvres, la même coupe de cheveux et même la même danse TikTok. Ouais, c'est un fait. On n'a jamais eu autant de personnalités qui se ressemblent autant. Et ça, c'est assez flippant. C'est comme, si vous voulez, l'intelligence artificielle. Alors, l'intelligence artificielle est capable d'écrire un livre, composer une chanson, créer un film, mais on nous passe 20 minutes devant Netflix à dire « Non, ça va, j'ai déjà vu. » Alors, le vrai problème, il faut dire la vérité, hein, ce n'est pas l'intelligence artificielle qui devient intelligente, c'est qu'on risque de devenir paresseux. Hein, c'est une réalité.
1: C'est
0: et après, si on passe aussi sur le côté politique, bah, alors, les hommes politiques nous promettent toujours un monde meilleur. Hein, et à chaque élection, ils nous disent « Cette fois, on va tout changer. » C'est vrai. La seule chose qui change, c'est la photo sur les affiches. et ça, c'est assez flippant, malheureusement. Sur la guerre, bon, j'ai pas besoin d'en parler. Le monde est capable d'envoyer des fusées dans l'espace, mais il est toujours incapable d'empêcher deux adultes de se disputer pour savoir à qui appartient un morceau de terre. Finalement, à la maternelle, on appelait ça du partage. Mais après, ça dépend pour qui est le partage. Sur notre époque, on a inventé des montres qui comptent nos pas. Je pense que vous l'avez tous remarqué. D'ailleurs, moi, j'ai une montre connectée. Ah. Et on connaît le nombre de calories d'un avocat, mais pas le prénom de notre voisin. Oui, oui, ça, c'est vrai. On n'a jamais été aussi connecté et parfois, on ne s'est jamais senti aussi seul. Et ça, malheureusement, c'est flippant. D'ailleurs, il faudrait peut-être que j'aille voir ma grand-mère, la pauvre. Sur l'argent, on passe notre vie à gagner de l'argent pour acheter des objets qui nous font gagner du temps, ça, c'est un fait, ouais. Ou qu'on utilise ensuite pour aller travailler encore plus. Franchement, il y a un moment où quelqu'un s'est trompé dans le mode d'emploi. Et pour être vraiment honnête avec vous, c'est, je crois qu'on vit une époque formidable. On peut parler en visio avec quelqu'un à l'autre bout du monde, mais on n'arrive même pas à dire bonjour aux voisins dans l'ascenseur. Et alors, cette semaine, si vous pouvez faire une chose, les amis, et ça, je vous le dis du fond du cœur, éteignez votre téléphone 5 minutes, parlez à quelqu'un, parce que les likes, ça fait plaisir, mais un vrai fou rire, ça ne tombera jamais en panne de batterie. Merci tout le monde, c'était Sofo Milvi.
1: Tout est dit, et je pense que c'est peut-être pour ça d'ailleurs qu'on monte sur scène, c'est pour aller chercher ce fou rire avec les gens, avec le public.
0: Mais c'est complètement ça.
1: Par contre, t'as un problème avec ton voisin, parce que je... beaucoup parlé de ton voisin...
0: Non, mais c'est juste que, je te jure, c'est tellement affolant aujourd'hui de se dire, parce que des fois, je sais pas si vous regardez, ça passe des fois dans les journaux, où ils te disent bah, qu'il y a une personne qui est décédée, ça fait un an qu'elle est dans son appartement,
1: ouais, c'est vrai.
0: Et moi, je viens d'une époque où, tu sais, tu pouvais toquer chez quelqu'un pour demander du sel, pour demander du sucre,
1: ouais.
0: Et en même temps, des fois, dire, bah, si tu veux, on peut boire un café, et je trouve que cette bienveillance elle a complètement disparu, tu vois.
1: Okay.
0: Alors moi, je veux pas passer pour un vieux con, mais c'est simplement qu'on est d'une époque où il y avait je crois qu'on doit se comprendre, je pense qu'on est une époque où on était vraiment dans cette bienveillance et on allait voir des gens, il y avait pas de problème d'origine, de couleur de peau, tu vois, et de religion. Et aujourd'hui, j'ai l'impression qu'on a basculé un peu dans le côté obscur de la force. Ouais, c'est ça, c'est complètement ça.
2: Et t'en parles sur scène aussi de ça?
0: Bah, sur scène, ouais, sur scène, j'en parle et parce que c'est quelque chose qui me touche énormément, surtout le fait que je suis revenu dans le stand-up. Bah, en fait, j'explique qu'aujourd'hui, l'humain et le fait d'être vrai avec les gens, moi, je trouve que ça paye toujours. Ça veut dire que pour des futurs humoristes qui vont demain remplir des salles, il y a une chose qu'il faut pas oublier, c'est qu'il faut rester soi-même. Mais vraiment, et je le dis pas pour faire genre, c'est une réalité, parce que t'as beau être qui tu veux, tu peux essayer de jouer un rôle, mais à un moment ou l'autre, les masques qui tombent et la chute elle est violente. Donc voilà.
1: T'expliquer que justement ça fait 10 ans que tu fais du stand-up maintenant.
0: C'est ça, ouais.
1: Qu'est-ce qui amène à sortir et à revenir du stand-up?
0: Bah écoute, moi quand je suis rentré dans le stand-up, c'était en 2016-2017. À l'époque, on avait quoi, deux ou trois plateaux. Il y avait le Panama Café, il y avait le Café Oscar, et puis il y avait comme ce qui se passait, il y a aussi le Golden Comedy Club avec Sifax. Et donc, si tu veux, on n'avait pas beaucoup. Mais le problème, c'est que je sais pas comment t'expliquer. C'est même pas que la concurrence était rude.

0: c'est que l'atmosphère était anxiogène.
1: Ah oui.
0: Et moi, je te cache pas que comme je suis quelqu'un de très émotionnel, je ne peux pas finalement me mélanger avec des gens qui sont faux. Et je me connais, quand je vois que les gens ils tiennent pas la route, je préfère partir et je préfère me retrouver dans mon coin. Et donc en fait, j'ai vécu ça pendant pratiquement 4 ans, 5 ans de stand-up, et j'ai arrêté parce que je sentais que j'allais m'embrouiller en fait avec tout le monde, parce que tu vas me faire un sourire, tu vas me dire que tout va bien, et puis derrière, je vais apprendre que bah tu vas essayer de me boycotter pour que je joue sur scène ou pour avoir une date. Pourtant, les gens, tu leur fais rien. C'est juste que c'est de la méchanceté gratuite.
2: C'est de la jalousie aussi.
0: Et c'est de la jalousie. Et ce qui s'est passé, ces gens dont je te parle, et bien sûr, je donnerai pas leur nom, bah finalement, merde, bah ils ont rien fait. Ils ont rien fait dans le stand-up.
2: Pas de scoop.
0: Non, je veux pas avoir de problème. Faut bien que je commence le.
1: Mais donne les prénoms, si pas les noms. Pire.
0: Mais non, mais et puis ces gens-là, aujourd'hui, bah ils réussissent pas dans le stand-up. Et pour le coup, ceux qui réussissent, c'est ceux finalement que bah en fait qui étaient bienveillants dès le départ, et je suis très content pour ça qui me fait plaisir. Et si tu veux, aujourd'hui je reviens avec un mood complètement différent. Ça veut dire que moi je fais ma part du travail, ça veut dire que je suis bien avec les gens, et celui qui crache par derrière le truc, bah c'est pas grave, ça sera entre lui et Dieu. Bah, après chacun sa vision des choses.
1: T'as arrêté combien de temps du coup?
0: 5 ans.
1: Est-ce que ça manque pas de remonter sur scène?
0: Énormément. En plus, moi, j'ai mes amis qui font du stand-up.
1: Ah ouais, donc t'allais les voir. T'allais les voir et tu disais,
2: On était frustrés du coup dans cette période-là.
0: En fait, non, il n'y avait pas de frustration. J'étais content pour eux, mais je me disais, moi, je suis pas à ma place.
1: C'est-à-dire.
0: Bah, ça veut dire, j'étais pas à ma place parce que moi, je suis parti entre temps, j'étais parti en Suisse.
1: Okay.
0: Et quand je voyais des vidéos d'amis comme Brahms ou comme Sosokel, qui eux, ils sont, voilà, dans les réseaux sociaux, ils sont assez connus, et qui font pour le coup des spectacles, eux, ils me disaient, mais tu sais, tu devrais vraiment reprendre. Mais écoute, tu vois, après, quand t'as des enfants, t'as une responsabilité. Et en tant que père de famille, tu dis, si demain t'arrives à joindre, l'utile à l'agréable en faisant du stand-up et en même temps travailler, c'est top. Mais le problème, c'est qu'au début, j'arrivais pas à trouver cet équilibre.
1: Ouais.
0: Et quand je suis revenu, bah là, ça fait pas très longtemps, ça fait depuis février maintenant que je suis revenu sur Paris. Là, j'ai retrouvé cet équilibre, et puis j'ai retrouvé des gens super bienveillants comme Flory, avec qui on a pu discuter.
1: Flory, c'est une personne hyper cool.
2: Qui est Flory?
1: Non, c'est Floro.
0: Mais tu sais que j'ai dû. Excuse-moi, je sens qu'elle va me, elle va me bâcher. Non, mais ce que je veux dire, c'est que.
2: Je t'avais pas encore vanné, alors en plus je t'écoutais bien parler.
1: Tu sais que là c'est fini pour toi, alors.
0: Ouais, je sais.
1: Là, elle va prendre son téléphone à faire comme ça. Alors, Sopho. Unfollow.
2: Je vais dire Sopho, S-O-P-H-O.
0: Oh là là. Mais voilà, tout ça pour dire franchement que. Voilà, en fait, ce que je dis, et je le dis même pour eux, c'est que. Faut pas lâcher, en fait. C'est vraiment le truc du stand-up, c'est faut pas lâcher, parce qu'en fait c'est comme si t'étais en fait dans de l'entraînement, et voilà, dans une course.
1: C'est un marathon.
0: Et je te jure que si t'arrêtes juste un mois, c'est comme si t'avais pas fait stand-up. Je te jure que ça
1: c'est vrai. Mais c'est vrai.
0: Et tu perds tous tes moyens.
2: Mais si t'en as besoin pour te ressourcer, c'est essentiel aussi, même pour rebondir derrière.
0: Bah surtout moi, ce qui me fait kiffer, c'est le rire des gens. C'est que quand tu vois, bah quand on par exemple, comme moi je tiens des plateaux, bah je vois des gens, ils me disent bah écoutez, c'était super, on a rigolé, on a kiffé, bah ça te fait plaisir en fait. Tu viens pas. Tu viens pas faire des plateaux ou tu sais aller voir des gens ou faire des open mic pour des chapeaux, pour des trucs, des futilités. C'est que tu vas rencontrer de l'humain, en fait. Et c'est ça qui est beau.
1: Surtout dans ce monde d'IA, etc. Tout est automatisé.
0: Mais voilà, c'est ça. Donc c'est pour ça que je te le dis honnêtement, je reviens vraiment avec un nouveau départ. Et puis voilà, et puis avec une autre idée de l'approche du stand-up. Et je pense que le fait est d'avoir arrêté 5 ans et d'avoir repris, je te jure que j'ai pris en maturité. Aujourd'hui, à 40 ans, je me sens vraiment prêt que quand j'avais 30 ans.
1: Comment évolue le paysage entre ce que t'as connu à l'époque et maintenant?
0: Bah déjà juste les réseaux sociaux déjà.
1: Nous, on n'avait pas aussi TikTok. Présent.
2: Mais ça a pris une grosse ampleur.
0: On s'est pris une grosse ampleur. Nous, Instagram, je sais pas si vous connaissiez Marie Cars.
1: Marie Cars.
0: Ça vous dit quelque chose ou pas?
2: Est-ce que t'as bien prononcé le prénom? Tu t'es pas trompé?
0: Marie Cars. C'est comme ça, d'accord, ok. Je retiens jamais.
1: Ça me dit quelque chose.
0: Marie Cars, c'est une personne qui faisait beaucoup de vidéos à l'époque. Et c'est vrai que malheureusement, elle a disparu des réseaux sociaux, ou du moins on la voit moins. Et moi à l'époque, je regardais ce qu'elle faisait, je regardais pas mal de gens. Et en fait, tu vois que après elle. Il y a beaucoup de gens qui sont venus et qui ont rajouté, tu sais, une touche. Et c'est ça, en fait, c'est les réseaux sociaux et puis surtout les stand-upers. Les humoristes, à une époque, on n'était pas beaucoup. Hein, je te dis, je vais pas te mentir, on devait être peut-être 150 200.
2: C'est rien du tout.
0: C'est rien du tout. Aujourd'hui, on est 600 sur Paris. Je sais pas si tu
2: t'imagines. On est 600 sur Paris. Scène.
1: 150, c'était en France ou en région parisienne?
0: Non, je
1: ne
0: parle que région parisienne.
1: On est 600 maintenant.
0: Ah ouais, moi, j'en parlais
2: minimum,
0: avec...
2: Minimum, non?
0: Même minimum, hein. T'as ouais. vu, je suis gentil.
1: Comment tu peux compter ça? C'est
0: bah, parce qu'en fait, je parlais avec, bah, tu sais, les
1: l'INSEE.
0: Les... voilà, l'INSEE, parce que j'ai des, voilà, j'ai des plans là-bas. Et en fait, ils me disaient, ouais, il y a énormément de stand-upers. Donc, qui dit beaucoup de stand-upers dit, il faut créer énormément de plateaux.
1: Ouais.
0: Et tu peux pas faire les gros plateaux parce que les gros plateaux, bah, encore une fois, il faut se faire un nom, tout ça.
2: Mais il y a la demande aussi.
0: Il y a la demande aussi. Il y a la demande, mais il faut que tu saches une chose. Des gens qui font du stand-up, il y a des moments, bah, il y a, tu sais, les gens qui ont commencé au début, ils arrêtent, des nouveaux reviennent, et ceux qui ont arrêté au début, ils reviennent en plein milieu. Tu vois, c'est un chamboulement. En fait, ouais. on se rend pas compte qu'il y a, en fait, il y a vraiment un turnover. Comme tu peux avoir dans la restauration, bah, t'as un turnover ouais. aussi dans le stand-up. Ouais. Mais voilà, je
2: souhaite à tout le monde. Monde.
0: Il y a de la pour moi, ouais, voilà, c'est ça que je veux dire. Il y a de la place pour tout le monde.
1: Il y a de l'actualité de ton côté que tu veux nous partager.
0: Oui, oui, oui, il y a de l'actualité. Moi, je tiens avec bah, mon ami Sosokel, on tient l'Ambrella Comedy.
1: Okay.
0: On fait, alors nous, on est au Monkey Pigalle, donc à 20h le lundi. On fait le mercredi aussi au Tennessee Bar. Et on fait le dimanche chez Prince Comedy Club, okay. qui se trouve à Odéon. Et donc, vous êtes les bienvenus. Vous pouvez venir, vous réserver, vous passer un bon moment. Et on accepte tout le monde. J'ai bien dit tout le monde.
1: Ok.
2: Donc, tu arrives à jouer plusieurs fois par semaine. Avec bah, c'est ce ça. Plateau, c'est bien.
0: C'est
2: ça,
0: ça. Okay. C'est ça. Ça, je pense que c'est le truc pour moi que bah, j'ai pas pensé à une époque, mais voilà, le fait est que je joue tout le temps et que derrière, bah, je demande aussi à faire des open mic parce que bah, j'ai besoin aussi de tester autre chose. Bah, franchement, moi, c'est. Je te dis la vérité, je suis comme dans un poisson dans l'eau, donc je suis très content.
1: Comme dans le poisson ou comme.
0: C'est comme tu veux. C'est comme tu veux. Je sais pas quoi te répondre.
1: Au calme.
0: Merci.
1: Merci beaucoup. Rappelle-nous tes réseaux sociaux si on veut suivre ton actualité.
0: Alors, Sofomilvie sur Instagram et Sofomilvie sur TikTok.
1: Ok,
0: voilà, c'est
1: t'as fait...
0: S-O-F-O-M-I-L-V-I.
2: ES. Non, pardon,
0: ah, je...
1: Merci.
0: Merci cool. à vous.
1: Merci pour ton retour. Merci et puis voilà, si vous voulez plus d'infos, regardez un peu le parcours de Sofomilvie, allez sur ses réseaux, n'hésitez pas.
0: Bah, merci, c'est très gentil.
2: Et allez le voir en spectacle et en rodage dans tous les comedy clubs qu'il a cités.
0: Merci.
2: Et au Golden bien. Quand il viendra bientôt. Bah. Florie te mettra une date.
0: Ma meilleure amie.
2: Mais je t'annoncerai exprès, tu passeras juste après moi et paf, je me trompais sur le prénom.
0: Il y a, je sais pas.
1: Alors, est capable.
0: Ah oui, je grave. Sais. Non, je sais pas si on a un peu de temps, parce que moi je sais qu'il y a du. Mais voilà, je vais sortir un livre dans pas très longtemps.
1: Ouais.
0: Mais voilà, mais je vais pas vous déranger parce que je sais qu'il y a
1: le mec il nous sort ça. Je vais sortir un livre, mais je sais qu'on a pas le temps.
0: Voilà, non, mais voilà, c'est, je vous en parlerai plus tard, mais voilà, peut-être
1: mais
0: que je reviendrai
1: sur le livre. Non, mais en quelques mots, explique-nous c'est quoi le concept du livre, le titre, la date de sortie.
0: En fait, c'est très simple, c'est une autobiographie où je parle de mon adoption. Qui a été complètement loupé et j'explique que grâce en fait au stand-up et grâce aussi aux gens que j'ai pu rencontrer dans ma vie, comment j'ai pu utiliser ce qui était en fait une épreuve, comment je l'ai utilisé en force pour bah, finalement pour pouvoir passer ces étapes et pour aller de l'avant.
2: On peut l'acheter quand le livre découvrir.
0: Il va sortir en octobre-novembre. Je suis en train de voir, je vous cache pas, la maison d'édition avec qui je pourrais travailler et l'objectif ouais ça serait vraiment de. Parce que l'objectif, c'est de toucher aussi l'ASE, tous les enfants qui malheureusement ont été placés et surtout voilà abandonnés. Et l'objectif, c'est vraiment de sensibiliser sur ça. Alors excusez-moi, là, je crois que j'ai foutu une ambiance
1: jure,
0: de
1: fait,
0: merde. Je
1: en
0: le
1: fait,
0: sais, on, j'aurais jamais dû parler.
1: Avec toi, on aurait dû faire ça se discute, en fait.
0: Ouais, c'est, voilà, c'est ça.
2: On fait des émissions.
0: Désolé.
2: Non, mais c'est super intéressant.
1: Tranquille. Merci beaucoup. On suivra les merci actualités beaucoup, sur ton livre. N'hésite pas à nous taguer aussi pour qu'on puisse repartager.
2: Dès que le livre sort, on repartage aussi.
0: Merci, c'est très gentil de votre part.
1: Ne la crois pas, elle a le seum, là, en fait. Fleurie,
0: elle va mettre un coup de tête. Je le sais.
2: On va okay. mettre notre livre en fait.
1: Je vous propose qu'on continue justement à écouter vos chroniques et puis aussi vos actualités. Qui est chaud pour reprendre le flambeau du micro pour la chronique More Steak?
2: Peut-être de voilà bah, Roselyne.
1: Roselyne.
2: Rosalie.
1: Ok, oh. Roselyne.
3: Waouh.
1: Waouh. Décidément Fleurie, ce soir, ouais, elle est
2: Fleurie,
1: en pleine
2: oui,
1: forme.
2: Fleurie.
3: In fire. Hein.
1: In fire.
3: In fire.
1: Ok. Roselyne, bah, c'est quand tu veux, on t'écoute.
3: Ok. Ben, alors moi, du coup, je vais vous parler tout simplement de mon métier. Hein. Initialement, ma mère, elle voulait que je sois médecin, que je porte la blouse blanche. Bon, finalement, je porte une robe noire. Ben oui, parce que je suis avocate, commise d'office.
1: Ouh en plus.
3: Ah, ouh, ah ouais.
1: Non,
3: je juge fort ici. mais grosso modo, ça veut dire que je ne choisis pas les gens que je défends. Ouais. Et j'ai découvert en fait que les clients que je défends, bah, c'est des grands enfants. Oui. en fait, mon métier, Bah, c'est surtout de faire de l'éducation civique. Ouais. Parce que je leur rappelle, en fait, toutes les règles qu'ils ont oubliées, alors qu'on apprend la maternelle. Hein. Moi, je leur dis, par exemple, on ne frappe pas les gens avec une ceinture dans la rue en pleine journée. Envoyer 47 SMS, ce n'est pas de la drague.
0: Ah merde. Ouais.
3: Quand il y a des traces d'étranglement, on ne peut pas dire au juge que c'est juste bousculé. Voilà. Non, vraiment, là récemment, j'ai un client. Il m'a donné comme excuse. Mais maître, j'étais énervée. moi, je lui ai répondu, mais monsieur, vous pensez vraiment que le juge va se dire « Ah, vous étiez énervé !» Dans ce cas-là, on vous relaxe. Évidemment.
4: Relaxer aussi. D'accord.
3: Les jeux de mots. Non, mais vraiment, c'est fou parce que mes clients, ils pensent toujours que le problème, bah, c'est les autres, c'est l'alcool ou c'est le juge. Hein. Le juge, lui, il a lu le dossier et mon client, lui, il a lu sa propre version. Vraiment. Là, j'en ai un, il comprenait pas pourquoi il a été convoqué au tribunal. Alors moi, je regarde son dossier et en fait, il avait laissé un message vocal à la victime dans lequel il disait « Je vais te mettre un tournevis dans l'œil
0: ». Pardon.
3: Et là, il me dit « Maître, mais c'est une expression !» Bah moi je connaissais pas cette expression hein. Et elle est pas dans le Larousse. Et surtout pourquoi tu as laissé un message vocal vraiment. Non vraiment à ce stade je suis plus vraiment avocate hein. Je suis plutôt maîtresse de maternelle. C'est-à-dire que je passe mes journées à rappeler les règles. On ne tape pas les copains, on ne menace pas les copains, on assume ses bêtises et on doit dire pardon. Bon, sauf qu'à la maternelle, bah, les enfants, ils finissent par comprendre, hein, généralement. Oh. Ouais, vraiment, parce que mes clients, ils ne comprennent pas toujours. Ma mère, elle voulait que je trouve un remède contre le cancer. Moi, j'essaie de trouver un traitement contre le déni. Et pour l'instant, ça piétine.
1: Roselyne.
2: Bravo, Roselyne.
1: Pour sa chronique.
2: Toi, tu es vraiment avocate en plus dans la vie de tous les jours et t'en parles aussi sur scène et dans la chronique et du coup tu t'inspires vraiment de Cariel que tu vois au quotidien.
3: C'est inspiré de faits réels, oui. Ouais, tout à fait. Oui.
2: Premier degré. Aussi, tout hein. Ce que t'as dit, ça a été évoqué devant toi.
3: En effet, tout ça oui. En effet, oui. Malheureusement, j'aimerais bien que ce soit inventé, mais non, c'est.
2: Je c'est même pas exagéré. C'est non, vraiment
3: c'est,
2: des faits.
3: C'est même pas exagéré du tout, quoi. Vraiment, c'est. En fait, c'est vraiment pour que vous puissiez comprendre.
1: Qu'il y a des fous sur Terre, oui, on a vu. On a vu tous les jours.
3: Ouais, c'est vrai, c'est vrai. Ouais.
1: En fait, Roselyne, pour écrire sa chronique, elle a dit, bon, attends, je vais prendre mon sac du taf, qu'est-ce que j'ai là-dedans.
2: C'est passé cette semaine.
1: Ah, ça, c'est pas mal, ça, tiens.
3: Ouais, c'est
1: marrant. Ok, bravo en tout cas pour ta chronique, et on comprend que ça doit pas être simple. Comment on fait, justement, pour allier ce métier d'avocat, où tu dois être hyper sérieux, avoir une posture, et puis en même temps, être dans le lâcher-prise sur scène et plutôt dans l'humour en fait.
2: Ouais, le tourner en dérision.
3: Bah en fait, c'est vrai que bah, en réalité, que je sois en audience ou sur scène, bah déjà j'ai la même posture. En fait, je suis rigide.
1: D'accord. Okay.
3: voilà. Et après, c'est vrai que le ton. Alors après, je vous rassure quand même, quand je plaide, c'est un peu plus animé que sur scène.
1: Ah oui. D'accord.
3: Je préfère préciser.
2: Et tu gardes pas le poker face, genre la tête de photo homologuée, photo d'identité homologuée, c'est pour reprendre le sketch.
3: Exactement. Oui. Bah si, je pense que ça aide un petit peu. Du coup, le juge, il sait pas forcément ce que je pense vraiment de mon client. C'est-à-dire que, voilà, moralement. C'est-à-dire qu'on peut pas vraiment savoir si je suis vraiment, si je réprime ce que mon client a fait ou si, voilà.
1: C'est-à-dire, c'est par rapport dans l'intention.
3: Ouais, dans l'intention. Enfin,
1: défends le dossier.
3: C'est vrai que parfois les gens, ils arrivent pas trop à me lire. Donc, mais du coup, ça permet au juge de se focaliser plus sur ce que je dis et sur les. De toute façon, moi, quand je plaide, généralement, c'est sur les éléments techniques.
1: C'est factuel.
3: C'est factuel.
2: Donc ça attend davantage finalement.
3: Voilà, c'est plutôt à mon avantage. Enfin, quand c'est possible.
2: Oui, t'expliques les faits concrets, tu te défends comme tu peux, mais voilà.
3: Voilà, exactement.
2: Il n'y a pas une part d'empathie qui est prise, du coup
3: Une part d'empathie...
2: qui s'entend, du moins, de l'autre côté.
3: En fait, ça, je vais surtout mettre en avant soit les efforts que le client a fait pour s'améliorer, ou alors, surtout, ce qui est important, c'est en rendez-vous client, en fait, je prépare le client vraiment aux questions du juge. Et surtout, ce que je fais à chaque fois, c'est d'essayer de faire en sorte qu'il comprenne pourquoi il est... au tribunal, en fait, parce que vraiment la plupart du temps ils comprennent pas. C'est vraiment pas une blague, c'est une réalité. Et donc quand ils comprennent toujours pas, je leur dis: écoutez, retenez juste une chose, vous dites que vous regrettez ce que vous avez fait.
1: tout simplement
3: voilà.
1: Et sur scène, c'est-à-dire
3: du coup,
1: comment tu prépares tes scènes, parce que là tu nous expliques comment tu prépares tes clients.
2: Oui. Va la voir à Avignon et tu verras comment on se prépare.
3: Comment je prépare mes scènes? Il n'y a pas trop de préparation. Enfin, c'est surtout la préparation au niveau de l'écriture. Enfin, ouais. Comme pour tout le monde, je pense que c'est ça qui est compliqué. Et après, c'est vrai que je fais pas trop de répétitions. Moi, je sais pas pour vous si vous faites des répétitions, vraiment des vraies répétitions avant, mais moi, je n'en fais pas trop pour essayer de garder une sorte de spontanéité quand on est sur scène. Mais j'essaie de faire une italienne dans la tête quand même pour pas perdre le fil. Mais oui, voilà, sinon il n'y a pas vraiment de préparation.
2: Et ça te permet de penser à autre chose, te divertir un peu? Ça te rappelle pas trop ton job quand t'es sur scène et que tu parles de tout ça?
3: Non, pas du tout, pas du tout. En fait, au contraire, ça me permet de prendre un peu de distance par rapport au boulot.
1: Cher public, monsieur le président. Des actualités, tu parlais d'Avignon tout à l'heure, Flora, on va te retrouver à Avignon?
3: Oui. Tout à fait. On va me retrouver à Avignon donc du 15 juillet au 25 juillet pour deux choses. Donc le premier, c'est le plateau de stand-up. Voilà, c'est stand-up studio.
1: Ok.
3: Donc on sera 4-5 humoristes, voilà, à peu près. On aura 15 minutes chacun, c'est 4 x 5 à peu près. 4 x 15 minutes.
1: 4 x 15 minutes, ouais. Ok.
3: Et l'autre spectacle, donc c'est un trio que je fais avec Salim et Katoche, ça s'appelle Le Grand Rapprochement, les Français.
2: Et l'affiche qui va avec.
3: Voilà, et l'affiche. Vraiment, si vous êtes curieux, n'hésitez pas à la voir parce que vraiment, elle est...
2: Elle vaut le détour.
3: Voilà. Merci beaucoup, Flora. Tu le vends très bien. Et là, pour le coup, c'est un 3 x 20 minutes.
1: D'accord, ok.
3: Ouais, voilà.
1: C'est un 3 x 20.
3: Avec des thèmes à peu près communs, donc sur les origines, la sexualité, notamment, et puis...
2: Mais chacun le fait à sa manière.
3: Voilà,
2: donc même si c'est des thèmes communs, c'est abordé d'une manière qui n'a rien à voir.
3: Exactement.
2: Et les blagues sont complètement différentes. Et ça, franchement, pour avoir vu déjà des extraits, un concours qu'elle a gagné en étant première, c'était très drôle. Et franchement, allez voir... du coup, Roselyne sur scène, ainsi que ses camarades dans le 3 x 20 et dans l'autre plateau également. En tout cas, allez à Avignon, allez la soutenir. Les salles sont climatisées?
3: Oui, les salles sont climatisées. Je sais que c'est un argument fondamental.
1: Oui.
3: Donc voilà, oui, et je vous confirme qu'on va mettre la clim à fond. Voilà, n'hésitez pas à venir.
2: En plus, ça remporte de plus en plus de prix. C'est le moment d'aller la voir avant qu'elle fasse de plus grandes scènes. Voilà. Non, mais c'est vrai, t'as fait des passages télé et tout, donc c'est une humoriste vraiment émergente et vous ne regretterez pas d'aller la voir sur scène.
1: Comment tu gères justement la carrière d'avocate et la carrière dans le stand-up, parce que du coup, les deux doivent prendre du temps dans ton quotidien?
3: Ah oui, en fait, j'ai pas de vie et je dors plus.
1: Ah oui.
2: Ah, t'as pas mis de vie comme Sofiane?
3: Oui, c'est pas... non, j'ai pas mis de vie comme Sofiane, malheureusement. J'aimerais bien, mais non, je n'ai pas ce luxe-là. Et enfin, c'est-à-dire que c'est vrai que si je travaille pas, je fais du stand-up, en fait. Enfin, en tout cas, c'est comme ça que je gère mon temps. Et voilà, c'est à peu près.
1: Eh ben merci Rosine. Est-ce que tu peux nous rappeler tes réseaux pour qu'on retrouve les informations, l'affiche aussi dont on parlait Flori?
3: Oui.
1: Ouais, c'est, on va pas lâcher.
3: Oui, surtout que Fleury a vraiment bien vendu. du coup, vous pouvez me retrouver sur Instagram essentiellement. Donc c'est juste Roselyne, tout attaché, juste avec un E, Roselyne avec un Y, comme Roselyne Bachelot. Voilà. Merci. Merci.
2: C'est vraiment juste très drôle.
1: Merci Roselyne.
2: Merci beaucoup.
3: Merci à vous.
1: On est toujours sur Cause Chronique. Jusqu'à 22h ensemble avec Flora, on reçoit les invités ce soir qui s'amusent à essayer la chronique humoristique de manière sérieuse. Exactement, de 3 minutes. Si vous venez de nous rejoindre, restez branchés, on va continuer l'émission ce soir. Il y a notre troisième invité, troisième artiste à
2: essayer
1: la chronique.
2: Qui va jouer sur les mots, ça en est
1: sûr. Qui va jouer sur les mots, je pense. Il s'appelle Mathias Deté.
5: C'est ça.
1: C'est quand tu veux.
5: Et avant de commencer, juste avant de commencer, je voulais dire par rapport à ce que tu disais sur le caractère onéreux de certains climatiseurs, je pense que c'est normal, une clim, c'est beaucoup de frais.
2: Voilà, ça donne un petit aperçu de son univers.
5: Bon, si vous n'aimez pas, c'est le moment d'étendre.
2: Mais de revenir après, dans 3 minutes.
5: Bon. Eh bien, c'est un plaisir pour moi de faire ma toute première chronique sur Cause Chronique. D'ailleurs, je trouve amusant que la cause de ma première chronique soit Cause Chronique. En fait, on peut dire que Cause Chronique cause ma chronique. Ma chronique que je donne en causant, d'ailleurs. Pas causer en étant moi-même cause qui précède les faits, mais causer au sens de parler. Vous me direz que dans tous les cas, quand je dis que je cause sans que le contexte précise le sens du mot cause, ça ne change rien puisque je crée par la parole, donc je cause en causant. Comme c'est ma toute première chronique, je ne savais pas comment l'écrire. Moi, j'aime bien jouer sur les mots, mais faire ma toute première chronique autour du mot cause, ça risquait d'être lassant. Alors j'ai décidé de trouver l'inspiration par la lecture de grands auteurs, car lire c'est une conversation avec quelqu'un du passé qui peut vous inspirer. J'ai donc voulu converser avec Victor Hugo en prenant un de ses livres, ça s'est passé comme ça. Salut Victor!
6: Bonjour, que puis-je faire pour vous?
5: Je dois écrire une chronique mais je ne trouve pas quoi faire à part des jeux de mots sur le mot cause, j'ai besoin d'inspiration.
6: Ah oui, vous m'avez l'air bien misérable. Mais c'est d'accord, faisons la causette.
5: Bon, j'ai refermé le livre aussi sec et j'ai pensé rien de mieux que de parler à quelqu'un qui me connaît. Alors je vais voir un ami et je lui dis « J'ai besoin d'aide, je n'arrive pas à écrire ma chronique et il faut que j'appuie sur le champignon. » Alors tu fais bien de causer avec moi. Pourquoi? Parce que l'ami cause. Bon alors là je commence à m'inquiéter, je vais voir ma psy et je lui dis « Je crois que je suis incapable de faire une chronique sans faire de jeu de mots, vous pouvez m'aider ?»« Ah oui, je connais, c'est une maladie chronique. » Mais ça se soigne. Écoutez, on peut en causer ensemble, mais ça avec une telle obsession, ça va être compliqué de guérir. Pourquoi? Parce que la psychose. Bon, je commence à désespérer. À tel point que, en sortant de chez la psy, je passe devant une église et je décide d'entrer. Et là, j'entends une voix.
7: Mathias, il faut qu'on cause.
5: Qui est-ce?
7: Je suis la cause de tout, la cause première qui n'a pas de cause. J'ai tout créé par mon verbe.
5: Donc vous aussi, vous avez créé en causant?
7: C'est ça, la cause incausée causa en causant.
5: Et alors si vous me faites entendre votre voix, c'est pour me dire quoi faire?
7: Pas du tout, les voix du Seigneur sont impénétrables.
5: Alors pourquoi me parlez-vous?
7: J'ai une idée de blague pour ta chronique. Est-ce que tu sais pourquoi mon fils Jésus, c'est le verbe de Dieu? Parce que Jésus crie!
5: Bon, là je ne savais plus du tout quoi faire, alors comme dernier espoir, après Dieu, j'ai décidé d'appeler mon avocat. Qui n'est pas Roselyne, je préfère. Qu'est-ce que je peux faire pour vous? J'ai peur d'avoir des ennuis, ça fait 1 minute que je parle de Dieu sur une radio de gauche. Et surtout, je ne vais pas réussir à écrire ma chronique. À chaque fois que je parle à quelqu'un, je n'entends que des jeux de mots sur le mot cause. Donc vous me demandez de plaider votre cause. J'ai raccroché, j'ai compris que ça ne servait à rien de changer qui je suis et j'ai donc décidé d'écrire cette chronique en connaissance de cause. Alors pour finir, je voudrais surtout rendre hommage à votre radio qui tient à cette idée de causer tous ensemble, qui que nous soyons. Finalement, est-ce qu'on ne défend pas tous la même cause? La cause de causer ensemble et de causer quelque chose. Après, si vous n'êtes pas d'accord, on peut en causer.
2: Ouais. Bravo Mathias.
1: Je pense que tu as bien défendu ta cause.
5: Je pense qu'il y a quelque chose qui a été compris par...
2: En tout cas, tu aimes beaucoup les mots, jouer dessus. Tu as fait dans tes études hippocagne, je crois, c'est ce que tu disais la dernière fois. Tu as fait du théâtre, de l'improvisation, là, du stand-up. Tu as commencé déjà par quoi parmi ces différents types d'art?
5: J'ai commencé par l'improvisation.
1: Apprendre à lire.
5: J'ai commencé par l'improvisation théâtrale lorsque j'avais 12 ans. Et ça m'a beaucoup plu, et puis voilà, j'ai eu envie de devenir humoriste assez rapidement avec l'émission « Demande qu'à en rire » qui est arrivée un petit peu après. Okay. Et donc j'ai fait des études de théâtre, et puis j'ai vraiment commencé à me lancer dans l'humour vers 2022 à peu près.
1: Et qu'est-ce qui a fait que tu t'es lancé en 2022 et pas avant ou pas après?
5: À cause de mes études, et je pense que j'avais un peu laissé ça de côté. Oui, en fait, je me suis concentré sur une formation classique de comédien, ouais. et en ayant aussi donc d'autres études à côté. Et puis après, en fait, je gardais ça dans un coin de ma tête. Alors, il se trouve que quand j'étais à Nanterre, j'ai fait une licence à Nanterre. Il y avait ce qui s'appelle l'artichaut.
1: Oui.
5: Et donc, j'avais tenté ça quand même pendant Donc c'était un concours pour humoristes étudiants. Ouais. Et donc j'avais tenté ça quand même une année, enfin de 2 ans, et puis bon, j'avais un peu laissé tomber. Et puis c'est avec la Covid, je crois, que ça m'est un peu venu l'idée de d'écrire des trucs. Et puis ensuite, j'ai sauté le pas, j'ai commencé à prendre des cours, et puis voilà.
8: Et on dit la Covid ou le Covid du coup?
5: Techniquement on dit la Covid, et moi comme je suis monomaniaque sur les mots, je dis la Covid, je suis désolé, hein, vous.
8: Non mais c'est... je te fais confiance pour le coup.
7: Non mais l'Académie française a déclaré que c'était la Covid, parce que je ne sais plus pourquoi. Si, parce que c'est un acronyme ou une maladie, c'est là, c'est... Bon, bref.
8: Bref, bon, du coup, t'as ouvert Victor Hugo pour écrire ta chronique?
5: Non, c'est une liberté que j'ai prise. Tout n'est pas vrai. Je ne crois pas que Victor Hugo parlait comme ça. J'ai beaucoup réfléchi. Je ne crois pas qu'il parle. Enfin, je ne sais pas comment il parlait. Donc bon, non, je n'ai pas. Par contre, Les Misérables, c'est un de mes romans préférés.
8: Ok.
5: Voilà.
2: Et yes. T'as aussi fait du clown, je crois, dans ta formation.
5: J'ai fait quelques ateliers de clown, oui. Après, je ne me considérerais pas du tout comme un clown. Mon personnage, il a peut-être quelque chose de clownesque, un petit peu, dans sa naïveté, dans son côté rêveur, dans son côté un peu maladroit par moment, mais il n'y a pas de gag visuel ou ce genre de choses, et je n'ai pas vraiment de nez rouge sur scène non plus.
2: Non, mais t'es un artiste complet, tu sais faire plein de choses.
5: Bah, écoute, merci.
2: Est-ce que tu penses que tes études littéraires, parce que du coup, Hippocagne, c'est une classe préparatoire, donc... sur tout ce qui est la littérature, donc classe prépa littéraire, ça t'a aidé, tu penses, à trouver ton clown en toi pour le stand-up?
5: Mon clown, non, je ne pense pas, mais pour mon écriture, peut-être que je pense que ça a dû influer.
2: Je veux dire en clown, mais dans le sens aussi dans les dialogues, parce que c'est très axé sur les jeux dialogues. De mots et la littérature.
5: Non, j'avais déjà ça avant, donc je ne pense pas vraiment que mes études littéraires aient beaucoup changé la chose.
2: Ok.
8: Est-ce que tu as des actualités que tu veux nous partager?
5: Oui, tout à fait. Je joue mon spectacle qui s'appelle L'heure des thés. Voilà, je le décompose pour qu'on comprenne qu'il y a un jeu de mots. Je le reprends pour être plus précis à la Comédie Saint-Michel à partir d'octobre, tous les samedis à 18h. Donc la Comédie Saint-Michel, c'est métro Luxembourg, devant le jardin du Luxembourg. Donc voilà.
2: RERB.
5: RERB, tout à fait, c'est ça.
2: Avec une affiche, est-ce que tu as changé l'affiche ou c'est toujours la même avec le T au milieu et toi du coup
5: c'est
2: de
5: la même.
2: Diverses manières.
5: Ok. C'est la même.
2: Et le spectacle, il est actualisé
5: aussi? Oui, je fais des changements.
2: Et du coup, il y a des classes qui toi, t'as déjà des élèves de classe de lettres qui sont déjà venus voir ton spectacle?
5: Non,
2: ou jamais?
5: Non.
2: Ok.
5: Ils sont trop occupés, hein, vraiment.
2: Mais je pense que ça serait intéressant pour même avant le bac ou autre.
5: Oui, peut-être. Éventuellement, je vais y réfléchir.
8: Et du coup, l'heure d'été, tu le fais en octobre. Tu peux plus faire l'heure des verts.
5: Oui. Oh, l'heure des verts.
2: Non, en plus,
8: l'heure des verts.
5: Non, parce que j'ai. Non, pas l'heure d'hiver. Non, pas l'heure des verts, parce qu'à la limite, j'ai des alexandrins dans mon spectacle, donc ça.
8: Ouais. Ouais. Oui, je regardais le timing parce que je me suis dit, voilà, on est ensemble, on passe un bon moment.
5: Et... Ah oui, j'ai une dernière actualité, je sors un film. C'est avec Pâté, et comme c'est avec Pâté, je me suis dit, non, finalement, on le fait pas.
8: Merci, Mathias.
2: Merci beaucoup, Mathias.
8: On va continuer notre émission parce que nous avons encore 3 humoristes à écouter ce soir. 2.
0: En 15
8: deux,
0: minutes.
8: Deux. Je comptais sur toi moi aussi. Hein. Le troisième c'est toi, JP. Et on va passer
2: à celle qui stresse puisqu'elle pense qu'elle va faire plus. Je te remets un coup de pression, pardon. Ne t'inquiète pas, on va pas te déranger lorsque tu es pas prévu.
8: Non, on a toute confiance en toi, Nilrem. C'est ta première aussi. Eh ben écoute, content que ça soit avec nous pour ta première.
9: Ah
8: donc,
9: oui, ravi.
8: Nilrem, c'est quand tu veux. Et JP, lance le chrono. C'est parti.
9: Et c'est parti. Non mais moi juste pour vous dire, à la base j'avais un peu la flemme de préparer cette chronique. Je me suis dit on va improviser et ça ira. Et après je me suis dit non t'es nul quand même, vas-y écris un truc. Et puis je me suis rassurée, tu vois, je me suis dit, parce que j'ai une théorie. On dit souvent que les grandes inventions naissent d'une nécessité. Et moi je pense que c'est faux, tu vois. Je pense que le vrai moteur de l'invention c'est la flemme. Voilà. Je pense que, donc statistiquement, il y a quand même une chance que je sois un génie, ouais, je vous jure. Moi, regardez, une des plus grandes inventions de l'humanité, pour moi, c'est la télécommande. Oui. T'as un seul bouton, et depuis ton canapé, tu peux lancer Netflix ou une guerre. Le pouvoir absolu sans te lever de ton canapé. Et bizarrement, tu vois, C'est la flemme qui te pousse à travailler 40 heures par semaine pour pouvoir acheter des inventions qui te font gagner 10 minutes. C'est là qu'on a inventé le lave-vaisselle, le robot aspirateur, la machine à café, puis le stagiaire. Parce que le stagiaire, c'est bien pratique pour appuyer sur le bouton de la machine à café. Et s'il y a but de café, bah, il gère aussi les télécommandes. Voilà, c'est pratique, c'est gratuit, prenez un stagiaire, voilà. Non, en fait, je réalise que l'objectif de notre civilisation, c'est même pas le progrès, genre c'est de réussir à zapper sans bouger les paupières, c'est ça, c'est... En fait, tu vois, la quintessence de l'humanité, c'est genre Stephen Hawking. C'est ça, tu veux dire ? Non, mais oui. Non, le problème, c'est que parfois, tu vois, on a tendance à confondre intelligence et efficacité. Genre, après la fête de la musique, je sais pas si vous avez vu, il y avait cette vidéo-là. J'ai vu une vidéo choquante, un camion qui nettoie les quais de Seine.
8: Ouais.
9: Et au lieu de ramasser les déchets, tu sais, il les jette avec le jet d'eau, tu l'as vu ?
8: Dans la Seine.
9: Et c'est ça, c'est super efficace, hein. Il va super vite et tout, mais tous les déchets effectivement arrivent dans la Seine. Donc voilà, et il gagne 10 minutes, mais après t'as 50 personnes qui perdent 2 jours à ramasser tous les déchets dans l'eau. Donc voilà, ça me fait penser à mon ex d'ailleurs, lui il adorait se décharger de ses problèmes, et à la fin c'était toujours quelqu'un d'autre qui ramassait. Ouais. Mais après moi je suis pas mieux, hein, vraiment, genre quand je fais le ménage, moi pardon, je pousse la poussière sous le canapé, voilà. Sur le moment j'ai gagné, je suis contente, mais le jour où tu déplaces le canapé, oh là là, tu découvres que tu vis au-dessus d'un site archéologique avec des couches, mon gars, d'une époque tu veux même pas savoir, je te jure. Non mais je crois que l'expression mettre la poussière sur le tapis, elle vient de moi, à l'époque où j'avais même pas encore mon canapé, tu vois, juste des tapis. En fait on fait tous pareil, tu vois, on ne règle plus les problèmes, on les déplace, tu vois. Les déchets dans l'océan, nos ex dans l'onglet masqué dans les stories, les factures au mois prochain. Allez, hop. Non, c'est pour ça que moi, j'ai des cheat codes, tu vois. Genre, j'ai désinstallé mon appli bancaire. Comme ça, mon découvert, et ben il est à couvert. C'est du génie. Non, mais je suis trop forte. Non, mais... Non, les problèmes, ils existent toujours, tu vois. Mais moi, je les vois plus, tu vois. C'est comme mes jambes. Enfin, la partie visible entre les chaussettes et le short, c'est nickel. Mais le reste, c'est une réserve naturelle. On soigne les apparences, c'est ça, on soigne les apparences. Parce que tant que personne ne soulève le tapis, tout le monde croit que c'est propre. Moi, je vous jure, j'ai beaucoup, beaucoup la flemme. Et le problème, c'est que ça remplit pas le frigo d'être un génie, je te jure. Et là, j'ai compris un truc, le vrai génie, c'est pas celui qui prend le raccourci. C'est celui qui te vend une formation à 1997 € pour t'apprendre à le prendre, ce putain de raccourci. Du coup... Tous les flemmards, c'est peut-être des génies, mais je continue à penser que les plus grandes créations naissent de la flemme. Et du coup, je me dis, bah le plus grand flemmard de tous les temps, les gars, c'est Dieu. On m'a sonné, mais je continue. Non, mais Dieu, c'est le plus grand flemmard. Moi, je l'imagine chez lui, Dieu. Il est là, il soulève le tapis, il fait « Ah oui, les humains, c'est vrai. » Il remet le tapis. Ils vont bien finir par inventer une technologie pour régler ça entre eux, quand même. Et le pire, c'est qu'on l'a fait. Et les gars, on a inventé l'IA pour déléguer, sauf que vous avez vu maintenant, l'IA elle délègue déjà aux humains. Finalement, même les robots, ils ont compris que la meilleure invention de l'humanité, les gars, c'est le stagiaire.
2: Quelle chute.
8: Tu peux nous dire où tu bosses, qu'on n'envoie pas le CV pour les stagiaires. Bravo pour cette première chronique.
9: Merci.
8: Merci.
2: En chantant.
9: En faisant la chèvre.
8: En faisant la chèvre.
9: J'ai été chevré 2 fois.
8: C'est vrai. Et c'est vrai qu'il a été sympa parce que d'habitude il chèvre sur chèvre.
9: C'est une
8: vraie chèvrerie. C'est...
9: Oh mon dieu.
8: Non, bravo pour cette première chronique.
0: J'ai chevré à 3:30. Hein.
8: À 3:30. Ah ok.
2: Une petite marche.
8: Ok. D'accord. Ok. Il était sympa.
9: J'ai fait combien ?
0: 4.
9: Ok. Ça va.
8: On a commencé, il faisait jour. C'est...
2: Et tu disais tout à l'heure que ça faisait 2 ans que tu faisais du stand-up, c'est ça ?
9: Ouais, c'est ça.
2: Et maintenant aussi, t'as ton propre plateau où tu arrives à jouer régulièrement, si tu veux en parler.
9: Ouais, j'ai co-créé un petit plateau dans le 10e, voilà. Ça me permet de jouer un peu, parce que des fois, c'est pas toujours facile, comme on disait avant, de toujours trouver des petites scènes. Donc,
2: c'est une fois par semaine ?
9: Ouais, c'est ça. C'est une fois par semaine, les dimanches.
2: Et à chaque fois, c'est des humoristes différents qui viennent s'essayer, des plus ou moins confirmés.
9: C'est ça, de émergents à confirmer, il y a un peu de tout, c'est vraiment pluridisciplinaire et voilà, on s'amuse bien.
8: Et toi, comment tu te positionnes dans tout ça? Est-ce que justement tu fais 100% du stand-up aujourd'hui? Est-ce que tu c'est à côté d'une vie que t'as aussi à côté? T'es peut-être stagiaire à côté, je sais pas.
9: Je suis stagiaire. Je suis stagiaire chômage. Non, je suis intermittente à côté. Je travaille dans la post-prod, graphiste, tout ça, des trucs okay. de montage, voilà. Principalement à pas temps plein, c'est-à-dire que je travaille quand je peux. Voilà.
8: C'est comme bien ça. Ça c'est bien.
9: Quand on peut.
8: Ça c'est bien.
9: Du coup, j'ai le temps d'écrire 4 minutes de chronique, voilà.
2: Et ta chronique, tu vas la mettre sur LinkedIn?
9: Exactement. Sur oui. LinkedIn et sur Temu.
8: Bah tu pourrais mettre celle de Roselyne aussi du coup hein, sur la partie avocat.
2: Elle va essayer de te défendre du coup sur LinkedIn en direct.
9: Yes, bah avec plaisir. Avec grand plaisir.
2: Est-ce que tu as des actualités, un spectacle en cours? Est-ce que tu prépares un 20 minutes, 15 minutes? Mm-hmm. Comment ça se passe de ton côté au niveau du rythme?
9: Oui, bah je prépare un 3 minutes. 3 minutes 30, je suis presque à 4. Ça progresse bien. Dans un an, je pense que j'ai mes 10. Non, ouais. Bon, j'avance un peu à mon rythme, mais je pense bientôt pouvoir faire des 4 fois 15, voilà, on n'est mm-hmm. pas chacun son rythme.
2: Ouais, non, mais c'était mais juste voilà. pour savoir un peu comment tu te situais, si t'avais une vocation genre de faire un spectacle d'ici 6 ouais. mois ou un an, ou tu te dis bon ben on verra bien, pour l'instant je m'amuse à faire des blagues.
9: Ouais, je m'amuse pour l'instant, j'aimerais bien faire un spectacle à terme, mais pour l'instant, mm-hmm. Voilà, je me prends pas la tête et j'essaye de progresser, gagner en efficacité déjà.
2: Bah oui, déjà t'as été sur une scène de tremplin hier,
9: oui.
2: Hier on était le 25 juin, elle a joué comme à l'Apollo Théâtre.
9: Oui.
2: Et ça, c'est une belle marge de progression. Au bout de 12 ans, bravo.
9: C'est vrai, je suis contente d'avoir fait ça, franchement. Mm. C'était trop bien, c'était trop cool.
2: Ouais, il y avait des centaines de candidatures, des centaines et des centaines, et 10 ont été sélectionnés.
9: Des milliers, des dizaines de milliers. Et j'ai été choisie. Je crois qu'il y avait genre 50 candidatures, mais c'était trop bien.
2: Après, ils ont dit une centaine, mais...
9: Ah, ils ont dit une centaine ouais. Ah, ok, je savais
2: voir
9: pas.
2: Plus. Oh. Et il y avait un jury et tout, c'était cool. Ah, et t'as assuré sur scène.
9: Ouais. Mais toi, t'étais là, t'étais dans le public en fait.
2: Ah oui.
8: Ouais. Bah, quand il y a la clim, tu sais.
9: C'est ça, les gens, ils sont restés jusqu'au bout. C'était 2 heures en plus. Mais...
2: Exactement.
8: 2 heures.
2: Et ils ont fini en beauté avec toi. On n'a pas eu le temps passé. T'as fait 10 minutes?
9: Ouais, je pense que j'ai fait 11 peut-être, je sais pas.
2: 12 minutes et 30 secondes, non je rigole. Comme tu dépasses, bref. J'ai raté ma vanne, allez.
8: Merci JP. Est-ce qu'il y a des actualités sur les réseaux? Est-ce que les réseaux sociaux, tu veux nous partager tes réseaux sociaux pour
9: qu'on puisse
8: retrouver...
9: Mes réseaux sociaux, n'hésitez pas à vous abonner en masse.
8: calmez-vous s'il vous plaît. Tous les auditeurs, les auditrices, calmez-vous s'il vous plaît.
9: Trop de followers, ça non, ouais. Ça va bugger. Non, mes réseaux c'est nilrem.nils. Donc nilrem c'est nilrem.nil. Voilà.
8: Ok, on sent la répétition sur le nom.
9: Sur le nom, ouais. J'ai appris par cœur parce que sinon je suis pas douée en lettres. Mais...
2: Elle suit en tout cas son actualité sur Instagram et découvrir son plateau où elle se produit également.
9: Oui. Voilà.
8: Merci Nilrem, bravo à toi. Et il nous reste quelques minutes pour écouter une personne.
10: Florie.
8: Ce soir.
2: Ouais, Florie, merci.
8: Florie.
2: Et j'ai comme une impression qu'il va y avoir une répétition aussi. Je comprends pas pourquoi.
8: Eh ben écoute, c'est quand tu veux, Flora.
2: Alors aujourd'hui, je vais vous parler d'un sujet absolument inédit, jamais traité, pas du tout d'actualité. La canicule. Et ouais, parce que franchement, en ce moment, toutes les conversations commencent pareil. Ça va? J'ai chaud. Super, merci beaucoup pour le scoop, j'avais pas remarqué, Johan. La canicule qui vient du latin. Ça, j'ai pas réussi à noter la suite pour le coup. J'ai changé mon intro juste pour faire un copier-coller en direct. Non, mais en vrai, ce qui est fascinant, t'inquiète pas, la suite n'a rien à voir. C'est que ça change complètement les comportements de tous les jours, de tout le monde. Je trouve qu'il y a un choc générationnel, comme je vais parler des 30 ans, je pensais que t'allais la faire, mais finalement non, heureusement. En fait, à 18 ans, quand il fait chaud, tu dis tout le temps, trop bien, on va boire des cocktails en terrasse, vivre notre meilleure vie. Il y a 30 ans, ton cerveau, il a une autre ambition. Parfait, il fait chaud, je vais lancer une machine à laver. Et parlons aussi d'un autre sujet, hein, c'est la peau qui colle. Parce que là, t'es dans la fusion humaine, tu fais de la bise et tu restes scotché. Joue contre joue, c'est une relation fusionnelle non consentie finalement. Et moi de base, hein, je ne suis pas très tactile. En hiver, j'ai ma technique. Désolé, j'ai un rhume. Comme ça, il n'y a pas de bise, hein, c'est imparable et socialement accepté. Mais en été, c'est impossible de mentir. Tu peux pas dire désolé, j'ai une transpiration contagieuse. Donc tu subis finalement. Et évidemment aussi il y a le métro, c'est le métro en canicule, c'est une expérience sensorielle complète. Hein. J'ai trouvé la solution, dès qu'il y a des gens avec des éventails, je me mets derrière. Voilà, c'est comme si je profitais de la clim sans faire d'effort finalement. Il y a aussi d'autres solutions de survie. J'ai vu qu'il y avait des gens qui dormaient dans des parcs. Bientôt, ils vont construire une cabane, ils vont chanter « Mettez où ? Pas là !» Vianney, il était en avance sur la canicule, en fait. Et aussi, tous ces bobos parisiens fiers de leur vue sur la tour Eiffel. Bah, maintenant, bah, va cramer sous les toits avec ta vue, hein, on en reparle. Moi, j'habite au rez-de-chaussée, hein, vue sur la rue, certes, mais au moins, je ne suis pas en train de cuire comme un gratin. Moi, j'ai vu que Yann Barthès avait fait une vanne à ce sujet, j'aurais peut-être dû m'abstenir. Après, le bad buzz, mais bon, après, c'est cause commune, a priori, il n'y a pas de risque. Et pour se rafraîchir aussi, il y en a certains qui ont tenté des solutions plus ou moins discutables, comme aller dans la Seine. Mais en fait, tu rentres dedans, tu ressors, t'es noir. Et pas de bronzage. Fallait pas laisser un moment de blanc à ce moment-là, mais c'est pas grave. Et la nuit, c'est pareil, hein, t'essaies de te rafraîchir, fenêtre ouverte, tu dors pas vraiment, tu écoutes la vie du quartier. Bah, une vraie concierge au final. Et je vous jure aussi, mon voisin, il laisse sa porte ouverte pour faire un courant d'air. Et moi, j'ai qu'une envie très forte à chaque fois, c'est de lui jeter un objet dans son appart et de partir en courant. Comme je suis sa voisine, après, ça enlève un peu de discrétion au plan. Hein. Surtout quand il m'entend claquer la porte et rigoler derrière. Mais le pire, hein, c'est que je vais quitter Paris au moment où les températures redescendent pour aller à Avignon. Donc concrètement, je fuis la canicule pour la retrouver là-bas. Donc bref, cet été, faites comme moi, allez voir des spectacles ou des films au cinéma. Je vais y arriver, pardon. Donc bref, cet été, faites comme moi, allez voir des spectacles ou des films au cinéma. Là-bas, au moins, il y a la clim.
8: Vous pouvez venir à Cause Commune aussi. Il faisait bon, là, il commence à faire chaud. Du coup, bravo Flora.
2: Merci.
8: Super thème, franchement, vraiment, je peux pas dire mieux, là, vraiment, c'est cool. Et toi, t'as des actualités, Flora ?
2: Actualité, bah comme je bosse au Golden Comedy, bah on va aller à Avignon quasiment tous les soirs à 20h50 à la Comédie Saint-Roch, donc n'hésitez pas à y aller, ou sinon si vous êtes à Paris, à venir directement au Golden Comedy, parce qu'on joue en parallèle, on fait jouer des artistes confirmés, des artistes émergents, ainsi que des amateurs comme Sopho. Non, je plaisante. Non, mais on fait jouer un peu tout le monde et c'est cool, donc si vous voulez rire, en plus on a la clim cette période de canicule. Voilà, sinon vous pouvez me retrouver sur Instagram, flora.gxt. Et non Florie. S'il y en a qui veulent ouvrir un compte fan, allez-y.
8: Yes, merci beaucoup Flora. Eh ben, c'est bientôt l'heure de la fin.
9: Oh.
2: C'est passé vite, vous avez vu.
8: C'est passé hyper vite, franchement c'est passé hyper vite. Oui, y a Mathias, tu veux dire quelque en 10 secondes.
10: Oui, je crois que j'ai pas donné mon compte Instagram tout à l'heure. C'est oui. Mathias avec 2 T et 1 H, tiré du bas D-E-U-X, tiré du bas T-H-E. Voilà, c'est tout.
8: Super, on mettra les Instagrams sur l'Instagram Cause Chronique. Hein. N'hésitez pas à nous suivre aussi pour retrouver les actus des différents artistes. On les retag, etc. Vous allez retrouver toutes les infos. Et l'émission sera disponible aussi en podcast si vous venez de nous retrouver maintenant. Désolé, c'est fini. Voilà. Et peut-être JP, t'as peut-être de l'actu toi, à partager dans les quelques secondes qui restent.
11: Énorme actu, bientôt les vacances.
8: Bientôt les vacances. Ok. Merci,
2: vous
8: étiez
2: sur
8: Cause Chronique. Cause Commune.
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8: Et on se retrouve pour le prochain épisode, bientôt.
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8: Avec
2: merci à vous tous.
8: Moins de chaleur. Bonne soirée.
2: On espère.

mises en œuvre pour tenter d'endiguer cette crise sanitaire. On va en parler dans quelques secondes, donc avec Michel Koutouzis, durant cette première heure. Et puis, à partir de 13h, on écoutera un entretien avec Valentin Gendreau. Valentin Gendreau, c'est un journaliste un petit peu particulier, puisque spécialiste des immersions. Il s'était déjà plongé dans le monde ouvrier, puisqu'il avait fait plein de petits boulots. Il avait travaillé à la chaîne, il avait vendu des assurances, vendu des contrats d'électricité, pour voir un petit peu comment déjà le monde ouvrier, dont on ne parle pas beaucoup, vivait. C'était un premier livre qu'il avait fait qui racontait un peu toutes ses expériences de précarité, de travail sur du temps très court et de manière très très dure, et il dénonçait un petit peu l'exploitation de ses ouvriers. Et il a eu une autre idée, Valentin. Pendant 3 ans, il s'est immergé dans le monde de la police, mais alors pas du tout en tant qu'observateur, puisqu'il a suivi une formation pour devenir gardien de la paix. Et il a donc une formation très courte, hein, je vous rassure, les policiers, ça ne lui a pas pris beaucoup de temps, 6 mois de formation. Ensuite, il a été envoyé sur le terrain et il a passé plusieurs mois, presque un an, je crois, dans un commissariat du 19e arrondissement, où il a assisté à des choses très particulières aussi, donc la violence policière, aussi voilà, le mal-être des policiers, le manque de moyens. Tout ça, il le raconte dans un livre qui s'appelle Flic, qui est sorti il y a quelques mois, et je l'avais rencontré à cette occasion, et je vous propose de l'écouter ce matin. Voilà, c'est quelque chose qui est très en lien avec tout ce qu'on entend aujourd'hui sur les violences policières, qui sont très peu réprimées, quoique ça change un peu. Je ne sais pas si vous avez entendu les informations ces dernières semaines, mais je crois que c'était la semaine dernière, des policiers qui avaient insulté de manière raciste un jeune égyptien qui était tombé malencontreusement à l'eau après avoir été poursuivi par ces policiers. Et bien, ce jeune égyptien avait aussi été tabassé dans le fourgon de police. Et bien, il y a eu des peines entre 6 mois et 12 mois de prison qui ont été requises contre des policiers, ce qui est effectivement très très rare, mais peut-être qu'on est en train de changer d'état d'esprit en ce qui concerne les violences policières. On peut toujours espérer. Voilà, on peut toujours espérer et on peut toujours danser aussi. C'est ce qu'on va faire tout de suite avec HK, puisqu'on commence cette émission en musique avec Danser encore.

0: Et voilà, on a dansé avec HK, dansé encore sur Cause Commune. Cause Commune où on retrouve maintenant Michel Koutouzis qui je crois est avec nous. Bonjour Michel.
1: Oui, bonjour.
0: Bonjour. Alors, je le disais en introduction, vous êtes historien, documentariste, fin observateur aussi de la vie politique et de la pensée politique et du monde qui nous entoure. Vous êtes aussi spécialiste des trafics, des réseaux, du blanchiment et de tout ce qui est économie informelle, mais c'est pas de ça dont on va parler maintenant. On va avoir votre regard sur deux ans presque de pandémie, à la manière dont cette pandémie s'est répandue non seulement dans les corps mais surtout dans les esprits et comment les médias ont traité cette pandémie. Quel est votre regard sur cette gestion et cette communication à propos de la crise sanitaire?
1: Alors, je dirais que cette crise sanitaire est une sorte de vecteur mythologique. Et ça frappe les esprits avant les corps. C'est un peu le révélateur d'une société qui est à genoux, qui est fatiguée, et ne serait pas fatiguée si les bienfaits de la vitesse étaient partagés. Comme elle n'est pas partagée, les gens sont fatigués d'être toujours en attente, comme on sait. Et on ne peut pas attendre toujours le marathon sur Terre. Il faut qu'un jour il se réalise. Alors cette pandémie arrive comme un cri qui dit on est fatigué, on n'en peut plus. Et c'est cette difficulté de communiquer dans un monde de communication, de vivre sa vie dans un monde où il n'y a plus de vie, et cette

0: contrairement à l'idée que qui serait salvatrice et qui pourrait dire que cette pandémie est, est une sorte de révélation, et de la révélation de nos faiblesses, de notre impossibilité de contrôler la nature, de notre impossibilité d'avoir foi à ce qui a remplacé la religion, c'est-à-dire la science, et aussi à une sorte de contestation de ce qui a jusqu'ici été la rigueur budgétaire, la rigueur économique, le fait qu'il y a des énormes inégalités, et que ces inégalités se font toujours sur le dos de plus démunis. Alors, c'est, la pandémie dit ça, elle crie, elle dit non, puisqu'on n'arrive pas à faire ça par une explosion, et on va faire ça par une sorte de... comme un virus. Et ça va aller de l'un à l'autre, et d'une certaine manière, le monde sera libéré. Et c'est une sorte de cri, une sorte de... J'avais dit à un moment que seul le cri compte. Je l'avais dit il y a des années. Et aujourd'hui, ben, ce cri, c'est un cri qui dit « il y en a marre, on est fatigué, on n'en peut plus ». Et donc, puisque c'est, on ne peut pas vous arrêter, et quelque chose, un virus, va le faire. Et c'est bien sûr, c'est un espoir... irrationnel, mais c'est arrêt qui est demandé, qui est exigé, qui donne tellement de force à la pandémie.
1: Mais alors justement, ça a aussi amené à visibiliser certaines choses, je pense pas forcément à la situation actuelle, mais aux situations notamment de confinement, ça a en quelque sorte aussi réifié le rôle de la puissance publique et de l'État, cette pandémie. Parce que qui aurait imaginé il y a des années, déjà qu'on mette un pognon de dingue pour soutenir les entreprises qui étaient obligées de fermer, et surtout que un homme vienne un soir à la télévision imposer que tout s'arrête. C'est-à-dire que du coup, il y a une réaffirmation de la puissance de l'État, de la puissance de décision de l'État, qu'on n'aurait plus imaginé possible dans un monde ultra-libéral tel qu'on nous le présente, où chacun fait son argent de son côté, avec l'accompagnement de l'État, mais bon, voilà, on crache un peu sur l'État-providence, etc. Mais aujourd'hui, alors, bien sûr, ça pose un problème énorme, hein, en termes de liberté publique, en termes de prise de décision, puisque ces décisions avec le Conseil de défense sanitaire se font à huis clos, on en rediscutera, mais on ne connaît pas vraiment les bases des prises de ces décisions, puisqu'elles ne sont pas publiques. Donc voilà, mais en même temps, ça a remis au centre le rôle de l'État en tant que décisionnaire qui peut dire du jour au lendemain, ben, les écoles sont fermées, les entreprises sont fermées, les gens restez chez vous.
0: Oui, alors écoutez, moi j'ai toujours cru que l'État était là et a été omniprésent. Et c'est ceux qui, les serviteurs de l'État, n'étaient pas crédibles quand ils disaient moins d'État. Et la paupérisation de l'État est un projet néolibéral, mais à chaque crise, à chaque fois qu'il y a une crise, qu'elle soit financière, qu'elle soit économique, qu'elle soit politique, qu'elle soit sanitaire, et l'État réapparaît. Et il réapparaît avec toute sa force et d'une certaine manière impose des solutions. Ce qui veut dire que le mythe de laisser faire, laisser aller, et que cela c'est la solution pour tout, et le mythe d'une mondialisation heureuse, le mythe d'une mondialisation qui avance à pas de géant et que rien n'arrête, et que c'est une fatalité, eh bien, ceux-là même qui proclament cette logique, et ceux-là même, d'une certaine manière, sont obligés de dire non, c'est nous l'État, aujourd'hui on prend des décisions et ces décisions concernent tout le monde. Et ceux-là même qui disent il n'y a pas d'argent, il faut faire des économies, il faut souffrir, il faut pour un lendemain meilleur, il faut pas augmenter les salaires, il faut réduire les services publics, c'est ceux-là même qui, d'une certaine manière, commence à dépenser un argent de fou, ne serait-ce que pour permettre à l'argent de circuler. Donc,

0: C'est pas à moi qu'il faut demander poser la question. Il faut la poser à tous ceux qui disent il y a trop d'États. Pendant qu'ils paupérisent, de notre côté, ils se rappellent tout de suite quelle est sa puissance, quelle est sa force. Et tout le mythe qu'on n'y peut rien est un mythe. Mmh. Ce mythe est un mythe. C'est vraiment un baratin. C'est vraiment une histoire incroyable parce que finalement, qu'est-ce qu'on voit aujourd'hui? On voit que pour 300 milliards, un peuple entier a été mis à genoux, la Grèce,
1: oui.
0: Mais des tas d'autres pays ont été obligés de suivre une rigueur budgétaire et que face à la crise, on dépense des milliards de milliards et que ces milliards de milliards ne seront jamais, mais jamais rendus. Donc, ce qui était vrai pour les 300 milliards est vrai aussi pour les 3 000, les 4 000, les 5 000, les 20 000 milliards. Et on voit des hommes d'État en Allemagne, en France, qui disaient « Ah, une dette, c'est une dette, il faut la rendre », qui passent leur temps aujourd'hui à augmenter la dette. Et que la règle des 3%, la fameuse règle des 3% européenne, qui n'est autre chose que une décision administrative, est tombée complètement à l'eau. Alors même si aujourd'hui on veut faire revenir cette logique, doucement, doucement, en disant « Ah, la crise va passer, la santé va revenir, etc. », cette faille, elle est vivante dans l'esprit de tout le monde.
1: Mmh.
0: Et plus personne ne pourra raconter à qui que ce soit qu'il faut de la rigueur budgétaire et que la dette est une affaire de vie ou de mort.
1: Mmh.
0: Parce qu'on a été tellement cavalier avec cette fameuse dette qu'aujourd'hui, plus personne ne croira, quiconque voudra la réimposer pour arriver à une rigueur.
1: Certes, c'est plutôt une bonne chose. Mais néanmoins, j'ai quand même l'impression que là, d'ailleurs, le mot « état d'urgence » le dit très bien, on est dans des mesures d'urgence, c'est-à-dire qu'on injecte de l'argent pour parer au plus pressé, pour pallier des problèmes qu'on a créés, hein, en laissant le pays se désindustrialiser, en délocalisant, en laissant mourir à petit feu et en accélérant sa mort de l'hôpital public. Mais j'ai pas l'impression, et d'ailleurs les chiffres le prouvent, on continue à fermer des lits, on en a encore fermé cet été dans les hôpitaux, le personnel médical n'est plus assez formé, enfin il y a une vraie déliquescence de l'hôpital public, et malgré cet argent un petit peu à profusion là actuellement, il n'est pas forcément investi dans des secteurs régaliens, si tant est que là, on considère la santé comme le régalien, mais pérenne, que serait l'éducation, ça a encore été prouvé il y a quelques jours, il y a une grosse colère du monde de l'éducation, l'université qu'on va littéralement privatiser, ça vient d'être annoncé aussi, bien sûr la santé, voilà, mis à part peut-être la sécurité qui est l'obsession du moment, enfin si on peut appeler ça sécurité, en tout cas le surarmement des forces de sécurité, on oublie quand même les services publics. On a de l'argent pour des mesures d'urgence, mais qui sont un petit peu des cautères sur des jambes de bois, non?
0: Oui, mais tout à fait. C'est parce que d'un côté, vous avez un aspect purement idéologique, c'est-à-dire qui vise à la paupérisation de l'État, et d'autre côté, vous avez la réalité qui frappe à la porte, et que donc oblige des gouvernants à devenir, à paraître ouvertement irrationnels. C'est cette irrationalité qui, en fait, est la faille.
1: Mmh.
0: La faille dont je parle aujourd'hui, c'est cette incohérence qui fait que plus personne ne croit qu'aujourd'hui, pour vivre mieux, il faut avoir moins d'hôpitaux, il faut avoir moins d'écoles, il faut avoir moins de services publics au global. Et je ne suis pas d'accord avec la police. La police, c'est la même chose. Il faut moins de policiers si on veut paupériser l'État. Donc, on fera avec ce qu'on a, on va ajouter peut-être à la marge, mais tous les services de l'État sont concernés. Et ils sont concernés de manière contre-productive. Et c'est cette incohérence qui aujourd'hui est mise en cause par tout le monde. Et ce n'est pas... Comment dire, ce n'est pas ceux qui critiquaient la paupérisation de l'État qui sont en première ligne, c'est ceux qui disaient qu'il faut moins d'État qui aujourd'hui s'y réfèrent et font tout pour que l'État réapparaisse et qu'il soit moins paupérisé, etc. Cela dit, idéologiquement, il faut moins de lits, il faut moins d'hôpitaux, il faut moins d'écoles, donc on continue son train de chemin parce qu'on est dans une sorte de spirale. Et de notre côté, on ne comprend pas à quel point c'est absurde de dire d'un côté qu'on distribue un argent fou à tout le monde, un pognon fou, et de notre côté de dire « Ah, mais quand même, il faudra faire des économies. Mmh. » Les économies, elles se font en fonction de quoi? En fonction de quelle logique? Le bien-être des gens? Non. Le bien-être d'une société? Non. Le bon fonctionnement d'une société? Non. Ils se font uniquement sur la logique qu'il faut que l'argent circule. Mmh. Et qu'il faut lutter contre tout ce qui ne rend pas notre économie compétitive.
1: Ouais, après ça, la compétitivité, on y reviendra, mais c'est encore un autre problème. Quand on voit que c'est bien d'être compétitif, mais si les frontières se ferment, si les transports n'existent plus, si on ne peut plus exporter et importer, on a bien vu que tout d'un coup, la production locale revenait quelque chose d'intéressant à tout point de vue.
0: C'est pour ça que la logique politique, c'est pour ça que les enjeux politiques aujourd'hui et la pandémie sont intimement liés. Et actuellement, on fait tout et son contraire. C'est-à-dire, on développe une sorte d'incohérence structurelle. Il faut savoir qu'aujourd'hui, dire on va faire une mondialisation manon tropo, mais pas trop. Et on va faire, on va privatiser, mais pas trop. On va relocaliser, mais pas trop. On va chercher quels sont les objets, quels sont les produits, quels sont les qui sont stratégiques, c'est déjà une faille, et c'est cette faille qui devient principale, ça devient béant, c'est un trou béant, c'est pas une faille. ça devient quelque chose d'ingérable. C'est pour ça que on essaye d'introduire d'autres sujets que ceux de la cohérence économique ou de l'incohérence idéologique. C'est pour ça que on revient sur la sécurité, sur l'étranger, sur
1: les questions identitaires,
0: la politique de fermeté vis-à-vis de l'autre, de l'étranger, du réfugié, etc. Et qu'on en fait toute une histoire parce qu'on n'arrive pas vraiment à gérer l'incohérence concernant le béaba de l'économie qui est qu'il faut que tout le monde ait quelque part trouve un intérêt, trouve une sorte de contentement dans le système politique dans lequel il vit. C'est les systèmes politiques qui sont incohérents, qui font qu'aujourd'hui les gens se disent « D'accord, faisons des économies. » Mais où on les fait les économies? Sur les 3%, des 10% qui restent à l'économie réelle ou sur les plus de 90% aujourd'hui de l'économie qui circule tous les jours pour se démultiplier au niveau des marchés?
1: Oui, oui, absolument.
0: Pourquoi les marchés aujourd'hui fonctionnent? Pourquoi les... C'est une explication supplémentaire sur le fait qu'il y a une déconnexion absolue entre la finance et l'économie. C'est que la finance vit d'elle-même, comme un jeu vidéo. Il crée un monde parallèle, il crée un monde imaginaire dans lequel on peut investir. Et on peut enlever de l'argent, le remettre, etc., indépendamment de la vie réelle.
1: Absolument.
0: Indépendamment. Et pourquoi aujourd'hui la bourse fonctionne bien? Parce que les États empruntent à taux zéro, ou près de zéro, ce qui veut dire que ça garantit au moins aux gens qu'ils auront autant d'argent dans 10 ans ou dans 20 ans qu'ils en ont maintenant.
1: Mmh. Absolument. Et ça, c'est vrai que cette affaire d'économie financière qui supplante complètement l'économie réelle, en fait, qui est complètement déconnectée, c'est-à-dire que l'argent fait de l'argent. Quand vous disiez tout à l'heure, il faut que l'argent circule, c'est ça, il faut que les transactions se fassent et qu'on puisse accumuler des taux, des intérêts, etc. Mais en attendant, l'économie réelle sur laquelle est un tout petit peu indexée, enfin, même pas indexée, en fait, mais voilà, sur lequel il y a quand même un lien au moins virtuel, au moins en termes de peut-être de petite ambiance entre l'économie réelle et l'économie financière, eh bien l'économie réelle souffre et l'économie financière, l'accumulation de l'économie financière a des effets sur l'économie réelle, effectivement, en termes d'inégalité, en termes d'accaparement.
0: Par la notion de manque, par le concept de manque, elle a toujours souffert. Elle a souffert à partir des années 70. Mmh. Elle a souffert dans le sens où l'argent n'est pas là où il faudrait qu'il soit. Mmh. Et que la bourse ne joue pas son rôle. Et qu'aujourd'hui, une entreprise qui vend de l'air comme, je ne sais pas moi, Facebook, et tous les investisseurs vont aller là-bas pour gonfler son chiffre d'affaires, pour gonfler son portefeuille. Tandis qu'une entreprise qui a un rendement de 3, 4, 5% par an, elle va être délaissée. Et ça s'est passé il y a un demi-siècle et ça continue aujourd'hui. C'est pour ça qu'elle est insensible à l'économie réelle, l'économie financière. C'est parce qu'elle n'est plus connectée. Mmh. Elle n'est plus connectée. Vous avez soit une économie prédatrice, c'est-à-dire quelque chose qui marche, on se colle dessus pour avoir des dividendes, soit elle ne marche pas et dans ces cas-là, on s'en va. C'est exactement le contraire de la notion de la bourse.
1: Mmh. C'est le contraire de la notion d'investissement et de responsabilité, effectivement.
0: Absolument. Mmh. C'est-à-dire, qui voulez-vous qu'aujourd'hui investisse pour avoir un rendement de 2 ou de 3% par an, lorsque vous avez des rendements de 10, 15, 20, 30%? Mmh. Personne. Et donc, qu'est-ce qui se passe? Et on essaye de donner de plus d'argent possible aux investisseurs, c'est-à-dire aux prédateurs, afin qu'ils ne quittent pas le bateau.
1: Mmh, absolument. Michel Koutouzis, on va s'interrompre quelques instants pour écouter un peu de musique et on se retrouve juste après Georges Brassens, si je ne me trompe pas. Non, c'est pas Georges Brassens, mais alors ce sera autre chose. Je ne sais plus ce que j'ai programmé, mais Gilles va nous envoyer ce morceau et on se retrouvera pour parler cohérence, pour parler logique justement en politique.

0: Françaises, Français, chers Gaulois réfractaires, voici une nouvelle allocution en pleine crise sanitaire. C'est la 9e fois en 2 ans que je prends la parole sans que me soit décompté le moindre temps de parole. Je me suis dit que ça vous plairait d'avoir un président qui slame. C'est vrai que ça change de tous ces gens qui parlent que d'islam. Mon flow à moi est sans égal, à vous, tu kiffes mon son. Mais c'est fini, grand corps malade, maintenant c'est grand corps Macron. Si j'ai la voix grave, croyez pas que c'est que j'ai trouvé du bon shit. Pour vous dire la vérité, c'est juste que je sors d'une bronchite. Ouais, j'ai mué. Les temps ont bien changé depuis l'époque où je criais comme un ado. C'est mon projet! T'as cru que c'était la teuf? Eh, hey, c'est la pandémie, gros. Alors que le variant Omicron sévit, moi je me mets au micro pour vous dire de vous vacciner. Une 3e injection s'impose pour vous sauver. Désormais, je vois la vie en dose. Refrain.
1: You are the only one.
0: Ouais, je suis le seul.
1: You are the only one.
0: On a mis un truc en anglais au milieu. Influenceur et président, je sais parler la langue des jeunes. Ziva, t'as vu comment je suis trop stylé, cool, fun. Comme je le disais dans ma dernière vidéo sur TikTok, mon quinquennat, il est parfait. Ouais, mon bilan, il est tip-top. Alors je ressors une à une mes antiennes ultra-libérales, tous ces trucs qui font qu'en une chaque matin libéral. L'avenir appartient à ceux qui quittent leur lito et à ceux qui font des feats avec McFly et Carlito. C'est moi le nouveau Jedi des centrales PR hors de prix. Dans les couloirs j'entends qu'on me surnomme l'Obi-Wan des lobbies. S'il se mettait à éditer un journal chez EDF, c'est sûr qu'il me proposerait d'être leur réacteur en chef. Comme il paraît que pour gagner, faut séduire les chasseurs, j'ai décidé d'ouvrir la chasse aux chômeurs. Pour les remettre au turbin, j'ai des idées à l'appel. Moi qui ai supprimé l'ISF et baissé l'APL. Faut arrêter les allocs, l'assistanat moyenâgeux. Ne pas oublier en rentrant d'acheter 2 douzaines de 3 briques de lait pour faire des crêpes et 2 modes de beurre. Attendez, c'est qui l'abruti qui a écrit ça sur mon prompteur? Refrain.
1: Ouais,
0: mais si tu mets ta liste de courses sur mon prompteur, sur... Ouais, mais comment tu veux que je fasse mon alloc là? Non, pas mon allocation, mon allocution. Merci Brigitte. Faut arrêter les allocs. L'assistanat moyenâgeux, hors de question que ma politique finance la française dégueu. Le fric, il faut qu'on le file aux banques, c'est élémentaire, en continuant d'alimenter les fils des banques alimentaires. Mais j'ai du cœur, ouais, j'ai décidé de battre en retraite, de laisser à mon successeur la réforme des retraites. Ça me fait rire de dire successeur, car dans l'idée, j'ai la pas trop secrète intention de m'auto-succéder. Avouez que c'est humain. Et si le matin à l'Elysée, on vous donne des sondages à lire, eh ben vous les lisez. À gauche ils sont 10 000, à droite Zemmour tient la gamelle. J'ai l'impression que je suis pile entre les Schtroumpfs et Gargamel. Moi j'agis et je soutiens les chalutiers dans leur malheur. Toute la journée de mes 2 mains, je prie pour vous, pauvres pêcheurs. Et puis je vous jure qu'il n'y aura plus de féminicide bientôt. Je le jure sur le féminisme de Nicolas Hulot. Mes chères Françaises, mes chers Français, pour finir cette allocution, je voulais simplement vous rappeler qu'en avril, bah, il y a élection. Et que même si je suis pas encore officiellement candidat, je croise les doigts que mes électeurs, eux, n'auront pas d'extinction de voix. Je pourrais continuer longtemps à faire des bons calembours, mais je sens que vous vous dites, il commence à être lourd. Alors je vous laisse, je vais prendre mes pastilles pour les cordes vocales. Jean Castex, à demain. Et Gabriel Attal.
2: Et voilà, c'était les goguettes en trio sur Cause Commune 93.1. Les goguettes en trio mis à 4 et ça s'appelle l'allocution. Je vous conseille vraiment d'aller sur internet et de chercher les goguettes en trio. Vous allez trouver tous leurs titres en attendant de les voir en concert à nouveau. C'est assez savoureux. Michel Koutouzis, vous êtes toujours avec nous?
3: Absolument.
2: Voilà, vous avez pu vous délecter aussi de cette allocution sur un air de Grand Corbeil.
3: Ah, elle est parfaite, elle est extraordinaire.
2: Voilà, on est, voilà, c'est, y a presque plus besoin de parler après ça, tout est dit. Mais on va quand même le faire ensemble parce qu'il y a encore des petites choses à dire. Alors, un sujet qui me tient personnellement à cœur et je voudrais savoir si vous partagez cette remarque que je me suis faite en écoutant la communication, notamment autour de la pandémie, autour du virus, autour des mesures sanitaires qui sont prises, de l'instauration des passes sanitaires puis vaccinales. En fait, très souvent, on entend des scientifiques, souvent membres du très officiel conseil scientifique à la radio et télévision, qui débutent leur discours par une explication scientifique logique. Par exemple, ils nous expliquent comment fonctionne le vaccin ARN. Alors, ça marche comme ci, comme ça, tout va bien. Et puis, à un moment, ils arrêtent de parler aux gueux que nous sommes de manière scientifique et on passe à un raisonnement qui est statistique, c'est-à-dire qu'on passe de la logique à l'empirique tout d'un coup et c'est bah, de toute façon ça marche puisqu'il y a moins de cas graves. Pareil pour les effets secondaires. On commence à nous expliquer comment une thrombose peut se former à cause de telle ou telle interaction entre une molécule et une autre. Et hop, tout d'un coup, on dit, mais bon, on va interdire tel vaccin au moins de tel âge, puisque statistiquement, il y a moins de personnes qui ont cette pathologie. C'est-à-dire qu'on passe vraiment, il y a une sorte d'aporie dans le raisonnement et dans la communication scientifico-statistique qui fait que, quelque part, je pense que les Français et les citoyens de tous les pays en général, si on leur parle pareil dans tous les pays, peuvent peut-être avoir une impression que quelque chose cloche. Et voilà, c'est pas du tout de la propagande anti-vax ou anti-quoi que ce soit, mais oui. Voilà, il y a quand même c'est cette aporie qui est un petit peu choquante et qui se double d'un problème démocratique dans la mesure où les décisions prises par le Conseil de défense sanitaire le sont à huis clos, et donc on ne sait pas sur quelle base le gouvernement décide telle ou telle mesure, si c'est des mesures statistiques, si c'est scientifique, quel est le niveau d'information.
3: Sur ce sujet, je vous conseille de lire ce que nous cherchons d'Alessandro Baricco. Mm-hmm. Parce qu'à un certain moment, il dit, et soit nous libérons le savoir de lui-même dès que possible, tout de suite, dès que ça arrive, soit il se changera en foi pure et mystique, messianique. C'est-à-dire qu'elle sera uniquement axée sur la force du vaccin. Mmh. C'est-à-dire qu'on prend la pandémie comme un problème global et puis on le restreint au point d'arriver à l'incohérence du vaccin. Et en effet, c'est pas la science qui prêche là. Parce que la science est de toute façon quelque chose qui est en situation de recherche permanente. Mmh. C'est pas la science. C'est ce que l'homme fait de la science, ou plutôt les politiques font de la science, c'est-à-dire une solution définitive. Mmh. C'est ce côté définitif qui cloche. C'est-à-dire dire une fois qu'on aura trouvé le vaccin, ouf, on l'a trouvé, mais non, on a la solution pour tout. Non, c'est pas du tout comme ça que ça marche. Hein. Comme dit Xavier Cercas dans Le Point Aveugle, Le succès d'un roman, c'est justement lorsqu'il laisse une interrogation. La science, c'est la même chose. La science n'est que interrogation, n'est que cheminement. Et c'est en vouloir la figer qu'on l'a tuée en même temps qu'on a figé toutes les autres religions.
2: Mmh. Mais en même temps,
3: alors, vous avez raison, vous avez raison. Nous sommes dans un monde dans lequel on agit de manière autoritaire, pour ne pas dire messianique. Pour ne pas dire, on détient la vérité absolue, et c'est au nom de cette vérité absolue que tous les gens doivent être guéris ou souffrir. Et s'ils ne l'acceptent pas, ils vont souffrir, s'ils l'acceptent, ils vont être guéris. Et bien c'est pas du tout comme ça que ça marche, la science. La science, elle dit, on va essayer de guérir, on va chercher des solutions, et puis si une ne marche pas, l'autre marchera, et à force de tâtonnement, et c'est le mot tâtonnement qui est le plus important, qu'on va finir par résoudre le problème. Or, la pandémie, le virus lui-même, qu'est-ce qu'il fait? Il rappelle à l'humanité qu'elle n'est pas toute puissante. Elle joue avec l'humanité. Un jour, c'est quelque chose et qui va très vite et qui est létal, une autre fois il va encore plus vite et c'est moins létal, et demain ça sera quelque chose qui va plus doucement et il sera complètement létal. La question étant, comment on accepte, comment on vit dans un monde d'incertitude. Et c'est le contraire absolu de la politique. La politique vit, respire par des certitudes, même si ces certitudes sont fausses. Tandis que la science, elle vit dans l'incertitude et par l'incertitude. Et c'est ce hiatus qu'on ne peut pas résoudre qui est une incohérence supplémentaire.
2: Absolument, et c'est ça aussi, parce que je pense qu'intuitivement, les citoyens le sentent bien qu'il y a ce hiatus, même s'il n'est pas explicitement formulé comme vous venez de le faire très justement, intuitivement on comprend qu'il y a un truc qui cloche dans la communication scientifique ou pseudo-scientifique et dans la panacée qu'on voudrait nous vendre à travers le vaccin ou à travers autre chose, hein, mais toujours il nous faut une réponse claire, définitive, etc.
3: Vous avez dit au début que je suis un spécialiste de drogue.
2: Oui.
3: Et c'est comme ça que je vois la chose. La chose, c'est, est-ce que l'homme a perdu le sens même de l'eumétrie, de la bonne mesure? C'est-à-dire, tout interdire, c'est une aberration. Tout permettre, c'est aussi une aberration. Tout médicament, comme disaient les Grecs, est en même temps un poison. Tout poison, à des doses normales, est un médicament. Nous sommes dans cette logique, et c'est la logique de l'absolu qui choque, qui est choqué, qui est frappé par la réalité, qui dit il n'y a rien d'absolu dans la vie. Il n'y a rien d'absolu. La seule chose qui est sûre dans la vie, c'est la mort. Or, dans notre civilisation occidentale, nous refusons la notion de la mort. Donc nous refusons la notion de l'absolu là où il existe, et nous essayons de l'intégrer là où il n'existe pas. C'est vraiment le règne de l'incohérence absolue. Absolue. Alors, vous avez raison de parler d'un comité scientifique et d'un conseil de guerre, comme avant on choisissait d'envoyer des dizaines de milliers de soldats contre la mitraille à la Première Guerre mondiale. Aujourd'hui, on décide comme ça qu'il faut un deuxième vaccin, un troisième vaccin, un quatrième vaccin, tandis que la science dit très simplement que ce genre de vaccin, qui n'est pas le même vaccin que celui de Pasteur, agit très bien sur un éventail très restreint et ne crée pas d'anticorps, tandis que c'est pour ça qu'il faudra, chaque fois que le virus change, changer de vaccin. C'est le béaba de la logique. Et c'est ça que, quand on voit un vaccin comme étant l'arme absolue, on ne peut pas dire c'est une arme absolue à condition que vous ne soyez malade que de ça.
2: Absolument, absolument. Mais c'est vrai que là, vous le dites très simplement, et je pense que n'importe qui peut comprendre. Et en fait, ils sont même pas foutus de nous parler comme ça, en fait. C'est ça le gros problème. Et comme vous disiez tout à l'heure, et je voudrais qu'on y revienne dans le temps qui nous reste, c'est vrai que face à ces difficultés, à la fois sur le plan économique, cette volonté idéologique absolue de ne pas remettre en cause une politique qui favorise les inégalités, et le rapport d'Oxfam qui sort aujourd'hui le montre encore, cette volonté idéologique d'être dans l'accumulation permanente, etc. Elle est contre. Enfin voilà, pour qu'on ne voit pas trop ça, il y a ce repli identitaire qui nous est vendu aussi comme une solution. En fait, la solution, ce serait de fermer les frontières, de réduire, de se recroqueviller sur nous-mêmes en ayant peur de tout et de tout le monde, et de créer des boucs émissaires.
3: Oui, c'est exactement ça. On nous propose d'être des mollusques. On nous propose d'être à l'intérieur d'une coquille, on attend, il y a la mer qui reflue, on respire sous notre coquille, et en attendant la nouvelle marée. On nous demande de nous enfermer sur nous-mêmes. Là aussi, c'est complètement incohérent. Et la seule chose qui a permis à l'humanité d'avancer plus vite que tout autre être vivant, c'est l'échange. C'est l'échange. Il n'y a pas d'autre solution. Je veux dire, c'est l'échange. Je pourrais être provocateur et dire l'échange est parmi l'échange le commerce. Et parmi les commerces, les cultures sont différentes qui font que l'un s'enrichit de la culture de l'autre et avance. C'est comment dire, comment on est obligé en 2020 de dire des choses aussi évidentes.
2: 2022, Michel, 2022. Absolue. On est en 2022. Oui, mais effectivement, répétez ça, vous le faites aujourd'hui, d'autres bien sûr le font, mais néanmoins la petite musique qu'on entend sur beaucoup de chaînes d'information qui hélas domine le paysage médiatique et colonise les esprits, elle est tout autre. Donc comment on en arrive là? Comment on en arrive là? On a l'impression, pour le coup, vous disiez 2020, mais on a l'impression que c'est plutôt les années 30 quelque part.
3: Ben écoutez, c'est très simple, l'homme adore la simplicité. L'homme est un être extrêmement complexe qui peut assumer toutes les complexités du monde, mais dès qu'il a peur, il préfère des solutions simples. Et donc, lorsqu'on lui propose quelque chose de très simple, il y court. Je donne toujours un exemple des années 60. Lorsque la CGT disait « camarades, le problème est complexe, il y a des instances au-dessus de toi qui sont aptes de résoudre ce problème. Et toi, tu es tranquille et suis la ligne. » Elle avait 50%. Et quand un autre syndicat, la CFDT, bon, pour être, à l'époque c'était la CFDT, maintenant je ne sais pas ce que c'est, qui disait « camarades, ce problème est complexe, on va se mettre tous d'accord, on va se mettre autour d'une table et on va discuter », ils avaient 10%. C'est-à-dire que les gens, de manière tout à fait rationnelle, et là c'est rationnel, c'est pas irrationnel, se réfugient vers les solutions les plus simples dès lors qu'elles ont peur. Donc la question c'est la peur, ce n'est pas du tout le discours lié en tant que tel. Ce discours dans une société ouverte, dans une société sans peur, ne marche pas. Dans une société apeurée, dans une société recroquevillée, dans une société à genoux, dans une société inégalitaire, fatiguée, ce discours prend.
2: Et on accepte des mesures totalement liberticides.
3: Mais on les accepte, bien sûr, on les accepte, puisqu'on nous dit, tiens-toi tranquille, tu seras gay.
2: Oui,
3: et donc
2: voilà.
3: On dit, bon, ben, dans ces cas-là, je serai guéri dans le sens large, hein. c'est pas seulement du Covid qu'on va être guéri, on va être guéri de tout. On lui propose même des énormités, on lui dit aujourd'hui, il faut être propre, il faut se laver la main. Se laver la main au sens propre et au sens figuré. Oui. Se laver la main comme pense Pilate. Et il faut, c'est-à-dire dire je passe sur la question existentielle, je passe sur la question esthétique, je passe sur la question amoureuse. Je me referme sur lui-même et je ne vois que mon intérêt. Et dans ce cas-là, ça va marcher. Donc, c'est comme ça que fonctionne le totalitarisme. Il faut des peuples apeurés pour que ça marche. Et donc, c'est comme ça. On commence d'abord par faire peur, et après on dit « Ah, mais on a la solution ».
2: Et la solution, elle est dramatique. Hein. On voit avec l'enchaînement, l'empilement, j'allais dire, hein, de lois sécuritaires. La dernière en date est en train d'être examinée par le Conseil constitutionnel. On voit qu'on va pouvoir juger les fous, ce qui constitue pour le coup une folie en droit. On va pouvoir surveiller par drone les manifestations. On va pouvoir enfermer les enfants mineurs étrangers qui n'auraient pas réussi à prouver leur minorité. On va pouvoir armer des supplétifs de la police. Enfin bon, et tous les petits délits pourraient être passibles d'une simple amende. Donc la justice est de plus en plus affaiblie au profit de des pouvoirs de police. Pouvoirs de police qui d'ailleurs, et ça c'est un autre sujet, s'étendent un peu à tout le monde, puisque quand on est cafetier, quand on est vigile, quand on est patron de restaurant, on va pouvoir avoir un pouvoir pouvoir de contrôle de ses concitoyens en leur demandant une pièce d'identité avec un document attestant qu'ils sont vaccinés. Enfin voilà, on est quand même dans un quelque chose, je crois, je sais pas si on se rend bien compte.
3: Moi je me rends compte parce que oui. Moi je me rappelle déjà la fameuse phrase du dictateur grec qui disait dans les années 67, 68, 69, qui disait le seul problème qui se pose, c'est qui va contrôler les contrôleurs.
2: Ah oui. Mais là, ils se contrôlent entre eux, hein, parce que...
3: C'est-à-dire qu'aujourd'hui, il y a une telle psychose de comment on va arrêter les choses. Or, on ne sait pas que ce qu'il faut arrêter, c'est justement ce qui perpétue la peur de la pandémie, la peur de ne pas boucler les fins de mois, la peur de ne pas savoir que son enfant va avoir une bonne éducation, etc. Et toutes ces peurs se conjuguent vers une chose très simple qui dit contrôle, contrôle de tout. Tandis que la solution, c'est ne rien contrôler, justement. Et c'est dans les sociétés où il y a de moins de contrôle qu'il y a le plus d'avancées à tous les points de vue. Je donne un exemple. J'étais au Japon. Au Japon, ils étaient très bons pour copier. Mmh. Mais ils faisaient des copies extraordinaires de tout. Par contre, ils n'arrivaient pas à inventer. Qu'est-ce qu'il a fait à l'époque, le gouvernement? On parle des années 60. Et il a pris quelques scientifiques japonais, il les a habillés comme des Américains, il leur a donné des t-shirts, il leur a donné des blue jeans, il les a enfermés dans les villes et il leur a dit « Ici, vous pouvez contester votre supérieur. Ici, vous pouvez inventer ce que vous voulez. Vous n'avez pas à demander l'avis de celui qui est au-dessus de vous. » C'est-à-dire que l'hiérarchisation du pouvoir a été contestée pour qu'il puisse avoir inventivité.
2: Eh bien, alors ça, c'est un bon modèle à mettre en place. J'espère que mes employeurs m'entendent.
3: Oui, mais nous, on est déjà habillés avec les blue jeans. Voilà. Simplement, on croit toujours qu'on est en costume cravate.
2: Ah ben, c'est ça, peut-être que tout passe par la cravate. Bon, on terminera là-dessus, on terminera sur ce bon mot après avoir dit plein de choses très sérieuses. Je pense qu'une blague sur la cravate, c'est très bien. Un grand merci, Michel Coutouzi. Je vous propose qu'on se rappelle régulièrement durant cette année-là et puis les suivantes, pourquoi pas, pour faire un point. Merci infiniment. Je rappelle peut-être...
3: Au revoir.
2: Skit en musique.
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1: Et voilà, un bon petit Brassens, ça ne fait jamais de mal le matin. Surtout qu'il est midi passé et qu'il est presque 13h bientôt. Et donc c'est l'heure pour nous de passer à la seconde partie de cette émission Liberté sur Parole. 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Maintenant c'est l'heure d'écouter Valentin Gendreau. Je rappelle, c'est un journaliste d'investigation qui a fait une immersion de près d'un an dans l'uniforme d'un policier.

0: Valentin Gendreau, bonjour.
1: Bonjour.
0: Alors, vous êtes journaliste et vous publiez un livre qui fait beaucoup parler de lui en ce moment, qui s'appelle Flic, qui est paru donc aux éditions de la Goutte d'Or, et dans lequel vous relatez 2 ans d'infiltration au sein de la police. Donc, ma première question, c'est comment un journaliste décide de s'infiltrer dans la police, sachant que vous avez déjà fait ce genre de pratique, hein, puisque vous avez déjà publié un livre qui relatait les conditions de travail, d'ouvriers, de gens qui travaillent dans les centres d'appel. À chaque fois, vous étiez mis dans leur peau, c'est-à-dire que vous aviez vous-même été en contrat dans ces entreprises. Donc, pourquoi la police ?
1: Le sujet de, ou l'idée plutôt d'aller infiltrer la police française, ça part du principe que moi, en tant que journaliste et en tant que citoyen, je constate que la police fait face à 2 grands tabous qui sont d'un côté les violences policières et de l'autre la question du mal-être policier. Donc tout ce qui relève du mal-être policier, c'est notamment les conditions de travail dégradées, le fait que vous ayez dans un certain nombre de cas des policiers qui peuvent témoigner de leur mal-être et de leur difficulté à assurer leur fonction de policier, et également le fait aussi qu'il y a un grand nombre de suicides dans la police, élevé à ce point d'ailleurs que les sociologues, des sociologues spécialisés, parlent de sur-suicide.
0: Et alors, quand même, comment on prend la décision et comment on décide de le faire ? C'est facile de rentrer dans la police ?
1: Ce qui est extrêmement surprenant et qui peut paraître même choquant de l'extérieur, c'est effectivement la facilité avec laquelle j'ai pu infiltrer la police. J'ai passé un concours de policier contractuel, donc ce qu'on appelle ADS, adjoint de sécurité. Ça, c'est un concours où, si vous voulez, il n'y a aucun diplôme qui est requis. Donc ça veut dire que tous les gens qui souhaitent embrasser la carrière de policier peuvent prétendre endosser l'uniforme. Et vous avez plusieurs épreuves, alors ça commence par une épreuve de français, de maths, puis ensuite vous avez du sport, et puis ensuite vous avez un oral, puis une enquête administrative où on va vous demander votre situation bancaire, votre situation judiciaire, on va vous demander des diplômes. Il n'y a pas plus de contrôle que ça. Ça s'est fait pour ma part en mai-juin 2017, nous étions en plein état d'urgence. Encore en plein état d'urgence. Et je me suis infiltré dans la police avec une facilité assez déconcertante quand même.
0: Alors vous racontez dans le livre votre arrivée à l'école de police avec une formation alors un peu stricte, mais finalement il y a certains points que vous relevez, c'est la formation à la déontologie et notamment aux violences faites aux femmes aussi, qui sont très très légères. Qu'est-ce qu'on vous apprend en gros ?
1: On nous apprend à vivre dans une caserne pendant 3 mois déjà, donc on vous apprend à marcher au garde à vous, on vous apprend à être au garde à vous tous les matins à 7h45 pour la levée du drapeau tricolore et le soir pour la descente du drapeau tricolore. Techniquement dans la formation, vous avez tout un aspect assez répressif en fait dans la formation, puisque vous avez des simulations de contrôle routier, vous avez des simulations de patrouille, comment des policiers vont devoir se positionner dans une patrouille, la fameuse triangulation, je ne sais pas si vous en avez déjà entendu parler, voilà, c'est des choses qu'on apprend en école de police. Vous avez des cours sur comment menotter. Vous avez des cours de tir également.
0: Je voudrais revenir sur la manière d'interpeller les gens, parce qu'il y a eu beaucoup de polémiques sur cette fameuse clé d'étranglement. Est-ce qu'on vous, enfin, je ne sais pas si c'est comme ça qu'on l'appelle en termes de formation, mais est-ce qu'on vous a formé à ça par exemple ?
1: Non, la clé d'étranglement, non, pas du tout. Mais moi je suis assez surpris d'ailleurs par ce débat sur la clé d'étranglement. J'ai relu il n'y a pas très longtemps un livre de Georges Simenon, un Maigret. Il date de 1943 ou 1944, il s'appelle La Maison de Félicie, si ma mémoire est bonne, et dedans, Maigret, à un moment, interpelle un homme avec une clé d'étranglement. Il arrête le méchant du livre avec une clé d'étranglement. Donc aujourd'hui, on parle de ça, parce qu'évidemment, il y a eu l'affaire Cédric Chouviat, notamment, et ça pose évidemment des questions importantes de sécurité, et parce que ça peut entraîner la mort de personnes. Mais en école, on ne nous a jamais appris à faire une clé d'étranglement, jamais.
0: Par contre, on vous apprend le respect, le vouvoiement. Enfin, à l'école, c'est des choses qu'on vous dit. C'est-à-dire qu'il faut respecter les gens sur la palpation, enfin, respecter la dignité des gens.
1: Oui, c'est là d'ailleurs où c'est intéressant, parce que vous voyez tout le décalage qu'il peut y avoir entre le théorique, ce que vous apprenez en école, et ensuite la pratique dans un commissariat et sur le terrain lors d'une intervention policière banale. Le code de déontologie, donc c'est le code qui régit les pratiques policières et des gendarmes en France prévoient qu'il ne faut pas tutoyer les gens, que vous avez un devoir de neutralité, d'impartialité. Et dans les faits, ça se passe pas comme ça en fait. Le tutoiement, il est quasi systématique, notamment à l'encontre de gens qui sont jeunes. C'est le tutoiement qui est direct. La neutralité, je pense qu'on repassera dessus le fait que ça soit parfaitement en décalage avec ce qu'on apprend en école. Ce qui est choquant en fait sur cette histoire de code de déontologie, c'est que sur les 3 mois de formation alloués à la préparation des ADS, ça concerne 1% de la scolarité totale.
0: Oui, bah c'est assez parlant, ça veut dire que c'est quelque chose qui est complètement oublié. Et alors, vous relatez aussi dans le livre le cours, je dis bien le, sur les violences faites aux femmes, et notamment l'accueil des victimes.
1: Alors les violences faites aux femmes, c'est un cours donc, qui s'appelle violence conjugale, ça dure 3 heures, ça se passe à la fin de la scolarité. C'est une heure théorique où le formateur va nous donner des exemples, nous montrer dans quel type de circonstances un couple peut en venir à une situation de violence conjugale. Et ensuite, on regarde un film pendant 2 heures. C'était Mon Roi, le film de Mai Wen avec notamment Vincent Cassel. Et c'est tout. C'est tout ce que vous avez. Ce qui est choquant, parce que en fait, la majorité des interventions de police, c'est pour des cas de violence conjugale, des cas de violence familiale ou de différends entre voisins. Et en fait, dans ce livre, je montre bien que les policiers, notamment les adjoints de sécurité, sont particulièrement impréparés à ce type de situation.
0: Oui, vous donnez un exemple, on y reviendra dans le livre ensuite, où vous êtes vraiment confronté à des cas de violence et puis ça se finit mal parce que vous faites partir le mari et puis finalement le mari revient et vous pouvez ensuite prendre enfin en charge la femme qui a été vraiment agressée. Donc cette formation, vous parlez de formation au rabais, ça veut dire qu'on met sur le terrain, parce que ensuite vous avez été sur le terrain, des gens qui sont particulièrement impréparés.
1: C'est une formation low cost parce qu'elle dure 3 mois. Moi je suis sorti de l'école comme les autres ADS de ma promotion avec une habilitation pour porter une arme sur la voie publique. J'avais jamais touché une arme de ma vie avant. Alors certes on a des cours de tir toutes les semaines, mais je peux vous dire que je brillais vraiment pas par mon talent avec une arme dans les mains. J'étais même un danger public. Alors j'ai jamais eu à m'en servir de cette arme-là, mais c'est quand même expéditif. Et ça pose évidemment question sur le degré de préparation des policiers quand ils sont sur le terrain.
0: Et ce qui est intéressant dans ce livre, c'est que vous parlez aussi de vos camarades de promo. Et donc, qui devient policier? Qui sont vos camarades qui décident de faire cette formation d'adjoint de sécurité?
1: Alors, on était 7 par chambre. Donc, c'était 7 hommes entre 21 et 29 ans. Moi, j'avais 29 ans à ce moment-là.
0: Mais il y a aussi des filles.
1: Oui, mais elles sont à l'étage du dessous. Les étages ne sont pas mixtes. Dans ma chambre, vous aviez un ancien aide-soignant, vous aviez un ancien ouvrier dans une usine agroalimentaire, vous aviez d'anciens agents de sécurité. Il y en avait un qui avait un casier judiciaire avec plusieurs mentions pour des trafics de stupéfiants, des choses comme ça. Un autre qui avait eu un passé où il avait connu des néo-nazis. Il y avait même un journaliste dans cette chambre. Moi, évidemment, ça dépend. Ce qui est assez fou là-dedans, c'est que, en fait, certes, la police recrute des gens avec des profils différents, mais elle recrute quand même un peu n'importe comment, il faut bien le dire.
0: Et vous parlez d'un de vos camarades, justement celui qui avait un casier judiciaire. Vous m'avez dit juste avant qu'il y avait une enquête qui était faite sur vous avant que vous rentriez. Lui, en fait, il avait passé un deal.
1: Oui, on peut appeler ça comme ça. Il était passé devant une commission. En fait, les faits qui étaient inscrits sur son casier judiciaire remontaient à plus de 5 ans. Et depuis 5 ans, il n'y avait pas eu de démêlé avec la justice. Alors du coup, quand il est passé devant la commission, comme il le dit dans le livre, j'ai joué carte sur table. Je leur ai dit, voilà, j'ai déjà été condamné pour ces faits-là, mais ça fait 5 ans que j'ai rien fait. Et du coup, ils lui ont dit d'accord.
0: Et quant à leur motivation, qu'est-ce qui les pousse à vouloir endosser l'uniforme?
1: Beaucoup de choses. Vous avez, c'est une boîte de crayons de couleur, la police. Vous avez des profils quand même différents. Alors vous avez évidemment, alors surtout pour les ADS, des gens qui se disent je vais intégrer la BAC. Parce qu'il y a l'adrénaline, parce qu'il y a aussi le côté prestigieux pour un policier d'être un BAC-eux, comme on dit. Donc vous avez ces choses-là. Vous avez des gens aussi qui se disent je vais pouvoir faire un peu d'enquête de terrain. travailler, évidemment, le Graal pour un policier, c'est de travailler en police judiciaire, en PJ. C'est Maigret, c'est Lorberto, l'héroïne de la série Engrenage sur Canal+, ce sont des gens comme ça. Le problème, c'est que ces gens, ces personnages-là, ça déforme un peu la police, dans le sens où on a une autre image de la police. On se dit, je vais faire policier parce que je vais pouvoir faire des choses incroyables. Je vais pouvoir arrêter les méchants. Je vais pouvoir, donner ma petite pierre pour endiguer la délinquance, etc. En fait, ce qui se passe dans un commissariat, c'est que vous ne faites pas vraiment ça. Vous êtes devant une porte du commissariat dès 6h du matin et vous faites quoi? Vous surveillez les entrées et les sorties des gens qui cherchent à rentrer en relation avec la police. Vous surveillez des gens qui sont en garde à vue. Vous allez surveiller une passerelle pendant une demi-heure dans votre voiture et vous allez rien faire. Vous êtes oisif, passif, vous vous ennuyez. Il y a un vrai décalage entre les Jean-Claude Van Damme, les hommes d'action et le policier d'arrondissement, de quartier. C'est ce que j'ai pu voir moi dans le commissariat du 19e.
0: Et quel est justement votre sentiment sur le fait que quand on zappe à la télé, on a vraiment du mal à tomber sur autre chose qu'une série policière? Il n'y a que ça, on a l'impression que les policiers sont omniprésents dans nos petits écrans, et même sur les grands d'ailleurs.
1: Ça je sais pas, je me suis jamais vraiment posé la question, mais et puis je pense déjà que ça ne date pas d'hier, parce que des acteurs comme Jean-Paul Belmondo qui ont joué aux flics à l'écran, c'est les années 60, c'est les années 70, des rôles de Lino Ventura par exemple, des choses comme ça. Donc c'est pas quelque chose de nouveau. Pourquoi est-ce qu'il y a autant de séries policières? Sans doute parce qu'elles sont regardées. Et si elles sont regardées, c'est parce que il y a l'intrigue. D'un point de vue littéraire, il y a aussi le développement des polars, hein, des gens, les polars nordiques, des islandais, Indridason par exemple, qui vend des cartons et des cartons d'enquêtes policières. Il y a un réel intérêt pour le grand public sur ces sujets-là.
0: Oui, donc il y a ce rêve policier que vous transformez gentiment en cauchemar d'ailleurs dans le bouquin. Et donc, vous arrivez donc à faire cette formation, sachant un petit peu mal tiré quand même. Je crois que vous avez quand même emplafonné quelques balles. Et puis surtout, ça on va pas trop le dévoiler parce qu'il faut que les gens lisent le livre. Mais ce qui est intéressant aussi, c'est qu'on vit avec vous cette peur de vous faire démasquer à chaque instant.
1: Oui, et le moment où d'ailleurs c'est le plus chaud pour moi, c'est quand je suis à l'école. Parce que fin septembre 2017, la diffusion d'un reportage Cache Investigation, dans lequel j'avais réalisé une infiltration caméra cachée sur la chemise, est diffusée. Et le problème, c'est pas la diffusion de ce reportage-là, c'est qu'un de mes camarades de chambre me voit à la télé. Et là, quand il me dit « mais je t'ai reconnu, c'est toi », voilà, je suis obligé de nier l'évidence et je suis obligé d'adopter un réflexe de survie qui me ressemble pas du tout d'ailleurs, puisque je vais me montrer assez violent, agressif en tout cas, et même insultant avec ce jeune policier-là. Et en fait, je sais pas trop comment, même encore maintenant, j'ai réussi à rester dans la police. Alors maintenant, ce que je peux me dire, c'est que il était plus petit que moi, il était plus jeune que moi, et en me montrant agressif et insultant, peut-être qu'il a pris peur. En tout cas, ce qui est sûr, c'est que j'ai réussi à lui mettre le doute dans son esprit. Et puis, je le surveillais comme le lait sur le feu, parce que dès qu'il faisait une petite allusion, tout de suite je le recadrais, en des termes très fleuris que je ne vais pas vous raconter ici. Mais ouais, je le surveillais, quoi, vraiment.
0: Ouais, donc ça c'était un boulot supplémentaire pour vous. Vous aviez plein de boulot en fait, parce que voilà. Alors juste une question technique, vous êtes payé quand vous êtes élève policier?
1: Oui, vous êtes payé au même salaire qu'un ADS. Donc pour un ADS de province, c'est 1 280 € net. C'est le salaire qu'on touchait en école, puisqu'on était à Saint-Malo et pas à Paris. En revanche, si vous travaillez sur Paris, vous êtes à 1 340 € net par mois. Vous touchez 60 € de plus par mois, parce qu'en fait, l'administration considère que comme la vie à Paris est plus chère, on vous paye un peu plus. Évidemment, c'est le salaire d'un ouvrier intérimaire dans une usine. Donc ce sont des tout petits salaires, c'est du travail non qualifié, puisque vous êtes policier contractuel, vous êtes assistant des gardiens de la paix, mais vous n'avez pas de diplôme requis pour avoir ce job-là, donc évidemment on vous paye au ras des pâquerettes.
0: Alors vous arrivez à en sortir quand même, et en sortir, alors il y a un examen de sortie, comment ça se passe pour la sortie de cette école et pour les affectations?
1: L'examen de sortie, vous avez le test final du tir. Vous avez des tests écrits, mais en fait tout le monde les a. Vous avez normalement une note à avoir, c'est sur 30, et il faut pas avoir en dessous de 20. Et certains ont repassé le test deux fois, trois fois, et ont fini par l'obtenir. Donc si vous rentrez en école comme agent de sécurité, vous en sortez nécessairement comme agent de sécurité avec l'habilitation pour porter l'arme sur la voie publique, forcément.
0: Alors cette arme, vous n'allez pas la porter tout de suite, vous, parce que vous êtes affecté. Alors, je sais, c'est absolument pas votre affectation, même pas le lieu, je crois pas. Hein. Et donc vous êtes vous nommé certes à Paris, comme vous aviez demandé, mais pas dans un commissariat. Vous êtes nommé dans un lieu d'enfermement un petit peu particulier. Et c'est une partie, je trouve, non négligeable de votre livre, parce que même si c'est pas sur celle qu'on va peut-être le plus développer, c'est quand même un lieu assez atypique et assez unique en France.
1: Oui, c'est une boîte noire. C'est un lieu où on pratique la psychiatrie à l'ancienne. Ça s'appelle l'infirmerie psychiatrique de la préfecture de police de Paris, connue dans le jargon sous le nom d'I3P. C'est juste à côté de l'hôpital psychiatrique Sainte-Anne. En fait, c'est une structure qui appartient à la préfecture de police. Et les gens qui y sont envoyés ont été interpellés par la police, dans la grande majorité des cas pour des délits. Ils sont ensuite vus et expertisés par un psychiatre parce que ils présentent des troubles du comportement manifestes. Et ensuite, quand ils arrivent à l'infirmerie psychiatrique, un autre psychiatre va décider si oui ou non on les hospitalise. Et moi, mon boulot dans cette structure-là, c'était de ce que je dis un peu trivialement, mais on comprend, c'est chauffeur de fou, c'est-à-dire que je les transportais. Je les transférais, parce que c'est le terme qu'on utilisait, je les transférais vers les hôpitaux psychiatriques dans toute l'Île-de-France.

0: Et effectivement, comme vous l'avez dit, c'est un lieu qui est unique en France, même unique en Europe. Il n'y a pas d'autres structures de ce type dans les autres pays européens. Et c'est un lieu où j'ai eu le temps de vraiment beaucoup m'ennuyer, ouais. Parce que on arrive le matin à 10h, on ne commence jamais à travailler avant le milieu d'après-midi, avant 15h, avant les premiers transferts de patients vers les hôpitaux psychiatriques, parce qu'avant, il y a toute la logique, toute la paperasse administrative à régler, les dossiers qui doivent suivre. Donc c'est long. Et j'ai beaucoup bu de café, j'ai mangé beaucoup de bonbons dans cette structure-là, dans les 15 mois.
1: Et donc, vous demandez à en partir, c'est vous qui faites la demande hein, pour aller dans un commissariat où vous allez atterrir au 19e arrondissement. C'est ce que vous aviez demandé, en fait.
0: Oui, c'est-à-dire que quand j'ai fait ma demande de mutation, j'avais le droit de formuler 3 vœux. Donc j'ai d'abord formulé le 19e, le 18e, puis le 20e. En fait, ce que moi je voulais, c'était rentrer dans un commissariat, dans un quartier populaire. Quartier populaire, ça m'intéressait parce que c'est là où les rapports police-habitants sont réputés difficiles. C'est là aussi où la police a, dans la grande majorité des cas, de grandes difficultés à exercer son métier avec des conditions de travail qui sont dégradées. Donc ça permettait de répondre aux deux grands tabous dont je parlais au tout début de notre interview, c'est-à-dire que les violences policières d'un côté, le mal-être policier de l'autre. Dans un quartier populaire, ça, on le voit, les policiers le vivent, les victimes aussi. C'est quelque chose qui est, à mon avis, central dans un commissariat parisien.
1: Donc vous débarquez dans ce commissariat du 19e arrondissement, et là, je crois que, enfin, si je vous ai bien lu, le premier choc, c'est aussi de vous dire, bon, bah, je suis sur le terrain, d'accord, et puis en fait, vous vous rendez compte que vous allez aussi passer beaucoup de temps à vous ennuyer, à attendre ce que vous disiez tout à l'heure, c'est-à-dire à faire des gardes, etc. C'est une fois par semaine que vous sortez en patrouille.
0: Oui, alors en fait, le rythme de travail des policiers, c'est ce qu'on appelle le 4-2. Donc c'est 4 jours de travail, 2 jours de repos. Et dans ces 4 jours de travail-là, je sors une fois, en moyenne. Si une à deux fois, c'est plutôt une que deux. Et alors en fait, l'ennui, je ne vais pas le voir tout de suite. Je vais d'abord être stupéfait par le premier jour. Je vois un policier qui va frapper un gardé à vue. Le gardé à vue taper sur la porte de sa cellule simplement parce qu'il voulait aller aux toilettes. Le policier va le sortir, le frapper. Plusieurs fois. Une demi-heure plus tard, une femme de 70 ans se présente devant la porte du commissariat. Je suis en binôme devant cette porte avec un autre policier. Et la dame vient pour déposer une main courante parce que son mari l'a menacée de mort. Et le policier qui était avec moi lui répond « Madame, si ça se reproduit, revenez nous voir. » Donc c'est vraiment la stupéfaction qui domine en moi à ce moment-là. Je me dis dans quel milieu, quel monde parallèle suis-je ? C'est pas tout de suite l'anxiogène non plus, mais c'est d'abord la stupéfaction.
1: Et à chaque fois, vous allez vous forcer à ne pas réagir. Donc déjà, c'est petite violence, mais c'est une grande violence quand quelqu'un est menacé de mort et puis est renvoyé chez soi, quand quelqu'un qui ne peut pas se défendre et qui sait qu'il n'aura jamais gain de cause s'il dénonce, se fait frapper. Enfin, c'est quand même des grosses injustices que vous commencez à appréhender. Et ensuite, ça va être quotidien. Enfin, on a beaucoup parlé de certaines bavures que vous dénoncez, mais en même temps, j'ai l'impression qu'il y en a tout au long du livre, chaque jour, il n'y a pas un jour sans violence, sans agression verbale, sans mépris, voire insulte raciste, quand vous parlez entre vous des gens que vous êtes censés interpeller. Enfin, c'est toute une ambiance quand même très très très très particulière. Bon, vous l'avez cherché en même temps, vous avez voulu, mais en même temps, vivre là-dedans au quotidien, c'est comment on fait la part des choses quand on est journaliste et qu'on se dit, bon, ok, je suis là pour raconter, mais il faut quand même supporter aussi ça, et puis surtout ne rien dire.
0: Alors, il y a plusieurs questions dans votre dernière question, mais d'abord pour commencer à vous répondre, pour essayer de vous répondre, c'est d'abord de constater que policier, c'est un monde, un univers parallèle qui est complètement anxiogène, où la violence est partout. C'est un bain de violence, la police. C'est un bain de violence parce que vous côtoyez en tant que policier la misère humaine, la misère sociale, vous devez résoudre des situations parfois inextricables. Ça, c'est vraiment quelque chose que j'ai pu observer à de nombreuses reprises. Vous avez des conditions de travail qui sont dégradées, des choses qui peuvent paraître banales, mais vous êtes en patrouille, votre voiture elle tombe en panne. Vous avez le néon dans les vestiaires qui n'a pas été réparé depuis 3 semaines. Et du coup, bah, le matin, quand vous commencez à 6h, vous changez dans le noir. Et évidemment, on est vraiment pris pour des moins que rien. Ça, c'est le premier élément. Ensuite, sur comment est-ce qu'on fait pour supporter ces choses-là, il y a toujours le co-

0: été la dissociation entre le journaliste infiltré dans la police et le citoyen. C'est quelque chose qui est extrêmement difficile à gérer. Il y a des moments qui sont plus durs que d'autres, évidemment. Des moments par exemple, sur la bavure, je pense qu'on va y revenir tout à l'heure, mais c'est un moment, en fait, où ça va très vite dans ma tête, et je fais quoi? Jusqu'où est-ce que je suis prêt à aller pour faire du reportage, pour faire une infiltration, pour montrer les conditions de vie des policiers, ou pour montrer la police française du 19e arrondissement? Ce sont des choses qui sont très compliquées à résoudre, des choses qui ne sont d'ailleurs pour moi toujours pas réglées, puisque j'ai quand même, je vis quand même avec des cas de conscience qui sont importants.
1: On va peut-être raconter un tout petit peu la bavure. Vous êtes en patrouille, enfin une des bavures, hein. On parle de celle des jeunes qui écoutaient de la musique un peu fort. Vous allez les faire cesser suite à une plainte des voisins, un appel des voisins. Vous arrivez, contrôle d'identité, les jeunes arrêtent la musique. Et puis là, tout d'un coup, un des policiers va voir un des jeunes et l'humilie devant ses camarades. Et le jeune veut faire un peu son fier à bras, c'est-à-dire qu'il résiste un petit peu, pas physiquement, mais en tout cas verbalement. Et là, va s'en suivre une sorte de tabassage, tout simplement. Et puis, ça va finir au commissariat où ça va continuer. Et là, vous faites rien. Vous allez même à un moment, quand il va y avoir une enquête, parce qu'il a porté plainte, couvrir votre collègue. Et d'ailleurs, suite à ce que vous avez révélé dans le livre, il y a une enquête du parquet qui a été ouverte. J'imagine que dans cette enquête, vous allez être interrogé. Comment vous allez vivre ça? Parce que vous avez fait un faux témoignage, quelque part.
0: Oui, bien sûr, j'ai fait un faux témoignage. J'ai aussi assisté à une bavure policière sans rien faire, parce que j'étais pétrifié, parce que mon rapport à la violence fait que dès qu'il y a un moment de tension comme celui-ci, eh bien... je me fige, je deviens blême, j'ai envie de fuir, de courir, de partir de partir tout simplement. Et ensuite, oui, sur le faux témoignage et sur le fait que je puisse couvrir un collègue qui est allé trop loin, qui a dérapé, qui a frappé et tabassé un adolescent. Pour resituer, le soir de l'intervention, le policier dépose plainte contre l'adolescent pour menace et outrage contre personne dépositaire de l'autorité publique. L'adolescent dépose ensuite plainte pour violence policière. Mais lui, il est déjà en garde à vue, l'adolescent. Donc en fait, l'affaire, l'enquête, elle est menée dans le commissariat du 19e, pas à l'IGPN. Et c'est uniquement en début d'après-midi le lendemain, quand je commence ma journée, que j'apprends que les trois autres policiers dans la patrouille vont être auditionnés. Et d'ailleurs, l'enquêtrice que je connais, à qui j'ai déjà fait la bise plusieurs fois avant, etc., elle vient me voir, elle me dit « Tu passeras tout à l'heure me voir pour ton audition, c'est une formalité. »
1: C'est une personne de l'IGPN?
0: Non.
1: Non?
0: Non, c'est une enquêtrice du 19e arrondissement, du SAIP, elle travaille au SAIP, donc c'est le service de l'accueil et de l'investigation de proximité. Elle travaille au troisième étage du commissariat, elle travaille en aucun cas à l'IGPN. Quand elle me dit « Tu viendras me voir pour ton audition, c'est une formalité », quand je comprends, quand j'entends cette phrase-là, je me dis « Ça y est, les dés sont pipés. Les règles du jeu sont complètement faussées. On va couvrir, tous les trois, on va couvrir le policier qui a dérapé, auteur de violences policières. Mais ce qu'il faut voir là-dedans, c'est que je me dis « L'enquête va être étouffée, ça sera mis sous le tapis. » Donc aujourd'hui, on peut me faire un certain nombre de remarques, de reproches même sur cette affaire-là. Ce qu'il faut bien comprendre, c'est que d'un côté, j'ai tous les éléments pour raconter une bavure, de A à Z. Je raconte comment est-ce qu'on en vient, par un cas absolument banal, à ce qu'un adolescent de 16 ans, un noir, soit victime d'une injustice aussi crasse que celle-ci. Et j'ai aussi tous les éléments pour montrer comment des policiers peuvent se couvrir entre eux pour couvrir un de leurs collègues qui est allé trop loin. Donc c'est quelque chose qui est absolument importantissime dans mon livre et même dans le débat que suscite la publication de mon ouvrage. Moi, l'enquête de l'IGPN qui a été saisie suite aux révélations qui sont faites dans mon livre, moi je l'attends avec impatience, hein. Je ne suis pas du tout inquiet, je suis même très serein. Pourquoi ? Parce que je vais pouvoir revenir sur ma déposition. Donc moi, mon cas de conscience, je vais pouvoir le solder, ou le régler en partie au moins, et ensuite on fera la lumière sur cette affaire-là. Donc j'attends, puisque j'ai toujours pas été convoqué, mais je les attends, pas de problème.
1: Et vous pensez pas que vous risquez quelque chose, pénalement ?
0: On verra, c'est pas la priorité ça. Moi ce qui m'intéresse, c'est d'abord que cet adolescent qui a été victime d'une injustice l'année dernière puisse avoir foi en la justice française et qu'il puisse s'exprimer et que le policier qui est allé trop loin puisse être sanctionné pour ces agissements-là. Ça, ça m'intéresse. Ce que je risque, moi, j'en sais rien, mais c'est pas quelque chose que. C'est pas une question que je me pose en fait.
1: D'accord, alors on a parlé de celle-ci, de Bavure, qui porte ce nom-là, mais j'ai l'impression qu'il n'y a pas que celle-là dans le livre. Vous parlez aussi, et là vous dites adolescent quand vous parlez de ce jeune homme, mais entre vous, policiers, c'est pas adolescent que vous dites, c'est bâtard.
0: Oui, alors bâtard, c'est le mot générique que les policiers utilisent pour désigner des jeunes hommes noirs d'origine arabe ou les migrants. Ça, c'est un mot que j'entends les premiers jours de présence au commissariat, et c'est un mot que je vais moi-même me mettre à utiliser 3 ou 4 mois après le début de mon infiltration, parce que au début c'est la police que c'est moi qui infiltre la police, mais au bout de 3 ou 4 mois dans le commissariat c'est la police qui s'infiltre en moi, donc je récupère, j'adopte des mots, des codes.
1: Oui, il faut raconter que vous, même des comportements, que vous en arrivez à faire une remarque à un jeune qui arrive pour la deux ou troisième fois dans le commissariat, enfin en tout cas que vous voyez pour la deuxième fois, et vous lui dites t'es encore là, et vous lui faites un peu la morale, alors que vous racontez dans le livre que c'est un truc que vous n'aurez jamais fait avant.
0: Bah non, déjà parce que les commissariats je les connaissais pas avant, mais je lui dis mais t'as vraiment que ça à foutre de ta vie. Mais voilà. Je fais cette remarque-là et je me dis à moi-même, mais attends, mais il y a 2 ans, t'aurais jamais osé dire un truc pareil à quelqu'un. Donc oui, ça. Mais en fait, c'est à force de baigner dans l'univers anxiogène que le métier de policier vous déforme. C'est-à-dire que vous ne côtoyez que la misère, comme je l'ai dit. J'écoutais il y a quelque temps une émission dans laquelle un policier qui avait quitté ses fonctions, qui avait démissionné, racontait qu'en fait, la police, lui, la voyait comme... vous prenez une grande feuille blanche et dans un angle de la feuille, vous allez dessiner un triangle noir. Et bien, il disait, la police, c'est ça. La police, c'est le triangle noir. Quand vous êtes policier, vous baignez dans le triangle noir. Mais en fait, toute la page qui est blanche à côté, vous l'oubliez complètement. Et c'est uniquement lorsque vous quittez vos fonctions de policier que vous redécouvrez qu'à côté, il existe une grande majorité de la page qui est blanche.
1: Alors vous racontez encore plein de choses hein, dans le livre de manière dont on traite notamment les gens qu'on dit racisés et les gens vulnérables en fait. Il y a une manière de se défouler sur les gens vulnérables dont on sait qu'ils ne pourront pas porter plainte, notamment les personnes sans papier, qu'on tabasse un peu et puis qu'on embarque dans la voiture et puis qu'on relâche quelques kilomètres plus loin, sachant qu'ils vont avoir des heures de marche à pied pour rejoindre leur point. De là où ils ont été arrêtés. Et tout ça, ça passe sous les radars, en fait. Ça, c'est du pur défoulement, et ça passe, c'est même pas consigné dans... vous êtes obligé de consigner toutes les actions que vous faites, et là, ça passe à l'as.
0: Oui, c'est ce que j'appelle, moi, les zones grises. Les deux grandes zones grises quand on travaille comme policier, c'est la garde à vue, c'est les tabassages, oui, sur des gardés à vue que j'ai vus, de mes yeux vus. Et autrement, vous avez aussi des migrants, par exemple, qui ont été 3-4 fois, j'ai vu des migrants se faire tabasser dans un fourgon, et on les relâche comme à plusieurs kilomètres de là où on les a interpellés. Alors, pour le 19e arrondissement, là où on les relâche, c'est à Pantin. Parce que Pantin, c'est des petites rues, c'est un peu calme, voilà, on peut finir le travail à Pantin. Dans le fourgon. Et ce qui se passe dans le fourgon reste dans le fourgon. C'est-à-dire que les policiers voient, assistent ensemble, quand les policiers de la patrouille, ils assistent ensemble à la même chose, mais tout le monde se tait.
1: Ce qui est intéressant aussi, c'est que vous avez fait une enquête donc sur le temps long, ce qui n'est pas possible dans un reportage. Donc c'est vrai qu'on vous a beaucoup reproché, enfin on vous a un peu reproché, de dire des choses, voilà, que ce soit un homme blanc qui aille raconter des choses qu'on sait déjà. Ce en quoi, ayant lu le livre, je ne suis pas tout à fait d'accord, puisque il y a plein de petits détails, et le diable, comme on sait, se cache dans les détails, qui n'auraient pas pu être observables par quelqu'un qui, ou qui n'est pas observable par une victime, et qui n'aurait pas pu être observé par quelqu'un qui aurait passé, mettons, 2 jours, unbended avec la police. C'est-à-dire aussi, vous avez tenté de vous faire accepter dans des groupes de discussion avec vos collègues, et puis vous raconter aussi ce que vous savez de la vie, des aspirations de vos collègues, qui ne sont pas tous pareils. Il y a des teigneux, il y a des moins teigneux, il y a des gens qui sont un peu désabusés, il y a des gens qui portent une très grande attention à leurs conditions physiques notamment. Enfin voilà, c'est aussi une galerie de portraits où on voit aussi un petit peu la diversité du monde, d'une caserne, enfin pas d'une d'un commissariat, pardon, de police.
0: Oui, c'est ça, vous avez, comme je disais tout à l'heure, c'est une boîte de crayons de couleur, la police. Vous avez mon chef de brigade dans le livre, qui s'appelle Steph. Un des premiers jours pour moi dans le commissariat, il vient me voir et il me dit « Moi, ça fait 20 ans que je suis dans la boîte. » Alors la boîte, c'est le nom que les policiers donnent à l'institution policière. « Moi, ça fait 20 ans que je suis dans la boîte, j'ai jamais couru après personne. » Lui, il vient faire ses heures. Il est il est chef de la brigade, mais donc forcément il reçoit des injonctions de sa hiérarchie, et puis ensuite il les répercute à ses équipes, aux policiers qui sont en patrouille. Mais lui, il vient juste faire ses heures, et puis il demande rien de plus que ça. Donc vous avez un côté, j'allais dire même fonctionnaire, un peu fonctionnaire pépère, vous voyez, donc c'est peut-être la mauvaise définition du fonctionnaire, évidemment, mais vous voyez.
1: Ceci dit, le fameux Steph, tout le monde l'aime bien, vous dites.
0: Oui, il fait complètement l'unanimité, c'est peut-être même le seul qui fait l'unanimité, parce que vous êtes réglo avec lui, il le sera aussi, et puis voilà, ça marche comme ça. C'est quelqu'un qui, oui, c'est quelqu'un qui passe très bien auprès de tout le monde, oui, bien sûr. Mm.
1: Et puis il y en a qui sont un peu désabusés, qui estiment que les autres font pas bien leur travail, qu'il faudrait plus d'action, plus de résultats, et puis on voit aussi cette fameuse course à l'arrestation, à avoir réussi à choper quelqu'un qui a fait un délit. Ça, il y a une concurrence entre les brigades, ça aussi c'est très bien montré dans le livre.
0: Oui, alors la concurrence entre les brigades, elle est en fait, parce que vous avez évidemment la politique du chiffre, mais les policiers de ma brigade, on en parlait relativement peu quand même des chiffres. On n'était pas, on a fait combien ce mois-ci, etc. Ces questions-là, on se les posait pas. Par contre, il y avait un autre facteur qui jouait, c'était le fait de montrer aux autres de sa propre brigade qu'on a travaillé, qu'on a fait une interpellation, ce qu'on appelle une MAD, une mise à disposition. Ça, il fallait le montrer. Et si on avait fait une interpellation dans la journée, ça y est, on avait fait une bonne journée, ou au moins on avait fait quelque chose.
1: Alors il y a les fausses interpellations aussi, qui sont les sauvettes.
0: Oui, alors les sauvettes, c'est particulier. Ça, c'était le domaine réservé au major. Lui il allait verbaliser des vendeurs à la sauvette. Non, si on regarde la loi, les vendeurs à la sauvette n'ont pas le droit de vendre puisqu'ils n'ont pas l'autorisation. Donc pour un policier, c'est du pain béni, puisque vous pouvez aller verbaliser et ça sera compté comme un bâton. Et donc, il y a ce chiffre à un moment que Steph me dit, on a fait 76 interpels ce mois-ci, dont 35 sauvettes. Donc en fait, les chiffres avec les sauvettes sont gonflés artificiellement. Ça ne veut rien dire.
1: Donc ça, vous montrez tout ça, toutes ces petites combines, en fait, et y compris un moment où vous dites aussi, alors je sais pas, c'est une combine, mais parce que ça devient un business pour les policiers, mais un de vos collègues qui vous dit, bon, ben voilà, j'ai déposé plainte pour outrage, et puis il vous raconte comment la personne qui a pris sa plainte, on a rajouté, et comment ils ont gonflé le truc, etc. Donc il y a aussi tous ces sortes de faux témoignages qui ressortent.
0: Oui, alors après là c'est pareil, l'IGPN pourrait ouvrir une enquête aussi sur cette histoire-là, puisque c'est un faux. Le policier, ce qu'on appelle le plaintier, celui qui prend la plainte, il a gonflé l'histoire. Donc à terme, mais ce policier-là, c'est celui d'ailleurs qui frappe l'adolescent. Lui, c'est la minorité de ces policiers racistes et violents. Lui, c'est vraiment le représentant de cette minorité-là. Et plusieurs fois dans le livre, il apparaît vraiment sous un mauvais jour, parce que il en vient à forcer ses collègues à faire un... Enfin, il les force pas, parce que l'omerta règne, mais les trois autres policiers dont je faisais partie à ce moment-là, il nous conduit quand même à faire un faux en écriture publique, et ensuite a fait un faux témoignage. Le policier, par exemple, qui écrit le faux en écriture publique, c'est pas un policier raciste et c'est pas un policier violent, hein. Pas du tout même. C'est même l'inverse. Mais ce policier-là, il se retrouve complètement embarqué dans une situation qu'il ne maîtrise pas, avec ce policier-là qui pète un plomb, qui est ingérable, et tout le monde va en pâtir de ça. Donc c'est pour ça, en fait, que le livre est important dans la mesure où ça décrit quand même, à mon avis, relativement bien la condition policière. Notamment sur les violences policières, montrer que, en fait, la police, elle n'est pas constituée de cette majorité raciste, etc. C'est une minorité de policiers racistes violents. Et tant que ces policiers racistes et violents, minoritaires, n'ont pas été sanctionnés, on va continuer vers des choses comme ça. Parce qu'aujourd'hui, ils sont rarement sanctionnés, ces policiers-là. C'est ça l'enjeu du livre sur la partie violence policière.
1: Et alors, vous avez aussi essayé, je pense à ça parce que vous parlez du racisme, et vous, à un moment, vous arrivez, grâce au fait que vous ayez fait du foot, à vous faire admettre sur un groupe WhatsApp où voilà, les gens discutent, bon, rien d'extraordinaire, mais quand même, quelques propos racistes, quelques... Voilà, c'est une petite ambiance quand même qu'on découvre sur ce fil WhatsApp.
0: Oui, oui, c'est une discussion au fil de l'eau. C'était la partie la plus facile à écrire dans le livre, puisqu'il s'agit simplement de retranscription de ces discussions-là. Et vous avez des discussions extrêmement intéressantes quand on parle des suicides. Puisque à un moment dans le commissariat, un policier d'une autre brigade, donc un policier que je ne connais pas, se suicide. Et on a les réactions quasiment en direct live de mes collègues. Et vous avez un policier qui s'appelle Benjamin dans le livre qui dit nous on est viril, on est des flicards, on montre pas quand ça va mal. Et ça, cette discussion là elle est extrêmement intéressante parce que vous avez les premiers policiers qui disent ah mince, oh merde, qu'est-ce qui se passe, c'est horrible, etc. Et puis vous avez au fur et à mesure de la discussion on aboutit au fait que vous ayez cette réflexion-là. Et évidemment, tout est livré brut dans le livre. Ça montre les différentes réactions, ça montre aussi que la police, il y a plein de gens différents, et ça montre qu'ils sont mal à l'aise sur ces questions-là, évidemment.
1: Et donc, à un moment, vous quittez quand même la police, vous comptez les jours à la fin, hein, parce que c'était difficile. Et alors, donc, vous n'avez jamais été soupçonné quand vous étiez dans l'uniforme, dans le 19e arrondissement. On vous a fait des remarques sur le fait que vous étiez peut-être un peu moins musclé que les autres, mais jamais, jamais on vous a... jamais. Enfin, vous avez réussi à endosser ce rôle de comédien quand même, assez bien pour qu'on ne vous soupçonne jamais.
0: Oui, alors j'ai pas endossé un rôle de comédien, je suis pas un acteur. La personne qui vous parle là aujourd'hui, c'est la même que celle qui était policière, policier il y a un an. J'avais lu après la publication du Quai de Ouistreham de Florence Aubenas, c'était en 2011 si ma mémoire est bonne, elle expliquait que pour faire une infiltration longue, il faut pas se réinventer une vie, il faut être exactement naturel. C'est exactement ce que je fais. C'est exactement ce que je fais parce qu'en fait c'est pas tenable sur du long terme. Donc et au bout d'un moment, les gens peuvent avoir des soupçons justement. Donc ce qu'il faut faire quand vous faites une infiltration, c'est vous avez un personnage qui est à 80-90% votre vraie vie. Simplement vous cachez quelques éléments. Moi par exemple, j'ai caché le fait que j'étais journaliste, que j'ai fait une école de journalisme, que j'ai travaillé en presse locale au début des années 2010. Le reste, tout est vrai, hein. Tout est vrai. Et c'est ça qui permet du coup de ne pas être soupçonné.
1: Tout est vrai. Surtout le fait que vous viviez avec le salaire de flic, que vous logiez dans 15 mètres carrés. Enfin voilà, vous avez vraiment vécu dans les mêmes conditions que les gens avec qui vous travaillez. C'est-à-dire qu'il n'y avait pas ce décalage qui aurait pu être un décalage de niveau de vie, par exemple. Et puis même, vous racontez aussi, c'est ça qui est intéressant, c'est que eh bien, vous n'avez plus de vie. Enfin, c'est-à-dire que vous n'avez plus votre vie d'avant. Vous avez une vie de flic avec, en plus, les heures où vous devez retranscrire quand même ce que vous avez vécu dans la journée. Mais c'est-à-dire que oui, vous avez une pauvre petite vie pendant ce temps-là aussi.
0: Bien sûr, j'ai une vie de travailleur précaire. Parce que 1340 euros par mois, parce que les fins de mois étaient difficiles, parce que Mon rythme de travail était quand même assez soutenu. Une journée de travail de policier dans un commissariat, en étant journaliste infiltré. Donc évidemment, c'est extrêmement fatigant chaque jour. Et puis après, j'avais mon astreinte, qui était 2 heures de prise de notes par jour, après chaque journée de travail. Donc ça faisait une amplitude horaire qui était assez conséquente. Hein. Le matin, je me levais, par exemple, quand je travaillais le matin, je me levais à 4h25. Je revenais chez moi, il était 15h30. Et puis je mangeais rapidement et après je refaisais 2 heures de notes. Je prenais mes notes de la journée. Et après, j'avais quoi ? 1 heure, 2 heures pour moi. Et après, j'allais me coucher. Donc oui, j'avais pas de vie. Hein. J'avais vraiment pas de vie.
1: Donc ça a été un soulagement pour vous de quitter la police. Vous n'imaginiez pas rester, vous n'avez pas pensé vous faire embaucher ou passer le concours. Parce que voilà, tout le monde s'attendait à ce que vous passiez le concours. Enfin voilà, c'est le cheminement normal pour quelqu'un qui rentre comme adjoint de sécurité, c'est passer le concours de gardien de la paix. Vous avez dû expliquer que vous, ça ne vous intéressait pas vraiment. Et est-ce que vous avez réussi à nouer des... Enfin réussi, je ne sais pas, parce que je ne sais pas si ça aurait été bien pour vous, mais vous vous êtes fait des amis dans la police, parmi vos collègues?
0: Pas au commissariat du 19e, parce que en fait, dès lors que je démissionne, je coupe les ponts avec tous les policiers du 19e arrondissement. En revanche, j'ai connu des amitiés assez solides avec le policier qui travaille avec moi à l'infirmerie psychiatrique, qui était mon binôme, qui est quelqu'un qui est un policier d'une grande valeur humaine. Et il y avait également un agent administratif avec qui je m'entendais très bien parce qu'on parlait de foot. Beaucoup de foot. Et oui, ces gens-là, alors j'ai aussi coupé les ponts après avoir démissionné de la police, mais le jour où le livre est sorti, eux m'ont envoyé des messages et il s'était passé presque un an sans qu'on se parle. Et en fait, rien n'a changé entre nous en fait. C'est-à-dire qu'ils me disent je vais acheter ton livre, etc. Je dis non, je te l'enverrai, t'inquiète pas. Un autre me dit mais j'espère que notre amitié n'était pas factice. Pour tout ça, tu me dois quand même un resto.
1: Et alors ça, c'est les deux bonnes nouvelles, mais est-ce que vous savez comment ils l'ont pris, vos anciens collègues, et est-ce que vous avez eu des réactions hostiles, mis à part celle des journalistes qui disent que vous êtes un petit blanc et que vous ne devriez pas avoir fait ça, et qui poussent des hauts cris contre un manque de déontologie, mais sinon, est-ce que parmi les policiers, vous n'avez pas eu de menace, vous n'avez pas eu de retour hostile?
0: Non, aucune menace, aucun retour hostile. Le seul message d'un policier du 19e arrondissement que j'ai pu recevoir, c'était jeudi aussi, le jour de la publication du livre. Ça a été de me dire, je viens d'apprendre la nouvelle, je suis tellement choqué. Je lui ai répondu, bonne lecture, mais j'espère que tu vas bien. Et c'est tout. C'est le seul message que j'ai pu recevoir d'un policier du 19e.
1: Vous sentez à l'aise par rapport à eux, parce qu'évidemment ils vont avoir un sentiment de trahison.
0: Oui, bah ça, le sentiment de trahison, il est inhérent à toute infiltration. C'est-à-dire que quand j'ai publié mon premier livre, donc Les Enchaînés, sous le pseudonyme de Thomas Morel en 2017, évidemment que le sentiment de trahison, il pouvait déjà exister. Il n'y a pas besoin d'être flic pour se sentir trahi par un journaliste qui s'est infiltré. Hein. Les ouvriers à Toyota, certains se sont aussi sentis trahis il y a 3 ans ou 4 ans. Là où, en fait, c'est important, ce livre pour les policiers, c'est que je montre quelque chose qui est au ras du réel, qui est sans tabou, sans limite. Je montre ce que c'est que d'être policier dans un quartier populaire, avec son lot de violence policière et avec ce mal-être policier-là. C'est ça qui, moi, m'intéressait avant. Je pense que je réponds assez bien à ces questions-là. Je ne veux pas me jeter des fleurs, mais en tout cas, c'est le sentiment que j'ai. Je suis assez satisfait du résultat du livre. Et ce que je me dis aujourd'hui, c'est qu'en fait, parler de ces choses-là, ça va faire avancer la condition policière dans notre pays. Moi, on m'a toujours appris à donner des mots quand ça allait mal. La police, elle va pas bien, hein. Elle va mal, la police, mais elle ne met pas de mots. Au contraire, elle les cache. Et moi, mon job de police, mon job de journaliste, c'est de montrer, de raconter. Là où on ne peut pas aller, c'est ce qui est lié à l'infiltration.
1: Vous avez parlé de voyage clandestin dans la police.
0: Oui, c'est un voyage clandestin, puisque personne ne savait qui j'étais réellement dans le commissariat. Mais ce voyage clandestin-là, c'est ce qui permet de montrer ce qu'on ne voit jamais. le grand public peut s'intéresser à ce livre-là parce qu'il va découvrir des choses qu'il n'imaginait pas, je pense. La pauvreté de la formation des policiers contractuels, je pense que ça, c'est quelque chose auquel les gens ne s'attendaient pas forcément. Le lot de violences policières ou le fait que les conditions de travail des policiers du 19e soient dégradées à ce point, je pense que les gens ne s'y attendaient peut-être pas non plus.
1: Alors, dernière question. La dernière fois, vous aviez publié sous le pseudonyme de Thomas Morel, je crois. Là, c'est sous votre vrai nom. Donc, comment vous allez faire pour la prochaine infiltration, alors que c'est une pratique que vous avez l'air d'aimer beaucoup? Comment vous allez faire pour vous faire oublier alors que vous êtes sur toutes les télés?
0: Ça fait depuis 2014 que je fais des infiltrations et je vous avoue que c'est fatigant. Nerveusement, c'est fatigant psychologiquement. Donc là, pour l'instant, j'ai pas prévu de recommencer une autre infiltration. J'ai des idées d'infiltration. C'est pas ce qui manque d'ailleurs, puisque je pars du principe que chaque lieu de travail, par exemple, est infiltrable.
1: J'ai une idée pour vous. Si vous infiltriez dans une rédaction de journalistes.
0: Comme Günter Wallraff, vous voulez dire, ce qu'il avait fait dans les années 70. Non, ça, j'ai pas prévu de faire une infiltration dans une rédaction de journalistes, mais en tout cas, ce qui est sûr, c'est que pour ce qui concerne les infiltrations, j'ai pas prévu de recommencer tout de suite parce que je sors essoré de ces 2 ans chez les flics.
1: Merci beaucoup. Et je conseille à tout le monde de lire le livre parce qu'il est. Enfin voilà, on a parlé de beaucoup de choses, mais il y a encore plein de choses à découvrir. C'est un livre aussi qui se lit très facilement, les chapitres sont courts, vous avez une vraie politesse d'écriture, vous êtes très attentif au lecteur. Voilà, on ne perd jamais le rythme. Et puis on apprend aussi beaucoup sur vous parce que vous livrez des choses pas très gaies d'ailleurs sur votre vie. Et c'est aussi ça, parce que c'est aussi la vie d'un être humain pendant 2 ans. Et c'est un livre que j'ai trouvé particulièrement touchant. En plus d'être éminemment instructif. Merci.
0: Merci à vous.
2: Eh patron ? Ouais, mon petit Pujol ? Il vient à l'instant de sortir du studio, alors qu'est-ce qu'on fait, là ?
3: Bon, cette fois-ci, vous me les perdez pas. Il y en a marre qu'on passe pour des cons.
2: Mais patron, la dernière fois, c'est pas de notre faute.
3: J'en ai rien à foutre ! Il n'y a pas de dernière fois ! On a changé les bagnoles, non ? Alors je te préviens, Pujol, si tu les paumes, tu te retrouves en tépi avec un sifflet dans la gueule au milieu du carrefour. On s'est bien compris, Pujol.
2: Ouais, patron.

0: bonjour, Nécropolis.
1: Et voilà, on écoutait l'interview de Valentin Gendreau. Je vous conseille vraiment son livre qui s'appelle Flic. Et ben on va tranquillement terminer cette émission en écoutant un peu de musique avant de retrouver Jérôme Sorel qui va nous parler vélo. Là, je vous propose tout de suite d'écouter Catherine Ringer, par exemple. Allez, Catherine Ringer. Ça s'appelle Y a de la haine, il me

0: Et on est toujours en direct sur Cause Commune 93.1. Il n'y a pas que de la haine, chantait Catherine Ringer à l'instant. Et ben, je vous donne les nouvelles toutes fraîches du jour, puisqu'on est en direct. Et je vous annonce que Éric Zemmour vient d'être condamné pour avoir insulté des mineurs isolés. Il vient d'être condamné à 10 000 euros d'amende. À l'instant, le tribunal correctionnel de Paris vient de rendre son jugement. Il était attaqué notamment par l'ASE, c'est-à-dire la protection de l'enfance, par la maison des potes, qui lui reprochait des propos tenus sur CNews, où il avait traité les mineurs isolés de voleurs, assassins et violeurs. Et bien, c'est interdit, c'est officiel. Et donc, il a été condamné à ce qui avait été requis. Hein. C'était une peine de 100 jours amende à 100 euros, c'est-à-dire 10 000 euros d'amende, avec possibilité d'emprisonnement en cas de non-paiement. Voilà, ça c'est dit. Une condamnation de plus pour Éric Zemmour, qui en compte déjà pas mal à son actif. Allez, on va fêter ça avec encore un peu de musique. On se termine avec Agnès Bill. Allez, Agnès Bill, je crois qu'elle a fait une jolie petite chanson sur Emmanuel Macron. C'est parti, merci Gilles.
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0: Et voilà, nous, c'est Linda Lemay qu'on coupe en plein milieu, mais c'est pas bien grave, on vous la repassera, c'est promis. Il est temps pour Liberté sur Parole de laisser la place à Rayon Libre. Bonjour Jérôme.
1: Bonjour Eugénie.
0: Comment ça va?
1: Eh ben écoutez, moi ça va, et vous?
0: Alors, bon, parfait, parfait, parfait. Où est-ce que vous nous roulez aujourd'hui?
1: Au fait, je vous emmène parler de vélo connecté. L'objet connecté, c'est ce qui se passe un peu en 2020 et puis bah voilà, ça arrive dans l'univers du vélo, donc on va parler de ça. Quel est l'intérêt d'un vélo connecté?
0: Ah, bon, dubitatif, je vais écouter.
1: Merci. Oui, bah, j'avoue moi aussi, mais c'est justement parce que je suis dubitatif que ça m'intéresse.
0: Il faut poser toutes les questions.
1: Exactement.
0: Merci Jérôme,
1: merci.
0: Et à la semaine prochaine.
1: À la semaine prochaine, Eugénie, merci pour tout.

0: Aurélie Schmansmann, pardon. Pourquoi ce sujet, pour sa thèse, sa méthodologie et puis les grandes leçons qu'elle en tire pour faire des préconisations politiques? Bonjour Aurélie Schmansmann, merci infiniment de venir à notre micro de Rayon Libre aujourd'hui.
1: Bonjour, merci beaucoup pour l'invitation.
0: Je vous en prie. Aurélie, votre thèse, elle a été accompagnée par Patrick Reyra de l'Université de Lausanne qui était venu au micro ici il y a 2 ans. Mais avant de rentrer dans le vif du sujet de votre thèse, vous Aurélie, à quel âge êtes-vous passée de pratiquante à usagère, ou comme vous le dites dans votre thèse, d'un usage récréatif du vélo à un usage utilitaire?
1: Oh, c'est une bonne question. Alors, c'était très tôt. Moi, j'ai toujours utilisé le vélo pour aller à l'école. Je pense à partir de 10 ans, peut-être. Ouais. Et ensuite, je l'ai abandonné à, je pense, 16 ans, ouais, pour commencer le lycée. Et j'ai pu le reprendre à peut-être 20 ans à l'université, quelque chose comme ça.
0: Et c'est intéressant. Alors, est-ce que vous êtes basé sur votre expérience à vous? Est-ce que vous vous souvenez pourquoi vous avez abandonné le vélo à 16 ans? Parce que c'était ringard, le vélo, quand on a 16 ans?
1: Non, c'était juste un problème de distance. J'avais une heure de transport public pour aller au lycée, donc à vélo, autant dire que c'est impossible.
0: Donc c'était un vrai problème de logistique. Avant d'entrer sur la méthodologie puis vos grandes préconisations, j'aimerais quand même savoir pourquoi vous avez souhaité traiter ce sujet spécifiquement, les ados et le vélo.
1: Bah, pourquoi le vélo? Donc on voit qu'il y a un recul de la pratique. Le vélo, pourtant, on sait qu'il peut répondre à d'énormes enjeux en termes d'émissions de CO2, de santé publique, aussi d'enjeux de qualité de vie dans nos villes. Et on voit 3 tendances chez les jeunes qui sont une diminution au cours des dernières décennies, une diminution au cours de la jeunesse avec des jeunes de 16-20 ans qui font nettement moins de vélo que les jeunes de 13-15 ans, si ouais, je regarde les statistiques en Suisse. Et puis aussi des différences en termes de contexte, dans des pays qui sont très cyclistes, d'autres pas du tout. En Suisse, on a des grands écarts entre la Suisse romande et la Suisse alémanique, par exemple. Ouais. Et puis aussi des différences en termes de genre. Donc c'est un petit peu toutes ces différentes tendances qui m'ont amené à me questionner sur le vélo et chez les jeunes. Et aussi parce que c'est un public qui est très oublié, à la fois dans la recherche et dans la planification urbaine, alors qu'en fait, c'est des usagers actuels, c'est des usagers futurs de nos espaces publics. Et je pense que c'est très, très important de pouvoir les attirer vers ces modes de déplacement qui vont permettre de répondre aux enjeux de la transition mobilitaire.
0: Mais pour bien comprendre, Aurélie, parce que c'est ce que vous dites, vous aviez des chiffres qui expliquaient, qui démontraient que les ados à 12-13 ans, ils pédalent et puis après, ils arrêtent de pédaler, ou c'était une intuition, un sentiment que vous aviez?
1: Non, on avait des statistiques à l'échelle suisse, déjà. Oui. Et puis, on en voit à un international aussi. C'est pas que en Suisse, on voit ces tendances avec cette diminution au cours de la jeunesse à l'international.
0: Et donc, vous êtes attaché à regarder ces chiffres, à essayer de comprendre pourquoi nos ados, ils pédalent moins et pourquoi dans certaines régions ou dans certains territoires de Suisse, ils pédalent plus que dans d'autres. Et typiquement, qu'est-ce que vous trouvez? Qu'est-ce que vous voyez? Pourquoi, par exemple, en Suisse alémanique, ils pédalent plus qu'en Suisse romande, par exemple? Vous avez une idée de ça?
1: Donc moi, dans ma thèse, j'ai pas eu l'opportunité de faire une comparaison entre ces deux régions. Je me suis vraiment intéressée à la Suisse romande, oui, comprendre comment ces jeunes se déplaçaient, qu'est-ce qu'ils avaient besoin. Maintenant, pour expliquer de manière un petit peu plus générale ces différences de régions linguistiques, moi, ce que je remarque, c'est surtout des différences en termes d'aménagement de l'espace public. Oui. On remarque que dans les villes alémaniques, on a beaucoup plus d'aménagements cyclables. On a aussi plus de modération du trafic avec plus de zones 30, de zones, oui, 20. Ou alors, ça sera pas la panacée non plus, mais c'est quand même déjà plus sécurisé de se déplacer à vélo pour tout le monde.
0: D'accord. Et c'est intéressant aussi dans votre étude, dans votre thèse, alors que j'ai pas parcouru, mais j'ai lu le résumé, vous semblez mettre sur le même plan, je cite, 3 types qui s'observent, les cyclistes occasionnels, récréatifs et utilitaires. Mais moi, quand je lis ça, j'ai l'impression les occasionnels, ils sont bien soit à un moment un usage récréatif ou utilitaire, même si c'est de temps en temps, non?
1: Oui. Alors, les occasionnels, c'est vraiment des jeunes qui utilisent le vélo de temps en temps, un petit peu pour tout, en fait. Ouais. Donc, ils vont à la fois pouvoir se déplacer pour aller à l'école à vélo, à des activités, ou bien l'utiliser de manière récréative le week-end. Ouais. Et puis, d'un autre côté, on a des jeunes qui vont avoir un usage essentiellement récréatif, ouais, qui n'utilisent vraiment pas pour les déplacements, ça ne leur parle pas vraiment. Et de l'autre côté, des jeunes que j'ai nommés utilitaires, Et eux vont souvent ou de temps en temps se rendre à l'école ou à une activité à vélo, mais en parallèle, ils peuvent aussi avoir une pratique récréative.
0: Et pour revenir à ce que vous me disiez juste avant, quand par exemple il y a une notion de d'aménagement ou de, je dirais, de voie de circulation apaisée, quand on est dans un territoire où les voies ne sont pas apaisées pour pouvoir circuler à vélo, est-ce qu'il y a des alternatives qui sont mises en place, comme j'en sais rien, des transports en commun qui sont plus efficaces, ou finalement c'est une sorte de, on n'apaise pas le territoire, enfin les voies de circulation, et en plus on ne surinvestit pas forcément sur les solutions de transport en commun, par exemple?
1: Non, alors je pense que c'est pas forcément lié l'un ou l'autre, c'est plus, ben, on sait que, ben, voilà, on a un système de transport public qui fonctionne très très bien,
0: Oui.
1: et qui va plutôt faire concurrence au vélo.
0: Oui.
1: C'est ce que j'ai observé chez les jeunes, surtout ben, ceux qui allaient au lycée, qui est un petit peu plus loin, sur une colline, et du coup, ben, les transports publics fonctionnent, enfin, il y a un bus qui arrive pour le début des cours, qui repart à la fin des cours. Et donc, c'est vraiment un très, très fort concurrent, en fait. Et comme ce bus est là, on va même pas se poser la question, ah ben, on pourrait faire autrement et à vélo, ça pourrait être chouette.
0: Et il y a un autre point intéressant que je peux lire dans le résumé que j'ai lu. Vous dites qu'ils apprennent majoritairement à faire du vélo pendant l'enfance. Presque 50% n'en fait plus à 18 ans. Mmh. Est-ce que vous faites les mêmes constats? Alors, ce que vous me disiez un peu, c'est que vous n'avez pas forcément fait une étude comparative par territoire, mais est-ce que vous faites les mêmes constats en fonction de la nature du territoire étudié, urbain, périurbain et rural?
1: Oui, alors, enfin, ce que j'ai observé, c'est qu'on a presque la totalité des jeunes, 98%, qui ont appris à faire du vélo. On voit vraiment que
0: 98, c'est 98 pour les Français.
1: Pardon. 98% ouais. des enfants qui ont appris à faire du vélo pendant l'enfance. Donc, c'est vraiment un rite de passage très important dans l'enfance.
0: Ouais.
1: Et puis, petit à petit, ils vont l'abandonner. Et là, on a quand même... Alors, on a autant des jeunes dans le périurbain, de la campagne, qui vont garder le vélo pour un usage récréatif,
0: ouais.
1: alors que des jeunes domiciliés plutôt au centre-ville ou bien dans les communes proches du centre vont le garder pour un usage peut-être un peu plus utilitaire.
0: Ouais.
1: Mais donc, indépendamment du territoire, il y a cet abandon qui s'observe.
0: Je me pose une question, et alors je ne sais pas si vous allez avoir la réponse, mais ça fait un moment que je me la pose. Quand on parle de usage récréatif ou loisir, prendre son vélo pour le week-end pour aller voir ses potes, ou pour aller au basket, ou pour aller, j'en sais rien, est-ce que pour vous c'est calculé comme un usage récréatif ou comme un usage utilitaire?
1: Non, là c'est vraiment un usage utilitaire parce qu'on prend le vélo pour se déplacer.
0: 98% des jeunes apprennent à faire du vélo, ils ne sont plus que 50% à 18 ans. C'est un peu la question que je vous posais tout à l'heure, quand vous avez 16 ans et finalement vous abandonnez le vélo pendant 4 ans. Est-ce que le vélo, vous avez cette conclusion, est-ce que vous avez des pistes là-dessus, quand on a 16, 17, 18 ans, est-ce que le vélo il a abandonné parce que bah, tout d'un coup il est perçu un peu comme ringard, comme si c'était un objet d'enfance, et quand on passe à l'âge adulte, il faut le mettre de côté pour comme une sorte de rite de passage?
1: Oui, il y a un peu de ça. Alors, globalement, les jeunes ont une image très positive du vélo.
0: Ouais.
1: Ils sont 84% à dire que le vélo est cool ou plutôt cool.
0: Ouais.
1: Ça, c'est plutôt
0: c'est
1: positif.
0: Top.
1: Et donc, on peut retravailler là-dessus. En fait, ce que je remarque, c'est qu'il y a une image positive, mais qui est difficile à s'approprier le vélo comme moyen de déplacement pour soi.
0: Ouais.
1: C'est cool, c'est écologique, c'est pratique. Les jeunes mettent vraiment des adjectifs très intéressants en avant, mais pas pour leur propre pratique. Et ce qu'on remarque, donc, ils vont abandonner le vélo, ben, c'est souvent par des problèmes d'un vélo qui est devenu trop petit, qui va pas être renouvelé, ou bien qui fonctionnait plus et qu'on répare plus parce qu'il y avait plus besoin. Et donc, c'est à ces moments-là qu'il faut peut-être renforcer aussi cette image. Mais il y a aussi un moment charnière quand on arrive à l'école secondaire, donc c'était vers 13, 14 ans, 12, 13 ans, par là autour, que les jeunes me disaient, ben en fait, là, fallait laisser le vélo parce qu'on ne pouvait plus faire les gamins, on devenait grand. Et donc, c'était vraiment le vélo qui était dans les plus jeunes années associé à une pratique ludique.
0: Ouais.
1: On se retrouve avec les copains pour s'amuser, pour faire des tours, faire la course. Et cette pratique-là doit être abandonnée. Et donc là, c'est tout l'enjeu de comment on fait pour développer cette trajectoire cycliste après cette pratique ludique, pour montrer que le vélo peut être utilisé pour des loisirs, mais aussi surtout pour des déplacements.
0: Oui, mais c'est hyper intéressant ce propos-là. C'est-à-dire que c'est, en fait, il faudra réussir à le faire passer de ludique, donc d'un jeu, à une, pourquoi pas, une activité physique et ensuite une activité utilitaire.
1: Tout à fait, tout à fait. Et c'est là qu'on a des grands enjeux parce que Et bien, cette pratique.

0: ne fonctionne plus parce qu'il n'est pas forcément entretenu comme il faut. Et là, tout d'un coup, y a une certaine responsabilité probablement des parents. C'est-à-dire que, enfin, j'imagine qu'il y a une responsabilité des parents. C'est ce que vous dites et c'est ce qu'on peut lire dans, en tout cas, l'une de vos hypothèses serait la non-possession d'un vélo. Ils sont 87% à en avoir un quand ils ont 12-13 ans et un quart à ne plus en avoir un quand ils ont 19-20 ans.
1: Oui, tout à fait. Donc, on voit vraiment qu'en fait, un des facteurs les plus déterminants pour savoir si les jeunes sont cyclistes ou non, c'est la pratique du vélo des parents.
0: Oui.
1: Et si les parents ne font pas de vélo, il y a de fortes probabilités, toute chose égale par ailleurs, que les jeunes ne fassent pas de vélo.
0: D'accord. On est à la mi-temps de Rayon Libre. On va se faire une petite pause musicale, si vous voulez bien, Aurélie Schmassmann. Pour donner envie à nos ados de pédaler, je les invite à écouter Juliette Armanet, avec ce titre qui s'appelle Fuguer, parce que oui, le vélo permet de fuguer. Mais les enfants partaient ni trop loin, ni trop longtemps, parce que papa et maman, ils vont s'inquiéter. En attendant, on écoute Juliette Armanet, et on se retrouve dans 3 minutes. À tout de suite. Fuguer.

0: Nous voilà de retour. 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C'est parfait pour faire tout cela. Vous écoutez Rayon Libre. Nous sommes avec Aurélie Schmassmann, docteur en urbanisme et à l'Université de Lausanne, l'UNIL. Aurélie, on va faire un énorme bond dans votre thèse du pourquoi on passe directement aux grandes conclusions. Là, en première partie, on a posé un peu les grandes lignes des constats que vous avez faits. J'ai envie là d'aller plutôt sur les grandes conclusions ou les grandes hypothèses que vous émettez. D'abord, est-ce qu'on peut raisonner, selon vous, Aurélie Schmassmann, globalement, c'est-à-dire qu'en dépit des sociotypes, des niveaux d'éducation, de l'environnement géographique et même de l'aménagement du territoire, est-ce qu'on peut tirer des grandes conclusions et proposer, je dirais, des solutions globales?
1: Oui, alors moi, je vois un peu quatre mécanismes qui permettent d'expliquer ces évolutions à la pratique du vélo au cours de la jeunesse, qui peuvent être transposées à plus ou moins à tous les territoires. Tout ça, c'est vraiment des éléments un peu qu'on va tous traverser. On aura tout d'abord des mécanismes d'ordre individuel, avec un vélo qui peut être utilisé comme un premier outil d'autonomie et qui va être concurrencé dans la jeunesse, comme je le disais, avec les transports publics et avec un accès à la mobilité motorisée qui se renforce. On a différents permis qui arrivent. Et ça, c'est vraiment des étapes qui restent encore très importantes pour les jeunes, un peu comme des outils qu'il faut avoir dans son portefeuille de mobilité. Ensuite, un deuxième élément, c'est tous ces facteurs socio-familiaux. Donc, je disais que la pratique du vélo des parents va être très déterminante, mais on a aussi la pratique, les pratiques de mobilité des amis. On voit vraiment à quel point, les pratiques de mobilité qui vont être définies, discutées dans la sphère familiale vont être confrontées avec le cercle social qui est vraiment un marqueur d'appartenance. Et les jeunes vont préférer abandonner le vélo pour pouvoir se déplacer en bus ou à pied avec les amis. Et donc, cet aspect de faire ensemble, il est vraiment primordial sur le moyen de déplacement.
0: Oui, et c'est ce que vous disiez d'ailleurs, c'est ce qu'on peut lire, c'est qu'il y a un côté un peu social. Finalement, le vélo, c'est le seul moyen de déplacement qui n'est pas si social que ça. C'est-à-dire que on est obligé de se déplacer l'un derrière l'autre parce que il faut faire de la place. Quand dans les transports en commun ou même comme je l'ai évoqué en introduction, ils ont tous un smartphone pour être avec les autres et pour pouvoir discuter. Rien de mieux que les transports en commun ou la marche à pied ou la voiture où là on peut discuter et être tous ensemble.
1: Tout à fait, vraiment. Et pour les jeunes, c'est très très important.

0: important d'être ensemble avant et d'être ensemble après les cours pour pouvoir encore échanger, passer. Enfin voilà, c'est vraiment des moments qui sont très très importants dans la jeunesse. Et donc c'est là qu'on peut faire le lien avec le troisième élément pour moi qui est le territoire. C'est que on n'a pas un territoire qui est adapté pour permettre de rouler, comme vous l'avez dit, côte à côte et de rendre la pratique du vélo un moment social, en fait, un moment convivial. Et donc ce territoire, eh ben, est lacunaire déjà pour ça, mais aussi qu'il n'est pas assez sécurisé de manière générale. Moi, j'observe un double discours, un peu à la fois des parents qui se disent très inquiets, qui veulent pas laisser leurs enfants se déplacer à vélo pour des questions de sécurité, mais des jeunes qui sont aussi eux-mêmes très critiques, où ils parlent et mentionnent, voilà, des altercations qu'ils ont eues avec les voitures, ou bien qu'ils ont peur de déranger aussi. On a encore cet aspect voilà, de place de la voiture, qu'elle doit être légitime dans l'espace public. On parle de motonormativité.
1: De
0: Et
1: pardon
0: pour les
1: de.
0: autres, de motonormativité. Donc, c'est-à-dire vraiment que la voiture est légitime, elle a sa place. Et nous, en tant que cyclistes, eh ben, on est secondaire. Donc, ces jeunes vont se faire tout petits et ne pas, voilà, cette place ne lui aurait pas donnée, elle n'est pas donnée aux cyclistes de manière générale.
1: Mais là, il y a aussi un comportement, entre guillemets, et on le voit nous, au quotidien aussi, même sur une piste cyclable sécurisée, large, etc. On le voit bien, il y a ceux qui sont là sur la piste cyclable pour se déplacer, pour aller, parce qu'ils sont pressés, parce qu'ils vont au bureau, parce qu'ils font du sport. Et en fait, on a du mal à cohabiter quand on est un cycliste, quand on est dans une optique de déplacement ou de sport, on a du mal à cohabiter avec ceux qui flânent et qui discutent.
0: Oui, alors, enfin, c'est vrai que plus on aura des aménagements larges qui permettent le dépassement aussi, plus ça sera possible. Et c'est aussi de réfléchir en réseau, en fait, d'avoir vraiment un réseau pour les déplacements, pour, voilà, où on a un réseau pour le vélo efficace, qui va être concurrentiel aux autres modes de déplacement. Et puis après, ben voilà, on peut trouver des itinéraires de loisirs, des choses, voilà, plus pour la balade, etc.
1: Ce qui est intéressant aussi, ce que vous dites, c'est que dans la famille, plus les parents pédaleront et plus ils encourageront leurs ados à pédaler et plus les ados finalement pédaleront. Vous avez mené des entretiens avec des parents?
0: Oui, alors pas beaucoup. C'était difficile de recruter les parents via les jeunes, mais j'ai pu échanger avec une dizaine de parents qui étaient, voilà, même cycliste ou non cycliste, et c'était intéressant de voir un peu les dynamiques qui se passaient au sein du ménage en termes de mobilité.
1: Quand vous discutez avec les parents, si les parents, ils ont une responsabilité, alors elle n'est pas forcément totale, mais on peut imaginer qu'elle n'est pas totale. Néanmoins, s'ils en ont une, ce serait selon vous laquelle? Parce que, en gros, on est aussi des exemples, nous, parents, vis-à-vis de nos enfants.
0: Oui, tout à fait, non. En termes de responsabilité, j'ai pas envie de dire à tous les parents, en fait, et encourager, enfin voilà, mais c'était plus d'avoir cette discussion, en fait, aussi, et puis peut-être, ben voilà, si un enfant est intéressé à faire du vélo, ou bien voilà, de s'intéresser aux possibilités que l'enfant a, et puis de l'encourager, de l'accompagner. Il y a des cours vélo, il y a ben là des parents que j'ai rencontrés, certains sont allés, eux, avec leur enfant, faire des cours vélo pour comprendre, ben voilà, comment j'accompagne mon enfant à vélo dans le trafic, et puis aussi, moi, en tant que parent, comment je me positionne, comment je dois faire, donc aussi de faire un peu une petite actualisation, certains parents me disaient, par rapport à ces compétences. Donc, c'est vraiment d'accompagner, et puis voilà, de proposer aussi des solutions différentes que de tout de suite se replier sur la voiture et d'emmener son enfant partout, de le véhiculer partout, qui va générer des gros problèmes d'engorgement aussi aux abords des écoles ou bien de tous les endroits.
1: J'ai une question qui me vient là, avec l'âge, en tout cas ceux qui continuent à faire du vélo, il y a un allongement des distances et des destinations qui sont différentes. C'est-à-dire que là, typiquement, quand on a 11, 12, 13 ans, on va retrouver nos copains pour aller pédaler dans le coin et puis pour finalement, pourquoi pas se poser dans le centre urbain. Est-ce que quand l'ado devient plus grand et qu'il continue à pédaler, il y a une notion de il va plus loin, il part à l'aventure, je dirais un peu comme s'il partait en randonnée, ou pas plus que ça?
0: Alors pas vraiment, c'est plutôt quelque chose qui va freiner les jeunes à utiliser le vélo, parce que ben voilà, notamment pour leur lieu de formation, ils sont vraiment confrontés à un allongement des distances, aussi à un changement de rythme de vie. Ça, faut le prendre en compte, que des jeunes, ben, ils ont voilà un emploi du temps très chargé, beaucoup de révisions à faire, et du coup ça va être difficile de se déplacer à vélo pour ces trajets-là. Mais le vélo est quand même a été là souvent. Enfin, il y a très peu de jeunes qui n'ont pas du tout utilisé le vélo pour se déplacer à un moment donné dans leur enfance ou dans leur jeunesse. Et donc, il y a, enfin, on voit que c'est pas un rejet total du vélo. En fait, c'est plus une concurrence de différents modes en fonction des lieux de vie, des situations, des possibilités. Et donc, il y a une opportunité d'ancrer le vélo pour d'autres pratiques. Ou si ça peut être utiliser le vélo, bah, pour retrouver les copains qui sont pas trop loin, ou pour aller faire une petite course, ou pour voilà se retrouver en ville, etc.
1: Oui, et c'est ce que vous disiez aussi en première partie d'émission, c'est que les réponses que les ados vous donnent à propos du vélo, ils disent que c'est cool. Pas forcément pour eux, mais en tout cas,
0: Exactement.
1: c'est un objet qui est cool.
0: Donc on peut vraiment travailler là-dessus, sur cette base, c'est cool, et donc c'est pas forcément pour des déplacements hyper longs, mais c'est de le reprendre pour certains éléments, et puis de voilà.
1: On va s'écouter la chronique d'Abel Guggenheim et on retrouve Aurélie Schmassmann juste après pour une dernière question. Aurélie, vous avez donc 3 minutes pour y réfléchir pendant la chronique d'Abel, même si c'est bien d'écouter la chronique d'Abel Guggenheim. J'ai envie de vous poser la question, une mesure, une seule, qu'on peut mettre en place là, rapidement, partout en Suisse et en France, pour que nos ados y pédalent. Selon vous, ce serait laquelle? Mais avant que vous répondiez, vous écoutez Rayon Libre, vous êtes sur Cause Commune, 93.fm, et c'est le moment d'Abel Guggenheim. Donc Abel, on t'écoute.
2: Bonjour. Cette chronique, enregistrée le 22 juillet 2025, devrait en principe être diffusée le 25 août, peu avant le moment donc où démarrera l'année qu'on dit généralement scolaire, mais qu'on pourrait tout aussi bien nommer l'année laborieuse, ou l'année citoyenne, ou l'année associative, ou même l'année radiophonique. C'est le moment de revenir en arrière et de faire un peu d'histoire. Lorsqu'en 1996, sous l'impulsion de Jean-Baptiste Vaquin, membre du cabinet de Jean Dibéry, décédé il y a quelques semaines, la ville de Paris a commencé à s'intéresser sérieusement au vélo comme mode de déplacement, les ingénieurs de la direction de la voirie et des déplacements, la DVD, n'avaient pas la moindre idée de ce qu'il convenait de faire. Je me souviens très bien de cette réunion en février 1996, où Jean Tibéry annonça le premier plan vélo pour Paris. Nous étions plusieurs associations de cyclistes et proches à avoir été invités à cette réunion, et nous étions côte à côte d'un côté d'une grande table. Le maire était de l'autre côté, au milieu, avec à ses côtés les responsables de la DVD, mais aussi plusieurs hauts fonctionnaires d'autres directions. Du beau monde, quoi. Et au bout d'un moment, je me suis aperçu qu'en nous annonçant ces projets, Jean Tibéry s'adressait au moins autant à ceux qui l'entouraient qu'à nous, pour leur faire part d'une orientation importante qui, on peut le rappeler, ne figurait pas dans son programme et n'était sans doute pas une demande de la majorité de ses électeurs et électrices. Et à partir de ce moment-là, nous avons travaillé avec ces ingénieurs. Chacun à sa place, nous avec l'expression de nos besoins, notre expérience de ce que nous avions pu voir ailleurs, eux avec leur technicité tournée vers l'automobile, mais aussi avec le message politique impératif d'acquérir rapidement le même niveau pour le vélo. Nous avons persuadé la ville d'adhérer au club des villes cyclables, ce qui a permis aux services techniques parisiens d'entrer en contact avec celles d'autres villes plus avancées. Les choses ont avancé depuis, j'aurai sans doute l'occasion d'en parler à ce micro et peut-être ailleurs. Les connaissances de la voirie parisienne se sont affinées. Faisons un saut dans le temps. En mars 2018 est créée la MACI, Mission Aménagement Cyclable, devenue depuis la Mission Vélo, au sein de la direction de la voirie et des déplacements, pour encore améliorer la compétence en aménagement cyclable. On en confie la direction à une jeune ingénieure, cycliste quotidienne, Charlotte Gutt. Je l'interviewais à ce micro dans le numéro 58 de Rayon Libre en octobre 2019. Si je vous en parle aujourd'hui, c'est parce que Charlotte vient de quitter son poste après un peu plus d'un septennat et parce que je tenais à lui rendre hommage pour avoir travaillé dans des conditions difficiles, part toujours libre de tous ses choix. Si on parle d'une femme qui a eu un rôle essentiel pour la place du vélo comme mode de déplacement à Paris, beaucoup citeront. À juste titre, Anne Hidalgo, je placerai personnellement en numéro 1 Charlotte Gutt. La question qui se pose aujourd'hui est celle-ci. Créer une mission spécialisée pour les aménagements cyclables était certainement le bon choix lorsqu'il a été fait en 2018. Je ne suis pas certain que ce soit toujours vrai aujourd'hui. À lundi prochain.
1: C'était Abel Guggenheim. Merci Abel. Donc Aurélie Schmassmann, une mesure, une seule, qu'on pourrait mettre en place là, rapidement, partout en Suisse, et pourquoi pas en France et en Belgique et ailleurs, selon vous, pour que nos ados y pédalent, ce serait laquelle?
0: Alors, en choisir une seule, c'est compliqué.
1: Mais
0: c'est
1: oui.
0: Facile. Voilà. Mais alors, il y en a plusieurs. Pour moi, ben voilà, j'ai dit qu'il y avait une diminution de la possession de vélo. Donc déjà ça, de pouvoir renforcer l'accès au vélo, d'assurer, voilà. Ça peut être vraiment une possibilité facile à mettre en place, de proposer des vélos, que ce soit par des subventions, proposer des ateliers de réparation vélo pour les jeunes, par les jeunes, mais aussi de proposer de proposer aux jeunes de tester le vélo, parce que voilà, ils ont l'image cool du vélo, c'est cool, mais pas pour moi, parce que si ça. Et en fait, de tester le vélo peut-être sur quelques jours, voilà, ou quelques semaines, les premiers jours, ça sera difficile, et petit à petit, on voit que le corps s'habitue, ça devient plus facile, et on prend énormément de plaisir.
1: Oui.
0: Donc ça sera vraiment des actions rapides et faciles à faire.
1: Merci beaucoup Aurélie Schmassmann. Donc votre thèse, à un moment donné, on pourra la lire, votre thèse, ou pas?
0: Elle est publiée, elle est terminée, là j'ai défendu il y a 2 semaines.
1: Et ben donc je vous invite à m'envoyer un lien, comme ça on le mettra sur la fiche de l'émission pour que nos auditeurs auditrices puissent se plonger dans votre thèse. Auditeurs auditrices, ça y est, ce rayon libre est terminé. N'oubliez pas, une journée sans pédaler est une journée gâchée. Et pendant ce temps de vacances estivales, je crois que le mieux que vous puissiez faire, c'est d'offrir un moment à vélo à vos enfants, à vos ados, à vos neveux et à vos nièces. Ils apprécieront et même qu'ils vous trouveront cool. 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Merci de votre fidélité, merci pour vos messages et vos commentaires.

0: tout ce qui est génétique, terre, bref, tout ça. Et ça se concentre plus sur tout ce qui est environnement, écologie. Et c'est ce que j'aimerais travailler dedans plus tard, c'est pour ça que je l'ai mis. Mais comme j'ai pas été pris, c'est pas si grave en vrai.
1: Alors il y a quelque chose que je ne comprends pas dans ce que tu viens de dire. Tu dis que tu avais un logement.
0: Oui.
1: Déjà prévu.
0: En fait, ce qu'il faut savoir, c'est que quand vous allez faire vos vœux Parcoursup, en parallèle, vous allez aussi faire des vœux pour des logements. Et donc, moi, comme j'habite à côté de Paris, entre guillemets, je me suis dit que j'avais pas de prendre de logement à Paris, mais si venait le cas où je devais habiter à Montpellier ou à Rennes, bien, il me fallait bien un logement. Du coup, je suis allée sur la plateforme du Crous et j'ai fait des vœux de logement. Et par exemple, l'appartement que j'avais pris à Rennes, on m'a refusé. Et l'appartement qu'on m'a pris à Montpellier, on m'a accepté. Et j'aurais pu avoir possibilité d'avoir ce logement.
1: Donc on t'a attribué un logement, alors qu'il y avait peu de chances pour que tu aies une place à Montpellier.
0: Ouais, c'est ça.
1: Ils font les choses un peu à l'envers.
0: Ouais, c'est ça.
1: C'est pas très cohérent, ça.
0: J'avais pas trop compris, mais j'avais eu un message sur le fait que votre demande de vœux a été acceptée à Montpellier. Donc, si je comprends bien, c'est que j'avais, au cas où, si j'ai décidé de rester en liste d'attente, au moins, mon vœu de logement, il était OK. C'est-à-dire que j'avais pas à m'inquiéter de ça.
1: Est-ce que tu as eu connaissance du tarif que tu allais devoir payer?
0: Oui.
1: Le montant du loyer?
0: Oui. En fait, dès qu'on va sur la plateforme, on peut, il y a plusieurs catégories, on peut filtrer. Et donc, moi, j'ai cherché 9 mètres carrés, pris le plus bas possible. Et donc, moi, mon appartement à Montpellier, je crois qu'il me revenait vers les 450, entre guillemets. Je me souviens plus très bien.
1: Entre 350 et 400, ouais. Est-ce que c'était à proximité de ton université?
0: Oui, quand même. C'était, je crois que c'était à un petit 20 minutes de marche. Du coup, en vrai, de vrai, ça allait.
1: Oui, c'est bien.
0: Ouais, ça allait. Par exemple, si je pourrais aller à Rennes, et que si j'avais eu le logement, j'aurais dû quand même faire une heure de trajet si je voulais aller à cette université.
1: D'accord. Donc, au final... tu as renoncé à ton vœu de pour ton appartement là ou ton logement du Crous. Tu as libéré la place.
0: Oui, du coup j'ai libéré la place parce que ça servait vraiment à rien que je garde la place comme ça. Et d'autant plus que ne pas payer un loyer, je me suis rendu compte que c'est peut-être un plus parce que ça me donne moins une charge. Et du coup j'ai décidé de rester sur Paris et d'aller à Paris Cité donc.
1: Et c'est à quelle distance de chez toi? Tu vas mettre combien de temps pour aller en cours?
0: Ah, ce sera une petite heure, je crois que je dois prendre le RER et un petit métro et je dois marcher un petit 5 minutes, ça ira, je pense.
1: D'accord, et donc tu dis que tu étais classé 2000 et quelques, 2200e à Montpellier, mais le dernier accepté de l'année dernière, il était classé combien?
0: Il était accepté vers les 2000 aussi, mais en fait...
1: Ah, donc t'avais peut-être une chance.
0: Bah, c'est une chance, mais j'ai préféré abandonner et...
1: Rester à la maison.
0: Oui, rester à la maison, car... rester à la maison, car en fait, je me suis dit que à la fin de la journée, même si je suis boursière, moi, personnellement, je me suis dit que...
1: À la fin de la journée, t'as pas à faire à manger. Tu rentres chez toi, oui, t'as tes repères, t'as ta chambre, oui, tes parents qui te soutiennent.
0: Ouais, c'est ça. Parce que déjà, à l'université, c'est un gros changement déjà. Et plus vivre toute seule dans un endroit que je ne connais pas du tout.
1: Et où tu connais personne aussi.
0: C'est ça. Et je me suis dit que bon, peut-être que c'était pas. Peut-être que au master, j'envisagerais de déménager, mais si je suis acceptée en master quand même. Mais peut-être que maintenant, j'ai peut-être besoin d'une période de transition entre les deux. Pas trop rude.
1: D'accord. Tu sais que Montpellier, c'est une ville très convoitée par les étudiants.
0: Oui, c'est ça. Et je me suis assez inquiétée à propos de ça aussi parce que, j'ai une petite discipline, mais elle est pas incroyable non plus.
1: Ah, tu t'es dit que si tu allais dans le sud au soleil et pas très loin de la mer, t'allais vouloir t'éclater et que les études, ça allait être une option peut-être.
0: Ouais, c'est ça, parce que j'ai rencontré plein de gens, je vais commencer de nouvelles choses, je vais faire des bêtises, quoi. Je me suis dit que, bon, malgré ma petite discipline, elle va pas tenir, quoi.
1: Ah, c'est bien, parce que t'as conscience de ce que tu es et de tes failles.
0: Oui, quand même, faut pas abuser. Je pense que si je vais à Montpellier, c'est surtout pour m'amuser, quoi. Non, honnêtement.
1: Donc finalement, t'avais mis ce vœu en te disant, ouais, je vais aller m'éclater là-bas.
0: Ouais, bon, la licence était bien quand même, j'admets, elle était bien. Mais je me suis dit, bon, Montpellier, pas mal en vrai. Mais après réflexion, je me suis dit, bon, c'est pas très mature comme décision, on va éviter. Donc bon.
1: Donc en gros, t'as eu ce que tu voulais.
0: Ouais, j'ai eu ce que je voulais.
1: Tu avais de bons résultats cette année, durant l'année à peu près.
0: Ouais, c'était pas mal. J'étais dans mes SP, j'étais bien. Premier semestre, j'avais eu 16. Et deuxième semestre, j'avais eu un 14 en moyenne générale. Donc
1: tu savais que tu avais de fortes chances d'avoir au moins l'un de tes vœux.
0: Ouais, quand même. Je me suis dit, bon, ça serait un peu chaud si j'avais rien. Mais de toute façon, dans mes vœux, j'avais mis des vœux de sécurité aussi.
1: C'est-à-dire
0: des licences d'histoire. Enfin, comme les licences d'histoire, ça prend... beaucoup de gens en général, bah ils m'avaient pris aussi.
1: Oh là là, il va y avoir une réputation sur les études c'est... d'histoire. Non, filière c'est... poubelle, t'auras toujours ta place, mais histoire.
0: C'est... Non, c'est comme c'est. Je sais, enfin, on m'a dit que c'était une filière qui prenait
1: facilement,
0: puis prenait des profils assez différents. Même si j'ai pas fait HGSP par exemple, l'histoire ça m'intéresse assez bien et j'avais des bons résultats en histoire cette année en tronc commun. Du coup, je me suis dit bon. Au cas où, je vais mettre ça et j'avais pris j'avais pris par exemple la licence d'histoire à Gustave Eiffel et une à la Sorbonne et dans les deux j'ai été acceptée mais donc j'ai refusé ses vœux comme j'ai vu l'UPEC et voilà quoi.
1: En fait, t'as fait le plein de tes vœux.
0: Ouais.
1: T'avais tout rempli.
0: Ouais, j'avais mis 10 vœux mais j'ai pas mis mes sous-vœux par contre parce que je savais pas quoi mettre.
1: D'accord, très bien. Donc nous accueillons Milka qui vient d'arriver. Donc Milka était parmi nous aussi voilà, il y a plusieurs mois au moment du début des vœux Parcoursup. Et donc qu'es-tu devenue alors Milka depuis la dernière fois ?
2: Alors moi ça va. Donc j'ai eu plusieurs réponses sur Parcoursup.
1: Oui.
2: Faut savoir que j'avais beaucoup diversifié mes vœux. Donc j'avais mis des BUT, des licences, des BTS, parce que je voulais vraiment sécuriser un max les réponses de Parcoursup.
1: T'avais mis des universités aussi ?
2: Oui, c'est ça, j'ai mis des universités, des lycées sur Paris, des instituts universitaires technologiques, j'avais vraiment tout mis. Et j'avais aussi diversifié les formations.
1: Et pourquoi t'as fait le choix de diversifier ? Parce que si tu mets un peu de tout, c'est comme si finalement t'avais pas de projet. Bon, après je comprends qu'en terminale, on n'est pas forcément de projet.
2: Ouais, c'est
1: mais
2: ça.
1: Mais ça veut dire que tu étais prête à accepter n'importe quoi.
2: Oui, c'est ça. En fait, comme j'aime beaucoup de choses, je me suis ouverte, je me suis dit, allez, je mets un peu tout. Et je verrai les réponses en fonction de ça, je choisirai vraiment là où j'irai. Après, c'est vrai que j'avais quand même...
1: une préférence.
2: Oui, voilà, c'est ça. J'avais quand même une préférence. Par exemple, pour le BUT Infocommunication. Mais j'ai quand même décidé de mettre d'autres licences où je suis sûre d'être prise. Par exemple, je sais qu'à l'UPEC, donc à l'UPEC de Créteil, ils prennent énormément de monde. Du coup, je savais que c'était mon vœu de secours, entre guillemets.
1: Alors attends, toi aussi, c'est l'UPEC de Créteil aussi ?
0: Non, moi, mes vœux de secours, c'était vraiment les licences d'histoire.
1: Oui, mais là, t'as été prise à l'UPEC de Créteil.
0: J'ai été prise à l'UPEC de Créteil, mais après, j'ai attendu en liste d'attente parce que j'étais en 100e place en liste d'attente sur Paris Cité.
1: Et, oui, et après, t'as eu ton Paris Cité. D'accord. Et à l'UPEC de Créteil, tu t'étais inscrite dans quoi ?
2: En licence de droit. Et j'ai été prise du coup, mais au final, j'ai refusé la formation. Parce que j'ai eu mon vœu numéro 1 qui avait été pris, donc le BUT Infocommunication.
1: Info informatique ou information ?
2: Information.
1: Information, communication.
2: C'est ça.
1: D'accord.
2: Donc celui-là, c'était vraiment mon vœu préféré à Paris Cité. Donc je l'ai eu, mais c'est vrai que je ne l'ai pas accepté officiellement. Je l'ai accepté en attendant de recevoir d'autres réponses et de voir si finalement je ne voulais pas aller autre part.
1: Et tu viens de me dire que c'était ton vœu numéro 1.
2: Oui, c'est mon vœu numéro 1, mais je me laisse quand même d'autres portes au cas où.
1: Mais finalement, au fond de toi, t'attends peut-être quelque chose d'autre.
2: Je sais pas. En fait, c'est que de base,
1: c'est bizarre quand même. Numéro un, je saute dessus. Je me dis bon, affaire classée, j'ai ce que je veux. Je passe à autre chose.
2: Oui, c'est vrai, mais c'est que de base, j'hésitais entre de la communication et du droit, donc choses qui n'ont rien à voir. Et du coup, c'était un peu eux deux mes vœux préférés.
1: D'accord.
2: Mais du coup, j'ai été pris dans les deux. Mais le droit, j'ai été pris à l'UPEC. Et l'UPEC, c'était pas l'endroit où je voulais forcément aller parce que il y avait la distance. C'est pas forcément
1: la distance.
2: Oui, c'est ça.
1: Où est-ce que tu habites ?
2: J'habite dans le 77 Nord, donc ça me fait une heure.
1: 77 Nord, super. Je ne situe pas 77 Nord, mais...
2: À Noisiel.
1: D'accord.
2: Donc ça me fait à une heure. Et
1: Heure, tu sais, regarde, ta camarade, elle va faire une heure de trajet. Je crois que c'est peut-être une moyenne. Hein.
0: Après, je pense que moi, comme c'est ma licence, je suis en mode wouh, si elle est bien, une heure de trajet, ça me fait pas mal. Mais après, faire une heure de trajet pour une université que tu voulais pas forcément, je comprends.
2: Ouais,
0: que,
2: c'est ça.
1: D'accord.
2: Ça genre, si je voulais aller en droit, j'aurais préféré aller à Nanterre, par exemple. Et Nanterre, c'est beaucoup plus proche, c'est à 40 minutes de chez moi. Donc, je me vois plus faire Nanterre où c'est du tout droit sur ma ligne, donc le RRA, qu'aller à l'UPEC où. Ça me fait une heure et je dois faire des correspondances,
0: ouais, c'est
2: etc.
0: un peu bourbier.
2: Ouais, c'est ça.
1: Ouais.
2: C'est ça.
1: Ouais, non, c'est pas... Il y a le 110 qui emmène directement là-bas.
2: Oui, je sais, mais comme j'ai une préférence pour Nanterre, et bah...
1: Voilà, donc en fait, tu veux Nanterre.
2: Oui, voilà, c'est ça.
1: Voilà, disons Nanterre. Les choses, tu attends une place à Nanterre.
2: C'est ça.
1: Et tu es classé combien sur la liste d'attente, là, actuellement?
2: Je dois être 700 par là.
1: 700?
2: Ouais.
1: Et le dernier appelé de l'année dernière, il était combien?
2: Waouh, je sais pas du tout, j'ai pas fait attention.
1: Ah mais ça a une importance pourtant.
2: Oui,
1: même
2: je
1: si
2: sais.
1: C'est pas précis.
2: Ouais. Mais enfin, je suis plutôt confiante parce que
1: tu
2: comme
1: as des chances de.
2: Oui, voilà,
1: prise.
2: C'est ça. Et comme dans mon entourage, il y a beaucoup de personnes qui avaient été pris là-bas en étant 800, 1000, et ben je me dis que je peux aussi être pris là-bas.
0: Et aussi, tu as des assez bons résultats.
2: Oui, voilà, c'est ça.
0: Un
2: c'est
0: bon
2: ça.
0: Dossier, Mika, quand même.
2: Ouais.
1: D'accord. Et pourquoi Nanterre?
2: Parce que bah il y a des présidents qui sont passés là-bas. Parce qu'elle est dans le top 5 des meilleures universités en droit en
1: ah
2: France.
1: Bon
2: oui.
1: Ah mais j'étais pas au courant.
2: Ah, oui. Et en plus, bah du coup, j'ai de la famille là-bas. Enfin, ils m'en disent que du bien. Et même niveau vie étudiante, c'est pas mal. Les associations, les clubs et tout ça, c'est des choses qui comptent pour choisir mon université.
1: D'accord.
0: Ah oui.
1: Donc toi aussi, t'as tenu compte de ces critères-là?
0: Oui, aussi.
1: Les animations, les à côté, hors scolaire.
0: Alors, en fait, le truc, c'est que moi, quand j'ai été acceptée à Paris Cité, enfin, quand j'étais en 8e place dans les listes d'attente, AKA, j'étais prise, quoi, j'ai beaucoup hésité sur le fait de prendre l'UPEC ou Paris Cité, parce que faut savoir que dans la liste classement, l'UPEC, c'est la première université de SVT, enfin, la licence, elle est bien classée, et après, Paris Cité, elle est en deuxième, quoi. Du coup, je me suis dit, qu'est-ce que je fais? Et en fait, j'en ai parlé à mes profs d'SVT, cœur sur elle d'ailleurs. Et elles m'ont dit sans hésitation, oui, va à Paris Cité. Parce que il y a beaucoup d'options. Et aussi, moi, j'aimerais bien faire du journalisme scientifique à l'avenir, faire des documentaires, etc. Mmh. Et il y a un journaliste. Professeur qui a une option de qui fait une option journalisme et alors je me suis dit bon autant y aller en plus Paris Cité pourquoi pas. Ah, en fait vraiment ma réflexion c'était en mode pourquoi pas et j'ai suivi les conseils de mes profs donc bon.
1: Oui donc il y a le choix des options aussi finalement.
0: Oui c'est ça.
1: Aussi qui va déterminer vos vœux.
0: Oui c'est ça.
1: Ça c'est lorsqu'on a un projet assez défini.
2: Oui, c'est ça. Et puis même, je trouve que c'est important de regarder la vie étudiante, parce que même sur le dossier, ça peut faire pas mal. Après, on a quand même encore le master à choisir. Et si sur ton dossier, par exemple, tu fais du droit, mais que tu as fait du théâtre, et ben, ça peut rajouter un petit plus qu'un autre étudiant n'a
0: c'est
2: pas.
0: Ça.
1: D'accord. Et qu'est-ce qui t'intéresse donc à Nanterre comme
2: Continuer le théâtre, parce que j'ai commencé le théâtre il y a 2 ans, et j'aimerais bien continuer l'année prochaine. Et je sais qu'à Nanterre, il y a une association pour ça, un club pour ça, et ce serait pas mal du coup pour moi.
1: Donc le théâtre et peut-être d'autres activités.
2: Oui, c'est
1: peut-être.
2: Ça. C'est ça.
1: D'accord. Et donc là, pour l'instant, t'as tout mis en suspens, en stand-by.
2: Oui, c'est ça. C'est ça. Enfin, j'ai quand même gardé un vœu au cas où. Donc Paris Cité, le BUT Info Communication.
1: Donc là, c'est ce vœu, il est en attente.
2: Oui, c'est ça.
1: Donc tu bloques les places qui pourraient être prises
2: par
1: d'autres.
2: Non, le reste, j'ai supprimé. Donc j'ai tout refusé, sauf le BUT Infocom. Et les vœux à Nanterre où je suis en attente.
1: D'accord. Et tu te donnes une date limite pour,
2: pour
1: valider ton vœu
2: Tu
1: peux faire ça jusqu'à quand, en fait? Tu peux bloquer ce vœu jusqu'à quand?
2: Indéfiniment, parce que je suis acceptée là-bas déjà. Donc c'est juste à moi de...
1: C'est-à-dire jusqu'au mois de septembre?
2: Oui, c'est ça.
1: Jusqu'à la rentrée?
2: Oui, c'est ça.
1: Vous reprenez pas en septembre, vous reprenez peut-être mi-septembre ou à la fin
2: septembre. Fin septembre.
1: Fin septembre. Donc jusqu'à fin septembre, tu peux bloquer la place.
2: Oui, mais
1: c'est quoi ce système là?
2: Je me donne.
1: Il y a des gens qui vont être en dépression d'ici là.
3: Non, parce que les trucs en attente, ils vont s'arrêter au mi-août, non, c'est ça?
2: Non, sauf que celui-là, je suis déjà prise, donc il est pas véritablement en attente.
3: Oui, non, mais là, le tien, c'est bon.
2: Oui.
3: T'as ton truc, tu t'inscris ou pas en fait?
2: Oui, c'est
3: mais,
2: ça.
3: Mais les vœux en attente, ils sont pas.
2: Oui, ceux qui
3: ça
2: sont...
3: s'arrête à un moment, oui. Les listes d'attente. Là, il va y avoir la deuxième session de vœux
1: La phase complémentaire, ouais, tu veux dire? Ils l'ont déjà commencé?
3: Non, elle n'est pas commencée, la phase complémentaire.
2: Si, elle a déjà commencé.
3: Ah, déjà?
2: Oui.
1: Okay, je crois que c'était il y a une ou deux semaines, je crois.
2: Oui, c'est ça.
3: Ah oui, je croyais que c'était un peu plus tardivement, ouais, d'accord. Mais moi, il me semblait qu'une fois la phase complémentaire commencée, en fait, les vœux en attente de la phase précédente...
1: Ah, ils sont annulés.
3: Ils étaient annulés, mais peut-être que ça a changé. Je me trompe,
2: c'est pas exactement ça. En gros, on doit faire une liste de nos vœux.
1: Ça, c'est pour les vœux complémentaires?
2: Oui, c'est ça.
1: Et donc, tu n'as pas le droit de reprendre des vœux que t'as déjà
2: supprimé, oui, ou t'as déjà refusé.
1: Les demandes que t'as déjà faites, tu peux plus les redemander.
2: Oui, c'est ça.
1: Tu dois trouver d'autres vœux, mais qui sont disponibles.
2: Exactement.
1: Et là, en fait, tu viens de me dire, parce que je maîtrise pas du tout, tu es accepté dans Infocom.
2: Oui.
1: Mais
2: c'est à moi de le valider officiellement afin.
1: Oui, mais donc tu l'as pas validé.
2: Je l'ai validé, mais pas. À 100%, à 50%, on va dire.
4: Provisoirement.
2: Oui, voilà, c'est ça.
4: En fait, pour mieux expliquer, en gros, quand après la première phase, c'est-à-dire le lendemain de quand on est accepté, en gros, sur Parcoursup, on a trois catégories, pardon. La première catégorie qui est vous êtes accepté, etc. Et après, on a la deuxième catégorie qui est vous êtes en liste d'attente, et la troisième, vous êtes refusé. Par exemple, si on prend mon exemple, j'ai été refusé en double licence de SVT Histoire, du coup, là, c'est foutu,
2: il n'y a plus rien à faire.
4: Et on ne peut plus rien faire. Et après, il y a des listes d'attente où on peut voir la place où on est, par exemple. C'est ça. Et après, en haut, du coup, on a où tu as été accepté. Donc moi, pendant la première phase, j'ai été accepté dans les licences d'histoire de Gustave Eiffel et de la Sorbonne et l'UPEC. Alors, ce que j'ai fait, c'est que les licences d'histoire, je les ai refusées. J'ai dit que je n'allais pas dans cette université. Et après, sur l'UPEC, j'ai mis accepté provisoirement.
1: C'est ça, accepté provisoirement.
4: Voilà. Oui, c'est ça. Et donc, ça, comme ça,
1: ça te réserve la place.
4: Ça me réserve la place. Mais au cas où, si j'avais des petites préférences dans ma liste d'attente, comme ça, je peux attendre, je peux guetter. Et si je vois que ce qui s'est passé, Paris-Cité m'a pris. Hop, UPEC, au revoir, et j'accepte Paris-Cité. Et pour l'instant, du coup, moi, j'ai pas accepté provisoirement à Paris-Cité, j'ai accepté définitivement.
1: C'est ça. D'accord, il y a cette possibilité provisoirement ou définitivement.
4: C'est ça.
1: Et toi, t'as mis provisoirement.
2: C'est ça, ouais. Pour l'instant, j'ai rien accepté définitivement.
1: D'accord, et donc, tu as jusqu'à fin septembre pour te décider, pour valider, accepte définitivement.
2: C'est ça.
1: Ah mais je trouve que c'est pas correct. Bon, je parle pas de toi. Hein.
2: Oui.
1: Mais ça bloque beaucoup de place avec ce système. Vous pouvez faire ça pour plusieurs vœux ou pas?
2: On peut en faire que pour un seul.
1: Ah, donc, parce que ça... là, j'allais me dire, non mais...
2: Non, on peut réserver provisoirement qu'un seul vœu. Donc tout le reste, au fur et à mesure, ça part. Parce qu'à chaque fois, on a 24 heures pour accepter ou refuser. Et à partir du moment où tu acceptes un vœu provisoirement, tu peux pas en accepter un deuxième. Donc tu es obligé de le refuser ou de le prendre, définitivement.
1: D'accord, donc...
2: En fait, c'est un système qui, à chaque fois, enlève des places. Donc, ça fait forcément remonter les autres.
1: D'accord, donc maintenant, tu vas attendre pour Nanterre, finalement. Peut-être que...
2: Jusqu'à mi-août, hein. Si mi-août, je l'ai pas...
1: Ah, toi, tu prends cette décision-là. Mais il y a des gens, finalement, jusqu'à le 10 septembre, ils peuvent encore espérer avoir une place à Nanterre, par exemple.
2: Oui. Il me semble que
1: c'est jusqu'à
2: ça.
1: La dernière minute, quoi, c'est
3: je
1: ça.
3: Je pense que les établissements peuvent aussi décider de...
1: Rajouter des places?
3: Non, d'arrêter le système de file d'attente, non?
2: Je crois
3: qu'ils peuvent décider que la formation est pleine, point, quoi. Sans aller au bout de la file d'attente.
4: Ah, d'accord. Oui. Aucune idée, peut-être.
3: Moi, si j'ai cette impression, enfin, il me semble avoir déjà vu ce cas.
2: Après, sûrement, comme il y a un quota de places, c'est peut-être le cas, en effet.
1: D'accord. Donc vous, ça, qu'est-ce que vous pensez ça du fait de pouvoir bloquer des places comme ça?
4: En fait,
1: ça met beaucoup de gens en stress.
4: En fait, Parcoursup, c'est une plateforme stressante.
2: Ouais.
4: Hein. Mais en fait, le truc, c'est que d'un côté, c'est pas mal, car quand tu vois que t'es en liste d'attente, etc., mais que tu veux être sûr d'avoir une université, c'est pas mal de bloquer un vœu provisoirement.
2: Oui, c'est ça. Surtout que c'est un seul vœu.
4: Ouais, c'est ça. Le truc, c'est que comme ça, tu peux être accepté dans des formations qui te plaisent plus. Mais de l'autre côté, ça met quand même des gens assez dans la panade, dans le stress, etc. Toujours dans l'espoir de peut-être que j'aurai un truc. Et je comprends ce stress. Mais ce que je veux dire, c'est que peut-être que faudrait un peu changer la façon... Enfin, peut-être réduire le temps d'attendre, par exemple, ne pas laisser les gens jusqu'à septembre attendre, quoi. Genre, ouais. Peut-être un peu, genre, en août, bon, décidez-vous, quoi. Parce que après août, ça bouge pas trop, quoi.
1: Même là, ça a dû commencer à ralentir.
4: Ouais, ça a ralenti un peu.
2: Ouais, c'est sûr que ça a ralenti, mais en fait, il y a quand même espoir. Il y a des gens, ils sont pris un jour avant leur rentrée, donc.
1: Oui, j'ai déjà entendu parler de ça.
2: Et puis même la dernière fois, on avait par exemple une étudiante qui, elle, était partie toquer au port des universités. Donc il y a toujours des solutions si sur Parcoursup ça bloque.
1: Donc il faut y croire jusqu'à la dernière minute.
2: Ça, faut y croire jusqu'à la dernière minute.
1: Et même si la personne, elle est pas. Si jamais elle est, je sais pas, à la 20e place du dernier accepté, elle peut se présenter, vous pensez qu'elle peut se présenter pour dire à la rentrée jusqu'à la dernière minute, oui, je veux vraiment être prise peut-être et on va la prendre?
2: Peut-être pas à la rentrée, mais je pense qu'il faut quand même persévérer jusqu'à la fin parce que, deux semaines après la rentrée, il y a des personnes qui savent qu'ils vont pas aller dans cette formation. Donc je peux toujours venir toquer à la porte d'université et demander, supplier un peu.
4: Bon.
2: Ça peut toujours marcher.
1: Bah, tout est possible.
2: Ouais, c'est ça.
1: Tant que c'est fait discrètement et qu'il n'y a pas toute la France qui se met à les frapper partout.
2: C'est ça.
1: Sur ITI, est-ce que tu as déjà commencé à faire les démarches Ah mais non, il n'y a pas les résultats du bac encore.
2: Non,
1: encore. Vous ne pouvez pas faire de démarches pour l'instant.
2: Non,
4: c'est le 7.
2: Ouais, c'est bientôt là.
4: Ouais.
1: D'accord, donc le jour où vous allez avoir votre bac, là, dans quelques jours, là, mardi,
2: c'est ça, ouais.
1: La bonne nouvelle, bon, vous allez faire semblant d'être heureuse. Est-ce que vous savez déjà que vous l'avez?
4: On sait pas, on sait jamais. Hein.
1: Non, mais il faut arrêter le cinéma, là.
2: Avec 15 de moyenne toute l'année.
1: Non, faut arrêter. Hein, c'est qu'on continue. Hein. Nous, à notre époque, on pouvait dire, ah non, je sais pas, parce que peut-être que vous pouvez pas dire ça.
2: On peut vraiment pas dire ça.
1: C'était un one-shot, si tu réussissais le jour J, point barre. Hein. Peu importe que t'aies 20 de moyenne toute l'année, il faut que le jour J, tu cartonnes. Hein. Donc, comment ça va se passer? On vous a donné, je sais pas... Paricité, t'as donné un guide ou t'as lu des informations pour comment t'inscrire?
4: Oui, j'ai eu un petit message. Pour moi, on m'a dit que des inscriptions commençaient le 8 juillet. Du coup, c'est juste après
1: les résultats du bac.
4: Après les résultats. Et donc, faut remplir un petit document, etc. Enfin, un petit document, un gros document sur toutes nos informations, etc.
1: C'est en ligne, ça. Vous n'avez plus les dossiers papier, ça n'existe plus.
4: C'est en ligne, mais je crois que il y a possibilité d'avoir un dossier papier, mais c'est un peu galère.
1: D'accord.
4: Du coup, je dois après le 8 juillet, quand j'aurai mon bac,
1: tu l'as déjà rempli là?
4: Non, je l'ai pas rempli justement parce que je dois le faire après le 8 juillet du coup.
2: Après les résultats.
1: Ah, l'application, elle va peut-être s'ouvrir le jour des résultats.
4: Ouais, c'est ça. Et du coup, moi ma rentrée, elle est assez tôt, c'est le 30 août.
1: D'accord. Okay, wow.
4: C'est le 30 août. Du coup, je pense que je dois faire mon dossier 6 juillet août et ça sera bon. Hein.
2: Okay.
1: D'accord, et en gros, c'est les papiers habituels d'inscription.
4: Ouais, c'est rien de spécial, nom, prénom, adresse, etc.
1: D'accord, il y a, je sais pas, une semaine d'intégration, des choses qui sont organisées, non? T'en sais pas plus, en fait.
4: Alors, moi, j'y vais à l'improvisation, on verra le 30 août s'il y a un truc.
2: Il me semble qu'il y a deux rentrées, hein. Une pré-rentrée, une rentrée.
4: Ah oui, peut-être que... oui, ma soeur, elle a eu ça, justement.
1: Qu'est-ce que c'est, la pré-rentrée? En quoi ça consiste, une pré-rentrée à l'université?
2: Je pense que c'est comme au lycée, hein. On vient, on a les infos concrètes, les emplois du temps, etc. Mmh. Après, je sais pas exactement comment ça se déroule, mais je sais que, par exemple, pour Nanterre, ma sœur, elle avait eu ça, une pré-rentrée, où ils lui ont un peu expliqué la formation, tout ça, comment c'est le déroulement de la fac, parce que c'est sûr que c'est pas pareil que le lycée, le collège.
4: C'est ça, ma sœur aussi, elle a eu une pré-rentrée, elle a Gustave Eiffel aussi.
2: Mais elle fait quoi, Gustave Eiffel?
4: Elle fait éco-gestion.
2: Ok.
4: Et elle a eu son master d'ailleurs.
2: Ok, c'est ça sur elle.
1: Et qu'est-ce qu'elle va faire?
4: Elle veut devenir RH, mais elle va faire un master truc international, pardon, je connais pas très bien. Mais c'est pour aller voyager un peu, pour aller gérer des entreprises internationales. Bref, un truc assez ambitieux. Elle a eu des pré-rentrées à la L1 du coup. Et à la pré-rentrée, on fait un petit topo sur ce qui commence à se passer. On lui a fait un tour de l'université aussi.
2: Okay.
4: Parce que bon. Faut pas se perdre non plus parce que Gustave Eiffel c'est assez grand. Et j'espère qu'à Paris-Cité ils vont nous faire un petit tour.
2: Ouais,
4: parce que...
2: ce serait cool ça.
4: Ouais, parce que bon.
1: En même temps, vous êtes grand, hein. Vous pouvez aller vous perdre dans l'établissement tout seul. Hein. Ça vous fera découvrir le site. Hein.
4: Oui, mais une pré-rentrée c'est sympa en vrai. Comme ça, on se familiarise.
2: Ouais, c'est ça.
4: On parle
2: parce
4: avec.
2: C'est sûr que c'est un nouveau monde. Hein.
4: Ouais, c'est ça. Ça peut un peu angoisser. Du coup, en vrai, je trouve ça pas mal.
2: Ouais.
1: D'accord. Et toi alors, comment ça va se passer pour la suite? Non, pour l'instant, t'en sais pas plus.
2: Oui, c'est ça, pour l'instant, j'en sais pas plus. Bah ouais, je mets jusqu'à mi-août du coup pour valider officiellement mes vœux.
1: T'es pas renseigné pour Infocom, pour ton Infocom?
2: Bah si, du coup j'essaie de me renseigner sur internet, mais y a pas forcément les
1: informations.
2: Oui, voilà, c'est ça, officielles de l'école. Donc j'attends vraiment mi-août pour me réveiller pour de vrai.
1: D'accord. Tu as fait la visite du site ou pas?
2: Non, je l'ai pas faite.
1: Ah donc, t'as pas fait de journée porte ouverte, tu t'es inscrite comme ça dans cette filière?
2: Non, j'avais regardé, moi je m'étais plus basée sur les témoignages de mon entourage et sur
1: pour
2: les...
1: Pour Infocom?
2: Oui, c'est ça, pour Infocom.
1: Donc tu as dans ton entourage des personnes qui ont fait cette filière?
2: Oui, c'est ça.
1: D'accord.
2: Et mais comme c'était avant, c'est pas exactement la même formation. Nous, aujourd'hui, on appelle ça un BUT alors qu'avant c'était un DUT, je crois, je sais plus. Et je crois que c'était une formation en 2 ans, maintenant c'est une formation en 3 ans. Donc il y a eu quelques changements, donc leurs témoignages, ils sont pas forcément exactement...
1: Oui, bien sûr.
2: Ouais, voilà, c'est ça. Donc ouais, moi, je me suis plus basée sur le témoignage des gens autour de moi et sur les réseaux sociaux. J'ai contacté des étudiants. Il y a des étudiants qui mettent un peu leur avis sur des sites officiels comme l'étudiant.fr. Du coup, je regarde vraiment par rapport à tout ça.
1: Étudiant.fr.
2: Étudiant.fr, je crois que c'est ça le site. C'est un site officiel.
1: Ah si, ça existait déjà à notre époque, là, le magazine rouge.
2: Oui, c'est ça, c'est ça, c'est ça. Donc aujourd'hui, ils ont un site web où les étudiants, ils peuvent mettre leur avis dessus.
1: À notre époque, ça existait déjà.
2: Ok.
1: Je me souviens, ils mettaient des annonces pour du travail. Si on voulait être cobaye pour les laboratoires.
2: Drôle.
1: C'est le truc qui m'a marqué. Non, mais il y avait pas mal d'annonces et je trouve que c'était intéressant. Donc ils existent toujours, eux.
2: Oui, c'est ça.
1: D'accord. C'est une bonne nouvelle. Et donc, qu'est-ce que vous allez faire? Qu'est-ce que vous avez prévu, là? Travailler pour la période à venir?
3: Bon, on va réserver ça pour la suite, on se fait une petite pause musicale.
1: Ah d'accord, okay. Très bien Olivier, c'est parti.
3: Et à tout de suite.
4: Ouais. À tout de suite.
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0: Vous êtes sur Radio Cause Commune et vous écoutez Regards sur l'école avec José, moi-même, et deux lycéennes de terminale, Surity et Milka. Donc j'ai regardé les résultats de la phase d'admission là actuellement. Donc j'ai les résultats, les chiffres du 3 juillet. Et donc parmi les 908 974 candidats, il y a 86,4% des candidats qui ont reçu au moins une proposition.
1: Ok. Mmh.
0: Donc c'est pas mal. Hein.
1: Ouais, c'est vraiment pas mal.
0: Après bon, au niveau en termes de satisfaction, bon ben j'ai pas les résultats, mais au moins tous ces élèves là ont la possibilité de poursuivre leur étude et de faire des études supérieures.
1: Oui,
2: c'est ça.
3: En vrai, ça se remarque aussi dans notre lycée. Enfin, je sais pas, Milka, si toi tu le vois, mais j'ai l'impression que genre dans la plupart des gens qu'on a connus, il y a pas mal de gens qui ont reçu des vœux, même si c'est pas exactement ce qu'ils veulent, ils ont toujours un truc.
1: Même si c'est pas exactement ce qu'ils veulent ou qu'ils sont pas forcément satisfaits parce que c'était pas leur vœu numéro un, au moins tout le monde a reçu une réponse et ça c'est vraiment cool.
3: Ouais.
1: Après, je pense que c'est le fait aussi que on a eu des profs qui nous ont vraiment dit de diversifier nos vœux. Et bah le fait qu'on ait beaucoup diversifié nos vœux, bah ça nous a permis d'avoir une place au moins quelque part selon nos comment ça s'appelle, notre bulletin.
3: Oui, parce que nos profs, franchement cette année dans notre classe, ils ont été sur notre dos. Big up à notre prof de philosophie qui a été beaucoup sur notre dos sur Parcoursup et qui nous a très bien conseillé d'ailleurs. Oui, franchement on a eu la chance d'être très accompagnés.
0: Bien entouré.
3: Ça. Et aussi, au tout début de l'admission, bien sûr, il y a eu beaucoup de gens qui ont été en liste d'attente, mais qui ont éventuellement eu après 2-3 semaines une réponse. Donc bon.
1: Oui, c'est ça.
0: D'accord. Tout ça, c'est positif, mais accepter une formation par dépit, à l'arrivée, ça entraîne certains résultats. Là, j'ai le résultat des étudiants en demande de réorientation. Donc, il y a eu 206 038 élèves qui ont demandé une réorientation. Mmh. Ça représente presque un tiers des candidats sur Parcoursup. Donc, ça veut dire que y a beaucoup de gens qui ont pris des filières soit par dépit ou soit parce qu'ils avaient mal préparé leur orientation, ils savaient pas où ils allaient. Mmh. Et rebelote, ils ont refait Parcoursup.
3: En même temps, comme Mickaël et moi, on en parlait, on a des vœux de sûreté. Et nos vœux de sûreté, c'est pas tout le temps ce qu'on veut.
1: Oui, c'est ça.
0: C'est-à-dire vœux de sûreté.
3: Vœux de sûreté,
1: de secours.
3: De secours, c'est les licences où on sait que normalement on est prise.
1: Prend par dépit.
3: C'est ça, parce qu'on se dit que il faudrait quand même faire un truc l'année prochaine.
1: On les prend surtout pour faire quelque chose et pas rester là comme ça à rien faire en attendant d'avoir un vœu.
3: Ouais, c'est dans ces licences, c'est souvent je vais faire une année dans ça, moi ça m'enrichira dans un truc et tout. Et je retenterai Parcoursup l'année prochaine, il n'y a pas de projet d'avenir dedans.
1: Et je pense que les personnes, ils préfèrent aller quelque part par dépit. Et 2 mois plus tard se réorienter plutôt que de ne rien faire du tout. Et je pense que c'est plus intéressant.
0: D'accord. Mais il y a aussi la possibilité de rentrer dans le monde du travail aussi.
3: Oui, c'est ça.
0: Mais on peut optimiser une année, soit en allant à l'étranger. Bon, après, c'est pas tout le monde qui est prêt à prendre ce risque. Aller apprendre une langue à l'étranger et travailler à l'étranger, puis revenir.
1: Ouais, et même
0: est-ce que c'est pas plus intéressant que d'aller faire 2-3 mois à la fac dans une filière et puis abandonner... abandonner en cours d'année et puis après refaire Parcoursup. Là, j'ai les résultats. Il y a 72,79% des étudiants en réorientation qui ont eu une affectation aussi. Et c'est pour ça que cette année, il y a eu, je crois que c'est le record, il y a eu plus de monde que les années précédentes qui ont participé à Parcoursup du fait du nombre élevé d'étudiants en réorientation.
3: Aussi, ce que je voulais dire, c'est que en fait, dans nos vies, on nous met toujours souvent une trame de vie. Par exemple, on nous dit oui, tu vas faire du collège, lycée, après tu vas à l'université. Enfin, pour des personnes, ce train, c'est un peu la norme à suivre. Du coup, ils se disent que mais je vais faire ça. En plus, moi, mes parents, je sais pas, ils ont fait du droit, mes parents ils veulent que je fasse ça. Et donc il y a beaucoup de personnes qui réfléchissent pas plus à ce qu'ils veulent faire vraiment et aux études qu'ils veulent faire vraiment. Et aussi il y a toute la pression sociétale du fait de trouver un métier qui paye bien, qui est bien vu, etc. Et donc il y a beaucoup de gens qui poursuivent pas leur ce qu'ils veulent faire vraiment et qui vont dans des filières par nécessité financière ou par nécessité familiale, etc.
1: Et je pense que ça participe du coup à la réorientation. Mmh. Parce que quand on va dans une filière, parce que tout le monde nous met la, enfin, parce que tout le monde nous dit, oh, bah, tu devrais faire ça, tu devrais faire ça. Quand t'arrives dans la filière, au final, t'aimes pas forcément, tu te rends compte que t'es pas forcément à ta place, que ça te plaît pas. Et je pense que c'est pour ça qu'il y a beaucoup de personnes qui se réorientent au milieu de l'année, tout simplement.
3: Oui, c'est ça.
0: Alors, je sais pas ce qu'il en est des universités, mais est-ce qu'il y a possibilité de faire des journées d'immersion en université?
1: Oui, je crois qu'il y a.
0: Dans les BTS, j'ai vu, ça se fait.
1: Mmh. En université aussi, mais enfin, c'était il y a quelques mois déjà fait.
3: Oui, ça, en fait, ça, c'était pendant les journées portes ouvertes, ouais, journées d'immersion, c'était à ce moment-là, mais là, il n'y en a plus du tout, je crois.
1: Ouais, je pense que
0: c'est normal. Est-ce que vous en avez fait, vous?
1: Journée d'immersion, non, moi, j'en ai pas fait. Moi, j'ai plus fait des forums.
3: Moi aussi, j'ai fait plus de forums, mais ça m'a pas trop aidé, personnellement.
1: Ah ouais, moi, ouais. Ça va, ça m'a aidé quand même. Mmh.
0: Donc, est possible. Si je suis pessimiste, il est possible que vous vous soyez orienté dans des filières qui ne vous conviendront pas.
3: Bien sûr. Ah bah, vas-y.
1: Bah moi personnellement si, parce que tout ce qui est bah moi par exemple j'ai mis BUT Infocom. Je vous dis que c'était un de mes vœux préférés. Et je sais que c'est une formation que je voulais vraiment parce que bah je suis déjà sur les réseaux, donc tout ce qui est montage, communication, c'est des choses que j'ai déjà appris à faire.
0: Mais est-ce que tu es sûr que dans cette formation c'est ce qu'on va t'apprendre?
1: Oui, parce que du coup, j'ai regardé les matières avant de m'inscrire. Et d'accord. C'est grâce aux matières, enfin, c'est vraiment les matières qui m'ont convaincu que c'était la bonne formation pour moi.
0: D'accord. Et toi?
3: Moi, je me suis dit que dans ma vie, je vais sûrement me réorienter. Enfin, en fait, le truc, c'est que moi, je vais en licence d'SVT plutôt pour beaucoup m'éduquer. Ce que je veux dire par là, c'est que moi, je suis assez bonne dans tout ce qui est géopolitique, tout ce qui est littéraire, je suis assez bonne dans ça. Et je trouve ces matières très enrichissantes pour comprendre le monde, pour tout comprendre comment nos sociétés sont arrangées, comment les conflits se passent, etc. Sauf que je remarque qu'il manque un cruel manque de connaissances scientifiques pour comprendre tout ce qui se passe politiquement. Et c'est une des raisons pour quoi je vais en licence d'SVT, pour comprendre tout ce qui m'entoure, etc. Et il faut savoir que je suis pas très bonne en sciences. Hein.
0: Tu me perds complètement là. Là, je sais plus là, tout ce que tu me racontes.
3: À ce que je veux dire par là.
0: Tu t'intéresses à la géopolitique, oui, et tu vas en sciences.
3: Oui, c'est ça, parce
0: en SVT.
3: Que en fait c'est une matière où j'ai des lacunes et moi je veux faire des. Bon, mon but c'est de comprendre tout ce qui m'entoure et donc moi je vais aller en licence d'SVT pour remplir cette lacune et je vais voir si ça me plaît ou pas et je vais voir si le journalisme scientifique ça me plaît mais à la fin de la journée peut-être que je vais me réorienter et je vais aller dans quelque okay. chose d'autre genre.
1: Donc je fais des études vraiment pour t'enrichir et pas forcément parce que t'aimes ça.
3: Si, j'aime la SVT, mais je me dis que moi, il y a beaucoup de matières qui m'intéressent et savoir que dans une matière, j'ai des lacunes, ça me peine un peu. Et aussi, politiquement, ne pas comprendre la science, c'est vraiment, on peut vraiment se faire entourlouper. Et donc, moi, j'aimerais bien essayer de mieux comprendre le monde, etc.
0: Mais à quel niveau on a besoin de comprendre les sciences pour comprendre la géopolitique ou la politique? Par rapport aux ressources?
3: Par rapport aux ressources, au niveau de l'écologie.
0: Ah oui, ces aspects-là, d'accord.
3: Car avec la canicule ouais. qui s'est passée actuellement, on a beaucoup vu...
0: Le réchauffement climatique,
3: etc. On a beaucoup vu de climatologues et de scientifiques qui nous ont dit « Bon, on vous a prévenu depuis je sais pas combien d'années avec les rapports, etc. » Et donc moi je trouve que avoir des connaissances scientifiques et avoir des connaissances géopolitiques c'est extrêmement important dans notre monde d'aujourd'hui pour comprendre tout ce qui nous entoure. C'est pour ça que je vais dans cette licence.
0: Donc okay. Tu souhaites être polyvalente en fait.
3: Oui, je suis exactement la polyvalence, c'est moi.
0: D'accord. Est-ce que vous avez des camarades qui n'ont rien eu?
1: Oui.
3: Oui.
0: Et ouais. Donc
1: il y en a pas beaucoup, mais j'en ai quand même deux, trois, je pense, ouais, qui ont rien eu, par exemple, qui ont soit des vœux refusés, soit des vœux en attente. Mmh. Après, ils gardent espoir parce que au moins ils ont des vœux en attente. Donc, mmh.
0: Et elles sont bien classées.
1: Bon, ça, je sais
0: parce
1: pas.
0: On peut avoir des vœux en attente et être 8 000e et puis espérer.
1: C'est
0: hein.
1: vrai, c'est mmh. vrai, c'est vrai. Je sais pas forcément si elles sont bien placées ou pas, mais je sais que au tout début, quand ça avait ouvert, c'était pas forcément trop ça les classements. Et petit à petit, semaine après semaine, elles m'ont dit que ça avançait.
0: D'accord, et elles ont prévu le plan B si elles n'ont rien?
1: Bah ouais, du coup, année de césure.
0: C'est-à-dire
1: bah, année où elles vont travailler.
3: Mmh, donc, d'accord.
1: Chercher un taf.
3: Pour au moins avoir de l'argent de côté.
1: Oui, c'est ça.
3: Moi, si l'année prochaine, elles vont à l'université, comme ça, elles ont des tas à côté et ça ira mieux.
0: D'accord, et elles n'envisagent pas de... Parce qu'il y a la possibilité, pour ceux qui ont un peu les moyens, de faire des écoles privées.
3: Ça existe, mais on n'a pas les moyens. Enfin, je pense que comme on vient aussi de banlieue, etc., des fois les finances c'est compliqué.
0: D'accord.

0: qui n'ont pas eu beaucoup de trucs sur Parcoursup. Souvent, niveau famille, on les laisse un peu gérer niveau études et ils sont pas très accompagnés. Donc, il y a tout ça, tous ces enjeux qui jouent dans l'université. Par exemple, si le parent a aidé sur les vœux ou si il savait même pas qu'il y avait Parcoursup ou quoi. Tout dépend de l'entourage.
1: C'est vrai, c'est vrai. Après, c'est sûr qu'il y en a qui ont des plans B parce qu'ils ont mis des universités ailleurs. Moi, je sais que j'ai des copines qui savaient que sur Paris, ce serait bouché, entre guillemets, qu'il y aurait beaucoup de monde. Et du coup, elles ont mis des universités sur Paris, mais aussi ailleurs dans la France. Et elles ont bien fait parce qu'au final, sur Paris, là où elles sont en attente 800, 700, et elles sont 10e, par exemple, à Dijon, à Montpellier. Donc, elles savent qu'elles vont sûrement aller là-bas et elles s'étaient préparées à ça. Donc je pense que ça dépend vraiment de l'accompagnement. Oui, si t'as été accompagnée et que tu sais que je vais peut-être pas être prise sur Paris, donc je peux déménager, tu le prévois. Mais c'est sûr que ceux qui n'ont pas forcément prévu ça, c'est un peu compliqué.
2: Oui, par exemple, des personnes qui ont mis des filières sélectives et qui ont surestimé leur capacité à avoir une place en Île-de-France. Bon, mauvaise surprise, certains se retrouvent sans rien.
0: Oui, c'est ça. En fait, quand on ne dit pas clairement que cette licence elle est sélective, fais attention, etc. Enfin, quand t'as pas de soutien sur Parcoursup, bien sûr que ça peut être compliqué. Et si t'es pas très connaisseur de la plateforme, tu peux te faire entourlouper par toi-même. Ouais.
2: D'accord. Est-ce que vous avez entendu parler du CAES ?
0: Pas du tout.
1: C'est quoi ?
2: Pour ceux qui n'ont rien eu sur Parcoursup.
1: Non, du tout, ça me dit rien.
2: Donc, c'est une commission d'accompagnement. Bon, en gros, c'est... j'ai oublié la signification du sigle, là. Donc, c'est pour accompagner ceux qui n'ont pas eu d'affectation.
1: Okay.
2: Donc, il y en a dans chaque académie. Et si vous avez des amis qui n'ont rien eu, ils peuvent contacter
1: Vous pouvez me redonner
2: CAES, ça s'appelle.
1: Ok.
2: Et ça m'échappe, le mot.
0: Du coup, le CAES, ils aident à trouver des universités ou plutôt du travail, des trucs comme ça.
2: À trouver une affectation.
0: Ok.
2: À tous ceux qui n'ont pas d'affectation, ils sont là pour régler toutes les situations particulières. C'est la commission d'accès. À l'enseignement supérieur.
1: Ok.
0: Ok, intéressant.
2: Donc, les professeurs, vous en ont pas parlé ?
1: Non, du tout.
2: D'accord, mais donc, il y a ces possibilités-là, en les contactant, eux, ils peuvent essayer de résoudre les problèmes de chaque étudiant qui a une situation particulière ou qui n'a pas d'affectation.
1: Je vois, c'est cool à savoir, mais on n'était pas forcément au courant.
0: Oui, c'est ça, mais je sais même pas si des profs sont au courant de ça, carrément.
1: Je sais pas du tout. Parce qu'on nous en a pas du tout parlé.
0: Vraiment, même dans toutes les brochures qu'on a eues, on n'en a pas entendu parler de ça.
1: Ouais, parce qu'on a eu des brochures aussi par rapport à Parcoursup et ça me dit vraiment rien. Pourtant, on a bien été accompagnés dans ce processus.
2: Oui, mais peut-être qu'après, vos professeurs sont dit tout le monde aura quelque chose.
1: Oui, sûrement, mais du coup, c'est dangereux.
2: Donc, il y a cette commission qui existe dans toute la France, fait.
1: Bon, le note.
2: Chaque académie a ce type de commission.
0: Ok, intéressant.
1: Ouais, c'est cool à savoir.
2: D'accord. Est-ce que vous auriez des conseils à donner au futur terminal? De toute façon, vous avez parlé d'accompagnement, c'est très important, ça.
1: Ouais, je suis sûre.
0: Au futur terminal qui nous écoute, demandez de l'aide. Franchement, demander de l'aide, aller sur les réseaux, demander de l'aide aux anciens terminaux, aux personnes qui font un master, etc. Et je sais que ça peut être assez compliqué pour les personnes qui sont pas accompagnées du tout, qui viennent de lycées assez compliqués, où franchement, des profs sont pas là pour vous, et que si votre entourage n'est pas là pour vous aussi, je sais que ça peut être compliqué Parcoursup, mais... croyez en vous, travaillez bien là, durant l'année, surtout de donner tout sur le premier semestre surtout. Mais négligez pas le second semestre au cas où si vous êtes dans la phase complémentaire. Mais franchement, si vous vous sentez seul, c'est ok. Et maintenant, on vit dans la era d'Internet.
1: Utilisez Internet.
0: Utilisez Internet, contactez des gens, soyez pas timide, on va pas vous manger. Mais bref, ne restez pas tout seul pour gérer Parcoursup.
1: Ouais, en fait, je pense qu'il faut vraiment avoir l'expérience des aînés, tout simplement.
0: Ouais, c'est ça.
1: Parce que c'est sûr que l'expérience, elle est déjà, elle est réelle parce qu'ils l'ont vécu. En plus, ils sauront être objectifs et pas vous parler, enfin pas vous dire des mots qui vont vous plaire, mais vraiment vous dire la vérité, quoi.
0: Ouais, c'est ça. Et aussi, quand vous ferez vos vœux, surtout ne mettez pas des vœux sur un coup de tête. Vérifiez combien de places il y a sur cette licence.

0: Est-ce que cette licence, elle prend beaucoup, pas
1: Elle est sélective.
0: Ouais, etc. Et surtout, vous mettez des vœux de sûreté la team. Attention, hein.
1: Ouais, ne mettez surtout pas que des vœux sélectifs, c'est super dangereux ça.
0: Oui, c'est ça.
1: Surtout si vous n'avez pas un dossier qui est excellent, ça peut bloquer.
0: Oui.
1: Ça peut vraiment bloquer.
0: Oui, c'est ça.
1: Et aussi, surtout, faites attention à la liste. C'est comment ça s'appelle la liste des favoris? Enfin.
0: La liste des favoris. Ah oui, c'est vrai. La liste des favoris, c'est-à-dire que.
1: À un moment donné, dans Parcoursup, vous devrez faire une liste en numérotant vos choix de 1 à 10. Et par exemple, si vous mettez n'importe quel vœu en cinquième, et bah si vous êtes pris à ce vœu-là, et bah tous vos 5 vœux derniers, ils seront supprimés. Donc faites vraiment attention à l'ordre de préférence que vous mettez sur Parcoursup. Ne négligez surtout pas ça.
0: Oui, c'est ça. Et aussi, si la première phase de Parcoursup, la deuxième phase de Parcoursup, ça passe pas. Et que vous vous retrouvez sans licence l'année prochaine, comme on l'a dit, vous pouvez aller voir le CAES, mais surtout on s'inquiète pas,
1: ouais, c'est
0: car
1: ça.
0: En fait c'est pas la fin du. Je sais que sur le moment ça peut paraître comme la fin du monde que oui on n'a pas de licence, etc.
1: Et puis il y aura encore des phases complémentaires, non, il me semble.
0: Oui, il y a encore des phases complémentaires, mais si vous avez une année où il y a rien. C'est ok, vous n'êtes pas quelqu'un qui a raté quelque chose, c'est il y a beaucoup de personnes dans votre cas, et franchement c'est pas pour ça qu'il faut se dévaloriser ou quoi. Vous pourrez toujours retenter l'année prochaine et ça ira toujours mieux, vous inquiétez pas.
1: Et surtout n'hésitez vraiment pas à aller démarcher à les universités, à les lycées, aller vraiment toquer à la porte, bah 2 semaines après la rentrée, 1 semaine après la rentrée, vous demandez s'il n'y a pas une place dans cette formation.
0: Mais c'est ça. Ayez du culot, je sais que dans nos générations, c'est un peu compliqué.
1: Faut vraiment y aller au culot des fois.
0: Ouais, c'est ça. Et genre des fois, ça peut paraître c'est la honte et tout, etc. Bon, ça sert à rien. Croyez en vous, ayez du culot, même si vous tapez la honte.
1: Ouais, faut vraiment pas hésiter à y aller.
0: Dans une semaine, dans une heure, ils se souviendront pas de vos visages. Donc ayez du culot, allez-y.
1: Ouais, vraiment toquer aux portes, allez-y sur place.
0: Ouais, franchement.
1: Appeler, envoyer des messages, harceler quoi.
0: Ouais, c'est ça.
2: Participer aux journées d'immersion aussi, hein, parce que c'est très important.
1: Ouais, ce serait vraiment
2: parce que j'ai beaucoup d'élèves qui se sont rendus compte que finalement ça correspondait pas à ce qu'ils voulaient faire.
1: Oui, c'est ça.
2: En assistant à différents cours, rapidement, il y a des choses, c'est rédhibitoire, on se dit, ah non, je me projette pas là-dedans.
1: Oui, c'est sûr.
2: J'ai pas envie d'entendre parler de ça, donc.
1: Et surtout, regardez les matières des formations que vous prenez. Parce que par exemple, moi j'ai pris un B8 Info Communication, et je savais pas au début si c'était information ou informatique. Et quand j'ai regardé les matières, ça m'a permis de voir que, c'est pas forcément ce que je pensais. Ah ok, finalement, si, il y a ça. Et du coup, j'ai compris que c'est une formation qui était faite pour moi.
0: Ouais, voilà.
3: Et vous savez combien de fois on peut recommencer? Et jusqu'à quel âge?
1: Je crois qu'on peut recommencer chaque année. Hein.
0: Ouais, on peut recommencer chaque année tant qu'on s'inscrit sur la plateforme.
3: Ouais, et surtout tant qu'on est dans le système scolaire, sauf l'année de césure qui te permet d'être inscrit nulle part. Mais
0: oui, c'est ça.
3: Mais il faut quand même. Et il y a un âge limite, je crois que c'est 26 ans, c'est ça?
2: Pour Parcoursup,
1: je sais pas du tout.
0: Non, en fait, Parcoursup, on peut s'inscrire à tout âge, mais l'année de césure. Je crois qu'on peut pas trop en abuser. Par exemple, on peut pas prendre genre 2 années de césure de côté à côté.
3: Bon, en fait, si tant que tu démissionnes pas de Parcoursup après ta première...
1: Tu peux recommencer. Juste.
3: Ouais, ok.
1: Parce que je sais que, par exemple, j'ai des amis, donc c'est 2006, ils ont passé le bac il y a 2 ans, mais je sais que cette année, ils ont refait Parcoursup pour se réorienter, par exemple. Donc je sais qu'on peut recommencer plusieurs fois.
0: Ouais, même dans la licence de ma sœur, il y a des personnes qui sont nées... Je crois il y a 1993, je crois. Elle a recommencé Parcoursup et elle est dans la licence de ma sœur, là.
1: Ok. Ok. Donc ouais, je pense qu'il y a un bon nombre de fois où tu peux recommencer.
0: Ouais, c'est
1: tranquillement.
2: D'accord. Bon, c'est dommage, les personnes qui devaient parler de l'attribution de logement sont pas venues. Parce qu'apparemment, il y a beaucoup de personnes, d'élèves boursiers qui ils n'ont pas de logement.
1: Ouais, c'est ça.
0: C'est assez compliqué parce que l'attribution de logement, moi-même, je vais pas trop m'attarder dessus parce que je comprends pas comment le système marche.
1: J'ai énormément de copines qui ont fait la demande parce qu'elles avaient des écoles à 1h30 par exemple de chez elles et elles voulaient être plus proches, mais elles l'ont pas eu.
2: Il y en a aucune qui a eu un logement, quoi.
1: Là, il y en a aucune qui a eu un logement. Il y en a qui ont essayé du coup de faire hors Parcoursup avec des agences, mais c'est sûr que les prix sont pas pareils.
2: Ouais, elles sont boursières, tes amies.
1: Oui, elles sont boursières.
2: Donc rien du tout.
1: Ouais. Donc
2: elles vont faire, là pour l'instant, elles prévoient de faire les longs trajets d'1h30.
1: Oui, c'est ça. Il y en a qui prévoient de faire des longs trajets, il y en a qui prévoient de chercher des logements de leur côté avec des agences. Mais du coup, les prix sont beaucoup plus élevés parce qu'il y a des frais à payer.
2: Il y a les frais d'agence à payer.
1: Ouais, c'est ça.
2: Il y a des arnaques aussi.
1: C'est ça.
2: Je sais plus, un élève m'a dit qu'il s'était arnaqué Mais sur le bon coin, oui, on m'a raconté.
1: Donc elles sont obligées de passer par des agences si elles veulent quelque chose de sécurisé. Donc c'est vrai que ça complique la tâche.
0: Mais d'autant plus qu'on est étudiant, qu'on n'a pas eu forcément le temps de travailler. Et que si...
1: C'est pas tous les parents qui peuvent aider à payer un deuxième logement. Quoi.
0: Ouais, c'est ça. Et en plus, ça veut dire que ces personnes, elles vont devoir commencer de nouvelles études dans l'université et avoir un travail en même temps.
1: Ouais, c'est ça.
0: Ce qui est assez compliqué, quoi.
2: Donc ça aggrave les inégalités finalement.
0: Oui, c'est ça. Parce qu'une personne qui s'est fait payer son appartement et tous ses besoins, genre nourriture, etc., et qui peut continuer ses études tranquillement, et une personne qui a dû jongler entre les deux, bien sûr, la personne qui a pas travaillé, elle aura plus de temps pour travailler ses études, etc.
2: Oui, elle pourra être pleinement disponible dans sa tête pour étudier.
0: Et mentalement, c'est dur. Mentalement, tu viens dans un nouvel environnement, tu jongles entre deux trucs, tu connais personne.
1: C'est sûr que ça peut être
0: dur, tu perds des heures de sommeil. C'est
1: compliqué.
0: Ouais.
2: D'accord. Donc, voilà, des difficultés en perspective pour la poursuite d'études.
1: La vraie
2: vie va commencer.
1: Oui, c'est ça.
2: La réalité, la vie avec les galères qui vont avec.
0: C'est ça.
2: Bon, il nous reste 2-3 minutes, Olivier. Je voulais avoir une pensée pour les élèves qui vont passer le rattrapage. Dans 2 jours, il y aura plus de 90% d'heureux, mais il y a tous ceux qui vont passer le rattrapage. Et d'ailleurs, qui vont libérer leur place, ceux qui n'auront pas leur bac.
0: C'est vrai,
1: il me semble.
2: Ils vont libérer les places
1: sur Parcoursup. Ouais, donc voilà. Là, les places, elles vont encore avancer d'un coup. Hein.
0: Ouais, c'est ça.
1: Ceux qui sont en attente, ça va se libérer.
0: Ouais, après le 7 juillet,
1: ça va se libérer.
2: Il faut que les personnes, elles abandonnent le vœu.
1: Je crois que ça se fait automatiquement, il me semble.
2: Ah, quelqu'un qui n'a pas le bac, ses vœux s'annulent automatiquement.
1: Il me semble que ça s'annule automatiquement.
2: D'accord, c'est bon à savoir.
3: Après, tu peux douter qu'une personne qui, dans ce nouveau système de bac, ne soit pas parvenue à l'avoir, n'est pas forcément inscrite dans une démarche Parcoursup et ne bloque pas forcément des places.
2: C'est vrai. Et j'ai le chiffre là de lycéens, il y a 10 806 élèves qui ont... ils ont quitté la plateforme avant avant le début des propositions d'admission.
3: C'est peut-être ceux qui savaient qu'ils n'allaient pas avoir leur bac.
0: Ouais, c'est ça. C'est peut-être eux.
1: Ouais, il y en a beaucoup qui pensent ne pas l'avoir.
0: Hein. C'est peut-être des gens qui se sont dit, le bac c'est bien, mais je vais aller travailler aussi.
1: C'est vrai que c'est pas tout le monde qui veut continuer les études.
2: Vous en avez dans votre entourage, parce que vous êtes dans des filières générales, à vouloir travailler tout de suite.
1: Ouais, c'est ça, moi j'en ai, mais du coup plus en filière pro.
0: Oui.
1: Il y en a qui veulent directement s'orienter dans le monde du travail.
0: Moi j'en connais pas, mais ça doit être possible.
1: Moi j'en ai pas beaucoup, mais j'en ai quelques-uns. Et c'est ok, c'est un choix.
2: Oui. Un dernier mot les filles, chacune un dernier mot.
1: Vas-y, Sorochi.
0: Ceux qui vont nous écouter, nos prochains terminaux, croyez en vous pour Parcoursup, travaillez bien, ça va aller, paniquez pas trop, gérez votre stress, bougez du thé. Je vous fais un petit cœur pour l'année prochaine et surtout bon courage.
1: Ouais, c'est ça, bon courage, travaillez vraiment bien le premier semestre, il est super important en terminale, le négligez surtout pas, parce que ça participe à contrôle continu.
2: On peut rater sa première, son année de première, très bien réussir le premier semestre de terminale et avoir... C'est possible ça ?
0: C'est possible.
2: Pour donner espoir à ceux qui ont raté leur première, il y en a qui n'ont pas pris ça au sérieux.
1: Oui, c'est vrai, mais il va falloir vraiment bosser. Et après, vous pouvez trouver des petites passerelles en prenant des options. Ça fait toujours remonter la moyenne, ça participe au contrôle continu.
0: Mais de toute façon, quand c'est fait, c'est fait.
1: Ouais, c'est ça.
0: Faut pas se dire « Ah, mais j'ai raté ma première, ça sert à rien ». Travailler quand même là-dessus.
1: Ouais, donne tout en terminale.
0: Ouais, c'est ça.
2: Tout donner en terminale, quoi qu'il arrive, aller jusqu'au bout.
0: Ouais, c'est ça.
2: Au bout de ses rêves, quoi.
1: Ouais. Et là, c'est l'été, commencez déjà à penser à vos formations pour Parcoursup, comme ça vous aurez vraiment la tête reposée.
0: Oui, c'est ça. Et reposez-vous bien ces vacances, quoi.
2: Voilà, ce sera le mot de la fin. Le repos pour tout le monde.
1: Exactement.
2: Les élèves et aussi nous, les profs.
0: Ouais.
2: Nous en avons besoin.
1: Ouais. C'est ça.
2: Voilà, à très bientôt à la rentrée pour de nouvelles émissions.
1: Yes.
2: Merci pour votre participation, les filles.
1: Avec plaisir.
2: Sur ITI. J'ai oublié de parler de Casey qui va se retrouver à Brive-la-Gaillarde pour faire une licence ou je sais pas quoi, passe droit. Oscar, c'était Oscar qui était
1: Oscar.
2: Dernière fois. Lui, il a eu sa super école pour faire, comment on appelle ça, vite, cybersécurité.
0: Donc
2: tous les participants ont eu leurs vœux.
1: Ouais,
2: super élément. Yes. Super poursuite d'études.
1: Merci
2: et à très bientôt à tous. Prenez

0: Mathieu, l'amoureux de la Jeannette. Et enfin, Patrick Crespel.
1: Oh ben c'est l'été, c'est les vacances, donc on peut partir en voyage. Il y en a qui partent en avion, il y en a qui partent en train. Ben je vais vous emmener en train quelque part.
0: Eh ben tiens, on embarque ?
1: Eh ben oui,
0: allez,
1: voilà.
0: Tchou, c'est parti.
1: Eh oui. Eh ben il était une voix unique. Et sur cette voix unique, eh bien, il y avait un train unique. Et le long de cette voie unique, forcément, il y avait une gare.
0: Une gare.
1: Elle était comment, cette gare ?
2: Unique.
1: Eh non, celle-là, elle était typique. Eh oui, parce que Bob, lui, il avait un rêve. Son rêve à lui, c'était de devenir chef de gare. Chef de gare. Depuis tout petit, il en avait rêvé. Devenir chef de gare, avec cet uniforme et son képi. Un képi avec des galons. Oh, pour commencer, il avait son képi sans galons. Bon, bien sûr, mais pour sa première affectation, Bob... Il s'attendait pas évidemment à une grande gare, hein. Mais de là à se retrouver à Coldspring. Quand il a entendu ce nom-là, il n'avait jamais entendu parler de ce nom-là, Coldspring. Oh, bien sûr, il a regardé sur la carte, il a cherché. Il n'a rien trouvé. À part, il y avait un endroit, sur cette ligne, entre San Francisco et Portland. Il y avait un petit point légèrement en dehors des voies. Coldspring. Une ancienne mine d'or désaffectée. Ah, quand il est arrivé dans cette gare. Cette gare. Est-ce qu'on pouvait l'appeler une gare ? Il y avait rien. Rien. Il était. Enfin, il était fier, il avait son uniforme avec son képi, sans galon. Et là, chaque jour, il pouvait donner le départ des trains. Enfin, des trains, quand je dis des trains, enfin, il y en avait un, une fois par jour, un dans un sens, et puis un dans l'autre. Oh, ça faisait longtemps qu'il était là. Ah oui. Depuis le temps qu'il était là, tous les jours, les trains s'arrêtaient. Mais il avait jamais vu personne s'arrêter. Jamais personne descendre. Jamais personne monter. Ou parfois, il y avait un colis, un courrier. Ça faisait 18 mois qu'il était là, 18 mois. Oh, la routine commençait à se faire sentir. Il n'y avait pas grand monde avec qui causer. Hein. Bon, mais bien sûr, il y avait Bill. Bill, il était poseur de voix et... seulement il était sourd. 18 mois qu'il était là. Commençait à s'ennuyer, Bob. Et quand ce jour-là, il a reçu un télégramme. On disait, ne fermez pas votre gare. Stop, un train spécial va passer. Stop. Vers 22h. Ah, ce jour-là... Bob a dépoussiéré son uniforme, il a remis son képi bien droit et il a attendu. À 21h30, déjà, Bob était sur le quai, il attendait de pied ferme ce train spécial qu'allait passer. Un train spécial. Un train spécial. Qui pouvait être à bord de ce train spécial ? Oh, forcément, c'était quelqu'un. À 22h, il attendait. À 22h, mais le train n'est pas passé. À 22h05, Bob se penche, regarde à droite, rien. 22h15, Bob s'impatiente, Bob fait les 100 pas sur le quai, et toujours rien. 22h30, Bob reçoit un télégramme de la gare d'après. La gare de Whitestone. Ici, Whitestone. Demande des nouvelles du train. Ici, Coldspring. Train, une demi-heure de retard. Alors Bob a appelé la gare, envoyé un télégramme à la gare d'avant, la gare de Blackstone. Ici, Blackstone. Le train est passé parfaitement à l'heure. Que s'était-il passé entre Blackstone et Coldspring? Alors Bob a envoyé des messages à la gare de Blackstone. Et le chef de gare de Blackstone et Bob ont décidé de faire le chemin et de se rejoindre. Forcément, ils retrouveraient le train. Le chef de gare de Blackstone s'est armé. Bon, bien sûr, ça faisait bien longtemps qu'il n'y avait plus eu d'attaque de train. Mais on sait jamais. Bob est parti avec Bill. Et tous les deux, ils ont marché. Avec sa grosse lampe. Marché. Et au bout de 2 heures... Oh, quand ils ont vu la lumière, ils sont... Ça y est, le train. Mais non. C'était pas le train. C'était le chef de gare de Blackstone. Et ils ont discuté le train. Personne ne l'avait vu. Comment le train avait pu se volatiliser? Comment le train avait pu disparaître? Alors le soir, eh bien, chacun est rentré à sa gare respective. Bien sûr, Bob a fait un rapport à sa hiérarchie. Et le lendemain, dans les journaux, la presse se déchaînait. Un train spécial a disparu. Demandez la presse qui était à bord de ce train spécial. Le mania de l'aluminium a été enlevé. Qui a enlevé le mania de l'aluminium? Le mania de l'aluminium est-il encore vivant? Que va devenir la belle héritière du mania de l'aluminium? Et chaque jour, Bob faisait son rapport. Et comme il s'était rien passé, ça faisait 6 jours, il recopiait celui de la veille. Oh ben justement, là il était en train de recopier et tout d'un coup il a vu, il a surtout entendu l'aboiement d'un chien. Il passait du quai à la voie, du quai à la voie. Oh, il a tout de suite vu qu'il n'avait pas affaire à un chien errant. Oh non, tout d'un coup il avait une plaque. Une plaque en aluminium. J'ai dit, tiens, non, il s'est mis à le suivre. Il a marché, oh, comme le soir où il était parti. Le soir où ce train avait disparu. Oh, il a marché à peu près une demi-heure. Et là, il a vu le chien partir dans la forêt. Il n'avait pas pu partir dans la forêt. Bob a continué quelques mètres. Et il a vu un aiguillage. Tiens. Bon, de toute façon, ça faisait longtemps qu'il n'avait pas servi cet aiguillage. Il y avait encore la rouille dessus. Ben, la rouille. Bob a vu que, oui, la première rouille avait disparu. L'aiguillage avait servi. Oh, ça faisait 6 jours. La végétation était tellement dense que forcément aucun train n'avait pu passer par là. Mais pourtant, depuis 6 jours, on avait l'impression que la végétation s'était redressée sur les rails. Mais ça, Bob, c'était pas son affaire. Il est rentré à la gare de Coldspring. Ce soir-là, il a fait son rapport, différent d'habitude. C'est que le lendemain, un train est passé, un train avec des Rangers. Il s'est arrêté à Coldspring. On a demandé à Bob de monter à bord. Et Bob a indiqué l'endroit l'endroit où il y avait ce... cet aiguillage. Les rangers sont descendus, et à pied ils ont suivi les voies, ils sont arrivés jusqu'à une clairière. Dans cette clairière, un train était là. Les rangers sont entourés, le train... Et ils ont attendu qu'il se passe quelque chose, et c'est au moment où la porte s'est ouverte. Daniel sortait du train, suivi du mania de l'aluminium. Et aussitôt, les rangers se sont précipités, ont attrapé Daniel, l'ont menotté. Et le mania de l'aluminium, mais laissez Daniel tranquille. Oui, bien sûr, c'est lui qui m'a enlevé. Mais je lui en veux pas du tout. Moi, j'en veux à la compagnie. Mettre 7 jours pour me retrouver, moi, le mania de l'aluminium. Je suis pas du tout content après la compagnie, après les autorités. 7 jours pour me retrouver. Oui, évidemment, Daniel m'a enlevé. Mais bon, si je l'avais pas mis au défi, hein. Oui. Eh oui, ben... Ma fille voulait l'épouser. Bah, moi, je voulais quelqu'un de bien, quelqu'un de mieux. J'y avais proposé des tas de prétendants. Elle les avait tous refusés. Ah ben ça, c'était surtout depuis qu'elle avait eu son accident, hein. Qu'elle était tombée de cheval. Que son cheval était parti au galop. Qu'elle était suspendue par un pied. C'est vrai que si Daniel n'était pas intervenu, ma fille serait plus de ce monde. Et depuis, ma fille, elle ne voit que par lui, que par Daniel. Daniel, elle veut épouser Daniel. Un simple géomètre, mais moi je voyais mieux pour elle. Daniel. Et un jour, je l'ai pris entre quatre yeux, ce Daniel. J'ai dit, si tu veux ma fille, va falloir faire autre chose que de juste sauver ma fille. Va falloir avoir de l'ambition, faire quelque chose. Le jour où tu sauras arrêter un train, eh ben on en reparlera. Eh ben c'est comme ça que Daniel a tout organisé. Un rendez-vous spécial pour des affaires à Portland. Évidemment, ben moi, j'ai pris un autre train. Un train... J'ai affrété un train spécial. Non, c'était Daniel qui avait tout manigancé. Mais je lui en veux pas. Je lui en veux pas du tout. J'en veux aux autorités. J'en veux à la compagnie. D'ailleurs... Depuis ce jour, le mania de l'aluminium, il a racheté la compagnie. Daniel, il l'a nommé directeur de la compagnie. Il a épousé sa fille. Et quant à Bob, il faut pas oublier Bob. Bob, il a toujours rêvé de chef de gare. Eh bien, Bob a été nommé chef de gare de la plus grande, la plus prestigieuse, chef de gare de San Francisco. Eh oui, fini les voix uniques pour Bob.
0: Bravo Patrick, merci beaucoup.
3: Quelle histoire.
0: Oui, on y était.
3: Oui, on se réveille là.
0: Ah ouais, ouais. Bon, ben, c'est bien aussi, mais on va pas si loin.
3: Ah non, on va pas si loin.
0: On va à Versailles.
3: Voilà, moi je suis une touriste de proximité.
1: On peut y aller en train à Versailles. Hein.
3: Ah oui, on peut y aller en train.
0: Versailles chantier ou Versailles...
3: Versailles château. Versailles château. Oui, parce que bon, j'habite pas très loin de Versailles, mais j'habite dans l'anti-Versailles. C'est la ville nouvelle, ça n'a rien à voir. Alors de temps en temps, quand j'ai besoin d'un peu de patrimoine, je vais faire un tour comme ça. Alors, quand on entre dans le parc, qu'on traverse le château, eh ben, à un moment donné, quand on a le château derrière soi, et qu'on a le bassin, vous savez, là où les gens font de la barque avec les rames et tout ça. Puis à droite, il y a le marchand de glace. Ça, c'est ce que je préfère. Bon, bref, alors vous tournez le dos au château. Et puis sur au bout de l'esplanade, là, le premier bassin rond que vous voyez, c'est un bassin assez curieux parce que, bon, il y a une sculpture au milieu, une dame assez grande, là, avec un enfant sous chaque bras. Et à ses pieds, il y a de l'eau. Et dans l'eau, il y a des crapauds qui crachent de l'eau. Alors, ok, un jeu d'eau comme ça, pourquoi pas. Mais alors moi, et puis c'est marqué aussi le bassin de Latone. Alors là, franchement, très énigmatique tout ça. Alors je me suis dit, ah oui, c'est ça, c'est parce que les crapauds se transforment en princes. Et du coup, si les crapauds se transforment en princes, peut-être que parmi eux, il y en a un qui devient roi et qui habite au château de Versailles. Un truc comme ça, tu vois, je me suis dit, oh là là, mais pourquoi des crapauds dans un si beau lieu et tout. Et quand même, je me suis renseignée, je me suis dit, bon, Latone, alors Latone, qui c'est? Et c'est une dame, figurez-vous. Enfin, c'était, quand je dis une dame, je suis pas très gentille avec elle, c'était quand même une déesse, hein, fille de Titan. Alors, pour revenir un petit peu en arrière, vous savez sans doute que Zeus a eu un certain nombre d'aventures amoureuses, et forcément, quand on est éternel, faut s'occuper un peu. Hein. Et un spécialiste de la mythologie grecque, et plus précisément un spécialiste de Zeus, hein, lui a trouvé 735 enfants.
4: Ouch.
3: Oui, bah, quand on est éternel, on en a plus, hein. C'est normal. Et donc, parmi eux, il y a deux enfants qui sont jumeaux, un garçon et une fille, Apollon et Diane. Voilà. Alors, eux, ils sont nés de l'union de Latone, notre déesse, entre parenthèses, fille de Titan, avec Zeus, parce que Zeus, rien ne lui résiste, hein, vous avez compris. Alors, Latone, quand elle apprend que... Alors, Latone est enceinte de Zeus, une fois de... Voilà. Et Héra, vous savez, la femme de Zeus, hein, la femme légitime, on va dire, qui est bien cocu, hein, faut bien le dire, mais bon, voilà. Elle est forcément verte, Héra est forcément verte de jalousie par rapport à Latone. Alors, elle la condamne à ne jamais trouver refuge sur la Terre. Elle chasse Latone, va où tu veux, va où le vent te mène, tu ne dois jamais te reposer sur la Terre. C'est quand même un truc... Elle est vouée à l'errance éternelle, la dame. Alors, elle s'en va avec son gros bidon, là. Elle quitte le mont Olympe et puis elle chemine jour et nuit, sans répit. Elle va d'île en île, sur la mer, seule, l'île de Délos. L'île lui accorde un petit peu de repos, le temps d'accoucher. Et puis, Latone donne naissance à des jumeaux, comme je vous disais, Apollon et Diane. Mais à peine a-t-elle accouché que Héra la menace encore. Et la jeune maman s'enfuit avec dans ses bras ses deux bébés. Un voyage infernal l'amène jusqu'en Lycie, une terre chaude où le ciel brûle. C'est la canicule. Et Latone a la gorge sèche, elle a soif, et ses petits aussi, et ils ont épuisé le lait maternel. Tiens, elle aperçoit au loin une vallée avec un étang. Ah, il y a des paysans qui travaillent, ils cueillent de l'osier pour en faire des paniers. Alors elle s'approche, elle se met à genoux pour boire l'eau fraîche de l'étang. Et à ce moment-là, les paysans lui interdisent de boire comme le prévoit la malédiction des rats. Les paysans sont du côté de la dictature. Alors Latone, avec ses deux petits, là, elle dit « Quoi ? M'interdire de boire ? Mais cette eau n'appartient à personne ! Comme ces arbres, la mer, le soleil ! L'eau est à tout le monde !»« Bon, je vous le demande à genoux, laissez-moi boire, regardez mes enfants comme ils vous tendent les bras, ils ont très soif eux aussi. En me laissant boire, vous saurez que vous m'avez sauvé la vie et celle de mes petits. » Rien ! Rien ! N'importe qui serait attendri par les paroles de cette jeune mère. Mais non content de lui refuser cette eau, les paysans brassent la vase. Ils piétinent exprès le fond de l'étang, tout en l'insultant, pour qu'en fait l'eau soit troublée par la boue, trop trouble pour la boire. Alors là, la colère de la déesse, parce que quand même c'est une déesse, hein, elle a des pouvoirs, devient plus forte que la soif. Elle lève les bras au ciel et s'écrie « Pour toujours, vivez dans votre étang !» Alors, au début, les hommes font pas attention, hein, ils s'ébattent, ils chahutent là, dans l'eau, en riant. Bah tiens, il y en a un qui prend une peau un peu ridée, comme ça, bizarre. Il y a un autre, la bouche s'élargit et son cou disparaît. Il y en a un troisième qui se moque encore de la tonne et son rire devient rauque. Et puis après, c'est plus un rire, c'est une sorte de... Et ces paysans-là, leurs pattes raccourcissent, leur peau verdit, leur ventre blanchit, leurs mains disparaissent et ne sont plus que des pointes palmées. Et de nouvelles bêtes sautent maintenant dans l'eau boueuse. Ce sont des crapauds affreux. Et voilà la source d'inspiration de notre ami Louis XIV.
0: Bravo, bravo. Merci Corinne.

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3: Le meilleur tube de l'été depuis 1725. L'été d'Antonio Vivaldi.
4: Eh oui.
3: Ah, et puis vous avez entendu l'orage là.
4: Ouais.
3: Et qu'est-ce que ça fait du bien quand il pleut un peu là.
4: Oh, trop bien, trop bien.
3: Alors, tiens Corinne,
4: oui,
3: on vient d'entendre l'histoire que tu nous as racontée sur Madame ou Mademoiselle Latonne.
4: Oui.
3: Je sais pas, qu'est-ce qu'on dit comme titre de civilité quand on croise un dieu ou une déesse? Votre Altesse,
4: Normalement Votre Altesse, mais là, je pense que dans la mythologie, les gens s'appelaient par leur prénom. Ou pas leur prénom plus un adjectif, par exemple Ulysse, c'est quoi son truc, c'est aux mille ruses par exemple, tu vois, enfin un adjectif ou quelque chose derrière qui définit ses qualités.
3: Voilà.
4: L'aube aux doigts de rose par exemple.
3: D'accord.
4: Donc, ça s'appelle des épithètes homériques.
3: Wow.
4: Un truc comme ça, je crois.
5: Moi je connais Ulysse 31 aussi.
4: Ulysse 31, oui.
5: Excusez-moi.
4: Non, mais
5: un souvenir de jeunesse.
4: Ulysse, c'est un prénom qui est encore utilisé.
3: Oui.
4: Voilà.
3: Un petit neveu qui s'appelle Ulysse.
4: Eh ben voilà. Eh ben.
5: Avec Nono, voilà. Le petit robot, l'ami d'Ulysse. Oui, alors pour là, c'était vraiment une private joke de. c'est un dessin animé sur Ulysse qui date d'un certain nombre d'années. C'était les années 80.
3: Ah, ah.
4: Ça me dit quelque chose.
5: Ouais. Ulysse 31. Oh là là.
3: Bon,
4: voilà.
3: Tiens, Corinne, j'en profite de. Tu nous expliquais que c'est en visitant le parc du château de Versailles que tu t'étais posé des questions.
4: Oui.
3: C'est un conte que tu as écrit, une histoire que tu as écrite ou c'est un conte...
4: Alors, je l'ai réécrite parce que... Mais non, c'est vraiment la mythologie, en fait.
3: D'accord.
4: Si tu vas voir ce bassin, assez énigmatique, parce que sinon, c'est vrai que dans le château de Versailles, enfin dans le parc, il y a Apollon, il y a Diane, il y a des sculptures très... Bon, c'est pas que ce bassin soit moche, mais ça fait bizarre d'avoir des crapauds comme ça qui crachent de l'eau, qui sont difformes. Alors on voit bien que c'est des êtres un peu bizarres parce qu'ils ont des crapauds ils ont encore un bras, tu vois, parce qu'en fait avant ils étaient des hommes. Alors c'est vraiment des créatures très particulières. Et je trouvais ça moche, quoi. J'avais pas le sens des choses. Alors je suis quand même allée voir dans le dictionnaire qui était Latonne, tu vois. Puis alors, ah oui, d'accord. C'est pour ça que en bas à ses pieds, dans le bassin, il y a des hommes qui sont mi-crapauds, mi-hommes, parce qu'ils sont en pleine métamorphose, en fait. Voilà. Enfin, c'est aussi les métamorphoses d'Ovide. Enfin, voilà. Et je me dis, ah, c'est intéressant quand même. Parce qu'en fait, elle était condamnée à ne pas se reposer, à ne pas boire, enceinte de ses jumeaux et tout ça. Voilà. Et j'aime bien la mythologie parce que, quand même, ça parle de tout. Hein. Enfin, il n'y avait pas de technologie, mais tu trouves toujours un sens à tes jalousies, à tes envies, à tes malheurs. Donc, voilà. Et puis, parce que ça m'est venu aussi, parce qu'on sort d'une canicule pour peut-être en retrouver une autre bientôt. Et moi, j'avais pitié de cette pauvre femme avec ses deux gosses dans le bras, là, qui avait même pas le droit de boire sur une terre chaude où le soleil brûle. Non, mais c'est vrai, c'est pas humain.
3: Mais ce qui est intéressant dans cette démarche, au-delà de ce conte-là, c'est la démarche de la conteuse, quoi. Et quand elle trouve quelque chose, va chercher d'où vient quelque chose.
4: C'est un état
3: d'esprit général, quand même.
4: Oui, j'aime bien, surtout quand il y a des mots que je connais pas, quand même. Enfin, ou des noms, parce que c'est Latonne, quoi. Et je dis, tiens, c'est déjà rien que le nom, tu vois, ça fait un peu quelque chose entre l'acétone et je sais pas, et laiton ou enfin bizarre.
5: C'était l'atome, le fromage.
4: C'est autre chose.
5: Désolé.
4: C'est vraiment un nom, c'est moche, enfin c'est pas très beau, l'atome, ça fait bizarre, quoi. Je dis, mais qu'est-ce que c'est, j'avais même pas idée que c'était
6: ça a du poids.
4: Ça, oui, bravo. quel esprit, Patrick, quel esprit. Mais oui, du poids, et je me disais, mais j'avais même pas idée que c'était c'était le personnage de la mère, quoi. Ah. Voilà. Donc, puis elle m'a fait pitié, là, avec son gros bidon et son interdiction de se proposer. Là, franchement, ça m'a, voilà, ça m'a touché. Ça m'a touché.
6: Oui, bah, d'où la tonne.
4: Mais oui.
5: Le gros bidon, tu le vois sur la statue ou pas du tout?
4: Non, parce qu'ils sont nés. Et elle les a chacun sous un bras.
5: Ok.
4: Donc, enfin, chacun, voilà. Donc, et c'est quand même Apollon et Diane. Donc, quand même, tu vois. Mais voilà, et puis...
5: Ah, c'est le gros bidon de la grossesse.
4: Oui. Ah d'accord. Oui, pardon, t'avais pas...
5: Ouais, ah non, voilà. Ouf là.
4: Non, mais avant qu'elle n'arrive en Lycie, là où les paysans l'empêchent de boire... Non, c'est avant ça d'ailleurs. Oui, parce que, pardon, je m'embrouille avec moi-même. Non, elle accouche en Lycie, en fait. C'est une île, une des îles grecques, voilà. Mmh. Et une fois qu'elle a accouché, elle reprend son chemin, puisqu'elle ne peut plus s'arrêter. Et c'est là qu'elle arrive sur cet étang et que les paysans... Là... Alors, ce qui est assez troublant et peut-être actuel, enfin, à chacun d'y voir... ce qu'il veut, c'est ces paysans qui finalement obéissent aux divinités sans pitié, quoi. Voilà. Hera a dit que elle n'aurait plus jamais le droit ni de boire ni de se reposer, et ils appliquent à la règle. Bon, c'est un petit peu comme obéir à un dictateur, quoi, ou une dictatrice. Je sais pas si on dit une dictatrice.
5: Il n'y a pas eu
3: beaucoup d'exemples. À part Madame Thatcher, j'ai pas d'exemple. Bah,
4: on est d'accord. Oui, et oui, Madame Thatcher. Voilà.
3: Patrick, toi, tu étais carrément ailleurs.
6: Oui, ailleurs, dans l'Ouest américain.
3: Dans l'Ouest américain, et puis sur les voies de chemin de fer.
6: Et sur des voies de chemin de fer, oui, parce que, bah, à une époque, j'avais fait un spectacle sur les trains, et puis j'avais cherché, et puis j'avais trouvé ce truc. Bah, quand j'ai pas énormément raconté, mais bon, je me suis retrouvé il y a pas longtemps, enfin, dans le parc Georges Brassens, où il y a cette voix, enfin, cette voix unique qui est là sur l'ancienne petite ceinture, et quand on voit cette voix, bah, ça m'a fait repenser à ce conte.
3: On remet le plan de Paris pour ceux qui ne sont pas parisiens. De Paris, dans le temps, Paris était entouré par une voie qu'on appelle la petite ceinture,
6: ferrée. Qui était à l'intérieur des fortifications tiers.
3: Oui, c'est ça, c'est avant le métro, ça. Hein.
6: Ah oui.
3: Et voilà. Il en reste des traces.
6: Ben, il en reste des traces, oui.
3: Parc Georges Brassens, dans le 14e arrondissement, au sud-ouest de Paris.
6: Voilà, au sud-ouest de Paris, oui. Voilà, et donc...
3: Et là, il y a une partie du parc
6: qui longe la petite ceinture, voilà.
3: Où on peut aller se promener maintenant.
6: Et on peut aller se promener maintenant, voilà. Et donc, bah, c'est vrai qu'il y a cette gare, en plus, cette gare qui est un peu... un peu improbable avec une gare, juste un quai.
3: Oui, il reste un quai.
6: Il reste un quai, voilà, qui est là, qui peut ressembler à ce Cold Spring, comme ce quai sans gare. Mm. Et donc, voilà, donc ça m'a donné envie de reprendre ce conte, voilà.
5: Et c'est quelque chose que tu as retrouvé dans un recueil? C'est quoi? Ce sont des nouvelles?
6: Ouais, c'est des nouvelles, mais il me semble que ça vient des contes du Far West, dans les Nathans, les fameux Nathans. Il me semble que c'est là-dedans que
4: dans
6: j'ai...
4: Nathan.
5: Ah, les
4: contes,
6: oui, non, les Nathans, tu sais, les petits avec les liserés.
5: Ah oui,
6: les petits...
5: c'est historique, ça.
6: Ouais,
5: c'est...
6: voilà.
5: Ah oui, donc t'en as fait quelque chose de beaucoup plus vivant, parce que souvent, cette collection était assez... c'est assez abrupt comme style.
3: Attends, Nathan, c'est pas un bonhomme, c'est pas un crapaud.
5: Les éditions, c'est Fernand.
3: Les éditions Nathan. Ah, oui. Éditions. Ouais, il y a une collection de recueils de contes, classé de manière thématique.
4: Ah, et d'accord.
3: Par pays. Et bah, moi, j'en ai une image assez...
5: désuète, non ?
3: Moyenne, parce que les contes qui sont là-dedans ont été réécrits avec un style qu'aujourd'hui, on n'oserait plus utiliser.
5: Oui, oui. Mmh. Il faut les lire pour la trame de l'histoire.
4: Un style en
3: poulet. Ouais, ouais, c'est très années 70.
5: Ouais,
3: quoi.
5: C'est ça. Ouais. On en trouve encore dans les brocantes.
3: Et là, on a l'illustration incarnée par notre ami Patrick travail du conteur.
4: Eh bien oui, bien sûr.
3: Prendre un récit, quel qu'il soit, et puis en faire... un texte, quel qu'il soit, et en faire un beau récit.
4: Mm.
5: Oui, quelque chose de très vivant, tu nous l'as
3: rendu. Bravo Patrick.
5: Ouais, ah oui, bravo.
4: Bravo, ouais.
3: Eh ben moi, je suis pas sûr d'avoir ce genre de talent, mais je vais partir de... Je vais partir de comptes qui ont été collectés par Achille Millien. C'est fin du 19e siècle, début du 20e siècle. Et cet homme-là a parcouru, alors le Nivernais, prenez une carte de France, et vous pointez en plein milieu.
4: En plein milieu. Tu fais une croix dans
3: Tu fais une croix de Dunkerque à Tamandracet, à Perpignan. et à l'horizontale, tout pareil. Et en plein milieu, Talberry, la Nièvre, l'Indre et la Nièvre, le Nivernais, Nevers, la capitale. Et c'est aussi les flancs du Morvan. Sur l'est,
4: d'accord.
3: Et à gauche le Berry, et donc cet homme-là a parcouru les campagnes et a recueilli 1600 ou 1800, enfin les spécialistes me contrediront peut-être, mais enfin des centaines et des centaines de chansons traditionnelles, de coutumes, de choses, et puis 900 et quelques contes.
4: D'accord. Ah oui, il a bossé, hein.
3: Justement, on en reparlera après.
4: D'accord, ok.
3: Dans la Silicon Valley, bon, tous les trois blocs, vous pouvez croiser un prix Nobel. Hagstadt, l'hiver, tous les deux maisons, vous pouvez croiser une princesse. En Jamaïque, oh bon, ça, vous tournez le coin de la rue, vous trouvez une médaille d'or. Ouais. Bah, il y a d'autres pays un peu moins glorieux, quoi. Je vais pas citer de nom, je vais pas me fâcher, mais... Enfin là, il y avait une fois une fille dont le texte, ils disent, et c'est marqué en italique, elle était toute sautiote.
4: Sautiote.
3: Ouais, c'est pas... Elle avait pas inventé l'eau tiède, quoi. Mm. Et puis, elle était pas... Enfin, elle avait de la chance d'avoir trouvé un galant. Et puis un samedi soir, qui est, comme chacun sait, hein, le jour qui est fixé pour les arrangements. Et ben le jeune homme, il va au domicile de sa galante pour voir, pour régler les détails du mariage avec les parents. On pensait que les parents étaient tout contents, ils ont fait bon accueil, hein. Ah ben, la mère avait mis le fricot sur la table, et puis bien moment, le père il dit « Jeannette, va donc à la cave nous tirer du vin. Non, du petit tonneau qu'il y a derrière. Bon. » Oh, la fille, elle se sentait plus. Alors son premier qui était assis à la même table qu'elle, tout. Bon, elle est partie, elle a pris la cruche dans ses deux mains, elle est descendue à la cave. Il a mis le pichet sous le robinet du tonneau et l'a ouvert. Mais elle avait les yeux qui papillonnaient, elle avait le cœur qui tapait de tous les côtés. Et puis elle dit, oh, je vais donc me marier. et puis on va avoir des enfants. Elle lui fait, il va falloir donner un nom à cet enfant. Attends. Ben, je peux pas l'appeler Pierre, c'est le nom de mon père. Sinon, il y a quoi? Il y a Paul? Ah ben non, c'est pas possible, c'est le nom de mon grand-père. Ah, j'ai une idée. Il y a Jacques. C'est beau, Jacques. Je peux pas, c'est le nom de mon parrain. Il y a plus de prénom. Elle avait beau chercher, elle trouvait pas le moyen de sortir de cet embarras-là, elle était... Et son pichet, le vin qui coulait, qui commençait à déborder. Oh là-haut, la mère, elle s'est dit risette au galant, mais quand même, le fricot allait refroidir, quoi. Oh, elle s'impatiente, elle descend à la cave. Eh ben ma fille, qu'est-ce que tu fais là? Non mais regarde le vin là, ça déborde. Oh ma mère, je suis bien en peine. Je vais me marier, oui. Mais je vais avoir des enfants, mais oui. Mais quel prénom leur donner, hein? Je peux pas l'appeler Pierre, c'est le nom de mon père. Paul, c'est le nom de mon grand-père. Et puis Jacques, c'est le nom de mon parrain. Il n'y a plus de prénom. Bah, d'amour, que dit la mère. Et puis, elle tourne le problème dans sa tête. Elle cherche une solution au problème. Mais elle réfléchit. Et toutes les deux, là, elles sont blotties l'une contre l'autre devant la tragédie qui prend forme devant elles. Et le vin qui coule, qui coule, qui coule, et qui se répand à terre sur toute la terre de la cave. Là-haut, le père en avait fini avec toutes les banalités qu'il connaissait pour entretenir son futur gendre. Et puis, il s'excuse, il se lève, il dénoue la serviette qu'il avait autour du cou, il la pose sur la table. En partant, il attrape la fourchette qui tombe par terre, c'est pas grave. Et puis descend à la cave, qu'est-ce qui se passe, mais qu'est-ce que vous me pensez? Et puis le vin, là, qu'est-ce qui se passe? Oh, qu'est-ce que dit la mère? Venez ici, mon ami, notre fille va se marier, ben oui, oui. Puis elle va avoir des enfants, ben, j'espère bien. Ah, c'est froid dans la cave, ça fait tousser. Oui, mais quel prénom on va lui donner? Oh ben. Et puis la mère? Ben Pierre, c'est ton nom, on peut pas. Hein, Paul, c'est le nom de ton père, ben on peut pas. Et Jacques, c'est le nom du parrain de la petite, on peut pas. Il n'y a plus de prénom.

0: Oui, et puis il faudra se trouver un prénom. Et puis il explique que bah, Pierre, c'est pas possible, c'est son nom. Paul, c'est le nom de son grand-père. Et puis Jacques, c'est le nom de la marin, du parrain de la... Tiens, il y a peu de prénoms.
1: Oh.
0: Bon, bah écoutez, hein. Et je vous laisse là. Attention quand même au vin, là, pas gâché quand même. J'y vais, hein. Non, bah, le fricot, c'est... Merci. Vous me reverrez quand j'en aurai trouvé trois aussi bêtes que vous. Et il s'en va. Et il part, il fait le chemin. Puis, si j'étais un mauvais conteur, je dirais qu'il met le chemin sous ses pieds, puis le soleil sur sa tête. Et que marche, que tu marches, c'est en marchant qu'on fait son chemin. Et il arrive dans un pays au sens un village, où il voit les habitants rassemblés sur la place. Un émoi, tout le monde. Un chien a déposé une ordure juste devant la porte de l'église. C'est insupportable. Insupportable. Il faut faire quelque chose. Alors, le gars s'approche. Et il voit qu'une corde a été placée tout autour de l'église. Et tous les costauds du village sont là à tirer, tirer, tirer. Et ça marchait, la corde s'allongeait. Il interpelle une vieille dame à côté de lui. Il dit, mais qu'est-ce qui se passe? Ben vous voyez bien, non? Hein? On va déplacer l'église parce que il y a un chien qui a laissé une cochonnerie. Oh. Dites-moi, ma brave dame, sans vous commander, si vous preniez une pelle, une petite pelle, et si vous enleviez la crotte de chien, ce serait pas plus facile? Oh, ben dame, oui. Oh, ben c'est bas. Vous avez été aux écoles? Bah, il s'est remis en marche, hein. Et ben voilà, il y en a déjà un au compteur. Il fait quelques pas, il arrive dans un hameau, et là il voit une bonne femme qui tire une vache, qui la tire vers le toit de la maison. Vous savez, les toits de chaume, là, qui vont jusqu'à ras terre, là, comme ça. Et qui, là, ben, monte sur le toit et tire la vache, et puis maudit la vache. Je dis, mais ma brave dame, qu'est-ce qui se passe? Oh, mais c'est cette vache-là, elle veut pas monter sur le toit. Mais qu'est-ce qu'on va faire? Pourquoi vous voulez la faire monter sur le toit? Mais regardez donc, sur le fait, là-haut, ben, il y a de l'herbe, on va quand même pas gâcher. Oh, qui dit le gars, bougez pas, ma brave dame. Il grimpe sur le toit, arrache l'herbe et vient la donner à la vache. Oh bah ça, ça n'est une bonne idée. Vous avez été aux écoles ou quoi? Eh ben en voilà deux. Et puis pas non loin de là. Il longe les bâtiments d'une ferme, il y a un grand mur, il longe le mur et derrière. Mais qu'est-ce que c'est que ça? Ils ont mis en route la batteuse. Mais on est au mois de mai, c'est pas au mois de mai qu'on met en route la batteuse. C'est quand on a moissonné le blé. Et quand il tourne, il voit un gars, un gaillard, un de ses valets de ferme tout en muscles, un coup de taureau, des épaules larges comme ça. Il a tombé la veste, il a tombé la chemise. On voit ses muscles saillir et de la sueur dégouliner de partout. Et avec une fourche, il tape dans un tas de noix. Eh ben mon brave, en voilà un labeur. Oh, il y a le patron. Il m'a dit qu'il fallait monter les noix au grenier. Moi, pour monter le foin au grenier, c'est comme ça que je fais. Il y a des sacs là-bas. Oui, je sais, c'est des vieux sacs de pommes de terre, mais si vous mettiez les noix dans le sac, peut-être que ce sera plus facile pour les monter au grenier.
1: Oh, madame, oui. Oh, c'est une idée. Vous avez été aux écoles ou quoi?
0: Eh ben, notre galant avait coché les trois cases. Il en est retourné au village. L'homme, son futur beau-père, sa femme et la jeune prétendante étaient en train de finir de saucer.

0: et la sauce du fricot froid dans leur assiette. Et puis, ben, il l'a demandé en mariage. Ils se sont mariés et l'histoire ne dit pas s'ils ont eu beaucoup d'enfants.
1: Bravo. Oui, bah, alors d'où vient cette histoire, Patrick? Tu
0: l'as comme je vous l'ai dit, c'est une histoire qui a été collectée
1: Ah
0: par Achille Millien.
1: d'accord.
0: Hein.
1: Ouais.
0: Donc, je peux vous dire d'où elle vient. Alors là, pour le coup, hein, c'est Jean Drouillet qui a publié dans Les Étrennes Nivernaises en 1896. Et si je lis un petit peu plus loin, et est-ce qu'il précise qui l'a raconté? Non. Ah ben, il précise pas qu'il l'a raconté. Souvent, les contes d'Achille Millien, il a noté. Alors ça, historiquement, on sait quand, hein, il y a eu un mouvement de folkloristes, et je l'ai pas en tête, hein, mais à un moment donné, il y a eu quand même un regroupement de tout ça. Il y avait toute une... des intellectuels qui allaient rechercher des traditions populaires et tout. Et on leur a dit, bah ouais, mais il faut noter quand... Ou auprès de qui vous avez et après ça il l'a fait là certainement qu'il l'a il a Achille Millien a recueilli ce conte avant qu'il ait ça. Bon, ben c'est un conte qu'on trouve dans les Vosges, qu'on trouve en Lorraine, dans le où ça dans le Gers, dans les contes de Gascogne. Enfin c'est un conte assez commun en France quoi.
1: Oui, tu as une certaine affection pour le Berry, enfin c'est le Nivernais,
0: Oui,
1: t'aimes bien
0: oui,
1: là-bas.
0: bah oui.
1: Il y a aussi de la musique.
0: Eh ben oui, je joue de la cornemuse du Centre France et puis, eh ben un jour par hasard, je me suis aperçu que je jouais dans mon répertoire, j'avais un grand nombre de musiques collectées par Achille Millien.
1: Ah d'accord, il collectait aussi les musiques?
0: Ah
1: Oui. Ah d'accord.
0: oui. Ah oui, près d'un millier de d'airs. Et en cherchant sur ce fameux Achille Millien, je lui dis, tiens, ça a l'air d'être connu dans le milieu là-bas, et puis qu'il avait collecté tout plein de contes. Donc pour moi, bah, ça fait bien le ça va bien, c'est dans ma culture de conteur musiqueur, quoi.
1: Oui. On se sent très à l'aise dans cette région et dans ce registre.
0: Bah écoute, je te remercie.
1: Et alors, le titre, c'est?
0: Alors, le titre là, c'est L'amoureux de la Jeannette.
1: Ah oui, L'amoureux de la Jeannette. Je le note parce que ça m'a beaucoup plu. J'irai regarder celui-là et puis peut-être aussi.
0: Alors, celui-ci vient d'un recueil. Il n'y a pas beaucoup de recueils d'Achille Millien. Hein. Celui-ci, c'est Conte Bourguignon, quelque chose dans ce goût-là. Je pourrais passer les références. Et sinon, chez un éditeur bien connu des conteurs, Corti.
2: Ah
0: On
2: oui,
0: est Corti, José
2: José
0: Corti,
2: Corti, ouais.
0: Il y a Conte du Nivernais, je crois.
1: Ah ouais, d'accord.
2: Oui, pour les auditoristes, c'est une collection toute bleue avec un liseré blanc, c'est ça, hein?
0: C'est ça, oui.
2: Ouais.
0: C'est le gros piège, parce que quand tu cherches dans la bibliothèque, tu dis, ah, c'est bleu, bleu, bleu, mais la tranche est blanche.
1: Ah.
0: Et tu trouves pas la tranche bleue.
1: Ok. Mais bravo, hein,
2: Une
1: c'était
2: tranche de
1: très
2: conte.
1: chouette. Ouais, très bien.
2: Oui, t'es aussi facétieux que ce conte. Moi, ça me fait penser à un conte. Alors, je sais plus s'il est arménien, mais et je crois qu'il y a Sandrine Rouquet aussi qui raconte cette histoire et qui, en fait, c'est une extrapolation. La jeune promise, elle commence à se faire tout un pataquès parce qu'il y a un crochet quelque
0: c'est
2: part.
0: Ça. Et l'autre version, il y a une herminette
2: oui.
0: ou une affaire de hache.
2: Ah, une hache, oui, c'est ça.
0: Au plafond.
2: Qui peut tomber. Alors hypothétiquement sur
0: voilà,
2: ses enfants,
0: ça.
2: Et elle commence à se faire tout un scénario. Elle en parle à sa mère qui commence à s'écrouler.
0: C'est la même histoire,
2: oui,
0: mais
2: oui.
0: avec
2: une autre variante.
0: Une
2: c'est ça qui est intéressant.
0: Variante, ouais.
2: Ouais. Mais c'est toujours aussi drôle en tout cas.
0: Eh ben, Ariel.
2: Alors peut-être après un petit moment musical.
0: Ah ben oui,
2: ouais,
0: avec
2: ça,
0: volontiers.
2: Ouais, ça serait inspirant, je pense.
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0: Eh ben, le gars, il était sur la route. Il était en chemin, il cheminait. Pas des cheminées qui fument ce que tu veux. Non, non, d'ailleurs, il avait arrêté la cigarette. Et ce gars-là, il en avait eu assez. Il en avait eu assez de garroyer. Il avait entendu par une fenêtre un tube de l'été. Ouais, peut-être que tout est amour, on sait pas trop. Enfin, lui, ce qu'il avait vu pendant la guerre, c'était pas de l'amour, hein. C'était comment se foutre en l'air, sans comprendre pourquoi. Fallait tirer quand le gradé il disait de tirer. Alors lui, au bout d'un moment, il en avait eu assez. Il avait demandé son solde de tout compte, et c'était un soldat sur les routes. Il savait pas trop quoi faire de sa vie. Il avait juste une bourse, et puis la vie. Et il marchait comme ça, sans trop savoir où il allait. Il avait plus envie de tuer. Il avait juste envie de vivre. Alors il regardait, il traversait la forêt. Et puis tout d'un coup, il a vu une petite vieille. Ah, la petite vieille, mais elle était toute ratatinée, toute crabougrie, toute crapouillie. Elle avait sur le dos un de ses... Mais attends, mais c'est pas possible qu'une petite vieille, elle puisse porter un fagot de bois aussi énorme. Oh bah, le soldat, lui, il s'est dit non, je peux pas la laisser comme ça. Je vais lui donner un coup de main, et la vieille. Allez, passe-moi ton fagot, là, je veux le mettre sur mon dos. Bah, la petite vieille, elle s'est pas fait prier. Elle a regardé ce gars qui avait l'air d'avoir vu tant de choses, qui avait connu la vie, mais qui avait connu la mort aussi. Ça se voyait. La petite vieille, elle a dit, tu pourrais pas venir jusqu'à chez moi, là, c'est de l'autre côté de la forêt, me porter ce gros fagot de bois. Je prépare l'hiver. Et puis, viens. Et le soldat, qu'en était plus un, il a marché sur le chemin, la petite vieille, elle sautillait devant. Ils sont arrivés près d'une vieille masure. Il y avait un banc. Et si la petite vieille, elle préparait l'hiver, qu'est-ce qui faisait chaud cet été-là? Elle était prévoyante, la petite vieille, hein. Faire aussi chaud et prévoir déjà le froid de l'hiver. Il y a des gens comme ça, ils voient jusqu'au bout des saisons. Alors, le soldat qui en était plus un, il a vu le banc, il était tout suant parce que ce fagot, finalement, était bien lourd. Hein. C'est même étonnant qu'une aussi petite vieille, elle puisse porter un aussi gros fagot de bois. Ah, il s'est presque allongé sur le banc devant la masure, dis donc. La petite vieille a été chercher un petit peu d'eau pour rafraîchir ce gaillard. Bon, ils ont commencé à deviser, le soldat qu'en était plus un, il savait pas trop où aller, il savait pas trop quoi faire de sa vie. La petite vieille, elle rigolait. Ah, écoute, mon petit gars, écoute, c'est comme ça, mais moi j'ai envie de te faire des cadeaux. Tu sais, c'est les cadeaux de la vie comme ça. Déjà, mon premier cadeau, ça sera un conseil. Sienne, une jeune fille, toute princesse qu'elle est, qui te propose à boire, et t'as vu, t'as une belle barbe. Elle est pas bleue, hein. Ça, c'est pour une autre histoire. T'as une belle barbe, sous ta barbe, peut-être ça serait bien que tu mettes une éponge, comme ça, si quelqu'un te donne à boire, et surtout si c'est une jeune fille, et puis en plus, si elle est une princesse, ne bois pas ce qu'elle te donne à boire. Mais ça, c'est de l'eau, mon gars, ça, tu peux boire, hein. Ça, c'est mon cadeau, c'est mon premier conseil. Et puis, je vais te faire un cadeau. Celui-là, c'est pas quelque chose que tu saisis dans le vent. C'est pas un conseil qu'on te donne comme ça. C'est quelque chose de palpable, regarde. C'est une cape. Pas une cape et d'épée, quoique. Toi, t'avais un mousquet et puis tu tirais quand on te disait de tirer. Non, non, non, c'est une cape d'invisibilité. Que quand tu la mets, on te voit plus. Une cape pour devenir invisible. Et à ce moment-là, la petite vieille, elle a pris une voix qui n'était pas celle d'une petite vieille. Une cape d'invisibilité. Tu la mettras sur toi et invisible tu seras. Et dans le souffle du vent, Et ben le soldat qui en était plus un, il a dit au revoir à la petite vieille, il l'a remercié pour ses deux cadeaux, le conseil et puis la cape. Il a marché à un long moment. Les forêts sont succédées, puis des villages. Et puis au bout d'un moment, il y a eu des murailles, une ville, des fortifications. Et en haut des murailles, une petite déco un peu baroque. Et quand il s'est approché de plus en plus près des fortifications, il a vu qu'en fait, c'était des pieux. Et fichés tout en haut de plein de pieux, des têtes coupées. Des têtes qui étaient en train de sécher au soleil, même que ça sentait pas bien bon. Et que la peau, elle partait en lambeaux. On commençait à avoir des corbeaux. Bah, ceux-là, ils avaient dû déjà arracher les yeux. Et puis les lambeaux de peau, ça sentait pas bien bon. Oh bah ça alors. Bon, il est quand même rentré dans la ville. Ce soldat qui en était plus un. Et il y avait un marché. Et là, il y avait une marchande de poulets qui a regardé ce soldat qui en était plus un. Et toi, t'es pas du pays, là. Et le soldat qui en était plus un, il l'a regardé. Et puis, bah non, mais... Mais c'est normal. Tous ces alignements de pieux, là, en déco, avec les têtes, les crânes qui commencent à sécher, les yeux arrachés par les corbeaux. C'est le roi qui a répondu la marchande de poulets. Oh, tu sais, le roi, il a des filles. Bah, alors, ces filles, dis donc, on sait pas trop ce qu'elles font la nuit. Hein. En tout cas, chaque matin, le roi, alors qu'il les a bien claquemurées, il découvre que ces filles ont été dansées, elles ont été guinchées. Et quoi qu'il se passe, chaque matin, elles ont leur paire de souliers complètement usés. C'est dingue, non? Alors le roi, il y comprend pas grand-chose, mais ce qu'il voudrait, c'est que ça s'arrête. Et donc il avait lancé un avis de recherche pour que des princes, des chevaliers, enfin des gars un peu empanachés viennent résoudre cette énigme. Pourquoi les 12 princesses allaient guincher tous les soirs et comment ça se faisait? Il y a des gars qui sont allés, hein, et puis des gars bien. Hein. Ah, il y en a eu des titrés, il y en a eu qui sont venus de l'autre côté du pays, pas mal loin. Et le deal avec le roi, c'est que si la personne elle trouvait pas, il avait la tête coupée. Par contre, solution était trouvée, des 12 princesses qui allaient danser, qui allaient guincher tous les soirs, il y aurait la moitié du royaume et la main d'une des 12 princesses. Donc c'était quand même alléchant. Alors ça avait alléché. Au début, il y avait eu plein de prétendants qui s'étaient présentés. Bah oui, la moitié d'un royaume. Puis c'était un grand royaume. Hein. Et puis les 12 princesses... dans le lot, il y en avait certainement une qui aurait plu à un des prétendants. Sûrement. Alors, au début, il y en a eu des prétendants. Puis quand on a vu que finalement ils trouvaient pas et que l'enceinte du château, la toutes les fortifications, il y avait cette déco avec les crânes, il y a eu de moins en moins de monde. Il y a eu de moins en moins de monde. 12 princesses pour aller danser. Mais 12 princesses. 12 princesses pour aller danser. Et chaque matin, des souliers usés. 12 princesses pour aller danser. Et chaque matin, des souliers usés. Ça a usé les prétendants. Ça a commencé à se clairsemer, il y a eu de moins en moins de monde. On n'a pas envie de finir en déco sur une fortification de château. D'ailleurs, il n'y a plus personne qui tentait l'aventure. Hein. C'était la morne pleine, ce que vous voulez, quoi, mais il n'y avait plus personne. Et le soldat qui en était plus un, il avait vu tant de choses. Il avait vu la mort de près. Hop. Et puis, la petite vieille, les deux cadeaux. Pourquoi pas tenter l'aventure? Il savait pas où aller. Il savait pas ce qu'il allait faire de sa vie. La moitié d'un royaume, la main des 12 princesses. 12 princesses pour aller danser chaque matin, des souliers usés. Ça lui a trotté dans la tête. Papa da da di da da du day. 12 princesses avec des souliers usés chaque matin. Il avait cette ritournelle dans la tête. C'était comme un tube de l'été. Il s'est dit pourquoi pas? Pourquoi pas moi? Alors il s'est présenté à un des gardes du château. Oh bah alors là, encore un prétendant, bah ça faisait tellement longtemps. Terminé en déco, plus personne venait. Et ce gars-là, ce jour-là, ce soldat qui en était plus un. Oh, il payait pas de mine. Il était habillé simplement, mais il avait un de ses regards. Le roi, quand le soldat qui en était plus un, il s'est présenté, ça l'a tout de suite. Il y avait quelque chose chez ce gars-là. Une espèce de ténacité, un goût de la vie. D'avoir frôlé autant de morts. C'est... Ah ouais? Bah le roi, il s'est dit, bah pourquoi pas? Alors, le soir est arrivé. On a installé dans l'antichambre, parce qu'on n'allait quand même pas mettre un soldat qu'on n'était plus un dans la chambre de 12 princesses. On a installé un grand fauteuil dans l'antichambre de la chambre des 12 princesses. Et puis, le roi, il avait mis plein de verrous, peut-être même une douzaine. Et le soldat qui en était plus un, il a entendu les douze verrous. Ça faisait une musique un petit peu spectrale comme ça, très métallique évidemment, hein, des bruits de clés, des verrous qui se ferment. Et il y a une des princesses qui est allée se présenter au soldat qui en était plus un, qui était installé dans un fauteuil. Ah, il n'avait jamais eu l'océan aussi, le derrière, aussi molletonné dans le fauteuil. C'était très confort. Et l'aînée des princesses, des 12 princesses, elle s'est présentée à lui. Alors ainsi, c'est vous qui allez tenter de résoudre cette énigme. Savoir où nous allons danser chaque soir, chaque nuit. Eh bien, pour vous donner du courage, brave homme, tenez, prenez donc cette coupe de vin, un merveilleux cépage. Allez, tenez, dans une belle coupe, une coupe ouvragée. Le soldat qui en était plus un, il avait pris soin de mettre sous sa barbe une éponge. Alors, il a fait semblant de boire. L'aînée des 12 princesses l'a regardé. Et puis pendant que l'éponge se gorgeait de vin, eh bien, le soldat qui en était plus un, il s'est laissé plonger dans un profond sommeil, enfin semblait-il. Et l'aînée des 12 princesses a vu l'homme s'effondrer sur un des accoudoirs de ce fauteuil si molletonné. Mes sœurs, ça y est, il dort. Encore un prétendant qui va servir de décoration à cette muraille, cette fortification. Allez, ne perdons pas de temps, apprêtons-nous. Coiffure, oui, bien sûr. Et puis, les bijoux, les colliers, les boucles d'oreilles, les bracelets. Et puis, bien sûr, vos robes. Et n'oubliez pas, vos souliers. Des souliers aux semelles si fines que des ailes de papillon. Nous allons aller danser, mes sœurs. Préparez-vous. Mais l'une des sœurs a regardé l'homme qui roupillait nonchalamment. Encore un de moins, et encore une danse de plus. Alors, toute apprêtée, coiffée, maquillée, bijoutée, elles ont, de leurs pieds délicats, attendu que l'aînée frappe le sol, et à l'instant même, une volée d'escaliers est apparue, qui descendait dans le cœur du cœur de la terre. Et les 12 princesses ont commencé de descendre derrière leur sœur aînée. Elles ont dévalé les escaliers. En riant, elles allaient danser. Et la dernière, celle qui était un peu peinée de voir encore un homme qui allait être exécuté, le pauvre au petit matin, c'est ce qui allait se passer, elle est restée derrière. Pendant ce temps-là, le soldat qui en était plus un, il s'est redressé, il a ouvert les yeux et il a vu la volée d'escaliers qui descendait dans le cœur du cœur de la terre. Alors vite, il a enlevé l'éponge gorgée de vin et il a sorti sa cape d'invisibilité. Il s'en est drapé dans la volupté du soir et il a commencé de descendre. Il a vite... Oh dis donc, qu'est-ce qu'elles avaient le pas léger, ces princesses. Il a fallu quand même qu'il les rattrape. Alors vite, vite, vite. Il a fait tellement vite qu'il a marché sur une des robes, la dernière des princesses. Mes sœurs, je crois qu'on est suivies. Mais enfin, voyons, a dit l'aînée. Mais regarde derrière toi.
1: Moi, je vois rien. Juste le haut de l'escalier.
0: Allez, continuons, mes sœurs. Et les 12 princesses ont terminé de descendre au cœur du cœur de la terre. Elles sont arrivées dans une forêt. Suivies de sa cape d'invisibilité, le soldat qui en était plus un, il a regardé émerveillé une forêt des branches. Le tintement argenté des feuilles, même les branches étaient en argent. Le cliquetis argenté du vent qui frôlait chaque feuille comme une symphonie de feuilles tintinabulantes. Une forêt d'argent.
1: Jamais on va me croire, a pensé l'homme, le soldat, qui en était plus un. Alors, il s'est dit,
0: il me faut une preuve, on me croira jamais. Une branche. Crac ! Il a cassé une des branches.
1: « ma sœur, on est suivis !»«
2: Mais regarde bien, il n'y a rien derrière toi. Allez, poursuis ton chemin, ma sœur, enfin !»
0: Et le soldat, qui en était plus un, il a caché la branche argentée dans sa cape d'invisibilité. Et les 12 princesses ont suivi leur chemin. Elles ont continué. Elles sont arrivées dans une forêt toute dorée, branches dorées, petites feuilles dorées, petites tintinabules. Oh, ça, oh, petit vent. Et, oh, bah, dis donc.
1: Mais non, jamais on croira, il a pensé. Il a pensé le soldat qu'on n'était plus un crac.
2: Ma sœur, on est suivi. Mais enfin, t'as fini là, t'entends pas là, on donne un feu d'artifice de l'autre côté. On va traverser le fleuve, allez, dépêchons.
0: Et ils ont traversé une troisième forêt. Et de même, le soldat qui en était plus un, de même qu'il avait pris une branche argentée, une branche dorée,
1: une forêt de diamants.
0: Crac ! Une branche diamantée.
2: Bon alors quand la sœur qui a entendu, elle a dit, on l'écoutait même plus, puis en plus il y avait le feu d'artifice, et puis il y avait la berge du fleuve qu'il fallait traverser, et il y avait 12 barques, avec à l'intérieur 12 princes. Alors vite, vite, vite, hop, elles sont toutes les 12 embarquées. Et vite, vite, vite, alors le soldat qui en était plus un, hop, il a enjambé la barque et la dernière qui prenait et qui allait traverser.
0: Oh bah dis donc, le prince qui ramait, mais quelle galère, elle est drôlement lourde cette princesse aujourd'hui. Elle pèse 2 fois son poids. Bon, bah c'est comme ça. Ils se sont retrouvés de l'autre côté de la berge, sur une île où il y avait une fête à tout casser. On entendait tous les tubes de l'été. Papillon, papillon, papillonné. 12 princesses pour aller danser. Et ça enchaînait les tubes, et ça dansait, il y avait du Vivaldi. Waouh, elles ont dansé, dansé, dansé.
1: Mais jamais on croira. Oh, elles boivent dans des coupes en cristal ?
0: Alors vite, il a vidé une des coupes qu'une des princesses allait boire et...
2: Bah dis donc, une coupe qui s'élève comme ça dans l'air et hop, qui disparaît.
0: Bon bah, bizarre, mais le vin a fait son effet et plus personne n'a fait attention.
1: Oh, mes souliers, comme des ailes de papillon, déchirées. Une deuxième princesse, oh, je ne peux plus danser. Mes semelles se sont déchirées. Deux, trois, quatrième, cinquième princesse, neuvième, mais la douzième, mes sœurs.
0: Il est temps de partir. Le bal est fini pour nous. Nous devons entrer.
1: Alors vite, vite, vite, elles ont fait le chemin inverse. Et puis, le soldat qui en était plus un, eh ben, il a embarqué sur une autre barque. Et là, le prince, il se dit, bah, dis donc, elle fait pas le même poids. Dis donc, elle s'est enfilée le buffet. Elle a dû manger, cette princesse, pour peser le double de son poids. C'était pas comme ça à l'aller, au retour.
0: Et vite, vite, vite, elles sont arrivées de l'autre côté. Et vite, vite, vite, vite, le temps pressait. Elles ont retraversé. La forêt de diamants, la forêt dorée, la forêt argentée.
1: Oh là là là là, vite, vite, vite, vite, vite. Le soldat qui en était plus un, il a vite, vite, vite gravi les... Il fallait arriver avant les 12 princesses, vite, vite, vite. Il a gravi vite, vite les escaliers. Vite.
0: Puis il s'est rétamé dans le fauteuil molletonné. Oh, puis il a ronflé, mais alors jamais il avait ronflé aussi fort. Les 12 princesses sont arrivées. Elles ont vu le gars complètement effondré sur le fauteuil.
1: Encore une tête coupée. Oh non.
0: Ah si. Et le lendemain matin, quand le roi a ouvert les 12 serrures cliquetant, cliquetées, eh ben il y avait une pyramide de souliers, usés à la danse, des semelles comme des ailes de papillon déchirées.
1: Oh, le roi, quand il a vu ça, près du gaillard qui dormait.
0: Oh, bah, il était déçu. Les 12 princesses s'étaient réveillées depuis longtemps, et le roi a attendu que le soldat qui en était plus un, bah, il se réveille, zut alors, il lui a donné un grand coup de coude, ça suffit maintenant.
1: Bah alors ?
0: Une tête coupée de plus, mon gars !
1: Non, non, mon roi.
0: Regardez. Vos 12 princesses, vos 12 filles sont ensorcelées. Elles traversent 3 forêts au cœur du cœur de la terre. Des escaliers, une forêt argentée, voici la branche. Et une forêt dorée, voici la branche. Et une forêt diamantée, voici la branche. Et puis, une coupe de cristal. Elles se sont enivrées, elles ont dansé toute la nuit. Et puis voilà. Et puis, elles sont ensorcelées, vos filles.
1: Oh !
0: Alors, le roi, il a dit... Bravo, mon gars, tu vas pouvoir choisir une des 12 princesses. Alors le soldat qui en était plus un, il a regardé le roi. Comment choisir ?
1: Moi, je ne sais pas.
0: Et vous, toi qui écoutes, qui choisirais-tu ? 12 princesses, 12 heures du jour, 12 mois de l'année ? Quel soldat, ce soldat qui n'était plus soldat ? Moi, je vous laisse choisir quelle princesse il a épousée.
3: Bravo, Ariel ! Waouh ! Ah, tu nous as embarqué, là !
0: Bah, c'est une autre sorte de voyage, hein !
3: Mais oui, génial ! Ben, c'est à toi de nous dire d'où vient cette histoire.
0: Oh bah écoute, elle vient de très très loin parce qu'en fait, Bernadette Bricout, pour ne pas la nommer, j'ai bossé il y a très très longtemps sur un mémoire à l'université et Bernadette Bricout était encore prof à Paris 7. Elle donnait des séminaires dont maintenant dans un musée qui n'existe plus aux arts et traditions populaires. Et puis moi je suis venue voir elle a accepté les auditeurs libres. Et moi j'ai écouté, je buvais ses paroles, c'est une universitaire mais en fait bah on boit ses paroles parce que elle ses cours c'est des histoires, donc c'est pas du tout chiant, et puis c'est sur les contes et la tradition orale.
4: Est-ce qu'elle n'était pas professeure de littérature orale ?
0: Bah justement, si.
3: Voilà. Elle a créé la chaire de littérature orale.
4: C'est incroyable. Moi, j'ai découvert ça au début quand j'étais conteuse. Je me dis, mais quoi ? Moi qui fais des lettres modernes, comment J'ai raté ça. C'est incroyable. Ah oui. Littérature orale, fallait y penser quand même.
2: Littérature orale, tout à fait.
4: Génial.
2: Donc voilà, moi ça m'a embarqué et puis donc du coup j'ai décidé de bosser avec elle, de faire un mémoire voilà d'université. Et mon sujet c'était les filles qui vont danser à leur premier bal. Donc il y a eu Cendrillon et puis bien sûr il y a eu les 12 princesses. Mmh. Et donc j'avais envie de travailler sur l'éducation des jeunes filles et le bal comme un endroit un peu emblématique. Mmh. Parce qu'en fait, le bal dans les villages, c'était un peu l'endroit où les filles rencontraient les gars, et puis dans d'autres sphères, les princesses et les princes avec Cendrillon. Enfin voilà, il y avait tout un cosmos de choses à dire sur le bal à travers l'histoire et puis à travers les différentes strates de la société, que ça soit la paysannerie. Jusqu'aux têtes couronnées, siècle. Voilà, tout à fait.
4: Jusqu'au XXe siècle.
3: Ouais, dans les villes aussi, oui.
4: Les gens organisaient des bals entre l'école normale de filles et puis l'école militaire des garçons.
2: Tout à fait, les bals de débutantes aussi.
4: Si vieux que ça.
2: Et ça continue encore.
3: Hein. Et les guinguettes aussi, ça fait partie de tout ça.
2: Oui, tout à fait.
4: Ouais.
2: Donc voilà, c'était la tradition de la danse. Et donc j'avais bossé là-dessus. Et les 12 princesses, ça m'a toujours fait rêver. Ces trois forêts, je trouve ça complètement magique.
3: Et les filles.
4: Oui.
2: Ouais.
3: Trouvez pas que c'est l'heure de...
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6: Eh oui, c'est l'été, il ne se passe plus grand-chose, mais il se passe, il y a des contes, les contes de l'été, le conte aux épinettes, c'est du 1er juillet au 23 juillet, c'est chaque mercredi, vous pouvez voir
3: dans
6: ça.
3: Dans le 17e arrondissement.
6: Dans le 17e arrondissement, dans différents endroits. Et vous pouvez retrouver ça sur Cabaret Conte.
3: Et sur le site de Calliope, qui est l'association qui organise
6: ça. Et puis, cet été, c'est l'été, c'est le moment de partir pour aller dans des festivals à droite, à gauche, en bas, au sud, au nord, à l'ouest.
2: Et à l'est.
6: Et à l'est.
2: Sauf qu'il n'y en a pas à l'est, mais c'est pas grave.
3: Alors, les festivals, vous y allez, nous y allons les uns ou les autres.
4: Oui, le premier, si on veut passer par ordre chronologique, c'est à Chigny.
3: En Belgique,
4: c'est super sympa, c'est vraiment chouette comme tout. Et c'est, alors je cherche les dates dans ma tête, mais parce que je ne les ai pas sous les yeux. Deuxième week-end de...
2: Le 11 et le 12
4: juillet. Oui, c'est ça, 11 juillet.
3: Ouais.
4: Ça s'appelle... pas la Cour des Comptes, c'est pas ça.
2: Non.
4: J'ai regardé tout à l'heure, j'ai déjà oublié. Bon, c'est pas grave, à Chigny, en tout cas. Et... il y a de la bière.
2: Oui. Bah oui, de l'Orval.
4: L'Orval, voilà.
3: Ariel, toi tu vas...
2: Cette année, moi j'irai à Bordeaux, qui commence fin juillet.
3: Bordeaux,
4: dans la Drôme.
2: Oui, Bourg, comme bourré, et Dau, comme un dos d'âne. Et oui, effectivement, c'est en Drôme. Provençal, voilà. C'est pas loin de Die, là où on fait de la clairette. J'adore la clairette de Die. Je préfère la clairette de Die à la bière, je suis désolée.
4: Ah non, c'est trop sucré.
2: Ah, moi j'aime bien. Enfin bref. Ça commencera jeudi avec une ouverture du festival avec Robin Recourt qui va faire Il était une fois, que je ne dise pas des bêtises, les langues, voilà. Ça sera l'ouverture de ce festival.
3: Quand tu dis jeudi, c'est quel jeudi ?
2: Ah, le jeudi. La semaine des 4 jeudis, le 30 juillet. Voilà.
3: Parfait.
2: Ça sera l'ouverture avec Robin Recourt et plein d'autres conteurs. Donc, je vous invite à regarder Nouvelles du Conte de Bordeaux. Voilà.
6: Mmh. Oui, y a aussi Baden.
2: Oui, qui est avant.
6: Qui est avant, au mois de juillet.
3: Baden,
6: Baden, c'est en Bretagne, c'est pas en Allemagne, c'est en Bretagne. Festival de Baden.
4: Alors, sauf si ça a changé, il faut savoir qu'au départ, au début de la semaine du festival, c'est plutôt dans les villages. Et je crois que le week-end, c'est à Baden même, non ?
2: En fait, ils montent un chapiteau à partir de mercredi au jeudi.
4: Oui.
2: Ça commence le 13 et ça se termine le 19 juillet.
4: D'accord. Ok. Mm. Mais ça peut être aussi dans les environs de Baden.
2: Oui, il y a des choses.
4: Voilà.
0: Donc voilà, et puis avant, j'en avais parlé lors de la précédente émission, ça sera du côté de Châteaudun, les noces de parole organisées par le couple Audigan.
6: À Linger.
4: Linger.
3: Je vous rappelle que nos auditeurs nous écoutent à partir du 12 juillet.
0: Oui.
4: Ah oui.
0: Ah bah oui.
3: On a vendu un petit peu la mèche, on enregistre l'émission un tout petit peu avant parce que nous aussi on va partir en vacances.
0: Bah oui.
4: C'est sûr. Ouais.
3: Sinon, mois d'août, festival de Vassivière.
0: Oui, et puis le...
3: Et puis le festival
0: On n'a pas encore la programmation du festival de Vassivière, mais il y aura le fameux festival de Merline.
3: Oui,
0: je crois que toute l'équipe quasiment y sera. Et donc là, ça sera...
6: Grand festival de Corrèze et presque de France.
0: Haute-Corrèze, oui. À partir du samedi 29, avec une ouverture en musique, et ça se terminera le mardi 25. 5 août, il y aura des choses sur George Sand, sur les oiseaux, enfin ça voilà, il faut regarder sur Zikonte.
4: Il y a un problème, t'as dit du 29 au 25
0: du 22 au 25 août.
4: Du 22 voilà. au 25, d'accord.
0: J'ai toujours un problème avec les dates spéciales
3: sur beaucoup de ces festivals. Si vous trouvez une voiture toute pleine de livres avec une gentille petite dame et un grand sourire, elle s'appelle Isabelle Guggenheim. Elle fait tous les festivals, elle vend des livres de contes, mais pas que des livres de contes d'occasion à des prix inégalables.
0: Ouais, des fois toute concurrence.
3: Faites-lui un bisou de ma part, je lui donne rendez-vous à Merline. Eh bien, les amis, c'est déjà fini. Les contes, c'est du sérieux. Merci à toute l'équipe, merci à Corinne, merci à Ariel, merci à Patrick.
4: Et merci à Patrick Garcia.
0: Yeah, oui.
3: Et merci à Joseph derrière la vie. Et puis merci au directeur d'antenne Olivier Grieco, sans qui on ne serait pas là. Et ben on se retrouvera dimanche 9 août à 20h30 comme d'hab, le deuxième dimanche de chaque mois. Et là, nous explorerons la Barbe Bleue. D'ici là, portez-vous bien et n'oubliez pas de vous raconter des contes. Voici un chien, voici un chat et mon petit conte s'arrête là. Voici un chat, voici un chien et mon petit conte finit bien.
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0: morceau qui date de 2008 d'un groupe qui s'appelait Fart Air Tone, qui était un groupe de l'écurie Guerilla Assault avec des membres de Crash et de personnes. Vous auriez pas reconnu. Et c'était le morceau C'est pas grave. Et miracle, c'est dingue. On reçoit un groupe, un duo qui s'appelle C'est pas grave.
1: Exactement, mon cher.
0: Bonjour les C'est pas grave.
2: Bonjour.
1: Bonjour.
0: Alors les C'est pas grave, on vous a reçu au CICP.
1: Exactement.
0: En janvier 2023.
1: Exactement.
0: Et c'est justement, au CICP, généralement, ça dure pas longtemps. Là, on a beaucoup plus de temps pour vous accueillir, vous écouter, vous passer à la question. Et oui, c'est merveilleux. Ce qui est merveilleux, c'est que vous allez nous faire un petit live électrique. Donc ça,
1: c'est encore plus merveilleux.
0: Ouais. C'est pas grave. C'est qui?
1: Alors.
0: Et qui fait quoi?
1: Alors, moi, je suis Erwan Vomze, et puis je fais la guitare et le chant, et
2: des compos aussi, tu fais quand
1: oui,
2: même.
1: Oui,
2: et moi, je suis Betty Messonnier, et je joue de la batterie.
0: Et un petit peu de cœur.
2: Ah oui, je chante aussi. Ouais.
0: Bah oui, quand même.
1: Ça t'arrive.
2: Oui.
0: Et pour ceux qui ne se souviendraient pas à quoi ça peut ressembler, c'est pas grave, ça ressemble un peu à ça.

0: Et ben voilà, c'est Constroy avec le groupe C'est pas grave, et
1: exactement,
0: on vient d'écouter un premier morceau de C'est pas grave. C'était quoi ce morceau?
1: Il s'appelle Who's the fucking asshole.
0: Oui, et donc c'est qui?
1: C'est qui? Ben, c'est un connard qui essaye de, qui frappe sa femme et que, et voilà, c'est un sale con. Et puis voilà, donc il faut en parler.
0: Oui, oui.
1: Violence comme ça, voilà.
2: Un peu de féminisme. De,
1: oui, ça peut arriver, voilà, un peu de féminisme, voilà.
2: Juste une petite parenthèse qu'on n'a pas annoncé tout à l'heure. Hosanna, une jeune fille qui est présente dans le studio, nous lira un texte de sa composition tout à l'heure sur le féminisme.
1: Eh ben, c'est justement très bien.
3: Super. Voilà.
1: Super.
4: Voilà, comme ça tu peux plus te débiner.
0: D'ailleurs, on a fermé les portes. c'est pas grave, duo mixte pour adultes consentants, ça reste toujours valable cette,
1: bah, oui,
0: cette
1: je
0: appellation,
1: pense.
0: C'est un truc qui est venu au début et puis qui vous reste collé ou ça vous convient aussi
1: Je sais pas, qu'est-ce que tu en penses?
3: Bah, moi je pense que c'est une grosse connerie parce qu'on nous demande toujours de nous décrire, faut toujours écrire quelques lignes, alors en l'occurrence là je sais plus à quel, qu'est-ce que c'était, pourquoi on nous a demandé d'écrire ça, puis Erwan il a dit ça, et on a écrit ça. Mais on n'a pas trop réfléchi, hein, c'était une connerie quoi.
0: Oui, voilà. C'est une connerie qui reste un petit
1: voilà
0: peu.
1: Voilà.
0: Mais c'est pas grave, justement.
1: Mais non, c'est pas grave, justement.
0: Et donc, en guise de rappel, le nom du groupe,
1: oui,
0: ben, c'est venu du savoir-faire improbable de Betty à la batterie, si j'ai bien compris.
1: Oui, c'était ça l'histoire, voilà.
3: Ah oui.
1: Oui, oui.
0: C'est
1: qui était venu, ouais, voilà, des instants chavirés avec JC, voilà.
3: Le nom du groupe JP, ou comment s'est monté le groupe, j'ai pas compris.
1: Ben non, en fait, le nom du groupe, oui, oui.
2: Voilà.
3: C'est une connerie.
1: Non, c'était venu de ça, oui, c'était venu de ça.
3: Non, le nom du groupe, il était drôle, effectivement, parce que on avait commencé à faire deux, trois trucs. Enfin, moi, j'avais essayé de taper sur la batterie, parce que Erwan cherchait quelqu'un pour taper sur une batterie. Et puis, j'étais pas loin. Alors, il a dit, OK, viens voir. Et fais-le. Et puis, moi, j'ai fait. Et puis, il a dit, c'est pas si mal, je te garde. Enfin, pour jouer de la batterie. Et après, il y avait Jeff aux instants chavirés qui a dit, ça serait cool que vous fassiez les mardis. Voilà. Comment ça s'appelle
1: les
3: déjà?
1: Les quasi.
3: Voilà, les soirées quasi, ça serait génial. Et donc, moi j'avais très peur, j'ai dit non, je vais pas faire ça. Et puis en plus Rod il a dit en même temps on a même pas de nom de groupe, ça va être bizarre pour nous annoncer. Et Jeff a dit c'est pas grave, on a dit c'est bon, on a un nom de groupe.
1: Dit, parce que Betty a dit ouais, moi je suis un peu nul à la batterie, c'est pas
3: grave.
1: Et puis bon, okay, on va le garder alors.
3: On n'a pas de nom de groupe, c'est pas grave, donc c'est pas grave.
1: On a gardé, c'est pas grave.
0: Oui, et en fait ça marche plutôt bien parce qu'il y a des groupes qui prennent des noms qu'on retrouve à peu près 758 fois sur Discogs.
1: Oui.
0: C'est pas grave, moi j'en ai pas trouvé d'autres.
1: Hein. Je pense que tu n'en as pas trouvé d'autres. Il y a des morceaux qui s'appellent C'est pas grave, mais pas de nom de groupe, non. Ça,
0: donc,
1: c'est vrai.
0: Donc finalement, au niveau marketing, c'est bien joué.
1: C'est bien joué, t'as vu, le sticker, c'est bien, il n'y en a pas de visuel là. Mais...
0: tout est calculé, quoi.
5: Oui, et puis en plus, sur les programmations, ça colle parfaitement, parce que je me souviens que vous aviez joué avec un groupe The Covid, C'est pas grave.
1: C'était très bien, oui.
0: Oui, parfois ça colle bien, oui.
1: Ça collait bien là, ouais.
3: Et ça peut raconter assez vite une histoire.
2: On garde juste l'orthographe. C'est apostrophe ST, parce que des fois on le voit pas. C plus loin pas et plus loin grave.
1: Ah.
2: Non, on s'en fout.
1: On s'en fout. Oui, de toute façon.
2: Parce qu'il y a comme une officialité des choses.
1: Oui, c'est vrai.
2: Oui.
1: Mais en reste, oui.
2: Oui, c'est pas très grave, mais...
1: Non.
3: Non, voilà. C'est bien que ça soit C apostrophe ST, moi je trouve que c'est bien. Ouais.
1: Mais on va pas faire CPG, quoi. On va se demander ce que c'est.
3: Ah.
1: CPG.
2: Pour préciser pour le moteur de recherche.
0: Non, mais ça veut dire aussi que le nom du groupe, il deviendra totalement officiel, par exemple, quand il y aura un album qui sortira.
1: Eh ben, c'est ce qu'on attend. On a enregistré. Voilà, on a fait quand même un mastering et tout. On attend des labels qui nous contactent. Mais bon, ça va être difficile, il faut qu'on les appelle. Voilà.
0: Bah non, il suffit qu'ils nous appellent.
1: Voilà, il faut que ça appelle Constroy. Mais...
5: Vous avez entendu qu'on nous force la main, là.
0: En fait, ils ont senti...

0: Et sur Bandcamp, bah sur Bandcamp, ce morceau-là n'est pas là.
1: Ah merde.
0: Ouais.
2: Ah, bah c'est bon.
3: Non, non, sur le Bandcamp, on ne les trouve pas. Il n'y a que deux morceaux. Ouais. Hein.
2: Ah oui, bah voilà. Oui, non, bien sûr.
0: Donc
2: oui,
0: là,
2: oui,
0: c'est
2: oui,
0: vraiment
2: oui.
0: Une exclue, là.
2: Oui, voilà. Oui, oui, absolument.
3: Et donc, tu as confirmé que vous avez enregistré dans un
0: ouais,
3: studio avec
0: Pedro.
3: Quelqu'un.
0: Pedro, ouais, qui est un super studio. Malheureusement, je n'ai plus en tête
2: parce
0: le nom du studio.
2: Parce qu'il y a un nom de ce studio.
0: Si, il y a un nom, mais malheureusement, je n'ai plus en tête. Mais voilà.
3: Mais je ne sais pas, c'est où
0: Alors, c'est à Bagnolet.
3: D'accord.
0: Voilà.
3: Oui, donc vous n'êtes pas allé enregistrer aux États-Unis.
0: Alors, ça, on
3: ne
0: vous le dira pas. Parce que peut-être... non, on est resté voilà.
3: Ouais,
0: en Île-de-France.
3: En Île-de-France. Et Pedro, c'est un pote à vous?
0: Oui, ou... et puis en fait, il enregistre beaucoup, beaucoup de gens aussi. Il joue avec IAR, il y a un groupe qui s'appelle IAR. Et il était aussi il a été le sondier de la Mecca pendant très longtemps, la mécanique ondulatoire. Voilà.
3: Voilà, donc c'est
0: quelqu'un
3: ça fait
0: qui
3: partie
0: sait.
3: Du réseau en fait.
0: Voilà, exactement. Mmh. On reste sur le réseau. Voilà.
3: Ouais. Et le mix?
0: Le mix, il l'a fait aussi.
3: Il l'a fait aussi.
0: Voilà.
4: Le okay. Master aussi, il a tout fait.
0: Ah, le mastering, alors on reste un petit peu vague encore.
3: Ah
0: là, c'est le pré-mastering, c'est un Anglais qui l'a fait. Voilà.
3: Ok.
5: Oui, il y a un pré-mastering.
0: Ouais, oui, mais on n'a pas encore le master en complet. On va,
5: ouais,
0: c'est pour ça que on attend un label et tout ça, mais on aura le master en complet dans pas longtemps.
5: Parce que
0: et en fait, je crois qu'il l'avait aussi masterisé les nos amis de Trucks. Voilà, tu te souviens pas du nom du Pierre et Bastien, voilà.
5: Ah,
0: voilà.
3: Mmh. Ok, ouais.
5: Ah bah c'est de qualité alors.
0: Voilà.
5: Est-ce qu'il est destiné à quoi? Cet album, mis à part l'histoire du label, là, c'est sur quel support il est dédié normalement à faire un vinyle.
0: Moi, on voudrait faire un vinyle.
5: Ouais,
0: voilà.
5: D'accord.
0: Mais après, on va aussi être en numérique. Hein, ça,
5: ouais, bien sûr.
0: Bien sûr.
5: Mm-mm.
0: Puisque c'est la nouvelle tendance.
5: Mm. Ouais. Oula, nouvelle.
0: Ouais. Pour moi.
5: Oui.
3: Ouais, mais en tout cas, c'est effectivement la simplicité d'accès.
0: Voilà.
3: C'est ça.
0: S'il y a une cassette, c'est bien aussi, c'est possible.
4: Et pas de CD.
0: Bah, s'il y a, on fera.
4: Ah oui, on va très bien.
3: Oui, en fait, tu voudrais faire un vinyle.
0: Oui, tu sais, je suis un peu dans le.
3: Mais tous les autres supports sont.
0: Sont toujours, voilà, ils sont disponibles pour.
4: Faut tolérer, quoi.
0: Faut tolérer.
3: Ouais, mais un mini-disque, enfin, on va faire des
0: trucs. Un truc coupé en deux, moitié en CD, moitié vinyle.
3: C'est ça, ouais.
0: Pour faire de l'expérimental, quoi.
3: Ouais. Il n'empêche, pour l'instant, vous n'avez donc rien sorti.
0: À part sur sur Bandcamp.
3: À part sur Bandcamp. Mais vous réussissez quand même à jouer.
0: Oui.
3: Et ça veut dire que c'est uniquement par réseau que vous
0: par
3: arrivez
0: réseau,
3: à trouver.
0: Oui, voilà, par des gens qu'on connaît, enfin qu'on appelle, et puis voilà, et puis. Parce qu'on en connaît pas mal.
3: Oui, parce que
0: les Ramones, les baroques et d'autres assos, quoi.
2: Oui, oui, le cirque électrique, où tu travailles, on a joué beaucoup. Oui, c'est.
3: Ouais, alors que je précise pour les auditeurs, vous connaissez Ramon.
0: Oui,
3: pas les Ramon.
0: Ah,
3: voilà. Bon,
0: de toute façon, il en reste un peut-être et encore.
3: Oui.
4: Bon, moi je les connais mais pas personnellement.
3: Et pas un du début de toute façon.
0: Non.
3: Et alors, indépendamment de l'appellation qui vous colle à la peau de duo mixte pour
0: oui,
3: adultes consentants...
0: Oui, mais c'est du garage punk, de toute façon.
3: C'est ça. Ouais. En gros, c'est du garage punk avec une petite pointe de psycho.
0: Oui, et puis un peu psyché parfois aussi, si on y va à fond.
3: Oui, bah, voilà. On a le droit d'y aller à fond.
0: Voilà, hein, c'est ce que j'aime.
3: Mais oui, quand Erwan, quand t'as proposé à Betty de jouer, c'était sur ces bases-là ou c'était juste tiens j'ai envie de monter quelque chose.
0: Parce que moi j'avais déjà plusieurs groupes avant et donc là puis j'avais envie de continuer et puis de qu'on se fasse plaisir et voilà, donc après peut-être que j'étais un peu imposé
2: Non, non mais moi j'avais aucune moi je suis complètement flex free. Non moi je sais pas jouer de musique, donc j'ai aucune formation, rien du tout. Donc j'ai vraiment pris des baguettes et j'ai tapé sur la batterie, c'est vraiment pas des conneries, c'est vraiment

0: comment ça. Oui. Donc, quoi qu'ils me proposaient, c'était cool, quoi. Faire de la musique ensemble, c'était super drôle. Enfin, c'est hyper intéressant de monter un projet. C'était une histoire qui... Enfin, notre histoire, elle commençait aussi, notre histoire d'amoureux. Puis faire de la musique ensemble, ça rajoute quelque chose de commun qui est assez, assez chouette, assez rare. Donc, évidemment, c'est un peu ma musique, mais pas forcément.
1: Ouais,
0: au départ, voilà. Mais j'aime bien jouer ça, ouais. J'aime bien ce qu'il fait.
2: Parce que c'est quoi ta musique
0: Mais moi, je suis plutôt rap au départ, quoi. Et voilà.
3: Et musique française aussi.
0: Ouais, mais c'est des drôles de goûts en musique. Et je vais pas trop m'étendre là-dessus parce que ça va être un peu ridicule.
1: Non, mais chacun son truc. Dans l'équipe, il y a des gens qui aiment Abba. Donc,
2: voilà, j'ai pas sûr, ouais. Ça, les bretons, ça.
1: J'avais cité personne, Arnaud.
3: moi, j'aime bien Abba.
0: Ah, voilà. Merci.
1: Voilà, tu vois, pour la dernière émission de la saison, t'as trouvé quelqu'un qui te soutient.
4: Bon, bah, on les invitera au mois de septembre. Ah, ben, vous les connaissez. Juste après les Ramones, quoi.
1: Oui. Bah, je me tais, alors.

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0: Vous êtes toujours sur Cause Commune 93.1. On est dans l'émission Constroy, comme tous les dimanches de 18 à 20 h. On est toujours avec C'est pas grave. C'est pas grave qui nous a amené de la musique. Qu'est-ce qu'on a écouté?
1: Ah, avant là, on a écouté Blacktop, qui était un projet de Mick Collins, qui est le chanteur et guitariste des Gorriz, et qui joue dans les Dirt Bombs aussi, qui avait fait un projet comme ça avec un autre groupe, c'est un peu du vénère, j'aime bien moi. Et après c'est Jonathan Fire-Eater, voilà, qui est un groupe des années 90.
2: Comment?
1: Jonathan Fire-Eater.
0: D'accord. Le mangeur de feu.
1: Bien fait, là. Voilà, je l'ai bien fait.
0: D'accord.
3: Monsieur Bibi avec son anglais, ouais. Toujours un peu.
2: C'est pas
3: grave.
2: C'est pas mon anglais, c'est mon oreille.
3: Ah oui.
1: Ah.
0: Voilà. Ouais. Jonathan Fire-Eater, moi, quelque chose à dire.
1: Ah bah là, tu sais, tu me demandes beaucoup. Hein. Je sais que c'est un groupe des années 90, c'était un New-Yorkais qui était quand même bien, mais là tu m'en demandes beaucoup parce que ça fait longtemps que je l'ai pas écouté.
0: Ok. Non mais moi j'aime bien mettre les invités mal à l'aise.
1: Ouais, j'ai bien compris. Ouais. Pas à c'est bien senti ça.
0: C'est mon but dans la vie.
1: Voilà, mais ça marche très bien.
0: Bon bah tant pis, on donnera la réponse plus tard à la rentrée.
1: Oui, bah oui, j'en reviens à la rentrée alors. Pour Abba justement.
3: Une émission spéciale à la rentrée.
0: Ah, ouais. Et puis, le dernier morceau de la séquence,
1: c'était Sabotage.
2: Sabotage.
1: Sabotage. Un morceau de notre disque à venir.
0: De votre voilà.
4: Composition.
1: Composition originale.
0: Je voudrais revenir sur votre disque à venir, parce que on a bien compris, il y a les morceaux, ils sont enregistrés, ils sont mixés,
1: oui.
0: Ils sont en pré-mastering, ouais. Donc vous attendez évidemment un coup de main pour les sortir en physique.
1: Exactement.
0: Vous avez prévu vous avez déjà en tête un nom pour l'album?
1: Ah, est-ce qu'on a trouvé un nom?
4: Bah ouais.
0: Tant pis.
4: Non. Ah,
0: tant pis.
1: Ça c'est très bien.
2: Alors, ouais, c'est pas mal.
1: Alors Matt, c'est pas mal.
4: Je crois.
1: Tant pis, c'est
4: une bonne idée. Bah, ok, on prend ça.
0: Attention, parce qu'il va demander des royalties. Et puis dernière chose, mais quelque chose qui est important surtout pour un objet physique, l'artwork.
1: Ah, l'artwork. Je crois qu'on va s'en occuper.
2: Le travail graphique.
1: Voilà, ouais. Oui, c'est ça, le travail graphique. Bon, on va s'en occuper, je pense.
2: Donc, vous avez une spécialiste dans le groupe, quand même.
1: Pardon?
2: Donc, vous avez une spécialiste dans le groupe?
1: Ben oui, on a eu là, quand même Betty qui est pochoiriste et.
2: Pochoiriste, ça existe ce terme?
4: Oui.
1: Ouais. Non, on dit pas ça.
4: Si, on dit ça. Si, on dit ça.
1: On dit ça. Hein.
4: Qui découpe des pochoirs, essentiellement, je découpe des lettres.
2: Ah bah.
4: Voilà.
1: Mais, ouais. Pas que ça.
4: Non, pas que ça. Non, mais on était sur l'artwork, de l'album. Moi, c'est un truc qui m'intéresse de fou, ouais, c'est sûr.
0: Oui,
4: on a pensé à beaucoup de choses, on a imaginé des trucs. Voilà, et pareil pour le. Moi, j'adore les mots, j'adore les lettres, les phrases. Moi, je pense que c'est pas grave. Le premier album, ce serait C'est pas grave.
1: Oui.
4: Voilà. Après, le visuel, ouais, on avait pensé à des choses avec nos cheveux. Il y avait un truc de capillarité complètement, tellement à l'opposé qu'il y avait peut-être des choses à faire. Puis ma fille étant coiffeuse, peut-être on peut faire un truc.
2: Ah, oui.
4: Une photo, par exemple.
1: Sinon, on avait dessiné nos visages.
4: Il y a longtemps.
1: Il y a longtemps.
4: Nos visages étaient mixés. J'avais mes cheveux avec ma frange et puis la barbe d'Erwan, mais avec quelque chose d'assez fin, juste en filigrane noir, comme ça.
2: D'accord, donc il y a des idées, en tout cas.
4: Ouais, il y a des idées. Puis moi, c'est encore une fois, comme c'est un peu ma partie, ça me fait marrer d'y penser déjà. Voilà.
1: Oui, mais tu es quand même, tu fais. Est-ce qu'on mettrait des canevas?
4: Non, non. Pas ça n'a rien à voir. C'est vrai que moi, j'ai fait des pochoirs sur des canevas, mais là, c'est. un disque. Soyons un peu plus sérieux, voyons.
2: Oui, mais pourquoi pas.
1: Une série collector avec la pochette en canevas.
4: Alors,
1: ouais, là, c'est bankable.
4: Mais ça c'est trop fort. Ah, mais c'est bon, on a tout ce qu'il nous faut. On a le titre, c'est pas grave, tant pis.
1: Des images, des éditions limitées avec
4: ceci dit, on
1: une pochette molle en canevas.
4: Pochette molle, c'est beau. On avait pensé aussi à faire des trucs, par exemple, tout à l'heure, tu évoquais des CD et les pochettes carton blanc. Moi, je trouve ça assez beau. Et comme Erwan, il le dit pas, mais il dessine hyper bien. Et il a vraiment son style à lui. On pensait que ça pouvait être très drôle de faire vraiment chacun avait un disque. Enfin, chaque disque était unique. À dessiner vraiment chaque disque. Je sais pas, faire 100 dessins, quoi. C'était marrant.
1: Oui, c'était une idée. Mais Erwan, il peut se mettre au canevas aussi.
4: Moi, je vais le faire mettre au canevas, comme ça. Hein. Voilà, hop,
1: comme
4: allez.
1: Ça,
4: go.
1: Moi, je ne le mettrai pas. je serai dans mon coin.
2: Ouais. Voilà. Faut pas en tirer un exemplaire.
1: Hein. Non.
4: Non, là, c'est sûr. C'est l'exemplaire unique, mou, avec l'emballage mou.
1: L'emballage mou.
0: Oui, alors c'est vrai que pour ramener un label, c'est un peu. Vous vendez pas, quoi. C'est, là, on veut vendre des disques mous. Ça va être un peu.
1: Non, les pochettes molles.
4: La pochette molle, ouais.
2: La pochette. Le disque blanc.
1: Et avec thermorégulation, non?
2: Oui, bah
1: c'est
2: oui,
1: ça.
2: Entendu.
1: Pour aller que de chaleur, le
4: ouais,
1: disque, voilà. Il est au frais au moins.
4: Ouais, bah oui,
1: exactement.
0: Non, mais ça veut dire que vous avez quand même déjà pensé et réfléchi au moment où l'album sortira.
1: Oui, on a déjà réfléchi à des pochettes, oui.
0: Mais pas encore, mais évidemment, c'est pas encore figé.
1: Non,
4: c'est pas figé du tout. Mais moi, j'aime bien l'idée du concept de cet objet, justement, de cet objet sonore qui est le vinyle. Mais parce qu'il y a longtemps aussi, j'avais travaillé, j'ai fait des performances sonores où j'utilisais uniquement des vinyles et des platines vinyles. C'est un objet qui est hyper intéressant. Enfin, le sillon, c'est pas rien, quoi. Ce sillon, c'est assez beau, quoi. Enfin, c'est un peu philosophique, je trouve. Mais bon, on pense.
2: Oui, mais c'est pas grave.
4: Non, c'est vrai. Non.
2: Le principal, c'est que tu t'exprimes.
4: Merci.
0: Et sur alors c'est les 9 titres hein, de l'album.
1: Ah, c'est possible.
0: Non.
1: Oui, il y en a 9.
0: On est d'accord. Je vais employer le gros mot. C'est un concept album. Il y a une idée directrice. J'avais prévenu quand même.
3: Bon, déjà on était un peu sur un concept pochette. Donc
4: ouais, c'est ce que j'ai déjà dit concept. C'est bon, tu peux le dire sans honte.
0: Il y a un fil directeur dans les morceaux.
1: Exactement, parce que moi je pense vraiment aux extraterrestres en ce moment.
4: Ah bon? Non.
1: Ouais, ça c'est un truc qui m'intéresse.
3: Jean-Claude Bourret.
1: Non, c'est pas du tout un concept.
4: Un fil conducteur, tu veux dire, dans la thématique,
0: oui,
4: et les morceaux.
0: Oui, c'est ça.
4: Moi, je crois pas, mais comme je comprends pas tout ce qu'ils chantent, parce que quand je chante en anglais, je comprends pas, même en français, des fois, je comprends pas. Donc, je sais pas.
0: Voilà. Oui, mais c'est parce qu'il a un accent pointu.
4: Oui, ouais, ça oui, doit être ça. Bah oui, moi, je comprends pas. Ça, c'est très pointu.
1: C'est votre secret de coude de votre couple.
4: De ne pas se comprendre, absolument.
0: Non mais
1: donc non, c'est pas fait... concept.
4: Non, il y a pas.
1: Non, mais c'est des morceaux quoi. Voilà, c'est de la musique qui fait plaisir et fait danser les gens, j'espère.
4: Oui, ouais, mais ceci dit, en même temps, j'avais pas réfléchi du tout. De toute façon, je réfléchis pas. Mais quand même, si, il y a un peu un truc, un fil conducteur, parce qu'on a parlé au tout début de l'émission des violences conjugales, par exemple.
0: Oui.
4: Wesh, c'est quand même aussi une société pérave. Hein,
1: ça, c'est vrai.
4: La violence, c'est quand même un titre. Voilà, qui évoque aussi la violence dans laquelle on peut vivre et de plein de manières différentes dans la société actuelle.
0: Et quand tu dis c'est juste des musiques, non, il y a du sens quand même.
1: Oui, il y a du sens dans ce que j'écris, enfin, dans ce que, oui, voilà.
0: Oui,
1: ce que tu crois, oui, non, quand même un petit peu.
4: Si, non.
1: Non, non, c'est vrai que sur Wesh, il y a quand même des choses, voilà, aussi, on dénonce un peu.
4: Par exemple, mais pas que.
1: Le gouvernement, le fait que. Des personnes qui ont envie de se balader dans la rue, quelles qu'elles soient, ne soient pas sifflées, pas se faire emmerder, parce que voilà, elles sont différentes. Il y a ça aussi. Et puis bon, on parle Heureusement, on n'a pas fait.
4: Non, mais même.
1: Pas
4: mais
1: fait
4: même
1: la Beru à la fin, mais bon, ça aurait pu être un peu un truc comme ça.
4: Mais même, mais même Nobody Like You, enfin, il y a des choses. Oui. Ne serait-ce que le titre, encore une fois, je comprends rien après. Mais au moins le titre, il y a des. Ouais, enfin, non, il y a quelque chose, il y a un sujet, il n'y a pas.
1: Oui, il y a toujours un sujet, oui, quand même.
3: Oui, oui, c'est un peu engagé. Enfin, y a,
4: ouais, il y a un engagement.
3: C'est pas juste I love you baby, baby I love you.
1: Non, voilà, non, non, on n'est pas sur I love you baby.
0: Ça, c'est deux morceaux différents, ça.
3: D'accord. Hein, c'est un concept single.
0: Ouais. C'est ça. Et donc, en fait, Betty, tu l'as dit, il y a des morceaux en anglais, il y a des morceaux en français.
1: Oui.
0: Comment tu... Ça te vient comme ça, te dire ça, j'ai un thème et il vaut mieux que je l'écrive en anglais ou il vaut mieux que je l'écrive en français ou
1: ça vient en répète. Voilà, ouais. C'est juste ça, il n'y a pas forcément de... Je vais pas réfléchir pendant des heures, voilà.
0: Oui, mais c'est...
1: souvent quand oui, on est. Non, mais c'est vrai.
4: Non, mais souvent c'est moi qui te force à chanter français.
1: Oui, ça, c'est
4: que,
1: vrai.
4: Comme ça, au moins, c'est sûr de ce que j'entends. À peu
1: mais
4: près.
1: Je me dis qu'il y a un truc qui est bien, voilà. Quoi. Sur Wesh Wesh, c'est sorti comme ça, en répète, puis finalement, ben voilà, ça a continué.
4: Non, mais c'est vrai. C'était pas forcé, mais moi j'aime bien quand même. Je trouve que c'est, enfin, je sais pas. Mais encore une fois, parce que j'aime bien les mots, j'aime bien. Mmh. Donc je trouvais ça important que voilà, qu'on puisse chanter en français.
1: Après, je suis pas très à l'aise en français.
4: Oh, je t'en prie.
1: Oui, si, pour parler avec les autres dans les soirées, oui, ça c'est sûr.
4: Voilà.
0: Non, non, mais enfin, souvent les groupes qui chantent en anglais nous disent, enfin, c'est difficile d'écrire en français et c'est plus facile. C'est une langue, l'anglais est une langue un peu plus rock, machin.
1: Ouais, ouais.
0: Là, faire les deux, ça veut dire quand même que t'as passé un cap.
1: Oui, j'ai passé un cap. Oui, plus que je faisais dans les autres groupes, ouais, c'est vrai. Ouais.
0: Ouais, mais ça reste quand même difficile d'écrire, plus difficile d'écrire en français.
1: Bah, tu sais aussi, bon, je vais pas le dire.
4: Hein. Et si, dis-le.
1: Non.
4: Si, dis-le. Ah, trop
1: si,
4: tard.
1: Je veux dire, ouais, bon. Souvent, aussi, j'improvise.
4: Il écrit pas.
1: Voilà. J'improvise sur les concerts et tout ça. Donc, ce qui est bien, ce que j'improvise, ce que je vois devant moi, ou des choses. Et ça, moi, ça me plaît. C'est le côté expérimental aussi de la musique et de l'improvisation. Et ça me plaît, ouais.
2: Ouais. Et vous tenez le coup là-dessus? Enfin, ça, Betty, t'arrives à suivre?
4: Non, mais,
2: c'est pas simple.
4: Non, c'est pas peut-être. Simple, mais ça se tient parce qu'il écrit pas, mais il improvise, c'est vrai, mais pas forcément musicalement dans l'écriture. Oui. Donc, c'est pas complètement dispersé, je sais pas comment dire, en tout cas les mots, même si c'est d'autres phrases, et comme il dit, par exemple, s'il voit une situation, il va peut-être en parler pendant qu'il va en chantant de ce qu'il est en train de voir.
1: Oui, ça m'amuse.
4: Mais ça change rien au morceau.
0: Au morceau, oui, c'est ça, les structures restent les mêmes.
4: Voilà, c'est juste assez drôle parce que on va aller jusqu'au bout du truc, on va le dire. Mais quand on a enregistré, bah, il a été obligé d'écrire à ce moment-là. Donc c'était très drôle parce qu'il était là avec son petit papier, son stylo, parce que bien sûr, nous, on n'écrit pas dans le téléphone, hein, on est à l'ancienne génération. Mm-hmm. Et donc, du coup, il a pris son papier, son stylo, il a dit, on l'a attendu une dizaine de minutes, hein, ça n'a pas été trop long. Et puis, voilà.
2: Le génie.
4: Oui, bah, voilà, c'est ça.
1: Oui, ouais.
5: T'as besoin d'un album, là, ouais, Jim, ouais, 20 minutes.
1: 20 minutes.
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C'est toujours Constroy, on est toujours avec c'est pas grave qui est parti s'installer pour commencer son petit set électrique. En attendant, on a eu une longue séquence musicale. On a d'abord commencé avec Japanther, avec le morceau Bloated Corpse. Ensuite, Gallon Drunk, le groupe de James Johnston, avec le morceau Two Clear Eyes. Ensuite, on est revenu en France avec les Red Riding, le morceau À Feu et à Sang. Et on a terminé avec un morceau de Sleep qui vient de sortir, c'était jeudi, un EP, un 4 titres qui s'appelle Good Times. On a entendu le morceau Better Days. Et puis ben là, on laisse, c'est pas grave, œuvrer. Allez-y, au boulot. Au boulot. Au boulot. Au boulot. Au boulot.

0: Merci Constroy encore. Merci à Constroy encore, c'est super. Merci de nous inviter. Et maintenant, on joue quoi? Oh là là. Oh là, il faut que je me change. Oh là là, oh là là. Alors, tu parles pendant que je prends une bière?
1: Oh, je parle pendant que tu vas me dire. Et pourquoi donc tu parles?
0: Ah ben, c'est comme ça.
1: Ah d'accord.
0: Blues 19. 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

0: Merci, au revoir.
1: Alors, on a quoi comme suite?
2: On a Shade.
1: Pardon? Ah oui.

0: she said. La suite de Tashi Said.
1: Ah, c'était Tashi Said, ouais.
0: Alors.
2: Oulala, oulala. Allons-y, allons-y.
0: Ah, tu es prête? Est-ce que je suis prêt, moi aussi? On verra ça. Merci à Construit.

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0: Allez, allez, allez.
1: Il y a la violence qui arrive.
0: Il y a la violence qui arrive.
1: Ouais.
0: Là, il y a la violence qui arrive. Attention, violence, violence.

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1: Allez, un dernier morceau pour la route. Dernier morceau.
0: Suffit le bordel.
1: Le dernier morceau, il s'appelle
0: Il s'appelle Orio.
1: Il s'appelle Orio, wesh. Wesh.

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2: 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Merci, Constroy.
1: Merci à vous, à toute l'équipe, c'était formidable.
2: Merci beaucoup. Et l'émission reprend, je pense. Allez, merci à tous.
1: Merci.
3: Yeah. Alors l'émission reprend, mais c'était pas arrêté. Le live faisait bien sûr partie de l'émission. Merci, c'est pas grave. On vous laisse le temps de vous remettre de vos émotions. On en profite pour annoncer quelques concerts, parce que là c'est les vacances. On va pas faire comme d'habitude, annoncer juste les concerts de la semaine. On va faire un petit extrait. Alors ce soir, on va faire d'une pierre deux coups. Alors on avait déjà annoncé qu'il y avait l'épisode 6 de la saison 42 des Baroques à la bicyclette avec The Knot, Venus et Vegan Raptors.
4: Dernier concert de la saison scolaire.
3: De la saison scolaire. C'est aussi l'occasion de rendre un petit hommage.
4: Oui, tout à fait. On a appris la disparition d'un des protagonistes des Baroques au niveau graphique. Là, on parle bien au niveau graphique. Et c'est Didier Caverne, alias Captain Caverne, qui vient de nous quitter à 70 ans. Et salut champion, parce que ça a été un des premiers à faire les fly des Baroques. Ensuite, c'est une grosse personnalité du fanzina du début de la seconde période du punk en France, quoi, on va dire, début 84-86. Il a participé à la campagne d'affichage, je crois que c'était en 84, des frères Ripoulin. C'était un artiste underground talentueux et malheureusement qui nous a quittés trop tôt. Donc si vous avez envie de boire un pot, lever le verre en son dernier voyage, venez à la bicyclette ce soir.
3: Ouais, donc la bicyclette, c'est 6 boulevard Chanzy à Montreuil. À la sortie du métro. Dans le métro, vous êtes
4: dans
3: à l'avant.
4: Marchande.
3: Tout simple. Voilà. J'ai fait une toute petite sélection sur razibus.net, puisque c'est là que vous trouvez les annonces de concerts qui sont pas sur Facebook, qui disparaissent. Là, ça ne disparaît pas sur Razibus. À partir de mardi, mercredi, jeudi, c'est rare qu'on annonce des concerts au Supersonic, mais là il y a un festival qui s'appelle Festival Restons Sérieux numéro 9. Il y a des groupes qui viennent d'Île-de-France et il y a des groupes qui viennent d'un peu plus loin. Par exemple, il y a Droge qui vient des Vosges et de la Drôme. Il y a Content Fernand qui vient de Caen. Il y a Nothing Special qui vient de Maison Alfort. Ah bah si, c'est en Ile-de-France, j'avais oublié.
4: Ah bah oui, Maison Alfort, ouais.
3: Voilà, mais il y aura aussi Miss France, Acide Gras, Robert Alips.
4: Ouais, gros festival.
3: Oui, Gabriel Kruger, Différence, Margaret Tchatcheuse. Moi j'aime beaucoup ce nom, Margaret Tchatcheuse.
4: Ah, le nom est excellent. Ouais.
3: C'est gratuit mardi, mercredi, jeudi, mais le nombre de places est limité, donc faut arriver tôt.
4: Et où c'est
3: qu'on
4: peut avoir les infos pour savoir exactement la programmation des trois dates?
3: Sur razibus.net.
4: C'est magnifique.
3: Ça, c'est extraordinaire.
4: Et surtout, n'allez pas au Supersonic demain.
3: Non,
4: c'est juste une info à la base, N'allez pas au Supersonic,
3: c'est pas la peine. Vous pouvez rater Diane Lunadon, c'est pas grave.
4: De toutes les manières, c'est fermé.
3: 7, 8, 9, jeudi, toujours le 9, jeudi, au Balchaveau, donc c'est aussi à Montreuil, dans le même centre commercial.
4: Comme par hasard. En face de la bicyclette.
3: Ouais, il y a Dead Bob, donc avec des ex No Means No. Et Sopa Boba avec le nouveau groupe de l'ancien chanteur de ZX, GW Soc.
4: C'est ça. On m'entend pas?
3: Non, c'était Bibi qu'on n'entendait pas, peut-être.
4: Madame Macario m'avait demandé de lui d'annoncer le concert, mais je me suis dit que tout le monde était au courant à Constreuil, n'est-ce pas, Bibi?
5: Quand tu vois du ZX ou des noms chelous comme ça, tu penses tout de suite à Madame Macario.
3: Ben exactement. Et
5: parce que c'est un mec chelou qui fait ça. En plus, c'est pas une madame, c'est un monsieur.
4: Ben, ouais, enfin ça, t'es pas allé voir. Et à la limite, ça ne te concerne pas.
3: Voilà. Et puis, un petit peu plus loin, c'est le 13 juillet, c'est le bal antinational du collectif Contre-Culture. Ce sera cette année au Cirque Électrique.
4: Très important, ça.
3: Et il y aura la chanson du paveton, il y aura Meteka. Il y aura La Fraction, il y aura Echo War et Vacant de ses cendres, autant dire un concert international. Et voilà, avant de laisser la parole à Ozana pour son texte féministe, donc juste après la petite coupure musicale, une nouveauté, un groupe qui s'appelle Inin ou Inin comme vous voulez, un groupe de Tulle.
4: Rien à voir avec Inin de Mont.
3: Non, c'est plutôt mieux famé.
4: Ok.
3: Un groupe de Tulle, je vous en ai déjà passé pas mal, qui sort le 4 septembre son nouvel album qui s'appellera Diagonale, et puis il y a un morceau qui est déjà sorti qui s'appelle D'ordre et de sang. Et ben voilà, c'est la loi, l'ordre.
4: Putain, ça vient de Tulle.
3: Ça vient de Tulle.
4: Ça m'étonne pas.

0: Voilà, c'était donc In-In avec D'ordre et de sang, une nouveauté puisque l'album est même pas encore sorti. On est toujours dans l'émission Constroy, il reste 20 minutes avant les vacances. Ah là là, on piaffe. Mmh. Allez, vas-y Edith, raconte-nous.
1: Ah, excellent. On accueille une personne qui vient pas souvent à la radio, voire jamais, qui s'appelle Ozana. Et qui es-tu et pourquoi tu as fait ce texte?
2: Alors du coup, je m'appelle Ozana et en fait, ce texte, je l'ai écrit dans le cadre de mes études de théâtre, parce que j'ai fait 5 ans de théâtre, j'ai une formation de comédienne à la base. Et on avait pour thème, durant 2 mois, de parler de notre rapport à la féminité et notre rapport à la masculinité. Et du coup, j'ai écrit ce texte dans ce cadre-là. Donc c'est un texte qui s'adresse à la fois aux hommes, mais aussi surtout aux femmes. Voilà.
1: Eh bien, super, donc on t'écoute.
2: Alors, mesdames, je pense que nous pouvons toutes nous accorder sur le fait que la féminité est extrêmement lourde. Afin de mieux supporter ces injonctions, je me suis créé un outil assez simple. Il s'agit d'un jeu de cartes, celui des 7 familles. Dans mon jeu des 7 familles, chaque famille représente une catégorie d'hommes que j'ai pu rencontrer et me permet de m'adapter en fonction de leur comportement type. La première famille de ce jeu m'est apparue très tôt, dès l'adolescence. C'est celle qu'on est bien trop à connaître, celle des machos réac. Dans la famille des machos réac, je demande par exemple mon oncle Fabrice. Mon oncle, c'est un homme viril. Un mâle alpha au gros zob. Le genre d'homme qui s'est construit tout seul, qui achète l'amour de ses enfants, et qui a un droit de regard sur l'éducation de ses neveux et de ses nièces. Car leur père est selon lui, une tarlouse. C'est lui qui m'a pour la première fois gentiment ramené à une idée préconçue de la féminité. J'ai 13 ans, et depuis la table du jardin, on entend une légère musique, une chanson de Prince. Au moment du café, au lieu de rentrer jouer avec mon frère, je reste à table. J'aime bien écouter les histoires des adultes. Mon oncle est assis à côté de moi. Il me regarde de haut en bas. Puis, plaçant une main moite sur ma cuisse, il me dit avec un grand sourire « Bah dis donc, t'es poilue ma nièce. Faudrait peut-être que tu penses à faire quelque chose. » Ma tante rigole et ma mère ne dit rien. Je ne dis rien. Il commence alors à me tirer les poils de jambes un par un, méticuleusement, le temps du café. Moi, je suis tétanisée. C'est son envie de fumer qui l'arrête. L'air ambiant était devenu lourd. C'est désagréable. Comme si en une fraction de seconde, j'étais devenue sale. J'avais envie de me cacher, mais je suis restée plantée là, sur cette pauvre chaise en bois, à fixer mes genoux comme si mon regard seul pouvait faire disparaître le peu de poils châtains présents sur mes jambes. Dans la famille des machoréacs, il y a aussi des jeunes, comme Guillaume, un collègue qui m'a récemment dit, pépère devant la machine à café, que mon seul vrai atout, c'était mes seins. Et que j'étais quand même sacrément bandante. Guillaume est loin d'être laid, mais son seul regard lubrique fait disparaître toute envie de séduction éventuelle. Je continue mon étude et rajoute une nouvelle famille, celle des hommes imbus d'eux-mêmes, ceux qui savent toujours mieux que vous et vous infantilisent. Dans cette famille, j'y classe des techniciens, des plombiers, qui oublient bien souvent que nous sommes aussi des adultes compétentes, possédant des neurones fonctionnels. Dans la famille des hommes imbus d'eux-mêmes, je demande José, le chauffagiste, qui l'année dernière, alors que je m'apprête à lui régler sa prestation, me demande ce que je fais dans la vie. Et je lui dis que je suis actuellement dans un studio d'acteurs. Il me répond que « c'est normal de chercher sa voie et d'être perdu à votre âge, je me rappelle aussi de l'époque du bac. » Bon, j'envoie la facture à vos parents? Je venais de claquer 200 boules et toutes les factures étaient à mon nom. Je demande aussi Martin Bis, qui à notre 3e date a tenu à m'expliquer qui était Margiela et l'importance de sa maison dans la mode, le tout en me regardant droit dans les yeux, comme si j'étais une néophyte. Ce, alors que je suis diplômée d'histoire de la mode et du costume, information qui avait d'ailleurs été plusieurs fois évoquée lors des 2 dates précédents. Dans mon jeu, il y a aussi la famille des hommes gentils. La famille des hommes gentils comprend tous les hommes qui sont là pour notre bien, pour être une épaule sur laquelle on peut se reposer. Mais attendez, derrière cette gentillesse feinte, ces hommes attendent souvent que l'on couche avec eux. Et si vous ne retournez pas leur affection, ils vous feront un caprice digne d'un enfant de 5 ans. Dans la famille des hommes gentils, je demande Yann. Yann est un ancien camarade de classe. Il est gentil. Il est vraiment à l'affût du moindre détail. Un changement vestimentaire, de coiffure, de maquillage, il le remarque et vous dit qu'il le remarque. C'est le genre d'homme à mettre des coussins derrière mon dos en cours, alors que je ne lui ai rien demandé. Comme ça, par bonté de cœur. Ce qui est bien avec les hommes gentils, c'est que quand on connaît leur jeu, il suffit d'un rien pour être amené en voiture ou pour ne pas payer ses verres. La famille suivante est celle des prédateurs. et dans la famille des prédateurs, je demande Noah. Noah, c'est un mec avec qui j'ai parlé dans le métro, un jeudi soir après les cours. Normalement, je ne suis pas fermée aux conversations avec des inconnus dans les transports. Mais là voilà, il est près de minuit, j'ai encore 45 minutes de trajet, et Noah me dit qu'il m'a repéré au Simone, le bar où j'étais avec ma promo. Je suis seule dans la 4, pas un visage familier en vue. Je continue la conversation en alerte, et il a l'air surpris d'apprendre que j'ai plus de 18 ans. Lui, il en a 35. La prochaine famille de mon jeu est moins flippante, mais tout aussi commune. C'est celle des hommes lâches. Ces hommes qui n'ont pas le courage d'affronter leurs émotions, nos émotions, et d'assumer les conséquences de leurs actes. Dans la famille des hommes lâches, je demande Martin, l'originel cette fois. Martin, c'est les balades dans les jardins botaniques de Caen, les séances photo improvisées, les expéditions à Emmaüs. C'est des débats de 4 heures sur la SF ou sur la musique, et c'est surtout des tatouages douteux. C'est lui qui m'a dit qu'il pensait à moi dès qu'il entendit une chanson de Kate Bush. Et c'est celui que j'ai arrêté de voir car je méritais mieux qu'un engagement partiel. C'était celui qui était en trop grande contradiction entre ses mots et ses actes. La famille des hommes lâches, c'est celle des hommes qui brisent le cœur des femmes, mais aussi le leur, par la même occasion. La famille suivante est celle des hommes-enfants. Ceux qui ont besoin de leur mère ou de leur copine pour survivre. Ceux qui ont plus des injonctions ajoutent une charge mentale. Et dans la famille des hommes-enfants, je demande Lucas. Lucas, c'est un ouin-ouin professionnel. Le genre de mec qui laisse sa copine gérer sa vie. Sans elle, incapable de se rappeler d'un anniversaire ou d'envoyer des condoléances lors du décès d'un membre de sa propre famille. Sans sa meuf, c'est un enfant qui a perdu son doudou. Récemment, Lucas, fraîchement célibataire, nous a annoncé qu'il attendait d'avoir une meuf pour apprendre à faire la cuisine, sinon ça n'avait aucun intérêt pour lui. La dernière famille de mon jeu contient des hommes pour qui les libertés des femmes sont une menace et qui par diverses méthodes viennent les brimer. Et dans la famille des hommes contrôlants, je demande Dimitri. Juillet 2019, je suis en vacances à Capri. Je sors de notre chambre d'hôtel après une discussion tendue. Il fait chaud. Je vais m'asseoir sur la terrasse, sous une glycine. Là, je regarde seul le soleil se coucher à l'horizon. C'est la première fois que je respire du voyage. La seule bouffée d'air après une longue apnée. J'ai peu de souvenirs nets avec lui. La mémoire sélective a bien fait son travail. Mais la violence, elle, est toujours plus sourde dans les silences et les absences. C'est après notre rupture que mon jeu était enfin complet et prêt à être utilisé à bon escient. Mais attention mesdames, ce jeu est seulement censé vous aider à reconnaître ces hommes. C'est un outil. Ne faites pas l'erreur de vous construire votre identité en fonction de ça. Je vous le dis car ce fut mon cas. En 2020, je suis seule et enfermée. Et mon jeu de cartes ne me sert plus à rien. Face au miroir de la salle de bain, je ne me reconnais pas. C'est bien sage tout ça. Est-ce que j'ai vraiment construit ma féminité par rapport à tous ces pauvres mecs? Merde. C'est fade. Elles sont passées où mes couleurs? J'ai alors passé le confinement à essayer de dépoussiérer mes contours, à essayer de retrouver mes nuances. C'est dans ce but que j'ai replongé dans une période de ma vie bien plus lointaine. Je suis retournée à un des premiers souvenirs avec mon père. J'ai 6 ans, je viens de le maquiller, et on s'apprête à commencer notre jeu préféré. Barbie contre nounours. On prenait tout ce qui nous venait. Les peluches étaient chevauchées par des petits bonhommes Lego. Les Barbies commandaient une armée de voitures. Une énorme guerre des mondes avait lieu quasiment tous les soirs dans ma chambre. Ma tarlouse de père, c'est toujours foutu, des injonctions. Lui, il voulait juste que je m'amuse. C'est en ayant cette scène et cette petite fille en tête que j'ai décidé de créer une version 2.0 de mon jeu. Un jeu des 7 familles qui exprime cette fois les joies, mais aussi la rage d'être une femme. Dans mon nouveau jeu des 7 familles, j'ai mis des membres de ma famille, des amis, des collègues, des artistes, des scientifiques, mes modèles. J'ai quand même gardé quelques hommes, ceux qui comptent, ceux qui m'ont aidé à me construire et dont ma construction ne s'est pas faite à leurs dépens. Dans la famille des hommes de ma vie, je demande mon père et mon frère. Moi, si j'étais un homme, je pense que je ferais mon propre jeu de cette famille, avec des femmes, des modèles et des hommes assez à l'aise avec leur virilité pour la remettre en cause. Tout ça dans le but de ne pas finir comme les pauvres types cités plus haut.

0: Voilà, on est toujours dans cette émission Constroy. On arrive à aller les 7 dernières minutes avec C'est pas grave. Alors, encore merci, Ozana, pour ce texte.
1: Merci à vous.
0: Ouais, je dois avouer que quand Arnaud nous a parlé il y a quelques semaines en disant bah voilà, je connais quelqu'un qui avait écrit un texte et j'aimerais bien qu'elle vienne le lire.
2: On a eu peur.
0: Mais on savait pas exactement de quoi il s'agissait. Et ben finalement, Arnaud, on va te faire confiance de temps en temps.
3: Il n'y a pas que Abba. Hein.
0: Non, il n'y a pas que Abba. Mais en tout cas, merci Ozana.
1: Merci à vous.
4: Merci.
0: C'est pas grave. C'était comment ce petit live électrique avec un casque sur les oreilles quand on est à la batterie?
5: Vous avez été bien accueillis, hein, n'est-ce pas?
4: Oui. On a été très bien accueillis. Ben, c'était une première pour moi, donc, comme quoi il n'y a pas d'âge pour faire ses premières fois. Ouais, ça va, c'est bien passé.
0: Oui. Il y a eu un petit Larsen.
5: Le petit Larsen, évidemment. Il faut toujours qu'il arrive à un problème. Mais bon, non, ça s'est très bien passé. Merci à vous.
0: On parlait là, c'était un petit concert. Vous avez des dates à venir?
2: Eh oui, il y en a une.
4: Ah ouais, il y en a une.
2: Alors vas-y. Ah non, je la connais pas.
4: Ah, tu la connais pas.
2: C'était juste pour faire la transition.
0: Alors moi, je la connais, mais je sais pas où.
4: Ah.
0: Mais je peux me tromper. C'est le 16.
2: Moi, je connais le nom.
4: Ouais.
2: Du groupe.
0: Moi aussi.
4: Ah ouais. À nous tous, on y arrivait à donner l'info. C'est le 16 octobre avec Blast Candy, qui est Mira qui m'a contacté. On avait déjà joué ensemble au Cirque Électrique. Je sais pas quand est-ce qu'on avait joué la dernière fois ensemble, mais en tout cas on rejoue ensemble le 16 octobre et c'est plutôt vraiment un univers très féminin. Les hommes sont accessoires, ils nous servent à jouer de la guitare, hein, voilà, entre autres, et il va y avoir plein de formes différentes artistiques. Donc on a des copines, enfin il va y avoir de la vidéo, on a des copines qui vont faire des vêtements, voilà, avec Blast Candy qui sort son troisième album, je crois.
0: Et c'est au Cirque Électrique.
4: Et c'est au Cirque Électrique le 16 octobre, ouais. Voilà, donc ça va être un gros événement. Normalement, si tout se passe bien, il y a ma sœur qui va venir performer, qui est Fakir, qui s'appelle... une sœur Fakir qui s'appelle...
2: C'est le clou du spectacle.
4: C'est le clou du spectacle.
0: Bravo. Ça c'était la dernière meilleure blague.
4: Oui.
6: C'est la dernière de Bibi.
4: Je crois qu'elle pourrait faire un spectacle, c'est le clou du spectacle, ça sonne pas mal comme titre aussi, c'est cool, ouais, génial. Voilà, donc Madame Cannibal sera sans doute avec nous le 16 octobre au Cirque Électrique avec Blast Candy.
0: Madame Cannibal, c'est son nom de scène de Fakir.
3: Ouais. Non, c'est son vrai nom.
0: Ouais, non mais ça... Ok, ouais, c'est original. Et donc si des labels cherchent à vous contacter pour sortir votre album, ils vous contactent via Bandcamp.
5: On parle bien de hors Constroy, hein. On est bien d'accord.
4: Oui, on a une page Facebook. Parce qu'on est vieux, donc on a fait une page Facebook comme les vieux. Donc on a une page C'est pas grave sur Facebook. Et puis autrement, après, on nous connaît quand même aussi un peu sur les réseaux. Enfin, on fait le lien, j'imagine, entre Erwan et moi. On sait qu'on fait partie du groupe C'est pas grave. On peut aussi... Romantisme romantique sur Facebook. Moi, c'est Betty Messonnier. Voilà. Non, mais on est assez, enfin, pas super méga actif sur les réseaux, mais quand même. Donc, moi, je poste pas mal de choses. Je m'occupe un peu de la com. C'est pas foufou, mais voilà. On savait que c'était annoncé que nous passions là aujourd'hui.
0: Ah, ben voilà. Enfin, un groupe qui pense à annoncer en avance.
6: Super poste.
0: Merci, c'est pas grave.
5: Merci à vous.
2: Merci.
0: Dans 2 minutes c'est les vacances. Juste avant, on termine cette saison avec Diane Lennadon, le morceau Crush sur une compile qui vient de sortir, Rare Gems Volume 1. Diane Lennadon, néo-zélandais, qui est installé à New York et qui sera demain au Supersonic, mais je l'ai pas dit.
6: Non, c'est une information totalement erronée.
0: Et voilà, erroné Binamé, évidemment. Pardon ? On se retrouve soit fin août, soit début septembre, ça dépendra de l'humeur du moment.
2: Ouais.
5: C'est pas grave, remercie Constroy.
0: Eh ben, c'est
2: merci à vous.
0: C'est bien gentil de votre part. Merci. Bonne canicule et revenez-nous vivants. Allez, bisous.
5: Et bon courage.
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0: de mort. Après que son directeur du journal a été assassiné, une fois qu'il était assassiné, on a envoyé une lettre de menace pour lui parce qu'il travaille avec lui, c'est son directeur. C'est le journal Le Matin. C'est un quotidien français. Et depuis, un jour, il a reçu deux lettres. La première lettre, elle a arrêté de travailler. Elle a arrêté de sa fonction de journaliste. La deuxième lettre, il a dit, ça y est, je peux plus. Je dois changer d'endroit. Je dois partir, sinon ils vont me tuer. Il est parti donc en 2015, 1995, janvier 1995. La première année, il m'envoyait des messages par l'intermédiaire des copains, des amis, des connaissances. Ou bien, de temps en temps, il me téléphonait avec le téléphone public. Donc, en 97, tout a été coupé.
1: Tu n'as plus une nouvelle.
0: Il n'y a plus de nouvelles depuis 97 jusqu'à présent. Après, je suis restée toute seule avec mes deux enfants et ma mère âgée dans un village loin de la ville. Et à côté, juste sur notre maison, il y a une piste qui est donnée sur les casemates des terroristes. Ils descendaient et ils montaient jour et nuit. On n'entendait que le bruit. Et en 80, fin 97, ils ont commencé à m'embêter. Donc ils sont venus pour la première fois en se présentant comme des copains à lui. Est-ce que vous pouvez nous donner ses coordonnées? On veut lui parler, ceci, cela. Je leur ai dit non, c'est pas possible, je connais rien du tout. Je peux rien vous donner, je connais rien. Depuis qu'il est parti, je n'ai plus de nouvelles. Bon, ils sont partis. Après la deuxième fois, ils m'ont demandé des rançons, c'est-à-dire une sorte d'amende parce que je n'ai pas collaboré avec eux. Ils m'ont dit, voilà, si vous ne collaborez pas avec nous, si vous ne dites pas où est-ce qu'il est parti, si vous ne donnez pas ses coordonnées, vous allez payer l'amende. J'étais obligée de payer l'amende. Au début, parce que je pensais que si je leur payais, ils vont le ramener. Avec l'espoir qu'il le ramène, qu'il le libère. Finalement, non. À chaque fois qu'il vient, il demande, à chaque fois qu'il vient, il demande. Un jour, je leur ai dit non, il n'y a rien. Il n'y a plus rien du tout. Je n'ai rien. J'ai deux enfants, j'ai ma mère à ma charge, moi-même, quatre personnes. Déjà, lui, il est parti, il ne travaille pas, moi, je ne travaille pas. Qu'est-ce que vous voulez que je vous donne? Rien. Alors, c'est à ce moment-là qu'ils ont commencé à me frapper. Il me tirait par les cheveux, il me tirait par les bras, par les jambes, il me donnait des coups de pied, toute la nuit, toute seule. Et il m'interdisait d'aller voir le médecin, ni d'aller à l'hôpital, ni d'aller voir le psychologue. Interdit de parler. Il m'a interdit même de parler à ma famille. C'est-à-dire, ni vu ni connu. Ils font leurs besognes et s'en vont sans que je puisse parler, ni aller voir un médecin.
1: Mais à ce moment-là, tu continuais à te dire que tu voulais rester encore là, c'est ça, de rester dans ta maison.
0: J'ai pas voulu, je fuyais la maison. Plusieurs fois, je suis
1: Oui.
0: partie pour 2 semaines, 3 semaines, mais il y a la scolarité de mes enfants après. Après, il y a ma mère qui est âgée. La maison. Donc, je quittais la maison, je laissais ma mère et mes enfants. Je quittais la maison pour 1 semaine, des fois pour 10 jours. Et je reviens en cachette pour leur acheter ce qu'il faut. Pour les voir, pour leur dire, voilà, je suis encore vivante, je suis là. Après, je retourne. Je passe 10 jours, je passe une semaine, je passe 15 jours, ça dépend. Et je reviens. Et comme par hasard, à chaque fois que je reviens, parce qu'ils venaient même quand je suis absente, ils venaient voir ma mère, mes enfants. Ils ont terrorisé mes enfants. Mon fils, il est terrorisé jusqu'à présent. Jusqu'à présent, il est traumatisé. Ma mère, c'est la même chose. Ma mère, elle leur dit, moi, je connais pas, je connais pas, je connais pas. Parce que ma mère, elle ne sait pas parler ni l'arabe ni le français. Donc, elle ne parlait que le kabyle. Alors, elle disait, je connais rien, je connais rien, c'est pas la peine de me demander quoi que ce soit, je connais rien. Et mes enfants, ils sont petits, où est-ce qu'il est maman, où est-ce qu'il est maman? Et ça a duré des années comme ça. pendant des années, 97, 98, 99, 2000.
1: Jusqu'à ce que
0: En 97, ils m'ont causé une fracture de genou. Je suis restée 4 mois avec le plâtre, enfermée dans la chambre.
1: Et ensuite, du coup, c'est pas tout de suite que tu es venue en France?
0: Non, jusqu'à 2015. Jusqu'à 2015. Parce qu'il n'y a pas de visa. On ne peut pas donner le visa. Ils ne donnent pas le visa. Et puis, avec mes enfants, ils sont petits. Je ne pouvais pas venir. Ma mère était âgée. Qu'est-ce que je vais faire? Je vais l'abandonner. Je ne peux pas. Je l'amener, je ne peux pas. Ce n'est pas possible. La maison, c'est la même chose. Donc, je suis restée jusqu'à 2010 avec mes enfants. En 2010, mon fils il m'a mis le couteau à la gorge en me disant je dois quitter, je dois aller en France. J'ai dit mais comment tu vas quitter, j'ai pas d'argent, j'ai pas de moyens, je vais rester toute seule, comment tu vas partir, c'est cela. Il m'a dit il faut faire le nécessaire, sinon je vais me suicider ou bien je veux partir avec la barque. Et finalement c'était grâce au patron du journaliste où elle a travaillé, qui est venu ici. Ils l'ont aidé pour avoir le visa et il est venu ici.
1: Donc lui, il est arrivé en
0: 2010. Septembre.
1: D'accord.
0: 2010.
1: Et donc toi, de 2010
0: Moi,
1: en 2015, tu es restée là-bas.
0: Et je ne savais pas ce qu'il a fait, mon fils. Je ne faisais rien du tout dans la politique.
1: Mais donc même là, ta maison n'était plus un abri. Ta maison n'était plus un coin de protection, de sécurité.
0: Non. Même en étant chez les autres, j'avais peur. Parce que le terrorisme, c'est pour tout le monde. C'est pour tout le monde. Personne n'a échappé à ça. C'est toute l'Algérie qui a peur de ça. Qui est menacée. Et tous les Algériens. Donc, j'étais obligée d'emprunter de l'argent.
1: Pour lui payer
0: le billet d'avion. Et c'était grâce à une Française ici. C'est une copine ancienne depuis de 1971, quand j'étais venue ici en France pour passer des vacances. C'était une amie. Donc il est venu ici, il s'est installé. Et moi, dès qu'ils ont été à l'université pour le chercher, ils ne l'ont pas trouvé, ils sont venus directement à la maison chez moi. Alors, je n'ai pas encore terminé l'affaire de son père. Ils sont venus me voir pour son affaire à lui. Première fois, ils sont venus, ils m'ont dit, où est-ce qu'il est votre fils? J'ai dit, quel fils? Ils ont tout. Il n'est pas chez moi. Sur place, j'ai pris le téléphone, parce que moi, je sais qu'il était en France. Mais comme les Algériens, ils sont capables de tout, je me suis dit, peut-être même en France, ils vont lui faire quelque chose. Donc, il a dû subir quelque chose. J'ai téléphoné à lui, j'ai dit, qu'est-ce qui se passe? Il y a des gens qui sont venus te chercher. Ils m'ont dit, ah oui? J'ai dit oui. Et depuis, il revenait à chaque fois, donnez-nous ses coordonnées, donnez-nous ses coordonnées, son téléphone, où est-ce qu'elle est, son adresse, ceci, cela. J'ai dit, moi, je ne sais pas. Je suis comme vous. Je ne sais pas. Mon mari, je ne sais pas où est-ce qu'elle est. Mon garçon, je ne sais pas où est-ce qu'elle est. Je ne peux rien vous dire. Après, il commence à donner des coups, tirer sur les cheveux, la tête comme ça, les plaques partout, les bleus partout. Ils m'ont cassé le doigt, ils m'ont cassé la cheville du pied gauche, le genou. J'étais en pièces détachées. Après, quand je l'ai informé comme quoi il me menaçait, il a fait un hébergement. Il m'a fait un hébergement, il m'a dit, il faut que tu viennes. Tu donnes tout. Moi, j'ai dit, non, je ne peux pas, j'ai ma mère. Et je n'ai pas pu venir en 2012. Ma mère est décédée. Novembre 2012, ma mère est décédée. En novembre 2012, juste quelques jours après, ma fille a disparu. En 5-5, je me suis retrouvée toute seule avec 4 murs. 4 murs. J'avais fait une dépression. Il était à l'hôpital pendant 28 jours. Je suis sortie. J'ai été chez une copine. Moi, j'étais dans un village et la dame, elle était en ville. J'ai resté chez elle quelques jours. Après, elle m'a dit, écoute, toi, tu es en danger. Déjà, on est en danger à cause du terrorisme. Et je suis en danger à cause de toi. Parce que si on te retrouve ici, qu'est-ce qu'ils vont faire à moi aussi, à mes filles? Alors maintenant, tu vas te débrouiller à rejoindre ton fils. Maintenant, ta mère, elle est décédée. Tu es toute seule. Tu ne peux pas vivre comme ça toute seule. C'est impossible. Au moins, vous serez à deux. J'ai dit, mais comment je vais rejoindre mon fils? Comment je vais sortir? Est-ce qu'ils vont me donner le visa? Est-ce qu'ils vont m'autoriser à sortir? Est-ce qu'ils vont pas me tuer d'ici là? Un tas de choses dans la tête. Elle m'a dit, on va faire le nécessaire. On va déjà préparer les papiers. On va faire le nécessaire. Si tu as la possibilité de partir, tu pars. Si tu n'as pas la possibilité de partir, il faut quitter la région. Donc, il faut aller là où tu n'as pas de relation. Alors, la dame, elle a préparé mes papiers. Moi, je ne pouvais pas sortir. J'étais à l'intérieur. Elle a préparé mes papiers. Elle a eu avec ses connaissances, elle a eu le passeport. Bon, le passeport, je l'avais déjà.
1: Non, c'est bizarre, elle a eu.
0: Hein, c'est le visa. Le passeport, je l'avais parce que je suis venue voir Ali deux fois avant que je vienne définitivement. Je suis venue le voir. Une fois, je suis venue pour une semaine, juste pour le voir. Parce qu'elle m'a dit, il faut que tu viennes, sinon je vais me suicider. Lui aussi, il m'a fait le chantage. Alors, il a eu une dépression nerveuse, il est rentré à l'hôpital psychiatrique. Il est resté plus d'un mois. Donc, il m'a dit, il faut que tu viennes me voir, j'ai besoin de toi, sinon ça ne va pas. Donc, une fois, je suis venue, première fois, je suis venue normale, juste pour le voir. La deuxième fois, je suis venue à cause de ça. Je suis restée une semaine et je suis retournée parce que ma mère, elle était vivante.
1: Elle
0: Donc,
1: était vivante à ce moment-là.
0: voilà,
1: Voilà.
0: je ne
1: Mais
0: pouvais
1: là
0: pas.
1: ensuite, du coup, il vivait, lui, ici en France.
0: Oui,
1: Alors,
0: bah,
1: après
0: étudiant,
1: 2012, hein,
0: étudiant.
1: il continuait à être étudiant. OK.
0: Voilà.
1: Et là, tu as donc réussi, tu as eu un visa et tu as réussi à arriver en
0: Voilà, c'est la
1: France.
0: dame qui a tout fait. La
1: Oui.
0: dame, sa famille et tout ça, ses connaissances.
1: Oui.
0: Et elle a eu le visa. Et entre-temps, les gens venaient pour m'embêter. Et la dernière fois, c'était le 15 décembre 2015. Le dernier scandale. Alors, ce dernier scandale, ils m'ont dit, ils sont venus avec un couteau comme ça. Ils m'ont dit, voilà, on vous donne une semaine. On vous donne la chance, une semaine. À la fin de la semaine, on revient. Et pendant cette semaine, dès qu'ils sont partis, j'ai quitté la maison sans la fermer. Et pourtant, la maison était pêle-mêle. Ils ont tout démonté, ils ont tout mis par terre. Ils cherchaient l'adresse, les documents, les photos, ceci, cela. Et ils ont mis la maison, tout ce qui est dans les armoires, tout ce qui est dans les placards, la cuisine, tout, tout, tout, tout par terre. Et moi, dès qu'ils sont partis, j'ai quitté la maison, sans la fermer, sans rien du tout. J'ai fui comme ça. Et j'ai mis un truc. Je me suis recouverte la tête parce que la
1: Un
0: tête, elle
1: foulard,
0: était. Voilà.
1: oui.
0: Je suis partie chez la copine là. Elle m'a vu, elle m'a dit, mais mon Dieu, comment tu es, mon Dieu. Bon, elle m'a dit, ça y est, maintenant, c'est la dernière fois, tu dois partir. Tu dois partir. Pas de raison. Et c'est chez elle que j'ai quitté. Le 15 juin, le 27 juin, j'ai quitté. Je suis revenue ici en France le 27 juin.

0: On est venu le 6 juillet 2015. Et c'est ce jour-là que j'ai fait un malaise et que j'ai fait l'AVC. Et je me suis retrouvée à l'hôpital Saint-Antoine pour 7 jours
1: À Paris, c'est ça.
0: de soins intensifs en cardiologie. Une fois que je suis sortie de l'hôpital, avant que je sorte de l'hôpital, mon fils il est rentré déjà à l'hôpital. Et mon fils au début, il allait à l'hôpital, il allait dans l'hôtel. Parce que quand je suis venue, j'ai ramené un petit peu d'argent pour lui. Parce que je sais qu'il était étudiant, il n'avait pas d'argent. J'avais l'argent pour me manger, pour les dépenses de tous les jours. Donc je lui ai donné pour passer les nuits dans l'hôtel 3 ou 4 nuits. Après, il s'est retrouvé à l'hôpital. Bécha. Bon, lui à l'hôpital, moi je suis à l'hôpital. Le 7 juillet, j'ai quitté l'hôpital. Lui aussi, c'est là que ça a commencé la rue. Il n'y avait plus d'argent.
1: Tu es sorti de l'hôpital
0: Je suis sortie de l'hôpital
1: et tu es resté dans la
0: et
1: rue.
0: je suis restée dans la rue.
1: Parce qu'à ce moment-là, tu ne connaissais personne sur
0: Personne,
1: Paris.
0: personne. Je ne
1: Et
0: connaissais pas quelqu'un qui va me
1: non,
0: faire les
1: il faudrait que.
0: démarches,
1: Oui.
0: qui va m'orienter vers les associations, quelque chose comme ça.
1: Oui, ou vers
0: C'est
1: une
0: ça qui
1: assistante. Même
0: manquait déjà en France.
1: à l'hôpital, il n'y avait pas une assistante
0: Si,
1: sociale que
0: on a
1: tu as
0: vu
1: vue.
0: l'assistante
1: Oui, elle ne
0: sociale,
1: t'a
0: on
1: pas
0: a vu
1: proposé quoi que
0: l'assistante
1: ce
0: sociale,
1: soit.
0: elle m'a proposé de voir des associations.
1: Oui.
0: C'est tout. Et de téléphoner au 115. Alors le 115, dès ma sortie de l'hôpital, j'ai commencé à appeler.
1: Oui.
0: À appeler, à appeler, à appeler, à appeler, à appeler, impossible. Alors mon fils, il m'a dit, écoute, on va aller passer la nuit à l'hôpital, tous les deux, dans la cour de l'hôpital, ou bien aux urgences. C'est ce qu'on a fait. On a passé la nuit à l'hôpital. Après lui, il s'est débrouillé pendant qu'il était à l'hôpital psychiatrique, hein, à Béchat. Et il avait rencontré un Asiatique, qui est son copain maintenant. Voilà. Et c'est lui qui l'a
1: Importe qu'il
0: amené,
1: soit asiatique, une
0: voilà.
1: personne, oui.
0: Un Asiatique pour vous
1: Bon,
0: dire,
1: d'accord,
0: pour
1: si
0: vous
1: tu
0: dire
1: veux.
0: comment le bien d'où il vient. Il ne
1: D'accord.
0: connaît pas, elle ne le connaît pas du tout. Alors il l'a amené chez lui. Il lui a dit, voilà, en attendant que tu trouves quelque chose, tu peux venir dormir ici
1: Mais il
0: chez
1: ne
0: moi.
1: pouvait pas t'héberger toi aussi.
0: Non,
1: Non.
0: c'était pas possible.
1: Donc toi,
0: Il m'avait
1: après,
0: invité.
1: oui.
0: Il m'avait invité. Je suis restée chez lui même pas une semaine. J'ai fui. Parce que c'était pas possible. Il a déjà accepté mon fils. Il va pas m'accepter moi. C'est trop lourd pour lui. J'ai dit à mon fils, il m'a dit non, non, tu resteras. J'ai dit non, non, non, c'est impossible. Déjà, s'il te garde toi, elle est déjà sur ma tête. C'est déjà beaucoup, beaucoup, beaucoup. Il nous rend un grand, grand, grand service. D'ailleurs, c'est la remarque qu'ils m'ont fait à l'OFPRA. Ils m'ont fait la remarque à l'OFPRA. Ils m'ont dit, comment ça se fait que votre fils, il a trouvé l'hébergement et il n'a pas pu vous héberger? J'ai dit, monsieur, l'hébergement qu'il a trouvé, ce n'est pas pour lui. Ce n'est pas à lui. Il ne dispose pas de cet hébergement pour m'amener. Moi, je suis contente que déjà, lui, il a trouvé quelque chose. Et pour moi, c'est pas, même si je suis en difficulté, je risque pas plus grave que ça.
1: Donc du coup, toi, à ce moment-là, tu as dormi dans la rue.
0: Moi, j'ai dormi dans la rue. Mais je ne dors pas dans la rue exacte. Je dors soit dans un garage, là, le
1: Les
0: parking.
1: parkings,
0: Je rentre avec n'importe quelle voiture. Et
1: oui.
0: je lui dis, monsieur, s'il vous plaît, vous me laissez ici, vous me laissez dormir ici.
1: D'accord. Ah oui, tu parlais aux gens, aux
0: Voilà,
1: conduiteurs. Ok.
0: je parle pour ne pas qu'ils me prennent pour quelqu'un de mauvais, voilà, pour un terroriste ou pour quelqu'un qui veut faire du mal et tout ça. J'explique au monsieur, j'explique, j'ai dit, voilà, j'ai pas un endroit où passer la nuit. Est-ce que je peux rester ici? Ici, je suis à l'abri, la porte fermée, je suis à l'abri des agresseurs. Il me dit, non, moi, ça ne me dérange pas. Donc, je passe la nuit là. Sinon, je passe la nuit à l'hôpital, aux urgences, ou bien dans la cour, quand il fait beau, dans la cour de l'hôpital, à la belle étoile. Et mon fils, chez lui, toujours.
1: Oui.
0: Voilà.
1: Et ça a duré combien de temps?
0: Ah, ça a duré
1: C'est
0: 4 mois. 4 mois.
1: 4 mois. Et à chaque fois que tu appelais le 115,
0: Le
1: il n'y avait pas de
0: 115, si,
1: place.
0: le 115, de temps en temps, il me donne une place. Mais une fois, des fois par mois, une fois toutes les 3 semaines, 5 semaines, 6
1: Une
0: semaines.
1: place en hôtel ou
0: Une
1: une
0: place
1: place en centre d'hébergement?
0: dans un centre d'hébergement à Romain-Rolland ou au Mont-Rouge.
1: D'accord.
0: Mais pas souvent. Pas souvent.

0: De temps en temps.
1: Voilà. Et une fois de temps en temps, au CHU de Jean Rostand, à Ivry. Et le reste, c'est dehors. Le 9 novembre 2015, j'ai reçu un appel téléphonique du 115. C'était l'après-midi. Elle m'a dit, voilà, madame, on a trouvé une place pour vous dans une chambre seule. Quelle chance, quelle chance, quelle chance, quelle chance. J'ai dit, et mon fils? Elle m'a dit, votre fils? Pour le moment, il n'y en a rien. J'ai dit, madame, s'il vous plaît, alors donnez cette chambre à mon fils et laissez-moi pour une autre fois. Et quand je lui ai dit ça, elle m'a dit, madame, on va essayer de faire quelque chose. Alors j'attendais, je n'ai pas été dans la chambre là.
2: Non, tu n'y es pas allée.
1: Non, je ne suis pas y allée.
2: Parce que?
1: Parce qu'on n'a pas donné quelque chose à mon fils.
2: Mais ton fils, il était hébergé chez quelqu'un.
1: Il était chez, mais c'est pas durable ça. C'est un copain.
2: Non, mais peut-être que tu aurais pu toi aller dans la chambre et ensuite.
1: Mais j'ai pas voulu, j'ai pas voulu.
2: Tu n'as
1: j'ai
2: pas voulu.
1: Voulu.
2: Donc pas tu es resté toi à la rue parce qu'il n'y avait pas d'hébergement pour ton
1: fils. Non, je ne suis pas restée parce qu'elle m'a appelée après. Elle a compris. Elle m'a dit, pour le moment, je lui ai dit, voilà, si vous ne pouvez pas trouver quelque chose pour mon fils, donnez-lui la chambre là que vous m'avez attribuée à moi, donnez-lui à lui, et moi, ça sera pour une autre fois. Après, elle m'a dit, non, madame, essayez de rejoindre votre chambre. J'ai dit, non, monsieur, madame, je ne peux pas être dans une chambre à l'abri et mon fils, il n'est pas à l'abri. Parce que je ne lui ai pas dit qu'il est chez son copain. Ce n'est pas un copain, c'est une personne comme
2: oui,
1: ça.
2: Oui. Enfin, tu ne lui as pas dit qu'il était hébergé.
1: Non, je ne lui ai pas dit, sinon on ne va pas lui donner.
2: Mais qu'est-ce qui s'est passé dans ta tête à ce moment-là? Toi, tu pensais quoi? Tu n'étais pas d'accord pour que ton fils soit là-bas avec quelqu'un? C'est pour
1: non,
2: ça?
1: Ce n'est pas durable. C'est pas un jour ou l'autre, il va le mettre dehors. Donc, si ce n'est pas l'État qui lui donne quelque chose, ça c'est d'un dépanneur, c'est tout pour quelques jours. Elle m'a dit, on va essayer, je vais essayer, je vais voir. Je vais voir. J'ai dit, d'accord, j'attends votre appel, madame, s'il vous plaît. Eh bien, 2 heures après, elle m'appelle. Elle m'a dit, voilà, on a quelque chose pour votre fils. J'ai dit, où ça? Elle m'a dit, au boulevard Brune, 13e. J'ai dit, oui, madame, merci, merci, merci, merci. Je pleurais de joie, je l'embrassais au téléphone. Comme une folle, comme une folle.
2: Ok, et là du coup tu es allée
1: j'ai
2: toi
1: appelé,
2: aussi dans la place que...
1: J'ai d'abord, je suis allée déjà voir ma chambre parce que j'ai peur que si je ne me rends pas, ils vont la donner à quelqu'un d'autre. Donc j'ai marqué ma présence sans rien. J'ai pris une valise pour juste dire voilà, j'arrive, je suis là. Je l'ai laissée dans un placard fermé à clé.
2: La valise, c'est une valise que tu avais aussi pendant les 4 mois où
1: voilà,
2: tu vivais
1: voilà,
2: dans la rue avec tes affaires.
1: Oui. Ouais. Alors, je l'ai mise dans le placard, fermée à clé, et j'ai fermé la porte, j'ai remis les 2 clés à l'accueil. Heureusement qu'il y avait un monsieur qui m'avait accompagnée dans ma chambre, parce qu'il n'y avait pas d'ascenseur. On est monté l'escalier, donc je ne pouvais pas monter la valise. C'est lui qui l'avait montée. Donc, il était au courant comme quoi j'avais une valise. Autrement, j'avais un problème avec cette valise-là. Bon, je les ai enfermés, j'ai mis la clé à l'accueil et je suis partie. Après, j'ai appelé mon fils, je lui ai dit, tu viens de suite, on a quelque chose pour toi. On va te donner quelque chose à toi. Il m'a dit, non, c'est pas vrai. J'ai dit, oui, c'est vrai. Tu vas appeler et il va te dire l'adresse. Je sais que c'est à boulevard Brune, au 13e, mais la dame, elle va te donner l'adresse exacte. On a téléphoné, on a tombé sur une dame. Elle lui a expliqué. Bon, je lui ai expliqué d'abord moi parce que c'est moi qui suis au courant de l'affaire. Après, elle lui a dit, voilà, vous allez vous rendre à telle adresse. On a été tous les deux au boulevard Brune. On avait une responsable, je ne me rappelle pas si c'était l'assistante sociale ou la directrice, je ne sais pas, une dame. La dame, elle ne nous a pas cru. Elle a dit, je peux pas le prendre tant qu'on m'a rien dit du 115. Je n'ai rien reçu du 115. Donc, ce n'est pas sûr qu'il va rester. Je lui ai dit, mais qu'est-ce qui se passe? J'ai dit, de toute façon, vous pouvez appeler le 115. Et c'est lui qui nous a envoyé ici. Il nous a donné l'adresse, on est revenu. Elle a téléphoné au 115. On lui a confirmé l'affaire. Elle a accompagné mon fils. D'abord, elle lui a fait le nécessaire, administrativement. On disait que, je ne sais pas, il a signé quelque chose. Après, elle l'a accompagné dans la chambre. Et on est sorti. On a été chez moi. Et quand j'ai ouvert là, je suis rentrée dans ma chambre. J'ai ouvert avec j'avais deux valises. J'ai ouvert la porte du placard, j'ai pas trouvé ma valise. Oh, est-ce que ma valise? Il est plein de documents que je mets en sécurité, soi-disant. Je suis descendue à la caisse, j'ai dit, mais j'ai perdu ma valise, madame. J'ai une valise hier, je l'ai ramenée, je l'ai laissée dans le placard, elle a disparu. Elle m'a dit, non, c'est pas possible, elle n'est pas disparue. J'ai dit, madame, j'ai une valise qui a disparu ici hier soir ou aujourd'hui la matinée. C'est pas possible. C'est des documents à mon fils, c'est mes documents à moi, je ne peux pas tolérer ça. Sinon, j'appelle la police et ils vont faire l'enquête. Quand j'ai dit la police, c'est une assistante sociale qui l'a descendue. Cette assistante sociale, elle m'a dit, ah, attendez, attendez, c'est pas la peine d'appeler la police. Je pense qu'il y a une valise en bas. Une valise retrouvée. J'ai dit, où est-ce qu'elle est? Je vais la voir. Je connais ma valise. Où est-ce qu'elle est? Je l'ai trouvée juste derrière la porte de sortie. C'est un bar. Et elle l'a mis à l'intérieur du bar, juste derrière la porte sortie. Avec un morceau de papier comme ça, chiffonné. Valise retrouvée. Comment une valise retrouvée? Elle était dans le placard et dans la chambre fermée. Et là, la clé a été remise à l'accueil et c'est une valise retrouvée. Je
2: Est-ce
1: dis,
2: qu'ils
1: madame.
2: ont voulu donner la chambre à quelqu'un d'autre pendant que tu n'étais pas
1: Non,
2: là?
1: non, non. Ben, moi, je suis venue la veille et je suis revenue le lendemain.
2: Donc,
1: Donc, et quand je suis partie, je leur ai dit que je vais aller ramener mes autres affaires. Donc, il n'y a pas de raison qu'ils vont donner la chambre à une
2: non,
1: autre
2: j'ai pas dit qu'il y
1: personne.
2: avait de raison. J'essayais de comprendre. Je dis pas que c'était raisonnable, mais je cherche à comprendre. Mais du coup, ça veut dire que cet endroit qui était censé être un coin pour toi avec de la sécurité, soudainement se révèle être un truc en
1: Voilà,
2: fait
1: et
2: pas du tout
1: c'est
2: sécure.
1: l'armée du salut. C'était l'armée du salut.
2: Bon, ça aurait peut-être pu arriver ailleurs, je ne sais pas si c'est...
1: En tout
2: Ok.
1: cas,
2: En
1: quand
2: tout
1: j'ai
2: cas...
1: retrouvé ma valise, je leur ai dit, voilà, j'ai des documents. Tel document, non. Donc, quand j'ai ouvert devant eux, je leur ai montré, voilà, c'est à moi, c'est à moi, c'est à
2: Non, mais tout à fait. Ce que je veux
1: moi.
2: dire, c'est que
1: À
2: du
1: moi.
2: coup, là, toi, tu avais, j'imagine, tu avais dans l'esprit le fait que si on te donnait un endroit, c'était à la fois comme tu l'as décrit tout à l'heure, en termes de sécurité pour
1: La
2: dormir, ne pas être
1: sécurité.
2: agressé, etc.,
1: Ça.
2: mais aussi en termes de
1: Sécurité
2: sécurité
1: pour mes
2: pour
1: affaires.
2: tes affaires.
1: Et
2: Voilà.
1: pourquoi
2: Et là,
1: j'ai ramené
2: soudainement,
1: la.
2: non. Et en
1: Pourquoi
2: fait,
1: j'ai
2: non.
1: ramené spécialement cette valise qui contient des documents?
2: Celle-là, tu avais réussi à la garder, cette valise, donc avec tous tes
1: Avec moi,
2: papiers.
1: tout le temps,
2: Elle était
1: avec
2: toujours
1: moi,
2: avec
1: tout le
2: toi.
1: temps,
2: Mais
1: tout
2: alors
1: le temps,
2: pendant les
1: tout le temps.
2: 4 mois, tu la mettais où, cette valise?
1: Avec moi,
2: Avec toi.
1: dehors, avec moi,
2: Tu marchais
1: dans les,
2: avec
1: avec
2: tout le
1: moi,
2: temps, en
1: tout le temps, tout le
2: permanence, tu
1: temps,
2: la
1: tout le
2: portais
1: temps, tout
2: tout
1: le
2: le
1: temps.
2: temps.
1: Ce que j'ai perdu dans la rue, c'était dans un jardin, je ne me rappelle pas lequel. C'est une chemise de papier, une chemise.
2: Une pochette,
1: Une
2: ouais, un
1: pochette
2: rebat,
1: qui ce
2: ouais.
1: truc avec
2: Les
1: l'élastique ici,
2: élastiques.
1: l'élastique ici.
2: Oui.
1: J'avais froid, c'était des
2: Ouais.
1: trucs en ciment. Les
2: D'accord.
1: sièges en
2: Oui.
1: ciment, c'était froid.
2: Tu avais mis ça sous toi.
1: Je l'ai retiré de la valise, je l'ai mis sous une veste
2: Pour
1: comme
2: t'asseoir
1: ça.
2: dessus,
1: Voilà, je me suis
2: ouais.
1: assise. Et quand je suis partie,
2: Ah,
1: je
2: tu l'as
1: l'ai
2: oublié.
1: laissée.
2: D'accord.
1: Ça, c'est au début, en 2015.
2: Ah.
1: Alors, quand j'ai parlé aux autres, ils m'ont dit, il faut aller faire un aveu de perte.
2: Une
1: À la
2: déclaration de perte à
1: déclaration de
2: la
1: perte à la
2: police.
1: police.
2: Oui.
1: J'ai
2: Et
1: dit,
2: t'as pas
1: moi, je
2: voulu,
1: vais aller
2: toi.
1: à la
2: Non,
1: police. Ils vont
2: ouais.
1: me noter et puis ils vont m'envoyer là-bas chez moi. Non, je ne peux pas le faire.
2: Chez
1: Ils
2: toi,
1: ont dit,
2: ouais,
1: ils ont
2: ça
1: dit, ils
2: restait
1: ont,
2: chez toi.
1: voilà, ils ont
2: Ouais.
1: dit, non, non, non, il faut y aller, il faut y aller. J'ai dit, non,
2: Tu l'as
1: c'est pas
2: pas fait,
1: possible.
2: non, non.
1: Après, il y a d'autres qui m'ont déconseillé d'y aller. Et ils m'ont dit, attention, parce que tu n'as pas de papier. Tu n'as aucun papier. rien. Même pas la CMUC. Même pas la AME.
2: Rien. Pendant tout ce temps-là, tu n'as pas fait de démarche, de rien du tout. Ce n'était pas ton sujet.
1: Non.
2: Ce n'était pas ça ton sujet.
1: Non. Alors, j'avais peur. Après, ils m'ont dit, il faut leur donner l'adresse. J'ai dit, mais je n'ai pas d'adresse. Parce qu'ils vont m'envoyer, je n'ai pas d'adresse. Je n'ai aucune adresse. Je me balade dans les rues. Comment ils vont m'envoyer? Mais
2: comment tu passais tes journées pendant ce temps-là, du coup?
1: Dans les jardins.
2: Dans les jardins,
1: oui. On a marché. C'est tout. C'est tout.
2: Et tu rencontrais d'autres gens un peu?
1: Non. Difficilement.
2: Oui.
1: Non. J'ai pas le courage de parler. J'étais angoissée. La plupart du temps, j'étais à l'hôpital. Je passe une semaine sans manger, sans boire, sans me reposer. Et je me retrouve à l'hôpital. Pendant 3 jours, 4 jours, je sors. C'est la même chose. Et 15 jours, 10 jours après, je me retrouve à l'hôpital. J'ai fait beaucoup, beaucoup d'hospitalisation pendant...
2: Ta santé s'est dégradée pendant ces
1: 4
2: mois.
1: L'année 2015, j'étais presque à l'hôpital. Depuis que je suis arrivée. Et plus mes pieds. Mes pieds, je ne quittais pas les chaussures pendant 24 sur 24. Après, j'avais des corps. Et les corps étaient saignés. Les douleurs affreuses. Je ne pouvais même pas marcher. Impossible.

0: Donc ensuite, tu t'installes dans cette chambre au CHU.
1: Voilà, je me suis
0: Malgré
1: installée.
0: tout, tu as réussi à t'y sentir un peu quand même en
1: Voilà,
0: sécurité après l'affaire de la valise? Après, tu as
1: oui.
0: oublié
1: J'étais
0: ça?
1: contente,
0: Oui,
1: j'étais contente. J'ai
0: d'accord.
1: dit enfin, j'ai mes affaires à l'abri, personne ne touche,
0: D'accord.
1: malgré qu'on a touché.
0: Oui, c'est ça. Tu as
1: Malgré qu'on
0: réussi
1: a
0: à oublier
1: touché.
0: ça et
1: Voilà.
0: à. Ok.
1: Non, c'est qu'après, j'ai fait un cadenas. C'est la clé là que j'avais au départ, j'avais pas confiance. Et j'ai mis un cadenas. Parce que les chambres, même si on prend la clé avec nous, on
0: Y a
1: la
0: des
1: prend
0: passes.
1: pas, on la prend pas, on la laisse à
0: Mais c'est
1: l'accueil.
0: l'accueil. Oui.
1: C'est à l'accueil.
0: Ouais.
1: Et moi, je sais qui c'est qui a pris la valise. C'est l'assistante sociale, la responsable, pas l'assistante sociale, la responsable de l'accueil qui l'a prise, qui a pris ma valise. Parce que j'ai été voir le responsable, le chef de service. Je lui ai expliqué l'affaire. Je lui ai dit, ou bien cette valise, je vais la retrouver, ou bien je vais aviser la
0: Oui,
1: police.
0: oui.
1: Parce que c'est des documents à mon fils. Il y avait même la licence à l'intérieur.
0: Ah, son.
1: Sa licence. Ses
0: Sa
1: documents,
0: licence,
1: oui.
0: son diplôme.
1: Son diplôme.
0: Ah oui,
1: Oui,
0: il
1: ses
0: a mis tous les
1: diplômes.
0: trucs, ouais.
1: Ses
0: Ok.
1: diplômes. Il y
0: Ils
1: avait
0: n'étaient pas
1: beaucoup de
0: avec lui,
1: diplômes.
0: d'accord. C'est
1: Non,
0: toi qui avais
1: parce
0: tout.
1: que lui, mais aussi, il n'a pas confiance. Et puis, il ne fait pas attention à ses affaires. Il s'en fout, lui, il s'en fout des affaires.
0: Et donc là, tu es resté longtemps dans cet endroit-là?
1: Je suis restée une année et demie.
0: Une année, ok, et
1: Une
0: demie,
1: année et demie.
0: ok.
1: Très, très bien. Très, très
0: Et
1: bien.
0: après,
1: Après,
0: pourquoi tu
1: on
0: en
1: a
0: es parti?
1: déménagé. Après, on a
0: Pourquoi?
1: déménagé parce que le bâtiment il devait être rénové.
0: Ça devenait
1: On
0: autre
1: nous a.
0: chose, c'est ça? Le centre d'hébergement?
1: Non, c'était déjà la maison de retraite des femmes.
0: L'endroit où tu étais là, c'était pas
1: Oui.
0: un centre d'hébergement.
1: C'était un centre. Bon, elle est devenue centre d'hébergement, mais
0: Ah, ok.
1: au
0: Ah
1: départ,
0: oui,
1: c'était la
0: c'était.
1: maison des retraitées, femmes. Ces femmes-là, on les a amenées ailleurs pour rénover le bâtiment. Et comme c'était l'hiver, on nous l'a prêté pour passer l'hiver, finalement.
0: D'accord, avant qu'il fasse les travaux, j'ai
1: Voilà.
0: compris. J'ai compris.
1: Après,
0: On nous l'a
1: une fois.
0: prêté. J'ai bien comment
1: Oui.
0: tu dis, on nous l'a
1: Oui.
0: prêté. En fait, c'est une association qui a pris la
1: C'est-à-dire,
0: responsabilité de
1: voilà, on nous l'a
0: d'accueillir
1: donné
0: des gens et
1: voilà,
0: d'héberger. Voilà.
1: parce que
0: Parce que
1: c'est
0: c'était
1: l'hiver.
0: l'hiver et
1: Parce
0: qu'il y
1: que
0: en a.
1: c'est l'hiver.
0: Voilà, c'est
1: Voilà.
0: ça. D'accord.
1: Donc,
0: Et donc
1: normalement,
0: après, ils ont dit, bon, maintenant, on doit faire les travaux maintenant,
1: Ouais.
0: pour de vrai.
1: Normalement, on devait rester que l'hiver. Passer l'hiver seulement.
0: Et en fait, ça
1: Mais
0: a
1: avec
0: duré un an et demi.
1: notre responsable, elle a négocié. On est resté une année et demie. Une année et demie. C'était très, très bien.
0: D'accord.
1: Une année et demie après, ça y est, ils ont dit, maintenant, il faut vous
0: Faut aller
1: débrouiller.
0: ailleurs.
1: Il faut vous
0: Ah, vous
1: débrouiller.
0: débrouiller.
1: Ah ben, il faut vous.
0: Ah, c'était pas
1: Non.
0: on te reloge ailleurs.
1: C'est-à-dire le responsable de la maison, ceux qui doivent les rénover. Ils ont dit maintenant,
0: Oui,
1: on a
0: d'accord.
1: reçu
0: Ils ont
1: l'ordre
0: dit au responsable de
1: voilà,
0: l'association qui pilotait ça.
1: on
0: Ok.
1: va commencer les travaux et vous allez sortir. Pas, vous n'avez pas de. On n'a pas de chance, on n'a pas le choix. Alors le responsable, qu'est-ce qu'il a fait? Il nous a éparpillés un peu partout. Et c'était mixte là-bas. Donc les hommes, ils les ont envoyés dans un centre, les femmes éparpillées dans des centres d'hébergement ailleurs. Et moi, j'ai atterri dans le centre d'hébergement à Évry. Et je suis restée presque 2 ans. Et j'ai quitté
0: Et
1: Évry,
0: là,
1: c'est
0: tu
1: la
0: étais
1: même
0: dans une
1: chose.
0: chambre aussi toute seule?
1: Non, j'étais avec deux personnes, j'étais avec une personne. Oh, c'est une catastrophe. J'ai passé 2 ans, c'est comme si je les ai passés dehors. C'est affreux, affreux,
0: Sauf que
1: affreux.
0: tu étais au chaud, mais sinon c'était
1: Voilà,
0: affreux
1: affreux.
0: dans le quotidien, c'est
1: Le
0: ça?
1: manger, c'est pas ça. La sécurité, c'est pas ça. L'hygiène, c'est pas ça. Les souris, elles se promenaient dans le salle à manger, dans les chambres. C'est affreux, affreux, affreux, affreux, affreux. Je veux dire que c'était pas sérieux, voilà.
0: Oui.
1: C'était pas sérieux du tout sur tous les points de vue.
0: Donc pas de ménage, pas de
1: Il y
0: choses.
1: a le ménage,
0: Oui,
1: mais qui
0: mais
1: se fait comme
0: vite
1: ça.
0: fait, ok.
1: Voilà, je m'en foutiste.
0: Et
1: Ouais.
0: surtout, tu n'avais pas un
1: L'organisation,
0: vrai coin à toi,
1: non,
0: puisque
1: non,
0: c'était une
1: non.
0: chambre partagée
1: Une
0: avec
1: chambre
0: une ou
1: partagée,
0: deux personnes, c'est ça?
1: soit deux, soit avec une autre.
0: Et ça s'est pas
1: Mais la
0: bien
1: plupart
0: passé,
1: du temps,
0: jamais.
1: je l'ai passé avec deux autres. C'est vers la fin que j'ai passé avec une seule. Après, c'est la même chose, ce centre-là doit être rénové.
0: Pendant 2 ans, tu as
1: Et
0: dit tu.
1: pendant 2 ans,
0: Ok.
1: elle était pendant 2 ans là-bas. Et il y avait beaucoup de femmes, c'est-à-dire c'était mixte, beaucoup de personnes là-bas. Après, même des familles, les enfants et tout ça. Un étage uniquement famille. Mm-hmm. Un étage malade, un étage femme, un étage pour mélange.
0: Mixte.
1: Mais nous, on était dans le troisième étage femme. Étage femme.
0: Une catastrophe. Okay. Une catastrophe. Et là, maintenant, ce bâtiment, tu sais ce qu'il est devenu?
1: Maintenant, on nous a forcé de quitter. Il est en travaux.
0: En travaux ou en démolition?
1: Démolition, ils vont le refaire.
0: Ils vont démolir.
1: Je ne sais pas.
0: Ok.
1: En tout cas, ils l'ont donné pour, je pense, d'après les rumeurs, ils l'ont donné pour des Chinois. Pour des Chinois, ils vont faire quelque chose avec.
0: Tu veux dire quoi, donner pour les Chinois? Ça veut rien dire, donner pour les Chinois.
1: Une société chinoise.
0: Qui va faire les travaux,
1: je ne sais pas quoi.
0: Admettons, mais c'est pour faire quoi? Tu ne sais pas, ok.
1: Nous, on ne nous informe pas de tout ça. Jamais on nous a dit.
0: Ok. Et ensuite, quand tu as quitté cet endroit-là?
1: Alors, quand on a quitté, la plupart sont transférées dans un autre CHU sur place. Et moi, comme j'avais demandé de rejoindre Paris, à cause de mes médecins, à cause de ma santé, à cause de mon fils et tout ça, j'ai dit, moi, je préfère aller à Paris, et vous me cherchez quelque chose à Paris. Donc, ils m'ont envoyé. Ça, c'est une résidence.
0: Une résidence sociale.
1: À côté, entre la
0: dans porte, le
1: 20e. 20e, entre voilà, la porte des Lilas, ouais, et la mairie des Lilas.
0: Oui, d'accord. Voilà. Ok, et là, c'est bien? Tu as une chambre pour toi toute seule?
1: Non, j'ai une chambre avec une autre personne. J'ai pas de chance. Normalement, je dépends du CADA.
0: Oui.
1: Qui devait me donner quelque chose. Bon, qui devait me donner quelque chose, quelque chose à mon fils et à moi. Comme il nous a punis, l'OFI nous a punis.
0: Pourquoi?
1: Parce qu'on nous a donné un hébergement à Mulhouse. À Mulhouse. Et mon fils, il n'a pas voulu aller à Mulhouse. Et comme mon fils n'a pas voulu, moi aussi.
0: Toi non plus, oui.
1: Voilà. Donc, on n'a pas rejoint. Et ils nous ont punis. Ils nous ont supprimé l'ADA. Et ils nous ont supprimé l'hébergement. C'est-à-dire, débrouillez-vous. Alors, qu'est-ce que j'ai fait? Mon fils, il s'en foutait pas mal. Moi, j'ai fait un recours. J'ai fait un recours à la justice et j'ai eu gain de cause. Donc, la situation a été rétablie. On nous a donné notre argent. Mais l'hébergement, ils ont dit que Paris, c'est difficile. Donc, jusqu'à présent, il n'y en a pas. Mais comme je suis à Paris, dans un centre d'hébergement, okay. Je supporte.
0: Peut-être qu'après, il va y avoir une autre solution.
1: Peut-être qu'il y aura une solution, j'espère. Mais pour le moment, il n'y a pas de solution. Pour le moment, je suis toujours dans la résidence, dans un centre d'hébergement. C'est un centre d'hébergement pour moi.
0: Donc, depuis 2015 à maintenant, donc ça fait 5 années que tu es en France.
1: 4 ans et demi.
0: 4 ans et demi, oui, presque 5, ok.
1: Presque.
0: Du coup, est-ce que tu as, dans tout ce que tu as traversé là, comme endroit, comme lieu de vie, à chaque fois, tu as donc vécu dans des meubles ou avec des choses qui n'étaient pas les tiennes, c'est ça qui étaient des choses? Il y avait un lit là, il y avait un placard, tu t'es servi de ces choses-là.
1: Entre-temps, je me débrouillais des trucs, des associations qui me donnaient des petites choses. Ouais. Avec l'ADA, j'ai pu acheter des petites choses.
0: Oui.
1: Et avec le RSA, j'ai acheté, parce que là où je suis, c'est une résidence, on m'a promis de me donner une chambre, toute seule. Mais la chambre en pension de famille, cette chambre en pension de famille, 30 mètres carrés, elle est plus grande que celle-là, je dois payer 440 euros par mois. Avec le RSA, je touchais 559 euros.
0: Donc ça ne marche pas.
1: C'est très très difficile. Donc, je me suis dit, peut-être ils vont me faire un prix, ou j'aurai peut-être une aide quelconque. Alors, qu'est-ce que j'ai fait? J'ai acheté des petites choses pour la maison, pour la cuisine. Parce que même là-bas dans la résidence, je suis obligée de cuisiner moi-même. Ils ont une grande cuisine, beaucoup de feu. C'est à la personne, voilà, chacun fait sa popote.
0: Et vous ne vous faites pas des choses ensemble à plusieurs.
1: Non.
0: Vous ne partagez pas des repas, des choses.
1: Non, non, chacun fait pour lui, tout seul. Alors, il faut avoir une marmite, il faut avoir une casserole, il faut avoir un
0: cafetière. Ah oui, c'est même pas, voilà. D'accord, il n'y a pas tout le matériel.
1: Non, il n'y a rien, que les feux électriques, c'est tout. La vaisselle, c'est à la personne d'acheter. La nourriture, c'est à la personne d'acheter. Il n'y a rien du tout. Alors, j'ai commencé à acheter des petites choses.
0: Ben voilà. Oui,
1: une petite cocotte minute, une cafetière, un petit faitout, etc. Des petites choses, des petites tasses. Et des fois, des petites tasses, je les trouve dans des associations, là, comme Emmaüs, pas cher, j'achète. Et j'ai des trucs. Voilà.
0: Tu te sens un petit peu chez toi ou pas du tout?
1: Pas encore, non. Non.
0: Non.
1: Quand on est avec une autre qui commande les fenêtres comme elle veut, qui commande la lumière comme elle veut, qui commande la salle de bain comme elle veut, il y a toujours des problèmes. Non.
0: La cohabitation n'est pas possible correctement là.
1: C'est très difficile. D'ailleurs, c'est dans l'ensemble. Dans l'ensemble, c'est très difficile. On n'a pas les mêmes comportements, les mêmes habitudes, les mêmes éducations. Non. C'est très difficile.
0: Donc tu te sentirais chez toi que si tu avais un endroit juste toi.
1: J'ai trouvé quelqu'un qui voulait nous donner un appartement.
0: Te donner un appartement.
1: Un appartement. Bon, pas donné, c'est pas donné. Non. Il nous a trouvé un appartement.
0: Okay. Oui.
1: Peut-être on allait le payer, mais je ne sais pas quoi, combien.
0: Bon.
1: Je suis pas arrivée jusqu'à 3 pièces. J'ai été le voir. Il m'a dit, j'ai été le voir pour un petit studio pour moi. Après, il m'a dit, oh, ne me parlez pas des studios, il n'y en a pas. Pour une personne, il n'y en a pas du tout. Il n'y en a pas du tout. Il y en a pour les familles, mais pas pour les personnes isolées. Personne seule, il n'y a pas de studio. J'ai dit, ah, monsieur, puisque il y en a pour la famille, je vais informer mon fils et on va le prendre pour les deux. Il m'a dit, voilà, c'est une bonne idée. Si votre fils accepte que vous habitez ensemble, je vous donne de suite un appartement à 3 pièces. J'étais contente.
0: Et ton fils, il a pas
1: voulu. J'ai appelé mon fils, je lui ai dit voilà. Il est venu, il m'a dit d'accord, je suis d'accord. Il est venu et il lui a montré comment faire les dossiers à la mairie, ceci, cela, parce qu'il a fait la demande de dossier de logement. Il lui a dit voilà, maintenant tu vas retirer ton dossier de logement. Et tu vas mettre le nom de ta mère dessus. Comme ça, on va gagner une année. Parce que lui, il a fait la demande de logement. Et moi, je n'ai pas fait. Il lui a dit, oui, d'accord, je vais à la mairie, je vais faire ça. Et moi, derrière lui, je lui dis à chaque fois, je lui dis, est-ce que tu as fait le dossier? Rien. Une semaine après, tu as fait le dossier? Rien. 2 mois après, 3 mois après. Après, le monsieur, il m'a appelé, il m'a dit, qu'est-ce que vous avez décidé? J'ai dit voilà, je lui ai dit la vérité. Je lui ai dit voilà. Il m'a dit alors dans ce cas, je ne peux rien vous faire. Puisqu'il ne veut pas. Il ne veut pas venir pour donner son accord. Je ne peux rien vous faire. Un appartement, un studio pour une personne, je n'en ai pas. Après, j'ai commencé à pleurer. J'ai dit voilà. Pour une fois, on a une chance terrible. Et voilà, Ali, qu'est-ce qu'il m'a fait? Des fois, c'est la personne elle-même qui cause son malheur.
0: Il ne s'est pas rendu compte, lui. Il est sur d'autres sujets. Il a d'autres préoccupations, Ali. C'est ça. Il n'est pas là-dessus.
1: Mais ça aussi, c'est une préoccupation. C'est ce que je lui ai dit. Je lui ai dit, je sais que tu es occupé par d'autres choses, par d'autres problèmes. Mais ça aussi... C'était un problème. Si tu avais accepté, ça, ce problème-là serait déjà réglé. Et enfin, de toute façon, maintenant, on l'a perdu.
0: Ah oui, il est perdu. Il a été donné à quelqu'un.
1: Ah, bien sûr. Bien sûr. Moi, maintenant, je suis derrière lui pour qu'il me donne un studio, mais il m'a dit qu'il faut attendre. Vous et votre chance.

0: Ok.
1: Mais ça va de mieux en mieux, puisque point de vue administratif,
0: Les choses
1: on
0: s'arrangent.
1: commence, voilà, ça commence à s'améliorer. C'est déjà
0: Mais
1: bien.
0: par contre, tu continues à vouloir rester sur Paris, parce que les loyers, on sait quand même que les loyers sont beaucoup plus chers à Paris qu'ailleurs, qu'il n'y a pas beaucoup de logements sociaux, ou en tout cas, il n'y en a pas suffisamment pour toutes les demandes. Tu n'as pas du tout envie d'aller vivre ailleurs qu'à Paris.
1: Je veux bien, mais pas trop loin de Paris.
0: D'accord. Parce que ton fils y est,
1: Parce
0: c'est
1: que
0: ça?
1: quand même on est réfugié.
0: Oui.
1: On est réfugié. Pourquoi on est venu de Besançon? C'est pour nous camoufler ici. C'est pour ne
0: Oui, mais
1: pas
0: là maintenant que tu es
1: ne.
0: réfugié, tu as un statut, tu n'as pas besoin de te cacher là maintenant.
1: Mais si. Si,
0: Tu as
1: ça veut
0: besoin de te
1: rien dire,
0: cacher encore.
1: bien sûr, bien sûr. Pourquoi je fréquente pas les associations algériennes? Jamais, jamais, jamais, jamais, jamais. Pourtant, il y a des associations qui sont intéressantes. Mais non, je ne me présente même pas chez eux. Parce que j'ai peur.
0: Et donc du coup, Paris, la ville, pour toi, c'est un endroit où tu peux te cacher.
1: Voilà, la ville, on passe inaperçu.
0: Ok.
1: Il y a trop de monde. Même, je rencontre des gens que je reconnais. Mais ils ne me reconnaissent pas. C'est curieux. Ils ne me reconnaissent pas. Jamais, jusqu'à présent, jamais on m'a pris pour une Algérienne. On prend pour une Italienne, on prend pour une Espagnole, on prend pour une Portugaise, mais pas pour une Algérienne. Et ça, je suis
0: Et ça
1: contente.
0: te va, c'est
1: Je
0: ça.
1: suis contente.
0: Tu te camoufles.
1: Parce que je reconnais personne et personne ne me reconnaît. Je suis tranquille.
0: Ok.
1: Mais imaginez si je me mets dans un milieu où il y a beaucoup d'Algériens, beaucoup de Kabyles et tout ça. Ils vont transmettre les informations là-bas. Donc on n'est pas en sécurité. Et mon fils, il a changé complètement les prénoms, son prénom. Et c'est ce qu'il est en train de faire. Il me pousse à changer moi aussi. Moi, pour changer, ça ne m'intéresse pas tellement. Mais si ça continue comme ça, je serai obligée. Si cette peur m'habite encore, je serai
0: Ouais.
1: obligée de le faire. Voilà. C'est compliqué.
0: Tu voulais ajouter autre chose ou on s'arrête là, c'est bien. L'état d'esprit, puis là ce que tu dis sur la ville.
1: Voilà.
0: Et en fait, la ville permet de se cacher et
1: La
0: donc
1: ville,
0: de
1: c'est très important pour moi,
0: passer. Ouais.
1: pour me
0: Tu pourrais pas être dans
1: camoufler.
0: un petit
1: Voilà.
0: village et être
1: Non,
0: repéré
1: non,
0: avec
1: non,
0: un.
1: non,
0: Non.
1: non, non. Pour me cacher,
0: Par
1: pour.
0: contre, tu continues à vivre en solitaire. Parce que, ok, mais dans Paris, il n'y a pas que des Algériens, il n'y a pas que des terroristes, il n'y a pas que
1: Non,
0: des
1: non,
0: méchants.
1: non,
0: Et
1: non. Il y a
0: donc,
1: des gens intéressants quand
0: tu n'as
1: même.
0: pas imaginé que tu pourrais vivre des choses, je ne sais pas, avec d'autres gens. Au lieu de chercher un studio pour toi toute seule, ton expérience là d'habiter avec, c'est parce que c'est des gens qui, comme toi, sont dans des obligations d'être à tel endroit, puis peut-être que du coup, ça rend le caractère plus aigri ou plus je ne sais pas quoi, mais tu n'as pas imaginé que tu pourrais vivre autrement, je sais pas, dans un, tu vois, une colocation avec plusieurs personnes que tu pourrais choisir et avec qui ça se passerait bien. Non, tu n'imagines pas ça.
1: Pour le moment, non.
0: Est-ce que tu le conçois comme quelque chose de possible ou pas du tout? Ou
1: Peut-être
0: vraiment ton objectif, c'est de
1: plus
0: rester
1: tard.
0: toute
1: Peut-être
0: seule?
1: plus tard.
0: Parce que quand tu dis je dois
1: Pardon.
0: acheter mon petit fait-tout, ma petite casserole,
1: Oui,
0: etc., à
1: oui,
0: plusieurs, ben
1: oui.
0: non, on a un fait-tout puis pour cinq personnes. Bref, enfin, tu vois, tu peux partager des choses et les rendre peut-être plus faciles. Non?
1: Peut-être plus tard. Pour le moment, tant que je ne suis pas tranquille, tant que je ne suis pas bien. Je n'ai pas pensé à ça.
0: Mais qu'est-ce qui va faire que tu vas être bien?
1: Quand je serai chez moi, tranquille,
0: Ben c'est ça.
1: bien.
0: Donc du coup, tu vois,
1: Quand j'aurai
0: ça
1: quelque
0: marche
1: chose
0: pas.
1: à
0: Mais
1: moi.
0: non, oui, c'est ça. Il faut d'abord que tu passes par un
1: Voilà.
0: endroit où tu
1: Ouais, il
0: sois
1: faut que je
0: chez toi
1: sois
0: avant
1: chez
0: de
1: moi.
0: pouvoir
1: Voilà.
0: être avec d'autres. D'accord.
1: Tant que j'ai pas quelque chose pour moi-même,
0: D'accord.
1: je peux pas.
0: Ok.
1: Ce qui me fait plaisir, c'est voilà, c'est les affaires administratives qui marchent.
0: Oui, ils sont arrangés, la
1: Voilà,
0: situation.
1: ça a marché,
0: Oui.
1: mais j'ai passé quand même des difficultés, j'ai subi des difficultés atroces pour ces papiers-là.
0: Mais ça,
1: Le jour
0: non, mais c'est ça.
1: où l'OFPRA a rejeté notre dossier, tous les deux, on a pleuré, pleuré, pleuré, pleuré, pleuré. On a dit, ça y est, ils vont nous attraper et nous mettre dans l'avion et puis c'est fini pour nous. Oui.
0: Mais là, l'appel a marché.
1: C'est bon. On a fait le
0: l'appel en CNDA. On a fait le recours à la CNDA.
1: Ouais. On a donné plus de justificatifs et ça a marché. Dieu merci.
0: On a expliqué tout.
1: Ouais. Voilà. Il y a quand même des gens qui comprennent. C'était bien. Voilà. Maintenant, je pense faire la réintégration.
0: Ouais, c'est encore une autre.
1: Dès que je sors de l'hôpital, dès que je pourrai marcher, je vais faire ce truc. Et je vais faire le passeport, la carte d'identité. Beaucoup de choses à faire. Beaucoup de choses à faire.
0: Ok, je te remercie, Wiza.
1: De rien, Isabelle.
0: Merci de nous avoir partagé. Vous.

0: Et le Little Red Corvette, c'est donc une corvette, c'est une bagnole. Donc la petite corvette rouge, et c'est bien évidemment une métaphore de son sexe. Et donc évidemment, ça faisait, ça a fait scandale à l'époque, mais bon, comme beaucoup de choses que Prince a fait finalement.
1: Oui, et puis je me souviens d'un recueil d'articles de Lester Banks dans lequel il théorisait que toutes les chansons qui parlent de voiture parlaient en réalité d'homosexualité masculine.
0: Bon bah écoute...
1: Voilà, donc on va écouter Little Red Corvette en ayant ça en tête. 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

0: Qu'est-ce que c'était que ce petit morceau, Joseph?
1: Eh ben, c'était graffité. Okay. Graffiti, pardon. Mais parce que la dernière lettre pour le T de graffiti, c'est juste un T.
0: Ah, c'est comme Ice-T.
1: C'est, ouais, voilà, c'est ça. Je pense que c'est en hommage à Ice-T qu'elles se sont appelées comme ça. C'est un duo je sais pas comment trop les définir, mais en tout cas, c'était cool. Samedi soir, vendredi, samedi, je crois. Samedi, j'étais à un concert de punk à Montreuil et c'était super cool. Et avant, la personne qu'on venait voir en pestacle, y avait ce groupe en première partie. Ça fait un peu de l'électro-rock avec de la guitare, de l'électro-vénère et des lyrics vocalisés et aussi un petit peu de passage rappé. Voilà, c'est un duo super énergique, super cool. Et le concert aussi était super cool. C'était du punk queer à fleur de peau, ultra woke, relativement hostile aux forces de l'ordre. Hein, on y a eu quelques slogans qui ont été lancés, mais dans la bienveillance. Hein, l'ambiance est sac à dos, peluche et coup de poing américain.
0: Ok.
1: Voilà, donc c'était super cool. Plein de trans et plein de gens qui vivent visiblement leur identité de genre et leur sexualité à leur manière. C'était super bien. Des pogos de gonzesses. C'était... ça faisait beaucoup, enfin moi ça m'a fait super plaisir. Et donc moi, donc je suis en mode adolescent. Toi,
0: okay.
1: Marianne, t'es en mode voiture, vroom vroom.
0: Ouais.
1: C'est, il faut en profiter, hein, parce qu'il y a bientôt plus de pétrole.
0: Ouais. Écoute. bah, en tout cas, c'était bien énervé ce morceau-là.
1: Ouais.
0: Bien énervé. Ok, c'est des meufs qui ont quel âge?
1: Une vingtaine.
0: Ok.
1: Une vingtaine d'années.
0: Ça marche. Et est-ce que tu veux pas nous faire continuer dans ton trip adolescent, du coup?
1: Ouais, ok. Bah, c'est... Je vais vous faire écouter Joey Gluten, c'est lui que j'étais parti voir.
0: Voilà, moi je suis assez curieuse d'écouter ça.
1: Ouais. Là, le titre que je vais vous passer, c'est Un monde parfait. C'est une reprise d'une chanson pour enfants.
0: Ouais.
1: Mais tu sais quand on était gosse, on reprenait les génériques des chansons de dessins animés et puis on ajoutait des gros mots. Bon bah là c'est un peu pareil, sauf que c'est donc on a une chanson pour enfants qui est un peu salie par un chanteur punk anarchiste qui en veut à l'État, aux flics et aux fachos. Donc lui sur scène il était tout seul, il avait son téléphone portable.
0: Ouais.
1: En mode rien à foutre, hein, il passait les instrus, ouais, il les lançait sur son téléphone portable.
0: Ouais.
1: Puis si jamais il marchait sur le câble, et ben ça se débranchait, puis ouais, fallait le rebrancher, et c'est pas grave, on rebranche, et puis un coup de gaffeur, et on reprend là où la piste en est, c'est punk. C'est
0: ok.
1: Punk. C'est punk, et donc, ouais, il a introduit son spectacle en disant que les pogos devaient être bienveillants, féministes, inclusifs, et c'était magnifique. On a tous crié ensemble que la jeunesse s'emmerde le Front National, c'est comme si on était en 1989. On aurait aimé ne pas crier des slogans anti-nazis, mais là, c'est pas grave, on l'a fait quand même. Donc, c'est Joey Gluten, et la chanson, c'est Un monde parfait. C'est une reprise de Ilona Mitressé.
0: Ah mais putain, je me rappelle, mais c'était...
1: Ouais, ça va te rappeler des choses.
0: Ouais, c'était les horribles sonneries de téléphone portable avec le papa pingouin et tout là.

0: Vous êtes toujours en train d'écouter Au Suivant sur Cause Commune, fréquence 93.1. Donc moi c'est Marianne, je suis avec Joseph. Qu'en as-tu pensé Joseph de ce petit morceau ?
1: Mais c'est super, c'est un véritable road trip que tu nous as proposé là.
0: Ouais. Et toi attends, c'était quoi ? L'Élysée par terre et la 8-6 au soleil ?
1: Ouais c'est ça.
0: J'ai retenu. C'était très marrant ton morceau là, mais donc je me rappelais du vrai. Qui me cassait la tête à l'époque.
1: Ben voilà, il continue à casser la tête.
0: Mais bon, c'est pas pareil, ça donne plus envie de sauter partout. Et moi, le morceau que j'ai passé, c'est un morceau d'un artiste norvégien qui s'appelle Todd Terje, qui est un artiste de musique électronique, donc toujours bagnole, parce que le morceau, il s'appelle DeLorean Dynamite. C'est un morceau que j'ai découvert grâce à un copain, c'est sur un album qui est c'est le seul qu'il est sorti, un album studio, mais sinon il est surtout connu pour ses remixes. Et donc là c'est un album qui s'appelle It's Album Time, donc c'était le moment de l'album, sorti en 2014. Et moi ce que j'aime beaucoup, enfin il y a un autre morceau sur cet album qui s'appelle Strandbar je crois, et à chaque fois il y a des espèces de breaks dans Strandbar, c'est un truc au piano, un truc assez répétitif, mais c'est des trucs qui font partir, où la basse elle est hyper importante. Et là par exemple il y a un moment, je sais pas si vous avez particulièrement remarqué, mais le moment c'est où on a l'impression qu'il y a une basse assez aiguë qui joue et qui fait une espèce de boucle. Et moi ce que j'aime bien dans les morceaux quand il y a quelque chose qu'on attend et qui arrive et qu'on est tout le temps content, même si on l'a écouté 50 fois. Et je trouve que Todd Terje, ça marche très bien comme ça.
1: Oui, il y a complètement cet effet là où on est en progression constante là dans ce morceau là.
0: Ouais. Et c'est un morceau que j'ai expérimenté avec ma fanfare. Enfin, mon pote justement nous l'a fait expérimenter chaque pupitre, donc chaque instrument mettait au fur et à mesure ses couches et ça rendait vachement bien. Ça rend très bien avec des cuivres, okay. Malgré ce qu'on pourrait penser.
1: Ok, voilà. Ok. Et ben, on a hâte d'entendre ça en fanfare.
0: Bah ouais, peut-être un jour. On ne sait jamais.
1: On écoute un peu de rap.
0: Ouais, allez.
1: Moi j'ai un morceau de rap. Alors pour rester dans le côté adolescent, moi j'ai du rap comment ? Du rap woke. C'est Alors c'est un rappeur que j'aime beaucoup. Il a le meilleur pseudo de la terre. C'est D avec un petit apostrophe. Ça fait déprime.
0: Ah.
1: Son nom de famille, bah en fait lui il était pas trop intéressé pour garder son nom de famille. Donc c'est D de Cabal, parce que son groupe c'était Cabal avec un K. Dans les années 90.
0: Qui s'appelle Déprime de Cabal.
1: Ouais. Et donc rappeur des années 90. Il vient de Bobigny et il a aussi des origines aux Antilles. Il a fait tout un travail psy pour se déconstruire lui-même, mais aussi en tant que artiste. Et il déconstruit aussi le rap. Et sur ce titre, il interroge et corrige le fameux Nique ta mère.
0: Mais il est né dans les années 90.
1: Il rappait dans les années 90. Okay. Il rappait notamment sur le maxi 16 minutes contre les lois racistes.
0: Ok.
1: Voilà, par exemple, dans sa discographie, il y a ça.
0: Ok. Et il fait encore des trucs.
1: Ouais, il fait encore des trucs. Enfin là, il s'est un peu calmé depuis 2 ans, mais sinon, ouais, il fait encore plein de choses. Et donc notamment ce titre et donc sur lequel il questionne l'utilisation d'insultes sexistes dans le contexte rap, mais aussi pas que. Et lui, plutôt que de dire fils de pute, il propose fils de lâche.
0: Ok.
1: Voilà, bon, il se justifie, hein. Dès le début du morceau, il explique pourquoi. Déprime de Cabal.
0: Déprime de Cabal.
1: Fils de lâche, sur Radio Cause Commune.
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préciser qu'il n'y a pas que les rappeurs qui emploient le mot pute ou salope

0: suivant.
1: Abby, pour de vrai? Clairement, il devrait apprendre à certains rappeurs à utiliser leur voix de cette façon, quoi. Tu vois, les gens ont la notoriété, jamais j'aborde ce type de sujet. Ça, c'est grave rare. Franchement, fils de lâche.

0: au suivant sur Radio Cause Commune 93.1 FM. Marianne, qu'est-ce que c'était ce rap funk fantastique qu'on vient d'écouter?
1: C'est un morceau qui s'appelle That's Love d'un rappeur qui s'appelle Odyssey. Il vient de Washington, aux États-Unis. C'est un mec que je connaissais pas du tout avant. Il a sorti pas mal d'albums tout seul. Avant, il était dans un autre groupe. Et je pense que celui-ci, c'est son album le plus connu, mais il en a sorti 8, donc pas du tout entendu parler. Et c'est plutôt un mec des années 90, il a commencé à la fin des années 90. Et bon, moi, c'est le rap que j'aime bien, de toute façon, c'est le rap qui est pas méchant, rap conscient, c'est plutôt gentillesse. Là, il parle d'amour, mais d'habitude, ça parle plutôt de société. Il est très inspiré, pour n'en citer qu'un, de A Tribe Called Quest. Moi, ce que j'aime bien dans là, ce qu'on vient d'écouter dans A Tribe Called Quest, c'est que les instrus sont très travaillés. Il y a beaucoup d'influences de jazz, il y a beaucoup de cuivre. Il y a une vraie construction musicale, c'est joué vraiment. C'est pas des trucs préfaits, et ou alors c'est samplé. Mais bon, moi, je suis plus touchée par les instruments que les paroles. Et donc là, c'est vrai que ce type de rap, moi, américain, me plaît beaucoup. Voilà.
0: Et ben, c'était un titre très très chouette.
1: Ouais,
0: moi, je reste dans mon délire adolescent. Moi. Je reste dans mon délire, voilà.
1: Dans ton délire fils de lâche.
0: Ouais. Avec, pour le coup, quelque chose que j'écoutais quand moi, en tout cas qui est sorti quand moi j'étais adolescent, c'est Diabologum, avec leur titre le plus connu.
1: Tony Gluten, Diabologum.
0: Et ben, ça a rien à voir. On est en 1996, vers Toulouse, c'est sur leur troisième album. Et alors, j'ai trouvé un article de presse qui parle de l'album à sa sortie. Les Diabologum ne savent ni jouer, ni composer, ni chanter, ni même parler. Et ensuite l'article continue. On reste confondu par la bêtise prétentieuse de la littérature des Diabologum.
1: Ah ouais.
0: Donc c'est ça, voilà, c'est une pépite rock un peu intello, un peu verbeux, comme rock and folk aimait aller détester à l'époque.
1: Bon, après Daft Punk, tu vois, ils se sont fait insulter de punk crétin par un journal anglais, je crois, qui a dit Dafty Punky ou Trashy, je sais pas quoi, et puis ils l'ont gardé, et puis finalement c'est Daft Punk.
0: Oui, voilà, bof. Ouais. C'est une manière de gagner ses galons, c'est de se faire insulter par la presse, je pense.
1: Ouais.
0: Diabologum, donc, sur Radio Cause Commune 93.1 FM.

0: SWV sur Radio Cause Commune 93.1. L'émission, c'est Au Suivant. Au Suivant, vous savez, cette émission où on passe les disques les uns après les autres, sans qu'il y ait forcément de rapport entre eux, mais juste parce qu'on aime bien les écouter.
1: Là, il y avait un rapport, c'était toi, le morceau d'avant, tu l'écoutais quand tu étais ado, et moi, ça, je pense que je l'écoutais beaucoup de fois quand j'étais petite. Donc évidemment, il y a le sample de Michael Jackson. J'avais pas du tout envie d'écouter un morceau de Michael Jackson, mais il se trouve qu'il y a un film qui a l'air absolument navrant qui est sorti sur lui. Et ce morceau, vraiment, je l'adore, là, le morceau des trois filles. Elles ont sorti quelques albums dans les années 90. Ça s'est arrêté, enfin, je crois que ça n'existe plus. Ça veut dire Sisters with Voices. Ça fait un peu comme NWA, je trouve, à part que c'est un peu plus charmant. Elles viennent de New York. Et en fait, c'est des meufs. Moi, je connais que ce morceau-là, mais en fait, elles ont bossé avec beaucoup de personnes qu'on connaît maintenant, dont, attends, que ce que j'ai noté, Missy Elliott, Snoop Dogg. Le mec qui dit SWV dans le morceau, c'est Pharrell Williams.
0: Ok.
1: Voilà. Donc, j'aime bien parce qu'il y a et le sample et Pharrell qui pose ce truc qui sert à rien. Mais quand on sait ce qu'il est devenu maintenant, c'est assez rigolo. Et il n'était pas du tout connu à l'époque, évidemment. Et ouais, donc elles ont samplé ce morceau de Michael Jackson qui s'appelle Human Nature, qui est quand même un excellent, excellent morceau. Et je sais pas, ce morceau, je trouve que c'est un peu la quintessence des années 90, quoi. C'est les trois meufs, un peu en mode TLC, Destiny's Child, qui prennent des super extraits de morceaux et qui en font un autre truc qui, moi, me plaît beaucoup, qui, je comprends, ne peut pas plaire à tout le monde. Mais voilà, moi, c'est des morceaux qui me font chaud au cœur.
0: Voilà. C'est ouais, effectivement, une petite capsule temporelle comme ça.
1: Ouais.
0: Très, très chouette. Est-ce que t'as des choses à nous dire à propos de Only Real Cadillac Girl?
1: Oui. En tout cas, tout ce que je peux dire, c'est que le chanteur, il s'appelle Niall Galvin. Il est anglais. Il vient de Londres. Moi, l'accent anglais, c'est vrai que c'est quelque chose que j'affectionne beaucoup en musique. Là, c'est assez, comment dire, c'est solaire comme morceau. Ça date de 2014. Le clip, il est assez facile. T'as l'impression qu'il a fait ça avec la caméra de son pote. C'est un peu des histoires d'ado, je pense qu'il avait la vingtaine quand c'est sorti. C'est très agréable à écouter. Après, bon, il y a rien d'exceptionnel, mais je l'ai réentendu il y a pas longtemps complètement par hasard et je trouvais ça cool. Je sais pas du tout ce qui devient ce mec, mais en tout cas c'était vachement bien. Puis je trouve que ça, je sais pas, ça met de bonne humeur.
0: Et ben on va se mettre de bonne humeur, voilà. en écoutant. Cadillac Girl par Only Real,
1: ouais.
0: Sur Radio Cause Commune.

0: trop bien ce morceau. Est-ce que c'était Richard L?
1: Et non, c'était les Bobilies qui reprennent Richard L and the Voivode.
0: Ouais.
1: Voilà, c'est un groupe de l'État de New York.
0: Ok, ils ont repris ça quand?
1: Ils ont repris ça dans 2020, quelque chose comme ça.
0: Ok. Il est trop bien ce morceau, je l'adore.
1: Ouais, ouais, ouais. Et ils ont même repris le petit côté un peu jazzy comme ça à la fin, qui est super cool. Mais qu'est-ce que j'entends? Oh, c'est fou, c'est le générique. C'est déjà pratiquement la fin de l'émission. Il reste juste le temps de... À peine le temps de se passer un dernier petit morceau qui s'appelle Pas le temps.
0: Qui s'appelle Pas le temps?
1: Ouais.
0: Et pourtant on a le temps.
1: Pas the joke. Mais non, on n'a pas le temps, il y a déjà le générique, tu l'entends bien. Voilà, merci beaucoup Marianne.
0: Merci Joseph.
1: J'ai fait plein de découvertes grâce à toi. J'espère que tu en as fait quelques-unes aussi. J'espère que nos auditeurs en ont fait quelques-unes, que ça leur a fait plaisir. Et puis bon, on leur donne rendez-vous, pas mardi prochain, mais le mardi d'après.
0: Ouais.
1: Ou quelque chose comme ça, de toute façon, c'est à peu près ça.
0: Ils peuvent nous retrouver
1: aussi sur le site internet cause-commune.fm. Et normalement, les émissions maintenant sont en podcast, donc vous pouvez nous réécouter partout où vous le voulez et quand vous le voulez. Bonne soirée à l'écoute de Radio Cause Commune.
0: À bientôt, 93.1, n'oubliez pas.

0: C'est-à-dire quand même une revendication de journalisme et une revendication de faire parler aussi tous les réseaux sociaux et toutes les petites structures numériques qui nous alimentent et qui nous permettent effectivement d'avoir des vraies informations contre ces larves de chiennes de garde et de chiens de garde des médias dominants. Et donc je pense que ça pouvait nous encenser un petit peu de commencer par Acrimed.
1: T'as raison, on va démarrer avec Acrimed en pré-roll, on va enchaîner tout de suite avec Assassin, l'un des groupes de rap les plus sous-cotés des années 90, le titre c'est État policier et on démarrera enfin ce 137e épisode de Sous les lapsus de l'actu. Acrimed d'abord, Assassin ensuite, on se retrouve juste après.
2: Dans les médias, cette ambiance à l'émotion, elle se produit souvent à la télé sur un fond d'anti-intellectualisme. De toute façon, on n'a pas le temps, quoi. Ouais, vous saoulez un peu avec vos développements longs, etc. Allez-y, qu'est-ce qui se passe? Qu'est-ce qu'on doit penser? Pourquoi d'ailleurs à l'université ou au collège ou au lycée, on fait pas des cours de 2 minutes 30 comme le mini post-info de France Info le matin? J'ai entendu le chef de cette matinale au festival Longueur d'onde à Brest dire si on écoute la brève là, de France Info, là où il y a 1 minute 30, on a tout ce qu'un honnête homme doit penser. Ça fleure plus 1984 de George Orwell qu'un enthousiasme démocratique. Je vous renvoie par exemple au papier de Clément Sénéchal dans Acrimed, mais en général aux travaux d'Acrimed, notamment sur les interviews de Léa Salamé, etc., qui sont des modèles en fait d'anti-intellectualisme. Elle a rien sorti quelque chose d'incroyable, celle qui désormais présente le journal de 20h de France 2. Elle dit quelque chose d'incroyable.
3: Moi, mon obsession le matin sur Inter, par exemple, c'est qu'il y a un moment, c'est pas d'aller chercher et déceler la vérité, c'est qu'il y a un moment que l'auditeur soit surpris.
2: C'est incroyable. Et cet anti-intellectualisme, cette insistance sur les émotions, produit aussi la télévision comme un espace absolument lisse. En fait, un espace qui est censé protéger la société du fait qu'il se passe quelque chose. C'est profondément conservateur comme fonctionnement. C'est lisse et ça doit rester absolument, comme dit Bourdieu, sans aspérité.

0: 7, c'est parti.
1: Nous aurons évidemment la planification écologique qui va structurer l'agenda de rentrée. Nous aurons la question de l'immigration qui va structurer nos travaux de rentrée. Et là aussi, nous avons continué d'avancer à marche forcée.
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0: Alors, on revient deux minutes sur le pré-roll, la leçon de d'Acrimed, qui venait en illustration d'une analyse structurelle, ce qu'on n'a pas fait par rapport à ce petit son de Salamé, qui nous expliquait que son métier n'était pas tant d'être journaliste, mais que d'aller chercher le moment. Eux nous disent, en fait, ça rentre parfaitement dans une volonté de construction du réel qui s'intègre dans une logique anti-intellectualiste. Et effectivement, ils ont tout à fait raison.
3: Mmh. Ouais. Mais c'est ce qui est incroyable, c'est que personne ne l'ait repris à part nous, à part deux ou trois internautes ou journalistes. Mais c'est tellement hallucinant de dire qu'elle ne recherche pas la vérité.
0: Bah, enfin, dire... Oui, mais après, encore une fois, c'est qui véritablement décide aujourd'hui que l'opinion publique s'enrichisse d'un débat qui vienne remettre en cause le statut accordé à Léa Salamé. Bah, c'est ceux qui embauchent Léa Salamé. Donc c'est un peu complexe, si tu veux, comme situation. Et oui, pourtant, n'importe qui d'autre aurait fait ce genre de bourde, mais n'importe qui d'autre qui, par rapport au bloc bourgeois, qui aujourd'hui domine la structuration du débat public, aurait estimé qu'il fallait en faire une cible, mais pas Léa Salamé. C'est pas une cible, Léa Salamé. Léa Salamé, elle présente le 20h. En plus, elle est nulle à la présentation du 20h. Elle a été à de nombreuses reprises contestée par la propre rédaction de France Télévisions. Mais c'est la même qui nous propose à 22h ou à 22h30, j'en sais rien, j'ai jamais regardé cette émission, à part les morceaux choisis sur les réseaux sociaux qui nous disent finalement tout du vide sidéral que constitue cette émission. Une émission qui est juste de l'entertainment, tu sais, c'est ce petit mélange né dans les années 2000, 90-2000 avec Nulle part ailleurs là sur Canal. Alors c'était drôle au début, puis après ils sont rentrés dans la vague du côté de Quotidien et etc. pour toujours plus appauvrir le concept et faire d'un truc un peu disruptif un truc complètement crétin et absurde. Voilà, Salamé, elle est aux 20h, elle est nulle, elle te dit, moi mon métier c'est d'être nulle, elle l'affirme comme une fierté en fait, et à côté de ça, effectivement, c'est confirmé, puisqu'en plus elle fait cette émission complètement conne, où on mélange l'information et le divertissement, et que évidemment c'est le divertissement qui gagne par rapport à l'information. Donc voilà quoi.
3: Oui, mais bon, je pense.
0: Ouais,
3: que,
0: non, mais bon, bref.
3: Je pense qu'il y a une logique que moi j'ai pas saisie, en tout cas, d'aggravation, ouais, en fait, de ce schéma-là dans les grands médias. Il y a sans doute eu des progressions, des évolutions, ou alors des grandes ruptures. Mais j'en étais resté quand même à toujours ce cache-sexe des journalistes, alors même qu'ils produisent de l'idéologie dominante à la télé avec leur fait divers, on le voit avec le petit jeune,
0: oui, je comprends ce que tu veux dire,
3: les campagnes de presse, il y a quand même une sorte de formalisme de la vérité qui sert de cache-sexe fait à l'idéologie, quoi. Donc c'est ça que je trouve effectivement en lien avec.
0: Mais ça avait commencé avec son interview de Carlos Ghosn, qui s'était évadé du Liban en mal. Enfin, tu te souviens de cet épisode complètement ahurissant de l'interview de Carlos Ghosn par Léa Salamé, qui, en enfant émerveillé, supposait que toutes et toutes on était fasciné par le fait qu'il soit sorti via une malle. Enfin, tu vois, c'est voilà, bon, c'est ça le ben voilà, et c'est le service public en fait, c'est là où ça où c'est là où la rupture que t'as pas vécu, que t'as pas vu, que t'as pas perçu apparemment est arrivée. C'est-à-dire que là, on n'est pas sur CNews, on n'est pas sur un truc résolument d'opinion complètement complètement débile, etc. Non, non, on est sur le service public et en plus on l'assume donc comme étant une vérité acceptable. Mais ils le disent aussi dans le petit son d'Acrimed, hein, les 1 minute 30 de France Info le matin, c'est ce que doit penser le bon citoyen de l'actualité du jour.
3: Voilà. Et encore, peut-être en croyant que c'est encore compliqué.
0: Ouais, ouais, peut-être en croyant. Bah oui, bah, je pense qu'on essaie de te faire croire que c'est compliqué ce qu'on t'explique sur France Info, sans doute. Mais tu le sais, hein, pas juste l'info, l'info juste.
3: Oui. Alors, donc effectivement, aujourd'hui, on a du lourd. Aujourd'hui, on a du lourd parce que c'est la gravité qui fait que c'est lourd. Comme on s'était rappelé par la chanson des jeunes rappeurs, on a effectivement aujourd'hui une proposition de loi qui est lancée très très bizarre cette proposition de loi parce qu'elle est lancée par un taré des Républicains qui s'est pas trop fait connaître de lui. Donc un Éric Pauget, un truc comme ça.
0: Oui, qu'on ne connaît pas du tout, effectivement. Ouais. Ouais.
3: Qui, a priori, a même proposé il y a quelque temps un projet pour abolir la corrida. Donc bizarre, tu vois. Et là, voilà, il est le porte-drapeau de cette proposition. Et donc, qui s'intitule « Proposition de loi visant à reconnaître une présomption de légitime défense » pour les forces de l'ordre dans l'exercice de leurs fonctions. Et donc, comme tu disais, proposition de loi 691, alors du coup, les citoyens mal informés vont se dire, mais la légitime défense existait déjà, et il y avait effectivement des raisons sérieuses pour pouvoir mettre en avant la légitime défense. Donc, c'était soit effectivement le fait d'avoir quelqu'un en face de soi qui pouvait attenter à la vie la personne, soit qu'on ne pouvait pas défendre autrement le terrain. Ce qui paraît sensé si on parle de l'Élysée, mais qui devient complètement absurde si on veut sauver le canal Saint-Martin d'un gamin de 14 ans.
0: Attends, mais putain, mais c'est pareil là. Mais tu l'as eu sur toutes les chaînes d'info, de CNews à LCI, en passant par BFM, en passant par France Info, quoi. C'est un truc de dingue. C'était l'ennemi public numéro un, le môme, quoi.
3: Alors là, effectivement, le môme aurait pu se prendre une balle, vu la montée
0: en charge tout le monde était d'accord,
3: de tous les chiens de garde, Comment il ose racketter de 2 euros, comment ose-t-il effectivement utiliser un pistolet à eau
0: contre des flics.
3: Oui, non mais franchement, c'est tellement incroyable. Et donc du coup, on ne peut que mettre en perspective cette situation-là. Alors c'est là où effectivement nous, notre dimension pédagogique rentre en ligne de compte, c'est que on va chercher sur les journaux, dans nos travaux, dans les articles, dans les réseaux sociaux, les informations qui sont intelligentes. Et on a un site qui s'appelle Les Répliques Officielles,

0: fait l'affaire du gamin de 14 ans sur le canal Saint-Martin. Un pistolet à eau d'un côté et de l'autre côté une perceuse pour défoncer une octogénaire. Et donc on voit bien là, grâce à cette comparaison, la dimension profondément heuristique, c'est-à-dire qui sert à la vérité, qui a pas besoin de mille argumentations. Cette comparaison fait le travail. L'autre argument, c'est effectivement que on a des défenseurs, des associations, des ONG, etc. Là, SOS Racisme, qu'on n'aime pas trop par rapport à son rôle historique de d'éteindre le feu des banlieues dans les années 80, produit par Mitterrand, le barbouze en chef de la République, qui a permis d'éteindre le feu des cités en détournant la charge classe sociale de l'oppression des banlieues en faisant un argument politique abstrait sur le racisme. Et donc voilà, SOS se refait une nouvelle identité politique en prenant en charge ce jeune-là. Mais voilà,
1: grand bien leur fasse, oui.
0: Ça donne à voir l'horreur médiatique dans laquelle on est, puisque bien sûr cette histoire d'autres faits divers nous permet de faire la comparaison, mais surtout on a sous la main cette proposition de loi absolument monstrueuse qui donc a priori va être débattue. Alors pourquoi il va être débattu le 7 juillet? C'est parce qu'il existe un truc qui a priori est plutôt sympa qui s'appelle les niches parlementaires. Alors moi je savais pas ce que c'était, donc je me suis renseigné auprès de l'IA, et l'IA m'a expliqué que voilà, les groupes minoritaires ont droit d'avoir une sorte de petit temps de parole et de proposition pour que tout le monde puisse exister démocratiquement. Ok, très bien. Donc voilà, les LR, au lieu de sortir un truc pouvant renvoyer à des grands projets sociétaux, eh bien, ne trouve rien de mieux en la parole d'Éric Pauget et bien sûr de Nunez, la pourriture qui nous fait office de ministre de l'Intérieur aujourd'hui, qui n'est que le porte-drapeau des syndicats fascistes de la police nationale, eh bien, d'essayer d'enfoncer encore plus le permis de tuer, comme disent si bien les avocats pénalistes. Alors, on a plusieurs...
1: Après, en soi, Patrick, je fais une parenthèse, c'est un projet de société, hein.
0: Oui.
1: Non, parce que tu dis, plutôt que de nous proposer un projet fondamental de société, c'en est un pour eux. Hein.
0: Ouais, alors c'est vrai que pour moi, projet, effectivement, ça veut dire cerveau.
1: Voilà. Ouais, bah oui, mais non.
0: Mais je dirais pas projet, moi je dirais plutôt délire ou panfascisant.
1: Ouais,
0: je refuse le terme qui donnerait à voir qu'il y a du cognitif là-dedans.
1: Ah ouais, ouais, oui.
0: Il n'y a pas d'intelligence là-dedans.
1: J'entends ça complètement. Mais
0: donc je récuse le terme de projet.
1: Ok, t'as raison. Faisons ça. On s'écoute le premier son.
0: Alors ouais, tu fais comme tu veux, mais l'idée c'est de faire les comparatifs des sons sont intéressants parce qu'il n'y a pas toujours les mêmes arguments.
1: Ouais, tout à fait. Bah écoute, on va commencer par le premier. Je pense que c'est intéressant d'entendre celui des répliques parce que tu l'as raconté, mais c'est bien d'entendre ce parallèle avec les faits précis concernant le môme cinglé là qui a utilisé sa perceuse. Et puis après, on ira vers Blast. On écoute déjà le premier. On se retrouve juste après.
2: Quoi permet à la police de se faire à la fois policier naturellement, mais d'une certaine manière juge, dans l'instant précis qu'on doit être pris de la décision de réaction à un acte en faisant usage d'une arme, et bourreau en exécutant la peine. Ce qui m'a frappé à la lecture du rapport qui a été rédigé par les députés auteurs de la proposition de loi, c'est le caractère unilatéral de ce rapport. Un certain nombre de personnes ont été auditionnées, ce sont uniquement des représentants des forces de l'ordre, police ou gendarmerie. Force est de constater qu'aucune famille de victimes, aucun avocat, aucun journaliste, aucun chercheur n'a été entendu, écouté, auditionné par la commission des lois. Ce qui m'a beaucoup ému et ce qui a peut-être ému un certain nombre de mes confrères et consoeurs, c'est que ce texte montre que la fenêtre d'Overton est désormais grande ouverte. Il y a une vingtaine d'années, la présomption de légitime défense pour les forces de l'ordre se trouvait dans le programme présidentiel de Le Pen père, qui a été reprise par sa fille, qui a été reprise, nous le savons, par les syndicats policiers qui la réclament à corps et à cri depuis des années, et ça a été repris par Laurent Nunez. Donc on voit bien comment une proposition absolument scandaleuse qu'on trouve dans les tiroirs de l'extrême droite devient aujourd'hui défendue par un ministre d'un président qui a pu se prétendre il y a 10 ans libéral et centriste.
1: Alors c'était un avocat hein, qui faisait son commentaire de la lecture qui...

0: qu'il avait faites, non seulement du projet de loi, mais aussi des auditions qui ont été réalisées dans ce cadre. Alors moi, je note juste en tant que citoyen lambda que ce projet de loi va être débattu le 7 juillet, c'est-à-dire aujourd'hui. Tiens, d'ailleurs, le même jour où va être rendue la décision du procès du Rassemblement national et de ses détournements de fonds européens et où va être confirmée ou pas l'inéligibilité de Marine Le Pen, hein, pour les prochaines cinq années. Je remarque juste qu'à aucun moment dans l'actualité, on a entendu parler de ces auditions parlementaires, etc. T'en as entendu parler, toi?
1: Non.
0: Bon,
1: pas du tout. Alors le 7, c'est demain quand même. Hein.
0: Oui, c'est ce que j'allais dire. C'est ce que je venais de dire. Oui, c'est demain.
1: Ah pardon, j'ai cru que tu disais que c'était aujourd'hui.
0: Non, non, c'est demain, le même jour que le rendu du procès du Rassemblement National et sur la partie, en tout cas, inéligibilité de Marine Le Pen. Donc ça doit être, j'imagine, l'appel qu'elle avait fait de sa première condamnation à l'inéligibilité. Putain, compliqué à dire. On écoute une autre avocate, je crois, qui elle aussi émet un avis sur le sujet.
2: Il ne nous reste que quelques jours d'ici le 7 juillet pour interpeller les députés en urgence. Je vous explique juste après pourquoi il faut signer cette pétition. D'ici quelques jours, l'Assemblée nationale pourrait adopter une proposition de loi très inquiétante au regard de nos droits et de nos libertés. Le texte propose de créer une présomption de légitime défense pour les policiers et les gendarmes. Concrètement, ça veut dire quoi ? Chaque fois qu'un policier ou qu'un gendarme utilisera son arme à feu, son tir sera considéré comme légal. Chaque fois que quelqu'un sera tué par un tir des forces de l'ordre, le policier ou le gendarme qui aura tiré ne sera pas placé en garde à vue, aucune preuve ne sera recueillie après le tir, parce qu'il n'y aura aucune enquête, les caméras de vidéosurveillance ne seront pas saisies et il n'y aura aucun contrôle du juge. En pratique, il sera impossible d'établir la vérité et de savoir ce qui s'est réellement passé. La France est le pays de l'Union européenne dans lequel il y a le plus de morts à la suite d'un tir par les forces de l'ordre. Avec cette loi, c'est mathématique. Le nombre de tirs va augmenter, le nombre de morts va augmenter. Les policiers et les gendarmes interviennent par nature dans des situations stressantes. Avec cette loi, on vient leur dire, en cas de doute, tirez. Les experts, les chercheurs, les représentants des institutions de droit humain et les professionnels du droit s'inquiètent de ce que cette proposition de loi fait vaciller, basculer notre état de droit. Alors, qu'est-ce qu'on peut faire? Seule une mobilisation importante contre cette proposition de loi empêchera cette loi de passer.
0: Oui, une pétition, on a vu ce que donnaient les pétitions, hein, donc bon.
1: Là c'était Blast.
0: Ouais, non, c'était pas Blast. Blast, c'est celui-ci.
3: Lorsqu'un policier tirera sur un de nous, ça sera considéré comme étant un tir légal.
2: Vous l'avez entendu, les Républicains reviennent donc sur l'un de leurs sujets de prédilection, la présomption de légitime défense des policiers et des gendarmes.
4: Ce que je réclame, c'est la présomption de légitime défense pour les policiers.
2: La difficulté avec cette loi, c'est qu'elle vient dire aux gendarmes et aux policiers, en cas de doute, tirez.
5: La police ne tue pas, comme la ceinture de sécurité ne tue pas.
3: On ne peut pas, en fait, laisser passer cette loi et après dire « je ne savais pas ».
6: Swell, ce jeune de 19 ans, tué par la police alors qu'il a refusé d'un contrôle routier.
3: C'est derrière l'État qui a pris la vie d'un des nôtres, notre enfant, dans mon cas, mon neveu.
7: L'institution policière tuerait.
6: Est-ce qu'il est normal, par exemple, qu'un policier soit placé en garde à vue comme l'est un vulgaire délinquant?
3: Ces morts ont tous la même couleur, ont tous le même niveau social.
8: Le moment est venu pour la France de s'attaquer sérieusement aux problèmes profonds du racisme et de la discrimination raciale parmi les forces de l'ordre.
2: Quand on tue, par principe, on est responsable. Avec cette proposition de loi, pour les policiers, on vient dire par principe, ils ne sont pas responsables.
3: L'État est garant de notre vie. Donc en fait, cette loi a été mise à l'ordre du jour par le gouvernement et donc il se défausse de ce droit à la vie.
0: Voilà. Là, c'était Blast, mais peut-être que c'était un autre morceau du reportage de Blast. En tout cas, ce qu'on a compris clairement, c'est que Núñez et ce député là, qui sort de nulle part, est allé quand même chercher dans les tiroirs de l'extrême droite ce projet de loi. On a d'ailleurs entendu et reconnu Marine Le Pen dans le petit morceau de Blast.
1: Ouais, c'était rassurant.
0: Oui, absolument.
1: On a encore une avocate, il me semble, à écouter.
0: Ben non, j'ai passé les...
1: T'as fait le tour ?
0: Ouais, j'ai fait le tour. Il nous reste les répliques. Les répliques officielles. Okay. On l'écoute juste pour finir avec le môme. En fait, ce à quoi nous va nous embarquer en fait ce type de loi si évidemment elle est adoptée.
9: Je ne peux pas croire qu'aujourd'hui, en France, on puisse, par le biais de cette loi, faire en sorte que les fonctionnaires de police qui utilisent leur arme ne fassent pas l'objet, systématiquement, d'investigations minimales. Je viens vous parler du projet de loi visant à instaurer une présomption de légitime défense pour les policiers et gendarmes dans l'exercice de leurs fonctions. C'est une proposition de loi qui inquiète le citoyen, le juriste et l'avocat que je suis. Aujourd'hui, en France, un policier ou un gendarme qui fait usage de son arme ne peut utiliser son arme que dans deux cadres bien définis, qui sont la légitime défense, définie par le code pénal, ou bien dans le cas d'une absolue nécessité, avec une condition de proportionnalité posée par le code de la sécurité intérieure. Ce projet de loi prévoit rien que moins d'inverser ce principe et de considérer que un policier ou un gendarme qui ferait usage de son arme, qui blesserait ou qui tuerait un individu, serait en fait considéré comme étant de facto dans le cadre de la loi. On inverse la présomption et ce serait donc à la victime de démontrer, ou à ses proches, que le policier n'était pas dans le cadre de la loi. C'est un vrai basculement d'un point de vue juridique sur ce que sont nos principes et, à mon sens, sur ce qu'est l'état de droit. Aujourd'hui, un fonctionnaire de police qui utilise son arme, qui tire sur un individu, qui le blesse ou qui le tue, va automatiquement se retrouver confronté à l'institution judiciaire parce qu'il va devoir s'expliquer et il va devoir justifier le fait que l'utilisation de son arme était légitime. Or là, en renversant cette présomption, on part du principe qu'un fonctionnaire de police ou de gendarmerie est dans son droit lorsqu'il blesse ou lorsqu'il tue un citoyen. Ce qui veut dire qu'en réalité, il n'y aura d'enquête que si une plainte est déposée. Or, ces 24 heures et ces 48 heures sont absolument indispensables. Il faut que des investigations aient lieu immédiatement. La saisie des caméras de vidéosurveillance, des caméras piétons que portent les fonctionnaires de police, l'audition des témoins, toutes les constatations qui peuvent être faites sur place, des prélèvements. Si vous empêchez matériellement la tenue de ces investigations dès l'immédiat, alors, en pratique, vous allez totalement interdire la mise en cause de la responsabilité des fonctionnaires de police. Je ne peux pas croire qu'aujourd'hui, en France, on puisse, par le biais de cette loi, faire en sorte que les fonctionnaires de police qui utilisent leur arme ne fassent pas l'objet systématiquement d'investigations minimales. C'est une question qui nous concerne tous, républicains, quel que soit le bord de l'échiquier politique duquel on se trouve. C'est une question qui concerne l'état de droit. Une pétition est en ligne. Signez cette pétition. Il est indispensable d'alerter le législateur sur les conséquences absolument dramatiques que pourrait avoir ce texte.
0: Donc c'était l'avocat que tu attendais, donc c'est un peu le bordel manifestement dans les sons, mais peu importe, on a le tableau assez complet.
1: Oui, je trouve que effectivement ça permet de voir un tour d'horizon.
0: Mais moi ma question c'est que devient l'IGPN dans ce cadre ?
1: Bah, de toutes les façons,
0: il ne sert plus à rien du coup.
1: Bah, de toute façon, il servait déjà à rien puisque l'IGPN c'est pareil, c'est antidémocratique, dans la mesure où que ça soit l'inspection de la police ou l'inspection de la gendarmerie, dans les deux cas, c'est un tribunal qui remplace le tribunal de droit commun. Au lieu que les policiers puissent faire l'objet d'une poursuite devant voilà n'importe quel tribunal de base comme n'importe quel citoyen, eh bien eux ont
0: il y a un pré-roll qui va déterminer si oui ou non il y a nécessité de.
1: Voilà, et donc du coup c'est toujours cette grande différence qu'il y a entre le civil et l'administratif, puisque voilà, quand on poursuit l'État, c'est devant le tribunal administratif et les agents, les citoyens ordinaires, c'est le civil. Mais au-delà de cette partition, il y a en plus le fait que l'administratif se protège lui-même avec ce garde-fou. Donc c'est profondément antidémocratique. Mais ce que disent ces différentes sources, il y a vraiment des points qui se recoupent, mais qui permettent pour que l'auditeur soit bien au courant d'une chose, c'est que la légitime défense, à quel moment on a le droit de tirer, c'est quand on doit conserver un espace où on est, et d'autre part, quand il y a un danger imminent pour le fonctionnaire, donc avec ces principes qui ont été évoqués, là, qui sont des principes complètement oiseux et impossibles à vérifier, qui sont les principes de nécessité, de proportionnalité. Les mecs qui sont avocats droit pénal et quand on fait du droit administratif, on se bouffe des milliers d'articles là-dessus et jamais personne n'a pu savoir ce que ça signifiait. J'ai d'ailleurs écrit un article, alors je ne sais pas si on pourra le mettre sur le site de,
0: si, si, on peut toujours,
1: de Cause Commune. C'est dans un bouquin collectif qui est sorti sur le maintien de l'ordre et où j'ai fait un papier uniquement juridique pour dire effectivement que c'est une grosse farce de la part de l'État et de tous ses sbires, hein, avocats, juristes, etc., de nous faire croire qu'il y aurait une proportion. Ce qui est complètement déjà risible dans la mesure où par définition l'État a le monopole de la violence et ne s'en prive jamais puisqu'il peut déclarer la guerre et quand il y a la guerre il n'y a aucune proportionnalité puisque le but c'est de désinguer l'ennemi en face. Donc il n'y a jamais de proportionnalité. Et quand il s'agit effectivement, on le voit avec... les racisés, on torture et on sodomise dans les commissariats, on laisse effectivement les agents administratifs, on le voit avec les éducateurs de l'ASE, c'est aussi l'État ça, laisser des gosses se faire défoncer comme le cas du petit Louis ou d'autres, ou des gamins qui sont violés, etc. Donc que ce soit les policiers ou les policiers éducateurs, les policiers travailleurs sociaux, la bonne santé mentale impose à tout le monde de lire Vertès Leroux, Le travail social, paru en 1974, et on saura un petit peu aussi ce que cette fonction gendarmique policière du travail social, et qui est là au Donzelot a écrit le bouquin qui s'appelle La police des familles, pour parler du travail social. Ça s'appelait La police des familles. Donzelot était à l'époque foucaldien et bien sûr il en est largement revenu pour être un chien de garde de l'État dit animateur, comme il les appelle aujourd'hui. Tous ces renégats de la vraie science sociale critique. Et donc la proportionnalité n'existe pas parce que de toutes les façons, voilà, on a ce principe de toute puissance de l'État, de raison d'État, et on le sait que cette toute puissance s'exerce dans plein de situations. Et donc voilà, en fait, l'État se fait du bien, se gargarise dans son idéologie en faisant croire que les gens sont effectivement dans la mesure et etc. Donc la mesure existe uniquement quand l'État a envie d'être mesuré. Voilà, il n'y a pas d'imposition à la mesure. En fait, c'est ça qu'il faut voir, et on le voit bien avec les LBD qui sont systématiquement balancés dans la tronche des manifestants. Il n'y a jamais eu d'inquisition très forte contre les policiers qui ont fait des tirs tendus alors que par définition il devait y avoir une proportionnalité et il n'y avait aucune mise en danger des policiers. Ils tirent à 20 ou 30 mètres mais ils balancent quand même leur truc dans la figure des gens qui perdent des yeux, etc. etc. Donc c'est toute cette machine de guerre idéologique de l'État qu'il faut rappeler, et les avocats ne les rappellent pas dans ces textes-là, puisque eux-mêmes se gargarisent des textes juridiques. Et donc voilà, il faut aussi nettoyer et être réaliste par rapport à ce qu'est le droit. Ouais. L'autre truc qu'évoquait le premier avocat qui a été évoqué, qui me semble fondamental, c'est qu'il faut rappeler que dans l'ordre, et ça vient de la Révolution française, le policier n'est que le bras armé de la justice. Donc il n'a pas le droit de se faire justice lui-même. Donc le premier journaliste nous dit que à partir du moment où le policier tue, il devient lui-même un juge. Mais le juge, au-delà de Badinter, c'est-à-dire la peine de mort a été abolie, ben non, le policier, lui, rétablit la peine de mort. Et donc, il se fait non seulement juge, mais en plus de ça, il est au-dessus des lois de la République, puisque la République a supprimé la peine de mort, que le policier, lui, a le droit d'exercer. Donc en fait, c'est là où après on retrouvait les avocats qui nous disaient on sort de l'état de droit. Il faut bien voir que plus profondément, c'est qu'on sort de l'état de droit parce qu'il y a cette confusion des rôles entre le policier qui se fait juge et qui donc s'autorise, alors que normalement il doit attraper, arrêter et déférer devant un juge, et etc. Après c'est le truc que l'on sait. Pour les pauvres, c'est comment on appelle ça déjà, les tribunaux en flagrant délit.
0: Ouais, comparutions immédiates.
1: Les comparutions immédiates, c'est très joli comme terme. Tout à fait. Et alors que pour des Sarkozy, c'est 20 ans de procédure avec 60 journalistes au cul avant qu'il y ait
0: rien,
1: un petit truc.
0: Trois semaines de tôle.
1: Et trois semaines de tôle où en plus le mec écrit un bouquin pour et d'ailleurs le petit gamin là qui joue avec des pistolets à eau.
0: Oui, il a fait 48 heures de garde à vue,
1: L'autre côté, le fils Sarkozy qui avait balancé à l'Elysée, il avait tiré au fusil à Grenaille sur une policière et Sarkozy
0: il avait 14 balais aussi, hein. Ouais.
1: Et ouais, et il s'est fait choper en scooter, mais en plus il avait tiré. Et Sarkozy a négocié une promotion pour cette flic qui s'est retrouvée dans l'endroit où elle avait voulu être mutée. Donc en fait, on a, je trouve là, un beau tour d'horizon.
0: C'est pas mal,
1: qui nous donne à voir en fait. Alors il y a une description aussi que j'ai trouvée très intéressante, c'est-à-dire tout ce qui va disparaître dans le fait qu'on a fait l'inversion. Ce n'est plus au policier de justifier sa légitime défense. Grâce à l'inversion, il rentre dans le droit commun. La légitime défense devient le droit commun. Elle n'est plus l'exception. Donc on la banalise, et donc du coup ce que disent les avocats qui ont l'habitude des affaires criminelles, c'est que tout le système d'épreuves et d'accumulation d'épreuves va être hyper difficile, parce que quand le flic est emmerdé, et c'est rare, mais quand il est emmerdé pour sa légitime défense, c'est tout de suite qu'on peut accumuler des preuves. Et les avocats nous disent bien que ça se fait sous le contrôle d'un juge. Là, il n'y aura plus toute cette récupération des preuves sur le terrain. Il va falloir que la victime arrive à porter plainte, que ça arrive en plus au commissariat.
0: Non, mais autant dire qu'il n'y aura pas de plainte. Enfin, je dirais, à partir du moment où tu peux plus saisir les vidéos de l'espace public, sur les caméras qui sont partout en ville, mais que tu pourras pas considérer comme recevables les vidéos de toutes et toutes là arrivées à son smartphone, etc. C'est une annihilation totale de l'état de droit là, clair.
1: Oui, on est clairement dans une logique de...
0: Bon, on est dans la bonne logique de nos camarades de la israéliens d'ailleurs, qui c'est un papier de Haaretz aujourd'hui qui nous dit que le gouvernement israélien a de manière unilatérale annoncé la fin de l'état de droit en Israël. Hein. Donc c'est juste une parenthèse, mais
1: c'est hallucinant.
0: C'est
1: mais on va y revenir.
0: Mais on est là, quoi. Enfin, c'est complètement ça.
1: On va y revenir.
0: Parce que l'état de droit, c'est quoi? C'est te donner le contexte de ta défense possible. En l'occurrence, tu te fais buter par un flic, il n'aura pas justifié, puisque d'emblée, il aura été considéré comme... en légitime défense. J'aime bien le petit morceau qu'on avait, c'était dans Blast, où je ne sais pas qui disait que une ceinture de sécurité ne peut pas être coupable d'un crime. Bah oui, effectivement, si on considère que nos forces de l'ordre sont des ceintures de sécurité, ils peuvent faire absolument ce qu'ils veulent, et c'est vrai que c'est la faute à pas de chance du coup. Mais voilà, donc dans la loi il est inscrit que ne seront pas recevables ou collectables des preuves indirectes venues de l'espace public, en l'occurrence des vidéos, c'est la fin de l'état de droit, clairement.
1: Ouais. Et une des avocates nous parle de l'État doit être garant de notre vie, et que tu parles d'Israël qui renonce effectivement à l'État de droit, on a une preuve très concrète pour sortir du blabla. Normalement, on revient à cette notion, le monopole de la violence physique, c'est quand l'État a créé un cadre de la paix hors de la guerre, qui a été le principe de base de tous les siècles qu'on a vécu depuis l'Empire romain. Donc à un moment donné, la paix arrive, la paix bourgeoise, la paix de la domination économique et des entreprises qui font du fric. Et cette paix-là, bien sûr violente pour tous les opprimés, mais qui s'appelle juridiquement la paix, permet à cet avocat de nous dire que l'État est garant de notre vie. Parce qu'on sort de l'état de guerre où on n'est que en fait de la chair à canon, et on devient à un moment donné non tuable immédiatement. Donc les bourgeois, le bloc bourgeois va dire oui, citoyen est protégé, l'État est garant de notre vie. Eh bien, on va donner un exemple très concret de ce que tu dis sur l'état de droit qui disparaît. Que ça soit en France avec la ceinture de sécurité qui n'existe pas, et alors la proportionnalité, on peut se torcher avec, hein, je le disais, puisque qu'est-ce que ça veut dire proportionnalité quand on peut tuer quelqu'un qui n'a pas mis sa ceinture de sécurité ou qui se barre avec sa voiture? C'est tellement ubuesque de dire qu'on peut tuer quelqu'un parce qu'il s'enfuit à un contrôle de police et qu'il appuie sur l'accélérateur, qu'on peut tuer quelqu'un pour ça. Ça donne à voir la toute-puissance absolue et la connerie abyssale du concept de proportionnalité que nos avocats feraient bien de se mettre dans le crâne tellement ça c'est complètement délirant. Eh bien, la preuve de cet état qui ne garantit pas la vie, alors que ça soit les jeunes de banlieue, que ça soit les manifestants, on le sait, que ça soit effectivement tous les racisés qui sont en permanence l'objet de massacres, d'assassinats de la part de la police, on a un autre exemple qui renvoie au génocide des Palestiniens bien sûr, mais qui donne à voir très concrètement la dimension sociale de ce génocide qui est pas loin d'être ce que vivent les jeunes de cité en France à travers l'exemple des enfants de Jérusalem qui est décortiqué à travers l'histoire de leur portable et de leur capacité à parler et de ne plus parler dans l'espace public à cause de la terreur des policiers et des militaires israéliens.
3: Un enfant de 12 ans à Jérusalem-Est. Son téléphone est fouillé par la police israélienne bien plus souvent que ses cahiers d'école ne sont vérifiés par ses profs. Imaginez qu'un simple j'aime, une photo de Gaza, un drapeau ou même trois lignes de poésie suffisent à l'envoyer en cellule ou en interrogatoire militaire. Pour les enfants palestiniens de Jérusalem, ce n'est pas une fiction dystopique. C'est leur quotidien et c'est documenté. Un rapport de l'organisation Hamlet montre comment l'occupation israélienne a transformé l'espace numérique de ses enfants en un piège permanent. Les chiffres sont là. 58% d'entre eux subissent des insultes et des menaces en ligne. 42% sont harcelés et 13% font l'objet de chantage. Mais la donnée que l'on oublie trop souvent de mentionner, c'est celle-ci. 87% des enfants palestiniens interrogés ont tout simplement arrêté de publier la moindre opinion politique sur Internet. Ils se taisent d'eux-mêmes parce qu'ils ont fait le calcul rationnel des conséquences. Et cette peur n'a rien d'abstrait. Depuis le 7 octobre, les vagues d'arrestations de mineurs par les forces d'occupation israéliennes se sont multipliées à Jérusalem-Est. Les confiscations des téléphones au checkpoint et l'utilisation des comptes Instagram ou TikTok comme pièces à conviction sont devenues systématiques. Israël apprend à ses enfants dès l'âge de la cour de récréation qu'avant de parler, il faut mesurer le risque de la prison. La question n'est pas technique ou numérique, elle est coloniale. Que reste-t-il de l'avenir d'un peuple quand ses enfants grandissent avec la certitude qu'un mot sur un écran peut détruire leur vie? Quand une génération entière intègre l'autocensure bien avant d'avoir l'âge de voter, la surveillance des enfants palestiniens par Israël viole les conventions des Nations Unies relatives aux droits de l'enfant, dont Israël fait pourtant partie. C'est pourquoi nous appelons à, d'abord, mettre fin à l'occupation israélienne, deuxièmement, démanteler les checkpoints et troisièmement, tenir les entreprises de la tech pour responsables de leurs actes.
0: Fascinant. Voilà. Non, mais c'est génial. Enfin, c'est génial comme démonstration.
1: Ouais. Donc là, c'est... On a une terreur, je pense, qui existe aussi aujourd'hui dans les cités, ça fait pas 2 ans, 3 ans, ça fait 40 ans, 50 ans que cette oppression, même plus encore, existe. On l'a documenté régulièrement sur Cause Commune. On avait invité Coco Ref dans son bouquin sur la diagonale de la rage. On a parlé d'une émission aussi où une des premières enquêtes d'Abdelmalek Sayad, l'informateur principal de Bourdieu, que ce soit en Algérie ou sur les migrants, racontait aussi la première enquête de 79 sur les jeunes qui étaient torturés dans les camions qu'on appelait comment on appelait déjà ces
0: ah, ça m'échappe, mais oui, c'est
1: enfin bref, les violons. Les violons, oui, avec la belle musique des hurlements des gens tabassés, sans doute, ça c'est de l'humour nazi quasiment. Et donc du coup, on a un chiffre... Je me souviens d'un éducateur qui s'appelle Jean-Luc Enaudi, qui a été d'ailleurs un premier à écrire sur le massacre du 17 octobre 61,
0: oui.
1: Qui a écrit un ouvrage aussi en tant qu'éducateur à Pontoise, et qui a fait une statistique. À l'époque, c'était dans les années 90, il avait trouvé qu'il y avait environ 600 jeunes. 600 jeunes ou adultes, en fait, je dis les jeunes, 600 racisés qui avaient été tués soit par la police, soit par des barbouzes, soit par des citoyens, le fameux bidochon à sa fenêtre avec sa carabine 22 Lorif, ou des ratonnades de fachos dans les rues, etc. Donc on a aujourd'hui, je pense, largement plus d'un millier de jeunes qui ont été tués concrètement, intentionnellement, sous forme d'assassinat. Sida, voilà, avec l'invention du refus d'obtempérer, avec les courses poursuites en voiture, avec les tortures au commissariat. Il faut se souvenir que Malico Sekine, qui était asthmatique, il y a d'autres jeunes qui sont morts aussi parce que les policiers ont refusé de donner les... Comment ça s'appelle le produit pour les asthmatiques là, le pipit.
0: En
1: tout cas c'est le
0: la Ventoline.
1: La Ventoline, voilà, etc. Donc on est certes le génocide social des gamins de Jérusalem est d'une intensité bien supérieure, mais si on raisonne en termes de fascisme, si on raisonne en termes de totalitarisme, enfin bref, de tout ce qui nous fait sortir des droits de l'homme et de tout ce qui nous fait, tout ce qui renvoie à la barbarie, eh bien je pense que la comparaison est possible. On a des niches totalitaires de ce type qui sont bien sûr non seulement dans l'indifférent général, mais en plus qui sont couverts, protégés par les fameux chiens de garde avec le petit gamin là dit la douane qui va faire l'objet de campagnes de presse délirants pour dire que la menace suprême c'est des pistolets à eau quoi.
0: Ouais, c'est clair, et juste la niche elle commence à prendre l'intégralité du salon quand même hein, donc
1: qu'est-ce que t'appelles?
0: Bah non, mais c'est littéral, enfin vraiment, c'est mot à mot. La niche parlement, enfin la niche totalitaire, elle commence à prendre l'intégralité du salon, quoi.
1: Ah oui, parce que moi j'en étais resté à la niche parlementaire au niveau de la proposition de loi.
0: Non.
1: Eh ben oui, niche parlementaire qui alimente la niche totalitaire.
0: Voilà, tout à fait, qui devient un petit peu la règle d'organisation de l'espace quand même.
1: Ouais. Mais... Alors avant de peut-être se faire une petite respiration musicale, je voulais te proposer justement, on parlait des chiens de garde, on parle de la stupidité de Léa Salamé.
0: Oui.
1: Je pense qu'on a atteint aussi le même niveau avec Luc Ferry.
0: Tout à fait, mais c'est marrant parce que j'en parlais la semaine dernière. On écoute, c'est Luma qui l'épingle.
10: Il l'a fait.
11: Mon père s'est évadé 4 fois des camps nazis. Il faisait très chaud aussi, surtout dans le four qu'on avait préparé pour lui. Bon.
10: On ignore encore le nombre de morts dus à la canicule, mais pour l'ancien ministre de l'Éducation nationale, l'ancien nouveau philosophe Luc Ferry, l'épisode est insignifiant. On est quand même capable de supporter ça. Dans son émission L'heure de Ferry sur LCI dimanche, il a pris pourtant un coup de chaud. Réagissant aux propos plutôt sensés, et ça mérite d'être relevé car ils sont rares, de la ministre de la Transition écologique, disant que mettre la clim ne réglerait pas grand-chose, en tout cas pas les feux de forêt, les morts des animaux, il s'est enflammé. C'est d'une rare bêtise. Je ne comprends pas que cette dame puisse être ministre. C'est délirant. Cette dame dit des bêtises grosses comme elle. Et là, sa bouilloire a explosé. Franchement, dans quel monde on vit? Mon père s'est évadé 4 fois des camps nazis. Il faisait très chaud aussi, surtout dans le four qu'on avait préparé pour lui. C'est invraisemblable donc, on est même capable de supporter ça. C'est comme si la seule chose qui comptait en France, c'était la canicule et le foot. Ce sont ses propos. Utiliser la Shoah, les fours crématoires et la mémoire de son propre père pour minimiser la canicule, il l'a fait.
0: Bon, à se demander quand même si Luma n'écoute pas parfois Radio Cause Commune et le lundi soir à 21h, parce que c'est exactement l'angle que j'avais pris pour... critiqué les propos de Luc Ferry la semaine dernière, mais c'est très bien, bravo Luma. Et du coup, on va s'écouter un petit Akhenaton, pas très connu. Ça s'appelle Metekemat, et je suis sûr que ça va beaucoup te plaire, Patrick. On se retrouve juste après pour la deuxième partie de cet épisode 137 de Sous les lapsus de l'actu. On écoute Akhenaton, c'est tout de suite. Et on se retrouve juste après.

0: Et c'était Metekema d'Akhenaton. Merci à lui. C'est nous sommes lundi, il est 22h quasiment, et c'est Sous les lapsus de l'actu, épisode 137. Alors on continue avec quoi, camarade Patrick?
1: Bah, en fait, je pense que on a des dossiers qui sont important. On a le dossier écolo
0: ouais,
1: qui peut effectivement nous nourrir abondamment. Et là aussi, on peut fonctionner comme on l'a fait avec le permis de tuer, c'est-à-dire d'écouter plusieurs bandes son et d'en faire après la comparaison. On aura bien sûr un petit temps, hélas toujours trop court,
0: Sur la Palestine.
1: Sur la Palestine, pour dire où on en est, parce qu'on a bientôt le procès de Rima Hassan, qui n'en finit pas d'avoir du harcèlement des réseaux sionistes, que ça soit l'association des juifs ceci, le CRIF cela, le OJE celui-ci, la LICRA machin, etc. Donc ça sort de tous les côtés. Et donc effectivement, là, on est sur le grill avec plein d'apologies de terrorisme qui nous souillent une fois de plus l'espace de la liberté d'expression, puisqu'elle elle est... En plus du fait que ça touche tous les citoyens, elle est effectivement déboulonnée par rapport à son immunité parlementaire, et ça nous fait vraiment vomir de savoir que un élu qui normalement devrait être protégé, eh bien, est traîné dans la boue par ces pourritures qui nous gouvernent et qui normalement devrait avoir un minimum d'honnêteté et de dignité en disant bon, on attend qu'il y ait au moins la fin de son mandat parlementaire. Ben même pas, je sais pas combien de gardes à vue Rima Hassan a subi, mais je pense qu'elle elle doit pas être loin de la dizaine de gardes à vue, ce qui est vraiment complètement scandaleux. Donc on a énormément de choses à évoquer, puisque on est aussi sous le coup de la soi-disant loi d'urgence agricole qui nous fait vomir complètement, puisque là aussi on a tout un ensemble de dossiers qui croisent la problématique de l'acétamipride ou du cadmium, puisque des gens luttent pour limiter les pesticides, et au contraire, la loi urgence agricole, la thématique globale, c'est que elle fait passer l'agro-industriel comme toujours, avec la FNSEA et toutes les pourritures qui se gavent de subventions publiques, à commencer par Duplomb, la pourriture.
0: Ex de la FNSEA, oui.
1: Voilà, qui touche plus d'un million d'euros de subventions publiques. Donc on a là des conflits d'intérêts incroyables entre chefs d'entreprise et députés. Enfin, c'est la pourriture, vraiment la pourriture, qui ne peut pas s'appeler démocratie quand on a ce genre de conflits d'intérêts. Donc on a un très gros dossier par rapport à ça. Donc c'est vrai qu'il nous reste une heure. Je te propose peut-être qu'on fasse rapidement, avant de finir massivement sur la question de l'écologie, de la loi Duplomb, qu'on écoute quand même cette réflexion du philosophe Michel Feher
0: sur le fascisme. On y va et on se retrouve juste après.
2: Une part importante de gens qui se définissent ou bien comme sionistes libéraux, sionistes de gauche, voire non-sionistes, mais pas anti-sionistes non plus, et qui aiment dire « Oh, moi, vous savez, je suis pour la solution à deux États ». Je déteste le Hamas, mais je déteste aussi les suprémacistes juifs comme Ben-Gvir et Smotrich, donc Nini. Donc tout ce ninisme. Or ce ninisme-là, il ne tient plus. C'est ça qui ne marche plus. C'est-à-dire que dans un pays, Israël, où 85% de la population approuve ce qui a été fait à Gaza, où 47% d'entre eux étaient même pour l'extermination de la population de Gaza, disant ce sont tous des terroristes, invétéré, dans un État qui a proclamé en 2018 qu'il était l'État des Juifs et que seuls les Juifs pouvaient y exercer la pleine souveraineté, donc c'est officiellement un État ethno-religieux, dans ce contexte-là, ça n'a plus beaucoup de sens de dire « Oh, mais vous savez, il y a un camp de la paix en Israël, on va y arriver à une solution à deux États, il faut juste se débarrasser des extrémistes des deux côtés, etc. » Ça, ça ne tient plus. C'est le seul avantage du fascisme, c'est que ça force à choisir. Il faut choisir son camp.
0: Ouais, ça paraît radical, mais c'est exactement ça. Enfin, les termes sont très bien posés.
1: Ouais. Et donc ça rentre en résonance aussi avec tout ce qu'on a pu dire de cette insupportabilité de tous ceux qui essayent d'occuper le terrain en faisant cette fausse symétrie qui est effectivement scandaleuse, monstrueuse, en parlant toujours du conflit israélo-palestinien. Et donc on a cessé de dire ça. Et c'est pas parce qu'il y a Smotrich ou Ben-Gvir ou Netanyahou que ça change pour autant la donne. C'est pas l'accentuation même de ce phénomène. Non. Cette accentuation, elle nous permet de mieux voir. Mais déjà, dès l'époque de 48, les intifadas, les faux accords d'Oslo, etc. Tout ça n'a été qu'un aliment. On voit aujourd'hui un gamin en Cisjordanie, un gamin à qui on a fait ingérer de l'essence et qui a été brûlé vif. En Cisjordanie, dans l'indifférence générale, alors on nous bassine avec le gamin qui joue avec son pistolet à eau, et pendant ce temps-là, on a un silence total sur cet acte de torture. Mais combien d'actes de torture ne sont pas connus par les journalistes, par les militants? Celui-là a été documenté. Celui-là, effectivement, on le sait, ils ont fait ingérer de l'essence à un gamin de 16 ans pour le brûler vif. Cet acte de torture est tellement, on va dire, bien sûr, douloureux, létaux, etc., que il sert dans l'immolation, il sert aux bouddhistes et donc aux religieux les plus fanatiques. Il, en termes sacrificiels, pour dire voilà ce que je peux donner de maximum dans ma religion, dans ma croyance, etc. Évidemment, les mecs ils pensent au karma, tout ce qu'on veut, mais il n'empêche que c'est l'immolation, brûlée par le feu. Et là, on a effectivement cet acte de torture qui est de même niveau que la petite Indra Jab qui a été tuée de 400 balles et ces connards de journalistes et ces monstres qu'on a plus d'injures possibles pour les qualifier quand ils nous disent oui mais quand même le Hamas. Et ça, c'est l'ARCOM qui impose aux journalistes de placer systématiquement le Hamas sur tout fait qui se rapporte à Gaza, y compris comme nous le disait Blast, quand il s'agit de Indra Jab, alors que c'est juste une exécution, un assassinat de type nazi, avec une jouissance des salopards de

0: Internet échangé via les réseaux sociaux se conforme aux règles de ce qui structure le réel de toutes et toutes. Alors il a parlé de Shadowban, c'est le seul truc un peu spécifique. Le Shadowban, c'est en fait pas une sanction directe des contenus, mais c'est une décision de l'algorithme qui va sous-traiter ton poste pour le rendre moins visible à celles et ceux qui te suivent et qui ne va pas le promouvoir dans les fils de toutes celles et ceux qui ne te suivent pas et qui pourraient découvrir ce poste intéressant. Voilà. Après oui, non mais il a tout à fait raison, c'est pas du tout de la parano. Aujourd'hui, la majorité, en plus des modérations, sont réalisées par IA. Il y a quasiment plus de modération humaine. Alors après, on peut aussi revenir à ce qu'était la modération humaine. Il y a eu de nombreux reportages, notamment sur Arte pour les plus visibles, concernant les travailleurs du clic. Hein. Ces pauvres gens qui quotidiennement, sur des journées de 10 ou 12 heures, se retrouvaient confrontés à des contenus les plus pires les uns que les autres, entre la pédopornographie, le terrorisme avec des décapitations, etc., et qui devaient modérer les contenus. Là aujourd'hui, on est dans un truc beaucoup plus radical, géré par certaines boîtes. Alors il a parlé de Lavender comme système de modération. En fait, ce qu'il faut savoir, c'est que il y a très peu de boîtes qui aujourd'hui dominent ce marché. Alors il y a évidemment celle de alors il l'a cofondé, il est plus président, mais de Peter Thiel qui a lui fondé PayPal et qui c'est Palantir, dont le ministère d'ailleurs de la défense hein, française et clients qui voilà propose aux plateformes de la modération. Après tu as toutes les influences les ingérences politiques et effectivement oui il y a beaucoup d'accointances entre les sociétés israéliennes de production de contenu et les différentes plateformes aujourd'hui d'expression publique, on a nommé les réseaux sociaux. Donc oui. Oui.
1: Alors de l'autre côté, on a, j'ai vu passer ça, on a une fiche détaillée, voilà, assez nourrie, mais je l'ai pas sous les yeux, de l'ancien chef des services secrets israéliens qui vient de sortir un bouquin,
0: ah oui,
1: chez Lafont. Et qui s'appelle de manière très dystopique notre combat pour la liberté, un truc comme ça.
0: Ok.
1: Et donc en fait il est célébré, il passe à la télé, il est encensé, il est reçu par tout le monde. Donc là une fois de plus on a cette disproportion radicale entre d'un côté la disqualification absolue et criminogène de l'arabe, l'arabe le couteau entre les dents sous la figure d'un petit gamin de 14 ans qui est certes un petit Gavroche avec tous ses petits débordements connu de l'adolescence et de la turbulence quand t'es un gamin des classes populaires. Et de l'autre côté, effectivement, on a la célébration absolue du génocide, la célébration de ce que un internaute appelle le restaurant à propos du CRIF, hein, ouais, parce que on l'a toujours à travers son putain de repas.
0: Ouais, son putain de repas, ouais.
1: Et donc Donc voilà, donc c'est une page très importante qui vient de sortir. Ce mec-là est très très diffusé, reçu, encensé. Bien sûr, toute l'histoire coloniale est passée complètement à la trappe puisque c'est toujours l'invention de la seule démocratie au Moyen-Orient. Donc il s'agit avant tout de créer le choc des civilisations en légitimant finalement un projet colonial et en disant que finalement ce projet colonial, eh ben il est plutôt sympa parce qu'il a permis d'instaurer une frontière occidentale au cœur de ces sauvages d'Arabes et donc en plus en les perturbant, et eh bien tant mieux, on les déstabilise, on crée du désordre et donc défendons ce territoire qui ne devrait pas exister, défendons-le quand même. Donc voilà, alors même que on le sait bien, si on fait des comparaisons avec la France à Mayotte, l'ONU passe son temps à dire que la France est un pays impérialiste parce qu'elle a osé diviser les Comores en séparant Mayotte des trois autres îles des Comores. Et bien là, on a au contraire un État qui n'est jamais pensé dans sa version. Alors bien sûr, cet État israélien commet un autre génocide
0: au Liban.
1: Puisqu'il ne s'agit pas simplement de faire la guerre au Hezbollah, et là aussi on est dans la dissymétrie, puisque entre les capacités militaires du Hezbollah et puis les capacités militaires de cette armée structurée, financée par les États-Unis, il n'y a pas de commune mesure, mais une fois de plus on crée de la symétrie en disant le conflit Hezbollah machin, et donc voilà, donc on sait qu'il y a du phosphore blanc, comme ça a été balancé sur Gaza, c'est balancé, on sait que c'est une destruction systématique de patrimoine, de villes anciennes, comme Tyr, qui a été quasiment rasé, donc c'est un crime de guerre, c'est un crime contre l'humanité par rapport à plein de choses, et là encore, voilà, les médias nous parlent d'un petit jeune qui balance de l'eau, donc on est sur de la pornographie totalitaire. Je sais pas, va falloir trouver des mots, moi je n'ai que celui-là en tête.
0: Bon, écoute, c'est
1: de
0: pas
1: la
0: mal.
1: Pornographie totalitaire.
0: C'est pas mal.
1: Pour nous bassiner avec ce petit jeune, alors qu'on a cette horreur abyssale des Israéliens qui sont des monstres absolus, qui mériterait que si le CRIF avait des couilles et si ils avaient tous de l'honneur, de la force démocratique, eh bien ils se barreraient de cet État israélien. Mais non, silence de toutes ces organisations, attaques systématiques pour apologie de terrorisme, de tous ceux qui défendent les droits des peuples à exister et à lutter contre ces massacres. On a une complicité systématique des États occidentaux, de toutes les officines sionistes qui existent en France, à commencer par la LICRA, le CRIF, l'organisation des Juifs européens et l'association des Juifs français, etc. Et il y en a une dizaine comme ça qui nous balance des procès à tout va contre dès qu'on lève, et bien sûr Rima Hassan, qu'on peut écouter dans le citoyen dont j'ai pas le nom qui fait état de ce énième procès, de cette énième procédure contre Rima Hassan.
2: J'accuse le gouvernement français, Emmanuel Macron, Gérald Darmanin et Laurent Nunez, de tordre le bras à l'état de droit pour un seul objectif, faire taire une élue du peuple et à travers elle, toutes celles et tous ceux qui, en France comme en Europe, résistent pacifiquement au gouvernement génocidaire d'extrême droite israélien. Mardi 7 juillet, ma collègue Rima Hassan, députée européenne de la France insoumise, comparait devant la justice française pour avoir partagé une citation sur le réseau social X. Je veux lui dire mon soutien total, entier, inconditionnel. L'affaire est basée sur un mensonge juridique, le flagrant délit. Le 2 avril, Rima a été placée en garde à vue 13 heures au nom de cette procédure pour un poste publié plusieurs jours plus tôt. Seulement, la flagrance tient sur l'instant du fait, pas sur un archivage tardif d'une publication sur les réseaux. Ce gouvernement travestit le droit au mépris de l'immunité parlementaire censée protéger l'expression politique des eurodéputés. Jamais une élue européenne n'avait été placée en garde à vue de cette façon pour une opinion. La France vient de poser l'un des précédents les plus dangereux pour la démocratie en Europe, un précédent que d'autres gouvernements ailleurs sauront réutiliser contre leurs propres opposants. Ce dossier n'a rien d'un fait isolé. 16 procédures ont été lancées contre Rima. 13 ont déjà été classées sans suite. 13 fois où la justice a été mobilisée pour rien. Parmi les faits reprochés, on retrouve la publication d'un poème du poète palestinien Mahmoud Darwish et une citation de Frantz Fanon, deux auteurs anticoloniales royaliste étudié dans les universités du monde entier. Voilà ce que ce gouvernement appelle une menace, la poésie et la pensée critique. 6 convocations, plus de 45 heures d'interrogatoire. Rima s'est présenté à chaque fois, sans invoquer son immunité parlementaire, par solidarité avec les citoyennes et citoyens poursuivis pour leur soutien à la Palestine, ceux qui n'ont ni son statut, ni les moyens de se défendre. Pendant sa garde à vue, une fausse information sur une possession de stupéfiants a fuité dans la presse. Le parquet a laissé la rumeur courir jusqu'au 9. 5 jours à salir

0: hasard. Le juge Marc Trévidic, ancien magistrat antiterroriste, dénonce lui-même le détournement de la loi antiterroriste à des fins de musellement politique. Alors je le redis, Rima a mon soutien total, entier. Cette bataille, nous la mènerons avec elle jusqu'au bout. Ce qui se joue le 7 juillet, c'est la liberté d'expression de tous les élus et le droit fondamental de dire la vérité sur le génocide en Palestine.
1: Alors il se passe des trucs de dingue le 7 juillet, hein, le procès Le Pen, la proposition de loi 691 et le rendu du procès contre Rima Hassan. Et c'était Damien Carême qu'on vient d'entendre et qui est lui-même député européen affilié à la France Insoumise.
2: On va garder l'antenne jusqu'à demain, 24 heures d'antenne avec vous, si vous voulez.
1: On peut faire ça, on va voir si Farid veut nous y aider. Bonjour à toi, Farid.
3: bonjour.
1: Là, on ouvre l'antenne jusqu'à demain soir, 22h20, t'es OK?
3: C'est formidable.
1: Ouais. Ok, alors, tu restes avec nous bien. Tu restes avec nous, c'est gratuit en plus.
3: Je reste, bah oui, si c'est gratuit, c'est encore mieux.
1: Bon, allez, vas-y, on t'écoute.
3: Oui. Eh bien, écoutez, moi, je voudrais... demander est-ce qu'il est possible de faire un sondage au niveau de chaque pays
1: auprès des auditeurs de Cause Commune, c'est pas possible, est-ce que t'es tout seul
3: auprès de chaque pays européen et au sujet du problème entre la Palestine et Israël. Quelle est la question que vous poseriez?
1: Un
3: référendum. Hein.
1: Moi, je trouve que les bonnes bases sont posées par Michel Ferrer, philosophe, qui nous disait tout à l'heure un truc très juste. Il y a une position là qui n'est plus tenable. C'est celle du sionisme standard qui repose sur cette chimère de deux États. Et effectivement, alors la France insoumise, il va pas trop sur cet aspect, mais la vraie solution, c'est celle d'un seul État, en fait, où Israël et Palestine, et d'ailleurs, je pense que c'est aussi la position de Rima Hassan, mais bon, c'est absolument pas défendable, notamment depuis l'hystérisation du débat je sais même pas comment on pourrait dire ça, son orientation depuis ce fameux 7 octobre 2023, je crois, c'est ça, 2023.
3: Oui, c'est ça.
1: Voilà, c'est même plus possible. Et en même temps, quand tu reviens sur l'histoire d'Israël quand tu reviens sur les chiffres qui ont été donnés tout à l'heure de plus de 80% de la population qui de toute façon s'estime chez elle à Gaza et ne voit pas de problème à ce qu'on éradique la population, cette solution à un État semble particulièrement complexe. Donc,
3: excuse-moi de te couper.
1: Ouais.
3: C'est un constat.
1: Oui, c'est mon constat. Ouais.
3: Si on est tout à fait d'accord là-dessus. Mmh. Il y a 85% à peu près de la population israélienne.
1: Non, mais ça, c'est chiffré. Hein. Oui, enfin, il n'y a pas de. Tu vois, c'est pas du fantasme.
3: Au gouvernement génocidaire. Donc, il ne faut jamais rien attendre d'un gouvernement israélien, quel qu'il soit. Par contre, est-ce que la France, voire d'autres pays européens qui envoient des armes à Israël, est-ce que là, il y a quelque chose à faire?
1: Bah, s'il y avait un droit international, comme l'un de nos auditeurs se complaît à nous en gargariser à chaque fois ou se gargariser tout seul du coup à chacun de ses appels, la France devrait être sanctionnée, tout comme les États directement concernés, à commencer par Israël, hein, qui viole absolument toutes les résolutions relatives aux droits de l'homme. Mais t'as bien constaté, Farid, qu'on n'était pas dans ce contexte politique là, donc en vrai non, il n'y a pas de référendum possible. D'ailleurs, de quel droit ? Non, mais d'ailleurs, de quel droit ? De quel droit l'Occident se permettrait de faire un référendum sur la paix en territoire israélo-palestinien ? Ça n'existe pas, ça, dans la vraie vie.
3: Est-ce qu'un citoyen français?
1: Bah, le citoyen français, il est perdu dans le paradoxe qu'évoquait Michel Ferrer, tout à l'heure. C'est-à-dire que voilà.

0: Nini, c'est pas possible en fait. Alors, je suis pour le respect entre les peuples. Bah, manifestement, ça ne marche pas. Là, on l'a vu, c'est un écrasement total qui vient juste révéler en réalité ce qui se passe depuis 1948 sur la Palestine. Donc en vrai, ça, cette position, elle est pas tenable. Donc voilà, ça c'est le progressiste de gauche qui vient t'expliquer que ce que fait le gouvernement israélien, c'est pas bien, mais en même temps le Hamas, c'est pas bien, voilà. Donc tu vois, c'est compliqué, voilà. Ça, c'est la petite gauche bourgeoise parisienne là, que tu vas voir dans les bars aujourd'hui, ouais.
1: Alors, est-ce que vous avez remarqué que sur les médias télévision et radio, on invite des militaires israéliens, des représentants de machin, des chefs, des anciens chefs ou des chefs du...
0: Ah mais oui, mais la symétrie, ça marche que quand il y a de la violence, si tu veux. La symétrisation du conflit, c'est que quand il y a de la violence.
1: Est-ce que vous avez un jour vu un Palestinien s'exprimer sur une télévision et une radio?
0: Mais est-ce que sur un plateau qui est censé défendre les valeurs féministes, t'as déjà vu une meuf?
1: Ah oui, c'est pas...
0: Bah non, t'as que des mecs qui viennent te dire ce que les meufs veulent, donc on en est là.
1: Ouais. Le premier obstacle... qui fait de la désinformation, voire de l'intox, ce sont les médias. Parce que le peuple, lui, il est informé comment ?
0: Bah, par les médias.
1: Bon, donc si les médias sont, comment on appelle ça, pro-sionistes, il faut pas s'étonner.
0: Bah non, mais on s'étonne
1: donc,
0: pas.
1: Donc la lutte, elle est vaine. Elle est vaine, on a perdu d'avance. Parce que le citoyen ordinaire, lui, comment il s'informe par rapport aux problèmes internationaux? Parce que lui, ce qu'il voit, c'est son pain quotidien, ici en France. Ah, le travail, le chômage, les impôts, le logement, la santé, puis l'étranger, bon... Ça...
0: Alors après le citoyen, il peut décider de continuer à s'abreuver de merde ou simplement utiliser son cerveau pour réfléchir. Hein. Mais c'est beaucoup plus confortable aujourd'hui que d'être dans cette position du nini, que de véritablement se positionner. Voilà, c'est tout. En fait, c'est juste le confort, mais c'est très français, ça. Il n'y a qu'en France qu'on voit ce genre de posture, citoyenne.
1: Mais
0: les Français sont des abrutis, qu'est-ce que je te dise
1: C'est malheureux. Non, le peuple français n'est pas abruti. Mais malheureusement, il est victime. Il est victime de la désinformation des médias.
0: Mais non, il n'y a pas de victime ici, il y a une victime, c'est les Palestiniens, là. Les Palestiniens, ils sont victimes. Le peuple de France n'est pas victime de ne pas s'informer. Non.
1: Mais disons, il est travaillé à la base, tous les jours, à la radio, à la télé, tous les jours, dans les journaux. Parce que ceux qui détiennent ces médias, ils ont une puissance extraordinaire. Pourquoi est-ce que un homme politique, bien souvent, ou un businessman, quel qu'il soit, il s'intéresse aux médias. C'est pas par hasard, non? C'est un pouvoir extraordinaire, quand même, pour abrutir les gens.
0: Bah oui, on est d'accord. Mais des médias, il y en a...
1: Comment est-ce qu'on peut lutter?
0: Mais non, mais attends, il y a...
1: une machine extraordinaire, malgré
0: tout. Il y en a 150 des médias, hein. T'es pas obligé de t'informer avec des médias, des médias de masse.
1: Non, mais ils ont une force de frappe extraordinaire.
0: Mais bien sûr, je nie pas ça, c'est évident. Mais bon, bref. Là, moi, pour moi, c'est non avenu parce que chacun a la responsabilité de ne pas se laisser endormir et de décider à un moment ou à un autre collecter les faits et de se positionner par rapport à ces faits. Que la masse ait décidé pour la plus progressiste, de s'enfermer dans le nini qu'évoquait Michel Fer là dans le petit voilà, c'est sa responsabilité, c'est pas la responsabilité des médias.
1: Mais pour finir, se manifester, mais pas se révolter contre cet état de fait, cette injustice, ce bourrage de crâne des médias, est-ce que ça peut durer comme ça longtemps? Ça peut durer, ça fait déjà peut-être 80 ans que ça existe, ce problème. Est-ce que ça peut durer encore longtemps comme ça? Parce que, vous savez, moi, j'ai une anecdote.
0: Bah là, on arrive un peu à l'éradication terminale d'un peuple. Complètement niqué culturellement.
1: La révolution du peuple algérien,
0: ouais.
1: Pour avoir son indépendance, avait été, il y avait eu des congrès entre les opposants à la colonisation, et puis il y en avait qui disaient, mais vous vous rendez compte, la France est un pays très puissant, vous allez vous faire écraser. Nous, on veut bien faire se révolter, mais on ne peut pas se faire tuer. Donc, il y en a qui ont dit, écoutez, mais moi, maintenant, je préfère mourir que de vivre comme ça. En fin de compte, à un moment donné, il y a un sacrifice à faire. Et pas d'autre choix, parce que ça peut durer 200 ans, hein, même plus.
0: Ouais, Patrick, t'en penses quoi ?
2: Moi, je suis surtout sidéré par... Farid a raison de parler des médias dominants, même si effectivement on a suffisamment d'informations pour qu'on ne reste pas con et bidochon par rapport à ça. Mais moi, je suis sidéré par l'impuissance des forces de gauche. Il suffit qu'on ait des sionistes. Alors là, l'immense majorité des sionistes revendiquent aussi leur judéité. Il n'y a pas que le sionisme politique. C'est l'immense majorité du CRIF sont aussi des juifs. L'immense majorité, d'ailleurs, ils le disent dans l'appellation, l'organisation juive européenne ou etc. Donc il y a des sionismes non juifs et du sionisme quand même majoritairement juif. Et c'est ça qui est incroyable, c'est qu'ils ont une facilité en tant que simple citoyen juif à être sioniste et avoir des avocats sous la main. Je me souviens du procès de Burga où l'avocate juive disait « Vous inquiétez pas, nous on a 50 avocats à la LICRA qui sont prêts à dégainer contre tout propos. Vous pouvez parler chez vous, faites-vous plaisir à raconter et dès que vous élevez la tête et que vous parlez dans l'espace public, on sera là pour vous défoncer avec apologie du crime. » Donc eux, ils peuvent, en tant que citoyens, en tant qu'avocats, avec leur petite structure, leur petite organisation. Alors certes, ça passe par la barre du procureur qui reçoit leur plainte, et c'est ça l'allégeance de l'État français. L'allégeance de l'État français, c'est que tous les procureurs, quelle que soit la plainte des juifs, quelle que soit la plainte des juifs sionistes, ils s'avalisent et ils sont complices. En donnant raison et en faisant en sorte que ça aille devant un tribunal, un procès, et on a comme ça des centaines de militants qui sont emmerdés dans les tribunaux par l'apologie de terrorisme qui n'est que de la pure idéologie sioniste. Mais de l'autre côté...
1: Je finis
2: juste ça parce que j'ai posé le cadre d'un camp, mais de l'autre côté, il n'y a rien pour attaquer les lobbies sionistes. Que font les organisations, que ça soit Acrimed, que ça soit Amnesty International, que ça soit l'Oxfam, que ça soit les collectifs d'avocats chez Jurdi, que ça soit l'ORDIP, qui sont des collectifs aussi de chercheurs, d'avocats, que font-ils pour ne pas attaquer les 6000 franco-israéliens qui sont partis torturés, violés et massacrés des Gazaouis? Que font-ils pour ne pas attaquer le CRIF et toutes ces organisations sionistes qui nous font chier et qui nous prennent la tête avec leurs procès politiques? Pourquoi les organisations de gauche n'attaquent pas comme les organisations sionistes le font? Ça, c'est ma grosse problématique.
1: Alors, il y a un terme que j'ai entendu parmi les interventions que vous avez diffusées là, il y a 10 minutes, 5 minutes. Le mot « ethno-religieux ». C'est pas rien. Lorsqu'on dit que c'est un pays démocratique, Israël, moi je pense plutôt que c'est ethno-religieux. Parce que le fait d'être juif, ce n'est pas seulement une croyance, c'est aussi un héritage. Parle-en. Il y a quelque chose de très fort là-dedans.
2: Mais ça marche même pas là-dessus, Farid, parce que les Israéliens massacrent les Juifs éthiopiens.
1: Non, mais ça, c'est une autre
2: en plus d'être revendiqué, l'État Israël est un État confessionnel. C'est un État juif, il l'a toujours dit, et ça a été conforté par la Cour suprême, qui n'a jamais cessé de dire « nous sommes un État juif », etc. Ça, c'est profondément, effectivement, religieux. C'est un État religieux. Il n'y a pas de souci. Mais c'est aussi un État raciste.
1: C'est compatible de dire c'est aussi un État raciste. Religieux et en même temps dire que c'est un pays démocratique.
2: Mais non, mais c'est la façade.
1: Il n'y a pas une contradiction quelque part.
2: Mais on n'a jamais dit qu'Israël était un État démocratique. En tout cas, moi, je ne le crois pas, parce que l'immense majorité des élus sont des anciens militaires, l'immense majorité des premiers ministres sont des anciens tortionnaires, c'est des anciens tueurs. Même celui qui a fait Rabin, qui a fait le processus de paix avec les accords d'Oslo, etc., qui sont de l'enfumage. Oui, mais c'était un général aussi. C'était un mec qui, quand il était capitaine, a torturé, a participé au massacre des Palestiniens en 48-49. Il en faisait partie, même lui. Et Yitzhak Rabin, Begin, Sharon, tous ont été des généraux qui après ont fait des carrières politiques. Où est-ce que tu as vu une démocratie qui a pour représentant des généraux?
1: Est-ce que vous pensez que, en parlant comme ça depuis des années, est-ce que vous croyez qu'on va arriver à quelque chose?
2: Mais oui, on arrive à un génocide qui marche avec la complicité des États, avec effectivement l'impunité des franco-israéliens qui vont torturer. Non, il n'y a pas de solution, c'est fini.
1: Mais
2: qu'est-ce que tu veux faire, puisqu'on a des États impérialistes qui donnent des armes. Alors même que le droit international, on le répète sur Cause Commune, le droit international oblige par la Convention de Genève de 48 et aussi par les résolutions de l'Assemblée Générale des Nations Unies, dans les années 70, il y en a eu plusieurs qui disent que les États sont obligés d'intervenir par l'humanitaire et même en fournissant des armes aux États colonisés et notamment à la Palestine. C'est-à-dire que si la France respectait l'ONU, si la France respectait les résolutions de l'ONU, eh bien elle devrait donner des armes aux Palestiniens, c'est-à-dire au Hamas, et non pas en vendre à Israël comme le fait l'Allemagne, les États-Unis. Et aujourd'hui, quand tu dis ça, tu vas en tôle, alors que le droit international donne raison, en fait, à toutes les organisations politiques qui dénoncent cette situation, alors même qu'on a le droit de dire qu'on devrait donner des armes aux Palestiniens, le droit international nous le donne, et bien aujourd'hui, le droit interne français, sanctifié aussi par une décision de l'Europe de 2002 qui diabolise le Hamas, et bien aujourd'hui, le droit national, contrairement au droit international, et on le voit, tout le monde hurle, tous les avocats hurlent contre le non-respect du droit international. On sait bien que Trump se nettoie le cul avec, etc., qu'ils sont tous en train de le détruire et de le détricoter, le peu qu'il y avait à l'époque. On le sait. Donc aujourd'hui, ce droit international, il n'a que comme défense personne, et à l'opposé, on a des barbares, des tortionnaires et des totalitaires qui nous font chier avec leur apologie du terrorisme et qui ont pour eux l'arme judiciaire alors que ce droit ne représente rien d'un droit. Voilà.
1: Les gouvernements successifs israéliens depuis 80 ans, si on en arrive encore à ce point-là où les Palestiniens sont exclus de leur pays, ainsi de suite, ou massacrés, est-ce que vous croyez que sans l'appui des Américains et des Occidentaux, le résultat serait le même? S'il n'y avait pas l'appui des Occidentaux?
2: Mais bien sûr que non.
1: Des gouvernements, je ne parle pas des gens.
2: Mais l'État allemand a donné des milliards à Israël en faisant jouer sa culpabilité de la Shoah. Et donc, l'Allemagne a donné des milliards. Voilà. Bien sûr la défense inconditionnelle des Américains, mais qui, aujourd'hui, faudra le vérifier avec les travaux des historiens, mais peut-être qu'effectivement, enfin c'était une blague de Chirac, mais qui disait qu'en fait l'Amérique était un satellite d'Israël. Donc il faut voir plutôt en termes d'interdépendance et de configuration, plutôt que de l'un sur l'autre comme s'ils étaient des entités séparées. Je pense qu'aujourd'hui on est dans des configurations américano-sionistes ou américano-israéliennes qui fonctionnent effectivement en quasi-binôme, et les les États satellites derrière, l'Allemagne, la France, l'Angleterre, qui suivent de force, sans rien pouvoir dire. On le voit avec la diplomatie française qui a été bien empêtrée et qui a raconté n'importe quoi pour justifier le fait que Netanyahou passe dans l'air aérien français au moment où Netanyahou venait se prendre le mandat d'arrêt de la Cour pénale internationale. Donc on voit bien que tous ces États-là suivent effectivement ce duo qui est très peu étudié finalement de l'intérieur. On sait que la face émergée c'est EPAC avec le lobby sioniste américain, mais au plus profond on sait que il n'y a pas que les religieux avec les républicains et leur croyance millénariste avec le juif qu'il faut défendre parce qu'à la fin c'est Jésus-Christ qui revient. Bien sûr qu'il y a des tarés religieux qui fonctionnent mais au fond ce qu'il faudrait
1: mathématiquement, parce que je suis pas mathématicien, mais mathématiquement, est-ce que vous pensez qu'un jour ce problème sera résolu?
2: Mais non, mais bien sûr que non. Tu peux pas comparer l'Algérie avec la Palestine. Les États-Unis étaient contre la France. Les États-Unis ont imposé aussi. La paix en Algérie, ça n'a pas été une victoire des rebelles algériens.
1: Non, c'est politique.
2: On le sait, ça a été avant tout une acceptation par la France d'une pression internationale, à commencer par les États-Unis. Et donc la France a voilà. Et alors la France croyait tirer les marrons du feu parce que le programme nucléaire français a subsisté jusqu'aux années 64-65 en Algérie et on a donné sympathiquement du cancer à des dizaines de milliers d'Algériens en balançant des bombes dans le désert et en laissant toutes les installations radioactives sur place. On a cru pouvoir avec nos multinationales mettre la main sur le pétrole et c'est après les Algériens qui relevant la tête ont passé des contrats avec les multinationales américaines, mais ils subissent un autre impérialisme. Un temps, ils ont été avec les Russes, ils ont subi un autre impérialisme. Bref, mais tout ça a permis à l'Algérie, finalement, de jouer sur les concurrences entre les impérialismes et d'arriver à y gagner son indépendance.
1: Mais
2: la Palestine, personne ne soutient la Palestine.
1: De la taille de De Gaulle pour arriver à solutionner les choses.
2: Non, parce que personne ne soutient la Palestine. La Palestine aujourd'hui, elle est diabolisée par l'Iran, elle est diabolisée par le Hezbollah et elle est diabolisée par le Hamas qui est pourtant la seule organisation à ne pas être diabolisable parce qu'elle émane des Palestiniens. Mais effectivement, le Hezbollah qui en partie comprend sans doute des réfugiés palestiniens, mais surtout l'Iran, sont là les instruments parfaits de la propagande de la Hasbara israélienne parce que qui pourrait trouver l'Iran sympathique, l'Iran des mollahs sympathiques, qui sont des tortionnaires. Le peu qu'on a pu étudier avec Femmes, Vie, Liberté, c'est des mollahs qui violent systématiquement en prison les étudiantes, les militantes qui sont arrêtées, qui forcent à des mariages, comme a fait l'Algérie avec le fameux mariage mystique au temps de la guerre civile.
1: Donc
2: le mariage mystique existe en Iran et il y a des milliers de femmes qui sont obligées de se marier à ces enfoirés de fascistes religieux.
1: Comment c'est possible?
2: Voilà, on ne peut pas soutenir.
1: Des gens qui ont une stratégie, disons, de négociateur, de stratège militaire et voire de géopolitique, soient aussi mauvais d'un point de vue de la sociologie.
2: De qui tu parles?
1: Je parle des Iraniens.
2: Mais non, mais les Iraniens, eux, ils instrumentalisent. Je connais plus le nom de la Fédération des États arabes qui soutenait entre guillemets la lutte de Yasser Arafat, mais ils l'ont soutenu un petit peu.
0: Non, de quoi
2: ouais, c'est, ouais. Oui, c'est ça, oui. C'est un consortium de pays arabes pour essayer d'aider les Palestiniens. Mais en fait, tout ça est de l'esbrouf, tu vois, c'est des logiques d'affichage. On voit bien que la Turquie ne fait rien, on voit bien que les Émirats arabes, en fait, ne font rien, le Qatar non plus, enfin, et que dire de l'Arabie Saoudite, qui était avec les accords d'Abraham, etc. Donc, non seulement ils font rien, mais comme ils ont plus une si mauvaise image par leur totalitarisme propre interne, parce que effectivement ils se sont des figures repoussoires, donc ils ne peuvent pas offrir une image sympathique des Palestiniens qui sont pris dans cet amalgame de l'islamisme radical, des terroristes, de gens qui
1: est mal barré là. On est mal barré parce que on ne sait pas de quel côté se mettre.
2: Ben, le côté, il est forcément palestinien, mais le problème, c'est que les alliés des Palestiniens, les rares alliés des Palestiniens, eh bien, sont des figures repoussoires. Et c'est ça le problème des Palestiniens, c'est que aujourd'hui, on a des militants qui relèvent la tête partout dans le monde avec des gens qui prennent conscience qu'Israël est une puissance fasciste, totalitaire, un tortionnaire qui veut en profiter, là, les 3 ans qui restent avec Trump pour finir le travail et essayer d'occuper le maximum de territoire, la Cisjordanie, et de tuer de toutes les façons possibles, culturellement, socialement, bref, l'ensemble de la culture palestinienne, et ça, on passe d'y réussir, et avec cette fameuse passivité et complicité, non seulement la vente d'armes, mais tout ce qu'il y a autour, et les ONG, ou les rares avocats qui font des procès, les fameux 300 avocats qui font des procès, ça se perd dans des labyrinthes de procédures qui aboutiront dans 10 ans, dans 15 ans, Quand tout sera fini. Il n'y a pas aujourd'hui de mobilisation internationale. Voilà, il y a eu des...
1: Alors à qui on peut faire confiance ?
2: Il n'y a pas de soutien. Il n'y a pas de soutien. Regarde l'Afrique du Sud qui, à un moment donné, a servi d'appui aux Palestiniens.
1: Mais
2: c'était isolé. La Colombie qui voulait faire une intervention militaire en appelant à une sorte de brigade internationale, la Colombie, et derrière affichage, il n'y a rien eu de concret. Regarde l'Espagne qui a envoyé des bateaux pour la flottille, mais ils ont enlevé leurs bateaux au moment où ils arrivaient sur les côtes de Gaza. Alors que le bateau espagnol aurait été une magnifique opportunité pour créer un incident diplomatique international. Mais non, ils se sont retirés avant.
1: Mais alors, pour finir absolument, alors à qui on peut faire confiance, puisque tout est plus ou moins vérolé dans tous les sens?
2: Qu'est-ce que tu veux, on n'a pas de réponse.
1: Non, ça veut dire qu'il n'y a aucune solution.
2: Mais regarde les flottilles, regarde les militants qui ont été prêts à se prendre des coups dans les geôles israéliennes. Il y a sans doute eu des violences sexuelles, il y a eu plein de coups qui ont été donnés, des privations de toutes sortes, etc. Eh bien, ils reviennent sans publicité, l'État français s'en fout carrément royalement, l'État français continue à nous faire chier avec son apologie de terrorisme à 2 balles, à mentir sur le droit, à mentir sur les droits de l'homme, à mentir sur tout. Et voilà, donc les actions qui sont... Et regarde ce qu'a fait l'Égypte quand les militants sont arrivés massivement en Égypte pour essayer de forcer une colonne humanitaire pour forcer la porte de Rafah sur ils ont été empêchés par l'État égyptien lui-même.
1: Oui, c'est vrai. Alors, il y a quoi être désespéré là dans toutes ces saloperies là de pays qui sont plus ou moins des gens opportunistes et n'ont aucune idéologie.
2: Et moi, ce qui me fait vomir, c'est cette France raciste, fasciste, qui ose inquiéter Rima Hassan pour Mahmoud Darwish, qui est un des plus grands poètes de l'humanité. Il y a des centaines de poètes palestiniens qui sont magnifiques à lire, etc. Et la lutte passe aussi par par des profs à l'école qui devraient faire lire les poésies des Palestiniens, parce que dans toute souffrance extrême, il y a de la poésie, comme dans les camps, où il y a une littérature concentrationnaire aussi, et y compris de juifs, dans tout système totalitaire. Bien, quand on ose condamner quelqu'un pour Fanon ou pour Darwish, eh bien oui, on est plus dans la dystopie, on est dans le fascisme. On est aujourd'hui, voilà. Et qu'est-ce qui fait que cet État fasciste ne se voit pas? C'est que les cibles ne sont pas tous les partis politiques comme à l'époque de Mussolini ou d'Hitler. On n'est pas en train de supprimer toute la social-démocratie. On cible, comme on a depuis que les armées nous balancent leur ciblage en disant que les victimes ne sont pas touchées, mais que ce sont des cibles prophylactiques, etc. On touche l'histoire des portables avec des explosifs. Israël a fait une hasbara à vomir, alors qu'il y a plein de civils qui ont été blessés. Il y a eu 3500 blessés parmi les civils. Il y a eu des enfants qui ont été tués aussi. Et la hasbara est vomie par les médias dominants en nous disant que c'était ciblés sur le Hezbollah. Donc tout ça, le véritable scandale, ce sont les démocraties
1: qui vont se présenter à la présidentielle pour 2027. Est-ce que ce sujet-là est mis à l'ordre du jour ?
2: Mais bien sûr que non. La seule chose dont on puisse parler avec la canicule et le cadmium et les pesticides, ça reste essentiellement eurocentré. Et la thématique internationale n'impacte absolument pas l'agenda et la campagne électorale. Enfin, à ma connaissance, à part la France insoumise, qui effectivement l'insère dans une lutte contre tous les racismes, comme on le voit bien avec Macron qui a osé insulter Bagayoko en lui disant « Vous n'avez pas à être un influenceur, mais de quoi il se mêle cette pourriture de Macron ?» Mais cette pourriture qui a le plus grand nombre de pervers sexuels dans son gouvernement, de trafiquants, de corrompus, de délits d'initiés, de conflits d'intérêts, de malversations de toutes sortes. Et ce mec-là s'en prend à un type qui est simplement influenceur. Mais voilà, on a une petite frappe et que dire de toutes les autres choses qui se passent en France avec les fonds prédateurs.
1: Est-ce que tu crois que Epstein est un agent du Mossad ?
2: Non, je laisse Olivier répondre, il le sait. Non,
0: on va du coup, de toute façon, arriver sur la fin de l'émission, je ne répondrai pas à ça. Merci beaucoup Farid pour ton intervention. À la semaine prochaine, ciao. Et du coup, j'en sais rien, Epstein, tout ça.
2: On pourrait écouter notre Botinga, parce que rester sur la Palestine.
0: C'est pas mal, ouais.
3: Cette photo est incroyable. Cette semaine, c'est la commissaire européenne pour la Méditerranée, un switcha, qui rencontre le président israélien. La même semaine, pendant la commission d'enquête internationale indépendante sur la Palestine de l'ONU, sort ce rapport qui explique comment le génocide du peuple palestinien par Israël continue et qui détaille une série de crimes horribles visant délibérément des enfants. Franchement, la lecture de ce rapport, ça m'a retourné l'estomac. Les exemples, évidemment, de Gaza ne manquent pas. Une famille de 7 personnes, dont Indra Jab et 4 autres enfants assassinés dans leur voiture. Un adolescent de 15 ans brandissant un drapeau blanc et son frère assassiné. Une mère qui se trouvait seule dans une tente en train d'allaiter son bébé quand une balle tirée depuis un quadricoptère a atteint le bébé à la tête ressortant par l'arrière du crâne. Ce n'est pas qu'à Gaza. En 2 ans, les forces israéliennes ont tué 213 enfants palestiniens en Cisjordanie, y compris à Jérusalem-Est. Au sud de Jénine, par exemple, c'est une histoire qui m'a touché. Une fillette de 2 ans était touchée à l'arrière de la tête alors qu'elle dînait avec sa famille. Elle est décédée sur le coup, évidemment. Ça, c'est la partie crime qu'on cautionne en faisant ce genre de photos. Mais en parallèle, Israël a voulu sanctionner, couper tous les ponts avec la diplomatie européenne, Madame Kallas, qui est la haute représentante de l'Union européenne. On dit oui, on va plus lui parler parce que en coulisses, Madame Kallas aurait dit quelque chose que des ONG disent depuis très longtemps, que même la Cour internationale de justice a accepté, c'est qu'Israël est un état de l'apartheid. Madame Kallas l'aurait comparé à l'apartheid en Afrique du Sud. Pour une fois que Mme Kallas dit quelque chose de juste sur la Palestine. Et alors, face à ces crimes et ce mépris pour l'Union européenne, on s'attendrait à une réaction forte, non ? Ben non. Que fait commissaire européenne Mme Switcha ? Sur la photo, ben elle part en voyage officiel en Israël, serrer la pince du président israélien. Photo tout sourire, elle va même plus loin. Dans son tweet, elle réaffirme que Israël est un key partner, un partenaire clé de l'Europe. Et qu'elle est ravie de sa discussion avec les Israéliens, qu'elle a hâte de travailler avec eux sur de nouveaux partenariats. Donc Israël vit toutes les règles, tout cessez-le-feu, tue au quotidien des Palestiniens, des Libanais. Mais Mme Switcha va là-bas pour cautionner, pour les encourager un peu. Des centaines de milliers de personnes de partout en Europe demandent de plus en plus fortement la fin des relations privilégiées, la fin de la complicité européenne avec ces crimes. La Cour internationale de justice a exigé qu'on arrête à soutenir ces crimes-là. L'Union européenne doit aujourd'hui rompre son accord d'association avec Israël. Tout le contraire du cirque de Mme Switcha.
0: Ouais, voilà, bon résumé de ce que tu disais à Farid. Pour finir, on va accueillir Joël. Joël, bonjour à toi.
4: Bonsoir. Bonsoir à tous.
2: Salut Joël.
4: Peut-être pour faire la boucle avec le début de votre émission, puisque vous parliez du service public de la radio et télévision.
0: Oui.
4: Il y a eu quand même, pour faire le lien avec la Palestine,
0: Guillaume Erner.
4: Passé la semaine dernière, à une fréquence de la vôtre sur France Culture.
0: Ouais.
4: Vous en avez peut-être déjà parlé, je ne sais pas.
0: Non, pas du tout, vas-y, je ne l'ai pas abordé. Ouais, vas-y.
4: Voilà, alors, je pense qu'on peut revenir là-dessus, parce que je connais, c'est quand même pas mal. Parce que bon, on pensait un peu que France Culture était un peu à l'écart de ça, et finalement non, puisque le matinalier donc de France Culture, Guillaume Herner, a utilisé pour mettre le même point, sur le même point de niveau d'antisémitisme, même plus, puisque du coup les choses sont un peu inversées, comme quoi effectivement la France Insoumise était plus antisémite que l'extrême droite. Et ce qui est intéressant dans cette histoire, c'est qu'en fait, le matinalier donc de France Culture a utilisé un document et sans le sourcer. En fait, qui est un truc assez moche, quoi, comme sonore. Et en plus, il ne l'a pas sourcé. Et donc, du coup, ça a fait un peu de remous, puisque du coup, ça mettait la France Insoumise comme un espèce de parti antisémite. Et du coup, à l'intérieur de Radio France, ça a fait un peu de remous, même au-delà. Je crois qu'il y a même des demandes de sanctions et tout ça contre le matinalier de France Culture. Mais il n'est pas à son premier coup d'essai, puisque Guillaume Herner, il a une espèce de tropisme un peu pro-israélien. Il y a déjà eu des choses comme ça. Il avait reçu d'ailleurs la rapporteuse donc des Nations Unies. Il lui a fait passer quasiment un mauvais quart d'heure déjà en début d'année. Et donc, on voit bien qu'il y a vraiment un souci là-dessus. Et là, c'était vraiment flagrant sur cette séquence. Alors, en plus, il faut dire que ce matin-là, alors peut-être le hasard, mais bon, quasiment sur toutes les antennes de la matinale de Radio France, il y avait quasiment la direction du Rassemblement National qui était reçue dans toutes les matinales. Tu avais Marine Le Pen qui était invitée à France Culture, et les deux autres étaient partagés entre France Info et France Inter. Donc c'est vrai que ça fait beaucoup dans la corbeille. Alors je crois qu'il y a une réaction un petit peu des syndicats de journalistes en interne, mais on va dire que ça a été assez moyen. Ouais. Mais bon, il y a eu un peu de remous quand même dans tout ça. Et donc ça illustre aussi un peu le positionnement actuellement des rédactions
0: du bloc bourgeois, ouais.
4: C'est vrai que France Culture, on pouvait se dire, tiens, bon, ça peut paraître un petit peu mété à l'écart, et puis effectivement, non, quoi.
0: Non, ça marche pas non plus. Et juste pour préciser, non sourcé, effectivement, la source était un média, Léon, si je me souviens bien, qui est lui-même financé par le CRIF. Voilà. Et le petit montage en plus avait été remonté par Guillaume Herner ou un de ses sbires, donc c'était même pas le montage original, et en fait le truc c'était d'associer une interview que Mélenchon avait donnée à Marianne et le plaquer sur propos de Jean-Marie Le Pen concernant les Juifs, justement. Et du coup, voilà, donc la forfaiture est totale. Et du coup, oui, alors il a été sanctionné, mais il sera là, bien sûr, à la rentrée. On se rappelle que sur le service public, un humoriste a été viré dès sa première chronique parce qu'il portait une barbe, et que encore une fois Guillaume Meurice est encore une fois présenté Guillaume Meurice comme le summum de la subversion. Ça me fait un peu mal au cul, mais peu importe, a lui été viré pour une blague sur Netanyahou. Et petit supplément d'affaires concernant cette matinale qu'on pourrait considérer un peu articulée pro-RN sur les antennes de Radio France, la boss de France Culture a en plus fait un truc hallucinant, c'est qu'elle a donné à l'équipe de communication du Rassemblement National les rushs, pas ce qui a été diffusé, hein, attention, les rushs de l'interview de Marine Le Pen ce matin-là par Guillaume Herner. Alors elle a d'abord nié, puis ensuite admis. Et elle l'a fait en dehors de toute décision éditoriale, elle l'a fait toute seule, en réponse à la direction de la communication du RN. Donc voilà.
4: La boucle est bouclée.
0: Bah ouais, ça nous dit quand même beaucoup de choses. Merci beaucoup. Joël, t'avais autre chose à rajouter?
4: Non, vous êtes en fin d'émission, donc ouais. Voilà.
0: Bah non, mais c'était bien de le rappeler.
4: Une bonne fin d'émission.
0: Merci à toi, Joël. Et on se retrouve plus tard dans l'été, bien entendu. On sera là avec Patrick au moins pendant tout ce mois de juillet. À quel horaire, je n'en sais rien. On va peut-être bouger un petit peu, mais ça, on aura l'occasion d'en reparler. On termine là-dessus, camarade ?
2: Bah oui, complètement.
0: Ok, et on avait démarré avec Assassin, c'était État policier, on va finir avec Assassin et Touche d'espoir. Patrick, on se retrouve plus tard. Ciao à toutes et toutes, bonne écoute des programmes de Radio Cause Commune. Ciao. Yeah.

0: été fait, mais l'histoire des luttes et notamment l'histoire des révolutions, elle s'écrit encore toujours beaucoup au masculin. Et donc ce qu'on a tendance à, on peut commencer à faire de l'histoire des femmes, il y a quelques femmes qui sont connues, on commence à avoir des pages dans les manuels, on commence à avoir quelques figures, mais souvent quand on regarde les figures, elles sont plutôt modérées, ou alors si on fait attention aux artistes, mais ces femmes plus radicales, plus révolutionnaires, celles-là sont, et les ouvrières par ailleurs, pour revenir à Louise Michel, sont assez systématiquement oubliées. Louise Michel étant l'exception qui confirme la règle. Parce que c'est finalement, je pense que si on demande aux gens, citez-moi des communards, ils pensent à Louise Michel, c'est pas sûr qu'après il y ait beaucoup d'autres noms qui sortent. Mmh. Et elle, de fait, elle est ouvrière très très radicale. Mais sinon, les femmes que l'on connaît, Révolution française, les gens, ils vont citer Olympe de Gouges.
1: Qui était une bourgeoise, je l'ai appris en vous disant.
0: Mais, oui, alors elle est d'extraction un peu populaire, mais ensuite, elle fréquente le milieu des salons parisiens, donc elle s'élève d'une certaine façon. Donc oui, elle est bourgeoise, et pareil, sur 48, on connaît George Sand. Elle aussi, elle est bourgeoise. Alors, évidemment, il y a très bon roman de George Sand, des combats avec les républicaines, donc évidemment, dans un siècle monarchique, forcément, elle se dégage. Mais les autres, on n'en parle pas. Pour la Révolution française, Claire Lacombe, Pauline Léon et d'autres qui sont ouvrières, elles sont oubliées. Et en 48, toutes les ouvrières sont oubliées, alors qu'elles se sont profondément...
1: Mais peut-être que les ouvriers aussi, d'ailleurs, c'est pas pour les défendre, les hommes. Mais c'est vrai qu'on a raconté l'histoire des puissants, et l'histoire des ouvriers, on la raconte peu.
0: Oui, mais on connaît quelques noms quand même. Ouais. Il y en a un certain nombre qu'on va plus facilement identifier. Les gens connaissent plus Martin Nadaud, connaissent plus. Enfin, il y en a qui sont connus. Et puis surtout, quand on imagine la Révolution, si on a une espèce de d'image d'Épinal de la Révolution, c'est un gars debout sur une barricade avec un fusil. Elle est où la femme dans ce paysage? Alors qu'en fait, la barricade, elle ne tient pas sans la femme. Hein. Mais elle est pas dans les récits.
1: Mais alors la barricade, puis ensuite la guerre ne tient pas non plus sans la femme,
0: façon,
1: et puis
0: oui.
1: Le monde du travail ne tient pas sans la femme, de toute façon.
0: De toute façon, rien ne tient sans la femme.
1: Voilà, bien sûr.
0: Sans les femmes.
1: Sans les femmes, voilà, parce que la femme, ouais. c'est quand même très réducteur. Mais alors, ce que vous montrez aussi dans ce livre, c'est que, on a souvent associé une lutte, une époque à une conquête, mais en fait, tout s'entremêle depuis toujours. Les revendications qu'on voit aujourd'hui pour MeToo, par exemple, elles existaient déjà dans les années 70 et même avant. Et ça aussi, c'est important d'avoir fait un livre thématique, parce que vous n'avez pas voulu justement prendre cette option chronologique avec le droit de vote, le droit de travailler, le droit au divorce, ensuite le droit de s'approprier son corps. C'est en fait, tout s'entremêle. Des femmes très émancipées et qui revendiquaient tout de suite, il y en a eu.
0: Oui, ça c'était un truc auquel je tenais beaucoup parce que j'aime pas du tout cette association, c'est la thématique des vagues, mais une lutte, un combat, d'autant qu'en plus elle sert les discours actuels sur les néo-féministes, c'est des nouveaux combats, elles se comportent de façon nouvelle, ce qui permet de les déconsidérer. En fait, réinstaurer le mouvement actuel dans une histoire longue à la fois des objectifs de la lutte, donc effectivement la lutte contre les violences sexuelles, elle est ancienne. La lutte pour la libre disposition de son corps, la façon de s'habiller comme on veut, elle est ancienne. Sauf que...
1: Et même la lutte pour la reconquête de l'espace public est assez ancienne.
0: Tout à fait, est assez ancienne. Et que par ailleurs, les modes d'action sont anciens. C'est-à-dire que là, il y a sa gueule non-mixité, c'est atroce. Mais les femmes de la Révolution française étaient, elles ne le nommaient pas sous ce terme-là, mais étaient de facto en non-mixité. C'était en club de femmes. Le recours à la violence, on dit beaucoup que les néo-féministes seraient des espèces de violentes, hein, là. Mais elles étaient toutes, de toute façon, compte tenu du fait qu'elles sont peu écoutées, il y a un moment où elles passent à des formes illégales et des formes violentes. Et il y a toujours eu des branches du féminisme qui non seulement ont usé de formes illégales, voire violentes, mais en plus l'ont revendiqué comme des formes légitimes d'action des femmes. Donc ça permet aussi d'arrêter à la fois de découvrir la mobilisation des femmes à chaque fois comme si on découvrait la poudre. Hein. D'ailleurs, c'est le cas de le dire, la poudre. Et d'autre part, d'arrêter aussi de déconsidérer les mouvements actuels au motif que ceux d'avant auraient été sur des causes plus justes ou auraient été plus modérées ou auraient été...
1: À propos de modération, moi j'ai adoré la page 83 de votre livre. On va écouter quelques notes de musique.
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0: C'est une chanson où vous faites un petit fantasme dans ce livre et vous décrivez trois femmes que sont Marguerite Durand, Madeleine Pelletier et puis la troisième, je l'ai oubliée, Hubertine Auclert, bien sûr, dont une a quand même un lion en laisse qu'elle appelle Tigre. Oui. Donc elles étaient quand même un petit peu rock'n'roll. C'est ça aussi qu'on découvre dans le livre, c'est que et ça c'était quand
1: Ça c'est les élections de 1910, c'est les législatives voilà. de 1910 en fait. C'est un moment où ces femmes qui par ailleurs se battent pour travail égal, salaire égal, qui protestent contre les violences faites aux femmes, qui protestent contre le code civil, ont aussi mis comme on les retient surtout sur ça, mais revendication, le droit de vote pour les femmes. Et un des moyens qu'elles utilisent, il y en a d'autres, parce que par exemple Hubertine Auclert avec d'autres vont renverser des urnes deux ans avant dans un bureau de vote, d'autres vont refuser l'impôt, enfin elles ont plein de cordes à leur acte, mais en 1910 elles décident de se présenter aux législatives. Alors qu'elles n'ont pas le droit de vote. Mais en fait...
0: mais ils avaient tellement... c'était tellement évident.
1: C'était tellement évident que les femmes ne pouvaient pas être élues qu'ils l'avaient... pas mis dans la loi. D'ailleurs, ça va continuer puisque dans les années 1920, en 24-25, il y a des femmes qui vont être élues à cause de ce vide
0: juridique. Notamment sur des listes communistes, d'ailleurs.
1: Oui, sur des listes communistes. C'est la fameuse Joséphine Pincalette, mais il y en avait d'autres. Hein. Ouais. Elles sont une petite dizaine en tout. Et donc, elles décident de se présenter. Alors, celles-là, c'est les trois plus connues, mais elles sont 17 candidates. Et elles y sont allées, mais franchement, donc c'est vrai que je les imaginais à la Peaky Blinders, quoi, les meufs qui avancent. En plus, de fait, alors elles avaient des looks très différents. Marguerite Durand, elle se la joue assez femme fatale et puis un peu excentrique avec son lion. Hubertine Auclert, pareil, elle continue à avoir un corset, par exemple, alors que Pelletier, ça fait longtemps qu'elle a abandonné.
0: Qu'elle met des pantalons.
1: qu'elle met des pantalons, elle a les cheveux courts, elle a un chapeau. Donc, c'est trois personnages très très forts et je les imaginais bien marchant comme ça, genre.
0: Et les hommes changent de trottoir.
1: Ouais, c'est ça, voilà. C'est un peu ce que je voulais dire.
0: Avec aussi comme une revendication le fait de porter une arme, parce que c'est important à l'époque de porter une arme. Et les femmes voulaient aussi pouvoir être armées et ne pas laisser les fusils aux hommes. En
1: fait. Alors ça, c'est la grande revendication des femmes au XIXe siècle qui commence avec la Révolution française et dont Madeleine Pelletier est un des derniers avatars. Par contre, là, ni Durand ni Auclert ne revendiquent particulièrement le droit de porter des armes, mais Pelletier, oui. Hein. Pas par militarisme, hein, parce que c'est une anarchiste, donc de toute façon, on ne peut pas dire qu'elle soit très militariste, hein, mais parce que, en fait, ce qui est moins le cas maintenant et ce qui l'est même plus du tout de nos jours, mais pendant tout le 19e siècle, le fait d'avoir le droit de porter des armes, le droit de service dans la force publique, parce qu'il y avait une garde nationale avant et après, le droit de faire partie de l'armée, c'était une forme de citoyenneté intensément vécue par les gens. Donc pour les femmes, être exclue de ça était même presque plus grave, hein, sous la Révolution française, c'est net, que d'être exclue des urnes. Et donc, elles revendiquaient le droit d'avoir, comme les hommes, ce droit de port d'armes et de participer à la force publique, qu'elle soit militaire ou civile, pour la garde nationale, parce que elles sentaient bien que c'était là que se jouait aussi leur exclusion de la citoyenneté.
0: Mais bien sûr, parce que si elles portent pas d'armes, elles sont quoi? Elles sont infirmières, elles sont cantinières.
1: Ben c'est ça. Mais c'est aussi pour ça que dans les combats révolutionnaires, elles étaient beaucoup moins sur les barricades que les hommes. Et c'est vrai qu'il y a eu quelques femmes qu'on tirait des coups de fusil. Louise Michel raconte. Hein. Mais elles étaient très rares parce que de fait, on ne leur apprenait pas à s'en servir. Alors que tous les hommes avaient une formation de base qui fait que, en plus évidemment des chasseurs, hein, mais les révolutions étant plutôt dans les villes, il y avait peut-être un peu moins de chasseurs, mais les hommes savaient se servir de fusil.
0: Et ça nous amène à la question de l'éducation. Une des grandes revendications aussi, ça a été de pouvoir avoir une éducation à l'égal des hommes, ce qui n'a pas été le cas pendant tout le 19e siècle. Et vous dites que le 19e siècle a été un siècle particulièrement difficile pour les femmes.
1: Ah mais à mon avis, c'est un des pires qu'elles... Enfin, c'est très très dur en fait... Ce que j'essaie souvent d'expliquer, c'est qu'il ne faut pas imaginer l'histoire des femmes comme une espèce d'amélioration continue, linéaire et progressive vers de plus en plus de droits. L'histoire des femmes, c'est toujours des allers-retours. Il y avait plus une femme au Moyen-Âge, avait plus de droits, sans aucun doute, qu'une femme au 19e siècle.
0: Les artisanes qui avaient le droit de travailler.
1: Oui.
0: On a beaucoup reparlé de la féminisation des noms, mais les noms étaient féminisés.
1: Ah oui, mais de toute façon, la masculinisation de la langue, c'est 17e, hein. C'est l'Académie française qui bloque tout ça. C'est le moment où justement on masculinise un certain nombre de noms et on interdit la féminisation des noms de métiers. C'est le moment où on impose dans la grammaire le masculin l'emporte sur le féminin, ce qui n'était pas le cas, ce qui explique qu'on est des vers de Racine où c'est le féminin qui l'emporte. C'est le plus proche en fait qui donne le genre à l'adjectif après. Donc le 17e a été un moment de grippage, hein, et le 19e est la catastrophe à cause essentiellement de Napoléon, quoi. Le code civil, c'est juste dingue. La France est par ailleurs assez à part en Europe. C'est-à-dire qu'il y a tout un tas de dispositions dans le code civil ou dans le code pénal qui n'ont plus lieu d'être dans les systèmes juridiques de nos voisins européens ou outre-Atlantique.
0: Notamment ce qui concerne le droit de la famille. Le divorce, avant le code Napoléon, est autorisé. Il ne l'est plus après. Enfin, il y a des tas de... Voilà ce que vous disiez, c'est-à-dire des régressions terribles.
1: Ah oui.
0: C'est-à-dire qu'on a fait payer les révolutions aux femmes très très fort.
1: Voilà, en fait, le retour à l'ordre politique, conçu comme un ordre politique par les antirévolutionnaires, parce que pour moi, la révolution est un ordre politique, c'est pas le même, c'est tout, quoi. Mais le retour à cet ordre politique, d'abord napoléonien, puis ça sera la même chose sous la Restauration, le retour à l'ordre social, hein, qui réinstaure bien les hiérarchies entre les ouvriers et les autres, et ces retours à l'ordre qui suivent la Révolution ont été aussi un retour à l'ordre des sexes, parce qu'il y a eu tout un imaginaire qui rendait non pas tant les femmes, mais l'émancipation des femmes responsable de la Révolution. C'était lié, la Révolution de fait a été une brèche dans laquelle les femmes se sont embarquées et elles ont obtenu des choses. C'est compliqué la Révolution française parce qu'à la fois il y a énormément de choses qu'elles obtiennent et qui serait injuste d'oublier, et en même temps c'est un moment de déception et de fermeture.
0: Mais en même temps, non seulement elles obtiennent, mais surtout elles inventent, parce que beaucoup des premières femmes qui prennent des responsabilités politiques sont des utopistes, sont des fourriéristes, des saint-simoniennes. C'est-à-dire que c'est des femmes qui veulent réinventer le monde, elles ne veulent pas simplement faire une place.
1: Non. Et de fait, c'est une des caractéristiques de tout le 19e siècle que de voir cette collusion est peut-être pas le bon terme, mais le fait que, oui, socialisme et féminisme se tendent vraiment la main. Alors, il y a eu des socialistes qui n'étaient pas féministes. Tout le courant proudhonien, on ne peut pas dire qu'il brille par son féminisme, et ça donne des débats assez hallucinants à l'AIT dans les années 64 pour savoir si les femmes ont le droit de travailler ou pas, avec à ce moment-là une majorité qui dit non, que la place de la femme est au foyer, mais une minorité qui reste attachée au contraire à l'égalité hommes-femmes. Mais de fait, ce que l'on regarde de 1830 jusqu'à... Alors après, il y a les communistes, hein, qui vont prendre le relais. Kollontai pense quand même beaucoup toute la lutte sociale et communiste et l'égalité hommes-femmes. Et ça, c'est effectivement très présent. Et c'est vrai que ces nanas, tout à fait, elles veulent aussi refaire le monde. Mais parce qu'elles pensent que le monde, de toute façon, il doit changer. Et c'est dans ce changement, parce qu'il va changer, qu'il y aura cette égalité hommes-femmes. Elles ont parfaitement conscience des liens entre libéralisme, capitalisme et domination masculine.
0: Et par contre, c'est une conscience que n'ont pas les syndicats de gauche, parce que même si les communistes les poussent sur les listes électorales, etc., par contre, là, on voit une vraie divergence avec la CGT, notamment, qui va toujours considérer les femmes comme des concurrentes, des rivales sur le marché du travail.
1: Ouais, alors ça, c'est une grande constance. Le mouvement ouvrier a des positions parfois très fermées et très sexistes à l'égard des travailleuses, même si à nouveau il y a des minorités et des majorités, mais plutôt, c'est ça qui est complètement dingue. Cela dit, c'est la même chose sur les travailleurs émigrés, hein. Plutôt que de reprocher aux patrons de sous-payer les travailleurs immigrés ou les femmes, ce qui explique qu'elles font concurrence après, parce que les patrons, ils préfèrent embaucher des gens moins, dont le salaire est moins élevé que des hommes dont le salaire est plus aisé. Donc plutôt que de s'en prendre aux patrons en disant tout le monde a le même salaire, résultat, il y aura plus cette concurrence, eh bien, ils préfèrent demander en cas de crise que les femmes et les immigrés sortent des usines. Ouais. Et ça, c'est vrai, c'est une constante que déplorent les femmes, qu'elles combattent. Elles font vraiment... Il y a de très, très beaux textes d'André Léo, juste à la veille de la Révolution française, dans lequel elle essaie de démonter les arguments les uns après les autres pour essayer de leur faire comprendre que qu'ils se trompent de combat et qu'au bout du compte, ils sont l'allié des patrons, parce que ceux qui ont le plus intérêt au travail des femmes et au salaire bas, c'est les patrons. Mmh. Donc le monde ouvrier a absolument pas à aller dans le même sens que le monde patronal. Elles essaient de leur expliquer. Alors des fois ça marche, hein. Varlin par exemple est très favorable à l'égalité homme-femme, il est très favorable à l'égalité salariale, il est très favorable au fait que les femmes travaillent, mais au début il est un peu minoritaire dans la section française de l'international.
0: Et toujours cette question, qui va s'occuper des enfants?
1: Ah bah bien ça sûr. C'est vrai, ça c'est la question que les gens continuent toujours à se poser.
0: Voilà. Oui, c'est drôle parce que des fois vous faites, c'est pour le droit de vote, on y reviendra, mais vous faites des citations d'arguments contre le droit de vote et on les trouve, enfin, on a du mal à les dater en fait.
1: Ben ouais.
0: Elles sont datées, mais c'est toujours les mêmes, avec un siècle d'écart. Et voilà, il y a toujours cette question de la femme assignée aux enfants qui est centrale en fait de tout temps.
1: De toute façon, les injures, assignations, catégorisations antiféministes sont les mêmes de la Révolution française à nos jours. Les femmes sous la Révolution française et qui essaient de réclamer un certain nombre de droits sont traitées d'hystériques, hein, de mal baisées. Alors, ils disent pas mal baisées à l'époque, mais c'est plus ou moins la même chose. C'est toujours, les suffragettes ont été traitées comme ça, les MLF a été traité comme ça, Halimi a été traité comme ça, et maintenant les femmes sont traitées comme ça. C'est toujours les mêmes injures, les mêmes assignations. Ça ne change pas. Et c'est parfois exactement les mêmes mots. C'est complètement dingue.
0: Ouais, les mêmes mots, les mêmes arguments. Même.
1: Ouais,
0: ça veut dire
1: moche, vieille, mal baisée, hystérique, lesbienne. Voilà. C'est forcément de toute façon, il y a toute une espèce de courant qui peut pas imaginer qu'une femme qui serait tranquillement avec un mari qui s'occuperait d'elle et dont elle ferait à la fois le lavage des chaussettes et la popote, elle serait tellement épanouie, cette femme, qu'elle n'aurait pas envie de revendiquer.
0: Bah oui, on n'y a pas pensé.
1: Bah oui, c'est vrai, merde. On serait tellement...
0: Voilà.
1: Bah voilà, c'est
0: non, mais il faudrait qu'on essaye.
1: Ouais.
0: Non, mais voilà, vous avez bien fait de venir, Mathilde Larrière. Alors, parlons des guerres, maintenant, parce que c'est vrai qu'on va écouter un peu de musique, toujours un peu de musique. On va écouter la femme du soldat inconnu, plus inconnu encore que son mari.

0: Je n'étais que la femme du soldat inconnu. C'est une chanson que vous, d'ailleurs, que vous citez comme beaucoup de chansons dans le livre. Vous avez fait.
1: J'adore cette chanson, mais j'adore ce groupe de toute façon, parce qu'il y en a d'autres. Parité, elle est extraordinaire. C'est vraiment un super groupe. Et celle-là, elle était assez parfaite pour le chapitre, effectivement, sur
0: la guerre. Et la guerre. Si j'évoquais la guerre quand on parlait de la famille, c'est que les femmes sont autorisées. Enfin, c'est marrant quand même, parce que les femmes sont très instrumentalisées. On le comprend en vous lisant. C'est-à-dire, une fois, on leur dit de faire des enfants, d'autres pas, en fonction des besoins du pays, supposé du pays. Et puis, elles ont.
1: Ou l'espace, parce que par exemple, dans les années 60-70, il faut qu'en métropole, les femmes blanches fassent des enfants. En revanche, dans les colonies où devenues dom-tom, enfin, ça reste assez colonial, les femmes noires n'en fassent pas. Donc, c'est les injonctions sont très, très variables, très contradictoires et très fonction des intérêts et de l'État mâle.
0: Oui, voilà. Et alors, à la guerre, pendant que les hommes sont à la guerre, les femmes, là, on leur enjoint d'aller travailler quand même. On leur enjoint de travailler, d'aller garnir les usines et puis produire. Donc là, on aurait pu penser que ça allait être un grand pas, qu'elles ne rentreraient jamais à la maison après, qu'elles auraient pris goût à travailler, à avoir une vie à l'extérieur, etc. Ce qui est le cas peut-être.
1: Elles ont pris goût. Mesdames,
0: encore une fois, c'est comme après les révolutions. Il y a cette émancipation, ce goût du collectif aussi. Elles s'organisent pendant la guerre.
1: Mais c'est pour ça d'ailleurs que j'ai commencé le bouquin à la Révolution française, parce que évidemment avant on trouve des figures de femmes qui ont fait des textes ou qui montrent qu'il y a eu avant, dans les siècles avant la Révolution française, des femmes qui se sont battues pour les droits des femmes. Mais elles étaient isolées. Mmh. Et ce qui apparaît véritablement avec la Révolution française et qui ne cessera pas par la suite, c'est l'organisation des femmes entre elles, avec comme effet que des fois elles s'engueulent. Le féminisme a toujours été assez conflictuel et divisé en son sein. Mais au moins elles s'organisent et elles discutent. Et c'était quoi la question au début?
0: Femmes s'organisent. Les femmes s'organisent et surtout, même si elles s'organisent, néanmoins, il y a une forte riposte quand elles décident de rester au travail.
1: Alors, l'après-guerre, c'est une horreur pour les femmes. Alors, il y a quelque chose. Des fois, il y a quand même deux, trois trucs qui sont acquis. Alors, après la Première Guerre mondiale, dans tous les pays européens quasi, sauf la France, elles obtiennent le droit de vote. Bon, la France, non, en la matière, est en retard, mais ce sera après la Seconde. Il y a quelques écoles, grandes écoles ou formations qui s'ouvrent après, mais en revanche elles sont virées des usines, ça c'est clair. Alors les femmes, elles ont toujours travaillé, donc il y a toujours eu une volonté, de toute façon, surtout en plus en France où il n'y a pas assez de main d'œuvre. Une des caractéristiques de la France, c'est la faiblesse de sa main d'œuvre ouvrière, et ce qui fait qu'on a eu justement massivement recours à de la main d'œuvre féminine et massivement recours à de la main d'œuvre immigrée.
0: Et même avant, elles ont travaillé dans les champs, les femmes.
1: Oui, elles ont toujours travaillé, mais ce qu'il y a, c'est qu'il y avait une répartition très genrée des branches industrielles. En gros, les branches industrielles qui semblaient être proches de ce que font les femmes, enfin ce qu'ils considèrent que les femmes devraient faire au quotidien, à savoir la bouffe et le linge. Donc, les industries agroalimentaires et les industries textiles, c'était pour les filles. En revanche, les matières nobles, le métal, la sidérurgie, c'était des hommes. Donc, c'était très les femmes travaillaient en usine, mais pas dans toutes les usines. Ce qui saute avec la guerre, c'est que il faut des femmes dans des usines de matières nobles, donc il faut
0: d'armement.
1: Des usines, voilà, d'armement.
0: On ne peut plus noble.
1: Voilà. J'adore le genre homme, ça se pose là. Et donc, elles vont devenir ce qu'on va appeler munitionnettes, ce qui est déjà suffisamment énervant parce qu'en fait, elles sont métallos, quoi. On pourrait dire c'est des métallurgistes. Non, on va les appeler les munitionnettes. Est-ce que c'est tout mignon, les munitionnettes? Voilà. Et donc, dans des conditions de travail atroces, mais effectivement, après, elles vont être renvoyées. Mais les retours, enfin, les après-guerres sont des retours à l'ordre des sexes aussi terribles. On le voit, par exemple, je sais plus si je raconte ça dans le livre. Mais on le voit quand on fait l'analyse des violences conjugales. Il n'y a jamais eu autant de violences conjugales et notamment de féminicides qu'après la guerre de 14-18. Les soldats de retour, qui plus est, sans nul doute traumatisés par la violence.
0: Traumatisés, mutilés aussi, donc diminués.
1: Traumatisés, mutilés, diminués. Et ça, évidemment, on peut l'entendre. Et puis confrontés à des femmes qui, depuis 4 années, avaient acquis finalement des habitudes d'émancipation, d'autant que le code civil qui, depuis 1804, faisait des femmes des mineures, enfin, juridiquement, une nana, c'était comme un gamin de 10 ans, ça n'avait pas plus de droits. Mais pendant la guerre, le gouvernement a levé cette incapacité civile parce que c'était pas gérable, vu que les maris n'étaient pas là. Fallait bien pouvoir faire un chèque, quoi. Donc, et dès 18, hop, on remet le code civil. Donc, il faut quand même imaginer, on a eu les droits d'un gamin de 10 ans, puis on est devenu adulte, et puis on dirait d'un seul coup, ah ben non, ça y est, tu es re-un gamin de 10 ans. Là, on nous dirait, là, maintenant, t'es re-un môme de 10 ans. Peut-être un câble, quoi. Mmh. Et donc, la confrontation entre ces hommes de retour de l'espace terriblement violent que devait être le front et ces femmes qui n'avaient pas du tout envie de rentrer en cuisine a fait qu'il y a un taux de féminicide complètement dingue. À peu près tous les mecs passent après en procès et sont acquittés. Enfin, c'est vraiment dingue. Pour ça, l'après-guerre, c'est un terrible retour à l'ordre des sexes, très violent.
0: Oui, et on verra que c'est à peu près pareil de toute façon, même après la deuxième. Elles sont effacées de l'histoire, toutes les résistantes.
1: Ouais, mais alors après la deuxième, c'est trop super parce qu'on invente Moulinex et robot ménager libère la femme, donc elle est censée être très contente parce que maintenant elle a Moulinex.
0: Et puis elle a le droit de voter comme son mari.
1: C'est ça, à condition de se maquiller, de se repoudrer en sortant du bureau de vote. Moi, ça m'a. Ouais, alors ça, c'est un.
0: Mais ça,
1: je l'ai pas mis là-dedans.
0: Je sais pas, ou alors je l'ai loupé. Ouais, non, mais alors, il faut la raconter.
1: C'est complètement dingue, en fait. Donc, pour le premier vote des femmes. Il y a une très très grande angoisse de pas mal de personnes que parce que toute l'angoisse sur le vote des femmes, c'est que si elles se mettent à avoir les mêmes droits que les hommes, elles vont se masculiniser. Donc on a peur de la masculinisation des femmes. Mais en fait, la vraie peur, hein, c'est pas que les femmes se masculinisent, c'est que les hommes se féminisent. Ça, c'est la grande angoisse, hein, ce qui explique que quand on regarde les caricatures anti-féministes de Daumier dans les années 1848, donc au moment où pendant la Révolution 48, les femmes ont vraiment pris le devant de la scène, elles ont créé des clubs, elles ont créé des journaux, elles ont vraiment revendiqué. Et les gravures de Daumier pour montrer la peur que représente cette entrée en politique des femmes. Donc c'est des femmes qui disent à leur mari bon bah je vais au club ou bon bah je vais au journal et et le mec il est représenté toujours comme complètement dévirilisé en robe de nuit, ne sachant pas quoi faire. Donc la peur, c'est la dévirilisation des hommes. C'est difficile à comprendre, mais il suffit de lire n'importe quel texte de cette époque pour comprendre que c'est de ça qu'ils ont peur. Donc il faut que les femmes restent des femmes en votant, parce qu'ils ont peur de ça. Donc c'est dans le journal du mouvement de la libération nationale, qui était un journal de la résistance, il y a écrit « Mesdames, quand vous sortez du bureau de vote, n'oubliez pas de vous repoudrer et de vous remettre de rouge aux lèvres, cela rassurera votre mari ».
0: Bon, je pensais que ce qui rassurait les maris, c'était qu'elles votent pas comme les curés, parce qu'il y a aussi ce débat, là, ouais. Voilà. Mais c'est assez paradoxal, parce qu'en fait, c'est les communistes qui sont les plus anticléricaux qui vont faire de la place aux femmes sur les listes, alors que voilà, s'ils avaient tellement peur qu'elles votent comme les curés, ils l'auraient pas fait. Ouais. Donc cet argument, c'est un argument un peu bizarre.
1: Alors c'est un argument. Ce qui est intéressant, c'est qu'il est vraiment propre à la France et il explique le rapport complexe de l'État français, de l'État français avec le droit de vote des femmes. Parce que c'est aussi pour ça qu'on n'a pas les femmes n'obtiennent pas le droit de vote en 1918-1920 alors que c'est le cas dans les autres. Ça, c'est un truc de la République. L'argument, il n'existe pas avant. Hein. Il arrive avec la Troisième République et c'est l'idée, voilà. Parce que de fait, hein, les femmes étaient plus pratiquantes que les hommes. Hein. Il y avait, j'adore ce mot, hein, un dimorphisme sexuel. C'est comme ça qu'on dit en sociaux pour expliquer que les femmes sont plus pratiquantes que les hommes. Et il suffit d'aller dans une église, hein, on le voit encore maintenant, c'est essentiellement des nanas dans les églises. Donc elles étaient plus pratiquantes et en pensée, comme en plus, on est très influençable. C'est-à-dire que
0: oui, c'est sûr.
1: C'est tellement
0: ça.
1: Difficile c'est de penser par nous-mêmes, hein, qu'on va forcément voter ce que le curé va nous dire. Et donc on leur refuse le droit de vote. Ce qui fait que souvent, parce qu'il y a des gens qui me disent, mais pourquoi le droit de vote est si tardif en France? Est-ce que c'est parce que la France est un pays catholique? Non. L'Espagne, l'Italie ont donné le droit de vote avant, c'est des pays plus catholiques d'une certaine façon. C'est parce que la France est un pays anticléric.
0: D'accord. Bon, ben voilà, ça aura servi au moins à ça. Ouais. non, mais c'est étonnant. Et puis ces retours de bâton sont quand même à chaque fois hyper violents. Ah ouais. Vous avez évoqué les clubs de femmes qui sont tout de suite interdits après la Révolution. Les femmes qui rentrent à la maison après les guerres, ouais. Qu'elles aient été des héroïnes, de toute façon elles retrouvent leur place, la place qui leur est assignée, et puis l'Assemblée reste extrêmement masculine, même après le droit de vote des femmes, de toute façon.
1: Oui, en fait, avec, en 45, au premier vote des femmes, il y a un certain nombre, je crois qu'elles sont 6-7% à rentrer, c'est beaucoup. Ça s'explique aussi parce que c'est une élection qui a fait rentrer beaucoup de gens qui venaient des milieux de la résistance et qui étaient finalement moins encroutés dans une domination masculine que pouvaient l'être les partis traditionnels. Mais comme aux élections après, c'est à nouveau les partis traditionnels traditionnelle qui l'emporte, ben, il ne présente quasi que des candidats hommes. Donc après ça tombe autour de 3% de députés, jusque ça monte un tout petit peu à la fin, mais c'est les lois de parité qui vont faire changer les choses.
0: Oui, et contre lesquelles des gens dits de gauche se battent aussi férocement.
1: Ah, oui.
0: Ça c'est incroyable, j'avais oublié tout ça. C'est un joli rappel, votre livre Rage Against the Machine.
1: Ouais.
0: Là on retrouve plein de choses.
1: Il y a Bouvet, on retrouve Bouvet qui s'énerve parce que il se rend compte que il est jeune à ce moment-là, et donc
0: ça va briser sa carrière.
1: Ça va briser sa carrière parce qu'il ne va plus avoir 90% des postes réservés aux hommes, mais plus que 60. Ça, c'est sûr.
0: Et là, ça y est, là, ils intègrent le fait que c'est quand même un privilège d'être un homme, ce dont ils ne s'étaient pas rendus compte, en fait.
1: Sauf qu'ils ne le formulent pas dans cette.
0: Non, voilà, bien sûr, voilà. Donc, ouais. Un privilège à défendre.
1: Ouais, ouais.
0: Donc, socialistes qui sont, l'égalité, ça ne marche plus du tout.
1: Ça maçonne le mur des privilèges, mais à fond les ballons. Ouais, non, ça, ils ne veulent pas du tout. Ils veulent pas lâcher.
0: Ils veulent pas lâcher. On va écouter encore un peu de musique, tiens, Bread and Roses.

0: Voilà, une chanson pour parler du droit de vote et de ces marches collectives des femmes pour le droit de vote. Et c'est vrai que c'était quand même des luttes, c'est toujours, de toute façon, des luttes extrêmement dures, parce que c'est vrai qu'elles s'en prennent, mais plein la figure, c'est-à-dire ce que vous disiez tout à l'heure, c'est-à-dire qu'elles sont déconsidérées, traitées de tous les noms, parce qu'elles demandent juste l'égalité, en fait.
1: Oui, et puis elles sont réprimées, il y a des grosses répressions, alors... plus en Angleterre qu'en France, mais contre les suffragettes. Et au point d'ailleurs que les suffragettes anglaises vont s'autodéfendre, créer des cours d'arts martiaux de jiu-jitsu suffragettes et des brigades de femmes qui sont là pour se défendre dans les manifs et se défendre contre les forces de l'ordre. Il y a des dessins des entraînements et de fait, elles ripostaient. Elles ont réussi plusieurs fois à permettre que s'échappe, parce que les Anglais voulaient arrêter Emily Pankhurst, donc la suffragette, la personnalité la leader d'une certaine façon, nous vend des suffragettes, donc essayer de l'arrêter. Et bien organisée, ces femmes arrivaient toujours à la faire fuir. Il y en a plein qui se déguisaient comme elles, ce qui fait que quand les forces de police arrivaient, en fait il y en avait plein partout, ils ne savaient pas laquelle c'était. Puis après, elles étaient très très efficaces. Ouais. Donc elles se sont fait, non seulement elles se font déconsidérer, délégitimer en permanence. Des stratégies, voilà, c'est toujours de délégitimer les dés. Voilà. Mais en plus, elles se font taper dessus, arrêter.
0: Voilà. Et alors, est-ce que les femmes ont de tout temps eu des alliés, et est-ce qu'il y a des constances dans le type d'alliés qu'elles ont eu parmi les hommes?
1: Oui, alors elles en ont eu, et puis le fait, elles en avaient besoin par moment, parce que au 19e siècle, pour ouvrir un journal, elles avaient souvent besoin de l'aide d'hommes. Par exemple, à la fin de l'Association pour le droit des femmes, dans les années 70-80, c'est Victor Hugo et Léon Richer qui permettent l'ouverture de l'association et après d'un journal. Elles en ont eu, alors elles ont quand même beaucoup plus eu d'appui à gauche qu'à droite, il y a juste pas photo là, c'est clair. Dans le mouvement ouvrier, elles en ont, mais elles ont eu aussi des opposants c'est ça qui est difficile, c'est que c'est vraiment très variable pour un Varlin et un Proudhon, c'est compliqué l'alliance avec le monde ouvrier. La franc-maçonnerie à un moment a pu, elles ont réussi à rentrer dans la franc-maçonnerie. Donc ça a un petit peu bougé les choses. Ça, c'est Maria de Rheims qui arrive à la Ligue des droits de l'homme, a quand même assez vite soutenu la reconnaissance des droits des femmes.
0: Parce qu'on a vraiment l'impression qu'elles étaient assez seules. Enfin, c'est quand même la moitié de l'humanité, donc seules, pas vraiment, quoi. Mais c'est pas toutes les femmes, parce qu'il y a eu aussi des ennemis chez les femmes.
1: Ah, bien sûr, non, mais ça, alors, je le raconte pas parce que c'est pas. Enfin, moi, de toute façon, je fais pas un bouquin sur l'antiféminisme, je fais un bouquin sur le féministe. Mais oui, elles ont eu des... Ben, y a tout un tas de femmes qui ne sont pas du tout. Enfin, qui sont antiféministes. C'est difficile parfois à comprendre. Alors, ça peut être par catholicisme, ça peut être par conservatisme, ça peut être parce que finalement ce système leur assure un certain nombre de conforts auxquels elles peuvent tenir. Ça, il y a tout un tas de raisons. Mais il y a toujours eu des femmes antiféministes, et souvent elles sont d'ailleurs utilisées pour bien montrer. Enfin, ça me rappelle la fameuse tribune sur le droit d'être importunée, alors qu'on était en plein mouvement MeToo. Et quelque part, quand on a des hommes qui répondent
0: dans la fameuse tribune, je ne sais pas combien de femmes prenaient le métro qui ont signé cette tribune.
1: Oui.
0: C'est aussi ça.
1: Ah ben bien sûr. Mais en même temps, c'est là qu'on se prend une claque, quoi. C'est-à-dire que quand des hommes disent vous racontez n'importe quoi, retour au foyer, mal baisé, tout ça, nanana, bon, il y a un côté, on est dans l'affrontement. Mais quand c'est des femmes, et en plus
0: des femmes qui ont signé le manifeste,
1: le manifeste des 343, on se dit mais au secours, quoi. Et la réaction et l'argumentation est de même nature, mais ça fait bizarre quand c'est des femmes.
0: Oui, mais alors c'est vrai qu'il y a aussi des sujets qui clivent, qui divisent jusqu'à aujourd'hui.
1: Ah, mais oui.
0: Parlons de la prostitution, par exemple. Les femmes se prostituent n'ont pas la parole encore aujourd'hui, et on constate qu'elles l'ont rarement eu, on les a toujours parlé, en fait. Sauf au moment où quand elles l'ouvrent, c'est plutôt pas mal.
1: Ouais,
0: c'est plutôt intéressant
1: quand elles s'organisent.
0: Ce qu'elles disent, est-ce qu'elles font, est-ce qu'elles revendiquent. Et on se rend compte que, quand elles disent que le mariage, c'est une prostitution légale, on peut l'entendre aussi.
1: Ouais. Et... Alors en même temps, il y a tout un tas de féministes du 19e siècle qui disaient que le mariage était une prostitution légale, mais elles le disaient pour attaquer le code civil et la soumission de la femme dans le cadre du mariage par le code civil. Mais c'est une idée qui est ancienne. Simplement, c'est autre chose qui se joue dans les mouvements.
0: Voilà, mais ce qui se joue, c'est de dire ne nous jugez pas puisqu'on ne vous juge pas.
1: Vous aussi, voilà, c'est ça.
0: C'est juste ça.
1: Mais en fait, c'est de toute façon, donc le féminisme a toujours été très divisé. Alors parce que là, au début, on était parti sur les féministes et les antiféministes. Donc ça, voilà, c'est une autre affaire. Mais au sein du féminisme, il y a toujours eu de très très grandes divisions, notamment, alors ce qui va se jouer avec des termes différents et mais qu'on retrouve, entre celles qui considèrent que les femmes doivent avoir des droits parce que c'est des hommes comme les autres, hein. Donc en temps, la femme doit avoir des droits parce que voilà, c'est un être humain et que c'est les humains qui ont des droits, et les femmes qui pensent que les femmes doivent avoir des droits parce qu'elles sont des femmes. Et que donc c'est en tant que mère, hein, ou possible mère, parce qu'il ne s'agit pas de donner des droits qu'aux mères, mais parce que possiblement la femme peut être mère, qu'elle doit avoir des droits. Et entre eux, alors au 19e siècle, on parle d'universaliste et de différentialiste, hein, après on dira plutôt égalité, complémentarité, ou égalité, enfin... Mais ça ne cesse de s'engueuler. C'est vraiment deux branches du féminisme, avec des fois certaines qui hésitent. Hubertine Auclert, elle peut très bien avoir des textes et des positions qui sont très différentialistes, hein, quand elle dit la femme doit voter pour la justice sociale,
0: oui,
1: ou la femme doit voter pour la
0: pour
1: paix.
0: Un monde de paix.
1: Pour un monde de paix. Non, en fait, c'est essentialiste et différentialiste. Mais à d'autres moments, elle peut avoir des prises de position très universalistes. Mmh. Hein. Alors, universaliste au sens de l'époque, hein, pas universaliste au sens de maintenant.
0: Bah, qui est beaucoup plus discutable.
1: Voilà. C'est pour ça que c'est compliqué, oui, le terme. Mais bon, à cette époque, c'est... Mais pareil, quand Olympe de Gouges, même Olympe de Gouges, quand elle dit au début que voilà, la femme est plus courageuse que l'homme dans les souffrances de l'accouchement, etc., la femme n'a pas à avoir des droits parce qu'elle est plus courageuse que l'homme dans les souffrances. Elle doit avoir... Enfin, moi, je suis universaliste, mais au sens... Attention ! Au sens 18e, 19e siècle, pas du tout au sens actuel. Enfin, la reprise et le détournement du sens.
0: Mais absolument. Moi, je suis universaliste au sens actuel, à condition qu'on ne dise pas qu'il existe, à condition qu'on dise que c'est un idéal.
1: Oui, voilà. Mais donc, pourquoi je suis partie jusque-là ?
0: On parlait de la prostitution, donc, qui était un sujet qui divisait. Et puis il y a aussi les femmes, il faut des droits aussi pour les protéger. Parce que sont des faibles petites choses.
1: Mais c'est très différentialiste.
0: Ouais.
1: C'est-à-dire qu'elles doivent avoir... Et en même temps, ce qui est difficile, j'ai dit en même temps, comme Macron, ce qui est difficile, c'est que par exemple, même les universalistes sont toujours battus pour que, de fait, les femmes enceintes au travail aient des droits. Parce que, de fait, en tant que travailleuses, il y a des situations dans lesquelles elles ne sont pas dans la même situation que les hommes.
0: Oui, c'est ça.
1: Voilà. Mais en même temps, il y a eu aussi des courants en disant non, c'est égal, tout le monde traité égal, enceinte, pas enceinte. Hein. Donc c'est parfois compliqué. Puis après, il y a effectivement des débats sur des questions précises, donc la prostitution, la GPA, il y a des débats actuellement très tendus, hein, sur les femmes trans. Il y a les débats sur le voile, évidemment, hein.
0: Oui, alors ça, c'est important. On va en parler, on va parler tout de suite d'ailleurs, parce que le voile, alors c'est intéressant ce que vous dites, c'est dévoile-toi pour montrer que tu fais allégeance aux colonisateurs,
1: ouais,
0: notamment
1: ça,
0: en Algérie,
1: ouais.
0: Et puis en même temps voile-toi pour pas qu'on te voie. Enfin, c'est très tendu, le voile, mais à l'époque de la libération de l'Algérie, c'est-à-dire que le colonisateur voulait que les femmes se dévoilent pour pas être cachées, pour pas planquer des armes sous leur voile
1: aussi.
0: Et puis après ça, il fallait quand même qu'elles se voilent pour pas être trop détentatrices. Enfin voilà, c'est quand même.
1: De toute façon, c'est des injonctions en fait.
0: Enfin, le corps des femmes, de toute façon,
1: voilà,
0: c'est un
1: ouais.
0: champ de ouais. voilà de tension et d'appropriation aussi d'injonctions contradictoires.
1: Ouais, sachant que quand ce que je raconte, donc là, les cérémonies de dévoilement forcées à la fin de la guerre d'Algérie, mais dans certains villages en France, il y avait encore
0: des coiffes en Bretagne,
1: en Bretagne, des foulards sur la tête. Enfin, au 19e siècle, une femme ne peut pas, quand elle a les cheveux sans chapeau ou sans foulard, sans bonnet, il y avait beaucoup de bonnets, on dit qu'elle est en cheveux et ça veut dire qu'elle est prostituée. Donc c'est là qu'on voit toute l'hypocrisie du système, quoi. Enfin, de toute façon, il y a toujours eu ces injonctions sur mets-toi un truc sur la tête, enlève ton truc sur la tête, mets-toi un truc sur la tête, enlève. Non, tu le mets, mais pas comme ça, pas qui couvre ça, non, mais de cette taille-là, non. Et oh, enfin, stop, quoi.
0: Voilà, stop. C'est le et oh. Ouais. Mais celles qui ont dit et oh, c'est, je voudrais qu'on leur rende hommage, on va écouter une petite chanson, c'est les femmes de Pensardine, ouais. les femmes de Douarnenez.

0: Voilà, les ouvrières de
1: Douarn. J'adore cette chanson.
0: Et puis surtout, elles ont gagné.
1: Elles ont gagné.
0: Grève vraiment dure, longue.
1: Ouais.
0: Et voilà, il y a eu des victoires.
1: Mais il y a eu
0: plein de victoires en même temps, c'est ce qui est raconté dans ce livre.
1: Des victoires ouvrières. Il faut pas compter les victoires.
0: Des victoires aussi des droits, le droit de vote, le droit à l'instruction, le droit de divorcer, le droit d'être une adulte,
1: le droit à l'IVG,
0: voilà,
1: le droit à la contraception.
0: Le droit à l'IVG, le droit à la contraception.
1: La criminalisation.
0: Le droit à ce que quand on est violé, ce ne soit pas juste un crime passionnel ou un délit volé
1: entre deux.
0: Parfois, pour des raisons de saturation de la justice et puis de protection des femmes, on leur dit porte plainte plutôt pour un délit plutôt qu'un viol. Hein.
1: Ouais.
0: Ça existe encore aujourd'hui.
1: Bien sûr, dans
0: des associations féministes. Donc voilà, c'est toujours très. Mais oui, on va revenir un petit peu sur ce procès du viol 78. C'est là où, grâce notamment à Gisèle Halimi, ces deux femmes belges qui s'étaient fait sauvagement violer dans les Calanques à Marseille arrivent à voir condamner leur violeur, alors que c'était pas gagné, parce qu'il y a eu un premier procès où les hommes allaient être quasiment acquittés avec le soutien général de la population.
1: Oui. Alors effectivement, donc c'est deux lesbiennes qui se font, parce que il y a ça aussi
0: plus lesbiennes.
1: Parce que dans les violences faites aux femmes, toutes les femmes sont susceptibles d'être victimes de violences, mais certaines femmes plus fragilisées sont plus victimes de violences que d'autres. C'est-à-dire que plus on est fragilisé par d'autres discriminations, plus non seulement on risque d'être victime de violences, mais surtout on va être maltraité par la justice. Et là,
0: elles ont été maltraitées par la justice. Mais j'ai vu des documentaires sur elles, etc. Elles n'avaient pas l'air fragiles du tout, ces femmes. Elles étaient juste libres, heureuses, naturistes, tranquilles.
1: C'est sûr. Mais ce qu'il y a, c'est que comme elles sont lesbiennes, elles vont être. Ça aurait été deux jeunes filles hétérosexuelles de bonne famille marseillaise, le procès aurait été de nature différente. C'est deux lesbiennes touristes qui faisaient du naturiste. S'active la culture du viol. L'avocat des violeurs, c'est Collard.
0: Monsieur Collard.
1: Et effectivement, au tout début, parce que ça c'est traité comme un délit et le réquisitoire est très faible. Et elle change d'avocate à ce moment-là. Et c'est là qu'elle prenne Halimi et une autre avocate. Ouais. Et Halimi décide de faire une stratégie qui avait déjà été faite par une de ses consoeurs avant à Metz, mais le procès de Metz est moins connu alors qu'il est intéressant parce que finalement c'est le premier procès en assises et en public de viol, mais bon, celui d'Halimi est beaucoup plus connu, et donc elle va profiter de l'occasion pour faire un procès aussi de la culture du viol et du traitement juridique du viol, et ils sont effectivement condamnés à des peines qui ne nous semblent pas très lourdes au bout du compte
0: Il y a des domaines où on se contente de peu. Déjà, quand un policier qui a violenté les gens en manifestation ou va aux assises, on est content.
1: On est déjà content.
0: Mais
1: à l'époque, c'était quand même très important parce que ça c'était sans précédent. Et surtout, la conséquence de ce procès et d'une mobilisation des femmes avant, parce qu'il y a le grand meeting à la mutualité contre les violences sexuelles, qui est un meeting très important, qui est d'ailleurs le meeting où on a recommencé. Enfin, les femmes ont fait le fameux triangle. Qui revient actuellement dans les manifs, qui est le triangle du vagin. Et donc ce meeting est considérable. Et d'ailleurs, c'est un meeting où les lesbiennes étaient montées sur scène en disant voilà, on va montrer notre visibilité. C'est très important dans l'histoire de la place aussi des lesbiennes dans le mouvement féministe que ce meeting. Et ça débouche sur la loi de 80 et là, enfin, la première définition juridique du viol en France. Putain, on attend 1880 que ça soit dans la loi. Il y avait des arrêts de la Cour de cassation,
0: à chaque fois, le viol, c'était quand on avait outragé le mari en violant sa femme, là, on pouvait condamner le violeur, quoi.
1: Ouais, à l'origine, c'est ça. C'est-à-dire, à l'origine, le viol, c'est un problème d'honneur et finalement, l'honneur le plus atteint, c'est celui du père ou c'est celui du mari. Hein. Alors, ça évolue un peu quand même au 19e siècle, mais la définition est beaucoup plus claire. Mais il a fallu quand même attendre encore 10 ans pour qu'on définisse le viol conjugal. Ça a été encore plus long.
0: Alors que c'est les plus nombreux. On ne cessera pas de le répéter, c'est les plus
1: c'est
0: nombreux.
1: Les plus nombreux. Ouais.
0: Voilà, c'est le viol dans une ruelle sombre, c'est vraiment peanuts par rapport au viol conjugal qui est quasi quotidien, pour pas voir, dire plusieurs fois par jour pour certaines.
1: Ouais.
0: Donc voilà, c'est, et tout ça, il y a quand même une petite prise de conscience actuellement dans l'espace public. Enfin, je sais pas si vous êtes venu rue de Montreuil à vélo, vous avez dû croiser des collages qui sont voilà une vraie joie quand on arrive.
1: Ah ouais, ouais.
0: Voilà.
1: Moi, l'autre jour, je descendais, il y en avait un bas de chez moi, je suis là, yes.
0: Mais c'est vrai, et ça donne, enfin en tout cas sur moi, je peux pas parler pour tout le monde, mais un sentiment de sécurité, genre.
1: Ouais.
0: Il y a des nanas qui sont passées avant.
1: Ouais.
0: Là, il peut rien m'arriver, quoi. Ça, c'est là, c'est écrit.
1: Ah, puis ça participe de la réappropriation symbolique et finalement pas seulement symbolique, parce que ça veut dire qu'elle, enfin, il y a des. Alors, c'est pas que quelqu'un m'a répondu et donc maintenant je fais attention. C'est pas que des colleuses. Hein,
0: oui,
1: y a...
0: c'est des. Oh là là. Voilà. Oui, c'est des coloreuses.
1: Ouais, voilà,
0: elles
1: c'est
0: sont
1: ça.
0: Très attentives.
1: Ouais, ouais,
0: voilà.
1: Coloreuses.
0: Alors, ce sont des collectistes, un collectif. Enfin, je sais même pas si elles disent collectif, des groupes qui sont non mixtes. C'est-à-dire que les hommes cis ne sont pas forcément les bienvenus, mais il y a des intersexes, enfin il y a plein de gens qui peuvent être définis par le genre masculin.
1: Voilà, c'est ça. Donc c'est pour ça qu'il faut dire coloreuse.
0: Elles y tiennent beaucoup, effectivement.
1: Oui, non, mais moi je le savais pas, donc j'avais dit coloreuse parce qu'au début c'est ce que j'avais lu.
0: Voilà, c'est ce qu'on, dit le plus.
1: Voilà, voilà, à partir du moment où on me dit que c'est pas ça qu'il faut dire, moi il y a pas de problème, je comprends tout à fait, donc je dis coloreuse. Mais c'est vrai que c'est un côté la rue est à nous d'ailleurs. Le 7 mars, au soir du 7 mars 2020, donc avant qu'on se fasse tous confiner et qu'il y avait eu cette grande manifestation féministe la veille du 8 mars, mais de nuit, et ben sur la place de la République, il y avait écrit, il y avait un collage en gros, la rue est à nous. Quoi.
0: Oui, sauf qu'il y a eu quand même des femmes qui se sont fait arrêter, violentées par les policiers ce soir-là.
1: Oui, bien sûr.
0: Ça s'est quand même très mal fini. Ah, elles chantaient un peu trop fort devant des hommes un peu trop armés.
1: Alors c'est ce que je raconte dans l'intro. Moi j'étais sur la place à ce moment-là. Et il y a une copine qui arrive et qui nous dit bon ça commence à taper, donc première réaction putain merde et tout, puis elle, là-dessus elle nous a dit non mais attendez, ça veut dire qu'ils nous prennent au sérieux.
0: Mais
1: et
0: oui.
1: J'ai trouvé que
0: mais elle, absolument
1: elle avait raison, quoi.
0: J'irais dans votre sens parce que le lendemain moi j'étais à la manif du 8 mars et c'était donc après le mouvement gilet jaune etc, et il y avait un petit garçon qui demandait à son papa pourquoi ils ont pas fermé le magasin Apple, c'était à Opéra cette fois-ci. Et puis le père a répondu oh parce que c'est des femmes, là c'est pas dangereux.
1: Et ben voilà.
0: Et là rage.
1: Et ben voilà. Et ben voilà. Et ben après faut faire comme dit Madeleine Pelletier, s'il ne nous écoute que quand on casse des vitres, et ben on va casser des vitres.
0: Voilà, donc je me suis dit à ce moment-là c'est pas gagné.
1: Ouais.
0: Donc bon, faut contrebalancer ce qui s'est passé la veille, mais comme quoi il faut toujours reprendre l'espace la nuit. En fait voilà, ça sera peut-être.
1: Surtout que c'est aussi une grande tradition, hein, les marches nocturnes de femmes.
0: Bien sûr.
1: C'est une tradition,
0: et même les marches nocturnes. Enfin il y a la Gay Pride qui est la grande fête officielle, et puis il y a souvent des marches un peu plus engagées. Un peu plus révolutionnaire qui se passe la nuit. Mais bon, c'est pas mal aussi que la lutte, malgré tout, le 8 mars, c'était quand même une belle manifestation.
1: C'était absolument
0: gigantesque par rapport à des moments où il y avait très peu de monde.
1: Ah non, mais moi, j'ai des souvenirs de 8 mars où, je sais pas, on devait être 250, là, on n'arrêtait même pas la circulation, on était sur les trottoirs bien. Enfin, c'était terrible. Et c'était marrant parce qu'en général, les femmes plus âgées qui avait fait 70, etc. En gros, nous disait, vous êtes vraiment une génération de merde. Oh là là, mais regardez-moi ça, parce qu'elles avaient connu. Et nous, on était là. Et c'est drôle parce que justement, les 7 et 8 mars dernier, donc j'étais avec tout un groupe de femmes et on était deux à avoir autour de. Enfin voilà, on a vers 50 ans maintenant. La plupart des gens qui manifestaient, elles en ont 20, 30.
0: Ça qui est génial.
1: Et on se disait, putain, on a vraiment été la génération, mais en même temps, de voir ça, alors qu'on. On a connu justement ce creux de la vague. Oh putain, comment ça fait du bien, quoi.
0: Oui, on est plutôt sur une phase haute. Mais vous terminez quand même votre livre en disant la fameuse phrase de Simone Veil, il suffira d'une crise pour que. Est-ce que la crise sanitaire qui n'est pas finie, le Covid, a été à votre sens un moment de recul des droits des femmes? on l'a vu quand même, avec la charge mentale.
1: Sur charge mentale, augmentation des violences conjugales et des qui, enfin vraiment ça a explosé partout à cause du confinement, vu que les hommes étaient confinés avec les femmes. Il y a eu aussi le recul du droit à l'avortement. Il y a eu des avortements qui n'ont pas pu se faire du fait du Covid. Il y a tout un tas. On le voit dans les publications, par exemple, les publications, rien que à l'université, les publications soumises aux revues spécialisées dans les mois qui ont suivi le c'est que des mecs.
0: Mais oui.
1: Parce que les nanas, je pense que la grande majorité sont assurées le quotidien d'une famille confinée. Et essentiellement, c'est genre 90% des textes déposés, c'est des textes de mecs.
0: Donc ça va avoir des conséquences à long terme, mais je trouve que ça en a déjà eu dans les médias. C'est-à-dire que moi, je travaille dans un média qui se dit féministe, et puis on a vu que des paroles d'hommes. Ouais, avant que Catherine Hill prenne la parole, et tous les infectiologues, tous les scientifiques.
1: Oui. En gros, les experts, c'était les hommes, mais on tendait le micro comme pour avoir des témoignages à des femmes. Donc les femmes étaient des témoins du quotidien qui racontaient comment c'était dur de faire l'école à la maison aux enfants. Mais en revanche, sur les plateaux, l'expert, c'était un homme.
0: Oui, et alors ce qui est quand même intéressant, c'est que même les journaux qui étaient censés faire un petit peu attention à la parité, tout d'un coup, tout a volé en éclats. C'est-à-dire que oui, il nous faut un infectiologue, on va quand même pas regarder un peu s'il n'y en a pas une, quoi. Ouais.
1: Et là, qu'il y en a plein, en fait.
0: Mais oui, il y en a plein. Ouais. Il y en a plein, mais simplement, on ça a été aussi une brèche. On a vu ces gens aller parler beaucoup à la télé, à la radio, ensuite intégrer le conseil scientifique. Ouais. On voit qu'il y a quand même, là, je trouve que cette crise au niveau de la recherche, au niveau des ambitions masculines, fait non pas pousser les dents, mais on les a vues, quoi.
1: Ça a réouvert les vannes, c'est clair.
0: C'est voilà, donc la vigilance est toujours de mine, mais même si il y a quand même dans la réappropriation du corps. La semaine dernière, il y avait ce mouvement des jeunes filles qui revendiquaient de pouvoir s'habiller comme elles veulent pour aller à l'école. Voilà, c'est on sexualise mon corps si je veux, quoi.
1: Ouais, mais en même temps, je trouve ça dingue, parce que quand j'ai vu les images des gamines qui avant qu'elles fassent des lycéennes, avant le mouvement, qui s'étaient fait reprendre par leur proviseur. Mais j'étais habillée comme ça, moi, en terminale, mais il n'y avait aucun problème, jamais. Et donc, il y a eu un retour. Je trouve que c'est très étrange. On a resserré les vis sur ces questions-là. Et franchement, que la prise de position d'abord du ministre de l'Éducation nationale, ensuite du président de la République, ce soit le premier, il faut qu'elle s'habille normalement, et de l'autre, il faut qu'il y ait du bon sens ou je ne sais pas trop quoi. Mais ça ne va pas, les mecs. Vous ne voyez pas que le problème, c'est le regard qui est porté sur elle et pas du tout la façon dont elle s'habille. Et là, je me dis, waouh, on est en train de faire un beau... ils nous font le coup du backlash, là.
0: Oui. Et ça pose l'enjeu qui est l'école, c'est-à-dire qui est l'éducation, qui est l'apprentissage de l'égalité à l'éducation. Au niveau de l'école, au niveau du plus jeune âge, c'est les ados qu'il faut toucher. Et je voudrais terminer là-dessus. Justement, ce livre, il peut toucher les ados, le livre que vous avez écrit, Rage Against the Machine, parce qu'il est drôle, il est parfaitement accessible. Vous racontez des choses sérieuses sans trop vous prendre au sérieux, ce qui est bien agréable. Et donc, on peut l'offrir à son garçon de 15 ans.
1: Ah oui, puis je pense que ça lui fera du bien.
0: Voilà.
1: De toute façon, c'est comme disent les coloreuses, éduquez vos fils.
0: Voilà, ça sera
1: ne
0: la
1: même. Ne protégez pas vos filles, éduquez vos fils.
0: C'est très bien. Je vous propose qu'on se quitte avec Anne Sylvestre, non pas celle que vous citez dans le livre qui est à Douce Maison, mais non, tu n'as pas de nom. Une qu'on aime beaucoup aussi.
1: Oui, qui est super aussi. De toute façon, il fallait que je choisisse. Mais...
0: voilà. Mais en tout cas, tous les choix qui sont dans le livre sont plutôt très, très bien. Merci encore, Mathilde, d'être venue ce matin. Mathilde Larère, donc historienne, qui publie Rage Against the Machisme. C'est aux éditions du Détour. Offrez-le à vos fils.

0: Deuxième partie d'émission, on va parler, encore une fois, on en parle souvent dans Liberté sur Parole, de l'affaire Vincenzo Vecchi. Une échéance se tenait le 20 janvier, on va y revenir avec Arnaud Gamet. Bonjour Arnaud.
1: Bonjour.
0: Vous êtes membre éminent du comité de soutien de Vincenzo qui comporte de nombreux membres, hein, on en parlera. Mais on va peut-être rappeler un petit peu qui est Vincenzo Vecchi. Vincenzo Vecchi est italien, il a manifesté il y a bien longtemps maintenant, en 2001, à Gênes, la fameuse manifestation qu'on a un peu oubliée contre le G8 à l'époque, hein, manifestation meurtrière, puisque c'est, je crois, une des premières manifestations du XXe siècle où il y a eu un mort, enfin récente en tout cas, si on peut parler de récente. Voilà, des violences, un déchaînement de violences policières, de manipulations policières, des policiers acquittés, des militants injustement condamnés, eh bien, ils en fait partie. Donc, se sachant condamné à des dizaines d'années de prison, enfin au moins une bonne dizaine d'années de prison, Vincenzo est parti se réfugier en France, où il a vécu pendant assez longtemps, vécu et travaillé sous un nom d'emprunt, et avant d'être rattrapé par la police française, à la demande de la justice italienne, en 2019, à l'été 2019, il se trouve arrêté au petit matin, emprisonné, et pèse sur sa tête un mandat d'extradition vers l'Italie. Et bien ce mandat, depuis 2019, il pèse toujours sur sa tête, et le comité de soutien fait un boulot de dingue, se bat avec des avocats, etc., pour faire en sorte que Vincenzo Vecchi ne soit pas extradé vers l'Italie. C'est très à la mode, les extraditions vers l'Italie en ce moment. Enfin, de tout temps, me disiez-vous en préparant cette émission, Arnaud. Et donc, il faudrait que Vincenzo puisse continuer à vivre et travailler en France, comme il le fait, et comme il y a sa vie maintenant. Idéalement, tout en pouvant quand même retourner de temps en temps légalement en Italie pour voir sa famille, et notamment sa fille. Ça, c'est ce que vous demandez, mais c'est un combat de longue haleine. On va y revenir avec vous. On y revient tout de suite, Arnaud. Alors, voilà, j'ai rappelé très rapidement l'affaire. Vous êtes ici aujourd'hui, Arnaud, parce que le 20 janvier dernier, c'est-à-dire il y a quelques jours, au Luxembourg, se tenait une audience de la Cour de justice européenne. Alors, quel était l'objet de cette audience? Peut-être qu'on peut commencer par l'objet de cette audience et puis rappeler aussi toute la procédure qui est très très longue.
1: L'objet, c'était une demande de la Cour de cassation française qui n'était pas sûre d'être compétente pour se prononcer sur le cas parce qu'il y avait un problème par rapport à l'incrimination de Vincenzo Vecchi. Du fait que le ministère public avait fait appel des deux jugements des cours d'appel qui avaient libéré Vincenzo, et il voulait être sûr de l'importance à donner en particulier au principe de double incrimination. La double incrimination, c'est ce principe dans les mandats d'arrêt européens qui sont différents des extraditions. C'est comme une procédure accélérée, très simplifiée d'extradition, quasiment administrative, même si ça passe par des tribunaux. On refait pas les procès, hein, notamment. Mm-hmm. Donc c'est une procédure particulière. La Cour de cassation voulait être sûre des fondements sur lesquels elle allait se prononcer. En fait, nous, on a eu l'impression qui bottait en touche. Mmh. Et le principe de double incrimination, qui est à la base du mandat d'arrêt européen, c'est que pour faire ces procédures accélérées, il avait été convenu qu'il y avait 32 points pour lesquels c'était automatique, pour des crimes très graves, trafic d'êtres humains, terrorisme, trafic de drogue, etc. Mais pour le reste, il fallait que le pays émetteur, ici l'Italie, qui demande à récupérer un ressortissant condamné en Italie, pour un délit reconnu comme grave ou important en Italie, ce délit-là doit exister aussi dans le droit du pays exécuteur, celui à qui on demande de remettre ce ressortissant aux autorités du pays d'origine. Et donc, pour nous, c'est le point crucial, d'ailleurs, et qu'on défend, parce que les points de vue sont très partagés, sur ce point-là de la double incrimination. Les pro-européens, j'ai envie de dire, parce que c'est un ordre juridique qui est en train de se construire. Et donc, les autorités françaises en particulier veulent tendre vers l'automaticité des remises des ressortissants, parce que cette construction est basée sur la confiance entre les différents systèmes juridiques. Oui, il y a des différences, mais en gros, les valeurs fondamentales sont

0: les mêmes. Et on se rend compte notamment dans ce cas-là qu'il peut y avoir des différences très importantes. Donc la défense insiste toujours sur ce point-là parce que c'est vraiment le cas ici, c'est manifeste. Et en plus, ça pourrait avoir des répercussions sur tout le droit italien.
1: Juste pour faire un parallèle, c'est comme quand on dit qu'on n'extrade pas quelqu'un vers un pays où la peine de mort existe, quand la peine de mort n'existe pas dans le pays où la personne réside, en fait. Hein. C'est un petit peu ça. Parce que là, en l'occurrence, la peine que risque Vincenzo Vecchi, à qui on reproche juste d'avoir manifesté deux fois. Hein, et voilà,
0: oui,
1: c'est tout.
0: Oui.
1: Et pour ça, il est condamné à combien d'années de prison ?
0: 13 ans.
1: 13 ans de prison. Alors, en France, pour avoir manifesté deux fois, même si on a commis des dégradations, ce ne sera jamais cette peine-là. C'est bien ça, cette différence qui pourrait faire que si on n'applique pas l'automaticité, il pourrait rester en France.
0: Oui, alors ça, c'est une partie du problème. C'est ce qu'on appelle la proportionnalité des peines. C'est-à-dire qu'effectivement, pour un fait mineur, on ne condamne pas quelqu'un à 13 ans de prison. Mais là, en droit français, c'est plus fondamental. La double incrimination, c'est le motif de la peine. Est-ce qu'il y aurait eu délit en France ou pas ? Non. Parce que la loi italienne fait que être présent dans une manifestation, si dans cette manifestation il y a des dégradations matérielles, tout manifestant est complice et donc coupable.
1: D'accord.
0: N'importe qui peut être arrêté, n'importe qui, dans une manifestation à laquelle il a participé, si jamais il y a eu des dégradations.
1: Et alors, quel est le chef d'inculpation en Italie ? Je crois que c'est saccage...
0: Dévastation et pillage. Alors, c'est un titre qui fait peur.
1: Ronflant, hein.
0: En plus, quand on voit pour Vincenzo Vecchi la condamnation en face de 13 ans de prison, on dit, oulala, ça doit être très grave. Mais en fait, dévastation et pillage, c'est le titre, mais c'est juste cette participation à une manifestation où il y a eu des dégradations. C'est des dégradations essentiellement du mobilier urbain. Alors je crois qu'il y a eu une banque aussi dont la vitrine a été cassée, mais il s'agit de manifestants inconnus. Personne ne sait qui a fait ça, et c'est pas Vincenzo Vecchi en tout cas, et il n'y a aucune preuve contre lui. Hein, donc on lui met finalement effectivement sur le dos des choses extrêmement graves juste parce que il y a des photos où on voit qu'il est parmi les manifestants.
1: D'accord.
0: Donc, il a été pris au hasard ainsi que d'autres, et il doit payer. C'est une méthode d'intimidation.
1: Oui, c'est un peu pour l'exemple de ce que vous nous dites là.
0: C'est très clair.
1: D'accord.
0: C'est très clair.
1: Et en fait, si la France extrade Vincenzo Vecchi, très clairement, elle est complice de ce genre de pratique.
0: Ah oui. Alors, ce qui ressort de l'audience, c'est qu'elle est un peu demandeuse. En invoquant, elle dit que si jamais on remet pas les gens automatiquement, il y aurait comme une insécurité juridique, une instabilité. On pourrait pas se fier au jugement. Ce qu'il y a, c'est que ce que met en avant la défense, c'est que le prix à payer, certes, il faut faire confiance entre les justices, le principe. De base, effectivement, il y a des valeurs communes, mais le prix à payer risque d'être trop fort. Là, c'est un exemple évident, puisque c'est une loi qui, à terme, finalement, interdit de manifester. Il n'y a pas en plus de... Justement, il n'y a pas de... Comment dire de, il n'y a pas à donner des preuves individuelles que telle personne a commis tel acte. Non, c'est juste la présence à une manifestation où ces actes ont été commis, te rendre coupable.
1: Mais c'est très inquiétant parce que ça veut dire que ça dépend dans quel sens risque d'aller l'harmonisation. Je me rappelle de quand on a fait la monnaie européenne, on a les fameux critères de Maastricht, c'est-à-dire qu'on a imposé à toutes les économies de ne pas avoir 3% de dépassement du budget, etc. Enfin voilà, donc il y a eu des critères d'harmonisation, fort logique d'ailleurs, si on veut une monnaie commune. Eh bien, on peut imaginer que pour la justice, ça peut être pareil. Et quels vont être les critères d'harmonisation ? On ne pourra plus non plus aller manifester sans être complice ?
0: Alors,
1: c'est pour dire que ça nous concerne peut-être tous, cette affaire.
0: Ce qui est inquiétant, c'est que les critères d'harmonisation, ils existent. Hein, c'est-à-dire qu'il y a un certain nombre de valeurs qui sont communes, notamment la responsabilité réelle de la personne condamnée. Là, on voit que ça n'est pas le cas. Le principe de proportionnalité, comme je le disais, et il faut qu'il y ait le même délit, que le délit soit reconnu comme tel dans les deux pays. Ce qui est inquiétant, c'est que si jamais on ne tient pas compte de ces principes-là et si on ne les vérifie pas, toutes les lois les plus réactionnaires peuvent entrer en action dans d'autres pays. Là, c'est juste le droit de manifester qui est condamné pour Monsieur Vincenzo Vecchi. On peut imaginer qu'un pays qui interdit l'avortement et qui criminalise l'avortement puisse demander un jour qu'on lui soit remis quelqu'un qui a pratiqué avec toutes les garanties médicales un avortement, par exemple. Mmh. Enfin, on peut tout imaginer, ouais. Je veux dire. Et que justement, c'est effectivement, si jamais on n'y prend pas garde, c'est la porte ouverte à toutes les dérives liberticides et réactionnaires. Et voilà, ça peut rendre chaque pays complice de choses qui sont tout à fait indéfendables.
1: Absolument. Et puis, bah, moi, j'ai toujours en tête qu'on est dans une période, on va dire, troublée, que bah, y a des échéances électorales très prochaines, que l'extrême droite, en tout cas, avec tout ce qu'on peut penser des sondages, mais qui ont l'air de faire un score assez important. Et donc, tout ce qu'on laisse passer comme atteinte aux droits, ça pourrait voilà, amener à une harmonisation dans un sens qui serait tout à fait défavorable aux libertés publiques et individuelles.
0: Oui, et puis là, c'est sournois.
1: Oui.
0: C'est-à-dire que nous, on fait que remettre la personne et on va, parce que le principe du MAE, c'est justement la différence de l'extradition, c'est qu'on ne refait pas le procès en quelque sorte. Donc on n'examine pas les pièces constitutives du dossier qui ont fait que Vincenzo Vecchi a été condamné. Parce que finalement, les différents tribunaux à Rennes et à Angers ont demandé des éléments et des documents aux tribunaux italien, et on s'est rendu compte qu'il n'y avait strictement rien. Ce qu'on soupçonnait, hein, pour différentes raisons, parce qu'on connaît Vincenzo Vecchi, tout bêtement, et que...
1: Voilà.
0: c'est idiot de rire bêtement comme je le fais, sinon que ça a du vrai sens. C'est-à-dire que, non, on ne va pas accuser n'importe qui de crime. Donc, dès le départ, on s'est dit, c'est pas possible qu'il ait commis quelque chose de si grave. Il faut le défendre, c'est le premier réflexe, parce que c'était un ami. Mais enfin, c'est quoi cette histoire, quoi? Donc, même sans rien savoir, on avait évidemment un a priori positif, mais alors tout de suite, dès qu'on a gratté, on s'est rendu compte que c'était vraiment une injustice évidente qui risquait d'avoir lieu, et notamment on a prouvé très vite que la justice italienne avait produit des faux. Hein, notamment en mêlant dans le MAE une manifestation à Milan qui avait déjà été jugée, et comme si Vincenzo Vecchi avait encore une peine à purger pour cette manifestation-là. Donc on a prouvé que justement la justice italienne n'avait pas respecté la confiance que la justice française lui donnait. Dès le départ, hein. Donc y a différents éléments comme ça qui entrent en compte. Et quand on a appris 13 ans, et pour quel fait? Mais enfin, non, c'est scandaleux, c'est inacceptable, c'est clairement inacceptable. Et il faut bien comprendre que ça veut dire que si jamais Vincenzo Vecchi est remis aux autorités italiennes, il purgera ses 13 ans. Parce qu'il y a pas déjà parce que ça devient un symbole. De la sévérité, de la dureté, de l'intransigeance de l'État, ça c'est un motif aussi très démagogique qui fonctionne, la force. Donc il fera ses 13 ans, mais en plus ça veut dire que dans l'Union européenne, on peut être condamné à 13 ans de prison pour avoir manifesté. Et comme vous dites, effectivement, dans ce contexte de crise sanitaire, d'environnement, de lois terroristes et d'exceptions
1: qui
0: entrent dans le droit commun, tout à fait, on voit bien qu'il y a un glissement vers lequel sont tentés tous les gouvernements européens. Enfin, tous, j'exagère sans doute, pardon, mais au moins certains, une bonne partie.
1: Oui.
0: Et je pense dans tous les pays, au niveau de l'échiquier politique, il y a forcément des... parce qu'heureusement, il y a quand même une pluralité politique.
1: Oui, encore.
0: Et donc, dans tous les pays, il y a des remises en cause de choses fondamentales. Par exemple, il y a quelques années, il y avait en France l'histoire de la fameuse déchéance de nationalité.
1: Enfin, oui, n'oublions pas.
0: Voilà, mais dans tous les pays, je pense qu'on peut répéter ça, évidemment, à l'infini. On a eu cette loi aussi où on était censé en France, où on était censé contrôler l'identité des gens qu'on recevait chez nous, puisqu'on n'était pas censé recevoir des immigrés sans papier. Ben non, je ne sais pas le statut migratoire des gens que je fréquente et je ne veux pas le savoir.
1: Alors, par contre, si vous êtes bistrotier, il va falloir savoir le statut vaccinal de vos oui, clients maintenant, hein, à partir d'aujourd'hui.
0: Oui, je croyais que c'était passé à l'as, mais j'ai cru voir qu'ils seront autorisés à contrôler.
1: Si ce n'est pas autorisé, c'est qu'ils seront obligés
0: de contrôler. Mais j'ai vu l'identité des gens.
1: Oui, absolument.
0: Alors ça, j'ai vu ça
1: voilà,
0: ce matin.
1: Ça n'a pas été supprimé. Voilà, bon, beaucoup s'insurgent d'ailleurs parce que voilà, c'était quand même dingue que l'État puisse transformer chacun en auxiliaire de police. C'est une société, bon, je pense que ni vous ni moi ne voulons, mais qui est en marche. Mm-hmm. Voilà. On va revenir sur tout ça et on va peut-être parler un petit peu de Vincenzo. On va avant écouter une petite chanson que le comité de soutien a créée pour lui, Vincenzo le Galérien.

0: Voilà, cette chanson très belle et très synthétique et qui rappelle bien l'affaire donc a été créée par le comité de soutien peu de temps après l'arrestation, donc en août 2019, de Vincenzo Vecchi. Bon, je ne vous ai pas demandé à Arnaud Gamet. Alors, Vincenzo Vecchi ne s'exprime pas dans les médias. Il a une mauvaise expérience avec les journalistes qui date de bien longtemps déjà. Donc, il a décidé et il tient droit dans ses bouts de sa parole. Il ne parle pas aux journalistes, mais bon, vous le faites pour lui. Comment va-t-il aujourd'hui ?
1: Il va bien, ma foi.
0: Bon, il est toujours à Rochefort-en-Terre, là où il a été arrêté la première fois, en fait.
1: Oui.
0: Voilà.
1: Oui, il est à Rochefort-en-Terre. Je voulais préciser quelque chose, parce que c'est un petit élément du dossier, mais ça me tient à cœur. Moi, je l'ai toujours connu comme Vincenzo.
0: Oui.
1: Il n'a pas vécu sous une double identité. Hein.
0: D'accord.
1: Pendant les 10 ans, depuis 2011, donc maintenant ça va faire 11 ans, qu'il est arrivé à Rochefort-en-Terre, je l'ai toujours connu comme Vincenzo. Et il a même réclamé ses papiers à l'Italie qui lui ont dit « Ah ben non, si vous voulez vos papiers, il faut revenir. » Mais donc, il n'était pas clandestin.
0: Voilà, il n'était pas clandestin, voilà. Mais bon, il était quand même en fuite, il essayait d'échapper à la prison. On peut le comprendre quand même.
1: Tout à fait.
0: Voilà. Alors, personne de ses amis ne connaissait cette menace qui pesait sur lui. Hein.
1: Non. Alors, voilà. le seul, puisque vous me demandez de ses nouvelles, il a récupéré ses papiers. Et le seul avantage, finalement, qu'il a de cette affaire, c'est que maintenant, depuis 2 ans, il a un CDI. Donc ça, c'est pas mal.
0: Ben oui, il peut travailler légalement, parce que sans papier, c'est compliqué.
1: Ouais. Voilà. Et puis, il a même là repassé cet automne son permis de conduire, parce que le permis italien avait expiré. Il est limité dans le temps. Il ne s'était pas présenté, évidemment, puisqu'il était en France pour le renouveler. Donc, au bout d'un certain temps, il expire tout bêtement. Et donc, il a dû repasser son permis de conduire, ce qu'il a fait avec succès. Et donc, il a un permis de conduire qu'il a eu en France avec ses papiers d'identité italiens. Il a un CDI. Donc, il vit à peu près normalement. Même si c'est avec cette épée de Damoclès qui...
0: Ouais, c'est terrible.
1: C'est terrible, tout à fait.
0: Voilà, c'est une vie un tout petit peu suspendue quand même.
1: Complètement.
0: Et qui doit limiter le fait de faire des projets. J'imagine que quand on... Voilà, on construit peut-être pas une maison, quand on ne sait pas ce qu'on va faire dans 6 mois. Enfin, il y a plein de choses qu'on fait pas. Et voilà, je dis ça pour incarner un petit peu les choses, pour qu'on puisse essayer de se mettre un tout petit peu à sa place. Voilà, ceci dit, alors, l'affaire dure, hein, et grâce au comité de soutien, parce que sinon ça aurait été beaucoup plus expéditif. Hein.
1: Oui, parce qu'on lui a trouvé tout de suite un avocat. Il s'est fait arrêter le 8 août. Le 9 août, en appelant à droite, à gauche, mais il faut trouver un avocat le 9 août.
0: Oui. Hein.
1: C'était un vendredi, le 9. Il s'est fait arrêter le jeudi, c'est ça. Le 9 août, enfin, c'est-à-dire quand il n'y a personne nulle part, on réussit. Il y a bien du monde, puisqu'on a réussi à trouver un avocat qui était là le lendemain matin. Il y avait une première audience. Ils ont pu gagner du temps.
0: Bon, formidable, parce que bon, c'était sans doute à dessein hein, qu'il était arrêté aussi en plein mois d'août. Hein.
1: Complètement, c'est comme ça qu'on le prend. En tout cas, ça devait passer comme une lettre à la poste. Heureusement qu'il avait des amis et qu'il était hors de question qu'on le laisse partir comme ça. Et puis sans soutien, tout bêtement. Mmh. Un ami qui se retrouve arrêté, bah oui, on le soutient de toute manière.
0: De toute façon. Hein.
1: Donc on lui a trouvé un avocat. Et puis là, on apprend en plus qu'il risque d'être extradé, parce qu'on ne savait pas pourquoi il était au poste. On ne savait pas dans quel poste il était au départ.
0: Hein,
1: le joueur, mais où est-ce qu'il est, où est-ce qu'ils l'ont emmené, on n'en savait rien. On a trouvé finalement, c'était à la prison de Rennes. Voilà, on lui a trouvé d'abord un avocat, puis un second, hein, qui officie toujours d'ailleurs, 3 jours plus tard, avant la grande audience où on a pu soulever un problème, parce que c'est là que notamment en parlant avec les avocats et en voyant les pièces du mandat d'arrêt européen, il a dit à ses avocats, mais enfin, la manifestation de Milan, je ne comprends pas, parce qu'elle a été jugée, j'ai fait 1 an de prison.
0: Alors la manifestation de Milan, on l'a un petit peu entendu dans la chanson, mais il faut rappeler, c'est quelques années plus tard, c'est 5 ans plus tard, c'est en 2006, c'est une manifestation antifasciste à laquelle Vincenzo se rend, parce qu'il ne supporte pas quand des fascistes défilent dans la rue Milan.
1: Ce qui est un enjeu quand même important en Italie, hein, le fascisme. Donc c'était clairement
0: partout, mais en Italie, il y a un petit passé quand même.
1: Voilà, hein, donc c'est évidemment chargé. Cette manifestation, ce défilé fasciste avait été autorisé, pas la manifestation antifasciste. Donc effectivement, cette manifestation-là n'était pas autorisée. Mais enfin, c'est pour cette manifestation-là qu'il a pris un an de prison, qu'il a effectué.
0: D'accord, donc il a fait un an de prison en Italie, déjà.
1: Oui.
0: C'est-à-dire qu'il connaît bien l'incarcération. Oui. Il a fait combien de mois en France, là ?
1: Trois mois.
0: Bon, c'est quand même 3 mois.
1: C'est 3 mois, tout à fait. Voilà. Je ne souhaite à personne de passer 3 mois.
0: Moi non plus, même pas un jour.
1: Ben, tout à fait. Je n'ai aucune envie de passer un jour, et je pense personne. Et alors, en plus, quand même, il y a une dimension humaine, évidemment, dans la justice, enfin, qui broie les gens, au sens où il y a quelque chose de l'infamie, quand même. Parce que quand je disais, je vois bien, quand j'ai commencé à parler à mes amis autour de moi à Paris de Vincenzo Vecchi, de son histoire qui risquait 13 ans, la réaction des gens naturelle, c'est de se dire, ben, il a forcément fait quelque chose de grave pour être condamné à 13 ans.
0: 13 ans, pour moi, c'est quelqu'un qui a tué, quelqu'un
1: voilà.
0: Mais non. Il est allé dans la rue manifester pour les libertés, pour la démocratie.
1: Et pour un autre monde. Alors c'est vrai que c'était une manifestation qui remettait en cause la vision du monde des puissants.
0: Celle contre le G8 en 2001. Hein,
1: oui, voilà. Oui.
0: Qu'on a un peu oublié.
1: Oui.
0: Mais que vous remettez à l'ordre du jour avec des parallèles incroyables avec ce qui se passe aujourd'hui dans les manifestations. Sur le site que j'invite tout le monde à consulter, le site du comité de soutien de Vincenzo Vecchi, vous avez lancé des appels à témoignages de gens qui, en 2001, ont manifesté à Gênes. C'était une grande manifestation qui a drainé pas mal d'altermondialistes aussi sur le plan international. Hein. Et les témoignages sont hallucinants. Enfin, voilà, il est question toujours de gens qui, des années après, 20 ans après, restent excessivement marqués.
1: Sont traumatisés.
0: Traumatisés par ce qu'ils ont vécu. C'était leur première expérience de violence policière à ce point-là. Il y a aussi des témoignages qui montrent que la police a organisé des fausses attaques de vitrines. Enfin, voilà. Enfin, en même temps, tout est là. C'est-à-dire la violence policière extrême, l'impunité de la police et puis la manipulation.
1: La manipulation, les tortures aussi. Hein. La police italienne a été condamnée par la Cour européenne des droits de l'homme en 2015. Notamment, l'Italie a été condamnée pour ne pas avoir poursuivi et condamné en justice les auteurs des violences policières. Parce que ces violences-là, c'est pas juste. Ça n'est pas rien. Hein. De la violence sur les personnes physiques pendant les manifestations, c'est pas juste bastonner les gens, ce qui ne se fait pas, enfin, ce qui n'est pas légal d'ailleurs, on ne bastonne des gens dans la rue, même quand on est porteur de l'autorité de l'État, au contraire, encore moins même, j'ai envie de dire plutôt. C'est grave quand on est un Pékin moyen, mais encore plus quand on a un uniforme. C'est d'autant plus grave. Mais c'est pas juste ça, parce que ça, les gens qui ont été pris, il y en a des centaines qui ont été pris dans la caserne, notamment Bolzaneto, je crois. Et ça a duré 3 jours, 4 jours pour certains. Ils pensaient ne jamais en sortir.
0: Ils ont été pris en otage par les autorités.
1: Oui,
0: en fait.
1: Et puis ont subi des tortures et ne pas en sortir vivant. Certains étaient tellement mal en point qu'ils ont dû être emmenés à l'hôpital. Et une fois qu'ils étaient à peu près rétablis, ils sont retournés dans ce cauchemar de cette caserne. Donc c'est vraiment un paroxysme malgré tout de violence policière qui heureusement a fini par s'arrêter. Mais évidemment qu'il y a des gens qui 20 ans plus tard sont toujours traumatisés. On ne se remet pas forcément, et en tout cas pas facilement. Il faut un concours de circonstances là aussi pour se remettre de torture. Ça ne se fait pas comme ça.
0: Absolument. Et c'est vrai qu'on se le disait en préparant l'émission, cette manifestation de Gênes, bon, elle est quand même connue, hein, la manifestation 2001, bon, il y a eu un mort quand même. Mais
1: oui, Carlo Giuliani, je dis son nom, parce que je trouve que c'est important.
0: Alors, dans quelles conditions est-il mort ?
1: Alors, il manifestait, donc c'était le premier jour, c'était le 20 juillet. Il avait 23 ans aussi, je trouve que son âge parle beaucoup. Et alors, effectivement, il y a une partie de la manifestation qui était entrée dans le périmètre de sécurité. Il y avait un très grand périmètre de sécurité à Gênes. Et c'est là où il y a eu des affrontements avec la police. Et un policier a tiré à bout portant sans être en danger d'aucune manière sur ce jeune homme qui est mort.
0: Enfin, et le policier, il est en prison?
1: Non, il a été acquitté. Je ne sais plus s'il y a eu un non-lieu, mais en tout cas, il n'a pas fait un jour de prison. Je l'avais noté quelque part, mais en tout cas, il n'a pas fait de prison.
0: Voilà, ça me fait penser à cette affaire que j'ai dit tout à l'heure, qu'il n'y avait pas eu de mort dans des manifestations depuis longtemps, mais enfin, Rémi Fraisse, quand même, il faut avoir une pensée pour lui.
1: Oui.
0: Il est mort à cause d'une grosdane tirée par la police à Sivens, sur le parage de Sivens, où il manifestait lui aussi pour un monde où on respecte un petit peu plus la nature.
1: Tout d'un coup, je pense aussi à quelqu'un qui est mort lors d'une fête de la musique à Nantes.
0: Steve Canisso, qui est tombé dans la Loire après un assaut de la police. Voilà, bon bah donc il y en a plus qu'on croit.
1: Oui.
0: Et c'est vrai que voilà, on faut pas les oublier, et justement c'était l'objet de ma question précédente, puisque la mémoire collective de ce déchaînement de violence lors de la manifestation de 2001 contre le G8 à Gênes a été un petit peu effacée de la mémoire collective, parce que quand même c'est quelque chose qui marque, voilà.
1: Qui a marqué sur le coup, ce qui s'est passé juste après, même pas deux mois après, et c'est qu'il y a eu les attentats du 11 septembre 2001 à New York, qui ont complètement sidéré le monde entier.
0: Et qui ont fait passer la sécurité avant la liberté, ça a été le basculement.
1: Ça a fait passer la sécurité avant la liberté partout en Europe, parce que c'était moins proche aussi de l'Italie. Pour nous, hein, puisque Gênes est une ville italienne, en France y compris, évidemment ça fait oublier ces événements de Gênes. On le savait, mais on les avait oubliés, parce que là tout d'un coup, c'était vraiment ces choses spectaculaires. Spectaculaire en plus, et avec 3000 morts quand même, enfin c'est quelque chose de très, enfin énorme et horrible qui déboule partout, et évidemment tout le monde ne parle plus que ça, et donc ça oublie de se passer. Ce qui s'est passé aussi en Italie, en revanche, c'est que ça n'a pas été oublié de la même manière en Italie, parce que c'était dans leur chair aussi, hein. Même s'il y avait des gens de toute l'Europe qui étaient venus à Gênes, et des gens de toute l'Europe qui se sont fait torturer dans les casernes italiennes, alors que c'était une manifestation vraiment festive. Enfin,
0: c'est ce qu'on constate dans les témoignages.
1: Le mercredi 18,
0: en fait,
1: hein. j'écoutais Frédéric, comment il s'appelle, je vais vous le dire, qui a sorti un livre récemment, qui était présent, un témoignage où il était présent à Gênes, et donc il racontait qu'ils étaient allés au concert de Manu Chao le mercredi soir, donc c'était le 18, et voilà, il y avait quelque chose de c'est possible, on peut faire des choses, mais alors j'ai envie de dire bon enfant, quoi.
0: C'était joyeux.
1: Et donc en revanche, la police a pris ça très au sérieux, et il y a eu clairement une volonté qui s'est répétée d'intimider les manifestants potentiels, notamment la loi Rocco de 1930, la loi mussolinienne dévastation et pillage, qui a servi de fondement juridique en Italie pour condamner ce qu'on a appelé les 10 de Gênes, qui sont 10 personnes prises au hasard. Hein. Cette loi était tombée en désuétude, avait été complètement oubliée. Donc évidemment qu'aucun manifestant, même italien, en 2001, ne pouvait s'attendre à faire l'objet de poursuites en regard de cette loi. Dans l'esprit des gens, ça n'existait pas, une possibilité d'être poursuivi pour avoir manifesté parce qu'il y a eu tel acte de violence dans la manifestation. Et c'est en 2004 qu'ils ont été condamnés, ces 10 de Gênes, sur cette base-là.
0: Et certains ont fait de la prison d'ailleurs. Hein,
1: ah oui, ils ont tous purgé leur peine. Certains avec retard, parce que il y a eu des appels, et parce que Vincenzo n'est pas le seul à avoir tenté d'échapper aux griffes de la police. Donc Vincenzo est le dernier, hein, il me semble, à ne pas avoir purgé sa peine. Donc tous ont fait de la prison et beaucoup. Hein, les peines c'était de 7 à 15 ans. Tous ont fait de la prison pour avoir manifesté. Sauf Vincenzo Vecchi, et donc c'est là qu'il y a on peut comprendre la vindicte des autorités italiennes. Ils tiennent à faire savoir que non, vous n'échapperez pas à la violence d'État si vous manifestez, parce que c'est réellement ça le message, hein. Ils ont réussi à casser les mouvements de protestation italiens, parce que
0: c'est ce que j'allais vous demander, est-ce que ça a fonctionné au final? Est-ce que les gens ont peur d'aller manifester en Italie?
1: En Italie, les gens non seulement ont peur de manifester, mais l'ensemble de la population a intégré que c'était normal de se faire arrêter et d'être condamné en manifestation. Les opposants comme ceux qui y sont favorables, hein, c'est comme ça, quoi. La loi est faite comme ça, c'est normal de se faire arrêter si on a manifesté et qu'il y a des violences. Bah oui, bon, la police ne va pas forcément regarder qui a fait quoi. C'est gravissime.
0: Ouais, c'est gravissime, mais c'est très effrayant parce qu'on voit que ça se dessine. C'est-à-dire que quelque part, là, je regardais la loi sécurité globale, tout ce qui a été retoqué dans les lois purement sur, notamment en ce qui concerne le maintien de l'ordre avec les drones, etc. Ça repasse dans une autre loi sur la responsabilité pénale qui va être promulguée cette semaine. Hein, elle est en examen au Conseil constitutionnel en même temps. Donc ils essayent de faire passer même parfois des cavaliers législatifs, mais qui passent, hein, et qui concernent la sécurité, avec le grand guillemet, hein, sécurité, la sécurité intérieure, plein de mesures liberticides qui, avant les élections prochaines, vont passer dans la loi et qui vont permettre de surarmer la police, d'étendre l'armement de la police en France à des supplétifs qui ne sont même pas détenteurs normalement de la force publique. Enfin, voilà, il y a plein de choses qui sont en train de se glisser. Et ce que vous dites là, Arnaud, on habitue les gens. Et si ça a marché en Italie, bah, on est quand même des peuples frères. Ça peut marcher en France.
1: Oui, puis c'est l'intimidation.
0: Oui, voilà. Ouais.
1: Alors, y a beaucoup de forces qui marchent par l'intimidation.
0: Oui, voilà. Et puis, il ne faut surtout pas s'habituer aux privations de liberté.
1: Non. Et donc, là, en l'occurrence, ce sont les États, ou au moins certains d'entre eux pour le moment, par le biais de la législation. C'est pour ça que... et aussi par l'excuse de l'harmonisation européenne, hein, en l'occurrence. C'est pour ça que ça paraît loin. Et en même temps, on se rend compte que non, ça fait potentiellement l'État français. C'est un peu ce qu'il demande en plus. Alors, je pense que les gens ne réalisent pas forcément la portée de leurs actes, enfin, les gens ont responsabilité, j'en sais rien, je ne vais pas me prononcer là-dessus, mais c'est quand même se rendre complice d'une loi fasciste qui est absolument inacceptable.
0: Mmh. Inacceptable. Absolument.
1: En France, il y a quand même un principe, il faut être individuellement responsable des actes qui sont reprochés pour encourir une peine. C'est pas on est complice par un concours moral, c'est la notion, hein, défendue dans le droit italien, il y a un concours moral. Si jamais on est présent à côté, si on ne se désolidarise pas manifestement de la manifestation et qu'on ne la quitte pas, c'est qu'on est d'accord et qu'on est complice et qu'on soutient les actes de violence ou les dégradations. Ben non.
0: Non.
1: Sinon, évidemment. C'est facile d'annuler toute manifestation.
0: Le peuple pourrait être en prison.
1: On devrait tous partir dès qu'il y a une violence ou quelque chose qui tourne pas rond. S'il y a un abribus cassé, ben non, on ne part pas d'une manifestation. En général, on s'éloigne un peu pour éviter
0: les bris de glace
1: et tout ça, mais on continue. Enfin, on ne va pas s'arrêter. Si on manifeste, on a une raison.
0: Surtout que, dans les témoignages que vous avez recueillis, et fort heureusement, ils ne sont pas tous. C'est bien la preuve de ce que vous disiez. C'est-à-dire qu'il y avait quand même des gens un peu de France aussi, hein, et de toute l'Europe qui étaient venus. Il y en a beaucoup qui sont en français. J'invite chacun à aller les lire attentivement. Il est fait état de bris de glace et de vitrines effectués par des gens cagoulés sous l'œil
1: bienveillant
0: voire
1: neutre,
0: indifférent,
1: oui,
0: neutre
1: indifférent,
0: de la police. Donc on peut peut-être imaginer que sous la cagoule de l'uniforme. Comme c'est un cas très très fréquent. Hein.
1: C'est un classique.
0: C'est un classique. Donc il suffit que des policiers cassent une vitrine déguisée en manifestant pour que l'ensemble des manifestants puissent être arrêtés et mis en prison.
1: Exactement.
0: Il faut le dire. Et ce genre de faits ont été en tout cas rapportés par des témoins qui restent très marqués par cette affaire.
1: Oui, il y a une concordance. De toute manière, évidemment que des groupes de personnes qui sont prêts à torturer des gens en équipe ne vont pas aller regarder, n'auront aucun scrupule à aller casser un abribus.
0: Très clair. Donc, a priori, oui.
1: Effectivement, cet ensemble, cet arsenal, pour le coup, le mot est juste, cet arsenal législatif est la porte ouverte à tous les abus. C'est une évidence.
0: Ouais.
1: C'est une évidence. Donc, c'est grave qu'on puisse rendre l'ensemble des États européens complices de ça. Parce que même si ce qu'on espère pour finir Vincenzo Vecchi est définitivement libéré en France, tant que l'Italie ne retire pas son mandat d'arrêt européen, il ne pourra se rendre dans aucun pays. Il ne pouvait pas se rendre au Luxembourg, sinon il était arrêté.
0: Ah oui, d'accord. Ah bah oui. Même là où il y avait une audience qui le concernait, il ne pouvait pas y aller. Voilà. Et ce n'est pas tout à fait anodin pour lui de ne pas pouvoir aller en Italie. Il a un enfant là-bas. Hein.
1: Il a un enfant, tout à fait.
0: Voilà. Ouais.
1: Donc qui vient de temps en temps en France, voilà, qui peut voir de temps en temps, qui plus simplement maintenant que sa situation est officielle, mais enfin qu'il faisait auparavant aussi. Hein.
0: Oui, mais c'est quand même compliqué.
1: C'est
0: hein.
1: très compliqué.
0: Puis c'est compliqué.
1: Bien sûr.
0: Ben, je sais pas quel âge, je crois que c'est difficile. Je sais pas quel âge elle a, mais dans la tête d'une jeune fille de savoir son père dans cette situation, c'est quand même compliqué aussi. Ce
1: aussi,
0: serait,
1: bien sûr. Voilà. Aussi, bon, alors. Je suppose que j'espère qu'il y a un peu de fierté de sa part parce qu'elle a bien vu dans notre village que, évidemment, et puis elle connaissait l'histoire qu'on soutenait son papa. Donc, mais bien sûr que c'est difficile pour elle aussi.
0: Mmh.
1: Et puis la mère, alors j'ai oublié quand ça a eu lieu, mais c'est assez récent. Hein, je ne sais plus si c'était lors de l'arrestation ou à un autre moment.
0: Je crois juste après, son appartement a été fouillé.
1: Oui, fouillé, son ordinateur pris, voilà, et elle n'a pas retrouvé ses affaires. Pendant qu'elle était en vacances.
0: Ouais.
1: Donc elle était absente. Les autorités ont mis un mandat pour de perquisition. Et,
0: donc ils sont entrés chez son ex-compagne et mère de sa fille.
1: Voilà.
0: Et ils ont emporté l'ordinateur.
1: Oui.
0: Voilà. Bah, les bonnes petites méthodes. Hein. Et pareil, alors on parle de solidarité, etc. Des confrères m'ont rapporté que dans certaines presses italiennes, on essayait de monter Vincenzo Vecchi contre les autres 10 de Gênes en disant voilà, eux ils ont purgé leur peine, c'est pas juste si lui il ne la purge pas, c'est-à-dire et voilà, ils essayent de mettre l'équité dans ce sens-là en fait.
1: Oui, c'est souvent le cas, la justice enfin pour les forces réactionnaires j'ai envie de dire la justice c'est toujours vers le bas en quelque sorte,
0: oui.
1: Je pense pas du tout que les 9 autres qui ont été condamnés trouvent que ce soit une mauvaise chose.
0: On a tenté de leur faire dire. Sans succès, mais en tout cas certaines presses italiennes ont tenté de leur faire dire.
1: Oui, bah ça c'est pas étonnant, mais c'est évidemment faux.
0: Quoi. Oui, non,
1: c'est
0: mais bien sûr.
1: Faux.
0: Mais ça c'est évident quand on va à ce genre de manifestation, même après avoir fait 10 ans de prison, je pense qu'on garde quelques idéaux, peut-être même renforcés, et que voilà, l'idée c'est pas que tout le monde paye le même prix pour quelque chose qui n'a pas eu lieu.
1: Au contraire, je pense que ces 9 devraient avoir réparation. Ce qui est terrible, c'est qu'en plus on ne peut pas revenir en arrière. Je suis scandalisé. Que personne sur la planète Terre ne puisse porter plainte contre l'État italien, quand même. Dans ce cas précis, je veux dire, on ne va pas mettre tout en l'air, forcément. Là, il y a quelque chose d'avéré, de documenté. L'État italien a été condamné, mais à quoi, je ne sais pas, d'ailleurs, en fait.
0: Symboliquement.
1: Mais, voilà, symboliquement, moi, je trouve que ces gens devraient avoir réparation.
0: Oui,
1: même
0: voilà.
1: Symbolique.
0: C'est pour ça qu'on devrait se battre, en fait.
1: Mais vraiment. Et vraiment, enfin, c'est à l'inverse. C'est vraiment à l'inverse.
0: La démocratie européenne y gagnerait. On écoute un peu de musique, on se retrouve juste après.

0: 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On est avec Arnaud Gamet, membre du comité de soutien de Vincenzo Vecchi. On parle de cette affaire, bien sûr. On parle de liberté, de droit, d'Europe, de droit européen, ce matin dans Liberté sur Parole. Alors, vous êtes là aussi, parce qu'il y a quand même une petite actualité, Arnaud Gamet. Le 20 janvier dernier, au Luxembourg, la Cour de justice européenne tenait audience à propos de l'affaire Vincenzo Vecchi, enfin à propos du mandat d'arrêt européen, puisque on est bien d'accord et on l'a redit dans cette émission, il n'est pas question de rejuger les faits, donc le fait qu'il n'ait rien fait ne change rien, en fait. Voilà, pour la justice française et européenne.
1: Sinon, justement, par le principe de double incrimination, est-ce que ce pourquoi il a été condamné en Italie est un délit en France?
0: Voilà.
1: Est-ce qu'il y a l'équivalent, même approximatif? Là, évidemment, la position de la défense, c'est que ce délit n'existe pas en droit français. Donc, on ne peut pas être coupable par un concours moral juste pour être présent à une manifestation. Ça ne peut pas exister. Donc, c'était l'enjeu de l'audience qui a bien exposé les différents points de vue, même si c'est vrai que je suis très étonné parce que la position. Déjà, le gouvernement italien était absent. Alors, on s'est dit deux choses. D'une part, c'est que la loi qui a servi de base, de fondement à la condamnation de Vincenzo Vecchi est tellement indéfendable qu'ils ne sont pas venus. Mais c'est aussi de la désinvolture quand même, quoi.
0: Parce qu'ils sont très présents sur le plan diplomatique pour essayer de faire appliquer. On peut parler aussi, même si ça n'a pas grand-chose à voir, mais quand même, enfin, les pressions qui sont faites actuellement pour que des anciens Brigades Rouges puissent être renvoyés en Italie. Alors qu'ils ont construit et fait leur vie en France avec l'assurance dans les années 80 qu'ils n'en partiraient pas.
1: Tout à fait.
0: Voilà. Là, on est en train vraiment de s'acharner sur des gens qui sont relativement âgés, hein, certains ont plus de 70 ans, pour rien en fait.
1: Oui, oui. Alors
0: pour le principe.
1: Pour le principe, les faits sont très différents. Mais il y a ce point commun, effectivement. C'est pour Vincenzo, les gens dont vous parlez, ça date de beaucoup plus longtemps.
0: Bien sûr.
1: C'est 40 ans, voire 50 ans. C'était les années de plomb. Et ses suites. Mais justement, là, il y a quand même cette histoire de, au bout de 20 ans, vous avez manifesté à un endroit où on n'a pas trouvé ça bien que vous soyez. C'était une manifestation légale, autorisée, pacifique. Et ben non, on continue à vous poursuivre. Et donc, il y avait l'absence de l'Italie, mais ce qui nous a surpris aussi, c'est la position de la France qui est en fait qui veut une application, pour ainsi dire, automatique du mandat d'arrêt européen, le MAE. Et donc, pour ne pas, en quelque sorte, entamer la confiance que se portent les justices européennes entre elles. Ce qu'a mis la défense, c'est que, certes, il faut qu'il y ait un degré de confiance, et c'est bien qu'il y en ait une, mais le principe de la double incrimination, si on l'efface complètement, ça rend le prix trop élevé. Justement, ça risque d'attaquer, et là c'est un bel exemple, les fondements même du droit européen.
0: Et ce qui est étonnant aussi, ce qui m'étonne en droit, c'est qu'il n'y ait pas une notion de durée des faits, enfin de durée
1: de prescription
0: ou c'est pas tout à fait pareil. Effectivement, si ça peut aller vite, un mandat d'arrêt européen dans le cadre d'une affaire de trafic de drogue, de criminalité, etc., où l'affaire est en cours et où on doit arrêter des gens, où le réseau est encore actif, etc. Enfin, quand on est dans ce genre d'affaires, on peut comprendre la nécessité d'agir vite pour pouvoir résoudre une affaire, pour qu'un délit ou qu'un crime cesse. Mais là, en l'occurrence, c'était des choses ponctuelles qui ont eu lieu il y a 20 ans. Donc on est quand même dans deux paradigmes un petit peu différents. Que la justice, que le droit ne fasse pas cette différence, c'est très étonnant.
1: Oui, alors c'est vrai que l'avocat a mis en avant que pour l'Italie, dans sa culture juridique, à la différence de l'État français qui se sent assez solide dans ses institutions démocratiques, l'État italien, briser un abribus, entre guillemets, hein, c'est l'exemple, un peu l'image, c'est comme remettre en cause, ébranler l'État italien lui-même. C'est pas juste attaquer un bien public et donc porter atteinte à la propriété privée, par exemple. Non, c'est d'un point de vue juridique, c'est vu comme ça. Mais donc c'est ce qui justifie entre guillemets la sévérité de la peine d'un point de vue italien. Mais justement, en France, on n'est pas du tout dans cette logique-là. Et donc, mais justement, la défense du coup a mis en exergue que si jamais on appliquait automatiquement ou quasiment la remise des personnes sur qui pèse un MAE, le prix était beaucoup trop fort.
0: Mmh. En termes, oui, voilà, en termes humains, tout simplement.
1: En termes humains, voilà. Tout à fait. Et sur le plan des fondements même, d'ailleurs, juridiques de l'Union européenne, cette confiance, elle se base sur des faits précis, quoi. Oui, il doit y avoir une proportionnalité des peines. Oui, la personne doit être personnellement responsable des faits qui lui sont reprochés. Ben, il y a toute une série de logiques. Et puis, le dernier rempart, et c'est pour ça qu'ils en parlent beaucoup, le principe de double incrimination. Oui, dans le pays d'exécution, celui qui reçoit le MAE d'un autre pays, il faut que les faits reprochés soient condamnables dans le pays pour remettre la personne en question, ici Vincenzo Vecchi, aux autorités de son pays d'origine. Alors, ce qui nous a surpris aussi, c'est la position de la Commission européenne qui était plus ambiguë, parce qu'elle disait d'un côté, il y a dilemme, mais en même temps, il faut appliquer le MAE. C'est à la Cour de cassation de trouver le juste équilibre.
0: Bah, il n'y a pas de juste équilibre, c'est oui ou c'est non.
1: Oui, alors la solution qu'avait trouvée la Cour d'Angers, puisqu'il y a deux cours françaises quand même d'appel qui ont libéré Vincenzo Vecchi, qui ont expliqué pourquoi, c'est pour ça qu'il est libre, enfin la première l'a libéré et la seconde
0: a confirmé. Et donc l'État a choisi d'aller en cassation,
1: oui.
0: L'État français. Hein.
1: Oui, mais justement il y a 10 ans pour des faits qui ne sont pas reprochables en France, donc ça c'était gommé, et pour les 1 an, 3/4 qui restaient, enfin c'était cet ordre-là. Hein. Il demandait des précisions à l'État italien. Et en demandant est-ce qu'on souhaiterait appliquer cette peine qui correspond avec des aménagements. Donc il était question de bracelets électroniques ou choses comme ça, et puis à terme d'une libération, évidemment. Mais c'est ce qu'a empêché le fait que le ministère public se soit pourvu en cassation dans un premier temps. Mais pour nous, la solution trouvée par la Cour d'Angers était bonne parce qu'elle était humaine.
0: Voilà,
1: ses conséquences.
0: Et puis elle avait aussi peut-être, parce que c'est ça aussi la justice, le fait qu'on ne dise pas juste il est libre, qu'il ait un bracelet électronique pendant quelques temps, ça ménageait aussi quelques susceptibilités. Hein.
1: Exactement.
0: Voilà.
1: Donc ça disait la justice italienne. Le point de vue de tout le monde, défense comprise, hein, la justice italienne est dans son rôle quelque part, voilà. Vu son arsenal législatif, de faire ce qu'elle fait. Mais du point de vue du droit français, on ne peut pas envoyer pour passer 13 ans ou 12 ans en prison quelqu'un dont ne pèse sur lui que le fait d'avoir manifesté. Il n'y a pas d'autres charges avec des preuves probantes.
0: Donc de toute façon, l'enjeu, c'est que Vincenzo reste en France, quitte à être un petit peu condamné à un bracelet électronique en France. Le gros danger, ce serait qu'il soit remis à l'Italie, parce que même s'il y avait la promesse qu'il n'effectuerait pas sa peine et tout ça, bon, les promesses, ça n'engage que ceux qui les écoutent, comme on sait bien. Hein.
1: Oui.
0: Donc de toute façon, s'il est remis à l'Italie, il est en danger.
1: Ah oui, ben complètement. Là, il va faire ses 13 ans de prison.
0: Voilà, il n'y a pas de...
1: Donc voilà.
0: Même s'il y avait un accord de trouver, il n'est pas du tout sûr qu'il soit respecté. Hein.
1: Ben, en tout cas, l'Italie a montré des signes qu'on ne pouvait pas lui faire confiance sur ce sujet-là et sur ce cas précis en particulier. Donc c'est ça qui nous rend très, très inquiets et circonspects, en tout cas vis-à-vis de l'Italie, pour le moins. Là, ce qu'on attend, c'est l'avocat général près de la Cour de justice européenne doit donner son avis à cette cour, au juge, donc le 31 mars.
0: D'accord. Donc prochaine échéance le 31 mars.
1: Donc,
0: quel peut être cet avis ?
1: Alors, vu ce qu'a dit cet avocat général, je pense qu'il va être très négatif.
0: D'accord. Négatif, c'est-à-dire
1: qu'il faut appliquer le MAE sans autre forme de procès. Il n'avait pas l'air de comprendre. Moi, il m'a donné l'impression de ne pas connaître le dossier.
0: D'accord,
1: hein. Donc il a dit, mais enfin, le vol est aussi condamné en France, que je sache. Ben justement,
0: mais
1: il n'y a pas de vol. Il y a eu peut-être des vols commis pendant la manifestation, mais Vincenzo Vecchi n'a pas commis de vol, par exemple.
0: Donc en fait, ce qu'il peut phare, cet avocat général, c'est qu'il peut, voilà, il peut dire soit on n'applique pas, en fait. C'est une recommandation. Ça n'aura pas valeur de jugement. Hein.
1: Voilà, c'est pour les juges, les 5 juges de la Cour européenne. Ça peut être nuancé, mais vu ce qu'il a dit pendant l'audience, pour moi, ça va être pas nuancé et négatif.
0: Hein. D'accord.
1: Un peu dans son rôle d'avocat général, ouais. J'ai envie de dire
0: donc
1: aussi.
0: Donc ça, c'est le 31 mars.
1: Ça, c'est le 31 mars. Là-dessus, la Cour va se prononcer fort de l'audience
0: de
1: et de ses conclusions.
0: Ouais. Voilà.
1: La Cour de justice européenne dans les 2-3 mois, on suppose.
0: D'accord.
1: Et après ça, ce sera à la Cour de cassation française, ainsi éclairée, fort de cet avis de la Cour de justice européenne, de se prononcer à son tour.
0: Et la Cour de cassation, quel que soit l'avis rendu par la Cour de justice européenne, peut le suivre ou pas, théoriquement.
1: Oui, mais alors si elle a demandé un éclairage, c'est justement c'est pour être éclairé. Donc ils vont.
0: Ils risquent de le suivre, oui.
1: Oui. Et puis il y a des possibilités que l'avis de la Cour de justice européenne ne soit pas tout blanc ou tout noir. Ils vont dire dans telle mesure, il faut faire attention à ça. Et
0: donc
1: là,
0: ça va être de la lumière grise.
1: Oui, voilà. Et donc ils vont devoir réfléchir aussi dessus. Donc ça va être sans doute assez balancé comme jugement, je n'en sais rien, on verra bien.
0: Bien sûr, voilà. Mais c'est juste pour qu'on ait une idée du calendrier.
1: Alors,
0: ce que je retiens, c'est que le combat continue et doit continuer.
1: Le combat continue, l'important c'est que les gens soient au courant de cette affaire, donc allez sur le site comité-soutien-vincenzo.org. Si jamais vous connaissez des gens qui ont participé aux manifestations de Gênes en 2001, s'il vous plaît, parlez-leur de ce site et mettez-les en contact avec nous. On est demandeur de tous les témoignages, effectivement, parce que c'est extrêmement parlant pour cette affaire. Et l'une des meilleures protections, de même que ça a été le comité de soutien, c'est le fait de faire savoir cette affaire, que les gens soient au courant de ce qui se passe pour Vincenzo Vecchi et c'est quoi l'enjeu pour lui, 13 ans de prison ou pas.
0: Merci Arnaud Gamet,
1: merci
0: beaucoup et merci à tous les membres du comité de soutien. Nos salutations comme d'habitude à Vincenzo Vecchi, qu'on ne connaît pas, mais voilà, dont l'histoire est assez emblématique. Et puis bah, vous reviendrez, j'espère, peut-être pour une victoire un jour.
1: J'espère
0: on viendra
1: bien.
0: Fêter et promettez-moi que ce jour-là Vincenzo nous passera un petit coup de fil quand même s'il reste.
1: J'espère.
0: Voilà, merci beaucoup et à bientôt des nouvelles de toute façon. C'est l'heure pour moi de passer la parole à mon confrère et ami Jérôme Sorel, bonjour.
2: Bonjour Eugénie.
0: Alors aujourd'hui, où nous roulez-vous? Un jour j'arriverai à le dire.
2: Eh bien aujourd'hui, on va parler moto, au fait.
0: Vous avez mis un moteur sur vos vélos.
2: C'est à peu près ça. Surtout, en fait, je pense qu'on doit cohabiter avec les motards. On utilise les mêmes routes, les mêmes voies, et je pense que... Je dirais que c'est des cousins, on adore se détester, et peut-être que pour mieux se comprendre, il faut se parler, exactement.
0: Eh ben, c'est ce que vous allez faire.
2: C'est ce
0: on vous
2: faire.
0: Écoute
2: exactement.
0: Avec votre motard.
2: Bonne journée, Eugénie.
0: Bonne journée.